Alors, je vous ai amené quelques tracts aussi du parcours Toby et Sarah que j'ai initié il y a à peu près 4 ans maintenant. J'en fais 3 par an. Ce sont des retraites de 5 jours. Comme disait Marthe Robin, il faut au moins 5 jours pour convertir une âme. Donc, c'est des retraites de 5 jours qui sont des véritables parcours un peu costauds, mais on a besoin de ça. C'est comme quand on va dans une cure de repos ou à une clinique convalescence. Il faut passer du temps. Il faut laisser tout tomber, les enfants, tout ça. Et il faut venir passer 5 jours complets avec des accompagnements, des topos, des exercices, bien sûr aussi la prière. Et il se passe beaucoup de belles choses dans ces parcours Toby et Sarah. On met la voiture chez le garagiste et on arrête de la faire marcher n'importe comment pour remettre tout ce qu'il faut dedans. On refait la vidange, tout ça, on fait tout ça. Voilà, donc vous faites ça pour votre voiture. Et il y a des tas de couples qui font non seulement pas de retraite, mais même pas ce genre de retraite, qui sont adaptés, plus adaptés, non pas à des couples qui sont en train de se déchirer complètement, mais des couples qui ont du poids, des choses entre eux, des zones d'ombre, des choses qui sont très malaisées, mal partagées, mal pardonnées, tout ça. Alors quand on regarde dans les fonds de tiroir, il y en a des soucis, hein. Et sous le tapis, là, il y a de la poussière. Hein. Moi, je ne connais pas des couples où tout est transparent. Comprenez bien. Ça veut dire que tout le monde peut en bénéficier plus ou moins. Voilà.

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2: Si quelqu'un m'aime, il gardera ma parole. Mon Père l'aimera, nous viendrons vers lui, et, chez lui, nous nous ferons une demeure. Jean 14, 23.

Bonjour à tous et à toutes. Évidemment, je ne pourrai pas vous présenter tous les messages de Lourdes, mais je mettrai l'accent quand même sur trois points fondamentaux de ce message que Marie nous a laissé ici à Lourdes. Mais je tiens d'abord à vous dire ceci, que ce que Marie transmet à Lourdes, ce n'est autre chose que sa propre expérience de vie chrétienne. Nous disons tous que Marie est le modèle de notre foi, que Marie est le modèle du croyant. Donc il faut aller carrément à l'Évangile pour bien nous situer par rapport à Marie. Et qu'est-ce que nous trouvons tout à fait au début de l'Évangile ? Une promesse qui lui est faite au moment de l'Annonciation. Elle sera la mère de Dieu, son enfant portera le nom de Jésus, c'est-à-dire Dieu sauve. Cet enfant régnera sur la maison de Jacob et son règne n'aura pas de fin. De quoi satisfaire et combler l'attente de toute femme juive. Mais qu'est-ce que nous trouvons tout à fait au bout de l'Évangile ? Une femme debout au pied de la croix, en train de participer au crucifixion de son fils. Je crois qu'à ce moment-là, Marie a dû se poser cette question. Et la promesse qui lui a été faite au moment de l'Annonciation, qu'est-ce qui s'est passé? Le pape Jean-Paul II, en faisant le commentaire de l'Évangile de Marie au pied de la croix, nous dira ceci. Nous avons comme l'impression, il dit bien l'impression, que l'Évangile de Marie au pied de la croix, c'est le démenti, démenti entre guillemets, de l'Évangile de l'Annonciation. C'est-à-dire que Marie arrive jusqu'au bout de son cheminement dans la foi à la suite de son fils. En plus, nous savons très bien que la relation entre Marie et Jésus tout au long de l'Évangile, ont été toujours un peu tendus. Rappelez-vous au moment où le Seigneur, après avoir passé 3 jours au temple de Jérusalem, rejoint son père et sa mère, Marie lui dira « Pourquoi nous as-tu fait cela ?» Et cette réponse de Jésus « Mais ne saviez-vous pas que je me dois aux affaires de mon père ?» Tout ce que nous dit l'évangéliste, ce que Marie gardait, tout ça dans son cœur. Aux noces de Cana, Marie qui s'approche de son fils pour lui dire « Ils n'ont plus de vin ». Et cette réponse dure de Jésus « Femme, que me veux-tu ? Faites tout ce qu'il vous dira », dira Marie aux disciples. Et au commencement de sa vie publique, voilà que le Seigneur ne prêche pas comme les autres rabbins, dont quelques-uns iront trouver Marie pour lui dire « Tu sais, ton fils, il est un peu fou, il déraille. » Marie va à la rencontre de son fils qui est en train de prêcher dans une habitation, entouré de gens, et quelqu'un lui dit « Ta mère est dehors, elle t'attend. » Et Jésus, regardant autour de lui, dira « Ma mère sont tous ceux qui écoutent la parole de Dieu et la mettent en pratique. » Et du coup, tous les auditeurs qui étaient autour de Jésus devenaient la mère de Jésus. Et pourquoi cette relation tendue? Saint Augustin nous dit ceci. Marie a engendré son fils dans la chair, comme toute maman qui a un fils dans ce monde, mais par la foi,
elle a dû engendrer son fils dans son cœur. Donc un passage chez Marie d'une maternité biologique, charnelle si vous voulez bien, à une maternité spirituelle. Et ce passage ne peut se faire que dans la foi. Et c'est pour cela que Marie arrive jusqu'au bout de son cheminement dans la foi, croyant à la promesse, même si à ce moment-là, elle a l'impression que le moment du crucifixion, c'est le démenti de cette promesse. Elle passe de cette maternité biologique à une maternité spirituelle. Et voilà donc ce que Marie communique ici à Lourdes à Bernadette à travers une extraordinaire catéchèse que je vous invite à découvrir au moins dans ce point principal, fondamental. Je ne m'attarderai pas sur la vie de Bernadette, j'irai tout simplement dans un premier point, un premier moment, à vous raconter ce qui s'est passé le 11 février 1858, au moment de la première apparition. Voilà que Bernadette arrive dans cette grotte de Massabiel, Mass, le rocher, Biel, la vieille roche, le vieux rocher, accompagnée par sa petite sœur, Toinette, qui a 12 ans, une petite amie, Jeanne Abadie, qui avait 13 ans. Voilà que ces trois filles sont en train de chercher du bois et des eaux. Vous savez bien que Bernadette n'a jamais été la petite bergère à qui lui est apparue la Sainte Vierge. Ça, c'est pour les images colorées. Bernadette travaillait dans un bar à Lourdes, en servant le vin, le café. Et son papa dira, ce n'est pas parce qu'on lui donne quelques sous, c'est parce qu'on lui donne à manger. Et les enfants Soubirous avaient l'habitude, presque tous les jours, de parcourir les ruelles de Lourdes, en ramassant la ferraille, du verre, du papier, des os, qui à l'époque servaient pour faire des épingles de boutons, vendre tout ça et acheter du pain. C'est la misère chez les Soubirous. Donc, ce 11 février, comme d'habitude, ces trois enfants vont chercher un peu de bois, des os, pour les vendre et acheter du pain. Voilà que Toinette et Jeanne Abadie s'introduisent dans cette grotte. Jeanne Abadie dira « L'eau était tellement froide que nous pleurions ». Bernadette n'ose pas. Pourquoi ? Parce qu'elle va se mouiller les pieds. Sa santé est déjà fragile. Maman lui a dit « Si tu te mouilles les pieds le soir, ça sera la crise d'asthme ». Et ces six personnes qui étaient entassées au cachot craignaient toujours que cette fille commence à tousser. Et puis, elle ne s'arrêtait que le lendemain et personne ne pouvait dormir dans cette habitation. Mais voilà que Bernadette a vite oublié ce que maman lui a dit. Elle se décide à entrer dans cette grotte de Massabiel. Mais écoutons le récit de Bernadette. Elle nous dira ceci. Je commençais à me déchausser lorsque j'entendis comme un coup de vent. Je regardais autour de moi, mais les arbres ne bougeaient pas. Je continuais à me déchausser. À nouveau, j'entendis comme un coup de vent. Je regardais derrière moi, mais les arbres ne bougeaient pas. Je levai la tête, je vis au creux du rocher une petite demoiselle, entourée de lumière, qui me regardait et souriait. Elle portait un voile blanc, une robe blanche, une ceinture bleue, deux roses jaunes sur les pieds. Elle avait un chapelet à la main. Je me frottai les yeux. J'ai eu peur. J'ai mis ma main dans la poche
Je pris mon chapelet, j'ai voulu faire le signe de la croix, mais voilà que ma main était paralysée. Jusqu'à ce que la dame eût fait le signe de la croix. Et à ce moment-là, moi aussi, je pus le faire. La peur disparut. Ensemble, nous dîmes le chapelet. Puis, elle me fait signe de m'approcher. Je n'ai pas osé. Et elle disparut. C'est un récit extraordinaire. D'abord, Bernadette commence par nous dire « J'entendis comme un coup de vent ». Nous le savons très bien, le vent dans la Bible, la présence de l'Esprit de Dieu. Dès la première ligne de la Bible, il nous est dit que le souffle, le vent, planait sur les eaux. Et tout de suite après, le récit de la création. Marie, qui porte l'Esprit de Dieu, signe pour nous de la nouvelle création, de l'humanité recréée par Dieu. Je ne m'attarde pas là-dessus. Rejoignons Bernadette. Quel était le premier geste de Bernadette? Elle nous le dira. Je me suis frotté les yeux. Ça se comprend? Qu'est-ce que c'est ça? Est-ce une illusion? Cette fille avec sa petite sœur et sa petite amie sont en train de ramasser du bois, de travailler. Est-ce que je me trompe? Mais rappelez-vous au récit de l'Annonciation. Lorsque l'ange Gabriel, le porte-parole de Dieu, fait irruption dans la vie de Marie, l'Évangile ne nous dit pas que Marie a dit « Tiens, le petit ange Gabriel est là, je suis toute prête à devenir la mère de Dieu ». Pas du tout. L'Évangile nous dit « Et la Vierge fut troublée ». Elle se demandait ce que cette salutation pouvait bien signifier. C'est l'irruption de Dieu dans la vie d'une personne. Mais voilà que ce Dieu d'abord se révèle comme le tout autre, avec un grand A, heureusement. C'est après dans le Christ qui se révélera le plus proche à nous. Et voilà Bernadette, elle aussi se frotte les yeux. Qu'est-ce que c'est ça? Qu'est-ce que nous dira Bernadette? J'ai eu peur. Qu'est-ce que dit l'ange à Marie? Ne crains pas Marie, n'aie pas peur. Mais rappelez-vous aussi, au moment de la transfiguration, lorsque le Seigneur révèle sa divinité aux apôtres, il leur dira, n'ayez pas peur. Lorsqu'il marche sur les eaux, n'ayez pas peur. Voilà que Bernadette met sa main dans la poche, prend son chapelet. Elle veut faire le signe de la croix, mais elle nous dira, ma main était paralysée et elle tomba. Pourquoi cette main de Bernadette est paralysée? Elle nous dira, jusqu'à ce que la dame eût fait le signe de la croix. Et à ce moment-là, moi aussi, je pus le faire. Mais pourquoi cette paralysie de la main de Bernadette? Parce que ce premier signe de croix que Bernadette veut faire, c'est un fétiche. C'est pour se protéger. Nous avons l'habitude, nous aussi, de le faire. À la télévision, les joueurs de foot, ils font le signe de la croix pour ne pas se blesser. L'arbitre le fait aussi. Bernadette veut se protéger. Mais elle nous dira ceci, jusqu'à ce que la dame l'eût fait. Et à ce moment-là, moi aussi, je pus le faire. Voilà que Marie, qui n'a pas besoin de se protéger, elle fait le signe de la croix pour nous dire quoi? Qu'elle, l'Immaculée
signe pour nous de l'humanité recréée, renouvelée par Dieu, elle est aussi le fruit de la croix du Christ. C'est une catéchèse formidable. Voilà que Marie invite Bernadette à entrer dans le mystère pascal de son fils. L'Église le dit dans le dogme de l'Immaculée Conception. Elle est immaculée par le mérite du Christ. Et voilà que la croix, qui n'est jamais nommée dans le message de Lourdes, est omniprésente dans toutes les apparitions, comme une invitation à passer d'une réalité à une autre réalité. Donc, dès le début des apparitions, qu'est-ce que nous avons? L'humanité de Bernadette, qui est la nôtre, qui nous représente à nous tous, mais aussi l'humanité de Marie, qui est la nôtre aussi, mais recréée, renouvelée par Dieu. Et entre les deux, la croix et le passage d'une réalité à une autre réalité se fait par la croix. C'est pour cela d'ailleurs que Marie n'apparaît pas à l'intérieur de la grotte, mais dans un creux du rocher, dans une niche. Qu'est-ce que nous trouvons aujourd'hui dans cette grotte? L'autel, la croix et la source, le Christ. Marie n'est pas la source, mais elle nous montre la source. Il y a très peu de temps, je me suis posé cette question. Mais qu'est-ce qui s'est passé tout de suite, dans la seconde qui suit, après cette première apparition? Qu'est-ce qu'a fait Bernadette? Et je vous fais partie de ma petite découverte qui nous montre déjà que Bernadette passe d'une réalité à une autre réalité et qui a déjà toute une conversion dans sa vie. Bernadette nous dira ceci: la dame me fait signe de m'approcher, je n'ai pas osé. Ça, c'est très important. Je reviendrai tout à l'heure. Et puis il disparut. Qu'est-ce que fait Bernadette? Elle entre dans cette grotte. Elle qui était la fille à la santé fragile qu'il fallait toujours attendre, qui était en retrait à cause de sa maladie, de sa misère. Voilà qu'elle entre à l'intérieur de la grotte, elle prépare son fagot. Elle aide Jeanne Abadie à préparer aussi son fagot. Puis elle prend son fagot et au lieu de retourner par ce qui est aujourd'hui l'esplanade des sanctuaires et la porte Saint-Joseph, elle va remonter les lacets à côté de la grotte. Il y avait un sentier qu'on appelait le casse-cou. Elle dépose son fagot. Elle redescend. Elle prend le fagot de Jeanne Abadie, remonte la pente. Dépose le fagot de Jeanne Abadie, elle redescend à nouveau et aide Jeanne Abadie à remonter la pente. Premier fruit de la rencontre avec Dieu, la charité et le service. Dieu a fait irruption dans la vie de cette fille. Premier fruit, la charité et le service. Voilà que les trois filles rentrent, chacune avec son fagot, à Lourdes. À ce moment-là, Bernadette dit « Mais avez-vous vu quelque chose ?» Toinette dira « Nous n'avons rien vu. » Un peu plus loin, juste avant le pont vieux, « Avez-vous vu quelque chose ?» Non, nous n'avons rien vu. Ayant traversé le pont vieux, c'est Toinette qui pose la question « Qu'as-tu vu ?» Et Bernadette témoigne, raconte. À sa manière, à sa façon. Non, on ne parle pas de la Sainte Vierge. Elle dira « J'ai vu quelque chose de blanc ». Et à partir de là commence une toute autre vie pour Bernadette. Puisque toute sa vie, Bernadette racontera, témoignera des apparitions.
Et quand on nous dit que la vie de Bernadette est une vie banale, pas du tout. À Nevers, elle était appelée au parloir deux ou trois fois par jour pour raconter, pour témoigner. Cette expérience de Dieu, elle ne le garde pas pour elle, elle le donne. Ce que j'ai vu, ce que j'ai entendu, ce que j'ai touché du Verbe de vie, c'est ça que je veux vous communiquer, nous dit l'évangéliste saint Jean dans sa première lettre. Deuxième fruit donc de la rencontre avec Dieu, le témoignage. Ce même jour, le soir, au cachot, on n'a pas mangé ce soir-là. Papa n'a trouvé qu'il embauche pour pouvoir gagner 1,20 franc la journée. Le repas était très très maigre, mais tous les jours on prie chez les Soubirous. On dit un « Je vous salue Marie », on fait le signe de la croix, on dit le « Notre Père » et le credo, c'est tout ce qu'on savait dire. Maman dit « Il faut prier ». C'est 6 personnes entassées dans cette habitation où il y a 2 lits, un pour papa et maman, l'autre pour les 4 enfants. Et lorsque Bernadette fait le signe de la croix et dit le « Je vous salue Marie », elle se met à pleurer. Parce que elle revit ce qui s'est passé le matin. Et à partir de là, il y a un grand pas dans sa vie spirituelle. Elle passe des prières répétitives qu'elle avait l'habitude de dire à la prière, à la rencontre avec quelqu'un. Troisième fruit, la prière. Le lendemain, c'est un vendredi. Il ne se passe rien, pratiquement. Mais voilà que, samedi après-midi, Bernadette ressent, chose rarissime, le besoin d'aller rencontrer, trouver un prêtre. Vous savez, Bernadette connaissait les prêtres, mais de loin. Cette fille avait 14 ans, elle n'avait pas pu faire sa première communion, tout simplement parce que, ne pouvant pas aller à l'école, parce qu'elle était déjà malade et parce qu'il fallait travailler, elle n'arrivait pas à apprendre le français. Il fallait apprendre le français pour avoir accès aux formules du catéchisme. Voilà qu'elle ressent le besoin d'aller trouver un prêtre. Où est-ce qu'il y a un prêtre? À l'église paroissiale. L'abbé Pomian, qui était au confessionnal, dira ceci. « Je vis arriver Bernadette. J'étais au confessionnal. Elle se mit dans la queue. Il y avait 2 personnes avant elle. Elle attendit son tour. Et puis, elle se glissa dans le confessionnal et se confessa pour la première fois de sa vie. » Qu'est-ce qui est l'important? Voilà que Bernadette ressent le besoin de donner à cette expérience de Dieu un sceau sacramentel. Cette rencontre avec Dieu se continue et se continuera pour elle tout le reste de ce jour dans les sacrements, dont les 4 fruits de la rencontre avec Dieu, la charité, le service, le témoignage, la prière, la vie sacramentelle. Je vous pose cette question. Et qu'est-ce que nous faisons aujourd'hui à Lourdes? Tout nous a été donné à ce moment-là. Nous ne faisons que développer tout ça. Cette richesse. Pour des questions de temps, je ne peux pas m'arrêter dans toutes les apparitions, vous avez bien compris. Je passe un deuxième point qui me semble important. Excusez-moi, je vais sauter quelques apparitions. Vous savez, jusqu'à la 8e apparition, tout le monde était ravi avec Bernadette. C'était la fille des extases, ce visage blême, ses yeux qui brillaient.
On peut compter autour de 1500, 2000 personnes qui étaient présentes à Massabielle au moment des apparitions. Mais voilà qu'il y a eu évidemment la troisième apparition, ces trois paroles que Marie a adressées à Bernadette. Ce que j'ai à vous dire, ce n'est pas nécessaire de le mettre par écrit. Voulez-vous me faire la grâce de venir ici pendant 15 jours? Et puis, je ne vous promets pas les bonheurs de ce monde, mais de notre monde. Et puis, plus de paroles, jusqu'à la huitième apparition. Ça se comprend. Jésus, dans l'Évangile, nous dit, il appela ses disciples pour être avec lui. C'est après qu'il leur confiera une mission. Tout homme, toute femme venant dans ce monde est appelé à la plus haute des contemplations, contempler Dieu. Mais voilà qu'à partir de la huitième apparition, tout change. Bernadette se met à faire des gestes, excusez-moi l'expression, qui vont dérouter et écœurer les témoins des apparitions. Quels sont ces gestes? D'abord, cette fille commence à marcher à genoux à l'intérieur de la grotte et elle embrasse le sol de la grotte.

Bernadette se barbouille la figure avec cette boue immonde et aussi une partie du corps. Les gens ont été déçus. Des gestes répétitifs qu'elle fera pendant 4 apparitions. C'est à ce moment-là que tante Bernarde, une sœur à sa maman Louise Castereau, ira la trouver dans cette grotte pour lui dire « Pourquoi fais-tu cela ? Ce sont les bêtes, les animaux qui font comme ça. » Et elle lui flanquera une gifle. Et en ville, on dira « Bernadette, cette petite merdeuse. » Et au café français où avaient l'habitude de se réunir, les libéraux de l'époque diront « Voilà comment se terminent les carnavalades. » On était mois de février, le temps du carnaval. « Voilà comment se terminent les carnavalades de Massaviel. » Bernadette répondra tout simplement « Je fais ça parce que la dame me l'a demandé. » Ces 3 gestes de Bernadette, ce sont des gestes bibliques. Voilà que Marie a demandé à Bernadette de jouer le rôle, comme dans un mime, du Christ. Au moment de sa passion, au moment de son incarnation, de sa passion et de sa mort. Le premier geste. Bernadette marche à genoux et embrasse le sol de la grotte. Vous vous rappelez la parabole du bon samaritain, cet homme qui est monté sur son cheval, qui voit un pauvre homme là qui était rué de coups, presque mort, à côté du chemin. Qu'est-ce qu'il fait? Il descend, il se met à genoux. Il pense les blessures de cet homme, il les prend dans ses bras et puis il les met sur sa monture. Et voilà que les rôles se sont inversés. Celui qui était malade est en hauteur, celui qui est bien portant est en bas. Saint Augustin, en faisant le commentaire de cette parabole, nous dira « Dieu s'est fait homme pour que l'homme devienne Dieu. » Et voilà Bernadette en train de se rapprocher et de faire ce geste de tendresse à l'égard de cette grotte. Deuxième geste, manger des herbes. Dans la Bible, dans l'Ancien Testament, les herbes amères signifient le péché de l'homme, ce qui fait mal à l'homme, l'amertume de l'homme. Et quand les Juifs voulaient signifier que Dieu libérait l'homme de son péché, qu'est-ce qu'il faisait? Il tuait un agneau, il l'égorgeait, il l'ouvrait, il le vidait, il le bourrait, le remplissait des herbes amères et puis prononçait cette prière qui est passée dans notre messe. Voici l'agneau de Dieu qui enlève le péché du monde. L'homme a été libéré. L'agneau a tout pris sur lui. Et le troisième geste, c'est barbouiller la figure. Nous trouvons cela chez le prophète Isaïe, les chants du serviteur souffrant. Lorsque le prophète veut nous montrer le Christ sur le chemin du calvaire, qu'est-ce qu'il nous dit ? Son visage était tellement défiguré que l'on aurait dit qu'il ne s'agissait plus d'un visage d'homme, mais de celui de mouton qui était amené à l'abattoir. Et à son passage, la foule l'insultait et se moquait de lui. Et voilà Bernadette défigurée par cette boue. Donc Bernadette nous montre le Christ, au moment de son grand geste d'amour, l'incarnation.

résurrection, la passion et sa mort. Mais il ne faut pas en rester là. Je ne sais pas si vous avez remarqué que tous ces gestes ont un but qui n'est autre que celui de libérer la grotte. Il faut désencombrer cette grotte. Bernadette prend cette boue sur elle, elle mange les herbes, elle fait un geste de tendresse. Et pourquoi faut-il libérer cette grotte? Ah, parce qu'elle cache un trésor immense. Et c'est à la 9e apparition que Marie dira ceci à Bernadette: « Allez boire à la source et vous y lavez. » Bernadette croyait bien sûr qu'il s'agissait du gave, parce que là, il y a de l'eau. Par trois fois, la dame fait revenir Bernadette à l'intérieur de la grotte, et à la 4e fois, Bernadette commence à creuser, et voilà cette eau limpide qui commence à jaillir. Les gens ont été tout à fait stupéfaits. Comment ? Dans cette toute au cochon, il y a une source d'eau vive. Mais c'est quoi cette grotte ? Eh oui, c'est quoi cette grotte ? Voilà que Marie est en train de nous révéler les profondeurs du cœur du Christ. C'est vrai, au moment du crucifixion, nous avons là un homme qui n'est pas beau à voir. Il a été martyrisé, torturé, il est ensanglanté. Et un soldat, d'un coup de lance, va transpercer ce cœur. Voilà Bernadette en train de creuser. Et saint Jean nous dit, aussitôt jaillit du sang et de l'eau. Et le père de l'Église, ce premier chrétien, ont vu dans ce sang, dans cette eau, l'amour, la miséricorde de Dieu. C'est pour cela que les prophètes disaient « Dieu a des entrailles de miséricorde ». Mais il ne faut pas en rester là encore. Il faut aller encore un peu plus loin. Qu'est-ce que la grotte de Massavielle? Qu'est-ce que c'est cette grotte de Lourdes? Eh bien, la grotte de Lourdes, c'est nous-mêmes. Voilà que Marie est en train de nous dévoiler les profondeurs de notre cœur. Vous vous rappelez l'évangile de la Samaritaine? Cette femme à qui Jésus lui a demandé à boire. Et puis le dialogue s'entame. Et à un moment donné, Jésus, sans la condamner, bien sûr, lui montrera sa blessure, toute sa laideur. Oui, je sais bien qu'il y a eu 5 hommes et l'homme avec qui tu vis aujourd'hui n'est pas non plus ton mari. Cette femme croit que parce que Jésus lui a dit ça, elle sait tout. Non, le Seigneur ne lui a pas tout dit encore. Et maintenant, c'est elle qui demande à boire, donne-moi à boire. Et nous serions tous tentés de croire que Jésus ira trouver une eau dans un autre puits peut-être qui est par là, ou dans ce même puits qui est là. Et Jésus lui dira, je mettrai au plus profond de ton cœur une source d'eau vive qui jaillira pour la vie éternelle. La grotte. Bernadette le disait à sa manière, à sa façon, à Nevers, lorsqu'elle était religieuse chez les sœurs de Nevers. Dans le couvent de Saint-Gildard, il n'y avait pas de grotte de Lourdes. Cependant, Bernadette disait ceci, « Tous les jours, je fais mon pèlerinage à la grotte. » Cela voulait dire, « Tous les jours, je vais au plus profond de moi-même. » Parce que tous, nous sommes habités, inhabités par Dieu, par la charité de Dieu. Nous viendrons à lui
et nous demeurerons en lui, nous dit le Seigneur. Nous sommes tous le temple de l'Esprit Saint. Et Bernadette le disait aussi d'une autre manière, dans sa candeur et en même temps sa profondeur. Ce qui compte, ce n'est pas la première réaction, c'est la deuxième. Une fois qu'on a fait ce pèlerinage intérieur, et Bernadette savait très bien que ce pèlerinage se faisait par la prière. Cherchez et vous trouverez, frappez et on vous ouvrira, demandez et on vous donnera. On avait posé à Saint Ignace d'Antioche cette question. Ignace, qui est-ce l'évêque pour vous ? Et Saint Ignace avait répondu, l'évêque, c'est celui qui préside la charité. C'était pour nous dire quoi ? Nous avons de nombreux liens qui nous unissent et qui sont très bien, sont très bons. Citoyens d'un même pays, du même village, unis par tant de choses, mais il y a un lien profond, celui de la charité, qu'il faut faire émerger et qu'il faut organiser aussi, la source. Il ne faut pas rester à l'extériorité de la grotte, il faut aller jusqu'à la source. Allez boire à la source si vous y lavez. D'abord, ça nous touche personnellement, c'est ce pèlerinage intérieur qu'il faut faire. Mais aller boire à la source si vous y lavez, parfois peut-être un peu douloureux, parce que c'est l'autre qui veut boire dans les profondeurs de mon cœur, aide à rencontrer le Seigneur. L'époux doit pouvoir boire et s'y laver dans le cœur de son épouse. Et l'épouse doit pouvoir boire et s'y laver dans le cœur de son époux. Et cela, c'est le pèlerinage, c'est la conversion. Et c'est pour cela que Jésus nous dit dans l'Évangile qu'il faut pardonner les ennemis. Parce que parfois, quand on nous agresse, c'est parce que l'autre veut boire. Parce que peut-être nous ne lui donnons pas le meilleur de nous-mêmes. Pardonne-leur parce qu'ils ne savent pas ce qu'ils font. Parce qu'ils n'ont pas encore trouvé cette source qui est en eux aussi. Et c'est dans ce contexte, et seulement dans ce contexte, que Marie dira ces paroles. Pénitence, pénitence, priez pour les pécheurs. Si nous dégageons ces paroles du contexte de la source où elles ont été prononcées, ces paroles deviennent terrifiantes. Nous ne pouvons pas dire que le message de Lourdes, c'est un message de prière et de pénitence. Non. Le message de Lourdes nous parle de la fécondité de Dieu, de la fécondité de Marie, de la fécondité de Bernadette et de notre propre fécondité. Mais si pour être fécond, il faut passer par la prière et la pénitence, soit. Priez pour les pécheurs. Ce sont les paroles qui ont touché le plus le cœur de Bernadette. Elle les a répétées tout au long de sa vie. Et vous savez, cette fille, n'est-ce pas, qui est décédée à l'âge de 35 ans, au couvent de Saint-Gildard à Nevers, eut une agonie affreuse. Ses sœurs diront qu'étant tellement affaiblie, elle n'arrivait même plus à remuer ses lèvres. Et elle avait dit à ses sœurs, « Dites cette prière en mon nom, Sainte Marie, Mère de Dieu, priez pour moi, pauvre pécheresse. » Et ces mêmes sœurs diront ceci, et Bernadette, rassemblant en elle-même ses ultimes,

énergie, elle fit le signe de la croix et elle expira. Bernadette entre dans les apparitions, rappelez-vous, en faisant le signe de la croix. Bernadette entre dans la vie éternelle en faisant le signe de la croix. Toujours en pèlerinage, toujours au cœur même du mystère pascal, toujours en attitude de passage d'une réalité à une autre réalité, de conversion. Priez pour le pécheur. Bernadette priait d'abord pour elle-même, parce qu'elle dira « Je suis une pauvre pécheresse ». Niveau plus profond, celui de la source. Priez pour le pécheur. Voilà le sens profond de la prière pour le pécheur. Nous aider tous à entrer dans ce que nous célébrons dans la messe. Nous commençons la messe en disant quoi ? Nous sommes tous des pécheurs. Et peu à peu, nous nous acheminons vers la source, par la parole et l'Eucharistie, pour former un seul corps. Et finalement, nous pouvons tous nous poser cette question. Mais qui est-ce cette dame qui parle à la grotte ? Bernadette n'a jamais été curieuse du nom de la dame, c'est paroissial. Construire une chapelle, faire des processions dans une grotte qu'on appelait la tute au cochon, cela ne tient pas la route. Et ça se comprend la réaction de monsieur le curé. Finalement, monsieur le curé dira ceci à Bernadette. Bernadette, que la dame dise son nom. Le 25 mars 1800, elle avait reçu des commissions faites par Marie. Maintenant, c'est elle qui a une commission à faire de la part de monsieur le curé. Et par trois fois, elle lui pose la question. Aurez-vous la bonté de me dire votre nom? Et à la quatrième fois, elle nous dira, la dame, ouvrant ses bras, les étendant vers la terre, et puis joignant ses mains à la hauteur de sa poitrine, regardant et levant les yeux vers le ciel, dira, en patois, que soy era immaculado conceptio. Je suis l'immaculée conception. Ce nom-là, pour Bernadette, ne veut rien dire. Elle ignore tout de la religion. Mais c'est un nom très important pour elle, pour deux raisons. D'abord, parce que c'est la condition qu'a mis monsieur le curé pour construire une chapelle. Et deuxièmement, tout simplement parce que c'est le nom de la dame. C'est le nom de cette fille avec qui elle a noué une relation formidable, au moins pendant ses apparitions. Elle accueille ce nom qui ne veut rien dire pour elle, mais qui est très important. C'est le nom de mon ami, c'est tout. Elle se dirige vers chez monsieur le curé, en répétant continuellement ce nom, pour ne pas l'oublier. C'était très difficile à retenir. Ce nom-là ne renvoie pas Bernadette à un dorme, pas du tout. Elle ignore tout ça. Elle arrive chez monsieur le curé, frappe à la porte. Le curé lui dira « Entrez ». Elle lui jette dans la figure « Je suis l'Immaculée Conception ». Le curé la regarde, lui dit « Qui t'a dit ça ? Une dame ne peut pas s'appeler comme ça. Va-t'en, je te reverrai un autre jour. » Bernadette quitte le presbytère, le curé tombe à genoux et se met à pleurer. Il a tout compris. Mais qui c'est qui a dit le nom de la dame? Qui c'est qui a révélé à monsieur le curé le nom de la dame? Bien sûr, Bernadette.

Mais voilà que Bernadette rayonne ce qu'elle a reçu dans cette grotte. Et comment nous le savons? Lorsque Bernadette quitte le presbytère, elle va chez une petite amie qui s'appelait Cazenave, la famille Cazenave. Elle y entre pour jouer avec sa petite amie et les Cazenave lui demandent « Alors, qu'est-ce qui s'est passé à la grotte ?» Et Bernadette raconte. À la fin de son récit, lorsqu'elle dévoile le nom de la dame, la famille Cazenave pleure. Le soir, Bernadette sera appelée par monsieur Jean-Baptiste Estrade, qui était le percepteur d'un pot, qui vivait avec sa sœur Emmanuelite Estrade. Voilà que Bernadette raconte, Estrade, prenez note de ce qui s'est passé. Nous avons son précieux carnet ici dans les arpentes. Il pleure. Emmanuelite rattrape un petit peu Bernadette et lui dira, mais qu'est-ce qu'elle t'a dit? Elle m'a dit, je suis l'Immaculée Conception. Mais mademoiselle, qu'est-ce que cela veut dire? Emmanuelite ne peut pas répondre, elle pleure. Et c'est à ce moment-là que, pour la première fois, elle entendra dire ces mots, une explication qui lui sera donnée par M. Estrade. « Tu sais, Bernadette, c'est la mère de Dieu. » Bernadette n'a jamais dit qu'elle a vu la Sainte Vierge. Bernadette vivait ça, témoignait et reflétait ça. 4 ans après, au moment de l'enquête, Bernadette sera amenée à Tarbes. La commission d'enquête là, une 20aine de personnes. Pendant 2 heures, l'interrogatoire, il fallait prendre une décision. L'évêque Monsieur Laurence dira à Bernadette, « Bernadette, pour finir, fais le signe de la croix et dis-nous le nom de la dame. » Bernadette fait le signe de la croix, dit le nom de la dame et tous ont craqué. L'évêque, les larmes aux yeux, quittera la salle en disant « Avez-vous vu cette fille ?» Mais qu'est-ce que cela veut dire? Marie ici à Lourdes nous dit « Je suis l'Immaculée Conception ». D'abord, elle nous dit « Je suis ». Le propre de Dieu, c'est de dire « Je suis ». Le Christ aussi, dans l'Évangile, « Je suis la vie, je suis la vérité, je suis le chemin, je suis la porte, je suis le pain de vie, je suis la résurrection ». La résurrection, ce n'est pas un état de vie, c'est une personne. Et voilà que Marie dira « Je suis ». Pourquoi elle peut parler ainsi? Parce qu'elle participe entièrement, totalement, de la vie de son Fils. Nous le verrons tel qu'il est et nous deviendrons semblables à lui. Rappelez-vous saint Paul. Donc Marie, elle est semblable à son Fils. Je suis. Puis qu'est-ce que nous dit Immaculée? Je vénère la pureté morale de Marie. Mais c'est certain que ce mot immaculé dans la Bible va bien plus loin que ça. Rappelez-vous, saint Paul, lettre aux Éphésiens, « Béni soit Dieu, celui, béni soit Dieu, le Père de notre Seigneur Jésus-Christ, qui dans le Christ nous a bénis avec toutes sortes de biens, de bénédictions spirituelles, pour que nous soyons, nous, saints et immaculés en son nom. » Immaculé, c'est lui qui a été revêtu du Christ, l'enfant prodigue, ce garçon qui avait gaspillé son argent, l'argent de son père chez les filles. Quand il rentre à la maison de son père, « Mettez-lui l'anneau. »

dira papa. Le père porte l'anneau, le signe de l'autorité. Donc, il participe de ce que je suis. Des chaussures, les esclaves marchaient les pieds nus. Les hommes libres marchaient chaussés. Et mettez-lui la robe immaculée. C'est un homme nouveau. Il a été renouvelé, recréé. Donc, cette expression immaculée fait allusion à la première et à la dernière création. Dieu fait toute chose neuve, nous dit le livre de l'Apocalypse. Il renouvelle tout, c'est pour nous. Et puis Marie dira « conception ». Elle ne dit pas « conçu », « conception ». C'est-à-dire, il y a une référence à quoi d'abord ? Conception, cela veut dire quelqu'un qui a été conçu, mais qui a aussi le pouvoir de concevoir la fécondité. Marie est celle qui est conçue au moment de l'Annonciation et qui continue aujourd'hui à concevoir, mère de l'Église. Bernadette a été conçue par le message de Lourdes. Elle continue à concevoir. La preuve, nous sommes le fruit de la fécondité de Bernadette. Et nous aussi, nous avons été conçus au moment de notre baptême. Et tous, nous continuons à concevoir. Ma mère sont ceux qui écoutent la parole de Dieu et la mettent en pratique. On continue à concevoir par la charité et par le témoignage. Frères et sœurs, lorsque Marie ici à Lourdes nous dit « Je suis l'Immaculée Conception », elle nous dit « Je suis celle qui participe aujourd'hui pleinement de la vie de mon Fils, et parce que je participe pleinement de la vie de mon Fils, j'ai en moi une humanité nouvelle. J'ai été recréé par Dieu, et le propre de cette humanité, c'est la fécondité. » Un des premiers chapelains de Lourdes, le père Dubouet, disait ceci, « L'avenir de Lourdes, c'est l'Immaculée Conception. » Et pourquoi ne pas dire « L'avenir de l'humanité, c'est l'Immaculée Conception. » Merci beaucoup.

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2: Saint du Seigneur, adorez-le. Rien ne manque à ceux qui le craignent. Psaume 33, 10.

Ce matin, donc, je voudrais vous parler de ce but de la vie chrétienne. Peut-être qu'on n'en parle pas suffisamment, on l'oublie un peu, ça fait peut-être un peu rétro, c'est peut-être pas très politiquement correct, mais je me permets de vous rappeler que nous sommes faits pour la sainteté et que le but de toute vie chrétienne, de toute vie de croyant, c'est bien de devenir un saint. Cela doit être notre ambition personnelle. Et le pape Jean-Paul II, en 2000, à la fin de l'année jubilaire, vous vous souvenez de l'année jubilaire en 2000, a écrit une très belle lettre qu'il a rendue publique pour l'épiphanie 2001, au moment de la clôture donc, de l'année jubilaire. Cette lettre est intitulée en latin « Novo millennio ineunte », en entrant dans le nouveau millénaire. Le pape écrit en particulier « Les hommes de notre époque, parfois inconsciemment, demandent aux croyants d'aujourd'hui non seulement de parler du Christ, mais en un sens de le leur faire voir. L'Église n'a-t-elle pas reçu la mission de faire briller la lumière du Christ à chaque époque de l'histoire, d'en faire resplendir le visage également aux générations du nouveau millénaire. » Donc, nous sommes invités par le pape, il y a à peine 10 ans, à non point parler de Jésus-Christ, mais à faire briller la lumière du Christ. Ceci est une invitation, bien entendu, à être nous-mêmes totalement envahis par la grâce, et c'est elle qui nous rend saints, comme je serai amené à le dire. Alors, pour devenir saint, comme le pape nous y invite, dans cette lettre, il donne plusieurs indications. Jean-Paul II donne plusieurs indications. Tout d'abord, il invite à fixer le regard, à fixer notre regard sur le visage du Seigneur. Et il poursuit, pour parvenir à fixer son regard sur le Seigneur, il y a d'abord un moyen très simple qui est à portée de nos mains. Il s'agit de rester ancré dans l'Écriture. Pour connaître Jésus, eh bien, il faut lire l'Écriture. Pour connaître la vie de Jésus, les paroles de Jésus, il faut lire l'Écriture, et si possible, quotidiennement. Et rester ancré dans l'Écriture. Fixer le regard sur le Christ, donc, passe par la lecture de l'Écriture et permet de contempler Jésus, c'est-à-dire de regarder Jésus, à travers son histoire, à travers son enseignement. Et je crois que lorsque on se prête, je dirais, à cette lecture méditative, très vite, on est conduit à la joie. La connaissance de Jésus rend joyeux et elle enracine dans la foi. Plus nous lisons l'Écriture, je crois que plus notre foi grandit. Alors, il ne s'agit pas d'une lecture, vous savez, rapide pour avoir lu, hein, en courant. Il faut mieux lire un verset, une demi-ligne, deux lignes. Il y a des versets très courts, il y en a qui sont plus longs. Mais s'en nourrir, méditer, regarder à partir de l'Écriture. Le visage de Jésus. Alors là, on connaît une certaine joie qui conforte notre confiance en Jésus, notre créance, notre croyance. Alors évidemment, ce que je vous dis là, c'est peut-être pas ce que nous vivons chaque jour quand nous lisons l'Écriture, mais c'est le résultat. Une lecture régulière de l'Écriture conduit réellement à la joie et à une foi
qui est plus forte, qui grandit. Comme tout ce qui est, qui conduit justement à la sainteté, cela peut paraître aisé au moment où on s'y plonge, où on se lance. Mais il est vrai qu'on va rencontrer des obstacles. On va parfois éprouver de l'ennui. Il ne faut pas avoir peur de le dire à la lecture de l'Écriture. Mais je crois que c'est la fidélité qui permet progressivement de découvrir, je dirais, tout ce que cela apporte et les forces que cela nous donne, et en particulier quand nous connaissons l'épreuve, quand nous passons par la tourmente, ce qui arrive à tout le monde à un moment ou à un autre. Il y a un verset de l'évangile de Saint Jean, en Jean 20, 22, qui exprime, me semble-t-il, bien ce que je voudrais vous faire sentir. « Les disciples furent remplis de joie en voyant le Seigneur. » Je crois que par, justement, cette lecture contemplative de la parole de Dieu, eh bien, la même grâce qu'aux disciples nous est donnée, nous pouvons être remplis de joie en connaissant de mieux en mieux le Seigneur. Un autre aspect qui permet de fixer notre regard sur le Seigneur et donc de se laisser transformer par lui, c'est d'accueillir, je dirais, le don de la foi. Ce don de la foi est une grâce qui nous est donnée par le Saint-Esprit lors de notre baptême. Mais vous savez bien que le Saint-Esprit souffle où il veut et quand il veut. Ça veut dire qu'il est libre. Il dispose d'une très grande liberté. Et le don de la foi, on ne peut pas préciser de manière absolument scientifique la manière dont il nous est attribué, il nous est donné. On connaît tous, par exemple, des catéchumènes qui croient. L'Esprit leur donne déjà la capacité de s'attacher au Christ. Mais ce qui est sûr, c'est qu'avec la grâce du baptême, il y a une plénitude de foi, un don de foi qui est donné et qu'il faut entretenir. Qu'il faut entretenir par la lecture de l'Écriture, par la prière, et savoir accueillir de plus en plus cette foi. De telle sorte que notre connaissance de Jésus, aille de pair, cette connaissance elle nous est donnée par l'Écriture, il faut qu'elle aille de pair avec la confiance. On peut connaître quelqu'un et ne lui faire absolument pas confiance. Au niveau humain, c'est assez courant. Mon voisin, vous comprenez, je le connais bien, pas question, je lui laisse mes clés. Ça veut tout dire. Bon. Or là, il s'agit bien de connaître le Christ, mais en vue de lui remettre tout ce que nous sommes, de même que lui nous donne tout ce qu'il est. Il est le Fils premier-né du Père. Par la grâce du baptême, nous devenons chacun un enfant, un fils, une fille bien-aimée du Père. Et c'est par lui, et c'est que dans la mesure où nous lui faisons confiance, que nous pouvons devenir réellement, de plus en plus, enfants de Dieu, vivre la condition filiale pour laquelle nous avons été créés. Donc, l'accueil du don de la foi, c'est extrêmement important pour rayonner Jésus. Un autre aspect, je dirais un troisième aspect, me semble-t-il, qui est très important et qui est souligné par Jean-Paul II, toujours dans cette lettre apostolique, Novo Millennio Ineunte, le pape dit, il insiste sur le fait que fixer son regard sur le visage du Christ, ça va passer par le visage du Christ à l'heure de la croix. La contemplation du visage du Christ va atteindre son sommet, le sommet de son mystère, à l'heure de la croix, où pour rendre à l'homme le visage de son Père, Jésus a dû non seulement assumer le visage de l'homme, mais se charger du visage du péché. Celui qui n'a pas connu le péché, Jésus, Dieu l'a pour nous identifié au péché des hommes, afin que grâce à lui, nous soyons identifiés à la justice de Dieu, afin que
en raison du don de Jésus sur la croix à son Père, eh bien, nous soyons rendus justes comme lui est juste. Ce passage par la croix demeurera toujours pour nous un mystère qui nous dépasse, c'est-à-dire une réalité dont nous ne parvenons pas à tout saisir. C'est un mystère insondable que Jésus cloué à la croix. Lui qui est l'amour, lui qui est la sainteté, il est le Saint de Dieu, cloué à la croix, criant sa détresse dans la souffrance et en même temps s'abandonnant entre les mains du Père. Jean-Paul II écrit toujours dans cette lettre apostolique, « Au moment où il s'identifie à notre péché, abandonné par son Père, il s'abandonne entre les mains de son Père. Ses yeux restent fixés sur son Père. Lui seul qui voit son Père et en jouit pleinement, mesure en plénitude ce que signifie résister par le péché à l'amour du Père. » C'est la souffrance atroce du Christ sur la croix. C'est de percevoir, et c'est déjà le cas dans son agonie, cette distance que le péché établit entre Dieu et ses créatures, entre l'amour qui est fait pour se répandre, et des créatures qui refusent, qui se replient, qui n'acceptent pas cette diffusion de l'amour. Et Jean-Paul II écrit, « Avant d'être une souffrance pour son corps et à un degré beaucoup plus élevé, sa passion est une souffrance atroce pour son âme. » C'est ce qui explique, ce qui apparaît, je dirais, dans le passage de l'agonie où il est fait allusion à ses sueurs de sang. Ça reste aussi très mystérieux comme phénomène. Mais c'est le signe d'une souffrance atroce. Je crois qu'on peut dire qu'il est difficile d'entrer dans ce mystère de la croix autrement que prosterné et adorant. Et Jean-Paul II dit que quand on essaye de percer ce mystère de la croix, il n'est pas rare que les saints viennent au secours de la recherche des théologiens, car bien souvent, ils ont vécu quelque chose, dit Jean-Paul II, de semblable à l'expérience de Jésus sur la croix dans un mélange paradoxal de béatitude et de douleur. Vous verrez dans la vie de Saint Gian Beretta Mola ou dans la vie de Sainte Faustine à quel point cette parole de Jean-Paul II est juste. Un mélange paradoxal de béatitude et de douleur. Il y a une sainte qui s'appelle Catherine de Sienne, une dominicaine, pardonnez-moi, grande mystique du XIVe siècle, et qui, dans le dialogue, s'est exprimée, dans des lettres aussi, de manière tout à fait extraordinaire, sur justement la souffrance morale du Christ à Gethsémani. Et elle affirme déjà que la souffrance morale du Christ est infiniment supérieure à sa souffrance physique. Pourtant, sa souffrance physique sur la croix nous apparaît déjà quelque chose d'épouvantable. Mais elle dit justement, Catherine de Sienne, dans un très beau commentaire, montre comment à Gethsémani, sa souffrance, c'est de... Il se livre totalement, or il sait que certains vont encore s'opposer à l'amour, et que ça, c'est insupportable. Se donner totalement pour le bien, pour le bonheur, et savoir que certains, librement, vont mettre en échec le sacrifice terriblement éprouvant, c'est atroce, qu'il est en train de vivre. Et Catherine de Sienne dit, c'est cela, ça, c'est le point culminant de la souffrance de Jésus, plus que sur la croix, plus que la souffrance physique. Et elle explique elle-même par là les sueurs de sang. Et dans sa lettre apostolique, Jean-Paul II fait allusion, enfin il renvoie à Thérèse de Lisieux. Vous savez que
Thérèse de Lisieux a vécu les derniers mois de sa vie dans des souffrances terribles, non seulement des souffrances physiques, parce qu'on ne savait pas soigner la tuberculose, ou très mal, mais aussi au plan de la foi. Et cela apparaît dans les derniers entretiens, ce qu'on appelle les cahiers jaunes. Tout simplement, c'était une de ses sœurs qui notait sur un cahier qui était jaune, et qui notait toutes ses paroles. Or, on voit qu'elle est mise à la torture, et à la torture de la non-foi. Elle avait dit au Seigneur qu'elle était prête à s'asseoir au banc, non seulement des pécheurs, mais de ceux qui ne croyaient plus. Et véritablement, le Seigneur l'a pris au mot. Donc, à certains moments, apparaît dans ce cahier jaune, certaines de ses paroles, où elle ne sait même plus si elle croit, et en même temps, elle vit quelque chose du bonheur des bienheureux dans la donation totale d'elle-même au Seigneur, malgré les doutes énormes qui se mettent à la tarauder. Donc, voilà ce que... C'était un petit peu une introduction, l'invitation de Jean-Paul II à rayonner le Christ et donc à vivre dans la sainteté. En cela, le pape n'était pas spécialement original, puisque Vatican II avait rappelé à tous les baptisés que la vocation commune, c'est la sainteté. Tout chrétien est invité à imiter le Christ pour vivre par lui de la vie trinitaire et pour transformer en lui et à sa suite l'histoire jusqu'à son achèvement dans la Jérusalem céleste, au ciel. Il s'agit donc de contempler le Christ pour favoriser à sa suite son œuvre dans l'histoire concrète des hommes, là où nous vivons. Il s'agit pour nous de vivre dans la sainteté. Et Jean-Paul II précise que c'est probablement une des tâches de l'Église que aujourd'hui, donc c'était 2001, on est en 2010, c'est pas très loin. Il dit que c'est une des tâches de l'Église de présenter la sainteté. Présenter la sainteté reste plus que jamais une urgence de la pastorale. Voilà pourquoi je vous en parle ce matin. C'est une urgence de la pastorale que de réfléchir, que de saisir, de comprendre ce qu'est la sainteté. Et le pape Jean-Paul II, qui a participé au Concile Vatican II, évidemment, rappelle que dans Lumen Gentium, au chapitre 5, il est bien longuement parlé de l'appel universel à la sainteté. Donc déjà en 65, 40 ans presque avant, dans la constitution Lumen Gentium, il est souligné que tout baptisé est appelé à la sainteté. Alors vous me direz, tout ça est magnifique, vous en avez déjà entendu parler, certains m'en ont déjà entendu parler, parce que c'est devenu un peu une marotte pour moi, parce que je crois qu'il faut repartir des fondamentaux. Pour progresser dans la vie spirituelle, il faut toujours revenir à ce qui est au fondement. Et c'est bien gentil de dire « suivre Jésus », mais pourquoi suivre Jésus? Il faut bien préciser quel est le but. Et le but, c'est la sainteté, pour tous. Ça n'est pas réservé aux carmélites, ou aux évêques, aux moines. C'est le lot, c'est la vocation commune de tous les baptisés. Alors, ceci dit, évidemment, c'est bien gentil. Je vous ai déjà donné quelques orientations pour y parvenir à cette sainteté. Mais on sait bien que il n'y a que Dieu qui est vraiment saint. Et on a tendance à penser que la sainteté, c'est plutôt pour le voisin, parce qu'il est beaucoup plus doué que nous, le voisin, c'est évident. Parfois, on le trouve moins doué, mais ça, on n'est plus d'ailleurs doué pour dire qu'il est moins doué que qu'il est plus doué. Je ne sais pas si vous avez remarqué. Enfin, bref. Mais on a du mal à penser que cette sainteté qui appartient à Dieu, ce qui est vrai, puisse nous être communiqué. Et puis, il
faut aussi être lucide, hein, il faut être honnête avec nous-mêmes, souvent ça nous fait peur. Hein. Où ça va nous conduire, cette histoire-là? Et ça montre bien, quand on se pose, et on se pose tous ces questions-là, à un moment ou à un autre, je ne sais pas si on a vraiment saisi que Dieu est amour, parce que je ne vois pas très bien ce qu'on aurait à craindre de quelqu'un qui nous aime infiniment. Et probablement mieux que nous, parce que nous, même notre amour de nous-mêmes, il est très limité, je ne sais pas si vous avez remarqué. Et l'amour des créatures, d'un homme pour une femme, d'une femme pour un homme, ou l'amitié, c'est toujours limité. Même si c'est magnifique, et plus, je crois, cet amour est aidé par la grâce, moins il est limité. Encore faut-il croire à la grâce. Encore faut-il vouloir s'abandonner à l'action de Dieu. Bon, si nous étions un peu plus logiques, si vraiment nous croyons que Dieu est amour, nous n'aurions absolument pas peur de nous livrer à ce Dieu saint. Je crois que la difficulté, toutes nos résistances sont liées à une certaine incrédulité. Alors vous allez me dire, mais enfin on ne serait pas là si on n'avait pas la foi. Ben oui, enfin notre foi, elle est quand même souvent fragile. Et pourquoi elle est fragile? Notre foi, notre confiance en Dieu, c'est la même chose. Pourquoi elle est fragile? Ben parce que nous savons quand même comment on va mener notre vie. Moi, je sais. Alors évidemment, je grossis un peu le trait. Mais moi, je suis persuadé que nos manques de foi sont liés à finalement ce qu'on appelle l'orgueil. Alors, mais non, moi je suis humble. Alors, tu parles, je suis modeste. Quand je parle comme ça, c'est de l'orgueil pur et simple. Je me mets à la première place. Parce que la difficulté, c'est de mettre Dieu à la vraie place. C'est-à-dire à la première. Nous mettre à la seconde place, vous savez, c'est drôlement difficile. Et quand on est vraiment mis à la seconde, alors là, après, il y a un toboggan pour prendre la dernière. Mais toute la difficulté, c'est de laisser à Dieu sa place, la première. Il est à l'origine de tout. Nous sommes dépendants de lui. Et c'est ça qui nous coûte. Et ça s'appelle l'orgueil. Être dépendant, aujourd'hui, si vous écoutez certains psychologues, c'est quelque chose d'abominable. Moi, ça me fait doucement sourire. Dans l'amour, dans l'amitié, est-ce qu'on n'est pas dépendant pour notre bonheur? Accepter d'être dépendant d'un Dieu d'amour, c'est choisir le bonheur. Et Dieu ne veut que notre bonheur. Et l'erreur, il y a une espèce de brouillard qui est lié, c'est comme cela qu'explique l'Écriture, à la rupture de l'homme avec Dieu. Ça s'appelle le péché originel, ça n'a jamais disparu, hein, je me permets de vous signaler. Le péché originel, c'est réellement un mystère, une réalité auquel nous sommes sans cesse confrontés. Nous voudrions faire le bien. Hein, c'est le grand saint Paul qui dit cela. Et nous faisons le mal à certains moments. Donc nous voyons bien que nous sommes... Il y a une difficulté pour nous à vivre dans une relation aimante, je dirais, amoureuse, par rapport à ce Dieu qui ne veut que notre bien. Donc, et c'est pour ça que nous avons besoin d'être sauvés, c'est pour ça que Jésus est venu, pour rétablir cette confiance. Mais même avec la grâce, avec le don de l'Esprit-Saint en nous, eh bien, très souvent, notre indépendance pointe l'oreille. Mais quand nous réfléchissons, nous essayons de réfléchir, ben nous pouvons percevoir à quel point nous sommes illogiques et à quel point nous avons du mal à faire confiance à ce Dieu saint qui veut que nous soyons saints, c'est-à-dire qui veut que nous vivions dans son intimité et que nous puissions, il veut nous faire bénéficier de cette intimité. Mais peut-être que pour pouvoir se livrer à lui, il faut découvrir
que cet attribut, la sainteté, qui appartient en propre à Dieu et qu'il veut nous partager, c'est un attribut qui ne devrait pas nous effrayer. Alors, bon, je suis obligé d'être rapide, je vois que ça va à toute allure le temps. Dans la Révélation, en particulier déjà dans l'Ancien Testament, il est clair que la sainteté appartient à Dieu. Hein, par exemple, Lévitique 20:3, il est dit « Le nom de Dieu est saint ». Le nom, c'est la personne. Ce qui caractérise Dieu, c'est la sainteté. Et très vite, déjà dans l'Exode, lorsque Dieu s'adresse à Moïse, il lui dit, en Exode 19:6, « Je vous tiendrai pour un royaume de prêtres, une nation sainte. » Ce qui va distinguer, voyez, Israël des autres peuples, des autres nations, c'est la sainteté. Dieu veut partager à son peuple ce qui le caractérise, la sainteté. Et finalement, avec Jésus, ce ne sera plus seulement Israël, mais ce sera l'ensemble de l'humanité, tous les peuples, par le canal d'Israël, la sainteté va se répandre à l'univers entier. Alors, cette sainteté dans l'Ancien Testament, c'est vrai, elle apparaît comme une distance entre Dieu et les créatures, Dieu et son peuple, une distance infranchissable. C'est vrai. Mais c'est vrai que Dieu est différent, heureusement, pour nous. Donc Dieu est présenté comme le saint et donc celui qui est différent. D'ailleurs, le mot, la racine, c'est important de savoir ça. En hébreu, vous avez peut-être été en Israël et vous avez peut-être été à une messe célébrée en hébreu. Alors, au Sanctus, nous disons Sanctus, Sanctus, Saint, Saint. Vous entendez Kodesh, Kodesh, Kodesh. Saint, Saint, Saint. Ce mot Kodesh, la racine de ce mot, signifie séparer, couper. Le saint, c'est celui qui est différent. On a très peur d'être différent aujourd'hui. Il faut se noyer dans la masse. Vous savez, si on est chrétien, on est différent. Que ça nous plaise ou que ça ne nous plaise pas, il faut réaliser cela. On ne peut pas se laisser façonner. Alors, peut-être qu'il y a des époques, on parle de périodes où la France chrétienne, bon, je veux bien que ça ait peut-être existé, il faut regarder de près. En tout cas, aujourd'hui, c'est un peu délicat de parler de France chrétienne, quand même. Hein, quand on voit les lois, un certain nombre de nos lois, elles n'ont pas grand-chose à voir avec les exigences de la foi chrétienne. Je crois que... Et pour nous, ce n'est pas très pratique. Hein. Et pour beaucoup de gens, ce qui est légal, c'est ce qui est permis. Bon, je crois que c'est, pour un chrétien, ça n'a rien à voir. Si une loi est tout à fait contraire à l'enseignement de l'Écriture, à l'enseignement du Christ, mais il ne nous est absolument pas permis en conscience d'utiliser cette loi. Bon, c'est le cas, par exemple, pour... Je crois qu'il faut être très clair pour la loi qui concerne l'avortement. Pour un chrétien, fidèle à l'enseignement du Christ et de l'ensemble des Écritures, c'est totalement contraire à la pratique chrétienne. Alors, évidemment, c'est des choses qui... Enfin, maintenant, c'est plus si nouveau que ça, parce que ça fait quand même plus de 40 ans que ça dure, ces histoires-là. Mais c'est vrai que pendant longtemps... Il y avait la question du divorce, mais on peut se séparer. C'est moins la question du divorce que celle du remariage, qui était contraire, mais c'était la seule chose qui était contraire dans les lois françaises à l'enseignement de l'Écriture. Bon, et ça date, je crois, de Napoléon déjà.

de France chrétienne, même si, heureusement encore, il y a beaucoup de chrétiens en France. Mais je crois que ça nous oblige à accepter d'être différents. Et je crois que ça, c'est pour beaucoup d'entre nous une difficulté à certains moments. Parce que ce n'est pas très facile, vous savez, moi, il y a 3 jours, j'étais encore à une réunion sur des questions bioéthiques, eh bien, avec des chrétiens. Et le fait de dire, mais écoutez, on ne peut pas, par rapport à la question de l'avortement ou de l'euthanasie, on ne peut pas dire qu'on est d'accord. Ah, mais est-ce que psychologiquement la personne peut l'entendre? Est-ce que... On trouve un tas de raisons pour ne pas oser dire. Alors, attention, je crois que la charité, c'est le premier. Donc, qu'il faille, et surtout dans des cas extrêmement délicats, dire les choses avec beaucoup de pondération, oui, bien sûr, il s'agit bien de respecter les personnes, mais on doit dire aussi ce qui nous paraît être la vérité. Pourquoi ? Mais parce que c'est pour le bien des personnes. Alors évidemment, tout est dans la manière de le dire. Vous comprenez, si vous donnez une bonne leçon, vous allez faire de la casse, un point c'est tout. Mais il faut être capable de dire, attendez, là, il y a vraiment un danger. Et je ne partage pas votre point de vue. Alors après, c'est les personnes qui prennent leur décision. Mais on doit dire, et nous sommes persuadés, que c'est pour le bien des personnes. Bon, faire très attention, j'entendais hier, en venant à la retraite, un passage de la retraite prêché par le cardinal Schönborn au prêtre à Ars, et il disait à quel point un danger qui nous guettait, il disait les évêques d'abord, et les prêtres, c'est la lâcheté. Pour être accepter d'être différent, il faut du courage. Hein. Et je crois aujourd'hui que la sainteté, dans un contexte où souvent nous sommes en plein paganisme, les valeurs, un certain nombre de valeurs ambiantes sont païennes, c'est-à-dire non plus la teinte de l'Évangile, enfin non plus, ne sont plus véritablement inspirés par l'Évangile. Il faut avoir le courage de se situer différent. Et non pas pour cultiver la différence, pas du tout, mais parce que réellement nous sommes différents. Et c'est très... ça revient de loin, vous voyez, puisque la sainteté, déjà dans l'Ancien Testament, Dieu est perçu saint parce qu'il est perçu différent. Et d'une certaine manière, il est, quand il va appeler Israël à partager la sainteté, ça va être une mise à part. Et les Juifs, jusqu'à aujourd'hui, un Juif croyant est absolument convaincu qu'il est différent. Et même parfois, ça va très loin, qu'il ne peut pas se fondre aux autres. Mais je crois que c'est ça vient de là. Le Seigneur, en communiquant quelque chose de lui-même, et en particulier la sainteté, nous rend différents. Et je crois que là, il faut s'interroger, chacun doit s'interroger pour savoir si on accepte d'être différent, pour progresser dans cette sainteté. Et pourquoi nous sommes différents ? Bien parce que quand le Seigneur nous donne sa grâce, il nous rend semblables à lui. Jésus est venu pour restaurer, disait Père de l'Église, l'image de Dieu qui avait été déformée par le péché. Hein, souvenez-vous de la Genèse. Il crée l'homme et la femme comme à son image et à sa ressemblance. Et qu'est-ce que le péché, la rupture entre l'homme et Dieu a entraîné ? C'est une certaine dissemblance, disent les pères. Or, Jésus vient restaurer l'image, hein, comme un peintre qui vient nettoyer une peinture, une icône qui a été vieillie, qui a vieilli, qui est rendue terne par je ne sais quel avatar du temps. Jésus vient restaurer l'image, c'est-à-dire faire que, véritablement, nous soyons de nouveau enfants du Père, comme lui l'est. Alors, j'avance vite, on pourrait dire plus de choses, bien entendu, sur la sainteté dans l'Ancien Testament, qui est la sainteté de Dieu, mais je voudrais dire quelques mots sur
avec l'aide du

du catéchisme de l'Église catholique. Vous savez, ce magnifique volume que vous avez juste à côté de votre Bible, dans votre bibliothèque, le catéchisme de l'Église catholique, et que vous ouvrez régulièrement. C'est une splendeur, cet ouvrage. Trop méconnu, il existe, je le dis toujours, en deux éditions. Il y a une édition de poche que je considère comme illisible, alors évidemment elle coûte moins cher, et une édition qui est de cette taille-là, un peu plus gros que ça, mais qui est lisible. Et pourquoi est-elle lisible? La première, parce que ce qui est très intéressant dans le catéchisme, c'est il y a des notes, et si vous prenez le volume de poche, bon, qui est très pratique, mais c'est, moi en tout cas, ça m'arrache les yeux, je ne peux pas arriver à lire. Alors je trouve ça très pénible, alors que dans l'autre édition, et ça vient très vite la presbytie, vous savez, dans l'autre édition, on peut lire ces notes, et très souvent, ce sont des citations de saints, et de saints contemporains, Thérèse de l'Enfant Jésus est très abondamment citée dans ce catéchisme. Bon, qui est le catéchisme de l'Église catholique universelle. On en est déjà à la deuxième édition, et vous avez là tout le contenu de la foi. Alors, si vous ne comprenez pas, vous allez trouver votre curé, ça sera très bien, parce que ça lui donnera l'occasion de le lire lui aussi, et vous lui posez des questions. Je crois qu'aujourd'hui, on a un instrument prodigieux. Alors, il y a des parties qui, de fait, peuvent vous paraître difficiles. Dans la deuxième édition, il y a tout un parcours qui avait été fait par le cardinal de Lyon, le cardinal Billet, qui permet de le lire, par exemple, en groupe, avec un support, enfin, des questions, un guide de lecture. Mais, bon, la quatrième partie sur la prière, tout le monde peut la lire. La partie sur les sacrements, la troisième, magnifique, tout le monde peut la lire avec profit. C'est vrai que la première est plus difficile, le commentaire du credo est plus difficile et plus théologique. Bon. Mais je crois que... Moi, je connais une moniale qui m'a dit, il y a peu de temps, maintenant, elle est âgée, elle a plus de 80 ans, elle m'a dit, maintenant, je ne lis plus que l'écriture et le catéchisme. Ça me nourrit. Je crois que vraiment, là, il y a beaucoup de choses à... Vous avez toute la vie devant vous pour le découvrir, mais c'est une aide prodigieuse, que cet instrument. Alors, on trouve dans le catéchisme au numéro 2811, malgré la loi sainte que lui donne et redonne le Dieu saint, et bien que le Seigneur, eu égard à son nom, use de patience, le peuple se détourne du saint d'Israël et profane son nom parmi les nations, c'est-à-dire il retombe dans l'idolâtrie. C'est pourquoi les justes de l'ancienne alliance, les pauvres revenus d'exil et les prophètes ont été brûlés par la passion du nom, brûlés par la passion, l'amour pour la personne de Dieu. Ils ont été attirés par la sainteté de Dieu. Et un numéro suivant, finalement, c'est en Jésus que le nom du Dieu saint, la personne du Dieu saint, nous est révélé et donné dans la chair comme sauveur, révélé par ce qu'il est, par sa parole et par son sacrifice. C'est le cœur de sa prière sacerdotale, Père Saint, pour eux je me consacre moi-même, afin qu'ils soient eux aussi consacrés en vérité, sanctifiés en vérité. C'est la même chose. C'est parce qu'il sanctifie lui-même son nom que Jésus nous manifeste le nom du Père, nous fait connaître la personne du Père. Au terme de sa Pâque que nous venons de célébrer, le Père lui donne alors le nom qui est au-dessus de tout nom, comme le dit l'Apocalypse, Jésus est Seigneur à la gloire de Dieu le Père. Finalement, c'est Jésus qui nous fait connaître, je dirais, la sainteté de Dieu et qui nous montre comment, si nous sommes ses disciples, parvenir à la sainteté. Dire un mot de la manière dont Jésus nous permet l'accès à la sainteté. Nous venons de célébrer la fête de la Pentecôte. Or, nous avons eu pendant tout le temps pascal la lecture de l'évangile de Jean,
Et en particulier, dans les dernières semaines, la dernière semaine ou les deux dernières semaines, il faudrait vérifier, je ne sais plus, une partie importante du long discours de Jésus après la scène. Et dans ce discours, il dit qu'il va envoyer un autre paraclet. Alors le mot paraclet est souvent traduit par défenseur, ami, consolateur, intercesseur, avocat. Bon, je trouve très regrettable qu'on ne laisse pas le mot paraclet, qui est un mot qui correspond à une fonction qui existait à l'époque de Jésus, c'est celui qui porte secours, et en particulier aux condamnés. Condamné était parfois dans une prison, quand il y en avait. À l'époque, il n'y avait pas des prisons partout. Et qu'est-ce qu'on faisait? Quand on arrêtait quelqu'un, on lui mettait des boulets aux pieds, on lui mettait des entraves. À partir de là, la personne qui était ainsi entravée, elle ne pouvait plus circuler. Elle avait besoin d'un ami qui lui apportait la nourriture, elle avait besoin de quelqu'un qui l'accompagnait devant le juge, et qui souvent se transformait en avocat, ou en défenseur. Vous voyez, le paraclet, ça comprend tout cela, l'amitié, la défense, le soin matériel. Quand on a des boulets aux pieds, on ne peut pas aller acheter sa nourriture, donc il faut bien que quelqu'un s'en occupe. Alors, Jésus dit « Je vais vous envoyer un autre paraclet ». Donc, le premier paraclet, c'est Jésus lui-même. Jésus qui porte secours à l'humanité. Et au moment de son départ, donc c'était le discours, ce discours Jésus le prononce avant d'entrer en agonie, entre la scène, à la fin de la scène, et au moment où il se rend à Gethsémani, il annonce aux disciples qu'il va envoyer un autre paraclet. Et évidemment, cet autre paraclet, c'est le Saint-Esprit. C'est celui que nous avons reçu au jour de notre baptême, nous sommes devenus temple du Saint-Esprit, selon l'expression de Paul, et à partir de ce moment-là, je dirais, l'Esprit-Saint est notre compagnon, celui à qui nous pouvons nous adresser. C'est l'Esprit-Saint qui va accompagner aussi bien, je dirais, l'ensemble des croyants, c'est-à-dire l'Église. C'est l'Esprit-Saint qui guide l'Église, de même qu'il nous guide personnellement. Encore faut-il être conscient de cette présence reçue au jour du baptême et de la confirmation et l'accueillir. L'accueillir, ça veut dire être attentif à la présence de l'Esprit-Saint en nous. C'est un très grand mystère parce que là où est l'Esprit, l'Esprit de Dieu, l'Esprit-Saint, la Trinité est présente. On ne peut pas séparer le Père et le Fils. Mais ce qui est sûr, c'est que durant le temps de l'Église, nous savons que Jésus est assis à la droite du Père, c'est ce que nous disons dans le Credo, il est avec son Père, et il nous a envoyé l'Esprit qu'il a acquis en notre faveur, pardon, par sa Pâque, par sa Passion, il nous envoie l'Esprit pour qu'il soit à nos côtés. Alors là, cet Esprit qui est aussi le sanctificateur, c'est lui qui va nous rendre saints. Quelle place lui faisons-nous? Je crois que c'est très important de s'interroger sur notre relation personnelle à l'Esprit-Saint qui est la personne de la Trinité qui nous a été donnée pour nous accompagner sur le chemin de la sainteté. Alors, accueillir l'Esprit-Saint, ça signifie prendre conscience, en premier lieu, que nous ne sommes plus jamais seuls. Nous ne sommes pas orphelins. Je ne vous laisserai pas orphelins. L'Esprit-Saint est à nos côtés. Non seulement nous ne sommes pas orphelins, nous ne sommes plus jamais seuls, mais cet Esprit, Jésus, nous dit qu'il l'enverra pour qu'il nous enseigne et qu'il nous rappelle tout ce qu'il a dit. Lorsqu'il s'adresse aux disciples, « Paraclet, l'Esprit-Saint que le Père enverra en mon nom, lui vous enseignera tout et vous rappellera tout ce que je vous ai dit. Plus loin, l'Esprit me rendra témoignage. Quand il viendra, l'Esprit de vérité, en plus, vous introduira dans la vérité tout entière. » Donc, vous voyez l'importance d'accueillir l'Esprit-Saint. C'est lui qui est chargé par le Christ
de nous le faire connaître. Quand vous lisez l'Écriture, quand nous lisons l'Écriture, nous ne sommes pas seuls. C'est l'Esprit Saint qui va nous la faire comprendre. C'est lui qui les a inspirées, ces Écritures, c'est ce que nous croyons, et c'est lui qui nous les fait comprendre. Quand vous priez, que vous dites « Notre Père », c'est l'Esprit qui en nous dit « Abba », dit saint Paul. Toute notre vie chrétienne est une vie dans l'Esprit, est une vie de collaboration avec l'Esprit Saint. Mais il faut que cette collaboration soit de plus en plus consciente. Dans son encyclique sur le Saint-Esprit, Jean-Paul II a écrit « Introduire dans la vérité tout entière, cela s'accomplit dans la foi et par la foi. C'est l'œuvre de l'Esprit de vérité et c'est le fruit de son action dans l'homme. En cela, l'Esprit Saint doit être le guide suprême de l'homme, la lumière de l'esprit humain. » Alors, je crois que toute une partie, enfin la partie essentielle de la vie chrétienne, c'est d'apprendre à accueillir l'Esprit Saint et accepter de se laisser guider par lui. Il n'y a pas, je dirais, d'autre chemin pour progresser vers la sainteté. Si nous acceptons cette collaboration, qui est assez mystérieuse, c'est-à-dire assez difficile à exprimer, eh bien, véritablement, il nous élève, il nous transforme. Saint Paul, dans l'Épître aux Romains, vous pouvez relire le chapitre 8 de l'Épître aux Romains, qui est un chapitre totalement consacré justement au rôle de l'Esprit Saint à l'égard du croyant. Saint Paul écrit « Tous ceux qui se laissent conduire par l'Esprit de Dieu sont les enfants de Dieu, sont ceux qui vont finalement découvrir la paternité de Dieu et se laisser conduire par ce Père aimant, l'écouter et lui obéir. » Vous savez, si on est attentif à l'Esprit Saint dans nos vies, on se rend compte, c'est difficile à dire, vous savez, c'est un peu au-delà des mots, mais qu'il est tout le temps présent et qu'il nous guide pour tout. Et que très souvent, nous fermons la porte. Vous savez, toutes les intuitions que nous pouvons avoir dans notre vie quotidienne, qui poussent à plus d'amour, à plus de bonté, de patience, de bienveillance, qui sont marquées, je dirais, par ce que Paul appelle les fruits de l'Esprit Saint. Il y a toute une liste dans l'Épître aux Galates, la joie, la paix, etc. Très souvent, dans notre intelligence, dans notre cœur, on a une intuition. Tiens, tu devrais faire ça. Tiens, tu devrais penser ça. C'est l'Esprit Saint. Parfois, on a d'autres intuitions. Tu devrais accuser celui-là. On a des pensées mauvaises. Ce n'est pas du tout l'Esprit Saint, ça. L'accusateur dans la Bible, c'est qui l'accusateur? C'est le démon. Bon. Et je crois qu'on peut tout à fait percevoir dans sa conscience les influences, soit de l'Esprit Saint, soit venant d'ailleurs, de l'ennemi. Et le problème, c'est de savoir qu'est-ce que nous faisons de ces perceptions, de ces intuitions, de ces motions, disent les théologiens, de ces mouvements. Une motion, ça veut dire bouger. Quelque chose qui nous pousserait à l'action. Qu'est-ce qu'on en fait de ces intuitions que l'Esprit Saint nous donne? Parfois, elles nous effraient parce que il faudrait aller, on perçoit ce qu'il faudrait faire vis-à-vis d'une personne pénible. Puis on ne le fait pas. Ce n'est pas la faute de l'Esprit Saint, c'est la nôtre. Il y a une docilité, une obéissance à l'Esprit Saint qui vit en nous, qui est le nerf de la guerre. Si nous collaborons, nous devenons ça. Si nous fermons la porte par faiblesse, par peur, pour 36 raisons, eh bien évidemment, nous ne progressons pas. D'où l'important, je crois, de prier l'Esprit Saint
pour qu'il nous donne justement, qui frappe plus fort, si je puis dire, si on fait la sourde oreille, qu'il nous éveille réellement, qu'il nous réveille, qu'il nous renouvelle. L'Esprit Saint fait toute chose nouvelle. Acceptons-nous la nouveauté. C'est ça le problème. Donc je crois vraiment que notre vie spirituelle, notre vie dans l'esprit, notre progression dans la sainteté se joue à l'accueil que nous faisons aux motions du Saint-Esprit. Est-ce que nous l'accueillons et nous laissons guider par lui, et finalement acceptons de collaborer avec lui, ou pas? Parce que je crois que si nous acceptons, alors réellement débute une grande aventure. Il y a un tas de choses qui vont changer dans nos vies. Si vraiment nous nous laissons conduire par l'Esprit Saint, qui nous donne une connaissance de Dieu, c'est le don de science, qui nous donne des forces pour vivre dans l'adversité, et qui nous donne toute une joie, des capacités nouvelles pour vraiment témoigner de Jésus. Vous savez, cet accueil, je crois que c'est très simple. Et ce qui est simple, souvent le plus simple, nous passons à côté. Parce qu'on est terriblement tordus. Enfin, pas vous, pardon, mais moi en tout cas. On est quand même compliqué. Or, qu'est-ce que le Saint-Esprit attend de nous? Et que nous disions oui. Il suffit de dire oui. Un oui franc, un oui massif, un oui à l'amour, un oui à la vie de Dieu en nous. Alors, l'Esprit pourra nous conduire. Si nous disons oui, la collaboration va s'établir et nos pas seront placés, je dirais, dans ceux de Jésus. Mais si nous disons non, ou si nous avons une réponse ni figue ni raisin, ça on est très doué pour ça. Parce que c'est grossier de dire non à l'Esprit Saint. Non, je ne vais pas dire non à l'Esprit Saint. Un petit peu, oui, je veux bien, un pas deux, je n'ai pas le temps. Enfin, bon, bref, ça. Bon, mais l'Esprit Saint, il est Dieu, il est amour. Infiniment respectueux de notre liberté. Donc, tant que notre oui n'est pas un oui franc, il ne se passera pas grand-chose, vous savez. Alors là, on fera du surplace, on patinera. On n'avancera pas. Ce n'est que si véritablement nous disons oui à ce guide que l'aventure va commencer, l'aventure de la sainteté. Et je dirais que nous entrerons dans une vie où nous découvrirons que tout est surabondance de gratuité et d'amour. Parce que Dieu ne nous a pas créés autrement que par amour. Il n'avait absolument pas besoin de nous, Dieu. Et pourtant, il nous aime tellement qu'il nous a appelés à la vie. C'est un très grand mystère. Mais tout est gratuité de la part de Dieu. Et je crois que quand on se livre à l'Esprit Saint, bien, on découvre à quel point notre vie est surabondance de gratuité et d'amour, et que désormais nous pouvons, je dirais, répandre cet amour. C'est au-delà de nos forces, mais ce qui n'est pas possible à nous est possible à Dieu, qui est le maître de l'impossible. Et le signe, vous pouvez dire oui, mais moi je lui ai dit oui, mais souvent je lui ai dit oui, et le lendemain je lui dis non. Moi je vous parle d'un oui durable. Et le signe que mon oui est durable, je crois que c'est véritablement l'état de mon cœur qui va être envahi par la paix et la louange. Un cœur qui est donné à l'Esprit Saint connaît la joie, la louange, quoi qu'il arrive. Le témoignage des martyrs est là pour le prouver, si je puis dire. Quand vous voyez le martyr d'Étienne, prendre le premier des martyrs. Il est paisible, cet homme. On est en train de le lapider. Mais, père, je remets... Il est absolument... Il a un comportement semblable à celui de Jésus dans sa mort. Qu'est-ce qu'on peut faire de mieux?
Père, entre tes mains, je remets mon esprit. Bon, et lui, Étienne, dit la même chose. Je remets mon esprit entre tes mains. Absolument identique, les sentiments absolument identiques. Et il meurt paisible, joyeux. C'est ahurissant. Enfin, moi, en tout cas, je ne sais pas si vous trouvez ça normal. Moi, ça me dépasse. Bon. Or, quand vous lisez la vie des saints, des martyrs ou des saints, on est très frappé de voir à quel point dans l'adversité, ils gardent la paix, ils gardent la joie. C'est le signe de leur donation, de leur abandon, je dirais, entre les mains de l'Esprit-Saint. Alors, dans nos vies, c'est très vérifiable. Si à la moindre épreuve, nous sommes révoltés, aigris, il faut s'interroger sur notre disponibilité à l'Esprit-Saint. Ce qui ne veut pas dire que les épreuves nous font plaisir. C'est une épreuve, c'est toujours une épreuve. Et donc, c'est un chemin douloureux. Il ne faut pas non plus nier cela. Mais avec l'Esprit, on ne vit pas les choses de la même manière. Et heureusement, nous ne vivons pas que des épreuves, et dans le quotidien, nous pouvons être tout à fait moroses, ou au contraire, étant, je dirais, établis non seulement compagnons, mais collaborateurs de l'Esprit, garder la paix, la joie. Et il y a des gens, on est étonné, ils sont toujours joyeux, ils sont toujours bienveillants, ils sont toujours paisibles, ils sont toujours, ils encouragent, etc. Pourquoi ? Parce qu'ils collaborent avec l'Esprit Saint. Et cela, on les appelle les saints. Et c'est possible pour chacun d'entre nous. Alors je vous invite, parce que je vois que l'heure tourne, à maintenant vous rendre à la chapelle de la Visitation pour l'Eucharistie. Et l'Eucharistie, c'est un des hauts lieux où, en communiant au corps et au sang du Christ, la vie de l'Esprit est dynamisée dans nos cœurs, plus que nos cœurs, dans tout notre être, cœur, intelligence, corps.

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2: Les épreuves vérifieront la valeur de votre foi, qui a bien plus de prix que l'or. 1 Pierre 1, 7.

Le 2 février, nous fêtons la présentation du Seigneur au Temple. C'est aussi la journée de la vie consacrée. Dans cette émission, nous vous proposons des homélies du pape François prononcées un 2 février. Homélie du pape François, en la fête de la présentation du Seigneur et la 20e journée de la vie consacrée en la basilique vaticane, mardi 2 février 2016. Devant notre regard se déroule un fait simple, humble et grand. Jésus est conduit par Marie et Joseph au temple de Jérusalem. C'est un enfant comme tant d'autres, comme tous, mais il est unique. C'est le Fils unique venu pour tous. Cet enfant nous a apporté la miséricorde et la tendresse de Dieu. Jésus est le visage de la miséricorde du Père. C'est l'icône que l'Évangile nous offre au terme de l'année de la vie consacrée, une année vécue avec tant d'enthousiasme. Celle-ci, comme un fleuve, se jette à présent dans la mer de la miséricorde, dans cet immense mystère d'amour dont nous faisons l'expérience avec le jubilé extraordinaire. La fête d'aujourd'hui, en particulier en Orient, est appelée fête de la rencontre. En effet, dans l'Évangile qui a été proclamé, nous voyons diverses rencontres. Dans le Temple, Jésus vient à notre rencontre et nous allons à sa rencontre à lui. Nous contemplons la rencontre avec le vieux Siméon, qui représente l'attente fidèle d'Israël et l'exultation du cœur pour l'accomplissement des antiques promesses. Nous admirons également la rencontre avec Anne, la prophétesse âgée qui, en voyant l'enfant, exulte de joie et de louange à Dieu. Siméon et Anne sont l'attente et la prophétie. Jésus est la nouveauté et l'accomplissement. Il se présente à nous comme la surprise de Dieu éternel. Dans cet enfant né pour tous, se rencontre le passé, fait de mémoire et de promesses, et l'avenir, plein d'espérance. Nous pouvons voir en cela le début de la vie consacrée. Les personnes consacrées, hommes et femmes, sont tout d'abord appelées à être des hommes et des femmes de la rencontre. En effet, la vocation ne démarre pas d'un projet que nous avons étudié à un bureau, mais d'une grâce du Seigneur qui nous rejoint à travers une rencontre qui change la vie. Celui qui rencontre vraiment Jésus ne peut pas rester semblable à celui qu'il était avant. Il est la nouveauté qui rend toutes les choses nouvelles. Celui qui vit cette rencontre devient témoin et rend possible la rencontre pour les autres, et il devient également le promoteur de la culture de la rencontre, évitant l'autoréférentialité qui nous renferme sur nous-mêmes. Le passage de la lettre aux Hébreux que nous venons d'écouter nous rappelle que Jésus lui-même, pour venir à notre rencontre, n'a pas hésité à partager notre condition humaine, puisque les enfants avaient en commun le sang et la chair, lui aussi y participa pareillement. Jésus ne nous a pas sauvés de l'extérieur. Il n'est pas resté en dehors de notre drame, mais il a voulu partager notre vie. Les personnes consacrées sont appelées à être un signe concret et prophétique de cette proximité de Dieu, de ce partage de la condition de fragilité, de péché et de blessure de l'homme de notre temps. Toutes les formes de vie consacrées, chacune selon ses caractéristiques, sont appelées à être en état permanent de mission, en partageant les joies et les espoirs, les tristesses et les angoisses des hommes de ce temps, des pauvres surtout et de ceux qui souffrent. L'Évangile nous dit aussi que le père et la mère de Jésus étaient dans l'étonnement de ce qui se disait de lui. Joseph et Marie conservent l'étonnement de cette rencontre pleine de lumière et d'espérance pour tous les peuples. Et nous aussi, comme chrétiens et comme personnes consacrées, nous sommes les gardiens de leur étonnement. Un étonnement qui demande à être toujours renouvelé. Faites attention aux habitudes dans la vie spirituelle. Attention à cristalliser nos charismes en une doctrine abstraite. Les charismes des fondateurs, comme je l'ai dit l'autre fois, ne sont pas à sceller dans des bouteilles, ne sont pas des pièces de musée. Nos fondateurs ont été animés par l'esprit et n'ont pas eu peur de se salir les mains dans la vie quotidienne, avec les problèmes des personnes, en parcourant avec courage les périphéries géographiques et existentielles. Ils ne se sont pas arrêtés devant les obstacles et les incompréhensions des autres, car ils ont conservé dans leur cœur l'étonnement de la rencontre avec le Christ. Ils n'ont pas apprivoisé la grâce de l'Évangile. Ils ont toujours eu dans leur cœur une saine inquiétude pour le Seigneur, un désir poignant de l'apporter aux autres, comme l'ont fait Marie et Joseph au Temple. Nous aussi, nous sommes appelés aujourd'hui à accomplir des choix prophétiques et courageux. Pour finir, la fête d'aujourd'hui nous apprend à vivre la gratitude pour la rencontre avec Jésus et pour le don de la vocation à la vie consacrée. Remercier, rendre grâce, Eucharistie. Comme cela est beau, quand nous rencontrons le visage heureux de personnes consacrées,
peut-être déjà âgées, comme Siméon ou Anne, contentes et pleines de gratitude pour leur vocation. Il s'agit d'un mot qui peut synthétiser tout ce que nous avons vécu au cours de cette année de la vie consacrée. Gratitude pour le don de l'Esprit qui anime toujours l'Église à travers les différents charismes. L'Évangile se conclut par cette expression. L'enfant grandissait, se fortifiait et se remplissait de sagesse, et la grâce de Dieu était sur lui. Puisse le Seigneur Jésus, par l'intercession maternelle de Marie, grandir en nous et accroître en chacun le désir de la rencontre, la préservation de l'étonnement et la joie de la gratitude. D'autres personnes seront alors attirées par sa lumière et pourront rencontrer la miséricorde du Père. Chers frères et sœurs consacrés, merci beaucoup. Vous avez participé à l'Eucharistie et malgré la fraîcheur du temps, votre cœur brûle. Merci de terminer ainsi tous ensemble cette année de la vie consacrée. Et allez de l'avant. Chacun de nous a une place, a un travail dans l'Église. S'il vous plaît, n'oubliez pas la première vocation, le premier appel. Gardez-en la mémoire. C'est avec cet amour avec lequel vous avez été appelé que le Seigneur continue aujourd'hui à vous appeler. Ne rabaissez pas cette beauté, cet étonnement du premier appel. Et ensuite, continuez à travailler. Cela est beau, continuez. Il y a toujours quelque chose à faire. La chose principale est de prier. La moelle de la vie consacrée est la prière. Prier et vieillir ainsi, mais vieillir comme le bon vin. Je vous dis une chose, j'aime beaucoup rencontrer ces religieuses ou ces religieux âgés, mais avec des yeux brillants, car le feu de la vie spirituelle brûle en eux. Il ne s'est pas éteint, ce feu ne s'est pas éteint. Allez de l'avant aujourd'hui, chaque jour, et continuez à travailler et à envisager le lendemain avec espérance, en demandant toujours au Seigneur qu'il nous envoie de nouvelles vocations. Ainsi, notre œuvre de consécration pourra aller de l'avant et bien semer. Que ceux qui viennent après nous puissent recevoir l'héritage que nous leur laisserons. Bonne soirée et priez pour moi. Amen.

Homélie du pape François en la fête de la présentation du Seigneur et la 21e journée de la vie consacrée en la basilique Vaticane le jeudi 2 février 2017. Lorsque les parents de Jésus ont porté l'enfant pour accomplir les prescriptions de la loi, Siméon, sous l'action de l'Esprit Saint, prend l'enfant dans ses bras et commence à louer. Un cantique de bénédiction et de louange, car mes yeux ont vu le salut que tu préparais à la face des peuples, lumière qui se révèle aux nations et donne gloire à ton peuple Israël. Non seulement Siméon a pu voir, mais il a eu aussi le privilège d'embrasser l'espérance attendue, et cela le fait exulter de joie. Son cœur se réjouit, parce que Dieu habite au milieu de son peuple, il le sent chair de sa chair. La liturgie d'aujourd'hui nous dit qu'avec ce rite, 40 jours après la naissance, Jésus se conformait à la loi du Seigneur, mais qu'en vérité, il venait à la rencontre du peuple des croyants. La rencontre de Dieu avec son peuple suscite la joie et renouvelle l'espérance. Le chant de Siméon est le chant de l'homme croyant qui, à la fin de ses jours, peut affirmer « C'est vrai, l'espérance en Dieu ne déçoit jamais, il ne trompe pas ». Siméon et Anne, dans leur vieillesse, sont capables d'une nouvelle fécondité et ils en témoignent en chantant « La vie mérite d'être vécue avec espérance parce que le Seigneur garde sa promesse ». Et Jésus lui-même expliquera cette promesse dans la synagogue de Nazareth. Les malades, les prisonniers, ceux qui sont seuls, les pauvres, les personnes âgées, les pécheurs sont invités eux aussi à entonner le même chant d'espérance. Jésus est avec eux, il est avec nous. Ce chant d'espérance, nous l'avons reçu en héritage de nos pères. Ils nous ont engagés dans cette dynamique. Sur leur visage, dans leur vie, dans leur dévouement quotidien et constant, nous avons pu voir comment cette louange s'est faite chère. Nous sommes héritiers des rêves de nos pères, héritiers de l'espérance qui n'a pas déçu nos mères et nos pères fondateurs, nos aînés. Nous sommes héritiers de nos anciens qui ont eu le courage de rêver. Et comme eux, aujourd'hui, nous voulons nous aussi chanter « Dieu ne trompe pas, l'espérance en lui ne déçoit pas. Dieu vient à la rencontre de son peuple. » Et nous voulons chanter en nous introduisant dans la prophétie de Joël. Je répandrai mon pouvoir sur tout esprit de chair. Vos fils et vos filles prophétiseront, vos anciens seront instruits par des songes et vos jeunes gens par des visions. Cela nous fait du bien d'accueillir le rêve de nos pères pour pouvoir prophétiser aujourd'hui et retrouver ce qui un jour a enflammé notre cœur. Rêve et prophétie ensemble. Mémoire de la façon dont ont rêvé nos anciens, nos pères et nos mères et courage pour poursuivre prophétiquement ce rêve. Cette attitude nous rendra féconds, nous, personnes consacrées, mais surtout, elle nous préservera d'une tentation qui peut rendre stérile notre vie consacrée, la tentation de la survie. Un mal qui peut s'installer peu à peu en nous, dans nos communautés. L'attitude de survie nous fait devenir réactionnaires, peureux. Elle nous enferme lentement et silencieusement dans nos maisons et dans nos schémas. Elle nous projette en arrière, vers les exploits glorieux, mais passés, qui, au lieu de susciter la créativité prophétique issue des rêves de nos fondateurs, cherche des raccourcis pour fuir les défis qui, aujourd'hui, frappent à nos portes. La psychologie de la survie ôte la force à nos charismes parce qu'elle nous conduit à les domestiquer, à les ramener à portée de main, mais en les privant de cette force créatrice qu'ils ont inaugurée. Elle fait en sorte que nous voulons davantage protéger des espaces, des édifices ou des structures que rendre possible de nouveaux processus. La tentation de la survie nous fait oublier la grâce. Elle fait de nous des professionnels du sacré, mais non des pères, des mères ou des frères de l'espérance que nous avons été appelés à prophétiser. Ce climat de survie endurcit le cœur de nos aînés en les privant de la capacité de rêver et ainsi stérilise la prophétie que les plus jeunes sont appelés à annoncer et à réaliser. En peu de mots, la tentation de la survie transforme en danger, en menace, en tragédie, ce que le Seigneur nous présente comme une opportunité pour la mission. Cette attitude n'est pas propre uniquement à la vie consacrée, mais à titre particulier, nous sommes invités à nous garder d'y succomber. Retournons au passage de l'Évangile et contemplons de nouveau la scène. Ce qu'a suscité le chant de louange en Siméon et Anne, cela n'a pas été, bien sûr, de se regarder eux-mêmes, d'analyser et de revoir leur situation personnelle. Cela n'a pas été de s'enfermer, de peur que quelque malheur ne puisse leur arriver. Ce qu'a suscité le chant a été l'espérance, cette espérance qui les soutenait dans la vieillesse,
cette espérance s'est vue récompensée dans la rencontre avec Jésus. Lorsque Marie dépose dans les bras de Siméon le fils de la promesse, le vieillard commence à chanter. Il fait une liturgie, il chante ses rêves. Lorsqu'elle met Jésus au milieu de son peuple, celui-ci trouve la joie. Oui, il n'y a que cela pour pouvoir nous redonner la joie et l'espérance. Seulement cela nous préservera de vivre dans une attitude de survie. Uniquement cela fécondera notre vie et maintiendra vivant notre cœur, mettre Jésus là où il doit être, au milieu de son peuple. Nous sommes tous conscients de la transformation multiculturelle que nous traversons. Personne n'en doute. D'où l'importance que la personne consacrée soit insérée avec Jésus dans la vie, dans le cœur de ces grandes transformations. La mission, en conformité avec chaque charisme spécifique, est de nous rappeler que nous avons été invités à être le vin de cette masse concrète. Certes, il peut y avoir des farines meilleures, mais le Seigneur nous a invités à faire lever la patte ici et maintenant avec les défis qui se présentent à nous. Non par une attitude défensive, non poussée par nos peurs, mais les mains à la charrue en cherchant à faire croître le grain souvent semé au milieu de l'ivraie. Mettre Jésus au milieu de son peuple signifie avoir un cœur contemplatif, capable de discerner comment Dieu marche dans les rues de nos villes, de nos villages, de nos quartiers. Mettre Jésus au milieu de son peuple signifie prendre en charge et vouloir aider à porter la croix de nos frères. C'est vouloir toucher les plaies de Jésus dans les plaies du monde qui est blessé et désire et demande à ressusciter. Nous mettre avec Jésus au milieu de son peuple, non comme des activistes de la foi, mais comme des hommes et des femmes qui sont continuellement pardonnés, des hommes et des femmes unis dans le baptême pour partager cette onction et la consolation de Dieu avec les autres. Nous mettre avec Jésus au milieu de son peuple, car nous ressentons la nécessité de découvrir et de transmettre la mystique de vivre ensemble, de se mélanger, de se rencontrer, de se prendre dans les bras, de se soutenir, de participer à cette marée un peu chaotique qui, avec le Seigneur, peut se transformer en une véritable expérience de fraternité, en une caravane solidaire, en un saint pèlerinage. Si nous pouvions suivre ce chemin, ce serait une très bonne chose, très régénératrice, très libératrice, très génératrice d'espérance. Sortir de soi-même pour s'unir aux autres, non seulement nous fait du bien, mais aussi transforme notre vie et notre espérance en un chant de louange. Mais cela, nous ne pouvons le réaliser que si nous faisons nôtres les rêves de nos pères et les transformons en prophéties. Accompagnons Jésus pour qu'il rencontre son peuple, pour qu'il soit au milieu de son peuple, non pas dans la lamentation ou dans l'anxiété de celui qui a oublié de prophétiser parce qu'il ne prend pas en charge les rêves de ses pères, mais dans la louange et dans la sérénité. Non pas dans l'agitation, mais dans la patience de celui qui se fie à l'Esprit, Seigneur des rêves et de la prophétie. Et ainsi nous partageons ce qui nous appartient, le chant qui naît de l'espérance. Amen.

homélie du pape François en la fête de la présentation du Seigneur et la 22e journée de la vie consacrée en la basilique Vaticane le vendredi 2 février 2018. 40 jours après Noël, nous célébrons le Seigneur qui, en entrant dans le temple, va à la rencontre de son peuple. Dans l'Orient chrétien, cette fête est précisément désignée comme la fête de la rencontre. C'est la rencontre entre le divin enfant qui apporte la nouveauté et l'humanité en attente représentée par les anciens du temple. Dans le temple se produit également une autre rencontre, celle entre deux couples. D'une part, les jeunes gens, Marie et Joseph, d'autre part, les anciens, Siméon et Anne. Les anciens reçoivent des jeunes gens, les jeunes gens se ressourcent auprès des anciens. Marie et Joseph retrouvent en effet dans le temple les racines du peuple, et c'est important, car la promesse de Dieu ne se réalise pas individuellement et d'un seul coup, mais ensemble et tout au long de l'histoire. Et ils trouvent aussi les racines de la foi, car la foi n'est pas une notion à apprendre dans un livre, mais l'art de vivre avec Dieu, qui s'apprend par l'expérience de ceux qui nous ont précédés sur le chemin. Ainsi, les deux jeunes gens, en rencontrant les anciens, se retrouvent eux-mêmes. Et les deux anciens, vers la fin de leur jour, reçoivent Jésus, le sens de leur vie. Cet épisode accomplit ainsi la prophétie de Joël. Vos anciens seront instruits par des songes et vos jeunes gens par des visions. Dans cette rencontre, les jeunes gens voient leur mission et les anciens réalisent leurs rêves. Tout cela parce qu'au centre de la rencontre se trouve Jésus. Regardons-nous, chers frères et sœurs consacrés. Tout a commencé par la rencontre avec les seigneurs. D'une rencontre et d'un appel est né le chemin de consécration. Il faut en faire mémoire. Et si nous faisons bien mémoire, nous verrons que dans cette rencontre, nous n'étions pas seuls avec Jésus. Il y avait également le peuple de Dieu, l'Église, les jeunes et les anciens, comme dans l'Évangile. Il y a là un détail intéressant. Tandis que les jeunes gens, Marie et Joseph, observent fidèlement les prescriptions de la loi, l'Évangile le dit 4 fois, ils ne parlent jamais. Les anciens, Siméon et Anne, arrivent et prophétisent. Ce devrait être le contraire. En général, ce sont les jeunes qui parlent avec enthousiasme de l'avenir, tandis que les anciens gardent le passé. Dans l'Évangile, c'est l'inverse qui se passe, car quand on rencontre le Seigneur, les surprises de Dieu arrivent à point nommé. Pour leur permettre d'avoir lieu dans la vie consacrée, il convient de se rappeler qu'on ne peut pas renouveler la rencontre avec le Seigneur sans l'autre. Ne jamais laisser quelqu'un derrière, ne jamais faire de mise à l'écart générationnel, mais s'accompagner chaque jour, mettant le Seigneur au centre. Car si les jeunes sont appelés à ouvrir de nouvelles portes, les anciens ont les clés. Et la jeunesse d'un institut se trouve dans le ressourcement aux racines, en écoutant les anciens. Il n'y a pas de croissance sans racines, et il n'y a pas de floraison sans de nouveaux bourgeons. Jamais de prophétie sans mémoire, jamais de mémoire sans prophétie, et il faut toujours se rencontrer. La vie frénétique d'aujourd'hui conduit à fermer de nombreuses portes à la rencontre, souvent par peur de l'autre. Les portes des centres commerciaux et les connexions de réseaux demeurent toujours ouvertes. Mais que dans la vie consacrée, ceci ne se produise pas. Le frère et la sœur que Dieu me donne font partie de mon histoire. Ils sont des dons à protéger. Qu'ils n'arrivent pas de regarder l'écran du téléphone portable plus que les yeux du frère, ou de s'attacher à nos programmes plus qu'au Seigneur. Car quand on place au centre les projets, les techniques et les structures, la vie consacrée cesse d'attirer et ne communique plus. Elle ne fleurit pas parce qu'elle oublie tout ce qu'elle a sous terre, c'est-à-dire les racines. La vie consacrée naît et renaît de la rencontre avec Jésus tel qu'il est, pauvre, chaste et obéissant. Il y a une double voie qu'elle emprunte. D'une part, l'initiative d'amour de Dieu, d'où tout part et à laquelle nous devons toujours retourner. D'autre part, notre réponse, qui est la réponse d'un amour authentique quand il est sans « si » et sans « mais », quand il imite Jésus pauvre, chaste et obéissant. Ainsi, tandis que la vie du monde cherche à accaparer, la vie consacrée renonce aux richesses qui passent pour embrasser celui qui reste. La vie du monde poursuit les plaisirs et les aspirations personnelles. La vie consacrée libère l'affection de toute possession pour aimer pleinement Dieu et les autres. La vie du monde s'obstine à faire ce qu'elle veut. La vie consacrée choisit l'obéissance humble comme une liberté plus grande. Et tandis que la vie du monde laisse rapidement vide les mains et le cœur, la vie selon Jésus remplie de paix jusqu'à la fin, comme dans l'Évangile, où les anciens arrivent heureux au soir de leur vie, avec le Seigneur entre les mains
et la joie dans le cœur. Que de bien cela nous fait, comme à Siméon, de tenir le Seigneur dans les bras. Non pas seulement dans la tête et dans le cœur, mais dans les mains, en tout ce que nous faisons, dans la prière, au travail, à table, au téléphone, à l'école, auprès des pauvres, partout. Avoir le Seigneur dans les mains, c'est l'antidote contre le mysticisme isolé et l'activisme effréné, car la rencontre réelle avec Jésus redresse aussi bien les sentimentalistes dévots que les affairistes frénétiques. Vivre la rencontre avec Jésus, c'est aussi le remède à la paralysie de la normalité, c'est s'ouvrir au remue-ménage quotidien de la grâce. Se laisser rencontrer par Jésus, faire rencontrer Jésus, c'est le secret pour maintenir vivante la flamme de la vie spirituelle. C'est la manière de ne pas se faire absorber par une vie morne, où les plaintes, l'amertume et les inévitables déceptions prennent le dessus. Se rencontrer en Jésus comme frères et sœurs, comme jeunes et anciens, pour surmonter la rhétorique stérile des beaux temps passés, cette nostalgie qui tue l'âme, pour faire taire le « ici rien ne va plus ». Si on rencontre chaque jour Jésus et les frères, le cœur ne se polarise pas vers le passé ou vers l'avenir, mais il vit l'aujourd'hui de Dieu en paix avec tous. À la fin des évangiles, il y a une autre rencontre avec Jésus qui peut inspirer la vie consacrée, celle des femmes au tombeau. Elles étaient allées rencontrer un mort, leur chemin semblait inutile. Vous aussi, vous allez à contre-courant dans le monde. La vie du monde rejette facilement la pauvreté, la chasteté et l'obéissance. Mais comme ces femmes, vous allez de l'avant, malgré les préoccupations concernant les lourdes pierres à enlever. Et comme ces femmes, les premiers, vous rencontrez le Seigneur ressuscité et vivant, vous l'étreignez et vous l'annoncez immédiatement aux frères, les yeux pétillants d'une grande joie. Vous êtes aussi l'aube sans fin de l'Église. Vous, personnes consacrées, vous êtes l'aube sans fin de l'Église. Je vous souhaite de raviver aujourd'hui même la rencontre avec Jésus en marchant ensemble vers lui, et cela donnera de la lumière à vos yeux et de la vigueur à vos pas. Amen.

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2: Messager du Seigneur, bénissez-le, invincible porteur de ses ordres, attentifs au son de sa parole. Psaume 102, 20.

Voilà, bonsoir à tous et à toutes, bonsoir aux auditeurs de Radio Espérance. S'il est bien un personnage dans l'Évangile selon saint Jean qui est dans le thème de la journée d'aujourd'hui, la fête du Saint-Sacrement, c'est bien la Samaritaine. Nous allons le découvrir, un texte de saint Jean au chapitre 4 qui nous parle de l'Eucharistie et de l'adoration, en tout cas en particulier. Je voudrais pour commencer peut-être tout simplement le relire avec vous, même s'il est un petit peu long, parce qu'on risque d'aller un petit peu vite après. Quand Jésus apprit que les pharisiens avaient entendu dire qu'il faisait plus de disciples et en baptisait plus que Jean, bien qu'à vrai dire ce ne fut pas Jésus qui baptisa mais ses disciples, il quitta la Judée et retourna en Galilée. Il lui fallait traverser la Samarie. Il arrive à une ville de Samarie appelée Sychar, près de la terre jadis donnée par Jacob à son fils Joseph. Là se trouve le puits de Jacob. Jésus, fatigué par la route, s'était donc assis près du puits. C'était environ la sixième heure. Une femme de Samarie vient pour tirer de l'eau. Jésus lui dit « Donne-moi à boire ». Ses disciples, en effet, s'en étaient allés à la ville acheter des provisions. La Samaritaine lui dit « Comment ? Tu es juif et tu me demandes à boire à moi, une Samaritaine ?» Les Juifs, en effet, n'ont pas de relation avec les Samaritains. Jésus lui répondit, « Si tu savais le don de Dieu, et qui est celui qui te dit, donne-moi à boire, c'est toi qui l'en aurais prié, et il t'aurait donné de l'eau vive. » « Seigneur, lui dit-elle, tu n'as rien pour puiser, le puits est profond, où la prends-tu donc, l'eau vive ? Serais-tu plus grand que notre père Jacob qui nous a donné ce puits, et y but lui-même ainsi que ses fils et ses bêtes ?» Jésus lui répond, quiconque boit de cette eau aura soif à nouveau, mais qui boira de l'eau que je lui donnerai n'aura plus jamais soif. L'eau que je lui donnerai deviendra en lui source d'eau jaillissant en vie éternelle. Seigneur, lui dit la femme, donne-la-moi cette eau-là, afin que je n'aie plus soif et que je n'aie plus à passer ici pour puiser. Jésus lui dit, va, appelle ton mari et reviens ici. Je n'ai pas de mari, répondit la femme. Jésus reprit, « Tu as raison de dire « Je n'ai pas de mari », car tu as eu cinq maris, et l'homme que tu as maintenant n'est pas ton mari. En cela, tu dis vrai. » La femme lui dit, « Seigneur, je vois que tu es un prophète. Nos pères ont adoré sur cette montagne, et vous vous dites, c'est à Jérusalem qu'on doit adorer. » Jésus lui dit, « Crois-moi, femme, l'heure vient où ce n'est ni sur cette montagne ni à Jérusalem que vous adorerez le Père. Vous, vous adorez ce que vous ne connaissez pas. Nous, nous adorons ce que nous connaissons, car le salut vient des Juifs. Mais l'heure vient, et nous y sommes, où les vrais adorateurs adoreront le Père en esprit et en vérité, car ce sont là les adorateurs tels que les veut le Père. Dieu est esprit, et ceux qui adorent, c'est en esprit et vérité qu'ils doivent adorer. » La femme lui dit, « Je sais que le Messie, celui qu'on nomme le Christ, doit venir. Quand il viendra, il nous annoncera tout. » Jésus lui dit, « Je le suis, moi, qui te parle. » Là-dessus, ses disciples arrivèrent. Ils étaient surpris de le voir parler à une femme. Toutefois, pas un ne dit « Que lui veux-tu » ou « Pourquoi lui parles-tu » La femme, alors, laissant là sa cruche, courut à la ville et dit aux gens « Venez voir un homme qui m'a dit tout ce que j'ai fait. Ne serait-ce pas le Christ ?» Ils sortirent de la ville et s'acheminaient vers lui. Entre-temps, les disciples le pressaient en disant « Rabbi, mange !» Mais il leur dit « J'ai à manger une nourriture que vous ne connaissez pas. » Les disciples se demandaient entre eux quelqu'un lui aurait-il apporté à manger ? Jésus leur dit, « Ma nourriture est de faire la volonté de celui qui m'a envoyé et d'accomplir son œuvre. Ne dites-vous pas, encore 4 mois avant que vienne la moisson ? Eh bien, je vous le dis, levez les yeux et voyez, les champs sont blancs pour la moisson. Déjà le moissonneur reçoit son salaire, il amasse du grain pour la vie éternelle, et le semeur partage ainsi la joie du moissonneur. Car ainsi se vérifie le dicton, l'un sème, l'autre moissonne. » Je vous ai envoyé moissonner là où vous n'avez pas peiné. D'autres ont peiné, et vous, vous héritez du fruit de leur peine. » Un bon nombre des Samaritains de cette ville avaient cru en lui à cause de la parole de la femme qui attestait « Il m'a dit tout ce que j'ai fait. » Aussi, quand ils furent venus à lui, les Samaritains le prièrent-ils de s'arrêter chez eux. Il y resta 2 jours. Ils furent encore bien plus nombreux à croire à cause de sa parole, à lui. Et il disait à la femme « Ce n'est plus sur tes dires que nous croyons, nous l'avons nous-mêmes entendu et nous savons que c'est vraiment lui, le sauveur du monde. »
Voilà un texte assez long, mais très riche. J'ai voulu le lire jusqu'à la fin. On aurait pu s'arrêter dès que la femme va voir les Samaritains, mais j'ai voulu tout lire parce que vous verrez tout à l'heure pourquoi. Je voudrais resituer pour commencer ce récit avec le chapitre précédent. C'était leur chapitre précédent, c'était la rencontre avec Nicodème. C'était un enseignement assez abstrait de Jésus qui concerne différents aspects de sa mission. Ici, dans notre récit, chaque détail est vraiment important et le nombre, les interventions de chaque interlocuteur, et en particulier bien sûr de la Samaritaine, jouent un rôle important dans la progression de notre dialogue. Et les thèmes abordés font tous référence au cadre de la rencontre. S'il est question de l'identité de Jésus, de sa mission, de celle de ses disciples, c'est à partir de l'eau du puits, de la situation personnelle de la femme, de la proximité du mont Garizim, d'où la nourriture qu'on vient d'aller chercher au village, du spectacle des champs et des récoltes. Donc chaque détail sert la progression de notre récit. Alors entrons maintenant dans notre texte et puis dans un second temps, j'essaierai de faire une petite reprise plus spirituelle ou théologique. Et puis je conclurai par une reprise comment ce texte nous concerne directement, à quoi il nous invite. Donc Jésus, nous dit Saint Jean, quitte la Judée et se rend en Galilée à cause des pharisiens. Il se méfie d'ennuis inutiles que pourrait lui attirer son succès et le baptême que propose

la Samarie, dit le texte. Cela suppose une intention, une nécessité. Jésus traverse la Samarie parce que sa mission l'exige selon le dessein de Dieu. Donc Jésus traverse la Samarie et Jésus fait halte en un lieu précis. Il s'agit de Sichar, près de la terre que Jacob avait donnée à son fils Joseph. Là se trouve la source de Jacob. Le lieu est donc chargé d'histoire et par le fait même de symboles. On nous donne aussi une indication de temps. C'était environ la sixième heure, ce qui correspond à l'heure de midi. Donc la rencontre avec la Samaritaine se fait à l'heure de la pleine chaleur, mais aussi à l'heure de la pleine lumière. D'une part, la pleine lumière peut symboliser la révélation. D'autre part, il est question du don de Dieu dans cet épisode. Or, la sixième heure sera aussi celle de la crucifixion, du don total de Jésus pour le monde. En fait, il y a plein de relations avec le texte de la mort de Jésus. J'y reviendrai tout à l'heure. On voit aussi le réalisme de l'incarnation. Jésus est fatigué par la marche. Jésus n'est pas un surhomme. Et Jésus a soif. Et on verra que cette phrase est la plus importante, en tout cas une des très importantes de ce texte. Jésus a soif. C'est l'heure de midi. Jésus, sur la croix, dira « J'ai soif ». Il a soif des âmes. Là, il a soif déjà physiquement, mais on va voir qu'il a soif aussi du salut. Alors, il rencontre une femme de Samarie qui vient puiser de l'eau. Et Jésus donc lui adresse la parole et lui dit « Donne-moi à boire ». C'est Jésus qui a l'initiative de la rencontre. Et sa demande étonne la Samaritaine. « Comment, toi, un juif, tu me demandes à boire, une femme samaritaine ?» Jésus a manifesté une liberté d'esprit dans sa demande, mais cette femme aussi n'est pas a priori fermée. Sa réponse est plutôt une question sur l'insolite de la situation. Et cette attitude qui reste ouverte va permettre à Jésus de poursuivre le dialogue. Jésus évite ce qui touche aux barrières entre juifs et samaritains, mais il va placer sa réponse à un autre plan. En fait, et comme c'est souvent le cas, on l'a vu dans toutes les rencontres que Jésus a faites dans les autres passages que vous avez entendus ces jours derniers, Jésus ne répond jamais directement à la question, et les personnages sont toujours un peu en décalage par rapport à ce que dit Jésus. Jésus place encore une fois ici sa réponse à un autre plan. En fait, il répond moins à la question posée qu'à la personne elle-même et à ce dont elle a besoin profondément, essentiellement. Pour Jésus, ce n'est pas la question qui est importante, c'est la personne. Et Jésus répond avec beaucoup de délicatesse. Il y a beaucoup de délicatesse dans « si tu savais, si tu savais ». Jésus fait confiance à la femme et à la foi qui pourrait l'habiter si elle savait. Dans le « si tu savais », il y a aussi quelque chose de la souffrance de Jésus qui sait que le don de Dieu est là, prêt à s'offrir, mais ne peut être donné de force. Il doit être reconnu et désiré. Aussi, la suite de ses propos cherche-t-elle à révéler le don de Dieu et à en susciter le désir chez cette femme. « Si tu savais le don de Dieu et qui est celui qui te dit « donne-moi à boire », c'est toi qui l'aurais prié et il t'aurait donné de l'eau vive ». Jésus s'est élevé vers des réalités divines, mais en conservant l'idée de l'eau à boire. Il a répondu de façon voilée à propos de son identité, mais en allant au-delà de l'imaginable. On est déjà monté d'un niveau. D'où une nouvelle question de l'interlocutrice. « Seigneur, tu n'as rien pour puiser, et le puits est profond, d'où l'as-tu donc l'eau vive ?» « Serais-tu plus grand que notre père Jacob qui nous a donné ce puits et y habite lui-même ainsi que ses fils et ses bêtes ?» L'identité mystérieuse de l'homme qu'elle a devant elle et l'idée qu'il puisse lui donner de l'eau la font penser à Jacob qui, selon une légende, aurait fait miraculeusement monter devant lui les eaux d'un puits. Et alors elle se pose cette question, est-ce que le prodige d'autrefois pourrait se reproduire aujourd'hui ? Donc on en reste encore au niveau de l'eau, vous voyez. Et Jésus cherche alors à aider la femme à entrer dans la perception symbolique de l'eau dont il lui parle. Aussi énonce-t-il son rapport avec la vie éternelle. Quiconque boit

de cette eau aura soif à nouveau, mais qui boira de l'eau que je lui donnerai n'aura plus jamais soif. L'eau que je lui donnerai deviendra en lui source d'eau jaillissant en vie éternelle. La femme en vient à demander cette eau, mais sa méprise concernant la nature de l'eau reste encore totale. Elle n'a pas encore perçu où Jésus veut l'emmener. Alors Jésus engage le dialogue dans une nouvelle direction. Il lui demande d'appeler son mari. Jésus désire révéler le don de Dieu et en susciter le désir chez la femme. Il l'avait d'abord rencontrée dans sa soif physique, dans sa soif d'eau. Il avait pris occasion de cette soif pour la rejoindre ensuite dans une soif spirituelle, déjà exprimée en ces termes dans les psaumes « Dieu, c'est toi, mon Dieu, je te cherche, mon âme a soif de toi ». La femme n'a pas fait ce rapprochement, mais elle fait confiance à son interlocuteur. Alors, loin de changer de sujet, Jésus la rejoint plus profondément encore, dans une autre soif, sa soif d'amour. Mais pourquoi lui demander d'appeler son mari alors que Jésus connaît sa situation embarrassante en ce domaine? Sans doute désire-t-il que la femme s'exprime elle-même sur le sujet. Dieu sait tout. Mais une connaissance de Jésus, de Dieu, qui ne s'accompagne pas d'un dialogue avec lui, n'a ni sens ni utilité, ni pour Dieu ni pour la personne concernée. Par cet appel au mari, Jésus permet à la femme de s'exprimer sur une dimension essentielle de son existence. Elle va le faire d'ailleurs avec sobriété. Mais de cette sobriété jaillit une grande force. « Je n'ai pas de mari. » Seul le manque apparaît. Si Jésus détaille quelque peu sa situation sans porter de jugement, c'est pour lui montrer qu'il connaît son problème en profondeur. Plutôt que de gêner la femme, cette connaissance a pour elle quelque chose de touchant et augmente sa confiance en lui. Elle le reconnaît comme un prophète. Et à lui qui connaît son cœur, elle pose une autre question importante dans sa vie, celle de l'adoration. Passer du problème des maris à la question de l'adoration n'est pas sans lien, puisque Dieu est à l'origine de l'amour qui unit l'homme et la femme, et que quête d'amour, quête de Dieu sont fondamentales dans toute existence. Et puis aussi, on ne peut pas ne pas penser, certainement en tout cas, c'est ce qui a voulu être signifié dans cet évangile, Marie, on peut aussi le traduire par Baal, hein, les dieux païens, hein, et c'est Jésus veut lui faire passer du culte païen au véritable culte. On y reviendra tout à l'heure. Il veut faire quitter ses attachements aux divinités, hein, aux maris, mais aux Baals, aux idoles, pour cheminer vers l'intérieur. Et donc, je disais que quête d'amour et quête de Dieu sont fondamentales dans toute existence, et c'est précisément pour répondre à cette question, à cette quête de Dieu, que Jésus avait entamé le dialogue avec cette femme. Mais il fallait tout un cheminement. Maintenant, la femme est prête à recevoir la révélation que Jésus lui réservait et qu'il lui adresse en commençant par un solennel « Crois-moi, femme ». Crois-moi, ça fait appel à sa foi, parce qu'il va lui révéler ce qu'il y a à croire. Et femme, ça fait appel à sa personnalité féminine, parce qu'elle est la figure des rapports entre Dieu et l'humanité, un peu comme Marie à Cana. Suite à ces grandes révélations que Jésus va lui faire sur l'adoration, la Samaritaine, sans doute, est dépassée. Mais elle perçoit la valeur du message de Jésus et en vient à penser au Messie qui expliquera tout. Je sais que le Messie doit venir, celui qu'on appelle Christ. Quand il viendra, il nous expliquera tout. L'expression sincère de son attente en relation avec ce que Jésus lui dit permet alors à Jésus de se révéler à elle comme étant le Messie. Je le suis, moi qui te parle. Ainsi, il lève le voile sur le mystère de la phrase que nous avions entendue avant, « Si tu savais le don de Dieu et qui est celui qui te dit « Donne-moi à boire ». Il dit maintenant quel est celui qui donne à boire. Jésus est parvenu à révéler le don de Dieu
et la femme le reçoit comme la réponse à son désir le plus profond. Donc vous avez repéré l'articulation importante. Jésus vient répondre à la soif physique de la femme, la soif, donne-moi à boire, répond à la soif spirituelle et répond à la soif d'amour. Alors, je crois que le temps avance, j'aurais voulu vous parler un petit peu de la rencontre ensuite. J'ai quand même un petit mot. Je ne vais pas vous parler de la rencontre avec les disciples, malheureusement, mais continuer avec la femme. Donc, l'arrivée des disciples interrompt le dialogue entre Jésus et la femme. On nous fait part de l'étonnement des disciples. Et on nous parle aussi de la réaction de la Samaritaine qui laisse là sa cruche, court à la ville et dit aux gens « Venez voir un homme qui m'a dit tout ce que j'ai fait. Ne serait-il pas le Christ ?» Elle ne reprend pas, la femme ne reprend pas le discours de Jésus sur Dieu et sur l'adoration, mais elle invite seulement ses compatriotes, les Samaritains, à venir et à voir. Comme l'a fait Jésus, puis Philippe, avant elle. Vous vous souvenez, venez et voyez, viens et vois. Venir et voir un homme qui lui a dit tout ce qu'elle avait fait. En reprenant ce point-là de ce que Jésus lui a dit, elle invite ses concitoyens à reconnaître celui qui connaît chacun. Elle-même affirme sa foi en leur suggérant d'y reconnaître le Christ. Est-ce que ce ne serait pas le Messie ? Elle, elle le reconnaît comme le Christ. Elle a laissé là sa cruche, signe discret de sa présence auprès de Jésus, signe annonciateur de son retour, signe aussi que pour elle maintenant, désormais, cette eau qu'elle était venue chercher est secondaire par rapport à l'eau nouvelle qu'elle a reçue et qu'elle propose maintenant aux gens de la ville autour d'elle. Et son attitude est convaincante puisque ceux qui l'ont entendue se dirigent vers Jésus. Alors ensuite, il y a tout un passage, donc je disais, avec Jésus et les disciples, sur la nourriture qu'il a à manger, je passe. J'arrive directement à la rencontre avec les Samaritains, à la fin de notre récit. Comme les disciples précédemment, les Samaritains ont accédé à la foi en Jésus par un témoignage, comme tout au début de l'Évangile. Il y a toute une cascade, et ça c'est vraiment propre à Jean aussi, dans l'Évangile selon saint Jean, cascade de témoignages. Un dit à l'autre, qui attire l'autre, qui attire l'autre encore. Et Jean-Baptiste lui-même est le témoin, l'envoyé pour témoigner de Jésus, et Jésus lui-même est l'envoyé, le témoin du Père. Là, de la même façon, les Samaritains ont accédé à la foi par le témoignage de cette femme. Et ils prient Jésus de demeurer chez eux. C'est la seule demande qu'ils lui adressent. Ils sont comme poussés par le pressentiment que leur destinée, et aussi d'ailleurs la nôtre, trouve son accomplissement auprès de lui. L'ayant rencontré personnellement, ils franchissent une nouvelle étape. Ils accèdent à une connaissance d'expérience. Alors, comme la femme avait perçu que sa rencontre ne concernait pas qu'elle, eux perçoivent que leur expérience concerne le monde entier. Ils affirment « Ce n'est plus sur tes dires que nous croyons, nous l'avons nous-mêmes entendu et nous savons que c'est vraiment lui le sauveur du monde. » C'est vraiment cette dernière phrase, le dernier message qui nous est adressé tout particulièrement à nous qui entendons ce passage. Et nous avons choisi pour cette neuvaine les rencontres de Jésus dans l'Évangile selon saint Jean. Et avec la Samaritaine, avec ceux qu'elle a rencontrés, à qui elle a témoigné, nous sommes invités à savoir, à reconnaître que Jésus est vraiment le Sauveur du monde. Je vais revenir maintenant, donc reprendre quelques thèmes spirituels de ce texte. Le cœur de la révélation qui est faite dans notre passage avec la Samaritaine, de cette rencontre avec Jésus, c'est le moment où Jésus parle de l'adoration en esprit et en vérité. Jésus nous parle d'un nouveau mode d'adoration, adorer le Père en esprit et en vérité. Ce nouveau mode d'adoration est lié justement, directement, à sa présence.
Et ce mode d'adoration est offert à tout homme, comme il nous est dit dans notre passage. L'heure vient et c'est maintenant, sous-entendu par ma présence à moi, Jésus, où les véritables adorateurs adoreront le Père en esprit et en vérité. Tels sont les adorateurs que cherche le Père. Le verbe « chercher » apparaît de façon surprenante. Ce n'est pas d'abord l'homme qui va à la recherche de Dieu, mais c'est bien Dieu qui va à la recherche de l'homme. Le mouvement de Dieu vers l'homme est premier, mais il suscite, il attend cette réponse de chacun. Il y a une réciprocité, comme dans le « donne-moi à boire » de Jésus. Jésus demandait à boire. Adorer en esprit, c'est adorer en Jésus, tourné vers le sein du Père, en lui sur qui repose l'esprit, en lui qui baptise dans l'esprit et donne l'esprit sans mesure, en lui qui annonce des adorateurs nés de l'esprit, en lui qui est le nouveau temple. Adorer en vérité, c'est encore adorer en lui, vérité venue révéler le Père. En parlant de véritable adorateur, Jésus place la relation à Dieu au-delà des distinctions juifs et samaritains pour atteindre l'universel. Tout croyant qui accueille sa parole adorera le Père en lui, le Fils, et recevra la condition nouvelle d'enfant de Dieu. Je voudrais rentrer encore dans la révélation maintenant que nous fait Jésus. Nous avons parlé de première révélation, de cette adoration en esprit et en vérité. Il y a encore une autre révélation. Comment se fait-elle d'abord? Le prologue de l'Évangile disait que Jésus est venu dans le monde. Ici, Jésus est là. Il attend la Samaritaine dans sa vie quotidienne. Il la rencontre dans sa tâche de puiser l'eau, dans sa soif d'amour, dans sa soif d'adoration. Donc, dans sa tâche de puiser l'eau, c'est dans son rapport au monde. Dans sa soif d'amour, c'est son rapport aux autres. Dans sa soif d'adoration, c'est son rapport à Dieu. Et Jésus va la conduire progressivement de l'extérieur à l'intérieur. Il est seul avec elle, dans une intimité. Il lui parle, selon ce que dit le psaume, « Dans le secret, tu m'apprends la sagesse, au fond de moi, tu veux la vérité. » Jésus va, il disait tout à l'heure, passer de cette soif physique à une soif d'amour, à une soif d'adoration, une soif spirituelle. La femme court chez ses concitoyens pour leur annoncer le Messie. Elle leur dit « Venez voir », parce que c'est vraiment la rencontre personnelle qui donne la joie qui sauve. Voilà comment se fait la révélation. Pourquoi est-ce que cette révélation maintenant se fait dans la Samarie, considérée à l'époque comme hérétique? Parce que c'est dans ce contexte que Jésus peut être sauveur, c'est-à-dire rétablir la relation rompue entre Dieu et les hommes. Cette rupture symbolisée par le schisme des tribus du Nord et du Sud après Salomon. C'est chez eux, qui selon ses propres paroles ne connaissent pas ce qu'ils adorent, que Jésus peut apporter le don de Dieu. C'est dans cette terre hérétique qu'a abandonné le vrai Dieu que Jésus peut apporter le don de Dieu. Les Samaritains, parce qu'ils sont séparés du peuple élu, qu'ils sont en mesure de comprendre que leur expérience peut s'étendre au monde entier. Ce n'est pas pour rien que Jésus vient là. C'est pour dire qu'il veut apporter son salut à tous. En se révélant aux Samaritains, Jésus montre que sa venue déborde le cadre d'Israël. Elle concerne le monde entier. Voilà pourquoi en Samarie. Maintenant, pourquoi le puits? Alors, on connaît la symbolique du puits dans l'Ancien Testament, où il y a eu beaucoup de rencontres nuptiales. Eh bien, cela éclaire la rencontre entre Jésus et la Samaritaine, mais pas seulement la signification nuptiale. Le puits est un don de Dieu au peuple qui avait soif dans le désert. Il figure la loi donnée par Moïse et ses eaux symbolisent la sagesse de Dieu. Jésus se substitue à l'eau du puits. Ainsi, l'eau qui désaltère,
comme le don de la loi, se révèle maintenant sous les traits d'un visage humain, le sien. Première symbolique. Jésus est le don de Dieu, la sagesse de Dieu. Maintenant, le puits est aussi le lieu, je le disais, de rencontre nuptiale. Isaac, Jacob, Moïse y ont trouvé leur femme. Le beau récit de la rencontre du serviteur d'Abraham, envoyé chercher une épouse pour Isaac, et de Rebecca, qui sera cette épouse, et de qui naîtra Jacob, est très proche de l'épisode qui est le nôtre. Ainsi, comme le serviteur d'Abraham, Jésus est envoyé par le Père et vient chercher l'humanité, épouse de Dieu. Il vient la chercher pour l'unir à Dieu. Et d'ailleurs, dans notre même évangile selon saint Jean, pour confirmer ce rapprochement, Jean-Baptiste désigne Jésus comme l'époux. Et l'épisode de la Samaritaine renvoie aussi, par le symbolisme de l'eau, aux noces de Cana. Vous voyez, encore symbolique des épousailles. Voilà pourquoi le puits. Maintenant, pourquoi une femme ? Cette femme, elle n'a pas de nom. Ceci lui permet d'être surtout une figure. Elle est figure de la Samarie dont Osée parle comme d'une épouse infidèle, tout en annonçant qu'elle retournera à Dieu. Jésus accomplit la promesse d'Osée. « Je te fiancerai à moi pour toujours. Je te fiancerai dans la justice, dans le droit, dans la tendresse et dans la miséricorde. Je te fiancerai à moi dans la fidélité et tu connaîtras le Seigneur. » Cette Samaritaine, cette femme, plutôt, elle figure Israël, elle figure aussi l'Église, elle figure chaque croyant qui, comme la femme, puise l'eau et va la porter aux autres, qui eux-mêmes ont mission d'annoncer l'Évangile. Elle figure finalement chaque personne et toute l'humanité invitée à vivre en épouse de Dieu. Je voudrais maintenant terminer. Conclusion, vous dire que pour nous aussi, Jésus veut répondre à notre soif physique, comme les Hébreux dans le désert, comme la Samaritaine. Mais il veut aussi répondre à notre soif spirituelle, à notre recherche, à notre quête de Dieu, du sens de la vie. Mais surtout, il répond à notre soif d'amour dans une rencontre de foi avec lui. Comme les Samaritains, nous sommes invités par le témoignage, et ce soir par le témoignage de la Samaritaine, nous sommes invités à le reconnaître comme notre Messie et surtout comme notre Sauveur. Je voudrais conclure en reprenant ce texte, si vous le voulez, pour qu'il nous touche plus particulièrement, pour qu'il nous rencontre dans nos désirs, justement, nos soifs. Je voudrais reprendre simplement la phrase qui a ici à Parelmonial une résonance particulière. Vous savez que Jésus dit « Celui qui vient à moi, celui qui a soif, qu'il vienne à moi et qu'il boive, celui qui croit en moi, de son sein couleront des fleuves d'eau vive. » Je voudrais reprendre simplement la phrase « Si tu savais le don de Dieu ». Si tu savais le don de Dieu, et je voudrais terminer cette phrase, enfin, les pointillés, les points de suspension, par quelques affirmations qui nous rejoignent, je pense. Hein, si tu savais le don de Dieu, ça veut dire si tu savais le don qu'est Dieu, si tu savais comme Dieu t'aime, si tu savais qui est vraiment Dieu, alors. Si tu savais le don de Dieu, tu ne désespérerais pas, tu ne te plaindrais plus, mais tu serais toujours dans la louange et l'émerveillement. Si tu savais le don de Dieu, tu ne mourrais pas de soif spirituelle, de besoin d'être reconnu, mais ton cœur serait abreuvé, ton besoin d'amour comblé. Si tu savais le don de Dieu, tu n'aurais pas peur du regard de Dieu, tu ne craindrais pas ta faiblesse et tes péchés, mais
tu pourrais lui remettre avec confiance tes infidélités et tes chutes dans le sacrement du pardon. Si tu savais le don de Dieu, tu ne douterais plus de son existence et de sa bonté, mais tu l'adorerais de tout ton être et mettrais ta foi en lui, tu le reconnaîtrais comme ton sauveur. Si tu savais le don de Dieu, tu ne t'enfermerais plus dans tes blessures en t'isolant sous ta carapace, mais tu te verrais en vérité libre pour aimer, pour te donner à ton tour. Si tu savais le don de Dieu, tu ne garderais pas jalousement ce trésor pour toi, tu n'aurais pas honte de croire, mais tu le partagerais et en témoignerais autour de toi. Si tu savais le don de Dieu, chacun peut ajouter maintenant la phrase, ce que cela transformerait dans sa vie. Reprenons cette phrase dans notre prière. Demandons à Jésus de pouvoir compléter, si tu savais le don de Dieu, qu'est-ce que cela ferait pour moi ? Dans une rencontre personnelle avec Jésus comme la Samaritaine.

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2: Seigneur, à toi ce bras et toute sa vaillance. Puissante est ta main, sublime est ta droite. Psaume 88, 14.

clôturons notre retraite, si vous voulez, avec cette dernière causerie. La petite voix au cœur de la nouvelle évangélisation. Ce que je voudrais essayer de montrer, c'est que la petite voix n'a pas simplement des conséquences bénéfiques pour la personne elle-même qui adopte ce style de vie spirituelle. La petite voix pratiquée, voilà, c'est vraiment petit, c'est rien, c'est la plupart du temps inconnu, mais il me semble que c'est le puissant levier pour le renouvellement de l'Église et du monde. La petite voix est vraiment au cœur de la nouvelle évangélisation dont les papes parlent tant. Je vous propose deux parties. On fera au moins la première. La voie d'abandon au fondement de la nouvelle évangélisation, première partie. En réfléchissant, en partageant avec des confrères prêtres et religieuses, trois questions viennent. Est-ce que le discours sur l'évangélisation actuelle ne pêche-t-il pas sur ces trois aspects? Comment comprend-on l'articulation entre l'action de l'homme et la grâce de Dieu dans l'apostolat? Pour dire les choses autrement, sommes-nous vraiment persuadés que sans Dieu, on peut rien faire? Mais vraiment rien, rien. La deuxième considération, troisième aspect, où la nouvelle évangélisation peut éventuellement pécher. Qu'en est-il de la place de la croix donnée à la nouvelle évangélisation? Oui, on parle beaucoup de Jésus ressuscité, alléluia, amen, etc., etc. Oui, c'est vrai. Et tout ça, c'est bien évident qu'il est vivant, que la victoire nous a été obtenue sur la mort. Mais n'enseigne-t-on pas un Jésus schizophrène, coupé en deux? Il est pour l'éternité crucifié, glorifié. Il ne remontera pas sur la croix. Il ne verse pas son sang. Mais il est en état d'offrande éternelle. Rappelez-vous, le Christ apparaissant à ses disciples, les stigmates de la croix ne sont pas envolés, ils sont transfigurés. Dans la grande fresque de l'Apocalypse, oui, c'est le lion de Juda, mais c'est aussi l'agneau immolé, toujours deux pour le prix d'un. Et nous, nous pensons résurrection égale exit de la croix. Non, égale transfiguration de la croix. Et là, pour moi, il y a un grand, grand déficit. Et je ne juge pas, hein, c'est simplement, ça s'impose à moi. Troisième chose, et là, je fais appel à notre retraité, Benoît XVI, qui a accordé une interview à un jésuite, Père Servet, je crois. Et il s'interroge sur l'évangélisation et il dit, « Avons-nous encore le salut des âmes ?» Vous voyez, ça touche à quelques notes que j'ai précisées un moment comme ça à la volée, mais parce qu'on n'a pas le temps de développer. Mais vous comprenez, si dans la majorité du peuple de Dieu aujourd'hui, il n'y a plus d'enfer, mais je ne vois pas où est le problème du salut des âmes. Si on est tous sauvés, on ira tous au paradis. Et là, Benoît XVI, j'ai dû mettre ça dans le livre sur Jésus. Je l'ai cité, j'ai trouvé que quelle audace de prendre à contre-pied le laisser-aller de la pensée actuelle. Voilà. Essayons de revisiter ces trois interrogations. La petite voix vient offrir des réponses à ces trois interrogations. Tout d'abord, elle nous rappelle le primat de la grâce. Moi, je suis admiratif, vous l'êtes sans doute aussi, hein, je suis admiratif par la générosité, l'inventivité des apôtres actuels. Hein.
Moi, je suis bluffé, c'est vraiment. Oh, l'évangélisation de rue, les sites internet, les propositions pour les couples, enfin, il y a plein, plein de choses, l'accueil des pauvres, etc. La générosité n'est pas à mettre en doute, hein. Mais le trop-plein de générosité peut tout de même interroger. Expliquons-nous. On peut être très dévoué au service de la mission, mais pas toujours de manière ajustée. C'est-à-dire comme si ça dépendait de nous. Bien sûr que ça dépend de nous. Mais en gros, on présenterait à Jésus nos belles actions d'évangélisation et puis on lui dirait, Eh oh, c'est pour toi que j'agis, hein? T'as intérêt à te bénir. Sans moi, vous ne pouvez rien faire. Et attention, hein? Les personnes rencontrées ne sont pas des orgueilleux, hein? Mais je dis, comme avait dit un cardinal qui est mort, européen, nous avons transformé l'Église en notre petite entreprise. C'est pas le Père Joël qui parle. Ce cardinal, je peux vous dire, il peut difficilement être soupçonné d'être rétrograde, hein. Je ne vais pas vous dire son nom, mais. Vraiment, vraiment, sommes-nous persuadés que sans Jésus, nous ne pouvons pas produire le moindre atome de grâce? On peut en être intellectuellement convaincu, mais concrètement, lui donner la première place dans notre organisation pastorale. Il faut parfois des années pour parvenir à une telle pauvreté d'esprit et de dépendance vis-à-vis de la grâce. Je vous recommande le document de Paul VI sur l'évangélisation. Je vous recommande le document de Jean-Paul II sur la mission. Paul VI, l'agent principal de l'évangélisation est l'Esprit Saint. Vous en faites ce que vous voulez de mon interprétation, mais je suis intimement convaincu de ceci. Bon, si vous écoutez les prêtres qui sont dans le rural, par exemple, en ville c'est plus facile, ça se rassemble davantage. Mais si vous allez dans le rural, que vous disent les prêtres, on fait tout ce qu'on peut. Mais qu'est-ce qu'ils vous disent? Mais ça marche pas. Ma conviction est celle-ci. Il est très possible que Jésus, c'est lui qui permette ça, que ça marche pas. Il veut conduire au désert cette église. Quand je dis ça, je ne mets pas de nom, ce n'est pas ça le problème. Vous voyez, c'est une sorte d'ambiance dans laquelle moi je baigne aussi. Puis j'ai gobé tout ça avant qu'on m'éclaire. Bon, voilà, bon, plus fin que les autres, hein. Il me semble que Jésus permet ce désert de l'évangélisation par l'Église catholique alors que c'est à plein pot pour l'islam. Pourquoi? Parce qu'il veut appauvrir l'Église. Il va la régénérer par une forme d'effondrement intérieur. Rappelez-vous, tout est dans le mot de la prophétie de Marthe, Robin. L'Église, elle dit que l'Église sera comme morte. Donc si vous. Ça va? Comme morte. Hein? Non? Pas à moitié vivant, comme morte. Donc quand. Mais mon père, qu'est-ce que vous êtes pessimiste? Je ne suis pas pessimiste pour un sou. Qu'est-ce que vous voulez? On ne peut pas trop raisonner des gens qui ne voient qu'avec des lectures de critères d'entreprise. Vous êtes gentil, mais au bout d'un moment, vous arrêtez parce que ça ne sert à rien. Elle dit que l'Église va tomber très bas. Pardon, la France va tomber très bas, provoquée par les nations alentour. Tout ceci est énigmatique, je ne sais pas ce que ça veut dire. Peu importe, on verra les choses en temps voulu. Il n'y aura plus de solution au niveau humain. C'est alors que le monde criera vers le ciel et Dieu répondra en envoyant sa mère qui enverra le Saint-Esprit. Et ce sera la seconde effusion de l'Esprit, la fameuse nouvelle Pentecôte, annoncée par tant de saints très crédibles aujourd'hui. Et regardez ce que dit, il n'y aura plus de solution au niveau humain. Et on sera obligé de crier vers le ciel, c'est-à-dire le primat de la grâce. Ce que vous faites à chaque office.
Dieu, viens à mon aide, parce que la moindre prière nous est impossible si l'Esprit Saint ne s'en mêle pas. Ce qu'il nous faut demander comme grâce, quel que soit notre âge, c'est d'être brûlé par le feu de Dieu. Vous le reconnaîtrez à quoi ? Vous aurez envie de brûler le monde de cet amour-là. C'est très simple, vous savez, c'est comme les patates chaudes. Vous savez les patates chaudes, hein ? Les patates très... Et qu'est-ce que vous avez, quand on vous en met dans le main, vous leur filez au voisin ? L'évangélisation, il y a quelque chose de ça. C'est des patates chaudes. C'est tellement brûlant que tu veux que les autres soient brûlés, mais pas au sens de les punir. Un peu comme quand tu as découvert un truc et qui est tellement une bonne nouvelle que tu ne peux pas garder ça pour toi, quoi. Léonie, enfermée dans son petit monastère. Toucher les âmes à la fin des temps, s'écrie-t-elle dans un mot adressé à Céline, et les ramener toutes à son amour, car notre doux Jésus n'est pas connu, c'est pour cela qu'il n'est pas aimé. Qu'est-ce qu'elle dirait aujourd'hui ? Vous voyez, regardez, je vais prendre deux saints, François d'Assise et saint Dominique. Ils se lèvent la nuit, et il paraît, ils ont été découverts par des frères à eux qui sont allés discrètement s'enfermer dans la chapelle pour savoir ce qu'ils faisaient et qu'est-ce qu'ils criaient tous les deux. Mon Dieu, ma miséricorde, que vont devenir les pécheurs ? L'amour n'est pas aimé, François d'Assise. Quand on a été brûlé authentiquement par l'amour de Dieu, il y a automatiquement une souffrance. C'est ça qui est paradoxal, à nouveau. C'est qu'on voudrait que tout le monde soit touché par ça. Et donc, une forme d'indifférence vis-à-vis de la situation du monde. Mais mon père, il n'y a pas de problème. Ben, je peux te dire que t'es complètement en léthargie. Il y a beaucoup de communautés religieuses qui sont asphyxiées par l'esprit du monde. Elles ne le savent pas. Les âmes victimes, Jésus leur donne de voir cela. Et encore une fois, ce n'est pas une question d'accuser, c'est une question de nous réveiller, mes sœurs. Et il n'y a pas d'âge. Repensez à mon petit père, là, de 85 ans. Tiens, il m'a téléphoné. Il m'a dit, j'ai beaucoup souffert cette semaine, il y a des problèmes comme vous, hein, terrible arthrose. J'ai tout offert pour tes sœurs. Je dis, oui, c'est vraiment mes sœurs. J'ai tout, sachez-le, hein, vous ne le connaissez pas. Il a tout offert, et parfois la nuit aussi. Hein. Et vous voyez, 85 ans. Mais moi, je le vois rajeunir, ce prêtre. Et qu'est-ce qu'il a ? Le feu. Le feu. Et je vais vous dire, hein, quand vous le verriez, si vous le voyez, c'est pas un excité. Hein. Il est très calme. Dans les tréfonds, dans les tréfonds, le feu de Dieu. Deuxième interrogation, redécouvrir la puissance de la croix dans la nouvelle évangélisation par la petite voix. Mes sœurs, revenons aux fondamentaux. Comment le Christ nous a-t-il sauvés ? Sur le bord de sa piscine, avec un cigare dans une main et un verre de whisky dans l'autre ? Il nous a sauvés sur une croix. Nous avons été sauvés par de la souffrance offerte dans l'amour. Pas de la souffrance, point, dans l'amour. Le disciple n'est pas au-dessus du maître. Il ne pourra pas faire l'économie de la souffrance rédemptrice s'il veut toucher des âmes. Rappelez-vous le langage provocateur, mais vrai en même temps, de pape François. Il dit « Nous avons transformé l'Église en une ONG de compassion. » Non, elle est l'épouse du crucifié glorifié. Et notre Léonie a eu entre les mains ce mot qu'on trouve dans les manuscrits de la part de sa sœur, qu'on dit être « Ah, Thérèse !» C'est tout gentil, c'est tout doux. Voilà. Que dit-elle ? Il n'y a que la souffrance qui puisse enfanter les âmes.
Est-ce que vous trouvez que, est-ce que vous sentez le décalage? Dites-moi très simplement. Est-ce que vous sentez? Vous voyez bien, le Père Joël n'est pas doloriste. Vous avez dû un peu comprendre que j'étais un peu cool, quoi. Mais je vois, ça s'impose à moi. Il y a un véritable déficit de la place de la croix. Bon, ce qui m'a touché, c'est qu'un jour, moi, il ne faut pas croire que j'ai des entrées comme ça, mais enfin bon, ça s'est produit comme ça. Je mange un jour avec un évêque que je ne connaissais pas du tout. Je dînais avec lui et quelques autres personnes. Et avant que les gens rentrent, il devait. Oui, c'est ça. Il avait lu le livre La puissance. Je finis par me perdre dans les titres. La puissance de la croix? Non. La comment? La sagesse de la croix, oui. Il avait lu La sagesse de la croix. Et avant qu'il rentre, il me dit: Mon père, dans votre livre, vous avez raison. C'est ça, la crise de l'Église. C'est le déni de la croix. Puis après, on est passé à table. Ça m'a fait du bien d'être conforté, confirmé. Ne pas être le seul hurluberlu. La véritable voie d'enfance ne rejette pas la croix. Elle en connaît la fécondité au service de la mission. Le petit, avançons toujours, petitesse, croix au service de la nouvelle évangélisation. Le petit, plus que tout autre, à cause de sa faiblesse et de ses limites, il est spontanément apeuré par la croix. Rappelez-vous ce que m'avait dit cette vieille dame, je vois bien que vous êtes à cran avec la croix. Ne vous inquiétez pas, vous allez vous laisser apprivoiser. Et votre croix va se transformer en joie. Dès qu'elle n'est pas accueillie, la croix, elle devient du venin, de l'amertume. Dès qu'elle est accueillie, elle se transforme en joie parce que la croix est habitée par Jésus et tu t'unis à Jésus dans la croix. Tu t'unis pas à la croix, point. Et comme le Christ est indissociablement crucifié et glorifié. Si tu épouses le crucifié, étant donné qu'il est inséparablement crucifié et glorifié, il va te donner d'avoir part à sa gloire. Mais tu n'en auras pas cette participation à la joie et à la gloire de Jésus si tu n'épouses pas le crucifié. Et je te le redis, dans ce domaine, ne vous inventez pas des croix, commencez donc par prendre celle qu'il y a. Après, les saints, bon, c'est des fous, au sens noble du terme, hein, ce qu'il y a de fou dans le monde. Donc, ils s'inventent des croix, bah, parce qu'ils en sont entrés dans la folie de l'amour. Mais nous, avant de nous inventer des croix, comme dit Marthe Robin, commençons par prendre à bras-le-corps celle que Jésus met sur notre route. Cette croix, le petit va l'accueillir. Elle a toujours deux dimensions, dit Garrigou Lagrange. Croix purificatrice pour la personne, croix rédemptrice pour l'Église et pour le monde. Croix purificatrice, c'est ce qui m'a été enseigné, moi, pauvre prêtre, qui ne savais même pas les rudiments. À savoir que la croix, elle est indispensable pour la purification de notre âme. La croix a un pouvoir de détartrer, c'est mieux que Calgon. C'est un pouvoir de détartrer en nous cette suffisance qui empêche de devenir enfant entre les mains du Père. À nouveau, résolution de retraite, 1934, chez Léonie. Le bon Dieu me fait voir clair comme le jour que je dois toujours plus me plonger dans mon néant. Il me veut aimer ma petitesse, mon impuissance. Alors être heureuse de n'être rien, je fais mienne ces paroles de ma sainte petite sœur qui m'aideront puissamment, j'en ai la douce confiance. Ô Jésus, que ne puis-je dire à toutes les petites âmes ta condescendance ineffable? Je sens que si par impossible tu en trouvais une plus faible que la mienne, tu te plairais à la combler de faveurs plus grandes encore, pourvu qu'elle s'adonnât avec une entière confiance à ta miséricorde infinie. La croix met par terre, on est d'accord. Mais si je suis souple, elle va mettre par terre celui qui, le moi qui se croit humble et qui ne l'est pas, le moi qui vit sous la grâce de Dieu et qui ne le vit pas.
Mais ce qu'il faut pour recevoir l'enseignement de Jésus, la fameuse sagesse de la croix, c'est la souplesse, mes sœurs. Vous allez me dire, ben, vous savez, à mon âge, hein. C'est pas la souplesse de faire des exercices de souplesse, c'est la souplesse de l'âme, je l'ai dit et redit à plusieurs reprises, non plus je regarde l'événement avec des yeux humains, mais je vois la main de Dieu dans l'événement. Et je lui dis, qu'est-ce que tu veux m'enseigner? Je ne lui mets pas d'ultimatum, j'arrête mais pourquoi? Et là vous allez faire une course de géant, c'est déjà fait. Mais comme c'est un puits sans fond, il reste encore à parcourir. Et vous allez découvrir le vrai secret de la joie. Une grande part de notre manque de joie vient du refus de la croix. Car le refus de la croix, c'est le refus du réel. Énormément de manque de joie vient tout simplement du non-accueil du réel. Je vous ai dit croix purificatrice pour la personne elle-même, croix purificatrice, mais aussi croix rédemptrice. C'est-à-dire que, ce matin, par exemple, vous êtes réveillé, c'était pas bien, c'était moins bien que d'habitude. Voilà. Habituellement, vous auriez ronchonné. Là, peut-être que vous avez dit oui. Moi, j'ai fait ça à 4 heures, il m'a récompensé. Mais c'était pas frais, 4 heures. Le oui, on s'imagine pas la puissance du oui, mes sœurs. On s'imagine pas la puissance du non, qui en augmente les souffrances. Et dans ce oui de 4 heures, il y avait pour les sœurs, donne cet organe. Moi, je veux pas me mêler de tout ça. Je suis incapable de leur donner Dieu. Mais toi, donne-leur. Donne-toi à elles. Renouvelle-les. Rajeunis-les dans leur âme. Qu'elles voient où le bas blesse. Léonie à sa sœur Céline. En attendant, il faut souffrir et bien souffrir. Surtout, vous avez entendu, c'est là la clé. Bien souffrir. Dès que je souffre en faisant le tri, en commandant ou en refusant, je souffre mal et je vais avoir plus mal. Si tu veux, faisons un défi ensemble, dit-elle à sa sœur. Toi, sur la croix, tu contempleras la face bénie et défigurée de notre doux Sauveur pour le consoler, et moi, je contemplerai son côté ouvert. De là, j'irai jusqu'à son cœur. Que de grâce, de conversion n'obtiendrons-nous pas toutes les deux? Ne quittons plus ce poste d'amour. Vous voyez, ce n'est pas intimiste au sens « mon petit Jésus et moi, tous les deux dans la sacristie et personne d'autre ». Comme une sorte d'égoïsme. Non. La petite voix, mes sœurs, c'est laisser rentrer Jésus et ça obtient des grâces de conversion. Si on pouvait avoir le scanner du bon Dieu, pouvons-nous parler ainsi? Si on pouvait avoir le scanner du bon Dieu sur toute la communauté, chacune des sœurs, on verrait qu'éventuellement, une sœur qui ne paye pas de mine... Voilà, pas trop de responsabilité, de toute façon, sa santé ne lui permet pas, je ne sais pas. Voilà. Et un matin, elle a dit un oui, alors que c'était pénible, elle a dit un oui. Elle a obtenu plus de grâce que tous ceux qui ont, je ne sais pas quoi, brassé de l'air dans la communauté. Si on avait le scanner du bon Dieu. Et attention, cette sœur obtient, je le redis, des grâces pour elle, elle obtient des grâces de la communauté. Pour la communauté, pardon. Vous voulez le renouveau de votre communauté? N'attendez rien des réunions de communauté. Vous voyez dans quel sens je veux le dire? Bien sûr que c'est évident, que c'est profitable. Ce que je veux dire, c'est qu'une seule âme parmi vous qui s'offre obtient beaucoup plus que les réunions humaines. Est-ce que vous voyez? Monsieur, ça ne veut surtout pas dire qu'il ne faut pas faire de réunions de communauté. Mais arrêtons de croire que tout va venir avec des, je sais pas quoi, des documents qui vont venir d'en haut. Le renouveau de l'Église. Jean-Paul II, François n'arrête pas de dire ça, Benoît pareil. Ça ne vient pas des réformateurs, ça vient des saints.
Et aujourd'hui, Dieu sait si dans l'Église, l'esprit de la réforme, il le faut. Mais on n'obtiendra rien par ça, mes amis. Ce qu'il faut, c'est des saints. Une seule petite parmi vous qui dit oui. J'ai mis ça dans le bouquin qui va sortir. Je suis tombé sur une phrase de Delubac, comme il est insoupçonnable par les tradis et par les pas tradis. Il dit ça à propos, il dit. La réforme, avec tous ceux qui veulent faire des réformes, parce qu'ils pensent aux années 68 où il fallait tout réformer. Il n'y a jamais eu tant de rabaissement de l'Église que par tous ceux qui veulent faire des réformes. Parce que ça se fait par force. Or, tout se fait par la sainteté, mes sœurs. Je vous invite à être attentifs quand vous entendez, vous lisez des discours. Vous verrez, vous aurez beaucoup plus de recul. Vous sentirez quand ça sent le trop humain. Soudé dehors de traits spirituels. Retrouvez troisièmement le souci des âmes. L'oubli de la croix rédemptrice est intimement lié à la perte du souci du salut des âmes. Derrière, c'est la rédemption. La quasi-disparition de cette expression dans la prédication. Trouvez-moi un prêtre qui vous parle du salut des âmes, de l'angoisse du salut des âmes. Ça n'existe plus. Et c'est ce que pointait Benoît XVI, notre jeune retraité. Là encore, c'est un symptôme d'un déséquilibre. Quand vous relisez tous les saints, les François-Xavier, tout ça, ils sont obsédés par le salut des âmes. Ils ne sont pas maladifs. C'est des obsédés d'amour, mais du divin amour. Curieusement, quand le petit s'abandonne dans la petite voie, il va être bien, mais il va faire du bien, surtout. Je vous ai dit, hein, une seule âme parmi vous qui prend très très au sérieux l'abandon au sortir de cette retraite et qui le vit, mais sans trop s'en remarquer, je veux dire, en traînant la patte, mais qui s'abandonne, obtiendra beaucoup plus pour le monde, votre diocèse, le renouvellement de l'Église et de votre communauté. Et par contre, ne cherchez pas à voir de rapport qualité-prix, du genre, je m'offre, mais je veux voir 36 vocations qui arrivent demain. Vous aurez les vocations, mais qui passeront peut-être par la mort de votre communauté, en apparence pendant une période. Est-ce que vous voyez ce que je veux dire? Dans la nouvelle Pentecôte, les vocations vont exploser. Quand ça sera, j'en sais rien, ce n'est pas mon problème. Je ne suis pas Dieu, on n'est que le serviteur. Jésus dit à Marthe que la France redeviendra la fille aînée de l'Église, qu'elle enverra des foultitudes de vocations. Elle redeviendra missionnaire. Léonie, toute petite, toute pauvrette, habitée par le salut des âmes. Oh, que je voudrais avoir une âme d'apôtre. Le salut des âmes m'attire tout à fait et me stimule dans toutes mes actions. Nous ne sommes religieuses que pour cela, n'est-ce pas, petite sœur chérie? La petite voix, mes sœurs, n'est donc pas du sucre. Ce n'est pas une voix sentimentale pour âme sentimentale, recroquevillée sur le petit moi. La petite voix, si elle est pratiquée dans l'esprit du Seigneur Jésus, est une voix qui dilate l'âme jusqu'aux dimensions du monde. Et vous aurez une conscience de l'Église, de la grandeur de l'Église, du renouveau de l'Église, comme jamais, curieusement, en entrant dans la petitesse. Jésus vous donnera comment il voit les choses en grand, en étant petit. Vous aurez une soif d'embraser le monde, et pourtant vous aurez un constat d'impuissance. Et comme vous direz oui à votre impuissance, il touche. Je veux dire, rappelez-vous, je vous ai cité cette supérieure, je sentais une chose pour elle, mais ce n'était pas clair, mais je sentais une chose. Et puis à la fin de la retraite, elle était mais vraiment, vraiment heureuse. Mais je sentais qu'il manquait quelque chose. Mais je ne savais pas quoi. Dieu le sait.
J'ai offert, j'ai pas voulu forcer, j'ai offert. Elle n'en a pas parlé, j'ai dit je me tais. Mais j'ai dit à Jésus, j'offre quoi? Mon impuissance. Et 3 semaines après, il s'était passé quelque chose. Je suis sûr que mon oui dans mon impuissance a joué. Alors vous comprenez qu'après vous aurez beaucoup de paix parce que vous arrêterez de vous interposer entre les âmes et le bon Dieu. Et même l'impuissance vous sera joyeuse. Vous l'offrirez, vous resterez à votre place. Pour vous, je fais pareil cette semaine. Il y a quelque chose, il m'a donné quelque chose de voir. Je ne ferai pas un pas tant qu'il ne me dira pas de faire le pas. S'offrir pour la gloire de Dieu et le salut du monde. Deuxième grande partie. Et là, mes sœurs, c'est pour chacun, chacune. Ça va être la dernière messe tout à l'heure. Mes sœurs, peut-être pas cette messe, je ne sais pas comment, quelle est votre habitude. Mais généralement, dans les communautés, on renouvelle les vœux. Bon, je ne sais pas si on le vit, Mère Hélène, tout à l'heure? Ah, merveille! J'avais oublié, pardonnez-moi, j'étais amnésique. Voilà. Mes sœurs, vous vous sentez bien, vous avez deux solutions de manière de le vivre. Hein. Soit c'est la ritournelle habituelle. Oh, c'est sympathique, une petite larmette. Voilà, faut le faire. Soit vous allez faire comme si c'était votre consécration définitive tout à l'heure. Ok, mais mon père, mais j'ai fait la consécration. Non, non, tu l'as fait sincèrement. Là, tu lui dis, Charles de Foucault, fais de moi ce qu'il te plaira. Attention. Ce qu'il te plaira. Vous allez lui dire, je suis nul, je suis pauvre, je suis misérable, mais vois au cœur de ce terreau-là, il y a un vrai désir de me livrer à toi. Par les moyens et les chemins que toi tu décideras. Vous savez, il n'entend que ça, Jésus. Ce qui vous est proposé, c'est

deuil où il y a un fameux acte d'offrande. Il va être formalisé de manière très claire, style Thérèse de Lisieux, qui en plus le vit avec Marie de la Trinité. Et il se passe quelque chose dans l'âme de Marie de la Trinité. Tous les saints, il y a un moment ou un autre, ils disent, comme au poker, tapis, je mets toute ma fortune sur le tapis, c'est-à-dire tout mon être. Léonie, toute pauvrette qu'elle est, à quelques mois de son grand départ, qu'a-t-elle fait? Elle a fait un acte d'offrande, mais plus radical. C'est normal. Vous ne trouvez pas que Dieu est extrêmement respectueux de notre lenteur? C'est pas grave. À quelques mois, écoutez ça. Petite sœur aimée, que je suis heureuse d'avoir fait mes noces de vermeil. En ce jour béni tout intime, j'ai renouvelé mes saints vœux par la grande formule et je récite entièrement l'acte si beau à l'amour miséricordieux. Mes sœurs, n'attendez pas d'être parfaites pour faire l'acte d'offrande, car c'est l'acte d'offrande, étant donné qu'il est une donation à Dieu, qui va vous parfaire. Vous vous trouvez un peu tordu. Je vous dis ça parce que c'est comme ça que j'étais. Quand j'étais vicaire, j'ai senti le bon Dieu qui me travaillait, qui me demandait de m'offrir. Mais je sentais que mon cœur était mélangé. Qu'est-ce que j'ai fait? Je lui ai dit, je veux me livrer, mais je te préviens, mon cœur est mélangé. Je sais même pas trop si je veux me livrer. Et je vois bien que c'est après coup qu'il a pris ça, ce truc mélangé, un peu tordu. C'est pas grave. Il a vu ce qu'il y avait d'honnête. Et après, il a purifié ce qui était mélangé. Si tu attends d'être parfaite pour te livrer, tu ne te livreras jamais. N'attends pas non plus d'être prête, parce que c'est le Seigneur qui va t'apprêter. N'oublions pas une chose, nous n'avons qu'à nous prêter à Dieu. C'est lui qui va faire le travail. En fait, je vais vous dire un truc, l'acte d'offrande n'est pas entre nos mains. C'est un don de Dieu. Mais il réclame notre oui pour parfaire, pour purifier tout ce qu'il faut. Je vais vous donner une image. Je pense que je vous l'ai déjà donnée. C'est pas grave, ça vous rafraîchira la mémoire. C'est un petit fait vrai dans la vie de Michel-Ange et du pape, je pense, Jules II à l'époque, qui était mécène. Je vois que sœur Eliane se rappelle. Elle est pas très grande, mais qu'est-ce qu'elle a comme mémoire, celle-là? Bien. Et donc, notre Michel-Ange est en train de sculpter une statue, un bloc de marbre, dans lequel il va faire un ange. Et Julda, mécène, passe voir le travail. Et il voit notre Michel-Ange qui, avec un burin et un gros marteau, il tape sur un bloc énorme. Et il lui dit, pourquoi tu tapes si fort? Réponse extraordinaire de Michel-Ange. Votre sainteté, vous ne voyez donc pas dans ce bloc de marbre l'ange que je suis en train de sculpter? Je travaille à le libérer. Vous ne trouvez pas ça magnifique? Magnifique. Toutes les petits coups de burin que tu prends, tu as deux manières de les voir. Soit tu les vois comme un coup de burin, soit tu les vois comme le divin qui te libère, qui libère l'ange qui est en toi, bloqué dans un bloc de marbre. Et donc ce que je veux vous dire par là, c'est que oui, il attend ton oui, mais c'est ton oui qui permettra la transformation que Dieu seul peut réaliser, opérer. Et comme tu auras dit un oui et que tu le remettras sur l'établi sans arrêt, que ce oui va te rendre souple, que tu vas te laisser faire par les événements, car la purification, l'élévation se fait toujours immergée dans le quotidien, à travers les riens,
comme dit le

Père Marie-Eugène. Comme tu auras cette souplesse du oui, tu lui auras bien dit oui, alors il aura toute l'attitude. Et il va prendre le morceau de granit que tu es, comme il a des mains très puissantes, il va en faire de la pâte à modeler. Et il va faire le petit ange que tu veux être. Puis même tu auras des ailes et que tu vas voler. L'enfance spirituelle, mes sœurs, quand elle est réalisée, quand elle commence à s'inscrire dans une âme, elle devient automatiquement maternité spirituelle. Notez bien ça, mes sœurs. Car vous voyez bien qu'aujourd'hui, le monde porte un tel soupçon sur le célibat des prêtres. Ce ne serait pas étonnant, d'ailleurs, que ça soit un peu de turbulence, vous avez dû le voir, mais ce n'est pas fini l'affaire, vous verrez, malheureusement. Mais Dieu mène tout ça. Le célibat des religieuses, le monde, comment ils vous voient? Oh, des vieilles filles. Ils ne comprennent pas que une religieuse qui entre dans l'enfance spirituelle devient automatiquement mère spirituelle du monde, de son diocèse, de sa communauté. Et plus vous allez devenir enfant, plus vous allez devenir mère. Pourquoi? Mais parce que quand on devient enfant, on se vide. Qui prend la place? Dieu avec sa paternité et la Sainte Vierge avec sa maternité. Et elle va vous donner une fibre maternelle que vous avez déjà, mais qui va être affinée. Léonie se fait mère, canal de la grâce, en offrant son fameux eczéma, terrible. L'eczéma fait plus que montrer ses cornes, écrit-elle à ses sœurs. Il est sorti de sa coquille, il est furieux. À l'époque, il y avait une querelle, enfin une difficulté avec la révolte de l'Action française. Donc c'était le contemporain de Léonie. Je souffre, elle offre son eczéma pour la cessation de la révolte de l'Action française. Pour toutes les grandes causes qui touchent particulièrement le cœur de notre pontife et père bien-aimé, et pour les intentions de notre très cher évêque. Elle est mère, enfermée dans un petit couvent. Si mes sœurs, vous vivez cela, vous êtes les mères de votre diocèse, alors que vous n'avez pas les postes clés. Mais c'est vous qui réalisez l'essentiel. Vous ne trouvez pas que ça ouvre des perspectives. Il n'y a donc plus de lutte des classes dans l'Église. Plus important, ce n'est pas ceux qui ont les responsabilités. Et Thérèse, dans le cœur de l'Église, je serai l'amour. Et là, voilà. Le cardinal Suard, je vous en ai parlé, je crois, dans la première conférence, il a très bien compris. Très bien compris ce qui se jouait. Écoutez ça. C'est une humble Violette, la sœur de Sainte-Thérèse de l'Enfant Jésus, soustraite volontairement à tous les regards, et qui n'attirait l'attention sur elle que par le parfum des vertus qui ornaient sa vie. Ce sont de telles vies qui construisent ici-bas, dans le silence, l'édifice de la sainteté, la vraie cité de Dieu. Ce sont elles qui attirent la bénédiction du ciel, non seulement sur le lieu où elles habitent, mais sur l'univers tout entier. Oh, comme il voit clair! Oh, comme il dit vrai! Voilà pourquoi, mes sœurs, parmi vous, une sœur diminuée qui est obligée de garder la chambre, voilà. C'est dur, très dur, parce qu'elle était éventuellement très active. Comment ne pas le comprendre? Et petit à petit, en compagnie du Seigneur Jésus, elle s'assouplit. Et elle transforme cette souffrance en offrande. Si on pouvait avoir le scanner du bon Dieu, on verrait la puissance de grâce dans de l'insignifiance. Revisitez tous vos travaux, toutes vos obédiences. Passez la serpillière, alignez des chiffres, écrire des lettres. Et vous, mes sœurs, qui avez des responsabilités importantes,
et que ça vous donne quelquefois quelques angoisses, vous ne savez pas si vous faites bien ou pas bien, vous offrez tout ça comme un enfant, mais vous obtenez des grâces. À la veille de sa profession religieuse, le 2 juillet 1900, elle écrit à ses trois sœurs, « C'est le 2 juillet à 9 heures du matin que je me donne sans réserve à Jésus par Marie. » Il va y avoir un petit laps de temps avant la messe. Vous allez le consacrer à vous consacrer. À moins que vous vouliez que ce soit de l'eau comme sur les plumes d'un canard, chaque année, à la retraite, il y a la ritournelle. Ou alors, chèque en blanc. Quelle est la particularité du chèque en blanc? Fais-moi un, tu vas voir. La particularité, il y en a deux. Tu mets ta signature, tu mets pas le montant et tu mets pas la date d'encaissement. Ce soir, tu repars en short. Parce que moi, je vais en mettre des zéros. Bien, plus sérieusement. Le chèque en blanc avec Jésus, c'est la fameuse indifférence de Saint Ignace de Loyola. C'est-à-dire, ne pas lui commander le comment du scénario et le calendrier du scénario. Ça sera comme tu veux et ça sera quand tu veux. Quand Jésus rencontre une âme qui fait cela, si vous saviez la joie qu'il a parce qu'il n'attend que ça, parce qu'il va pouvoir enfin déverser toutes ses grâces, mais faut plus commander. Vous savez, Mercedes dont je vous ai parlé, qui quand elle venait aux retraites, vous l'avez vue une fois. Elle savait, elle était cachée, hein. C'était pas du genre « m'as-tu vu hein. ?» Elle était là, devant, et voilà. Qu'est-ce qu'elle faisait quand je causais? Elle était principalement pas là. Elle disait « je vous écoute sans vous écouter ». Elle était partie, elle offrait. Et donc elle sentait les âmes. Si vous saviez, le sentir, je l'ai vérifié encore ces temps-ci, je ne vais pas entrer dans les détails, mais vous savez bien qu'il y a eu quelques scandales de personnes d'église. Bon, eh bien, voilà, un jour je me suis trouvé il y a de nombreuses années avec elle, et elle m'a dit, voilà, Jésus m'a montré ça sur l'âme de ce prêtre. Qu'est-ce qu'il raconte? Ça ne doit pas trop lui brancher, quoi. Voilà, 25 ans après, tout est révélé. Jésus lui donnait de voir. Et donc quand elle venait, elle sentait les âmes. Et elle me disait souvent ceci. « Ah, je sens vos âmes de religieuses. Je sens vos âmes de laïques. Ils veulent vraiment Dieu. » Point de suspension. Mais ils lui commandent tout le temps. Là, vous avez la clé. Autrement dit, « Jésus, je veux bien faire ta volonté, mais il faut que ça passe quand même à travers la moulinette de la mienne. » Et là, il ne peut pas y avoir de petite enfance. Avec son mot très simple, Mercedes ne faisait rien dire qu'autre chose que Saint Ignace de Loyola avec la fameuse indifférence. Nous ne sommes pas indifférents. On commande. Je fais des prières, mais je commande. Je fais de l'évangélisation, mais je commande. Que c'est dur de lui laisser la clé de notre intérieur. Et va où tu veux chez moi. Sois chez toi, chez moi. C'est très dur. Mais quand cet entonnoir est passé, mes sœurs, on éprouve une liberté intérieure. Qu'est-ce qui nous fastigue? C'est qu'on commande. Car généralement, comme ça se passe, pas tout le temps comme on commande, eh bien on se durcit et c'est ça la cause de nos fatigues, mes sœurs. Il n'y a rien de plus reposant que de laisser Dieu être Dieu. S'offrir à l'époux, autre note de la petite voix, puisque c'est s'offrir, vous conduit automatiquement à s'offrir à l'épouse. Rappelez-vous Jeanne d'Arc ? Mette à l'idée que le Christ et l'Église, c'est tout un. Quand le petit se livre à l'époux, il entend automatiquement « Mon épouse !» dit l'époux.
ce qui fait que vous allez développer un amour de l'Église. Attention, pas ce soi-disant amour de l'Église du genre pas de vague, qui soi-disant aime l'Église en ne nommant pas les choses. Vous allez voir les choses, vous allez les nommer, mais vous n'allez pas accuser. Vous allez nommer, par exemple, la confusion doctrinale actuellement, qui règne à peu près partout, vous allez la voir et vous allez la nommer. Mais vous allez, au final, prendre sur vous les souffrances de l'Église. Quand notre ami Benoît XVI, qui a tellement été choqué par ces affaires monstrueuses, à un moment, il a nommé quelque chose d'Anne-Catherine Emmerich. Oui, c'est ça, Anne-Catherine Emmerich. Qui a une vision, Jésus lui montre une épouse avec une tunique toute déchirée. C'est l'Église. Et Jésus dit à Catherine Emmerich, « Veux-tu porter cette tunique déchirée? Veux-tu t'offrir pour cette tunique déchirée ?» Vous nommerez les choses, mais vous ne serez pas, pardonnez-moi l'expression un peu terre-à-terre, pisse-vinaigre. Vous nommerez les choses, mais il vous fera aimer son épouse et vous vous offrirez pour l'épouse. Mais sans jamais dire, non, non, il n'y a pas de problème, mon père. Il y a des problèmes. Mais vous les prendrez sur vous et vous vous offrirez. Par exemple, notre Léonie s'offre pour le sacerdoce. Le sacerdoce va être très attaqué. C'est pas moi qui le dis, c'est la Sainte Vierge, dans une apparition reconnue, je dis bien officiellement reconnue, à Akita, au Japon, dans les années 70. La voyante qui est religieuse est toujours vivante. Elle dit qu'il va y avoir une très grave crise dans l'Église, que le sacerdoce et la vie consacrée vont être attaqués. Notre Léonie s'offre pour ça. Vous savez ce que disait Pédis ? Sauver un prêtre, c'est sauver 100 âmes. C'est sauver 1000 âmes, c'est sauver 10 000 âmes. Hier, je reçois un SMS d'un prêtre que j'ai rencontré. Un ami laïque me dit, peux-tu dire une messe pour ce prêtre ? Je n'ai pas demandé de quoi il s'agissait, mais ça doit être assez grave. Le petit, étant donné qu'il se livre au Tout-Puissant, qui est lui-même le Rédempteur, le Tout-Petit que devient-il ? Petit Rédempteur dans l'unique Rédempteur. Et ce qui fait que le Tout-Petit devient un instrument pour l'évangélisation extrêmement fécond alors qu'il a un sentiment de sa nullité, de son impuissance. Mes sœurs, Jésus actuellement cherche des petits rédempteurs. Vous n'avez pas, comment dire, il ne vous demandera pas des choses impossibles. Le petit rédempteur, c'est oui, c'est tout. Le petit rédempteur, c'est la très sainte Vierge Marie. Toute la sainte Vierge est dans trois lettres, O, U, I. Celui qui fait le travail, c'est le rédempteur. Nous n'avons pas à prendre sa place. Et vous, mes sœurs, chez vous, c'est épouse du crucifié. Écoutez ce que dit Léonie. Nous, les épouses de Jésus crucifié, nous contemplons ce qui manque à la passion du Seigneur Jésus. Vous reconnaissez Colossiens 1,24. Puisque nous pouvons prier, souffrir et nous immoler pour notre bien-aimé, quel mystère ineffable et combien digne d'envie. Il sait Jésus endormi dans sa soif d'amour pour les âmes et il veut bien continuer, compter sur nous, ses privilégiés, c'est-à-dire les consacrés, pour lui donner à boire. Quelle faveur! Vous vous rappelez, Mère Teresa que je vous ai citée, et notamment le cri « J'ai soif ». C'est pas possible que vous retourniez dans votre vie religieuse sans avoir une conscience beaucoup plus aiguë de soulager Jésus, de lui donner à boire, parce qu'il vous dit « j'ai soif ». C'est pas possible. Ou alors, qu'est-ce qui s'est passé? C'est quoi, du sentimentalisme qui s'est passé cette semaine? Jésus meurt de soif.
Et il dit juste quelques gouttes de ta part, c'est tout, c'est tout. Et en plus, le vase avec l'eau qui le rafraîchit est là. Tout cela vous fait peur, mes sœurs, retenez bien ceci, le petit est petit rien. Il ne vous sera pas demandé de faire des choses extraordinaires. Je termine par ce mot. Je me regarde comme le petit ânon du monastère. Et certes, mon sort est digne d'envie. Que de renoncement, que de pratiques connues de Jésus seul. Que d'âmes je peux sauver par ces petits riens qui sont mon humble moisson. Toute petite comme moi, ô les âmes des prêtres, surtout, elles ont tout mon attrait. Soyez bien convaincus qu'une chose, le prêtre qui a été vous, avec vous cette semaine, moi c'était, ô les âmes de mes petites Augustines, vous m'entendez, elles me sont chères. Et je ne regrette pas ce que j'ai pu un peu baver, pas à cause de vous, ne vous inquiétez pas. Parce que vos âmes faisaient mon attrait.

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3: Seigneur, revêtu de magnificence, tu as pour manteau la lumière. Psaume 103, 1, 2.
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5: 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Salutations du pape Léon XIV aux jeunes réunis place Saint-Pierre pour la messe d'ouverture du jubilé des jeunes le 29 juillet 2025.
6: Buonasera.
7: Bonsoir.
6: Good evening.
7: Jésus nous dit que vous êtes le sel de la terre, vous êtes la lumière du monde.
6: 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Y oí sus voces, su entusiasmo, sus gritos, que todos son por Jesucristo y los van a escuchar hasta el fin del mundo. 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
7: Vous êtes les messagers. Le monde a besoin de messages d'espérance. Et espérons que vous tous soyez toujours un signe d'espérance dans le monde. Maintenant, nous commençons et dans les prochains jours, nous aurons l'occasion d'être une force qui pourra donner la grâce de Dieu, un message d'espérance, une lumière pour la ville de Rome, pour l'Italie et pour le monde entier. Marchons ensemble avec notre foi en Jésus-Christ. Et notre cri doit être aussi en faveur de la paix dans le monde. Disons tous, nous voulons la paix dans le monde. Nous voulons la paix dans le monde, disons-le ensemble. Prions, prions pour la paix.
6: Et soyons testimonio de la paz de Jésus-Christ, de la réconciliation.
7: Soyons les témoins de la paix de Jésus-Christ, de la réconciliation dans tout le monde, que tout le monde est en train de chercher. Le Seigneur est avec vous.
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1: Après le nom du Seigneur. Psaume 115, 13.

Alors aujourd'hui, je vais vous parler de l'intronisation du Sacré-Cœur. L'intronisation du Sacré-Cœur, elle a été mise en place, déployée, par le Père Matteo. Le Père Matteo est un des personnages que vous retrouvez sur la fresque de la Visitation, sur le mur de la Visitation, derrière l'autel. Vous avez plusieurs personnages autour du Christ. La plupart sont antérieurs à Marguerite Marie. Vous avez Saint Jean. Alors si vous regardez la fresque, vous avez donc Saint Jean, vous avez Saint François d'Assise, qui a été confié à Marguerite Marie quand elle rentre au monastère. En fait, Jésus lui dit « Je te le confie comme saint patron, c'est lui qui t'aidera à comprendre, c'est un de mes amis le plus proche qui a compris le mystère de mon cœur. » Donc ça, c'est antécédent. Vous avez Saint Claude de la Colombière à genoux par terre, et Saint Jean Eudes, qui est un précurseur juste quelques années, un peu à l'époque de François de Sales et Jeanne de Chantal, qui a beaucoup travaillé sur le cœur de Jésus, et notamment avec son livre sur le royaume. Et de l'autre côté, vous avez la Vierge Marie, avec le cœur immaculé, dont on fait mémoire aujourd'hui, même si on n'oublie pas un saint martyr du diocèse, le Saint Léger. Alors, juste à côté, il y a le village Saint Léger les Parets. Et donc, vous avez Saint Paul, voilà, avec toutes ces paroles sur le cœur de Jésus qu'on a entendues hier. Nous connaîtrons la longueur, la largeur, la profondeur, la hauteur, nous connaîtrons l'amour du Christ. Et puis, nous avons aussi donc François de Sales et Jeanne de Chantal, les fondateurs de la Visitation, et un petit personnage qui n'est le seul qui n'est pas canonisé. Alors là, je parlais du Père Matteo. De l'autre côté, vous avez aussi le Père de Foucault, qui, donc le Père Matteo et le Père de Foucault sont les deux personnages qui sont postérieurs à Sainte Marguerite Marie. Le Père de Foucault, comme un peu la figure du frère universel, comment il s'est laissé toucher par le Sacré-Cœur et comment il a voulu aimer comme Jésus tous les hommes, cet amour pour tous les hommes, chrétiens ou, pas, ou non chrétiens. Et puis le Père Matteo, qui a une histoire assez originale, puisqu'il est, il a été guéri à Paray-le-Monial lors d'un pèlerinage. Il était mourant et il est rentré dans la chapelle, il a reçu une guérison. Il a compris cet appel du cœur de Jésus à introniser le Sacré-Cœur dans les familles. Il est allé se mettre à genoux devant le pape en disant « Mon très saint Père, bénissez-moi pour cette mission. » Je sens que le Seigneur me demande de faire ça, bénissez-moi. Et quelques années plus tard, en 1948, donc plus de 30 ans, ça fait 30 ans que le Père Matteo déployait cette dévotion au Sacré-Cœur partout dans le monde, eh bien, le pape Pie XII le reçoit de nouveau, et voilà ce qu'il dit au Père Matteo. « Pour nous aussi, comme pour nos prédécesseurs, l'intronisation répond à nos plus chers désirs. Nous souhaitons ardemment que la charité de Jésus

Jésus-Christ, que l'amour du Christ, qui jaillit de son cœur, reprenne possession de la vie privée des hommes et de la vie publique des peuples. Mais il y a une chose que nous désirons tout spécialement et qui est d'ailleurs le principal dans l'œuvre que vous avez propagée depuis si longtemps et avec tant de diligence, c'est que les familles chrétiennes se consacrent au cœur de Jésus. Mais de telle façon que son image étant installée dans l'endroit le plus noble de la maison, comme sur un trône, Jésus-Christ, notre Seigneur, règne visiblement dans les foyers catholiques. Cette consécration n'est pas une cérémonie vaine et vide de sens, mais demande à tous et à chacun que leur vie soit conforme aux préceptes chrétiens, qu'ils brûlent d'un amour plus fervent envers la très sainte Eucharistie et qu'ils prennent part le plus souvent possible au banquet céleste, qu'ils s'efforcent par des supplications adressées à Dieu et par les œuvres d'une sainte pénitence de pouvoir non seulement à leur propre salut, mais encore à celui des autres. Donc ce texte de Pie XII est très dense, il y a beaucoup de choses là-dedans qui reprend. Alors il y a l'explication un peu de ce qu'est l'intronisation au Sacré-Cœur, et puis aussi l'enjeu de cette dévotion. Alors ce qui est intéressant, c'est que vous voyez qu'un peu là, avec cette intronisation, tout se mélange, parce qu'on retrouve la consécration au cœur de Jésus dedans. Mais c'est une manière incarnée. Alors hier, on a parlé avec la garde d'honneur de voir comment nous sanctifions notre temps, comment nous sanctifions chaque heure de notre jour. D'une certaine manière, avec l'intronisation du Sacré-Cœur dans la famille, c'est un peu comment nous sanctifions notre espace. Comment n'importe quel lieu peut être un lieu où je me mets en présence du cœur de Jésus. Et comment notre maison, notamment, est ce lieu où je me mets en où le Seigneur habite dans ma maison. Alors très concrètement, donc le Père Matteo propose de mettre une image dans la maison à la place la plus noble, dit le pape Pie XII. Cette image étant installée dans l'endroit le plus noble de la maison, comme sur un trône, il y règne visiblement dans les foyers catholiques. Ça veut dire que normalement, lorsqu'on a intronisé le Sacré-Cœur dans la famille, on ne cherche pas le Sacré-Cœur. Il nous tombe sous les yeux assez rapidement. Les gens qui arrivent se disent, tiens, apparemment, Jésus est présent dans cette famille. Voyez. Alors, pour ceux qui découvrent pareil et qui ne sont pas forcément venus souvent, j'aime bien raconter cette histoire de ce couple d'amis. Lui était général et un jour, je vais chez eux dans un appartement parisien et je rentre dans... Il y avait un petit couloir et puis après, il y avait un salon. Et quand je rentre dans le salon, je vois une grande statue du cœur de Jésus. Et je dis, mais... Comment tu fais quand il y a des généraux qui viennent avec et tu mets un drap dessus tu... Ben non, voilà. C'est-à-dire qu'il assume que le Seigneur règne dans sa maison, quelles que soient les personnes qu'il y fait entrer. Voilà. Et donc, je trouve ça beau. Oui. Il y a un autre texte dans l'Écriture qui est dans l'Épître aux Colossiens et qui dit un peu, Colossiens chapitre 3, en préparation au mariage. Eh bien, j'aime bien travailler ce texte-là avec les fiancés, parce que je trouve que ça incarne bien ce chemin-là. C'est au chapitre 3, à partir du verset 12. Donc, cette mission de l'intronisation parle aux chrétiens, hein, donc aux catholiques, dit le pape. Donc, vous donc, les élus de Dieu, c'est saint et c'est bien aimé. Revêtez des sentiments de tendre compassion, de bienveillance, d'humilité, de douceur, de patience. Supportez-vous les uns les autres et pardonnez-vous mutuellement. Alors à chaque mot, on pourrait prendre un cours pour les fiancés en disant, bah alors ça veut dire quoi? La bienveillance, l'humilité, la patience. Si là, le Seigneur vous a pardonné, faites de même à votre tour. Mais en même temps, plus on travaille la question, plus on voit la radicalité de cette parole. Et puis par-dessus tout la charité, en laquelle se noue la perfection. Avec cela, que la paix du Christ règne dans vos cœurs. Tel est bien le terme de l'appel qui vous a rassemblé en un même corps. Enfin, vivez dans l'action de grâce. Donc on a un programme de vie assez clair. Et après, on peut se demander dire comment on va le vivre. Et le verset suivant nous dit « Que la parole du Christ réside chez vous en abondance. » Que la parole du Christ réside chez vous en abondance. Instruisez-vous en toute sagesse par des admonitions réciproques, chantez à Dieu dans votre cœur
avec reconnaissance des psaumes, des hymnes, des cantiques inspirés. Que tout ce que vous fassiez, ce soit au nom du Seigneur Jésus, rendant par lui grâce au Dieu Père. Donc on a un programme de vie très exigeant, et on le sait, hein, être chrétien c'est exigeant, et voilà, la patience, la compassion, la bienveillance, l'humilité, la charité, se supporter mutuellement, c'est pas si simple que ça. Et pour le vivre, le Christ nous propose d'être au cœur de la maison, et saint Paul nous donne un exercice concret. Est-ce que la parole réside chez vous en abondance? Et donc, l'exercice concret que je proposais aux fiancés, c'est de dire, où est votre Bible dans votre maison? Elle est dans un placard au milieu de plein de romans? Ou elle est en évidence? Est-ce qu'elle est sur la table du salon? Si elle est sur la table du salon, il y a plus de chances qu'elle soit ouverte que si vous devez aller chercher, faut aller chercher l'escabeau pour pouvoir prendre ma Bible, voyez? Comment le Seigneur règne chez nous? Donc c'est une question qui peut se poser, voilà, et donc on peut se demander comment je fais régner le Seigneur au cœur de ma maison. Alors derrière ce thème, donc derrière cet aspect physique très concret, hein, je reprendrai peut-être tout à l'heure un aspect de la célébration de la liturgie de l'intronisation du Sacré-Cœur pour nous aider à approfondir. Eh bien, il y a la question, il y a deux grandes questions à mon avis qui se posent. C'est la place de notre maison. Je vais prendre le temps de regarder un peu dans la Bible comment Dieu, enfin quelques maisons que va visiter Jésus justement, comment le Seigneur habite chez nous, comment il réside chez nous, et puis c'est la place de l'image particulièrement, et là ça rejoint le thème de Paray, hein, de revisiter l'origine de l'intronisation du Sacré-Cœur se retrouve dans les écrits de Marguerite Marie, quand elle reçoit du Seigneur l'appel à poser une image du Sacré-Cœur, et il y a plusieurs endroits où elle invite à la mettre. Et donc je reprendrai aussi ces petits aspects-là comme deux grandes portes d'entrée, voilà, l'image et la maison, pour nous aider à approfondir un peu ce que veut dire pour nous l'intronisation au Sacré-Cœur. Et j'aurais, avant de rentrer là-dedans, relire, mais plus lentement, le texte de Pie XII pour voir les enjeux. L'enjeu, c'est que le Christ reprenne possession, c'est quand même vachement fort, hein, de la vie privée des hommes. On dit, mais enfin Jésus, enfin, tu veux rentrer dans ma vie privée? Voilà, et bien ça c'est, est-ce que le Christ habite nos cœurs? Et la vie publique des peuples. Et la vie publique des peuples, là il y a un enchaînement, c'est-à-dire que pour que le Seigneur reprenne la vie publique des peuples, le chemin, c'est l'intuition du Père Matthéo, hein, c'est par la famille. Le Seigneur veut rejoindre les familles pour que des familles, ça rejoigne les peuples. C'est le thème de l'Église domestique. C'est pour ça qu'on va travailler la maison. Le Seigneur ne vient pas toucher les peuples pour qu'ensuite ça irradie les familles. Vous voyez, il y a des grandes idées là qui arrivent dans les autorités, puis ça essaie de rentrer dans la famille. Et là, l'intuition est dans le sens inverse. Que ça passe de la famille et de famille en famille, que ça puisse nourrir les peuples. Et donc c'est beau aussi sur la compréhension missionnaire. Bah, des fois on se dit, mais oh, comment je vais évangéliser la terre entière ? Commence par évangéliser ta famille. Commence par mettre le Christ au cœur de ta vie quotidienne. Tu es le temple de l'Esprit Saint, et puis de ta famille. Et puis de là, essaie de rayonner autour de toi. Voilà. Mais aussi de reprendre cette exigence. Comment le Christ veut demeurer chez nous? Et on va voir notamment chez Marthe, Marie et Lazare. Jésus aime passer du temps chez Marthe, Marie et Lazare, qui sont ses amis. Et ce n'est pas Jésus qui va prendre possession de moi. Hein. Lorsque le Christ vient habiter ma maison, Ça me déploie, ça m'aide à rentrer dans cette vie intime avec le Christ. Les fruits de tout cela, dit le pape Pie XII, donc ce n'est pas une cérémonie vaine et vide de sens, mais que notre vie puisse être conforme aux préceptes chrétiens. Alors, le grand précepte chrétien, hein, c'est « aimez-vous les uns les autres comme je vous ai aimé, hein. ». Voilà comment notre vie est conforme à ce commandement nouveau. Qu'il brûle d'un amour plus fervent envers la très sainte Eucharistie. Comment dans cette vie, avec le Christ chez nous, le Père Matthéo, dans ses temps, il dit des fois, prenez ce temps de prière devant l'image du Sacré-Cœur chez vous ou devant le Saint-Sacrement. Comment finalement on fait un pont entre les deux? Comment cette image du Sacré-Cœur que je peux avoir chez moi me rappelle la grande image qui est le Saint-Sacrement, qui est sa présence eucharistique? Qu'il prenne part le plus souvent possible au banquet céleste. Ça reprend la demande de Jésus à Marguerite Marie. Hein. Est-ce qu'on peut communier le plus que l'on peut? Qu'il s'efforce par des supplications adressées à Dieu et par les œuvres d'une sainte pénitence de pourvoir non seulement à leur propre salut, mais encore à celui des autres. Ça, c'est la dimension missionnaire. Je veux répandre les flammes de mon amour par ton moyen. Que nous ayons le souci non seulement de notre salut, mais le salut du monde.
Donc derrière ce geste tout simple de mettre l'image du Sacré-Cœur dans ma maison, l'enjeu, c'est d'approfondir tout le message de Paris, en fait. Tout le message que Jésus révèle à Marguerite Marie. Oui. Comment le sait Marguerite Marie, qui repose sur le cœur de Jésus, remplit sa vie privée, découvre cet amour du Seigneur pour elle, comment de cet amour-là, elle veut aimer Jésus en retour et rentrer dans cette charité du Christ pour tous les hommes, notamment dans la mission. Et tout cela se passe dans le lien avec l'Eucharistie. Donc, vous voyez, cette intronisation peut être un rappel pour nous dans la vie quotidienne toute simple de cela. Alors, rentrons dans cette église domestique, à travers ces maisons. Et vous voyez, on vit cette rencontre juste après un temps de confinement qui a pu être... pour certains, chacun relit le temps de confinement suivant la grâce qu'il a eue. Pour certains, c'était très difficile et donc on se dit non, mais il faut absolument sortir. Et pour d'autres, c'était un temps de bénédiction, d'être un peu enfin au calme et tout ça. Et on dit non, mais il ne faut surtout pas sortir. Et des fois, dans notre attitude d'aujourd'hui, on va utiliser des concepts ou des préceptes même de loi. Il faut absolument laisser tomber tout ça et se rencontrer de nouveau, ou il faut absolument pas se rencontrer chacun chez soi. Et derrière, il y a une partie très subjective. On peut l'avoir vécu en grande tension, comme on peut l'avoir vécu très paisiblement, suivant ce que le Seigneur a donné à certains. Voilà. Mais en tout cas, un point que l'on peut reconnaître dans ce temps, qui a été difficile, notamment même pour nous chrétiens, de ne pas pouvoir se rassembler, de ne pas pouvoir nous retrouver autour de l'Eucharistie, de ne pas pouvoir célébrer la messe, même se recevoir des sacrements, eh bien, c'est peut-être pour beaucoup de familles, en tout cas je l'ai entendu, c'est la redécouverte de l'Église domestique. Comment, au fond, chez moi, le Seigneur peut venir demeurer chez moi. Je viens demeurer chez toi. Et donc, pour certains, ça peut être difficile ce temps-là, hein, parce que le chez-soi, il n'est pas forcément très large, et chez-soi, c'est un peu les uns sur les autres. Hein. Moi, j'ai une sœur avec deux enfants en bas âge, voilà, c'est un peu compliqué, quoi. Il y a besoin de respirer. Hein. Et pour une fois, on peut se dire que les profs, quand même, c'est utile, hein, parce qu'ils s'occupent bien de nos enfants, quand même, hein, une bonne partie de la journée, et que de temps en temps, c'est pas si simple, voyez. Mais comment on retrouve ce lieu de la maison, donc, le premier fruit, la maison, comme le lieu où Jésus vient demeurer chez moi. Et l'intuition du Père Matthéo, quand il parle de l'intronisation, vous voyez, ce mot intronisation, c'est un mot qui n'est pas si simple. Parce que intronisation, ça veut dire qu'on met Dieu sur un trône, dans ma maison, en fait, le Seigneur, tu viens régner chez moi. Régner chez moi, vous voyez, nous, en France, on a coupé la tête du roi, donc régner chez soi, c'est pas trop notre ambiance, quand même. Alors, il utilise une autre expression, et il rappelle que Jésus n'a nulle part où reposer la tête. Le Fils de l'homme n'a nulle part où reposer la tête, dit-il lorsqu'il y a quelqu'un qui veut le suivre. Est-ce que tu es prêt à me suivre, sachant que tu n'auras nulle part où reposer la tête? Et puis après, on dit que Jésus aimait aller chez Marthe, Marie et Lazare. Et donc on voit Marie qui vient chez Marthe, Marie et Lazare. Et Jésus aimait Marthe et Marie et son frère, et leur frère Lazare. Et donc c'est comme si Jésus avait un lieu à Béthanie où il aimait venir se poser et se reposer. Et donc ça, le Père Matthéo va dire cette expression, « Faisons de nos maisons un Béthanie où Jésus se plaît à se reposer. » Seigneur, ma maison, c'est chez toi. Tu viens quand tu veux, tu rentres, t'as ta chambre, t'as ton... Voilà, t'es là dans le salon et tu vas. Et je te mets pas dans un petit coin, je te donne la place d'honneur. Parce que tu es mon roi, tu es mon bien-aimé, tu es mon époux, tu es... Voilà. Donc, cette figure de Marthe et Marie peut nous aider à approfondir comment nous rentrons dans cette amitié avec le Christ. Vous voyez, avec ces belles figures de Marthe, Marie et Lazare. C'est beau d'ajuster les deux textes de l'Évangile. Hein. La figure de Marthe et Marie, où on pourrait dire Marthe est un peu dépréciée dans son service, voilà, alors qu'en fait, ce n'est pas ça le thème majeur. Hein. Et le thème de l'autre Évangile, Jean 11, la résurrection de Lazare, où au contraire, Marthe est celle qui va exprimer sa foi. « Je le crois, Seigneur. » Crois-tu que je suis le Fils du vivant? Je le crois, Seigneur. Oui. Et il y a une foi en la résurrection chez Marthe. Qui, oui, je le crois, mon frère ressuscitera au dernier jour. Et Jésus la pousse pour dire, oui, mais ça peut être un peu différent encore. Donc il y a ces figures d'amis, de foi, dans lesquelles, qui peuvent être de prières au pied de Jésus, comme Marie, comme notre maison peut être un lieu où je vais aussi pouvoir me poser au pied du Seigneur pour écouter sa parole et la garder. Comment, au cœur même du service, dans l'hospitalité dont Marthe est la figure, eh bien, je peux combler mon cœur de cette présence du Seigneur. Mesdames, messieurs, comment votre cuisine est le lieu où le Christ est là? Comment, en faisant vos plats,
Vous pouvez vous entretenir avec Jésus. Et Marthe, en fait, c'est ce que dit Jésus à Marthe. En fait, tu peux, ma présence te suffit. Dans le service que tu fais, tu peux être comblé aussi de ma présence. Comment là, vous voyez, dans certains monastères, vous avez des images de Jésus partout. Hein, ben peut-être qu'il faut le mettre au-dessus de votre gazinière, quoi. Une petite image du cœur de Jésus qui va m'aider à penser que ben, Jésus est avec moi, là. C'est le frère Saint-Jean de la Résurrection, je crois, qui était j'espère que je ne me trompe pas de frère, mais il y en a qui était cuisinier dans son monastère, et tout le monde se disait, bon, lui, qu'est-ce qu'il a... Voilà. Ben, en fait, il a une vie avec le Seigneur dans sa cuisine extraordinaire. Mère Yvonne Aimée de Malétroit, quand elle deviendra supérieure, dira, oh, j'aspire à mes cuisines. La cuisine était le lieu où finalement j'avais moins de soucis, moins de difficultés, et en fait j'étais content d'être là, et là j'étais plus en communion avec le Seigneur encore que lorsque je suis dans ma responsabilité de communauté à gérer tout ça. J'aspire à mes cuisines. Voilà. Comment ces lieux, nos lieux de la vie quotidienne, comment par l'intronisation du Sacré-Cœur nous pouvons revisiter comment nos lieux de vie quotidienne peuvent être des lieux où le Christ vient habiter. On connaît tout ce texte de l'Apocalypse. Voici que je me tiens à la porte et que je frappe, à qui ouvre, j'entrerai chez lui. Et je ferai ma demeure chez lui. Lui avec moi et moi avec lui. Voilà. Alors voilà une première maison dans laquelle nous pouvons rentrer, ou qui peut nous enseigner sur la manière de vivre cela. Deuxième maison, qui est une maison importante et qui va donner aussi un aspect de la spiritualité, c'est la maison de Nazareth. Et donc, puisque l'enjeu, c'est la famille, comment la maison de Nazareth va être un lieu de contemplation pour notre propre maison? Certains, je me souviens dans le livre « Rome Sweet Home », qui est l'histoire de la conversion d'un couple de pasteurs protestants, à la fois catholiques, et ça commence par la conversion du mari, qui s'est converti et qui a tellement découvert la Vierge Marie dans sa vie, enfin, qui s'est pas converti, qui a été éclairé par la foi catholique, et il se met à prier le chapelet tout le temps, ce qui pour sa femme, qui est protestante et qui est aussi pasteur, est un vrai lieu de tension, et en plus, il a l'impression d'être trompé, quoi, parce qu'il est toujours avec la Vierge Marie, j'ai l'impression qu'elle n'est plus avec moi, quoi. Donc, vous voyez. Et alors, un jour, son mari lui dit, je ne sais pas si c'était délicat, parce que c'était une vraie épreuve, hein, ils ont mis du temps à se réajuster, hein, parce que, voilà, puis pas à pas, ça c'est... Jusqu'à ce que d'autres lui disent, mais sépare-toi de ton mari, c'est pas possible, il est devenu idolâtre, et tout ça, et tout ça. Et donc, ils expliquent ce cheminement de chacun, l'un et l'autre. Et puis, à un moment, il lui dit, parce que c'est compliqué dans sa vie avec ses enfants. Et elle lui dit, mais t'as qu'à demander à Marie de t'aider. Elle leur a dit, je ne suis pas la Vierge Marie, et mes enfants ne sont pas Jésus. Donc, voilà. Donc, elle a du mal, mais j'ai trouvé ça intéressant. Cependant, comment la figure de Nazareth peut nous inspirer dans notre vie quotidienne, dans une vie cachée aussi, une vie toute simple, hein, ce temps de confinement a pu être un moment où c'était assez caché. Voilà, comment j'apprends à vivre à Nazareth. Comment pour les jeunes qui sont là, hein, je peux être. Comment Jésus a vécu 30 ans de vie cachée. Moi, j'ai 15 ans et je ne rêve que de sortir. Et ben Jésus, il s'est formé, il a grandi en sagesse, en taille, en intelligence, sous l'école de Joseph et de Marie. Et puis, moi, j'aime bien aussi contempler, voilà, je commence à arriver à un âge où je commence à répéter les mêmes choses, mais vous voyez, j'aime bien contempler la Sainte Famille, parce que vous savez que Jésus, bah, il est Dieu quand même, Marie, elle est sans péché, et Joseph, il est saint. Mais, le pauvre Joseph, on est saint, mais on fait quand même des péchés quand on est saint. Alors que sa femme, c'est l'Immaculée, et son fils, adoptif, qui reçoit vraiment Joseph comme son père et qui attend l'enseignement du père, c'est le seul qui est pécheur dans la famille. C'est pas facile quand même pour le pauvre Joseph, hein. Vous imaginez ? Un fils Dieu et une femme immaculée. Il faut trouver sa place là-dedans, hein. Je trouve que c'est plein d'espérance pour nous. Parce qu'on peut se dire, bah, dans ma famille, moi, ma femme, elle a une foi à dépasser les montagnes, mais alors moi, je ne suis pas là, quoi. Vous voyez ? Et comment il y a ce chemin de chacun ? Oui, mesdames, vous pouvez dire, ben, mon mari, je trouve qu'il n'est pas encore... Marie, là, vous pouvez prier la Vierge Marie, parce que Joseph, des fois, il va se dire, mais... Oh, ben, Joseph... Alors, je ne suis pas en train de déprécier Joseph, qui est quand même le Saint Joseph. Hein. Le chaste et juste et pieux Saint Joseph. Hein. Donc, mais sur le quota de péché, je pense que celui qu'on a fait le plus, c'est Joseph. Quoi.
Vous voyez, même si on n'a pas fait beaucoup, voilà, proportionnellement, on peut s'adapter ça à notre propre vie. Donc comment Nazareth peut être un lieu d'enseignement aussi sur plein d'aspects de notre vie quotidienne, de notre communion familiale, parents, enfants, époux. Comment nous vivons cela? Le père Matthéo, sur Nazareth, écrit ces mots. Il faut revenir à Nazareth. C'est par Nazareth, en fondant la Sainte Famille, que le Verbe a commencé la rédemption du monde. Les sociétés, pour être rachetées, devront y revenir. On vous a présenté des tableaux horribles de la dévastation des églises dans les pays envahis. Vos âmes de catholiques ont été révoltées. Il écrit ça, je pense, dans la première partie du XXe siècle. Eh bien, la ruine de la famille chrétienne est un mal plus grand encore. La famille est le temple des temples. Ce ne sont pas des églises splendides, ces églises de pierre qui sauveront le monde. Ce sont les familles chrétiennes, c'est Nazareth. Alors vous voyez, c'est un texte assez étonnant. Hein. Nous, on vient de vivre ces dernières années, on a vu Notre-Dame qui brûlait, et on se dit, c'est pas possible, quoi. Et en fait, le père Matthéo dit, à une époque où d'autres églises sont dévastées, sont pillées, sont profanées, en fait, l'enjeu, c'est pas les églises de pierre. Regardez Cluny, il n'y a plus rien de Cluny. Je pense que quand Cluny a été détruite, c'était... Pour beaucoup, la fin, enfin, c'est incompréhensible. Moi-même, d'ailleurs, je ne comprends pas qu'on ait pu détruire Cluny. Enfin, c'est juste surréaliste. Et n'empêche que la foi ne s'est pas arrêtée là. Regardez toutes les figures de sainteté depuis la destruction de Cluny. Et donc, il y a ces bâtiments de pierre. Et Jésus le dit, hein, regardez ces pierres, il n'y aura plus rien. Alors, je ne suis pas en train de souhaiter que toutes nos églises soient détruites. Mais cela peut être à l'occasion d'un réveil. Et notamment du réveil de nos familles qui sont l'église domestique. Et c'est ce que dit le père Matthéo. Voilà. Eh bien, si nous regardons la dévastation des églises, la ruine de la famille chrétienne est un mal plus grand encore. Donc comment nous prenons soin, nous chérissons, nous déployons ces familles, ces églises domestiques? La famille est la source de la vie, la première école de l'enfant. Si la source de la vie nationale est empoisonnée, la nation périra. Ce que nous voulons, c'est inoculer dans les familles la foi et l'amour du Sacré-Cœur. Si Jésus est inoculé dans les racines, tout l'arbre sera Jésus-Christ. Les familles sont comme les racines de l'arbre. L'intronisation, c'est notre Seigneur venant réclamer sa place au foyer comme autrefois, au soir de ses courses apostoliques. Il demandait l'hospitalité à Béthanie, place d'honneur, car il est roi. Et nous le répétons, il doit régner sur chaque famille afin de régner bientôt sur la société. Place intime et familiale, car il est ami, et c'est par son cœur, par son amour qu'il veut régner. L'intronisation, c'est donc bien l'Emmanuel, je ne dis pas ça parce que je suis membre de l'Emmanuel, mais l'intronisation, c'est donc bien l'Emmanuel, le Jésus de l'Évangile, qui habite encore parmi nous. Voilà. Il dit, hélas, on ne connaît pas Jésus-Christ, et tout ça, il poursuit. Donc vous voyez, reprendre cette conscience, cette place de Jésus qui peut revenir dans notre famille, et la figure de Nazareth peut nous y aider. Je vais prendre d'autres considérations de maison qui peuvent aussi nous donner une place missionnaire. Je pense à la maison de Zachée. Zachée, Luc 19, « Il me faut demeurer chez toi ». Et cet appel-là, peut-être de mettre l'intronisation, cette image du Sacré-Cœur chez moi me rappelle cela. Au fond, je ne suis pas forcément... je peux être Zachée, on ne sait pas s'il est marié, il est peut-être célibataire. Hein. Eh bien, il est pris dans son boulot, il est pris dans un boulot qui, de fait, ne l'oriente pas forcément toujours vers les valeurs chrétiennes. Hein. Voilà, ça, il vole ses confrères, ça ne le dérange pas trop. Et peut-être d'avoir cette image-là me rappelle, parce que je peux avoir des combats, moi aussi, sur une certaine justice, et de voir Jésus me dit « je veux demeurer chez toi ben ». Voilà, je mets Jésus chez moi. C'est impressionnant de voir des hommes qui ne sont pas dans l'église, qui ne viennent pas forcément à la messe et tout ça, mais pour qui Jésus est une personne fondamentale dans leur vie. Et donc, Seigneur, je te mets chez moi et je veux que tu sois chez moi, je veux que tu demeures chez toi. Et à la fin de l'évangile de Zachée, il est dit, aujourd'hui, le salut est entré dans cette maison. Peut-être que cette image du Sacré-Cœur peut être aussi le signe de, le salut est entré chez moi. En fait, je témoigne, Seigneur, je me rappelle que tu m'as sauvé. Et j'en ai fait l'expérience dans ma vie, c'était à tel moment, telle occasion et telle situation. Et en fait, le salut est entré dans cette maison. Et donc, par cette image du Sacré-Cœur, je veux garder en mémoire ce salut, signe du salut. Ma maison est le signe et le rappel aussi que Jésus est venu me sauver. Et du coup, quand un général va rentrer chez moi et me dire « mais c'est quoi cette statue ?», je vais dire « en fait, Jésus m'a sauvé. Hein. Il m'a sauvé dans une tempête, au milieu du large, lorsque j'étais dans,
dans une expédition, je ne sais quoi. Il m'a sauvé très simplement un soir où j'étais sur une route trempée et j'ai une voiture qui m'est arrivée en face et j'ai demandé à Dieu de m'aider et ça, je m'en suis sorti. Voilà, donc il y a des choses comme ça hein, qui arrivent dans notre vie, puis des choses plus intérieures. Jésus m'a sauvé, il m'a sauvé de certaines de mes addictions, il m'a sauvé de mon péché, des moments où je pouvais partir partir en vrille, j'allais dire, mais je ne sais pas si on peut dire ça à la radio, ou entre nous. Voilà, il m'a ramené en fait, il m'a ramené. Des moments où j'avais envie de partir de la maison, ben, il m'a ramené, il m'a sauvé. Il a sauvé ma famille, il a sauvé mon couple, il m'a sauvé ma relation avec mon fils, avec mon père et tout ça. Voilà, Seigneur, tu m'as sauvé. Le salut est entré dans cette maison. Comment notre maison est le lieu où j'accueille le salut? Comment je laisse Jésus me sauver dans ma maison? Et comment peut-être je lui présente des lieux de salut? Quelle est la pièce où j'ai besoin que Jésus me sauve? Dans quelle pièce il faut que le Seigneur me sauve là? Voilà, il y a des pièces, ça passe très bien, et puis il y a des pièces, c'est la guerre quoi. Ben, Seigneur, j'ai besoin que le salut rentre dans cette pièce-là. Voilà. Pas seulement parce que j'ai une fuite d'eau. J'ai besoin que le salut rentre dans cette pièce parce qu'il y a une vraie fuite là. Voilà. Mais donc Zachée, cette figure de Zachée. Il y a une autre maison où Jésus il y passe, c'est la maison de Simon le pharisien. Alors c'est dans Saint-Luc aussi, mais je n'ai pas la référence sous les yeux, pardon. Simon le pharisien, vous savez, c'est le moment où Simon est très content d'inviter, c'est un pharisien, il est content d'inviter Jésus, ça fait bien d'inviter Jésus à sa table. Jésus est une personne de renom, il invite. Et ce qui est étonnant, c'est qu'on ne sait pas trop comment ça se passe, mais au milieu de ce repas, il y a une autre femme qui vient et qui vient pleurer et verser ses larmes sur les pieds de Jésus et essuyer les pieds de Jésus par ses cheveux. Vous voyez, cette rencontre entre Simon le pharisien, et Simon commence à juger dans son cœur cette femme, en disant, mais et même maintenant, il ne juge pas cette femme, il juge Jésus. S'il était un prophète, il saurait vraiment qui elle était, qui elle est, une pécheresse. Et donc là, Jésus va prendre la parabole et raconter, hein, Simon, voilà, à ton avis, qui est-ce qui doit le plus d'amour, qui est-ce qui doit le plus de reconnaissance, celui à qui on a montré beaucoup d'amour ou celui à qui on a montré peu d'amour? Et bien, il dit celui qu'on a montré beaucoup d'amour, et elle dit, ben, elle montre beaucoup d'amour parce qu'il lui a été beaucoup pardonné. On lui a beaucoup remis, alors elle montre beaucoup d'amour. Et toi, tu ne m'as pas forcément beaucoup manifesté ton amour, or je t'ai aussi beaucoup remis. Alors, vous voyez comment cette présence de Jésus dans notre maison peut nous garder cette vigilance, de ce regard sur ceux qui viennent chez nous, ce regard sur les personnes. Seigneur, en fait, des gens viennent chez moi, eh bien, vous savez, il arrive souvent qu'on refasse la soirée une fois que les gens sont partis. Les gens quittent la maison et on refait la soirée. Ah ben, t'as vu un tel, et puis t'as vu ce qu'elle a dit, et puis t'as vu ce qu'il a fait. Vous voyez, et même chez les chrétiens, on peut dire qu'on est aussi dans cette logique-là de temps en temps. Et au fond, comment cette présence de Jésus peut venir, non, attends, non. Voilà, et d'entrer dans un autre regard, comme le regard de Jésus sur cette pécheresse qui est là. Ah oui, c'est une pécheresse, d'ailleurs, et toi aussi d'ailleurs, tu as peut-être oublié, mais le salut est entré dans ta maison à un moment, tu te souviens? Bon, bah, prie peut-être pour que le salut rentre dans... Ça ne veut pas dire que ce que vous dites est faux, hein? Peut-être, voilà, oui, c'était une pécheresse, mais est-ce que le regard c'était de dire c'est une pécheresse, ou le regard c'est de dire, eh ben, voilà, miséricorde vient rentrer dans son cœur et je m'en réjouis, ou je demande à ce que la miséricorde rentre dans son cœur et je m'en réjouis. Donc, Zachée, et puis maintenant Simon le pharisien, la vigilance de garder ce regard de Jésus sur les personnes. Dans la même continuité, on pourrait reprendre dans Luc 15 la parabole de l'enfant prodigue. Vous connaissez cet enfant prodigue, hein, cette famille avec ses deux frères, ce père avec ses deux frères. Le frère cadet demande l'héritage de son père, quitte la maison, s'en va. Et puis le fils aîné reste ici avec son père. Et donc, mettre le cœur de Jésus dans la maison, c'est dire que Jésus habite la maison. Et si on regarde bien cet évangile, en fait, le fils aîné, qui vit dans la maison, qui travaille au champ, il vit avec son père, en fait, il n'a pas compris que le père était là. Et il est envieux de son frère, même, qui est parti. Et il est envieux de son frère quand il revient, parce qu'il a le veau gras. Et comment, si nous mettons le Christ dans notre maison, c'est vraiment pour rentrer dans cette relation avec Jésus, avec le père. Comment, Dieu le Père, Seigneur, tu habites dans cette maison et je veux rentrer dans tes sentiments. Je comprends cet amour du Père pour moi, je médite cela. On n'est pas comme deux personnes étrangères dans la même maison. Et ce n'est pas seulement dans le fait de prendre un temps de prière devant l'image du cœur de Jésus ou de faire des règles, voyez. C'est comment cette,
je me laisse renouveler sans cesse, et c'est un danger, parce qu'on est pris par tous nos travaux, nos occupations, et donc

Moi, comme prêtre, chacun d'entre nous, comme vie chrétienne, dans nos habitudes avec le Christ, eh bien, comme papa, on peut dire, mais attends, je prends conscience quand même que le Père est là dans la maison, et en fait, tout ce qu'a le Père est à moi, et tout ce qui est à moi est au Père. Et je rentre dans cet amour du Père. Voilà, donc cette communion, comment je demeure dans les sentiments du Père, et puis dans ces sentiments du Père envers mes frères aussi. Comment je reprends considération le regard du Père sur mes frères. Voilà, on sait que la vie familiale, elle n'est pas si facile que ça. Et quand je demande le regard du Père sur mes frères, ça vaut autant pour les parents que pour les enfants. C'est-à-dire que par le baptême, nous sommes frères et sœurs, nous sommes fils de Dieu le Père. Et donc, comment moi qui suis mère de mon fils, je demande le regard de Dieu le Père sur mon fils, qui est comme mon frère, pour dire comment tu le vois, parce qu'en ce moment, il me gonfle vraiment, il m'énerve. Hein. Seigneur, voilà, peut-être qu'il entre. Oh, voyez. Je vais prendre un autre micro, si vous voulez bien me donner un autre micro. Hop. Voilà, peut-être que de différentes manières, il a pu partir, son cœur n'est plus là ou autre chose. Seigneur, je te demande ce regard. Je veux remonter à ce regard du Père du ciel. Regard bienveillant sur chacun de ses enfants et aussi sur celui qui est parti. Autre maison, l'appel de Matthieu. Matthieu est appelé par Jésus, on l'a fêté il y a peu de temps, et on voit avec ce très beau, à chaque fois qu'on entend l'appel de Matthieu, difficile de ne pas penser au tableau du Caravage avec Jésus qui le désigne. Voilà, qui sort Matthieu de tous ses propres combats, lui aussi, qui vit un véritable salut. Hein. Suivre Jésus est aussi un chemin de libération énorme de tout ce qui peut habiter le cœur de Matthieu. Mais après, on voit que Matthieu invite chez lui, dans sa maison, les pécheurs. Et il est reproché à Jésus de manger avec les pécheurs. Mais vous voyez, il y a un acte magnifique à contempler, c'est comment Matthieu, qui a été touché par le Christ, veut répandre cette bonne nouvelle autour de lui. Et donc, comment notre maison peut être aussi le lieu qui accueille les pécheurs. Pas seulement les gens qui pensent comme nous. Comment on est renouvelé dans l'accueil de personnes qui ne pensent pas comme nous. Et alors, moi aussi, je n'ai pas toujours été chrétien. Ou si j'ai été chrétien depuis toujours, moi aussi, j'ai des points de conversion. Et comment je rentre dans cette charité? Voilà. Pas pour faire la morale aux gars que j'invite chez moi. Juste pour leur témoigner la joie, et peut-être qu'à un moment, l'occasion sera donnée de, peut-être parce qu'ils verront une statue du cœur de Jésus ou autre chose, ou une image, de me dire, mais je savais pas que voilà, j'ai invité un collègue de travail, j'ai invité quelqu'un, voilà. Et ça peut se faire aussi avec des gens qui arrivent sur une paroisse, qui essaient de mettre le pied dans l'église, et on l'accueille, on dit mais attendez, vous n'avez pas le bon profil là. Normalement, on doit être comme ci, comme ça dans l'église. Hein, ça marche pas. Vous voyez, moi j'ai vécu dans un quartier à Paris qui s'appelle le Marais. C'est un quartier où il y a beaucoup de personnes homosexuelles. Est-ce que je leur demande leur papier avant de rentrer ou pas? Et s'ils arrivent en couple, je leur dis, ah non, ici on ne rentre pas en couple. Hein. Non, j'accueille chacun. Et dans leur chemin, et dans leur histoire, et comment ils vont avancer. Et voilà, c'est dans leur liberté aussi, de dire, moi je veux découvrir ou pas. Comment chacun trouve sa place? Le Christ veut rejoindre le cœur de chacun. Et comment on va les accompagner. Voilà. S'ils le désirent d'ailleurs, des fois ils ne veulent pas être accompagnés. Hein. Comment on prend dans ce respect? Donc Matthieu accueille des gens qui sont loin de l'Église. Et voilà. Et comment notre maison peut être un lieu qui accueille des gens qui sont loin? Il organise un repas avec les pécheurs. On reproche à Jésus de manger avec les pécheurs. D'ailleurs, on ne reproche pas à Matthieu d'avoir invité les pécheurs à sa table. Ça semble naturel, peut-être. Mais voilà. Mais je pense que Jésus, lui, veut venir manger à cette table-là. Donc comment on rentre dans ce chemin? Dernière maison que je voudrais voir avec vous, c'est le Cénacle. C'est la maison où Jésus célèbre l'Eucharistie. C'est aussi la maison où Jésus apparaît le soir de Pâques après sa passion. C'est la maison où les apôtres vont se rassembler pour prier 9 jours avant la Pentecôte. Et c'est la maison où l'Esprit-Saint va venir sur les apôtres. C'est sûrement une maison où ils aimeront se retrouver. Hein. Aussi après, quand ils seront tous dispersés, ils reviendront à ce lieu. Et alors ce Cénacle nous pose beaucoup de questions aussi sur la place de cette maison comme le lieu où l'Esprit-Saint peut venir me parler, le lieu où je fais l'expérience que Jésus est vivant. Voilà.
toutes les portes étant closes, Jésus se tint au milieu d'eux.

Est-ce que ma maison est le lieu où je rencontre le Christ ressuscité? Voilà. Comment je. Ma maison est aussi ce lieu où je prie. Alors là, je voudrais faire un lien avec l'intronisation elle-même. Parce que normalement, donc l'intronisation a été déployée hein, par les pères de Picpus, dont était membre aussi le père Matthéo. Et donc, il y a tout un rituel, toute une intronisation, et tout un système mis en place pour pouvoir vivre l'intronisation. Sauf que le système aujourd'hui suppose qu'un prêtre vienne faire l'intronisation. Mais moi, ce que je rêverais, c'est qu'il y ait 1 000 familles à Paris qui fassent l'intronisation. Mais je ne suis pas sûr de pouvoir faire les 1 000 familles. Et qu'aujourd'hui, dans les villages et tout ça, les prêtres ne pourront pas forcément faire tous les villages. Alors est-ce que du coup, il n'y a plus d'intronisation parce qu'il n'y a plus le prêtre qui peut le faire? Et j'ai eu l'occasion de rencontrer des pèlerins qui venaient du Togo. Et alors, ils m'expliquaient comment ils vivaient des maisons de prière. Et alors, le lieu de l'intronisation du Sacré-Cœur était un lieu qui devenait non seulement le lieu où je mettais le Christ chez moi, mais le lieu qui devenait comme une maison de prière. Alors, voilà, si j'ai le Sacré-Cœur chez moi, eh bien, je peux rassembler autour de moi, une fois par mois, chacun réfléchit, hein, suivant sa grâce, eh bien, une fois par semaine, on se rassemble avec 5 mamans de l'immeuble et on prie le chapelet, ou avec d'autres, on fait une lecture, on prend le temps de méditer la parole de Dieu, et puis ça devient un lieu de prière, comme un cénacle, en fait. Et au bout d'un moment, me disait-elle, eh bien, s'il y a une personne qui vient et qui est là, qui est fidèle et tout ça, et qui dure, eh bien, on se dit, bah, peut-être que la semaine prochaine, on va aller chez toi et on va faire de ta maison une maison de prière. Et alors, tu pourras aussi accueillir à ton tour d'autres personnes. Et qui, vous voyez, tout à l'heure, on parlait de la famille, qui ça se déploie, ça remonte. Comment est-ce qu'on pourrait réfléchir à ça? Et un système suffisamment simple pour que, de fait, un, vous soyez en communion avec la paroisse où vous êtes, vous n'allez pas commencer à faire un groupe refermé sur vous-même, indépendant de l'Église. Mais aujourd'hui, dans des lieux où il y a beaucoup de villages, par exemple, où la messe n'est plus célébrée, la semaine dernière, un prêtre me disait qu'il était au congrès mission et qu'il y a un prêtre qui lui a témoigné qu'il avait une paroisse avec 59 clochers. 59 clochers. S'il y va un clocher par jour, il lui faut 3 mois. 2 mois, pardon. J'avais du mal compter parce que j'avais pensé, c'est peut-être plus que 59, c'est peut-être 79, parce qu'il me semblait à un moment que ça faisait à peu près 3 mois, quoi. Donc, vous voyez, bon, bah déjà, on se demande comment notre frère va pouvoir vivre cette mission-là, mais peut-être qu'en fait, c'est nous qui allons habiter les clochers. On ne va pas dire, oh, comment ça, le curé vient jamais dans mon clocher. Bah oui, mais tu sais combien il en a? Ah, oui, peut-être qu'il faut y faire un petit calcul. Il vient que tous les 2 mois. Bah oui, bah en fait, il est dans la bonne moyenne. Hein. Donc, mais nous-mêmes, comme laïcs, on peut se dire, bah moi, je n'ai pas la grâce, le chapelet, j'y arrive pas, comme dit Marguerite Marie, j'arrive pas les prières vocales. Par contre, un petit groupe Parole de Dieu, ça m'irait. Et donc, dans mon village, aujourd'hui, ça peut être dans l'église, par exemple, hein, qui est quand même une église domestique au sens large, hein, eh bien, on se rassemble à quelques personnes une fois par semaine, et puis on prie ensemble, et c'est un lieu de prière. Et dans ceux qui prient là, il n'y a pas que des chrétiens, hein, il y en a qui aiment prier, mais qui ne vont pas à la messe le dimanche, ce n'est pas leur truc, ils n'en sont pas là. Ils n'en sont pas à l'étape de l'Eucharistie. Ils n'ont pas encore compris ça. Moi, pour moi, c'est fondamental, mais pour eux, ça ne l'est pas. Alors, chaque semaine, on fait un temps, et moi, le dimanche, je vais jusqu'au village avec le curé pour avoir la messe. Parce que sans l'Eucharistie, je ne vais pas vivre. Et eux, ben, j'espère que papa, ils vont découvrir ce bonheur. Pour l'instant, ils ne le découvrent pas, mais ils vont y avancer progressivement. Ce qui n'empêche que ma maison est ouverte aux pécheurs, à tout le monde, et pas à pas, eh bien, on grandit comme ça. Et ah, ben, y a telle personne, là, elle est dans un village à côté, elle venait tous les jours à 5 km, ben, peut-être que dans son village à elle, maintenant, elle va pouvoir faire une maison de prière. Et on pourrait faire une petite célébration, avec ou sans le prêtre, où on pourrait mettre l'image du Sacré-Cœur, arriver joyeusement, mettre l'image du Sacré-Cœur, des fleurs autour, faire une grande louange, bénir le Seigneur et demander au Seigneur qu'il bénisse ce lieu. Et ça, ce n'est pas la spécificité du mystère du prêtre. Beaucoup, je pense, pourraient faire ça. Alors, si après le prêtre peut venir et bénir tout ça, on rend grâce à Dieu. Vous voyez, mais si il n'est pas là, ça ne veut pas dire qu'on est empêché de vivre la prière. Vous voyez, on peut distinguer justement le ministère proprement sacerdotal, hein, notamment dans le don de l'Eucharistie, des sacrements, et puis d'autres choses que l'on peut faire. Et ça, chacun d'entre vous, là où vous êtes, vous pouvez essayer de déployer ça, vous en parlez avec votre curé. Mais comme j'aime bien le dire, vous dites à votre curé, pas, vous dites pas au curé, mon père, je voudrais une réunion pour parler de ça. Mon père, voilà ce que je pense. Vous lui montrez quelque chose de telle manière que tout est fait, il n'a rien à faire. Vous lui montrez un système qui n'a rien à faire. Mon père, j'ai organisé ça. Rassurez-vous, il n'y a pas besoin de vous. Commencez par ça.
Ah, ça m'intéresse, parlez-moi plus longtemps, j'ai du temps. Vous voyez, voilà, et bien, et, si, et voilà, et puis je fais un petit compte-rendu tous les 6 mois, comment ça se passe, et puis voilà. Et comme ça, on est bien en communion ensemble, et en même temps, ça se déploie. Et bah, depuis le début, mon père, bah, là, on a 4 maisons de prière sur la paroisse. Super, bah, génial. Nous, on fait le chapelet, eux, ils font la parole de Dieu, eux, ils font un temps autre, ils vont prier dans le village, ils vont prier devant le tabernacle tous les mardis soirs, voilà. Voilà. Et donc, bah, voyez, nos maisons, et ça peut être aussi chez nous, très concrètement, hein, bah, voilà, y a pas mal de quartiers. Moi, j'étais dans un quartier à Paris, dans le 19e, bon, bah, y a pas mal de tours. Hein. Bah, est-ce que ma tour va devenir... Il n'y a pas d'église dans toutes les tours. Hein. Bah, mon appartement, les gens savent qu'ils peuvent frapper. Est-ce qu'on peut prier? Oui, on va prier, là. Voilà. Il y avait des sœurs qui étaient dans une tour, bah, ça devenait un lieu où les gens savaient qu'ils pouvaient frapper. Mais ça pourrait être aussi d'autres, des chrétiens, d'autres qui disent, ah, vous êtes chrétiens. J'ai besoin de venir vous parler, prier. Voilà, je prends le temps de déployer ça à travers ces différentes figures pour vous montrer justement ce déploiement hein, de cette vie, voilà, cette vie de nos maisons, qui n'empêche pas le lien avec l'Église sacramentelle, j'ai envie de vous dire. Voyez, moi, je crois vraiment cette vision-là. On pourrait se dire que c'est juste pas possible, un prêtre et 60 clochers. Ben c'est de fait pas possible si le chrétien n'est pas avec le prêtre pour vivre cette mission-là. Voilà. Si on garde cette vision de c'est le prêtre qui dit et puis nous on fait ce qu'il nous dit, ça, on va pas aller très loin. Voilà. Donc, le jour du mariage, quand un couple se marie, j'aime bien leur dire qu'est-ce que vous allez garder comme signe de votre engagement. Je leur dis bah tiens, si vous avez une statue ou une croix que vous voulez qu'on vous offre le jour de votre mariage, mettez-la devant votre lieu d'engagement, ce qui fait que quand vous engagerez, quand vous rentrerez chez vous, vous retrouverez cette statue et vous dites ah, ça c'est quand même la statue de notre mariage. Et donc si vous la mettez dans la cuisine, vous voyez, si à un moment ça peut de temps exceptionnellement arriver que dans la cuisine on puisse s'énerver un peu, eh ben, ah, ça me rappelle quand même que ben, comment on renouvelle ce lieu et cette image-là de mon mariage peut le faire. Ben oui, ça peut être une image du cœur de Jésus qui me ramène toujours à ces sentiments et à cette conversion, cette humilité, cette douceur, cette patience. Donc ça peut le faire aussi maintenant à continuer sur ce chemin-là, voilà, si vous le voulez. Marguerite Marie, je vais conclure avec ce deuxième partie sur l'image, justement, la place de l'image. Marguerite Marie reprend plusieurs fois ce thème de l'image avec cet appel. Hein, je bénirai les lieux où mon image sera exposée. Hein, je répondrai avec abondance dans tous les lieux où sera posée l'image de cet aimable cœur pour y être aimé et honoré. La source de toute bénédiction. Donc le Seigneur veut répandre la source le cœur de Jésus est la source des bénédictions et les lieux où ils seront habités, ben, les bénédictions continueront à jaillir. Et il donne quand même ce petit appel. C'est pas juste. C'est différent d'un gris-gris où j'ai mis mon gris-gris et c'est bon. Ah, j'ai l'image du cœur de Jésus chez moi, c'est bon. C'est l'image de Jésus pour y être aimé et honoré. Tout à l'heure, on parlait de Jésus qui veut prendre possession de la vie privée des hommes. Ça peut nous choquer comme expression, sauf si on comprend ça dans la logique de l'amour du Christ pour nous. Le Seigneur veut répandre ses bénédictions. Il nous invite à aimer comme lui. Et en fait, c'est profondément le désir de notre cœur que nous puissions aimer comme Jésus. Donc Seigneur, viens prendre possession de mon cœur pour que je puisse vraiment aimer comme toi, que la charité jaillisse aussi de mon cœur et pas seulement du tien. Donc Marguerite Marie reprend ça, mais elle déploie donc d'autres lieux aussi. Et notamment, elle le dit dans une lettre, j'aurais encore pris la confiance de vous envoyer une petite image de ce sacré cœur pour porter sur le vôtre. La petite image du sacré cœur, elle peut être mise dans la maison, avec ce temple, cette église domestique, mais elle dit aussi que cette image, il peut y avoir des petites images répandues pour que vous la portiez sur vous. Que vous portiez sur vous, sur votre cœur. Alors, mesdames, vous n'avez pas de chance parce que rarement vous avez une poche sur votre cœur. Nous, les hommes, on a quand même un privilège, c'est que dans nos chemises, on a souvent une petite poche où on peut mettre une image du cœur de Jésus sur notre cœur. Voyez, voilà. Donc chacun choisit l'image qu'il veut, moi j'en ai une là. Et vous pouvez mettre l'image du cœur de Jésus sur votre cœur et la porter sur le vôtre. Voilà, derrière ce thème-là, hein, c'est comment je vis dans ma vie quotidienne avec Jésus. Encore une fois, ce n'est pas un objet, même si, comme j'aime bien le dire, c'est aussi un signe pour dire au Seigneur, écoute, moi je veux te suivre.
Ça nous rappelle aussi d'avoir les sentiments du cœur de Jésus. Et puis, ça peut nous rappeler aussi la place du temple que nous sommes. Nous sommes le temple de l'Esprit-Saint. Nous sommes la demeure de Dieu. L'appel de Jésus, c'est de demeurer en nous. L'appel de Jésus aux disciples bien-aimés, c'est qu'ils demeurent. Si je veux qu'ils demeurent. Notre vocation, c'est de demeurer. Et c'est une vraie question pour nous, dans la vie quotidienne, comment je peux demeurer en Dieu? Et tout ce que l'on déploie là, depuis 3-4 jours, enfin depuis 2 jours simplement, c'est comment demeurer en fait. Vous voyez, et ben, par la garde d'honneur, je vais essayer de me... Ah, il est 3 heures. Ah, il faut... En fait, ça me rappelle, c'est comme pour me revivifier, mais en fait, il faut que je demeure en lui. Mais il faut que je demeure en lui, il faut quand même que je fasse mon travail. Vous voyez, mais comment mon travail n'est pas un obstacle pour que je demeure en lui? Eh bien, ma maison, c'est un lieu où je peux demeurer avec lui. Quand j'étais une de mes premières sessions à Paris le Monial, il y avait eu ce témoignage de Anne-Françoise Vater, celle qui a écrit le livre sur justement sur l'initiation à la prière et à l'adoration, qui avait lancé l'école d'adoration. Et elle avait dit qu'elle avait compris l'amour de Jésus, que Jésus était présent dans sa vie, et que pour se rappeler de ça, elle avait mis des post-it partout dans sa maison, avec un rond et une croix au milieu pour dire « Jésus, t'es le centre de ma vie, quoi ». Et un jour, elle a un après-midi, elle doit faire du repassage, elle est prévue de faire du repassage, elle dit « Bon, faire du repassage, je vais me mettre devant la télé à refaire du repassage, ça ira plus vite, quoi, je ne ferai pas que ça ». Donc elle fait du repassage devant la télé, et puis fin d'école, le garçon arrive dans la maison, « Maman, tu ne crois pas que tu aurais dû mettre un post-it sur la télé ?» Parce qu'il a regardé la pile de repassage à faire et la pile faite, il dit bah, « t'aurais peut-être dû mettre un rond sur la télé bah, ». Est-ce que Jésus peut me demeurer avec moi? Vous voyez, comment je vais demeurer avec lui dans plein de lieux, voilà. Et aussi dans notre vie personnelle. En fait, Seigneur, je suis le temple de l'Esprit-Saint, tu veux demeurer en moi. Et comment je grandis dans cette présence, voilà. Alors c'est ce qu'on peut lui demander comme grâce, à travers cette image, cette vie. Même si vous n'avez pas une grande célébration de l'intronisation, si vous le voulez, mettez une image du Seigneur si ça vous inspire. Si cette dévotion vous aide aussi. Et puis, demandons la grâce de pouvoir demeurer en lui et que le Seigneur demeure en nous.

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2: Je vous aime, ô mon Dieu, et mon seul désir est de vous aimer.
3: Seigneur, mon âme est collée à la poussière, fais-moi vivre selon ta parole. Psaume 118, 25.

Bien, alors aujourd'hui, nous allons poursuivre notre humble pèlerinage à la recherche du visage de celui qui est présent dans sa création. Et nous allons, évidemment rapidement et pas techniquement, mais parler de ce qu'il est convenu d'appeler le Big Bang, de façon générale, la cosmogénèse, en rapport avec le thème de la création, thème métaphysique mais d'abord religieux, et de la création évidemment que nous traiterons dans la tradition judéo-chrétienne. Ça nous permettra, et c'est là-dessus qu'on terminera, de dire quelques mots sur le temps et l'éternité. Donc tout d'abord, le Big Bang. Je l'avais rappelé le premier jour, en 1905, Albert Einstein pose un principe d'invariance que par une sorte de tournant linguistique étonnant, on appelle une théorie de relativité, alors qu'il s'agit fondamentalement d'une invariance. Enfin bon, il y a aussi une relativité, bien entendu. Relativité dite restreinte, qui va être complétée, je passe les détails, si vous, je pourrais élaborer dans des questions si nécessaire, mais qui va être généralisée 10 ans plus tard, disons de 1915 à 1917, Albert Einstein va généraliser ce qu'il a mis en avant en 1905 et dans une théorie qu'on appelle la relativité générale, qui est une merveille, qui résout des problèmes laissés pendants depuis Newton, comme par exemple, je dis ça pour alors ceux qui ne sont pas physiciens ou qui ne, vous fermez les écoutes là, mais il y a un problème que quand on étudie la mécanique, c'est que la masse de gravitation est la masse des lois fondamentales de la dynamique. Il n'y a absolument évidemment aucune raison qu'il en soit ainsi. Et bien ce type de problème qui était que Newton avait bien isolé, mais bon, qu'il avait fait avec, trouve un cadre formel intéressant avec Einstein. Je referme la parenthèse, c'est une note en bas de page pour les scientifiques de l'audience. Bon. Donc, c'est quelque chose d'absolument fabuleux. Et d'ailleurs, il est très très intéressant de voir l'attitude d'Einstein, qui est tout à fait symptomatique de ce que je disais hier, de la recherche et de la réfutation qui est le propre de tout scientifique digne de ce nom. Donc 1915-1917, l'établissement de la relativité générale, 1919, une éclipse de soleil, et il y a une prédiction sur une mesure, disons, observationnelle, enfin d'astronomie, qui va, d'après les équations de la relativité générale, produire une certaine déviation d'un certain signal, et donc on voit Einstein qui dit bon bah regardons pour voir si la lumière va se comporter de la manière que prédisent les équations que j'ai mises en avant. Vous voyez, c'est cette attitude ouverte de recherche de la réfutation. Bon, en fait la réfutation n'est pas venue, c'était conforme, mais enfin voilà. Donc 1917, peu de temps après, c'est-à-dire dans la première moitié des années 20, il y a un physicien qui s'appelle Alexandre Friedman, qui va mourir peu de temps après d'ailleurs, en 1925, qui va se mettre à étudier des solutions qui ne sont pas stationnaires, c'est-à-dire qui évoluent dans le temps des équations de la relativité générale. Et Georges Lemaître, indépendamment, un petit peu plus tard, quelques années plus tard, va mettre au jour des solutions qui marquent une évolution, par exemple une expansion des solutions de ces équations. Et il va en parler à Albert Einstein, qui va mettre quelques jours à les prendre au sérieux, mais finalement, au début, il n'est pas très, très convaincu, mais enfin, bon, au bout de quelques jours, il dit à Georges Lemaître, il écrit à Georges Lemaître qu'il est tout à fait intéressé par ce qu'il a produit. Et, bon, disons, ça en serait resté là, ça aurait été une importante contribution à la physique théorique. Si, au même moment, Slipher et aussi Hubble, surtout Hubble d'ailleurs, au même moment avaient fait des mesures astronomiques qui montraient que on pouvait mettre en corrélation la distance entre l'observateur sur la Terre
et les étoiles et une vitesse d'échappement de ces étoiles. C'est-à-dire que on avait le modèle d'étoiles qui s'éloignaient avec une vitesse qui est proportionnelle à la distance de l'observateur. Et la manière, là aussi c'est une note en bas de page pour les physiciens de l'Assemblée, c'est simplement parce que quand vous avez émission d'une onde, en l'occurrence ici une onde électromagnétique, comme de la lumière dans le visible par exemple, eh bien quand vous avez éloignement de la source, vous avez la fréquence qui va diminuer, vous avez un décalage vers le rouge. Donc on avait des raies d'émissions correspondantes à certaines longueurs d'onde, et on constatait que ces longueurs d'onde eh bien, étaient modifiées, et à partir de cette modification, d'après les lois de l'effet Doppler, on peut définir la vitesse. C'est le principe des radars, de certains radars sur les routes, pour voir si vous allez vite. Bon. Donc vous voyez que ça a des implications tout à fait intéressantes. Voilà. Mais le fait astronomique important, c'est qu'on a l'image d'un monde qui est en expansion. Et à ce moment-là, la théorie de Lemaître, d'Einstein revue par Lemaître, va s'appliquer. Mais ce qui est intéressant chez Lemaître, c'est qu'il repasse le film à l'envers et il se dit, si ça évolue comme ça, si on va dans l'autre sens, ça doit partir de ce qu'il appelle l'atome primitif, c'est-à-dire à un moment où il y a une très forte densité, une très forte température. Voilà. Alors, il y a eu un certain nombre d'élaborations, ça continue d'ailleurs, il n'y a pas une théorie du Big Bang, une théorie de l'expansion de l'univers, il y en a plusieurs, vous imaginez. Mais enfin, l'essence, c'est cela. Et un certain nombre de physiciens, dans les premières années, aux premières décades, comme Gamow, vont contribuer, puis tout un tas d'autres. Et on va avoir le schéma suivant. Je passe sur l'histoire à la fois de la théorie et des non-réfutations de la théorie d'un point de vue observationnel, mais essentiellement je vous donne l'essence de ce qu'on a comme le squelette en quelque sorte de ces théories d'évolution. Donc vous partez d'un moment où tout l'univers observable dans un très petit volume, donc très forte densité d'énergie et très forte température, il y a une détente, comme un gaz qui se détend et qui en se détendant va se refroidir. Et ce qui était important, pour comprendre bien ce qui se passe, je vais vous prendre une image qui va s'appliquer à plusieurs phénomènes qui vont se passer. C'est l'image finalement d'une fusée que vous lancez à partir de la Terre. Les équations de la mécanique sont telles que si vous lancez la fusée avec une énergie, vous la lancez verticalement, si vous la lancez avec une énergie trop petite, eh bien, il est impossible que cet objet quitte l'attraction de la Terre. Il y a une vitesse limite au-delà duquel vous pouvez partir. Et inversement, si vous avez une énergie cinétique plus grande, eh bien, vous quittez l'attraction. Donc ce qui va se passer, c'est que quand la température est forte, vous avez des grandes vitesses. Température veut dire grande agitation thermique, donc grande vitesse. Et donc finalement, vous avez incapacité de rester dans l'attraction d'objets qui ont envie de garder cet objet avec lequel ils interagissent. Vous avez deux objets, il y en a un qui va très vite par rapport à l'autre, et bien s'il va suffisamment vite, même s'il y a des forces attractives entre les deux, ça ne peut pas rester. Donc ce qui va se passer, c'est qu'au fur et à mesure que la température va décroître, eh bien, il va y avoir la possibilité de former des systèmes complexes. Les forces de l'univers étant, pas entièrement, mais globalement, si on fait un bilan global, étant plus attractives que répulsives, en gros. Bon. Donc, ça veut dire qu'il y a une possibilité de faire des agrégats, de faire des grumeaux, mais pour que ça tienne, eh bien, il faut qu'il n'y ait pas des vitesses trop grandes, sinon ça se casse. Et donc, plus vous allez diminuer la température qui diminue, mais l'expansion, plus vous allez diminuer la température au fur et à mesure de l'expansion, plus vous aurez une capacité d'agrégation d'objets en interaction attractive. Vous voyez ce que je veux dire? Bon. Donc, ce qui se passe, c'est qu'au début, l'énergie est essentiellement sous forme non massique, de type lumière. Donc, c'est des particules qui n'ont pas de masse, mais qui ont une énergie. Et après, il y a un basculement, on passe à une phase où l'énergie est essentiellement sous forme massique.
Et avec un moment, il y a un hockey. Il y a un hockey. Alors, si je vous donne des échelles de temps, des échelles de temps de la théorie, bien entendu, là, on perd un peu, c'est un peu vertigineux, surtout pour ceux qui ne sont pas habitués à ce type de chiffres. Vous voyez, ce hockey, il a lieu à 100 millionième de milliardième de milliardième de milliardième de seconde, d'accord ? Pour les spécialistes, un retard à une transition de phase, bon, on appelle ça l'inflation, et puis qui est nécessaire pour un certain nombre de propriétés. Bon, mais enfin, passons là-dessus, on s'en fiche. Ce qui se passe après, c'est que vous avez à un certain moment, ces particules massiques sont ce qu'on appelle des quarks, les constituants de particules d'interaction forte, comme par exemple des nucléons, le neutron et le proton. Et donc, à un certain moment, à peu près de l'ordre du millionième ou d'un cent millième de seconde après le début du processus, eh bien vous avez une transition qui fait que la température est suffisamment petite pour que trois quarks, par exemple, se mettent ensemble pour former un neutron ou un proton. Et puis après, si on attend un petit peu plus, c'est donc de l'ordre de quelques minutes, ces nucléons, ces neutrons et ces protons vont se rassembler pour faire une demi-douzaine de noyaux d'atomes. Il n'y a pas encore d'atomes, c'est des noyaux d'atomes. Alors, c'est les noyaux les plus légers. Et après, la température baissant, là, on est dans l'ordre de quelques centaines de milliers d'années, et alors, à ce moment-là, la température est suffisamment basse de l'univers pour que les électrons qui sont présents au moment où là, il y a une transition de l'énergie sous forme massique, vous avez des quarks, vous avez des leptons massiques, etc., donc des électrons, par exemple, eh bien, les électrons vont pouvoir se coller au noyau, ça va fabriquer des atomes. Si vous baissez encore la température, ces atomes vont se mettre ensemble pour faire des molécules. Et puis, si vous baissez encore la température, vous allez avoir des molécules de plus en plus complexes. Et puis ces molécules de plus en plus complexes vont avoir des propriétés tout à fait particulières, et c'est l'origine de la vie, d'accord ? L'origine physico-chimique de la vie, okay, du point de vue purement descriptif. Bon. Du point de vue purement descriptif, du point de vue physico-chimique. Donc, si vous voulez oublier les détails, et en particulier les échelles de temps, sauf à voir voilà, de quoi on parle en gros, mais retenez qu'on a un thème cher à Teilhard de Chardin qui est une sorte de complexification, c'est-à-dire que petit à petit, sur ce fond de détente, hein, c'est-à-dire de baisse de la densité, de baisse de la température, qui n'est pas très intéressant, c'est un gaz qui se détend, bon. Eh bien, vous avez formation d'îlots de sens, de signification, d'organisation, vous voyez, complexification. Voilà, ça, c'est très, très intéressant comme processus. Vous voyez. Donc, il y a localement, vous créez une organisation. Voilà. Bien, si on attend un petit peu encore, eh bien, on va voir que des gaz d'atomes vont s'agréger et vous avez formation des luminaires, entendez, des étoiles. Ces étoiles sont intéressantes parce que petit à petit, sous l'effet des forces gravitationnelles, vous allez avoir donc des amas, ça va se rassembler, et vous allez fabriquer une sorte de cocotte-minute thermonucléaire dans laquelle vous avez au centre, à cause de la pression de gravitation, c'est-à-dire les couches supérieures qui poussent et qui vont augmenter localement la densité au centre, vous allez avoir la possibilité d'avoir des réactions thermonucléaires de fusion. Et donc, comme ça, vous allez passer de la demi-douzaine de noyaux, vous allez passer à, finalement, des noyaux jusqu'au fer. Et pour une raison physique que je n'expliquerai pas, simplement le fait que le fer est particulièrement stable, il n'y a plus possibilité de faire des réactions de fusion thermonucléaire. Et à ce moment-là, l'équilibre qui se faisait entre la pression de radiation, vous avez une bombe thermonucléaire au cœur de l'étoile, donc ça a envie de ça pousse, mais c'est maintenu par la pression de gravitation. Si vous éteignez ou vous éteignez la réaction thermonucléaire au cœur, il ne reste plus que la pression de gravitation. Et si l'étoile est suffisamment massive, disons quelques masses du Soleil, eh bien à ce moment-là, vous allez avoir un collapse, c'est-à-dire que l'étoile va se rassembler, va rebondir, et dans ce mouvement de rebondissement, eh bien, vous allez avoir de création des éléments lourds. Et voilà l'histoire chimique de l'univers qui est expliquée comme ça. La durée, la date
dans ce modèle. La date du point de départ de ceci est de l'ordre de, à quelques milliards d'années, près de 15 milliards d'années. Notre Soleil a quelques milliards d'années. Dans quelques milliards d'années, il n'est pas assez massique pour avoir un rebondissement, mais dans quelques milliards d'années, ça va devenir un pétard un peu, sinon mouillé, du moins qui va s'essouffler, et il va bêtement grossir. Voilà. Bon. Donc voilà, en gros, le schéma, ce qu'on appelle le modèle d'évolution. Bon. Ça pose un certain nombre de questions. Par exemple, bon, je passe sur le fait que nous ne sommes pas encore en mesure de décrire le tout début du processus, parce que ça met en jeu une mise en forme de la gravitation quantique qui est encore à valider, pour le moins. Bon. Donc on n'est pas capable de décrire le tout début. Bon. Mais une des questions qu'on se pose, c'est est-ce qu'il y avait quelque chose avant ? Et la réponse, c'est peut-être, mais on n'en sait rien. Autre question, est-ce que l'univers est infini ? Réponse, on ne sait pas, parce que pour le savoir, il faudrait que des signaux nous arrivent. Or, si vous tenez que les signaux ne peuvent pas avancer, ne peuvent pas se propager à une vitesse plus grande que la vitesse de la lumière dans le vide, eh bien vous multipliez l'âge par la vitesse, ça vous donne une longueur et vous avez un horizon. Et donc la question pour le scientifique de savoir si l'univers est infini en temps avant, et si l'univers est infini en espace par rapport à nous, enfin, c'est-à-dire qu'il y a des, eh bien c'est une question qui n'a pas de sens scientifique, parce qu'elle est l'objet d'aucune expérience possible. Je fais une parenthèse parce qu'un certain nombre de catéchèses, voire même de discours théologiques, vont utiliser la notion d'infini comme une sorte d'image de Dieu. Et pour le mathématicien, enfin pour le scientifique, c'est quelque chose d'assez vaseux. Pourquoi ? Parce que il y a plein de paradoxes de l'infini qui font qu'on se lance dans des comparaisons et dans des raisonnements qui sont assez vaseux, et de grands, à mon avis, de grands philosophes se sont lancés là-dedans, et c'est un peu sans objet. Je vais vous donner juste un exemple pour vous signaler ce que je veux dire. Vous prenez une demi-droite. Donc, voilà, une demi-droite. Alors, vous avez des positions qui sont des nombres réels qui vont aller de 0 à où vous voudrez, à aussi grand que vous voulez, d'accord ? Et puis vous regardez un intervalle borné, 0 à 1, puis l'autre intervalle de 1 à x. Et bien pour le mathématicien, il y a autant de points dans l'intervalle de 1 à ce que vous voudrez qu'entre 0 et 1. Voyez. Et bon, il suffit de mettre en bijection x et 1 sur x, d'accord ? Donc vous voyez que vous avez une droite qui est infinie, une demi-droite infinie, ben vous avez autant de points dans la demi-droite infinie que dans la droite finie. Alors avec ça, vous pouvez fabriquer tout un tas de paradoxes, alors il y a des tas de trucs tout à fait rigolos. Ce qui veut dire que pour le mathématicien, si vous voulez, l'utilisation de la notion d'infini pour qualifier Dieu est quelque chose qui ne sent pas. Quoi, hein. Et je peux, bon, on n'a pas le temps de développer ça, mais je pense que ce n'est pas une très très bonne idée d'utiliser en catéchèse ou dans l'apologétique. Bon. C'est pour ça que la question de savoir s'il y a un infini du temps, un infini de l'espace, etc., ou qu'il ne devrait pas y en avoir, parce que s'il y en avait, ça aurait... Bon, vous voyez, ce sont des questions qui sont, pour le scientifique, assez vaseuses. Bon. Mais c'était une parenthèse. Plus important pour notre propos, c'est une fois que j'ai tracé ce schéma, enfin, qui est évidemment un grand trait, c'est quelque chose qui est important, qui a été mis en avant par un astrophysicien de former Cambridge, qui est maintenant à Meudon, qui s'appelle Brandon Carter, et qui a mis en avant ce qu'on appelle le principe anthropique. Alors anthropique, ce n'est pas l'entropie, E-N-T-R-O-P-I-E, qui est l'inverse de l'information, hein, donc qui est une notion introduite au 19e siècle en thermodynamique, mais c'est l'anthropique de anthropos, c'est-à-dire le principe humain, si vous voulez. Bon, on va dire. Pour faire de la vie, il faut du carbone. Et pour faire du carbone, figurez-vous qu'il faut une réaction à trois corps, donc très peu probable, qui se produit, disons que c'est en gros trois particules alpha, ou un beryllium-8 qui tous se décompose en deux particules alpha, avec un autre alpha qui va fabriquer un carbone 12. Bon. Et ce carbone... On va fabriquer du carbone que si on arrive à, dans les conditions de température du système, si on arrive à juste à une énergie d'un certain niveau résonant du carbone, il faut avoir une certaine énergie du système pour que ça marche. Et si vous perturbez la constante d'interaction forte, par exemple de 0,1%, ça ne marchera pas. Donc, alors bon,
je donne ça et après je donnerai un point de vue philosophique, voire religieux par rapport à ça. Mais je dis, voilà, bon, on constate qu'il faut un réglage fin. À supposer que quelqu'un soit aux manettes, il fallait un réglage fin pour qu'on passe l'étape du carbone et au-delà qu'on fabrique les éléments jusqu'au fer qui vont conduire, comme je l'ai décrit, aux éléments lourds. D'accord ? Bon. Autre chose, pour aller dans une autre physique, par exemple, l'inclinaison du plan de l'orbite de la Terre autour du Soleil par rapport à l'axe des pôles, hein, qui n'est pas perpendiculaire au plan de l'orbite, eh bien, c'est ce qui permet des saisons. Et le fait de permettre des saisons, ça facilite, au moins tel que nous connaissons les phénomènes, par exemple la biologie végétale, ça facilite un certain nombre de choses. Bon, on peut dire, si c'était pas comme ça, ça serait peut-être adapté autrement, possible. Mais c'est un fait. Autre chose, mais la liste est longue, alors je vous fais juste un petit exemple. Je vous donne juste quelques exemples. Autre exemple, un système à plusieurs planètes, et c'est un système qu'on qualifie de chaotique. C'est-à-dire que, en fait, si on attend suffisamment longtemps, eh bien, les propriétés des trajectoires vont devenir très vite très différentes de ce qu'elles étaient. On constate qu'il y a une stabilité très forte du système planétaire dans lequel est impliquée la Terre, et ce qui évidemment permet la vie, parce que le développement de la vie, on a dit hier qu'il fallait que quelques milliards d'années, c'était court, mais il est clair que si l'orbite de la Terre se mettait à faire des 8, ou d'aller très loin du Soleil ou très près, on risquerait d'être grillé ou d'être gelé, enfin bref, vous voyez, donc il faut quand même, pour que ça se développe, une grande stabilité. Alors on constate que c'est étonnamment stable, c'est pas exclu que ça soit stable, mais enfin c'est relativement peu probable. Blablabla, il y a plein de choses, l'eau par exemple, l'eau, c'est liquide dans une gamme de température relativement faible, et puis c'est pile poil la gamme de température dans laquelle on peut dire, mais c'est normal, c'est pour ça qu'on est là, oui d'accord, mais enfin on constate que c'est comme ça. Et si vous voulez, devant ça, il y a deux attitudes possibles. On dit bof, voilà, on constate que c'est ça. Et bien sûr, on est là. Alors, puisqu'on est là, c'est que ça marchait. Bon. Donc, c'est ce que j'appelle des expériences seuil. Vous êtes au seuil de quelque chose et devant ça, vous dites ça a un sens ou ça n'a pas de sens. Mais c'est quand même intéressant à constater. Vous voyez. Donc, ça, c'est en gros le principe anthropique. Bon. Je pense que c'est un élément tout à fait intéressant. Alors, comme je l'ai dit, le fait que le maître soit un prêtre, ça fait ricaner, quoi. Hein. Il y a des auteurs qui ont dit oui c'est évident quoi, c'est un prêtre, alors il nous a fait une belle théorie qui est conforme etc. au récit biblique de création. Pie XII en 51 a déclaré devant l'Académie pontificale des sciences: les conceptions chrétiennes sur la création sont en accord avec les théories cosmologiques du Big Bang. Et c'est parfait, hein. Enfin, si je puis me permettre de porter un jugement comme ça aussi cavalier, mais c'est en accord, vous voyez. Mais là aussi, on ne peut rien conclure, on constate que c'est en accord. Sympa que c'est en accord, mais ça ne prouve évidemment rien, mais c'est sympathique que ce soit en accord. Vous voyez. Mais alors certains vont en rajouter une couche, quoi, en disant, mais ça prouve. Alors là, dès que vous franchissez ce pas-là, vous allez trop loin, et de deux façons. De deux façons, par rapport à deux éléments de discussion. La première, c'est qu'il y a des personnes qui contestent au plan scientifique, elles ne sont pas majoritaires, hein, ce schéma. Et ce qui est remarquable, c'est qu'elles le font explicitement, ce qui est leur droit d'ailleurs, et elles ont l'honnêteté de le dire, pour des raisons métaphysiques. C'est-à-dire qu'un Fred Hoyle dit, c'est la théorie de l'expansion de l'univers, c'est bon pour ceux qui croient au miracle, moi j'y crois pas, donc ça ne peut pas être vrai. Alors là, il y a un glissement scientifique délicat, mais enfin, il a le droit de chercher une autre solution. Et donc, il fait un modèle stationnaire avec différents éléments qui permettent que ça colle, plus ou moins, mais ça n'est pas retenu par la communauté dans sa majorité. Bon. Donc, théorie du Big Bang, vous voyez, c'est une théorie, peut-être qu'on va trouver différents, on va trouver mieux, on va trouver les vraies causes de l'inflation, qui vont peut-être remettre en cause tout le schéma. Est-ce que les constantes fondamentales ne sont pas constantes? Est-ce que vous pouvez imaginer plein de choses, quoi, hein, et auquel cas, tout notre schéma tombe à l'eau. Donc, accrocher une catéchèse, une apologétique à des notions scientifiques, c'est dangereux. C'est même contre-productif et c'est même pas très intelligent.
En revanche, constater, comme le fait Pidouze, que c'est en accord, ben c'est tout à fait sympathique. On dit, tiens, c'est bien. Bon, voilà. Le deuxième élément qui fait que réduire d'une certaine manière la création à ce qui se passe à l'origine, c'est pas rendre compte exactement du concept de création de la tradition judéo-chrétienne. Nous sommes dans une culture où création veut dire origine. Alors on parle de la création mondiale d'un opéra, on parle de choses comme ça. Bon, alors évidemment on comprend ce que ça veut dire, je n'ai rien contre qu'on emploie le mot de création. Mais le concept de création judéo-chrétienne n'est pas attaché seulement à la question des origines. On va développer cela et en parler dans le rapport de la création avec le temps et avec l'éternité. Alors, définissons très rapidement ce qu'est la création dans la tradition judéo-chrétienne. Saint Augustin, notamment dans le livre qui s'appelle « De la lecture littérale des premiers chapitres de la Genèse », traduit le Bereshit, qui en latin se dit « in principio », enfin traduit, c'est déjà traduit en latin si vous voulez, mais il l'interprète comme « au principe », c'est-à-dire qu'il veut... Il veut débloquer l'aspect purement chronologique du Bereshit, du In Principio, pour dire que c'est quelque chose qui va au cœur des choses, voyez, au principe. La tradition, comme vous savez, la tradition théologique ou philosophique exprimée par exemple par Thomas d'Aquin, c'est de dire que dans la création, tout être créé est en relation de dépendance par rapport à son créateur. Dépendance, ça heurte un peu notre soif d'autonomie. Mais enfin, voilà, c'est comme ça. Ça heurte pas parce que c'est un Dieu bon, alors on est content, mais vous voyez, bon, mais c'est ça. Alors, je vais vous citer, par exemple, un passage de Thomas d'Aquin. Alors, c'est du Thomas d'Aquin, mais il y a une très belle conclusion. Non, je veux dire que ça a un côté un peu technique, mais enfin bon. Dieu est en toute chose, non comme une partie de leur essence, ni comme un accident, mais comme l'agent qui est présent à ce en quoi il agit. C'est-à-dire pour que les choses soient ce qu'elles sont et fonctionnent comme elles fonctionnent, eh bien, il faut qu'il y ait Dieu. Et cette conclusion, on peut la retenir, parce que bon, faudrait sans doute faire des développements philosophiques, voire théologiques, que je ne suis pas en mesure de faire, mais écoutez cette conclusion. Aussi faut-il que Dieu soit en toute chose à l'heure intime. Alors là, c'est beaucoup mieux, on sent, vous voyez, Dieu, le Créateur, est dans l'intime de ce qu'il crée. Donc, on voit bien que si la création, c'est ça, c'est pas un problème d'origine. C'est un problème qui est lié à l'être des choses. Alors, là, j'ai parlé de Thomas d'Aquin, mais d'où ça vient? Ben, évidemment, ça vient de la Bible, et de l'Ancien Testament et du Nouveau Testament. Alors, quand on pense création, on pense évidemment aux deux premiers chapitres de la Genèse, j'y ai fait allusion. Mais en fait, c'est un thème qui est récurrent. Soit qu'on va parler explicitement de la création, soit qu'on soit en référence à la création. Donc, vous avez dans le Pentateuch, mais pas seulement dans la Genèse, vous avez des mentions de cela dans les livres historiques. Vous avez des mentions de la création, de très belles mentions, on en citera au moins une dans les psaumes, dans la littérature de sagesse, dans le livre de la sagesse et d'autres livres, dans les livres prophétiques. Et évidemment, il va y avoir une reprise du Nouveau Testament, et la plus géniale et concise reprise du thème de la création, de mon point de vue, elle est dans Jean, dans le prologue de Jean, quand... parlant du Verbe, il dit « Tout fut par lui, et sans lui, rien n'a été fait. » On a tout. C'est-à-dire qu'à la fois, c'est la notion que Dieu est à l'intime de tout, et donc il y a une exclusion de quoi que ce soit qui n'aurait pas créé, qui n'aurait pas Dieu pour à son intime. Et en fait, certains auteurs disent que... Et la Bible si je puis dire, par un mariage, se termine par un autre banquet de noces, n'est-ce pas, et par toute chose nouvelle, par, disons, par assimilation, on parle d'une création nouvelle, mais enfin bon, c'est explicitement dit dans certains endroits, mais enfin, vous voyez, il y a une sorte recréation n'est pas un terme tout à fait correct, mais vous voyez, on a tout ce thème de la création traverse complètement la Bible, et on va voir d'ailleurs pourquoi, dans un instant, parce que en fait, si je veux résumer le thème de la création chrétienne, eh bien, c'est de dire que toutes les choses sont parce que, d'une part, Dieu les a voulues par amour, les ayant voulues, et dans le même mouvement, il les a faites, et il les a faites bonnes, et il les maintient dans le temps.
Il est important de voir ce thème de la création par amour. Fénelon disait « Tout est don, et celui qui reçoit les dons est lui-même le premier des dons. Tout est don, celui qui reçoit ce don, le fait qu'il soit là pour le recevoir, c'est déjà le premier don. » Donc Dieu dans son amour, son premier acte d'amour, alors c'est pas premier au principe, hein, son premier acte d'amour, eh bien, c'est de créer quelqu'un qui est susceptible de rendre amour pour amour. Cet acte d'amour, de création, il n'est pas conditionné par ce qu'est Dieu. Certes, Dieu est bon, mais la tradition chrétienne dit que cette création, elle est faite librement. Cet acte de création est également fait sans contrainte. Elle est faite sans intermédiaire. Il n'y a pas, comme dans certaines traditions religieuses, un démiurge, une petite main qui travaille sous l'instruction de Dieu pour voilà. Donc la création se fait sans intermédiaire. C'est une conséquence pour la spiritualité du scientifique ou de simplement de quelqu'un qui contemple la création, c'est que il n'y a pas d'intermédiaire entre ce qui est créé et le créateur, et donc d'une certaine manière ça facilite le passage. Autre point important de la tradition chrétienne, excusez-moi, je fais une sorte de petit condensé de capsule où je vous dis un peu certains éléments qui me paraissent importants dans la conception théologique chrétienne. Cette création, elle est l'objet d'une trinité. Quand Saint Jean dit « par lui tout a été fait », ça ne veut pas dire qu'il est le seul que le Verbe, lui étant en l'occurrence le Verbe, ça ne veut pas dire que seul le Verbe crée. Bon. Mais chacune des personnes de la Trinité, de la Sainte Trinité, va créer suivant sa personnalité. Le Père comme source, le Fils comme celui qui met en œuvre, et l'Esprit comme celui qui donne la vie. Alors si vous retenez que création c'est un équivalent possible en latin est facere, vous prenez le credo de Nicée-Constantinople, credo in unum deum patrem omnipotentem, factorem, c'est lié à terra, etere. Et in unum dominum Iesum Christum, per quem omnia facta sunt. Et in spiritum sanctum, dominum et vivificantem. Vous voyez, facere. Les trois vont créer suivant leur mode, leur personnalité. Bon, puisque c'est seul Dieu en trois personnes. Voilà. Donc, c'est un point important. Cette création libre, on l'a dit, sans intermédiaire, trinitaire. Le fait d'ailleurs qu'elle soit trinitaire, c'est qu'en contemplant la création, d'une certaine manière, on va pouvoir contempler la Trinité. On a un magnifique exemple dans les Confessions où Saint Augustin va réfléchir sur les différents aspects du temps comme qualifiant la créature, et il va y trouver une structure trinitaire. Vous voyez, voilà. Alors, cette création libre, sans intermédiaire, trinitaire, va dire en quelque sorte la bonté de Dieu. Hein, comme on a dit, Dieu crée librement et il crée des choses bonnes. Et là, il faut bien voir que même si on prend par exemple les premiers chapitres de la Genèse, même si on a une utilisation d'un matériau folklorique du bassin sémitique, avec des exemples qui sont évidemment bien, bien repérables, hein, eh bien, cette composition, qualifiant de la littéraire, si vous voulez, mais enfin, c'est évidemment plus que ça, mais enfin, cette composition littéraire va être mise au service de quelque chose de totalement différent, parce qu'il ne va pas y avoir de théomachie, de lutte entre les dieux, il ne va pas y avoir des dieux bons et des dieux moins bons ou des dieux mauvais, il ne va y avoir qu'un dieu bon qui crée des choses bonnes. D'accord ? Et alors, ça, c'est, d'une certaine manière, comme je le disais, oui, c'est la bonté de la création reflète la bonté du Créateur. Un dernier point important, notamment important dans le débat avec un certain nombre de spiritualités, notamment de spiritualités qui naissent en milieu scientifique, je pense à certains développements de type, pour dire quelque chose de New Age, Bohm, Fritjof Capra, ou des choses comme ça. Quelque chose de tout à fait important, c'est de voir que la créature n'est pas une émanation de Dieu, un bout de Dieu, si vous voulez. Dieu aurait dit, allez. Oui. Donc il y a une distinction, et elle est fondamentale, entre le créateur et le créé. Et on comprend, c'est un autre aspect de la création par amour, puisque le propre de l'amour véritable,
non narcissique, si vous voulez, c'est quand même d'aimer quelqu'un, quelque autre, qui est vraiment autre. D'accord ? Et si on reprend certaines traditions, enfin pas traditions, mais certaines conceptions, notamment développées en milieu psychanalytique, etc., c'est le propre du désir. Le désir, c'est de chercher dans l'autre ce qui est autre. Et donc on voit que la tradition chrétienne va insister sur le fait de la distinction entre le créateur et le créé. Donc c'est une présence dans la distinction. Dieu est à l'intime de ce qu'il crée, mais il est différent de ce qu'il a créé. Par parenthèse, cette intimité, cette présence à l'intime de ce qui est créé pour l'homme, c'est le principe, dans la tradition chrétienne, c'est le principe de la précompréhension dont on parlait hier en théorie de la connaissance. Le fait qu'il y ait cette distinction entre créateur et créature va être en quelque sorte, pour un saint Augustin par exemple, le fondement du thème de ce qu'on appelle la création ex nihilo, à partir de rien. À première vue, c'est une sorte de super prestidigitateur. Il crée à partir de rien. Bon, on peut dire ça si on veut comme ça. Bon, c'est rigolo. Mais il y a quelque chose, à mon avis, de plus profond que saint Augustin analyse. Alors voilà, saint Augustin s'adresse au Créateur. Vous avez créé le ciel et la terre. Cela non point avec votre substance, car votre création aurait été l'égale de votre Fils unique et par suite de vous-même. Mais en dehors de vous, il n'existait rien avec quoi vous eussiez pu les faire. C'est pourquoi vous avez créé de rien le ciel et la terre. D'une certaine manière, il était obligé. Dernier point sur lequel on a insisté hier, qui peut se lire tant au plan naturel qu'au plan théologal, et on y a insisté hier, eh bien, c'est que l'homme est au sommet de la création. Et alors on a ce passage merveilleux des psaumes, au psaume 8, verset 4 à 7. « Avoir ton ciel, ouvrage de tes doigts, la lune et les étoiles que tu fixas, qu'est donc le mortel que tu t'en souviennes ?» On voit le petit bonhomme que nous sommes qui lève le nez avec les lunettes que Galilée utilisait ou à l'œil nu, ça suffit, et se dit « bon là là, je ne suis pas grand-chose par rapport à tout ça ». Et on se dit « si je ne suis pas grand-chose, c'est quand même merveilleux que le Seigneur s'en souvienne ». Donc, « qu'est donc le mortel que tu t'en souviennes, le fils d'Adam que tu le veuilles visiter ? À peine le fis-tu moindre qu'un dieu ?» Alors là, changement de rythme, changement de braquet. « À peine le fis-tu moindre qu'un Dieu, tu le couronnes de gloire et de beauté, pour qu'il domine sur l'œuvre de tes mains, tout fut mis par toi sous ses pieds. » Une attitude spirituelle forte, hein, qui est à la fois de constater qu'on n'est pas grand-chose devant Dieu, et que pourtant, par cette présence à l'intime de nous-mêmes, de Dieu, on est à peine moindre qu'un Dieu. D'ailleurs, on est appelé à l'intimité plus profonde avec Dieu. Hein. Voilà. Donc il y a une sorte d'émerveillement spirituel devant. Bien. Alors maintenant, on va revenir au problème du temps par rapport à la création. Alors je vais un petit peu plus insister, puis je terminerai là-dessus. Parce que là se jouent, je crois, des choses qui sont assez importantes dans les conséquences du point de vue à la fois de notre réflexion sur la création et également sur notre vie spirituelle. On a déjà dit que la création n'est pas une affaire d'origine, mais c'est une affaire de dépendance dans l'être. Alors ça, c'est important de deux points de vue. Parce qu'on voit que, de façon plus ou moins grossière, on va réduire Dieu à un petit coin, on va le mettre dans un petit coin, on va dire « Dieu, t'es là, c'est bien ». Et puis après, c'est tellement ridicule qu'on va dire « bon, bah, finalement, on n'a pas besoin de Dieu, quoi. Hein, on l'a mis dans un coin tel que… » voilà. Alors. Récemment, ça fait il y a quelques années, je voyais. Puis d'ailleurs, c'est comme ça un marronnier, je crois, non ? Dans la presse, quoi, vous avez des titres l'immobilier à Paris, le Big Bang va-t-il détrôner Dieu ? Vous voyez, alors, c'est des thèmes comme ça. Bon. Ce titre-là, vous voyez, il va bloquer la création, le Dieu créateur, avec l'origine. Puis finalement, on va se dire bon. Finalement, est-ce qu'on a vraiment besoin de Dieu ? Bon, si le Big Bang ça marche, c'est bon, quoi. Hein. Alors, oublions Dieu, quoi. Alors ça, c'est pas récent. Finalement, vous prenez Pascal, qui se moque, à mon avis, à tort de Descartes sur ce coup-là, en disant Dieu, il lui fait donner simplement une chiquenaude d'initiale, et puis à reste. Alors Voltaire, vous avez toute la tradition de l'horloger, le grand horloger, tout ça, c'est très bien, c'est sympathique. Mais enfin, l'horloge marche, donc. On peut oublier l'horloger, hein, je veux dire. Et inversement, comme l'homme, quand je dis que l'horloge marche, ben elle ne marche pas toujours, et puis l'homme souffre, eh bien, on se dit, mais alors Dieu,
Il a lancé le mouvement de l'horloge, mais il est parti, là, et ça se détraque, et il n'y a plus l'horloger, vous voyez. Donc à la fois, on oublie Dieu quand ça va bien, et puis alors comme on l'a mis dans un coin, il n'est pas prêt de revenir, eh bien on ne le trouve pas quand on le cherche. Vous voyez un peu la. Donc si on bloque Dieu, créateur, simplement sur l'origine, finalement on peut très bien se passer de Dieu, alors que Dieu n'est pas, est à l'origine bien entendu, à l'origine temporelle j'entends, mais il n'est pas seulement à l'origine temporelle. En fait, la création, et c'est un thème récurrent de la théologie et la réflexion philosophique qui parle de la création chrétienne, la création est continue ou continuée. Ces thèmes, on va les retrouver dans la philosophie médiévale, on va les retrouver chez Descartes, chez Malebranche, etc. Par exemple, Descartes, dans le discours de la méthode, dit « L'action par laquelle maintenant Dieu conserve le monde est toute la même que celle par laquelle il l'a créé. » C'est-à-dire qu'en gros, c'est la même chose, quoi. Si on prend un auteur plus spirituel que Descartes, on va prendre la sagesse au chapitre 7, versets 26-27. « La sagesse est un reflet de la lumière éternelle, un miroir sans tache de l'activité de Dieu, une image de sa bonté. Bien qu'étant seule, elle peut tout, demeurant en elle-même, elle renouvelle l'univers. » Donc on a l'idée que Dieu, qui est à l'intime de tout, eh bien il est à l'intime de tout au début, s'il y en a un, à la fin, s'il y en a une, et au milieu. D'accord ? Et la raison profonde que des auteurs comme saint Augustin et d'autres après vont travailler, c'est que Dieu, quand il crée le monde, il crée le temps comme d'un des éléments du monde qu'il crée.

0: niveau subjectif, au niveau de la personne, pour avoir une certaine objectivité. Avant, il y avait l'espace. L'espace, c'est là-dedans qu'on met les objets. Et puis, il y a le temps, qui est notre manière de percevoir ce qui est dans l'espace. Maintenant, la relativité met le temps, d'une certaine façon, on ne fait pas dire ce que je n'ai pas dit, mais d'une certaine façon, la remet à peu près au même niveau. Donc, c'est une image, mais c'est simplement pour nous faire comprendre que le temps, c'est quelque chose qui est de l'ordre de la créature. Et il y a un dominicain très profond et très facétieux qui s'appelle le père, enfin il y avait, il est pauvre, il est auprès du père, qui s'appelle le père Sertillange, qui dit malicieusement que le monde a existé de tout temps. Alors qu'est-ce que ça veut dire? Alors là, les théologiens, les dogmaticiens de cette assemblée commencent à lever une oreille inquiète. Mais je vais dire ce que je pense sur le sujet. Mais il dit, s'il y a monde, il y a temps. Et s'il y a temps, il y a monde. Donc le monde a existé de tout temps. Alors ça, c'est intéressant parce que vous avez un certain Jean 22... en 1329, qui va publier In agro dominico, où il va condamner une position de Maître Eckhart qui dit, c'est pas bien. Alors donc, Jean 22 dit, il est erroné de dire que le monde a existé de toute éternité, pas tant, éternité. Et le point important sur lequel je veux insister, c'est que l'éternité n'est pas l'extension à l'infini du temps. Pour un saint Augustin, c'est tout le contraire, c'est la contraction du temps. Alors ça, c'est l'élément capital pour comprendre, la distinction entre temps et éternité. Si on pense à éternité comme, par exemple, à l'infini du temps, si ça veut dire quelque chose, eh bien on pense comme Woody Allen que c'est un peu long, surtout vers la fin.
1: D'accord.
0: Et, vous voyez, et nous ne sommes pas condamnés à perpétuité, ce qui n'est pas une perspective réjouissante, vous me l'accorderez. Nous ne sommes pas condamnés à perpétuité, oui, c'est bien ce que j'ai dit, oui, mais nous sommes appelés à l'éternité. D'accord ? Alors ça, c'est absolument très important de bien comprendre ceci. Hein. Le temps, c'est une dimension du créé, et il y a une différence radicale entre temps et éternité. Sertillange dit, le temps, c'est une droite, ou un segment de droite, borné à droite, borné à gauche, on ne sait pas, et à la limite, c'est pas très important, et en tout cas la science ne peut pas nous le dire. Bon, parce qu'elle ne peut pas nous le dire, ça c'est une caractéristique du temps, et Kant l'avait bien remarqué, qui différencie de l'espace, c'est que l'espace, vous pouvez regarder en haut, à droite, en bas, dans l'ordre que vous voulez, le temps passe, d'accord ? Au moins dans un repère. Bon, avec la relativité, ce genre de repère, il se passe des choses, mais on ne va pas rentrer là-dedans. Mais dans le repère où vous vous situez, ben, le temps, il passe. Donc je ne savais pas s'il y a un infini du temps devant vous. Et pour les raisons que j'ai dites, du point de vue scientifique, avec nos conceptions, évidemment, du Big Bang, nous ne saurons pas ce qui se passe avant la singularité du Big Bang. Bon. Donc, un point, une droite pour le temps et l'éternité, c'est un point. Si j'insiste là-dessus, vous allez dire, c'est pas simple. Je crois que c'est important et vous allez voir pourquoi. Je vais donner deux exemples qui sont liés d'une part à la catéchèse et d'autre part à notre compréhension, finalement à notre spiritualité. Bon. Premier point, la catéchèse. Je vais vous lire alors, toujours ce que Sertillange disait, c'est tout à fait humoristique. Mais ceux qui ont fait de la catéchèse, peut-être vont entendre leurs oreilles teintées. Bon. Alors. Que dit Sertillange ? Si vous demandez à un enfant du catéchisme comment il comprend la création du monde par Dieu, sous-entendu, s'il la comprend comme ça, c'est qu'on lui a dit comme ça. Hein, bon. Si vous demandez à un enfant du catéchisme comment il comprend la création du monde par Dieu, il vous dira à peu près ceci. Tout d'abord, il n'y avait rien, si ce n'est Dieu. Mais un jour, Dieu décide d'appeler le monde à l'existence. Par sa puissance, il le crée, et c'est le premier jour. Alors Sertillange, je fais remarquer, c'est quand même extraordinaire, on met Dieu dans le rien. Vous voyez ? Bon. Et puis qu'est-ce que c'est que ce jour avant les jours ? Il y a un certain nombre de contradictions logiques. Parce qu'on plaque, c'est un anthropomorphisme, on plaque nos conceptions temporelles sur l'éternité de Dieu. Alors évidemment que c'est pas simple, mais voilà, c'est pas simple, mais c'est comme ça. Il n'y a pas de jour avant les jours, et il n'y a pas un rien dans lequel il y aurait Dieu qui, un jour, alors il n'y avait pas pensé avant, enfin pourquoi, qu'est-ce qui lui prend, enfin vous voyez. Ça, ce genre de catéchèse, alors bon, on dit ça, alors bon, c'est bien, mais après, ça fait son chemin, puis on dit, ben, tout ça, c'est

histoires que je me raconte là. Vous voyez, il faut faire tout. Voilà, il est quand même important. Alors, bon, moi, je ne suis pas catéchète, donc je ne suis pas en train de, d'abord. J'ai peut-être commis ce genre d'erreur avec mes propres enfants. Ou, voilà. Mais vous voyez, là, quand même, il faut un petit peu affiner, quoi. Hein, un petit peu affiner. Bon. Deuxième chose, peut-être encore plus importante, c'est ce que je vais appeler le problème de Cicéron. Cicéron, donc, comme vous savez, à peu près, il fonctionne 50 ans avant notre ère, en gros, enfin, avant plus ou moins quelques décades, évidemment, enfin, par là, quoi, au milieu du 1er siècle avant Jésus-Christ. Et il dit, il y a quand même un problème, comment puis-je concilier l'omniscience de Dieu, parce que Dieu, il est parfait, donc il sait tout, et ma liberté. Est-ce que je suis vraiment libre de prendre ma Bible maintenant et de la poser, si Dieu sait que je vais le faire. S'il le sait, c'est que c'est vrai. Et si c'est vrai, ben, comment ma liberté? Vous voyez, c'est un vrai problème. C'est un vrai problème. D'accord? Alors après, ça a été décliné, un certain nombre de querelles bien connues. Bon, c'est le problème, finalement, de la liberté de l'homme par rapport à l'omniscience de Dieu. Et je ne suis pas en train de vous prétendre d'apporter une réponse, mais au moins un éclairage. D'accord? Eh bien, c'est de dire que dans son éternité, Dieu connaît tout le film. Donc il n'est pas incompatible que Dieu sache tout dans son éternité et que dans le même temps, eh bien, ce film se déroule avec des acteurs qui ont été libres. D'accord ? Ce point de vue-là, alors ce point de vue, vous le trouvez dans les prémices chez Augustin, vous le trouvez dans la consolation de la philosophie de Boèce, par exemple, explicitement. Si vous voulez... Encore une fois, je n'ai pas la prétention, je suis un petit scientifique, donc je n'ai pas la prétention de vous faire de vous livrer la réponse théologique ou spirituelle à l'affaire, mais en tout cas, il y a une libération à considérer que nous ne pouvons pas plaquer, en ce qui concerne la vie spirituelle, notre relation à Dieu, nous ne pouvons pas plaquer nos conceptions qui sont complètement ancrées dans le temps avec le point de vue de Dieu qui, lui, est éternel. Même si, bien sûr, l'éternité fait irruption dans le temps, d'accord ? Mais même ça, d'une certaine manière, on peut concevoir que dans son éternité, Dieu, eh bien, dans son plan éternel, si je puis m'exprimer ainsi, dans sa conception globale, du point de vue du temps, de la création, il inclut effectivement tous les événements qui vont se produire dans le temps, y compris les événements d'intervention, comme l'incarnation, comme l'hominisation théologale, c'est-à-dire le choix, comme les miracles, comme différentes interventions qui se produisent. Voyez. Donc, là encore, je ne prétends pas vous faire couvrir une piste de réflexion qui est de dire, attention, ne plaquons pas notre conception temporelle sur Dieu qui, lui, se place du point de vue de l'éternité. Mais si maintenant, parce que nous sommes bien obligés de vivre dans ce temps, si maintenant nous regardons, nous contemplons ce temps, qu'est-ce que c'est que ce temps? Ce n'est pas une chute, comme dans certaines conceptions gnostiques. Hein. Le temps, d'une certaine manière, n'est pas une chute, n'est pas une punition, parce qu'il fait partie de la création qui est bonne. Dieu a décidé que notre liberté s'exercerait dans un cadre temporel. Donc Dieu crée des choses bonnes. Donc le temps, c'est simplement un temps de maturation, un temps de salut, un temps de désir. Et pour conclure sur ce thème, je voudrais vous rappeler, parce que je n'ai pas la prétention de vous apprendre quoi que ce soit, mais vous rappeler à votre mémoire, c'est quelque chose qu'on va trouver plutôt au début des confessions, quelque chose qu'on va trouver plutôt à la fin des confessions de Saint-Augustin. Au début, vous avez cette sorte de... Est-ce une plainte? Je ne sais, mais en tout cas, c'est une sorte de c'est pas une plainte, mais c'est l'expression d'un désir, n'est-ce pas, de Saint-Augustin qui dit tu nous as fait pour toi, Seigneur, et notre cœur est inquiet et sans repos jusqu'à ce qu'il repose en toi. Hein. Donc c'est vraiment ce mouvement qui n'est pas une chute, qui n'est pas une punition, mais qui est quand même à la fois attraction du désir et puis forte sensation du manque, qui est d'ailleurs le moteur du désir, d'accord ? Désir étant entendu, encore une fois, comme je l'ai dit, comme la recherche de l'autre en l'autre, par opposition au besoin qui est la prise de ce que je peux m'assimiler dans l'autre. Enfin, le besoin qui est la recherche de l'assimilation de ce que je peux prendre dans l'autre. Et à la fin des confessions, vous avez cet hymne, d'une certaine manière, où Saint-Augustin va parler du...
de la paix du Shabbat. Ô Seigneur Dieu, donne-nous, puisque tu nous as tout donné, donne-nous la paix du repos, la paix du Shabbat, la paix sans soir. Car tout cet ordre très beau de choses, il ne dit pas qu'il est puni pour être dans le temps et dans le désir, hein, car tout cet ordre très beau de choses qui sont très bonnes épuisera ses modalités et passera. Oui, un matin, en elles a été fait. Oui, un matin, elles ont été faites et... Oui, en elles a été fait un matin et un soir. Voilà. Mais le septième jour ne comprend pas de soir et n'a pas de couchant, puisque tu l'as sanctifié pour qu'il dure toujours. Bien. Alors, tu te reposeras en nous, tout comme aujourd'hui tu agis en nous. Je crois qu'il est assez clair de tout mon propos que, même si avec Galilée ou Darwin ou quelques autres, on voit que, historiquement, il y a eu ou il y a un conflit entre, sinon les discours de science, du moins les discours que certains scientifiques ont tenus et les discours et les discours de foi, ou du moins les discours que certains gens, personnes d'église ont tenus. Il y a des difficultés, il y a des oppositions, mais qui ne vont pas au fond des choses. Et en fait, au-delà de ces difficultés, qui sont parfois des vraies difficultés, nous devons rechercher une unité. Et cette unité, son fondement, c'est ce que je dis hier, à savoir le Dieu qui crée, et qui est de grandes traditions, on trouve dans l'Épître aux Romains, pas sous cette forme, mais les linéaments de cela, le Dieu qui crée est le même que celui qui se révèle. Le Dieu de la grâce du Christ, le Dieu de la révélation, est le même que le Dieu de la nature et de la nature de l'homme créé à l'image de Dieu. Et donc nous sommes appelés à regarder les sciences et cette théoria, cette contemplation du monde, comme non pas un obstacle, alors je vais prendre le titre d'un livre, bon, mais je m'en excuserai, mais enfin voilà, je n'ai pas trouvé mieux, non pas comme un obstacle, mais comme un chemin vers Dieu. Ce n'est pas le seul, mais c'en est un. Je citais hier d'autres chemins comme la rencontre interpersonnelle, comme l'art, etc. Toutes les expériences fortes de l'humanité sont des lieux de rencontre de Dieu qui est à l'intime de notre être créé. Et je voudrais terminer par un beau texte de Teilhard de Chardin, qui est vraiment un maître spirituel dans ce genre de problématiques. Donc c'est dans l'hymne de l'univers. C'est fait. Le feu, encore une fois, a pénétré la terre. Il n'est pas tombé bruyamment sur les cimes comme la foudre en son éclat. Le maître force-t-il les portes pour entrer chez lui? Sans secousse, sans tonnerre, la flamme a tout illuminé par le dedans. Depuis le cœur du moindre atome jusqu'à l'énergie des lois les plus universelles, elle a si naturellement envahi individuellement et dans leur ensemble chaque élément, chaque ressort, chaque liaison de notre cosmos, que celui-ci, pourrait-on croire, s'est enflammé spontanément. Je crois que ce que nous devons rechercher, eh bien, c'est de voir en quoi le Créateur illumine comme du dedans ce cosmos qui nous est donné à contempler. Et je voudrais terminer donc par cet appel à chercher passionnément le visage du Seigneur dans tout ce qui nous entoure. Voilà. Et c'est ce que je nous souhaite.

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Bienvenue d'abord à tous et notamment à ceux qui arrivent pour ce carrefour, parce qu'en fait c'est un carrefour en deux étapes. Je ne veux pas vous saper le moral, mais nous avons travaillé hier après-midi les deux introductions au Notre Père. Donc le Notre Père se trouve à deux endroits dans les évangiles, en Saint Matthieu au chapitre 6, au milieu de ce qu'on appelle le discours sur la montagne, et aussi au chapitre 11 de Saint Luc. Et donc j'ai essayé, en regardant les versets qui précèdent ces deux textes, de voir comment Jésus considérait le Notre Père. Et donc j'en étais arrivé à ce résultat que, pour Jésus, le Notre Père, ce n'est pas d'abord une formule liturgique. Le Notre Père n'a été introduit dans la liturgie que plus tard. Mais que pour Jésus, ce Notre Père, c'est en quelque sorte le condensé de son enseignement sur la prière. Donc que Jésus veut partager avec ses disciples sa propre manière de prier, sa prière filiale, dans sa condition incarnée, et que le Notre Père est vraiment, on pourrait dire, ce qui résume tout ce qu'il a dû enseigner, et probablement à de nombreuses reprises à ses disciples, sur sa prière. Et j'avais expliqué aussi qu'il fallait donc que nous comprenions ce texte que nous récitons, non pas d'abord justement comme une formule, mais comme un itinéraire spirituel. Qu'en fait, le Christ nous apprend nous prend par la main, et nous apprend progressivement à demander à Dieu ce que Dieu veut nous donner. Et qu'au fond, le cœur de prière chrétienne, tel que le Christ nous l'enseigne, c'est de nous unir progressivement à la volonté de Dieu, que nos deux volontés, la nôtre et celle de Dieu, s'unissent, s'épousent, mais qu'étant donné notre condition limitée et pécheresse, eh bien il faut tout un trajet, tout un itinéraire spirituel que par exemple les maîtres du Carmel décrivent très bien dans leurs ouvrages, pour vraiment que le cœur se purifie et s'harmonise et s'accorde au cœur de Dieu. Et que le Notre Père, c'est le chemin d'humilité par excellence pour parvenir à cet accord des volontés, cette union des cœurs avec le Seigneur. Donc voilà, pardon pour l'exposé un peu dogmatique, mais c'est ce que j'avais essayé de démontrer en une heure hier. Et donc ce que je vous propose de faire tout simplement dans cette deuxième partie, mais on peut très bien donc prendre le train en route, c'est de commenter à la fois le début de Notre Père, Notre Père qui est dans les cieux, et puis ensuite les sept demandes. D'essayer de vous donner un petit commentaire théologique, mais sachant que l'exercice le plus fructueux, c'est ensuite, dans sa vie chrétienne, de passer autant de temps qu'il faut sur non seulement chacune des demandes, mais peut-être chacun des mots du Notre Père, et nous laisser guider par ce que Dieu veut nous donner à travers ces demandes. Alors je commence d'abord par l'invocation « Notre Père qui est aux cieux, qui est dans les cieux ». Alors qu'est-ce qu'on peut dire, si vous voulez, de cette appellation? Ce que je voulais d'abord vous dire, puisqu'il s'agit en fait, à travers cet itinéraire d'entrée dans la prière du Christ, que le Christ nous partage sa prière filiale, il faut que nous remarquions que probablement Jésus a dû plusieurs fois, dans sa vie, il y en a des traces dans l'Évangile, s'adresser au Père devant ses disciples en disant « Abba ». Abba. Vous savez que c'est un tout petit mot, c'est un diminutif araméen pour dire mon papa, ou on pourrait presque dire mon cher petit papa, je sais pas. C'est un diminutif très. Oui, de proximité, de tendresse. Vous trouvez ce terme, Abba, aussi chez saint Paul. Je crois que c'est dans les. J'ai pas les références sous les yeux, mais il me semble que c'est dans l'Épître aux Galates où saint Paul dit: mais l'Esprit a été répandu dans nos cœurs pour que nous puissions crier vers le Père, Abba. Donc c'est comme ça que Jésus parlait à son Père. Mais probablement, ce qui a dû se passer dans les toutes premières générations chrétiennes, c'est que ce terme de Abba, il indique à la fois une très grande proximité, mais précisément, c'est que ce Père des cieux, ce Père, Dieu le Père, il n'est pas à notre portée. On ne peut pas le saisir comme ça, il est toujours au-delà de ce que nous pouvons appréhender de lui. Donc il est probable que dans les premières générations chrétiennes, on est en quelque sorte, vous voyez, pour faire la balance, on pourrait dire, pour équilibrer, au lieu de mettre « Abba » dans la prière, de dire « Père ». Ce qui est déjà prendre, on va dire, un certain recul. Et je pense que saint Matthieu, qui est la version la plus tardive du Notre Père dans le Nouveau Testament, a mis « Notre Père qui est dans les cieux » pour là encore rappeler à celui qui entre dans la prière, qui va s'approcher du Père qui est tout proche de lui comme un papa, mais qu'il se souviennent toujours que ce Père est aussi le Père au-delà de tout. L'expression « dans les cieux », ce n'est pas une expression de localisation,
C'est une expression qui en fait vient de la tradition juive que les pharisiens utilisaient beaucoup pour dire la transcendance de Dieu. On ne peut pas se faire un petit Dieu, si vous voulez, à notre portée. Alors pourquoi c'est important, oui, de commencer par une invocation du style « Notre Père qui est dans les cieux ». La première, c'est d'abord de nommer celui à qui l'on parle. C'est une façon d'ailleurs de se décentrer déjà. Vous voyez bien qu'un des risques de la prière, c'est de se parler à soi-même. Finalement, c'est d'entrer dans une sorte de monologue et qui est mortel. Mais il y a quelque chose de plus. C'est qu'au fond, lorsque nous commençons à prier, il faut bien se rendre compte que puisque nous allons parler à Dieu presque nécessairement, du fait même de notre condition incarnée, nous allons nous faire une représentation de Dieu. Nous allons en faire une image. Et donc, vous voyez, c'est une des premières, peut-être la première question à se poser quand on commence et on entre dans la prière, c'est quelle est l'idée de Dieu qui est en train d'habiter ma conscience et mon esprit. Et il faut savoir que cette idée de Dieu, elle peut être une idole effroyable. Vous voyez, nous pouvons nous forger des idées ou même des concepts de Dieu qui ne sont absolument pas conformes à la véritable image de Dieu. Et c'est vrai que, ça c'est le fond païen de notre conscience dont je parlais hier, la plupart du temps, toutes ces idées spontanées sur Dieu, elles sont fausses, elles sont déformées, elles sont médiocres, elles n'ont pas grand-chose à voir, en fait, avec le Seigneur lui-même. Et je crois que c'est le problème fondamental de toute prière que de se tourner vers le vrai Dieu, vers le vrai Dieu. C'est vrai aussi bien pour les païens, c'est vrai pour les juifs, et c'est vrai pour les chrétiens que nous sommes. On a, comment pourrait-on dire, on a... Dans la littérature, dans la théologie spirituelle de l'Église, dans la mystique, on parle, vous voyez, au début de la prière, d'un exercice spirituel à faire qu'on appelle la rectification de l'intention. C'est un terme un peu barbare, rectification de l'intention. Mais ce sont des prières où nous demandons au Seigneur la grâce vraiment de n'être là que pour lui et pas pour nous-mêmes. D'être vraiment à lui, de pouvoir l'aimer, le servir, le découvrir tel qu'il est lui. Donc dit encore autrement, vous voyez, à qui vais-je parler lorsque je vais commencer à prier? À qui suis-je en train de parler? Et donc le fait de commencer par méditer sur ce Notre Père qui est dans les cieux, c'est une manière de se remettre dans la véritable image que Dieu veut bien nous donner. Donc vous voyez, je vais le dire encore autrement, mais je pense que ça ne fait que l'aborder d'une autre manière. Au fond, comme Saint Jean nous le dit, comme Jésus nous le dit dans Saint Jean, nul n'a jamais vu Dieu. Voilà, nul n'a jamais vu Dieu, sinon celui qui est tout proche de lui, celui qui est dans son sein, qui est tourné vers lui, qui est le Fils unique. Et donc notre seule manière d'accéder vraiment au Dieu véritable, c'est de prendre le chemin de la révélation, l'humble chemin de la révélation, qui est son Fils Jésus-Christ. Alors voilà ce que je voulais dire. Peut-être aussi je peux terminer par un point sur cette rectification de l'intention. Vous voyez, de dire qu'il est dans les cieux, cela veut dire la chose suivante, c'est que puisqu'il est dans les cieux, puisqu'il est au-delà de tout, ça veut dire qu'au début de notre prière, il nous faut renoncer à vouloir sentir quoi que ce soit, d'une certaine manière. C'est quelque chose de très très important, ça va représenter un sacrifice, mais nous aimerions tant sentir sa présence, son amour, sa consolation. Alors, il est capable de nous la donner, bien sûr. C'est une promesse, par exemple, que Jésus fait dans le discours après la scène. « Je mettrai en vous ma joie ». Donc on voit bien que le Seigneur peut nous donner à ressentir des consolations qui viennent de lui. Mais en même temps, vous voyez, le début de la prière, c'est de dire au Seigneur, « Je ne viens pas d'abord chercher à faire des expériences extraordinaires, je ne viens pas chercher à ressentir quelque chose, mais je renonce à ces satisfactions-là. Tu me les donneras si tu estimes qu'il est bon que tu les donnes, mais je viens pour toi, voilà, toi notre Père. » Je crois que c'est une condition capitale, vous voyez, de purification de son intention pour que s'instaure une prière véritable. Parce que, vous voyez, Dieu est toujours au-delà des perceptions que je peux avoir de lui. Et donc le Seigneur a pu me donner des consolations dans ma vie de foi, me relever, me faire vraiment goûter sa tendresse, et Dieu sait si il le fait. Et en même temps, à chaque prière, je ne suis pas là pour essayer de retrouver cela. Je suis là pour lui. Pour lui. Et donc, en fait, on pourrait dire que, vous voyez, le début du Notre Père qui est dans les cieux, c'est vraiment comme une sorte de scalpel radical pour que nous purifions notre intention avant d'entrer dans ce dialogue avec lui. Alors, j'en viens à la première demande.
Que ton nom soit sanctifié. Alors, qu'est-ce que l'on peut dire sur cette première demande ? C'est vrai que souvent, la plupart du temps, si nous n'avons pas vraiment réfléchi à ce qui est en jeu, en fait, peut-être il peut nous arriver de comprendre cette parole en disant « Ah, j'aimerais bien, je souhaiterais bien que, par exemple, tout le monde soit respectueux de Dieu, que tout le monde le reconnaisse et le vénère. » Voilà. Alors ça, je crois que ce n'est pas le sens de cette demande. Tout d'abord, je vous l'ai dit hier, il me semble que vraiment la prière évangélique, telle que le Christ nous la demande, c'est pas tant d'avoir des souhaits que de vraiment vouloir quelque chose. C'est de dire à Dieu, je veux que ton nom soit sanctifié. Je le veux vraiment et je te le demande. Et j'ose te présenter cette volonté-là, ce désir-là. Autre chose que l'on peut dire sur cette demande, c'est que vous avez là un verbe qui est au passif. Je veux que ton nom soit sanctifié. Mais alors, s'il y a un verbe au passif, il n'y a pas de complément d'agent, comme on dit. Alors, je veux que ton nom soit sanctifié par qui, d'après vous ? Par qui ? Ah, par nous ! Ah, je crois pas. Justement, parce que très souvent, ça c'est une des manières d'écrire de l'évangile, c'est très sémite, ça, cette manière d'écrire. Quand il y a un verbe au passif sans complément d'agent, c'est qu'en fait, c'est ce qu'on appelle un passif divin. Donc en fait, mais on ne nomme pas le nom de Dieu, parce que Dieu est au-delà de tout. Donc on dit, je veux que ton nom soit sanctifié par toi. Donc dit autrement, si je le remets à l'endroit, je veux que tu sanctifies ton nom. Et voilà ce que je désire vraiment, et ce que je te demande, que tu sanctifies toi ton nom. Alors bien sûr, c'est en nous que cela va se réaliser. Alors pour savoir un petit peu aussi, qu'est-ce que ça veut dire sanctifier le nom de Dieu ? Là, on pourrait y passer un carrefour, parce que par exemple, la question du sanctification du nom, c'est un des cœurs du judaïsme, de la tradition juive. Ce que je vais simplement vous dire, c'est vous renvoyer à un beau passage, très, très important passage, dont j'ai parlé hier matin là, dans l'enseignement sous la grande tente, qui est une prophétie d'Ézéchiel au chapitre 36. Donc, là aussi, je ne vais pas le relire en entier parce que nous avons déjà du retard. Mais c'est une magnifique prophétie. Ézéchiel, c'est un prêtre prophète de Jérusalem qui a été emmené en déportation. Ézéchiel 36, qui a été emmené en déportation à Babylone. Et qui, à un moment de sa prédication, va annoncer de la part du Seigneur cette fameuse prophétie de la Nouvelle Alliance dont je parlais, mais qui fait précéder cette prophétie de la chose suivante. C'est qu'il va annoncer à ce peuple qui est totalement laminé en déportation que le Seigneur va ramener son peuple sur sa terre. Je vais vous ramener chez vous, sur la terre de la promesse. Et à ce moment-là, il va dire... Il va le présenter, le prophète, le Seigneur, par son prophète, va dire « Je vais sanctifier mon nom en vous ramenant sur la terre. » Alors, comment on peut comprendre ça ? C'est que cet exil à Babylone, cette déportation, vous savez que les prophètes l'ont compris comme une épreuve, même un châtiment, puisque c'est quand même des mots qu'on utilise, que le Seigneur avait envoyé à son peuple, parce que le peuple avait brisé l'alliance, ou s'était éloigné de lui, et pour, en quelque sorte, le refaire, le recréer, au terme de cette épreuve, au terme de cet exil. Mais il faut imaginer qu'une fois que les Juifs se retrouvent chez les païens, sans temple, sans chef politique, les familles probablement assez détruites, probablement, en faisant cela, le Seigneur, en quelque sorte, prêtait le flanc à ce que les païens disent, « Eh bien, dis donc, votre Seigneur, là, d'Israël, il n'est pas très fidèle, il vous abandonne, il vous laisse comme ça aller... être comment dire, capturé par vos ennemis, etc. » Et donc, probablement que les païens blasphémaient le nom du Seigneur, précisément en prétextant que les Juifs étaient là, leurs prisonniers. C'est exactement ce que dit Ézéchiel, hein. Je vous le dis de manière plus simple, mais si vous relisez, c'est ce qu'il dit. En gros, ben, qu'est-ce que donc ce Seigneur, Adonai, qui vous traite comme ça, si mal, etc. C'est vraiment un drôle de Seigneur. Et donc, Ézéchiel annonce que le Seigneur va sanctifier son nom, c'est-à-dire qu'il va montrer aux païens de Babylone eh bien, qui il est. Voyez. C'est ça, hein. Quand il dit qu'il sanctifie son nom, c'est qu'il va manifester ce qu'il est lui en vérité. Et comment il va manifester sa gloire, comment il va sanctifier son nom? En pardonnant à ses enfants, aux fils d'Israël, et en les ramenant sur leur terre et en leur donnant l'esprit. Puisque ça se termine par ce que j'ai lu hier, et je vais vous donner mon esprit. Donc comment le Seigneur, chez ce prophète Ézéchiel, sanctifie son nom en pardonnant les péchés de son peuple, de ses enfants, et en répandant en abondance l'Esprit pour que
chacun reçoive ce cœur nouveau qui permet de marcher vraiment selon la parole de Dieu. Donc vous voyez, pour manifester sa sainteté, sa vérité, le Seigneur fait miséricorde. C'est vraiment là, lorsqu'il fait miséricorde à des hommes pécheurs qui l'ont rejeté, c'est là où il montre en ce monde, aux païens notamment, c'est là qu'il montre qui il est, qu'il montre son visage. Donc vous voyez, cette première demande est très importante en fait. Nous demandons au Père des cieux, nous lui disons « je veux que tu sanctifies ton nom », ça veut dire « je veux que ce que je désire le plus, c'est que tu pardonnes les péchés et que tu répandes ton esprit et qu'ainsi tu sois connu ». Donc ça vous donne d'ailleurs la clé de tout le reste, parce que c'est rien d'autre en fait que le cœur du salut que le Seigneur est venu nous apporter. Deuxième demande, que ton règne vienne. En fait, cette deuxième demande est du même ordre que la première. C'est une autre manière de dire, on va aborder la question finalement de la rédemption, mais sous un autre biais. Je vous renvoie, je vais essayer de résumer l'interprétation, mais je vous renvoie par exemple au très beau livre de Benoît XVI, qui s'appelle « Jésus de Nazareth », où il y a un commentaire du Notre Père, qui est très intéressant de lire, et il y a aussi dans ce livre un petit chapitre, je ne sais plus le titre exact, ça doit être du style « L'évangile du royaume des cieux ». Et le pape explique très bien que quand Jésus dit au début de sa prédication « Le règne de Dieu est tout proche », qui est le cœur de la prédication du Christ, qu'est-ce qu'il veut dire ? Qu'est-ce qu'on veut dire quand on dit que le règne de Dieu s'approche ? On est en train de dire que le Seigneur va exercer de nouveau et maintenant son pouvoir royal. Et que pour Dieu, régner, c'est délivrer l'homme de tout ce qui l'empêche d'être à lui. Et notamment, et c'est comme ça que commence l'évangile selon saint Marc, expulser les démons, délivrer l'homme des esprits mauvais qui l'enferment, qui le maintiennent en esclavage. Donc si vous lisez l'Écriture sainte, vraiment et notamment l'Ancien Testament, vous vous rendez compte, notamment dans les livres de l'Apocalypse, ce qu'on appelle les livres apocalyptiques, pardon, qu'au fond, Israël en est venu à méditer que celui qui règne dans l'histoire, celui qui exerce d'abord une influence sur les hommes, sur les sociétés, c'est l'esprit du mal, c'est Satan. D'ailleurs, vous savez que dans la troisième tentation du Christ, chez saint Matthieu, le démon va dire à Jésus que tous les royaumes lui appartiennent. C'est quand même extrêmement fort, tous ces royaumes appartiennent. Et c'est vrai que dans l'Ancien Testament, notamment dans les livres apocalyptiques, on vous dit que dans une période d'épreuve voulue par Dieu, eh bien Dieu livre l'humanité à ce pouvoir-là. Mais quand son Christ, il reprend le pouvoir en quelque sorte. Et il délivre l'homme de tout ce qu'il enferme. Donc, quand on dit au Seigneur que ton règne vienne, on est en train de lui dire... « Seigneur, je veux, nous voulons que tu nous délivres du pouvoir de Satan et du pouvoir du mal, sous toutes ses formes. » Donc en fait, c'est notre salut hein, qui est derrière cette formule. « Seigneur, vraiment, puisses-tu, Seigneur, nous désirons que tu puisses vraiment établir en nous, et en tout homme, en toute société, en tout groupe humain, établir ce règne qui nous libère de toute la du mal multiforme qui nous empêche vraiment de vivre et d'être avec toi. » Et ultimement, je fais vraiment qu'une toute petite mention, mais ça c'est chez saint Paul et c'est très très profond, on lit ça dans la finale de la première aux Corinthiens. Finalement, le règne de Dieu sera totalement établi lorsqu'il aura vaincu tout ennemi, lorsque le Christ aura mis la mort sous ses pieds, et lorsqu'il remettra son royaume à son Père. Et vous savez que toute cette formule-là, c'est au chapitre 15 de la première épître aux Corinthiens, désigne finalement, ultimement, la résurrection des morts. La résurrection finale. Et donc dans cette demande, vraiment pour que nous pesions tout ce que nous demandons au Seigneur, quand on dit que ton règne vienne, ça va jusqu'à lui demander qu'il ressuscite au dernier jour, qu'il ressuscite tous les morts. Donc c'est une demande que je trouve extrêmement dense. Là aussi peut-être faut-il des mois et des années pour savoir vraiment ce que nous demandons et ce que nous voulons quand nous disons que ton règne vienne. Troisième demande, que ta volonté soit faite. Alors voilà, c'est une parole bien sûr que nous connaissons. Et il me semble que c'est en fait un résumé. Ça c'est très aussi, la rhétorique sémitique fait souvent comme ça, elle répète et puis elle résume. Que c'est un résumé des deux premières demandes. Vous savez, c'est assez, le fait que ces trois premières demandes se ressemblent, c'est tout à fait conforme à d'autres passages de l'évangile où Jésus dit « Demandez et vous obtiendrez, frappez à la porte, on vous ouvrira ». Donc on redit sous différentes manières la même demande. Alors, que ta volonté soit faite,
Voilà ce que je voudrais dire à propos de cette demande, cette troisième demande, c'est que souvent, cette expression de volonté de Dieu, nous la réduisons, nous risquons de la réduire. Souvent, nous comprenons derrière cette expression « volonté de Dieu », nous comprenons les commandements de Dieu. Alors, il y a un certain parti dans le judaïsme qui a fait comme ça. Je pense que ça nous guette aussi, ça guette pas mal de chrétiens. Donc, vous voyez, si on réduit l'expression « volonté de Dieu » à ses commandements, on risque de comprendre cette demande. Eh bien, Seigneur, fais que tout le monde obéisse bien quand même à ce que tu demandes. Alors, je crois qu'il faut faire très attention parce que, vous voyez, ce serait de dire, Seigneur, fais que nous respections tes commandements. Et ce qui, moi, me gêne dans cette interprétation-là, et je pense qu'il n'est pas du tout ce que veut dire ce texte, c'est que nous risquons alors de véhiculer une image de Dieu qui est rappelée aussi dans certains endroits dans l'Évangile. Vous voyez, une image qui ferait de Dieu un maître rigoureux, extrêmement sévère, et qui attendrait, vous voyez, de nous mettre à sa botte, et donc qui serait heureux chaque fois que nous obéissons au petit doigt, vous voyez, à ce qu'il nous demande. D'ailleurs, si c'est ça l'essence de la religion, pour dire les choses brièvement, je ne suis pas sûr que ça donne vraiment le goût de croire en lui, de le suivre, vous voyez. D'ailleurs, souvent, si nous gardons, peut-être qu'il y a des générations comme ça qui ont eu cette image du Seigneur, et la plupart du temps, on finit par se révolter, si c'est ça le Seigneur, si c'est ça qu'il nous demande. Je ne sais pas si vous lisez Jean-Paul Sartre, mais peut-être que derrière certaines révoltes dont parle Jean-Paul Sartre, il y a aussi cette image-là, vous voyez. Alors, que veut dire que ta volonté soit faite? En fait, le verbe grec qui est derrière cela, pour le verbe qui est là, il faudrait plutôt traduire par que ta volonté se réalise. Ça, c'est une première remarque. Et puis, pour comprendre peut-être un peu mieux, plus profondément, méditer ce que c'est que cette volonté du Père, vous pourriez méditer, à un moment ou à un autre, le récit de Gethsémani. Parce que, finalement, vous retrouvez exactement cette prière dans la bouche de Jésus, au moment de Gethsémani, au moment où il dit, alors qu'il est déjà dans l'angoisse, il fait une prière, « Seigneur, éloigne de moi cette coupe. » Là, il y a une demande, « Je veux que tu éloignes de moi cette coupe de la passion. » Et puis il rajoute une seconde demande, mais non pas ma volonté, mais ta volonté, qu'elle se réalise. Alors qu'est-ce que c'est que cette volonté qui est en train de se réaliser à Gethsémani? Mais c'est le plan du salut. Jésus dit, je n'aime pas la souffrance, ni la mort, précisément parce que le Christ n'entretient aucune connivence avec la souffrance et la mort. Il n'aime ni la souffrance ni la mort, donc il n'en veut pas. Il a une volonté de vivre infiniment plus grande et plus pure que la nôtre, d'ailleurs. Vous voyez ? Donc il demande que cela soit écarté de lui, mais en même temps il ajoute, mais si c'est par ce biais-là que le monde est sauvé et que tous les hommes seront rejoints, alors j'accepte, j'entre dans cette voie de souffrance. Donc vous voyez, la volonté de Dieu, c'est de sauver tous les hommes, nous dit saint Paul. C'est ça le plan de Dieu, on pourrait dire. C'est le plan de salut de Dieu. Donc, vous voyez, nous demandons, en fait, hein, et c'est pour ça que ça résume bien tout ce que j'ai dit avant, là, toutes les deux premières demandes, hein, « Seigneur, que ton plan de salut se réalise. » Donc, ce n'est pas « Seigneur, fais que le monde observe tous les commandements », mais « Seigneur, et d'ailleurs, c'est beaucoup plus audacieux, hein, si on réfléchit, « Seigneur, que ton plan de salut se réalise, que ton projet, que ton dessein bienveillant se réalise. » Je viens maintenant à la quatrième demande. Il y aurait beaucoup d'autres choses à dire, mais je vais essayer quand même de faire les sept. Donne-nous aujourd'hui notre pain quotidien. Donne-nous aujourd'hui notre pain quotidien. Alors, je n'ai pas le temps de vous le démontrer. J'avais préparé toutes sortes de papiers à partir du grec pour essayer de le... Mais bon, on pourrait le montrer. En fait, dans les sept demandes du Notre Père chez saint Matthieu, vous pouvez observer que vous pouvez trouver des symétries entre les trois premières et les trois dernières. Et donc, en fait, la quatrième demande est une demande qui est au centre. De même, chez Saint-Luc, vous avez cinq demandes. Vous pouvez en grouper deux d'abord, puis deux à la fin, et vous avez la troisième qui est au centre. Et c'est la même, c'est « Donne-nous aujourd'hui notre pain de ce jour ». Je vais en parler de ça. Et alors, dans la construction, avec ces symétries, ça c'est très propre à la manière d'écrire, là aussi, c'est mythe, le centre de la construction est la demande, l'affirmation ou la demande ou la phrase la plus importante. Donc ça veut dire qu'au fond,
Ce à quoi nous sommes en train d'arriver, donne-nous aujourd'hui notre pain quotidien, c'est le cœur du Notre Père. C'est le cœur du Notre Père. Alors, c'est pour ça que je vais y passer peut-être un petit peu plus de temps. Donc, ce qui est central, on pourrait dire, du point de vue du texte, de son organisation, est en fait central aussi du point de vue du sens. Alors, ce que je dois rajouter aussi, c'est que nous avons une ambiguïté qui est assez gênante dans la traduction française. Alors, j'essaie d'expliquer. Donne-nous aujourd'hui, alors aujourd'hui c'est le mot, vraiment aujourd'hui qui est chez saint Matthieu, notre pain quotidien. Et le mot quotidien, c'est un mot qu'on trouve dans le texte de Luc. Mais alors ce mot qu'on a traduit par quotidien, il provient en fait dans le texte grec d'un mot grec très difficile à traduire. C'est le mot, pour ceux qui font du grec ici, épiousios. Épiousios, je vais en dire quelque chose. Alors c'est un mot qu'on ne trouve pas dans les dictionnaires, au fond. On sait que c'est probablement un mot du langage populaire de l'époque du Christ, mais... Vous voyez, il n'y a aucun autre équivalent dans le Nouveau Testament. Vous avez ce mot tout seul. Et puis on trouve... Vous voyez, s'il y avait plusieurs fois le mot dans les différents évangiles, les lettres de saint Paul, on pourrait essayer de comparer. C'est comme ça d'ailleurs que font les philologues, hein, tous ceux qui travaillent sur ces questions des mots. Donc il ne se trouve nulle part ailleurs, et c'est un mot unique. Unique. Et il faut savoir que jusqu'à l'époque de la Renaissance, la traduction unanime de ce terme a toujours été compris, vous voyez, dans un sens... essentiel, ce épiousios, on pourrait le traduire par essentiel. On pourrait dire en latin super substantiel. Vraiment, le pain le plus essentiel. Donne-nous aujourd'hui le pain essentiel, le pain le plus important. D'ailleurs, c'est encore l'interprétation, si je ne me trompe pas, de l'Orient grec, de traduire ainsi. Alors, pourquoi ce mot quotidien est quand même un petit peu ennuyeux, quoi, disons, faut faire attention. C'est que nous risquons... Je sais qu'il y a des pères de l'Église qui vont interpréter comme ça et que le pape interprète comme ça, mais moi, je m'y oppose. Nous risquons de dire, vous voyez, le pain quotidien, moi, pour moi, le pain quotidien, c'est le pain que je mange le matin. Vous voyez, c'est la baguette de pain, quoi, si je suis en France. Et c'est là où je m'oppose à cette interprétation, c'est que nous n'avons pas à demander au Père des cieux de nous donner le pain cette baguette de pain. Pourquoi je dis ça? Parce que si vous lisez la suite de l'enseignement du Christ sur le Notre Père, tout de suite après, on va vous dire, c'est le moment où Jésus va dire à ses disciples, il va parler de l'inquiétude, il leur dit, mais surtout, ne vous inquiétez pas, ni de ce que vous allez manger, ni de quoi vous allez vous vêtir. Ça, ce sont les païens qui s'en inquiètent. Votre Père sait très bien ce dont vous avez besoin, donc du pain, etc., des vêtements, j'ai envie de dire de relations humaines apaisantes, etc. Tout ça, le Père des cieux le sait très bien. Cherchez plutôt le royaume des cieux et sa justice, et tout le reste, le pain, l'argent, etc., les vêtements, va vous être donné de surcroît. Si cette quatrième demande est le centre, et que le centre, c'est demander le pain du boulanger, je trouve que la pâte dégonfle un peu quand même, si je peux me permettre de dire ça comme ça. Alors, comment moi je comprends les choses avec d'autres, je ne suis pas du tout le seul à l'interpréter comme ça, c'est qu'au fond, cette petite phrase, hein, notre pain quotidien et notre pain essentiel, donne-nous chaque jour, vous la trouverez pratiquement mot à mot, cette demande, cette phrase, dans l'évangile selon saint Jean, au chapitre 6, verset 33-34. Jean 6, verset 33-34, le chapitre 6 de saint Jean, on y trouve notamment un des plus beaux passages de toutes les Écritures, qui est ce qu'on appelle le discours de Jésus à la synagogue de Capharnaüm, le discours du pain de vie. Donc vous voyez, et Jésus, voilà, ce pain vital, on pourrait traduire, Seigneur, donne-nous chaque jour le pain vital. Et ce pain de la vie, ce pain vital, hein, ce pain que Dieu donne, c'est son Fils en fait. Avant même d'ailleurs de parler de l'Eucharistie, c'est son Fils en personne. Il est en personne cette manne nouvelle, ce pain de la vie qui nous est donné pour aller jusque dans l'éternité, jusque dans le cœur de Dieu, pour nous-mêmes traverser l'exode que nous avons à vivre et aller jusque dans la vie éternelle. Donc la demande centrale que nous faisons au Père du ciel, c'est qu'il nous donne son Fils, en personne, sans lequel ce Fils bien-aimé, je ne peux vivre, survivre. Alors voilà pour cette quatrième demande. Il faudrait vérifier, je n'ai plus de souvenir de toutes mes lectures et des cours en liturgie, mais je ne sais plus très bien à quelle époque dans l'histoire de la liturgie on a introduit le Notre Père à l'endroit où il est aujourd'hui. C'est-à-dire que vous voyez à quel endroit... Je ne sais pas si vous voyez où est le Notre Père dans la liturgie de la messe. Il est
juste après la prière, la grande doxologie finale qui achève la prière eucharistique. Et dans les missels que nous avons sur l'autel, en fait, la prière du Notre Père, c'est le premier rite préparatoire pour aller jusqu'à la communion. Donc moi, je pense que s'il a été mis là, Notre Père, mais le Notre Père, c'est ce que nous demandons à Dieu de nous le donner vraiment maintenant, ce Seigneur Jésus. Dans le même discours sur le pain de vue, Jésus dit « Nul ne peut venir à moi, vraiment s'attacher à moi, si mon Père ne l'attire vers moi. » Voilà, on demande au Père, en fait, vous voyez, on demande au Père de nous préparer profondément à recevoir en communion le corps de son Fils. Alors, continuons dans le Notre Père. La cinquième demande, alors elle est un petit peu compliquée, je vais reprendre exactement le texte que vous avez dans les Bibles. Alors, je prends la cinquième demande dans l'Évangile selon saint Matthieu. « Remets-nous nos dettes, comme nous-mêmes avons remis à nos débiteurs. » Remets-nous nos dettes, comme nous-mêmes avons remis à nos débiteurs. Alors, c'est très intéressant, dans cette demande. Alors, nous avons traduit « Pardonne-nous nos offenses, comme nous pardonnons aussi à ceux qui nous ont offensés. » Alors, c'est très intéressant, parce que je voudrais d'abord souligner que le texte chez saint Matthieu et chez saint Luc aussi ne dit pas péché ou offense, mais dit dette. Alors bien sûr, comme le précise saint Luc, le péché est contenu dans le mot de dette. Donc quand on dit au Seigneur « remets-nous nos dettes », on lui dit aussi « remets-nous nos péchés ». Donc ne vous inquiétez pas, ça va, c'est cachère, nous faisons bien des demandes tout à fait conformes à ce que le Seigneur nous demande de lui demander. Mais ça, je trouve que cette traduction par offense édulcore quand même un petit peu le texte originel. Voilà. Pourquoi ? Parce que je pense que derrière le mot dette est plus fort que le mot offense. Parce qu'une offense, c'est relative à l'honneur de quelqu'un, vous voyez ? Quand on offense quelqu'un, c'est qu'on attente à son honneur. Mais le péché, ce n'est pas simplement une offense. Bien sûr, c'est une des dimensions du péché, mais le péché, c'est plus profond que ça, hein. C'est un acte d'inimitié contre Dieu, d'hostilité contre lui. Et objectivement, cet acte fait du mal, hein, produit de l'injustice. Autant d'ailleurs, est injuste autant vis-à-vis de Dieu que vis-à-vis des hommes. Ce n'est pas simplement une offense. Donc vous voyez, ce mot dette comporte aussi une notion d'injustice commise. Alors pour essayer de comprendre jusqu'où va la demande, parce que c'est une demande en fait qui est immense, je trouve, du Notre Père, je raconte souvent, j'ai plus de souvenirs exacts, vous me pardonnerez, mais d'une histoire assez drôle qui est arrivée, occasionnée par l'humour de saint Philippe Néri. On raconte saint Philippe Néri, je crois que le pape lui avait fait bâtir une église à Rome où il pouvait prêcher et il recevait beaucoup de monde en confession. Il avait un très très grand charisme de la confession. Et vient un jour une dame de très haut rang qui arrive avec, on pourrait dire son chauffeur aujourd'hui, son carrosse, et qui va se confesser. C'est elle qui a raconté cette histoire. Je vous rassure, ce n'est pas saint Philippe Néri qui a trahi le secret de la confession. Et elle va surtout se confesser de médisance, de dire du mal des gens qui l'entourent. Et alors, Saint-Philippe l'écoute, et avant de lui donner l'absolution, il dit, avant de vous donner l'absolution, ce que je vous demande de faire comme pénitence maintenant, c'est d'aller acheter une poule dans le marché qui est à côté de l'église, et puis vous allez plumer la poule tout autour de l'église. Bon, je ne sais pas si vous êtes arrivé un jour, ça. Pour le moment, les confesseurs ici ne sont pas assez audacieux. Alors, la pauvre femme va acheter une poule et elle plume la poule, etc. Vous imaginez déjà. Et donc, elle arrive avec sa poule plumée et elle revient voir Saint-Philippe. Et Saint-Philippe lui dit, mais attendez, je vais vous donner l'absolution, mais avant, vous allez ressortir de l'église, puis vous allez essayer de rechercher toutes les plumes, et puis vous allez remplumer la poule. Alors, elle essaye, donc elle sort dehors, et bien sûr, il y a eu du vent, des gens sont passés, et les plumes se sont envolées et ont disparu. Donc, elle arrive toute malheureuse vers Saint-Philippe et sa poule non remplumée, en disant qu'elle n'y est pas arrivée. Et saint Philippe lui dit, il va lui donner l'absolution, il lui dit, mais vous voyez, c'est chaque fois que nous médisons, c'est exactement ce qui se passe, c'est-à-dire que nous ne pouvons pas le rattraper, nous ne pouvons plus réparer. C'est-à-dire que des paroles ont été lancées et elles ont pu commettre des blessures incroyables et nous n'avons pas la capacité de réparer tout ce qui a été fait à cause de ces paroles mauvaises. Cela veut donc dire que lorsque nous péchons, nous commettons des injustices et il y a une certaine part de ces injustices que nous ne pouvons pas réparer.
Si je voulais être encore... Bon, j'ai pris le cas de la médisance, mais on pourrait prendre aussi le cas du meurtre. C'est par excellence ce que nous ne pouvons pas réparer, parce qu'aucun de nous n'a cette capacité de faire sortir un mort de son tombeau. Et c'est vrai que lorsque nous nous confessons, que nous demandons pardon, nous avons aussi à tâcher de réparer ce qui est réparable aussi. Parce qu'il y a une partie des injustices qui est réparable. Je ne sais pas si on en parle peut-être d'ailleurs pas assez aujourd'hui dans l'Église, de cette affaire de la réparation, quand un mal a été commis. Mais il y a aussi une part des injustices commises qui n'est pas réparable. Et donc, vous voyez, quand nous demandons au Seigneur « remets-nous nos dettes », c'est très fort, c'est de dire « remets-nous nos péchés » et « répare aussi tout ce que nous ne pourrons pas réparer ». Et nous avons l'audace de lui demander, croyant qu'il le réalise. Parce que c'est ça, précisément, c'est son plan de salut de restaurer toute chose, de réparer toute chose. Et au fond, vous voyez, pour aller jusqu'au bout, nous demandons au Seigneur Jésus de réparer à notre, au Père, pardon, de réparer à notre place ce que nous ne pouvons plus réparer. Et de nouveau, vous voyez, si vous réfléchissez, la réparation plénière de tout le mal commis dans le monde depuis le début de l'histoire, cette réparation plénière aura lieu à la résurrection finale. Donc vous voyez encore le lien avec une autre demande, que ton règne vienne. Sixième demande du Notre Père. Alors, je sais pas, je vais vous lire ce que j'ai moi dans cette traduction. « Et ne nous laisse pas entrer en tentation. » Et je vous dis tout de suite que je ne partage pas cette traduction-là. Alors là, dans cette sixième demande, vous avez aussi un immense problème de traduction. Il y a des dossiers entiers qui ont été faits. Notamment, je renvoie pour ceux qui ont le temps à la thèse d'un prêtre de Paris qui est mort maintenant, qui était un homme étonnant, qui s'appelle Jean Carmignac. Il fait des études très très longues et qui a participé. Il y a eu une commission au moment où on a fait la traduction du Notre Père en français après le Concile Vatican II pour essayer de se... Voilà. Alors, dans la traduction actuelle, on dit « ne nous soumets pas à la tentation ». Donc encore une autre... Je vais vous dire un peu, moi, comment je comprends cette demande. Alors, une des manières de voir, qui est soutenue justement par le père Carmignac, c'est de dire ben, « il faut comprendre cette demande par « Seigneur, fais que nous n'entrions pas dans la tentation ». Alors, pourquoi cela me pose une difficulté, en fait, spirituelle, en fait ? C'est qu'au fond, le Seigneur Jésus a dit à un autre endroit « comment faire pour ne pas y entrer dans la tentation ». C'est de nouveau Gethsémani, il donne à ses disciples la manière de le faire, c'est veiller et prier. Veiller et prier pour ne pas entrer en tentation. Veiller, ça veut dire passer une partie de la nuit, c'est ça que ça veut dire. Juste après, il s'endort. Oui, et juste après, il s'endort, mais qu'est-ce que fait Pierre quelques heures après? Il trahit Christ. Donc il entre, lui, dans la tentation. Donc, oui, Jésus nous a tout à fait indiqué, si vraiment nous voulons ne pas mettre le premier pas dans l'engrenage, il nous invite à veiller et à prier. Donc nous savons déjà comment faire, vous voyez ce que je veux dire? Alors, je pense que précisément cette deuxième demande du Notre Père dit autre chose. Alors voilà comment là aussi je vais essayer de résumer tout ce problème. C'est qu'au fond, on en a tous fait l'expérience, une chose est d'entrer dans la tentation, et une fois qu'on y est entré, une autre chose est d'y être prisonnier. Et on fait tous l'expérience que nous pouvons être prisonniers, finalement, nous nous retrouver totalement esclaves d'une tentation. Et c'est un problème beaucoup plus grave encore que le fait d'y pénétrer. Donc, en fait, cette demande-là, c'est une demande tout à fait profonde, et de nouveau, c'est tout le salut, c'est toute la rédemption qui est en jeu derrière cette demande. C'est une fois que je suis vraiment prisonnier de la tentation, Seigneur, viens me délivrer. Viens me sortir de cette nasse ou de ce piège qui s'est refermé sur moi, en fait. Donc, c'est pas simplement, oui, c'est pas empêche-nous de faire le premier pas. C'est Seigneur, une fois que j'ai été saisi par cette tentation, si je l'ai été, eh bien, justement, sanctifie ton nom de nouveau. Manifeste ton nom de Père en me délivrant. Alors, ce que je veux rajouter aussi, mais est-ce que c'est envisageable? En fait, c'est un thème que vous trouvez déjà dans l'Ancien Testament et que Jésus reprend. C'est la question, je le dis en passant, de l'endurcissement. Donc, qu'est-ce qu'on appelle l'endurcissement dans la Bible? Ce sont des moments où non seulement les hommes pêchent, sont pécheurs, mais où ils ne se rendent même plus compte que le péché est vraiment grave. Ils ne se rendent même plus compte que le péché fait mal et que le péché détruit. Et donc, le Seigneur, parfois,
va endurcir, c'est vraiment écrit en toutes lettres dans beaucoup d'endroits, va endurcir le cœur de certains pécheurs. Mais c'est une stratégie du salut. C'est-à-dire endurcir un pécheur, pour le Seigneur, ça veut dire laisser le péché aller, porter ses conséquences de souffrance et de malheur. Alors, je vais donner un exemple que vous connaissez peut-être dans le livre d'Isaïe, je vais le lire, au chapitre 6, au moment où on nous raconte la vocation d'Isaïe. Si je vous avais demandé avant de lire le texte, au fond, c'est quoi la vocation d'Isaïe ? C'est quoi ? Qu'est-ce qu'il est venu faire ? Eh bien, je ne sais pas ce que vous auriez répondu, parce que je vais vous lire ce qu'est sa vocation. Vous connaissez ce texte, je pense. Donc, chapitre 6 de Isaïe, et je vais prendre à partir du verset 8. Il est dans le temple, il a une vision du Seigneur, et il entend, j'entendis la voix du Seigneur qui disait « Qui enverrai-je ? Qui ira pour nous ?» Et Isaïe dit « Me voici, envoie-moi. » Et voilà le contenu de sa vocation, et le Seigneur lui dit « Va, et tu diras à ce peuple, écoutez, écoutez et ne comprenez pas. Regardez et ne discernez pas. Apesantis le cœur de ce peuple. Endurcis le cœur de ce peuple. Rends-le dur d'oreille. Englue-lui les yeux. » Pas très catho, hein, quand même. Oui. « Rends-lui dur les yeux de peur que ses yeux ne voient, que ses oreilles n'entendent, etc. et que son cœur ne comprenne. » Et vous voyez, peut-être ça peut nous choquer très longtemps, cette affaire-là, en fait. Mais en fait, il y a là une stratégie de salut pour le Seigneur qui est de laisser, parfois, et ça peut très bien nous arriver à nous, bons chrétiens, de nous laisser, pendant un moment de notre vie, vraiment livrer à nos tentations et à nos péchés. Pour que nous, si ce n'est pas le cas, que nous mesurions que le péché fait vraiment du mal, qu'il nous abîme, qu'il nous détruit. Parce que tant que vous n'avez pas pris conscience de cela, de quoi pouvez-vous être sauvé ? Si vous n'avez pas conscience que le péché, c'est vraiment grave, et que ça conduit vraiment à la mort, et que, voilà, que c'est la perdition qui se joue là-dedans, ben, si nous n'avons pas conscience de ça, nous n'avons pas besoin d'un sauveur. Comment pourrions-nous recevoir le pardon de Dieu si nous n'avons même pas conscience de cela ? Donc il me semble que cette sixième demande du Notre Père, c'est tout à ce mécanisme en fait qu'elle fait référence. C'est au moment où j'ai été... où je suis entré dans la tentation, où j'en suis maintenant prisonnier, eh bien je demande au Père du Ciel de venir jusqu'à moi et de m'en délivrer, et de manifester ainsi ce qu'il est vraiment Père. Et un Père qui ne supporte pas, au fond, que ses enfants aillent ainsi vers la mort et se détruisent. Et il me semble, je termine par là, que ce qui moi corrobore cette interprétation que je vous propose, c'est la dernière et septième demande. Parce que regardez comment c'est écrit. Ne nous livre pas à la tentation, délivre-nous de la tentation, mais au contraire, délivre-nous du mauvais. Ne nous livre pas à la tentation, mais au contraire, il y a vraiment cette formule, délivre-nous du mauvais. C'est intéressant parce que toutes les autres demandes que nous avons vues, elles sont séparées les unes des autres. C'est la seule fois où vous avez un mais. Donc ça veut dire qu'en fait, la septième demande, je pense qu'elle est une explication de la sixième. Parce que la sixième... quand même, elle a dû poser des problèmes. Elle ne pose pas des problèmes qu'au XXe siècle et qu'à nous, hein, et qu'au traducteur après le Concile Vatican II. Probablement que cette difficulté de cette sixième demande ne nous fait pas entrer dans la tentation, ne nous livre pas à la tentation. On doit en avoir une marque dans l'épître de Saint-Jacques. L'épître de Saint-Jacques, au chapitre 1, je ne sais pas si vous lisez souvent l'épître de Saint-Jacques, qui est absolument extraordinaire. Alors, on va la retrouver, c'est dans les épîtres catholiques. Je voudrais vous lire le chapitre 1, versets 13 à 15. Alors, je ne la retrouve pas, mais ce n'est pas grave. Ça y est, je l'ai. Alors là aussi, voilà comment moi je traduis. Parce que là, on a traduit dans ma traduction par le verbe éprouver, et de nouveau, c'est le verbe tenter. Que nul, s'il est tenté, ne dise « c'est Dieu qui me tente ». Que nul, s'il est tenté, ne dise « c'est Dieu qui me tente ». Dieu, en effet... ne tente pas le mal, il ne tente non plus personne. Mais chacun est tenté par sa propre convoitise qui l'attire et le leur. Puis la convoitise ayant conçu donne naissance au péché, et le péché parvenu à son terme enfante la mort. Donc je pense que, vous voyez, probablement Saint Jacques, dans les premières communautés chrétiennes qui avaient le Notre Père, certains devaient comprendre la sixième demande, ne nous livre pas la tentation, comme... que finalement, chaque fois que je pêche, finalement, ce n'est pas tellement ma faute, c'est Dieu qui a permis cela. Vous voyez. Et donc, on voit bien que dès la première génération des chrétiens,
Il faut s'expliquer très très clairement sur cette sixième demande. Et donc probablement la version de saint Matthieu, qui est la plus tardive du Notre Père, eh bien rajoute cette septième demande, cette incise, mais au contraire, délivre-nous du mauvais. Alors nous avons traduit par mal, mais c'est vraiment le mauvais, hein. C'est de nouveau l'esprit du mal. Donc vous voyez, plutôt que de nous livrer au pouvoir du mauvais, au pouvoir de la tentation, d'une certaine manière, tu pourrais le faire, c'est l'endurcissement, eh bien au contraire,

fameuse demande finale qui a posé tant de problèmes, à mon avis, elle est très très cohérente avec ce que nous avons vu au début, que ton règne arrive, que ton règne se réalise en détruisant le règne de Satan. Par exemple, vous pourriez méditer, on trouve ça chez saint Matthieu, chez saint Luc, il y a un moment où Jésus expulse des démons et où les pharisiens accusent Jésus de faire tous ces gestes de puissance étant lui-même la proie du chef des démons. C'est par la puissance des démons que tu expulses tes démons. Et Jésus va dire, mais si j'expulse moi le démon, réfléchissez ce que ça veut dire que le règne de Dieu est venu jusqu'à vous. Réfléchissez, le règne de Dieu est venu jusqu'à vous. Vous voyez, l'établissement du règne de Dieu, qui est le cœur de cette prière du Notre Père, c'est la grande délivrance en fait. C'est pour ça que je vous ai dit que c'est une prière qui est en fait l'expression même de la rédemption, la grande délivrance. C'est l'acte du salut que nous demandons de différentes manières au Père des cieux. Et donc c'est magnifique parce que je vous ai dit, premier carrefour hier, je le disais en introduction, notre Père est fait d'un itinéraire spirituel pour que notre volonté s'accorde à la volonté de Dieu et qu'il nous apprend vraiment à entrer progressivement, à ce que notre prière s'évangélise, vous voyez, sorte de son paganisme, s'évangélise, et qu'au fond, ce que Dieu est toujours prêt à nous accorder et sa volonté la plus profonde par rapport à toute cette terre, toute cette histoire, toute cette humanité, c'est de la délivrer totalement et de la faire entrer dans son royaume, dans son règne. Et donc vous comprenez peut-être mieux le petit exemple que j'avais donné hier aussi de Sainte Thérèse de l'Enfant Jésus qui demande la conversion du Panzini, je ne sais plus comment il s'appelle, de cet homme qui était condamné à l'échafaud. En fait, j'avais dit que c'était d'une audace et à la fois d'une humilité incroyable. Elle demande vraiment que le règne de Dieu arrive en cet homme. Vous voyez. Et en fait, à ce moment-là, Sainte Thérèse presque devance, les mots explosent un peu, mais devance la volonté de Dieu. Parce que la volonté de Dieu, c'est que tous les hommes soient sauvés, qu'aucun ne perde à l'appel et qu'aucun ne soit perdu. Et j'espère vraiment que la prière de notre Père peut nous apprendre à entrer dans ce désir de Dieu, de sauver tous les hommes.

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2: Poursuis la paix, recherche-la. Psaume 33, 15.

Aujourd'hui, nous abordons le troisième volet de ce partage contemplatif sur le mystère de Marie, en la contemplant aujourd'hui comme signe d'espérance et de consolation. Donc, dans un premier temps, je voudrais vous partager un certain nombre de réflexions au sujet de Marie, signe d'espérance et de consolation. L'expression est du Concile Vatican II, on va y revenir tout de suite. Et puis ensuite, Sœur Claire vous proposera quelques prolongements, quelques heureux prolongements de mes balbutiements. Heureusement que la Vierge Marie est signe d'espérance et de consolation, ça tombe bien, parce que nous avons tous besoin que notre espérance soit entretenue.

soit cultivé, soit fortifié, et surtout soit bien placé. Nous avons besoin de ne pas placer notre espérance n'importe où, sur n'importe quel objet. Et puis nous avons tous aussi besoin de consolation, parce que la vie spirituelle n'est tout de même pas faite uniquement d'une succession, d'une accumulation, d'une sorte de capitalisation, de désolation. Les désolations dans la vie humaine, tout court, et même dans la vie spirituelle, elles ne manquent pas. Voilà. Je n'ai pas besoin de vous interroger pour connaître votre réponse. Bien sûr, nous les vivons plus ou moins bien, mais elles ne font pas défaut. Mais la vérité, c'est que les consolations ne font pas défaut non plus, mais nous ne savons pas toujours non plus les accueillir. Je n'ai pas besoin d'entreprendre de longues démonstrations pour mettre en valeur le fait que nous avons tous, si nous sommes honnêtes, nous devons le reconnaître, nous avons tous quand même de vraies difficultés à accueillir les désolations. Mais il faut aller jusqu'à reconnaître que nous avons aussi de vraies difficultés à accueillir les consolations. Reconnaissons tout de même que c'est dommage. Alors, la Vierge Marie, qui est, comme cela nous a été dit hier, notre mère, justement, peut beaucoup nous aider à persévérer dans l'espérance et à accueillir la consolation, à accueillir le consolateur. Elle est le temple et l'épouse du Saint-Esprit. Alors, comme je le disais au début, le thème de cette troisième rencontre, et comme le suggérait Sœur Claire au début, il y a effectivement un crescendo dans nos trois partages successifs, puisque nous allons évoquer aujourd'hui Marie glorifiée en son corps et son âme, dans le mystère de son Assomption. Marie, signe d'espérance et de consolation, c'est une expression empruntée directement à un passage d'un document important du Concile Vatican II. Parmi les documents importants du Concile Vatican II, il y a une constitution, un document sur l'Église, la constitution Lumen Gentium, Lumière des Nations, et ce document se termine par un chapitre, un magnifique chapitre, sur la Bienheureuse Vierge Marie, Mère de Dieu, dans le mystère du Christ et de l'Église. Et dans ce développement, qui est une vaste synthèse sur le mystère de Marie, dans le mystère du Christ et de l'Église, nous lisons cette expression qui qualifie Marie de signe d'espérance certaine et de consolation. Je vous lis le passage de ce document. « Si la Mère de Jésus, déjà glorifiée au ciel en son corps et son âme, est l'image et le commencement de ce que sera l'Église en sa forme achevée, au siècle à venir, c'est-à-dire lorsque l'Église sera consommée dans la gloire tout entière. Eh bien, sur la terre, jusqu'à l'avènement du jour du Seigneur, elle brille devant le peuple de Dieu en marche, comme un signe d'espérance certaine et de consolation. Donc, si j'ose dire avec un peu d'humour, les pères du Concile Vatican II nous présentent la Vierge Marie comme un brillant sujet. C'est le moins qu'on puisse dire. Dans le sens où elle brille comme un signe d'espérance certaine et de consolation. C'est un peu un pléonasme de parler d'espérance certaine, parce que l'espérance théologale, soit elle est certitude, soit elle n'est rien. L'espérance, c'est pas une espèce d'à peu près, c'est pas une demi-certitude. Soit on espère, soit on n'espère pas. L'espérance théologale, l'espérance de l'Église, ça n'est pas une demi-certitude. C'est une espérance assurée.
Bon, autrement dit, ce que l'Église nous dit à travers cela, c'est que ce que l'Écriture sainte nous dit d'Abraham, espérant contre toute espérance, comme le dit l'Épître aux Romains, et qui fait de lui, comme vous le savez, le père des croyants, vaut plus encore pour Marie, pour celle qui brille déjà comme un signe d'espérance assurée et de consolation devant le peuple de Dieu en marche, devant le peuple de Dieu en pèlerinage que nous sommes. Marie est la mère des croyants. Et avec Jean-Baptiste, elle prépare de manière unique les chemins du Seigneur. Alors, ce qui est important, c'est de prendre conscience, surtout que parfois cela a été contesté tout à fait à tort, bien entendu, la Vierge Marie, glorifiée en son corps et son âme, donc Notre-Dame de l'Assomption, qui partage donc désormais la gloire de son Fils, la coopération de Marie à l'œuvre du salut qui a déjà été évoquée hier, ne s'interrompt pas, mais elle se poursuit. Et elle se poursuit d'autant plus que Marie est glorifiée. Et donc Marie continue de nous obtenir, continue plus que jamais, on va en parler plus précisément, de nous obtenir une ferme espérance, c'est-à-dire une véritable espérance, tout simplement, espérance digne de ce nom, et tous les dons qui assurent notre salut éternel. Hier, lors de son intervention, Sœur Claire a judicieusement attiré notre attention sur ce qu'elle a appelé les œuvres de miséricorde de Marie, notamment ici à Lourdes. Et en mettant en valeur, en particulier, trois grandes œuvres de miséricorde spirituelle que Notre-Dame a véritablement mis en acte ici à Lourdes, à savoir enseigner les ignorants, avertir les pécheurs que nous sommes, et consoler les affligés. Et je voudrais vous proposer un petit prolongement justement sur cette consolation des affligés à laquelle Marie participe. À ce sujet, pendant l'année jubilaire de l'an 2000, le cardinal Martini, qui était donc l'archevêque de Milan, a publié une magnifique lettre pastorale qui est en fait une méditation très profonde sur la Vierge du Samedi Saint. Et dans cette lettre pastorale, que personnellement je ne cesse de relire tellement elle est profonde et riche, dans cette lettre pastorale, le cardinal Martini distingue trois types de consolation dont Marie est la médiatrice. C'est très suggestif, et je l'évoque parce que cela peut, d'une part, rejoindre, d'une manière ou d'une autre, l'expérience, telle ou telle expérience que nous pouvons avoir déjà faites les uns et les autres, tout au moins par bribes, et puis aussi ouvrir un peu notre horizon sur ce que Marie peut et aimerait bien faire dans nos vies. Si nous
voulons bien y consentir un peu plus. Alors le cardinal Martini distingue trois grandes consolations, qu'il appelle tout d'abord la consolation de l'esprit, puis la consolation du cœur, et puis enfin ce qu'il appelle la consolation de la vie. Alors je vais bien sûr aller à l'essentiel, mais essayer de vous donner de manière très, très résumée, synthétique, un peu un aperçu, un éclairage sur comment il comprend chacune de ces consolations, dont Marie est la médiatrice. Et donc, autant de grâces, si vous voulez, de consolations que Marie nous obtient. Et donc, des consolations qui font partie de ces dons, de ces grâces qu'elle nous obtient en vue de notre sanctification et même, bien sûr, de notre salut éternel. Donc tout cela, ça fait partie du prolongement de la coopération de Marie à l'œuvre du salut. Alors une première consolation évoquée par le cardinal Martini, c'est ce qu'il appelle la consolation de l'esprit. Bien sûr, c'est une consolation qui provient de la foi, mais qui peut prendre des formes diverses. Il l'a décrit comme un don de Dieu très simple qui permet de saisir, comme d'un seul regard, la richesse, la cohérence, l'harmonie, la beauté des contenus de notre foi. Cela nous est probablement déjà arrivé plus ou moins à tous, et en tout cas, cela peut, sans le moindre doute, nous arriver, par moments, ce sont des moments de grâce, bien sûr, de percevoir de manière plus forte, plus sensible, intellectuellement et spirituellement, l'harmonie, l'unité profonde des mystères de notre foi. Par une sorte d'intuition, du lien qui unit entre elles toutes les vérités de salut. Et c'est bien dans cette perspective que depuis lundi, nous avons essayé de vous proposer une sorte de méditation contemplative du mystère de Marie. Mais ça nous a conduit, vous l'avez remarqué, à évoquer la doctrine du péché originel, et donc celle de la rédemption, et bien d'autres aspects des mystères de notre foi. Donc cette consolation de l'esprit évoquée par le cardinal Martini, dont Marie est médiatrice, souvent, voilà, elle est vécue comme une sorte d'intuition, de lien qui unit entre elles toutes les vérités de salut, et qui nous en dévoile un peu plus, au moins par bribes, les proportions, les équilibres. Bon, c'est une grâce. C'est pas simplement notre seule intelligence laissée à elle-même, même si ça, c'est une grâce qui, bien sûr, illumine, éclaire notre intelligence de la foi et des mystères de la foi. Bien, Marie est médiatrice de ce type de consolation de l'esprit. Lorsqu'elles sont données, s'il vous plaît, ne les repoussez pas. Parce que c'est important, cette perception de l'unité des mystères de notre foi. Les articles de notre credo ne sont pas une succession d'articles comme une succession d'articles dans un code. Mais c'est un tout. C'est d'ailleurs cette unité organique, cette harmonie et tous les mystères de la foi dont le catéchisme de l'Église catholique essaye, et tous les bons catéchismes, ont pour fonction de rendre compte. Mais encore faut-il que le Saint-Esprit soit là pour nous y aider. Encore faut-il que cette consolation de l'esprit, cette illumination de l'esprit, au bon sens du mot, nous soit donnée. Et Marie nous y aide parce que c'est une très bonne théologienne, figurez-vous. L'unité des mystères de la foi, elle en a un sens particulièrement aigu. Et parfait, bien évidemment. Une autre consolation évoquée par le cardinal Martini, c'est la consolation du cœur. Alors la consolation du cœur, c'est un peu un autre registre, et il le décrit de la manière suivante.
Si la consolation de l'esprit comporte une illumination de l'intelligence et une ouverture des yeux, la consolation du cœur consiste en une grâce qui touche la sensibilité et les affections profondes, qui les oriente à adhérer à la promesse de Dieu, et qui fait surmonter l'impatience et la déception. C'est donc au service de l'espérance. Surmonter l'impatience et la déception. C'est intéressant. Quand le Seigneur semble en retard dans la réalisation de ses promesses, cette grâce nous permet de résister dans l'espérance et de ne pas cesser d'attendre. C'est l'espérance vivante dont parle Pierre, l'espérance contre toute espérance dont parle Paul à propos d'Abraham. Consolation de l'esprit, consolation du cœur. Donc vous avez compris que la consolation de l'esprit touche d'abord l'intelligence, vient un peu au secours de notre intelligence, des mystères de la foi, intelligence contemplative bien sûr, des mystères de la foi. La consolation du cœur vient plus toucher la sensibilité, les affections profondes et favoriser une adhésion profonde du cœur aux promesses de Dieu. Bien sûr, ces consolations se complètent. Et enfin, troisième et dernière consolation dont Marie est aussi la médiatrice, que le cardinal Martini appelle, l'appelle de différentes manières. Il parle de consolation substantielle, c'est un peu abstrait, mais il précise en disant « je l'appelle consolation de la vie ». Alors, de quoi s'agit-il ? Alors là, il explique que de cette consolation-là, nous faisons souvent l'expérience sans le savoir. Et il le décrit magnifiquement en disant cela. La consolation, oui. La perception d'une force qui nous a accompagnés dans les moments durs, même quand nous ne la percevions pas, alors même que nous avions l'impression de ne pas la posséder, cette consolation, cette force, est une expérience que chacun de nous a vécue. Il nous semble parfois être abandonné par Dieu et par les hommes. Pourtant, en relisant ensuite ces événements, nous nous apercevons que le Seigneur avait continué à marcher avec nous, à nous porter même dans ses bras. Une telle consolation opère en nous et nous soutient de manière efficace, sans même qu'il y ait une illumination consciente de l'esprit et une élévation perçue des affections du cœur, c'est-à-dire sans même les deux autres consolations de l'esprit et du cœur dont nous avons déjà parlé. Elle opère en nous donnant la force de résister dans l'épreuve. Quand tout est obscurité autour de nous, je l'appelle, poursuit le cardinal Martini, consolation substantielle parce qu'elle touche le fond et la substance de l'âme, la nôtre. Bien plus profondément que toutes les impulsions superficielles et conscientes. Je l'appelle encore consolation de la vie, pour mieux se faire comprendre encore, parce que ses effets s'expriment dans le quotidien et nous permettent de tenir debout dans les moments les plus durs, afin qu'au jour mauvais vous puissiez résister, comme dit saint Paul dans l'Épître aux Philippiens, quand l'esprit semble noyé dans le brouillard et que le cœur est sous le coup de la fatigue. Je vous ai présenté ces différentes consolations dont Marie est la médiatrice, de manière très, très rapide. Je ne peux pas donner lecture de toute la lettre pastorale du cardinal Martini, mais je pense que vous percevez que là, nous sommes invités à avancer en eau profonde. Eh bien, il n'y a pas de doute que la maternité spirituelle de Marie, qui a déjà été évoquée hier, lorsque nous acceptons d'en faire l'expérience filiale, eh bien nous conduit vraiment en eau profonde.
et que ce que le cardinal Martini appelle ici la consolation de l'esprit, la consolation du cœur, et même la consolation de la vie, dont souvent nous ne prenons conscience qu'a posteriori, si on regarde un peu dans le rétroviseur, ce qui est prudent, et pas seulement au volant, eh bien, tout cela, ça fait partie de notre vécu, de la vie chrétienne, telle qu'elle est concrètement, pas telle que nous l'imaginons plus ou moins, de manière plus ou moins ajustée. Ceci étant dit, donc, on est bien dans notre sujet. Marie, signe d'espérance et de consolation. Ce ne sont pas des mots. Avant d'aller plus loin dans notre méditation mariale, je vous indique au passage que dans la bulle d'indiction de l'année sainte du pape François, intitulée, comme vous le savez, « Le visage de la miséricorde », il se trouve que le pape François fait usage plus d'une douzaine de fois du mot « signe ». C'est la première chose qui m'a frappé lorsque j'ai lu cette bulle du pape François, qui fait donc un usage abondant du mot « signe », que ce soit pour exhorter les chrétiens à devenir, je cite, « des signes efficaces de l'agir du Père ». Un signe efficace, ce n'est pas seulement un signe. Un signe efficace, c'est un signe qui est en même temps instrument de communication de ce qu'il signifie. Les signes efficaces par excellence, dans la boîte à outils de l'Église, si je peux me permettre de parler ainsi, ce sont les sacrements. Que ce soit donc pour exhorter les chrétiens à devenir des signes efficaces de l'agir du Père, c'est la manière pour le pape François d'exprimer son souhait pastoral ardent, que l'Église se sente responsable d'être dans le monde signe vivant de l'amour du Père, nous ne cessons de le dire ces jours-ci, que les confesseurs soient toujours partout et en toute situation, prions pour eux, car ce n'est pas si évident, des signes du primat de la miséricorde divine, que les pèlerinages comme celui que nous vivons soient des signes que la miséricorde est un but à atteindre, qui demande engagement et sacrifice, et stimule bien sûr notre conversion, etc. Donc il s'agit beaucoup moins de faire signe, comme on dit. Oh, je te ferai signe, si j'y pense. Bon, puis parfois le signe, il n'arrive pas. Il s'agit beaucoup moins de faire signe, plus ou moins distraitement, ou par des moyens de communication virtuelle, à la mode, que d'être soi-même, ou de devenir soi-même. Signe, et si j'ose dire signe, et instrument, signe efficace, de la miséricorde divine. Pourquoi cela ? Mais en fonction d'un célèbre adage, qu'il est bon de connaître parce qu'il est facile à mémoriser. C'est un adage qui est à la fois métaphysique, moral et spirituel, et dont il est bon de nous souvenir par les temps qui courent, qui dit que l'agir suit l'être, et non pas l'inverse. L'agir suit l'être, parce que si c'est l'inverse, les déboires ne vont pas tarder. L'agir suit l'être. Ce qui implique que l'être, il faut en prendre soin. Et nous avons déjà bien compris, à travers ce qui nous a été dit, des apparitions de Marie à Lourdes, que Marie, elle parle d'abord de son être. « Je suis l'Immaculée Conception. » Et Bernadette fait d'abord une expérience de l'être de Marie. Bon, l'agir suit l'être. Ça, c'est une loi fondamentale. Elle n'est pas difficile à retenir, remarquez-le. Et c'est curieux, parce qu'elle est si facile à retenir qu'aujourd'hui, on l'a complètement oubliée. Et au contraire, il faudrait que notre être se laisse formater par les mauvaises habitudes de l'agir que le monde voudrait
nous dicter. Ça ne va pas du tout, ça. Il faut remettre les choses à l'endroit. Que signifie être signe ? C'est bien de nous poser la question, puisque Marie est signe d'espérance et de consolation. Donc essayons de comprendre un peu ce que l'on dit. Être signe, bien sûr, implique de renvoyer à autre que soi-même. Être seulement le signe de soi-même, c'est assez triste. L'Église, en tant que signe, renvoie à autre qu'elle-même. L'Église, en tant que signe, renvoie au dessein de salut du Père réalisé par le Christ dans l'Esprit-Saint. C'est ce que le Concile Vatican II a remis fortement en valeur, et l'Église se reçoit avant tout de la Trinité. C'est pourquoi l'Église est donc toute relative au Christ, dont elle est le corps. Et qui plus est, l'Église n'est pas un simple signe, et Marie non plus. Pourquoi ? Parce que l'Église transmet activement la lumière du Christ. Cela a été dit ce matin par Mgr Hayet dans son enseignement sur la miséricorde. Le Concile Vatican II parle de l'Église en disant que l'Église est dans le Christ en quelque sorte le sacrement, c'est-à-dire à la fois le signe et l'instrument, ou le signe et le moyen, de l'union intime avec Dieu et de l'unité de tout le genre humain. Ça nous a été rappelé ce matin par Mgr Hayet. L'Église est donc signe et instrument de l'union avec Dieu et de l'unité du genre humain. Les deux vont ensemble, bien entendu. Et c'est pourquoi, bien entendu, le pape nous invite tous à devenir signe efficace de l'agir du Père. La miséricorde n'est pas une idée abstraite, mais une réalité concrète à travers laquelle Dieu révèle son amour. C'est la raison pour laquelle l'Église et les fils et filles de l'Église que nous sommes doivent en être les signes vivants. Et comme nous l'a si bien dit Jean-Paul II dans son magistère, Saint Jean-Paul II, si l'Église est le signe et le moyen de l'union intime avec Dieu, c'est l'enseignement du Concile, elle est en raison de sa maternité. C'est ce que nous enseigne Saint Jean-Paul II dans son encyclique sur la mère du Rédempteur. De qui l'Église, je vous le demande, apprend-elle ce qu'est sa propre maternité ? De Marie. Et donc nous ne risquons ni de nous égarer, ni de perdre notre temps en reconnaissant en Marie le fameux signe grandiose de la femme évoqué dans le chapitre 12 du livre de l'Apocalypse. Mais pourquoi donc Marie est-elle signe ? Et de quoi est-elle signe ? Tout d'abord, puisqu'on vient de dire qu'un signe renvoie à autre que soi, dire que Marie est signe, ça veut dire qu'elle renvoie à autre qu'elle-même. Marie n'est pas, elle est signe d'espérance parce qu'elle n'est pas elle-même l'espérance de la gloire. Lorsque nous lisons dans l'Épître aux Colossiens, chapitre 1, verset 27, l'espérance de la gloire, c'est le Christ. C'est pas Marie. Marie n'est pas non plus, elle est signe de consolation parce que Marie n'est pas elle-même le consolateur. Que Marie soit consolatrice, nous venons de le dire. Bien entendu. Mais il serait étonnant que celle qui est le temple, l'épouse, l'icône du Saint-Esprit, donc du consolateur, ne soit pas elle-même consolatrice. Mais elle n'est pas le consolateur.
Le consolateur, c'est Dieu. Tout spécialement en la personne, bien sûr, de l'Esprit Saint Paraclet. Mais Marie est en pure relation à Dieu, épouse du Dieu vivant, Père, Fils et Saint-Esprit, elle est bien signe d'espérance et de consolation. Mais bien sûr, signe efficace, hein, signe et instrument, signe et moyen. Hein. Elle transmet, elle médiatise, elle nous obtient ce dont elle est signe. Hein. Elle ne nous dit pas « oui, oui, je vous ferai signe oui. ». Si je trouve une place pour vous dans mon agenda. Non. Lorsqu'il est venu à Lyon en 1986, le pape Jean-Paul II nous avait dit « Marie est signe de l'espérance qui n'habite le cœur de l'homme que lorsqu'il fait l'expérience de Dieu ». Ça, c'est sûr que si nous ne voulons pas vivre avec Dieu, si nous ne voulons pas faire l'expérience de Dieu, n'invoquons pas Marie. Elle est toute relation à Dieu, donc voilà, si nous faisons place à Marie vraiment dans notre vie, il n'y a pas de doute que Dieu va commencer à occuper un peu le terrain. Forcément. Comme dit Saint-Louis-Marie de Montfort, dont nous célébrons cette année le tricentenaire de la mort, qui dit Marie, dit Dieu. Hein, voilà. Tu dis Marie et elle dit Dieu. Alors, et bien entendu, Marie est signe qu'une telle expérience de Dieu reste toujours, précise Jean-Paul II dans son livre « Entrée dans l'espérance », Marie est signe qu'une telle expérience de Dieu reste toujours à la portée de chaque homme. Parce que Dieu nous est directement accessible en Jésus-Christ, par l'Esprit Saint qui habite nos cœurs. C'est pour ça que l'espérance ne déçoit pas, nous dit saint Paul dans l'Épître aux Romains, au chapitre 5. Alors, je voudrais rapidement, maintenant, prolonger en... vous invitant à découvrir plusieurs sens différents et bien sûr complémentaires de la force de signe des mystères de Marie. Nous avons donc déjà évoqué le don et le signe de la conception immaculée de Marie. Bien sûr, sa maternité... qui est tout le sens, bien entendu, de la personne et de la mission de Marie. Et donc, évoquons aujourd'hui plus précisément le don et le signe de sa glorieuse Assomption. Je vous rappelle que, même si nous l'oublions un peu trop, que Notre-Dame de l'Assomption est la patronne principale de la France. À travers le mystère de son Assomption, la Vierge Marie est... elle n'est pas seulement signe d'espérance et de consolation. Elle est, en tout cas, elle l'est de différentes façons. Marie est signe de la destinée de gloire qui nous est promise. Mais elle est aussi signe de la valeur du corps humain, le nôtre. Elle est signe de grâce en tant que prémisse, icône de ce que l'on appelle l'eschatologie de l'Église, c'est-à-dire de l'Église glorifiée, et de l'Église consommée dans la gloire à venir. Bien sûr, elle est signe d'espérance assurée et de consolation. Elle est signe aussi central de la communion des saints. Et enfin, mais ça n'est pas du tout exhaustif, mais là je m'inspire d'indications qui sont données dans un beau document de l'Académie pontificale mariale, elle est signe du style de Dieu, car Dieu a du style, figurez-vous, notre Dieu a du style. Et elle est signe du style de Dieu qui élève les humbles,
déjà été dit, bien entendu, et c'est particulièrement manifeste dans ce qu'a été l'expérience de Bernadette. Alors, quelques mots sur chacune de ces acceptions différentes, de ces sens différents et complémentaires, du mot « signe » appliqué à la Vierge Marie. Dans une homélie pour le 15 août 2009, Benoît XVI soulignait particulièrement la valeur de signe de gloire, en disant « Marie l'a glorifié est signe de la vocation plénière de l'homme. » Ce n'est pas rien. La seule digne de lui, être engloutie dans la gloire de Dieu, et la réverbérer, cette gloire de Dieu, la refléter, en chant de pure louange et en une incessante réponse d'amour. Bon, bien sûr, Marie, elle est signe de gloire par tous ses mystères. Elle est signe de gloire dans sa maternité virginale. Elle est signe de gloire par son fiat. Elle est signe de gloire, bien sûr, en raison de sa plénitude de grâce. Ça m'est arrivé de rencontrer des personnes baptisées, chrétiennes et même croyantes, ferventes, qui imaginent que nous ressuscitons aussitôt après notre mort. C'est totalement faux. Ça n'est pas du tout ça, l'enseignement de l'Église. La seule créature qui soit ressuscitée et glorifiée dans son corps et son âme, c'est la Vierge Marie. Pour les autres, c'est en attente. Même pour les saints, elle est bienheureux. Et donc, et cela met bien en valeur le fait que, en Marie, la glorification est anticipée. C'est d'autant plus signifiant pour nous. Parce que ça signifie ce qui nous est promis, ce qui nous attend, et ce que nous avons à espérer. Les théories qui avancent que les justes seraient susceptibles de ressusciter en mourant sont fausses. Elles n'appartiennent absolument pas à l'enseignement de l'Église. Mais ces théories ont circulé, et à tel point qu'à la fin des années 80, la Congrégation pour la doctrine de la foi a dû faire des mises au point. Et la mise au point a précisément rappelé que, en Marie glorifiée en son corps et son âme, la glorification réservée à tous les élus est anticipée, mais seulement en Marie. Bien, je ferme la parenthèse. Le pape Paul VI l'avait aussi, bien entendu, redit solennellement, notamment dans son fameux credo. Vous savez, après le pape Paul VI avait proclamé une année de la foi en 1967-1968, une année assez emblématique. C'est curieux parce qu'en France, quand on évoque 1968, spontanément, on ne pense pas au credo de Paul VI. C'est étonnant. C'est pourtant beaucoup plus important. Le credo du peuple de Dieu, qu'il a proclamé, donc, si mes souvenirs sont bons, en juin 1968. C'est curieux que ce ne soit pas ça qui vienne en premier à notre mémoire quand on évoque en France les événements de 1968. Bon. Et dans son credo du peuple de Dieu, le pape Paul VI disait ceci. « Associé par un lien étroit et indissoluble au mystère de l'incarnation et de la rédemption, la très sainte Vierge, l'Immaculée, a été, au terme de sa vie terrestre, élevée en corps et âme à la gloire céleste et configurée à son Fils ressuscité en anticipation du sort futur de tous les justes. » En anticipation. Bien. Saint Jean-Paul II a particulièrement mis en valeur, lui, le signe de la valeur du corps. Vous savez que Jean-Paul II est l'auteur de nombreuses catéchèses sur ce qu'on appelle aujourd'hui la théologie du corps, mais qui sont aussi des catéchèses sur le mariage, la famille, etc.
signe de la valeur du corps que représente l'Assomption de Marie, puisque elle seule, à ce jour, est glorifiée en son corps.

son âme. Nous ne sommes pas disciples de Platon et de Descartes, aussi géniaux soient-ils. Notre corps n'est pas une espèce d'enveloppe dont il faudrait essayer de sortir au plus vite, dans une espèce de mysticisme évaporé. Il n'est pas non plus simplement une machine à notre service et que certains aujourd'hui voudraient remplacer par des robots, ce qu'on appelle le transhumanisme, qui est une espèce de raison instrumentale devenue totalement folle et totalement athée. Non, notre corps n'est pas une machine à notre service. Il n'a pas à être remplacé par un robot. Ça n'est pas ça l'anthropologie de l'Église. L'anthropologie de l'Église, c'est que la personne humaine, corps et âme, est vraiment une. Donc notre corps n'est pas méprisable, n'a pas à être méprisé. Bien sûr, il n'a pas à être idolâtré, mais il a à être respecté. Bon. Il est appelé à la gloire. Donc, ce signe de la valeur du corps que représente l'Assomption de Marie, voilà qui est d'une actualité considérable. Le pape Jean-Paul II l'a souligné en finale de l'une de ses catéchèses sur l'Assomption, justement. Il a tenu à mettre en lumière que l'Assomption de Marie révèle la noblesse et la dignité du corps humain. Et cela est particulièrement important dans le contexte de la société contemporaine. Je vous lis un extrait de ce que nous a enseigné Saint Jean-Paul II à ce sujet dans une catéchèse du 9 juillet 1997. Le moins qu'on puisse dire, c'est que ça n'a pas perdu son actualité, bien au contraire. Devant les profanations et l'avilissement auxquels la société moderne soumet souvent, en particulier le corps de la femme, je me permettrai d'ajouter, et aussi celui de l'homme, parce qu'à la fin c'est tout un. Le mystère de l'Assomption proclame le destin surnaturel et la dignité de tout corps humain. Appelé par le Seigneur à devenir un instrument de sainteté et à participer à sa gloire. C'est toujours Jean-Paul II qui parle. Marie est entrée dans la gloire parce qu'elle a accueilli dans son sein virginal, c'est-à-dire dans son corps, et dans son cœur le Fils de Dieu. En la regardant, Marie, le chrétien apprend à découvrir la valeur de son propre corps. À mon avis, il faudra mettre une icône de la Vierge Marie dans toutes les écoles. Et d'urgence. Et plus belle sera Marie, mieux ce sera. Le chrétien apprend à découvrir la valeur de son propre corps, et quand je dis les écoles, je devrais dire aussi les familles. Bon. Et à le garder comme un temple de Dieu. Eh oui, Saint Paul le disait déjà. Un temple de Dieu. Donc notre corps n'est pas Dieu. Il n'a pas à être idolâtré. Notre corps n'a pas à devenir une idole. Mais temple de Dieu, ça n'est pas rien. Dans l'attente de la résurrection. Voilà ce que nous a enseigné Jean-Paul II. Donc, signe de la valeur du corps. Contemplé dans le mystère du Christ et de l'Église, l'Assomption de Marie a aussi valeur de signe en tant que prémisse et icône eschatologique du corps mystique du Christ. Parce qu'aujourd'hui, bien sûr, nous sommes l'Église en marche, l'Église, comme on disait autrefois, l'Église militante. Aujourd'hui, on dit plutôt Église en marche, Église en pèlerinage. Enfin, c'est la même Église. Bon. Bien sûr, il y a aussi l'Église du ciel. Et nous sommes en relation. Ça communique entre l'Église du ciel et l'Église de la terre. C'est la même Église. Mais enfin, toute l'Église n'est pas encore consommée dans la gloire. Bien. Donc Marie, elle, étant glorifiée, toute glorifiée, elle est prémisse et icône de ce que sera l'Église glorifiée, tout entière.
C'est ce qu'enseigne le Concile Vatican II. Marie est l'image et les prémices de l'Église qui doit s'achever dans le siècle à venir. Le Concile enseigne aussi que, jusque dans ses privilèges, la personne de Marie est un signe de la destinée collective du peuple de Dieu. Bien sûr, elle brille déjà, donc nous l'avons déjà dit, comme un signe d'espérance assurée et de consolation devant ce peuple de Dieu en pèlerinage, dont elle anticipe la glorification. Et ça, c'est déjà exprimé dans un hymne traditionnel que vous connaissez tous, qui est attesté dès le 9e siècle, le fameux hymne « Ave Maria Stella ». Donc, dire que Marie est signe d'espérance et de consolation, c'est pas, je veux dire, une découverte tardive. Ça fait partie de longs siècles d'expérience ecclésiale, de la foi de l'Église, depuis des siècles et des siècles. Comment la Sainte Vierge serait-elle mère de miséricorde, comme ce nous a été dit par Sœur Claire hier, comment serait-elle mère de miséricorde et mère de l'Église si elle n'était pas mère de l'espérance? Et si Marie, au pied de la croix, debout au pied de la croix, avait perdu l'espérance, comment aurait-elle pu pardonner comme Jésus est avec lui? Je vous le demande. Or, il n'y a aucun doute que Marie, au pied de la croix, a pardonné comme Jésus est avec lui. Vous avez tous plus ou moins l'expérience, je ne saurais pas dire combien de fois j'ai entendu cela ces jours-ci, en confession, que nous avons parfois quelques petites difficultés, voire quelques retards à pardonner. C'est une de nos grandes difficultés. Et parfois, il faut beaucoup de patience envers soi-même pour devenir capable de pardonner l'impardonnable. Parce que je vous signale, ce qui est difficile, c'est pas de pardonner ce qui est pardonnable. Ça, c'est très facile. La difficulté, c'est de devenir capable de pardonner l'impardonnable. Marie, au pied de la croix, a pardonné avec Jésus l'impardonnable. C'est-à-dire les injustices les plus révoltantes, celles que nous avons tant de mal à pardonner, et c'est tout à fait humain et normal. Marie, si elle avait perdu l'espérance, elle n'aurait pas pardonné l'impardonnable. Elle n'aurait pas communié au pardon de Jésus. Et donc, elle n'aurait pas coopéré à l'œuvre du salut. Et donc, cela signifie que cette force de l'espérance qui peut faire de chacun de nous, c'est-à-dire du larron que nous sommes, un témoin de la miséricorde divine, cette force de l'espérance, c'est une vertu mariale. Il n'y a aucun doute là-dessus. Et c'est la raison pour laquelle l'Église applique à Marie, mère du Rédempteur, le très beau verset du livre du Siracide, qui nous est proposé dans la liturgie mariale, à plusieurs reprises. Vous connaissez certainement ce verset. « Je suis la mère du bel amour, de la crainte, de la science et de la sainte espérance. Je suis donnée à tous mes enfants de toute éternité. » Siracide 24-18. Et bien entendu, il n'est pas question de Marie explicitement dans ce verset du Siracide, bien évidemment, qui est un livre de l'Ancien Testament. Mais l'Église, dans sa sagesse liturgique, applique ce verset, bien sûr, à la personne de Marie et à la maternité de Marie. Si le Concile Vatican II indique que les fidèles du Christ lèvent leurs yeux vers Marie comme modèle des vertus, modèle qui rayonne sur toute la communauté des élus, sur tout le peuple de Dieu,
Ce n'est pas seulement, comme le précise avec humour un auteur montfortin canadien, à la manière d'un chef-d'œuvre accroché au mur. Marie dans nos maisons n'est pas un tableau de plus, une belle peinture en plus dans la collection familiale. Marie n'est pas modèle des vertus à la manière d'un chef-d'œuvre accroché au mur, exposé à l'adoration des visiteurs éventuels, ou bien à la manière le chef-d'œuvre qu'un artiste tente de reproduire sur sa toile. Et cet auteur poursuit cette image en disant que les grands chefs-d'œuvre des musées sont purement statiques. La Marie n'est pas un chef-d'œuvre de musée. Parce que la perfection de Marie est dynamique, vivante. Elle entraîne, on voit bien comment elle a entraîné Bernadette dans une aventure, et quelle aventure. Et Marie exerce sur nous, de génération en génération, une mystérieuse attraction, et ô combien bienfaisante. Alors, il importe aussi de réaliser, et Sœur Claire l'a déjà très bien exprimé hier, que Marie n'est pas modèle de l'Église en marche et de l'Église céleste exactement de la même manière. Or, puisque nous parlons de Marie glorifiée, nous la contemplons dans le mystère de son Assomption, il est bon de mettre ce point en valeur. Il permet de bien comprendre les étapes de la maternité spirituelle de Marie, en tout cas, une étape très importante. Sur cette terre, Marie a vécu dans ce qu'on appelle le clair-obscur de la foi, pas dans la vision. Bien sûr, une foi autrement plus parfaite que la nôtre, mais c'est la même foi. Marie a vécu dans le clair-obscur de la foi. Donc Marie, ici-bas, ne connaissait pas la nature et l'étendue de sa propre relation maternelle à tous les hommes. C'est logique. Elle les aimait d'un amour universel de charité, plus et mieux que nous, sans aucun doute, mais comme nous. Comme nous, je veux dire, dans la foi. Évidemment, éminemment plus parfaite que la nôtre, mais dans la foi. Mais au ciel, glorifiée en son corps et son âme, cette maternité de Marie devient consciente. Marie désormais dans la vision, dans le plein jour, non plus dans le clair-obscur de la foi, mais dans le plein jour de la vision. Et désormais, Marie glorifiée connaît en Dieu chacun de nous. Extraordinaire de penser ça. Marie connaît en Dieu chacun de ses enfants. Marie glorifiée ne nous aime pas indistinctement, mais de façon personnelle. Les bienheureux et les saints que nous invoquons, ils connaissent les demandes que nous leur faisons si nous les invoquons oralement, dans notre prière, dans notre intercession, ou même si nous pensons à eux mentalement. Ils les connaissent. Ils connaissent, si vous voulez, donc les prières que nous leur adressons, ou que nous faisons par leur intercession. Pourquoi ? Parce que Dieu les leur découvre. Dieu les leur découvre. C'est gentil de sa part. Dieu les leur découvre. Mais Marie, à la différence des saints et des bienheureux, qui ne sont pas encore glorifiés dans leur corps et leur âme,

0: si longtemps qu'ils n'ont pas retrouvé leur corps. On ne vous en parle jamais de ça. Nous sommes bien d'accord. C'est pourquoi nous le faisons aujourd'hui. Donc c'est important de prendre conscience que la maternité de Marie, elle a connu des étapes. Et là, désormais, Marie, elle est dans la gloire. Et elle connaît chacun de ses enfants. Donc par conséquent, quand nous nous adressons à Marie, il n'y a pas besoin de lui expliquer tout notre curriculum vitae, elle est au courant. Voilà, mettons-nous en sa présence, voilà. Vous connaissez ce mot de la petite Thérèse de Lisieux. La Sainte Vierge, que voulez-vous que je vous en dise? C'est ma mère. Tout est dit. Et avec Sœur Claire, on ne cherche pas à vous dire autre chose que cela. L'essentiel est là. Voilà. Bien sûr, il est très significatif aussi que le dogme de l'Assomption a été proclamé par le pape Pie XII un jour de la Toussaint, et non pas un jour de l'Assomption. C'est un choix volontaire. Ce qui met bien en valeur le fait que Marie est signe central de la communion des saints. Elle est la reine de tous les saints. Et ça la situe bien dans l'Église du ciel, pas en dehors de l'Église, pas au-dessus de l'Église, et voilà, au cœur de l'Église du ciel. Et enfin, Marie, pour terminer, et ensuite je laisse la parole à Sœur Claire, il est temps. Marie est aussi signe du style de Dieu, qui élève les humbles. Ce sont les paroles mêmes du Magnificat, je ne vous apprends rien. Et cette glorification de Marie en son corps et son âme dont nous parlons, le pape François a souligné en finale de son encyclique Laudato Si, sur l'écologie, sur la sauvegarde de la maison commune, que cette glorification de Marie en son corps et son âme met en jeu non seulement toute la beauté et l'harmonie du dessein d'amour de Dieu envers l'humanité, mais aussi envers toute la création. Et si vous relisez, ou si vous lisez, ce que je ne peux que vous inviter à faire, l'encyclique du pape François sur l'écologie, sur la sauvegarde de la maison commune, lisez attentivement la finale mariale. Une très belle méditation sur Marie, mère et reine de toute la création. Bien sûr, cette méditation du pape François repose, je ne vais pas la lire pour laisser la parole à Sœur Claire maintenant, elle repose sur une lecture mariale du chapitre 12 du livre de l'Apocalypse, qui est tout à fait traditionnel, bien sûr, dans l'Église. Mais je m'arrête là et je laisse la parole maintenant à Sœur Claire, qui va proposer d'heureux prolongements à mes balbutiements.
1: Alors, je vais essayer de refermer la boucle que nous avons commencé lundi. Brièvement, après la fête de l'Assomption qui est donc le 15 août, 8 jours après, donc à la fin de l'octave de l'Assomption, vous avez le 22 août qui est la fête de Marie-Reine, donc qui célèbre aussi ce mystère que nous avons dans la prière du chapelet, cinquième mystère glorieux, le couronnement de Marie au ciel. Et donc on a évoqué tout ce dont Marie est signe à travers son Assomption, un certain nombre de choses, et bien à travers, voyez, son couronnement, qui est justement le couronnement de sa vie terrestre et puis de ce chemin que le Seigneur lui a fait faire, Marie est signe que servir, c'est régner. Et là, ça nous ramène à l'Annonciation. Nous avons entendu ici Marie dire « Je suis l'Immaculée Conception ». Et vous vous rappelez qu'à l'Annonciation, Marie dit une autre chose d'elle-même. Je suis la servante du Seigneur. Voilà, l'autre je suis de Marie. Je suis la servante du Seigneur. Et c'est le fait d'être la servante du Seigneur qui est la plus grande gloire de Marie. Au ciel, Marie règne. Elle règne avec son fils,

elle règne en nous servant. Elle règne en servant, en continuant à servir le plan de salut de Dieu sur l'humanité. Elle règne en servant notre salut. Et vous voyez, la grandeur de Marie, sur la terre comme au ciel, et pour toute l'éternité, c'est la même que nous, hein, d'ailleurs. C'est pour ça que c'est important. C'est d'être une créature. C'est d'être une créature de Dieu. Sa gloire, c'est d'être la servante. Alors ça nous ramène à la Genèse. Qu'est-ce qui s'est passé dans la Genèse ? Adam et Ève, ils sont bien sûr des créatures, mais ils ont voulu être comme des dieux. Ils ont voulu avoir la gloire de Dieu, mais par eux-mêmes. Vous voyez, et ça, c'est ça le grand péché d'Adam et Ève. C'est d'avoir voulu prendre par eux-mêmes ce que Dieu voulait leur donner. Et la gloire et la sainteté de Marie, c'est d'avoir accueilli tout ce que Dieu voulait lui donner. Elle est pleine de grâce, elle est pleine de gloire, elle est pleine de Dieu. Parce que Marie, voilà, elle a fait l'inverse, vous voyez, c'est vraiment l'antithèse. Elle a accueilli tout ce que Dieu voulait lui donner. Et donc nous avons toujours le choix entre être les enfants d'Adam et Ève ou les enfants de Marie. Et il y a toujours cette tentation, certainement en nous, de vouloir prendre, parce qu'on ne croit pas que Dieu veut tout nous donner. Et pourtant, vous souvenez de la finale de la parabole du fils prodigue et du père miséricordieux, la finale qui est pour le fils aîné. Toi, mon enfant, tu es toujours avec moi, tout ce qui est à moi est à toi. Dieu veut tout nous donner. Et donc, on vient de parler de l'Assomption, du couronnement de Marie. Dieu veut nous donner cette gloire de l'Assomption, cette gloire du ciel. Dieu veut nous la donner, sa gloire. Voyez. Et la grandeur de Marie, c'est d'avoir accueilli ce don de Dieu. Et Marie, finalement, voyez, elle nous apprend cela. Elle nous apprend cela, elle nous apprend comme elle à accueillir, à consentir au fait de n'être que des créatures. C'est l'évangile de ce jour, voyez. Père, je te rends grâce, je te bénis. Ce que tu as caché aux sages et aux savants, tu l'as révélé aux tout petits, à ceux qui accueillent. Parce qu'ils reconnaissent qu'ils sont petits, qu'ils dépendent de leur père, que leur père, c'est pas n'importe qui leur père, que leur père leur donne tout. Voilà, donc, vous voyez, la manière dont Marie nous enfante à la gloire, c'est en nous servant, en servant la cause de notre salut et en nous éduquant à accueillir le don de Dieu. Donc à y croire que Dieu veut nous donner cette gloire, à l'espérer fermement et à l'accueillir. Alors à l'accueillir au quotidien, moi je vous donne un petit moyen, voilà, pour qu'on partie avec des petits moyens concrets, ça m'est venu tout à l'heure. Lorsque vous avez besoin de consolation de l'esprit, ou lorsque vous avez besoin de consolation de la vie, non ? Je vous conseille de relire la fin du livre de l'Apocalypse. Vous prenez votre Bible et vous lisez le chapitre 21 et 22 de l'Apocalypse. Vous pouvez aussi lire le chapitre 12, le chapitre 19, mais lisez au moins la fin, 21 et 22. Vous lisez ça, vous aurez une consolation. Vous aurez cette promesse que Dieu nous fait de la gloire, du ciel nouveau, de la terre nouvelle, du bonheur plénier, de ce lieu où il n'y a plus de larmes. On l'a chanté ce matin, voyez. Ben, lisez ça, chantez-le, priez-le, pleurez avec ça s'il faut parce que vous êtes dans l'épreuve, mais ça va vous consoler. Ça va renforcer votre espérance. Donc, chapitre 21 et 22 de l'Apocalypse, ou bien le chapitre 1 et le chapitre 2 de la lettre aux Éphésiens, qui nous dit la même chose, qui nous dit combien Dieu veut nous donner la gloire, combien la volonté de Dieu c'est que nous soyons dans cette plénitude de gloire, de bonheur, toute l'éternité. Et c'est ça qui doit nous consoler et nous aider à avancer. On ne peut pas avancer si on ne connaît pas le but. Hein ? On est d'accord ? Et un chrétien, sa force, c'est de connaître le but. Après, le chemin, il n'est pas toujours facile, mais vous voyez, il faut garder les yeux fixés sur le but. Et croire fermement, Éphésiens 1 et 2, et croire fermement que Dieu veut nous donner tout ce qu'il nous a promis. Rappelez-vous, Dieu nous aime d'un amour de miséricorde, c'est-à-dire Dieu est fidèle à sa promesse, il est fidèle à ce qu'il a voulu faire, et bien plus. Donc, il veut nous donner un bonheur bien plus grand que le bonheur d'Adam et Ève au paradis terrestre. Une communion bien plus plénière encore.
Voyez, et c'est ce qu'il a donné à Marie. C'est pour ça que Marie est un signe pour nous d'espérance. Parce qu'en regardant Marie, eh bien, on se dit, ça c'est pour moi. Voyez, et l'Immaculée Conception de Marie, c'est pour nous. Dieu nous veut saints et immaculés dans sa présence. Éphésiens 1. Donc relisez bien les Éphésiens, parce que vous avez cette promesse de ce que Dieu veut pour nous. Cette sainteté qu'il nous donnera. On n'a pas le temps de parler ici de la sainteté, on n'a pas forcément des bonnes conceptions de la sainteté, mais la sainteté, c'est un don de Dieu. Marie est pleine de grâce, elle est pleine de sainteté, elle est immaculée, mais cette sainteté lui vient de Dieu. Hein ? Donc, j'allais dire, il n'y a qu'à, pas si simple pour nous, parce qu'il y a beaucoup de blessures en nous, de confiance, tout ça, mais il n'y a qu'à accueillir. Ce qui n'est pas forcément seulement passif, c'est actif aussi. Mais vous voyez, mais il n'y a qu'à accueillir. Hein, je suis la servante du Seigneur, qu'il me soit fait selon ta parole, qu'il me soit fait selon ce que toi tu me dis. Et alors ce que Dieu vous dit, c'est toute sa parole, donc lisez la parole, c'est très consolant, surtout voilà, certains chapitres que je viens par exemple de vous donner, mais il y en a bien d'autres, où Dieu nous dit ce qu'il fait, ce qu'il veut faire en nous, voyez, qu'il me soit fait selon ta parole. Et ça c'est la devise de Marie et ça doit être la nôtre. Hein, c'est la devise de la créature humble qui reconnaît qu'elle dépend de Dieu, qu'elle reçoit tout de Dieu. Et vous savez bien que le péché du serpent, le péché du démon, c'est d'avoir dit « je ne servirai pas ». Et Marie a dit « je suis la servante ». Voilà, Marie qui fut l'humble servante, voyez, qui a été donc glorifiée par Dieu, couronnée de tendresse, couronnée de gloire, parce que Dieu se penche, hein, le Magnificat, Dieu se penche vers son humble servante. Dieu élève les humbles. Aussi un petit exercice spirituel, lorsque vous êtes dans l'épreuve, et aussi quand vous n'êtes pas dans l'épreuve, mais enfin c'est quand on est dans l'épreuve qu'il faut avoir des petits moyens sous le coude, parce que vous prenez le Magnificat, et vous le chantez, vous le psalmodiez, vous le lisez. Je ne vous dis pas que vous allez le lire en riant ou en exultant de joie, justement. Vous pouvez prier en pleurant, mais prenez le Magnificat, pleurez dessus, vous finirez par être consolé. Voyez, parce que les promesses qui sont contenues dans le Magnificat ne sont pas que pour Marie. Il élève les humbles, il comble de bien ceux qui ont faim. Il se souvient de son alliance. Voilà. Donc, voyez, on referme ce cycle qu'on a commencé lundi en disant voilà, que vous voyez Marie, combien elle est signe de la miséricorde de Dieu, parce qu'elle en a été elle-même la fille, hein, elle a accueilli cette miséricorde, elle l'a accueillie aussi en son sein, elle en est devenue la mère, et c'est pour ça qu'elle est notre mère de miséricorde, qu'elle nous apprend que Dieu nous aime avec fidélité, que Dieu veut tout nous donner. Ça, c'est notre consolation. Mais c'est vraiment très consolant, non ? Dieu veut que nous soyons saints, Dieu veut que nous soyons immaculés, Dieu veut que nous soyons heureux toute l'éternité. Enfin, c'est pas une consolation passagère, voyez, c'est la grande espérance. Et c'est vraiment la volonté de Dieu sur nous. Donc si Dieu le veut, il le fera. Hein, il suffit de dire, je suis la servante du Seigneur. Mais si vous dites ça, Dieu le fera. Voilà, ça, c'est hyper consolant pour nous et pour le monde entier. Voyez, Dieu veut que le monde soit sauvé. Voilà, je termine avec un verset du psaume 92 qui, moi, me console. Donc, je vous le donne. C'est des petites pépites, hein, voyez, qu'on trouve dans la parole de Dieu. Dans le psaume 92, au verset 5, il nous est dit « Tes volontés sont vraiment infaillibles. Tes volontés sont vraiment immuables. » Vous voyez, donc la volonté de Dieu, son dessein de toute éternité, hein, voyez, c'est immuable. Dieu ne change pas. Hein, c'est du roc. Tes volontés sont vraiment infaillibles, la sainteté remplit ta maison. Voilà. Vous êtes sûr que Dieu vous veut saint et que Dieu vous donnera cette sainteté. Au ciel, il n'y a que des saints. Hein? Au ciel, il n'y a que des saints. Alors maintenant, je vous pose trois questions et on termine comme ça. Qui veut être heureux ? Très bien. Qui veut aller au ciel ? Qui veut être saint ? Bravo, vous avez bien compris donc, l'enseignement de ces trois jours. Donc c'est Marie qui nous précède sur ce chemin. Elle nous précède, mais elle est avec nous. Et donc nous pouvons vraiment, ici à Lourdes, voyez, reprendre cette,
reprendre la main de Marie, nous mettre vraiment en elle, vivre avec elle. Hein, parce que voilà, tout ce qu'on vous a dit, ce ne sont pas que des mots, et vous en faites déjà l'expérience, évidemment. Hein, que Marie, vraiment, marche avec nous sur le chemin, et notre consolation, et notre mère, et qu'elle nous instruit, qu'elle nous conduit petit à petit jusqu'au ciel. Voilà.

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3: Le pain que je donnerai, c'est ma chair, donnée pour la vie du monde. Jean 6, 51.

Aujourd'hui, notre Seigneur Jésus-Christ monte au ciel, que notre cœur y monte avec lui. Ces mots de saint Augustin résument sans doute le mystère de ce jour, le 40e après Pâques. Nous ne sommes pas de simples spectateurs de la montée au ciel du Christ, mais c'est bien la nôtre qui est annoncée et même anticipée en quelque sorte. Nous sommes les membres de son corps, dit la prière d'ouverture de ce jour. Il nous a précédés dans la gloire auprès du Père, et c'est là que nous vivons en espérance. L'espérance, le mot est lâché. C'est en effet la grâce, la vertu que nous demandons à Dieu en ce jour, et tout particulièrement en cette année jubilaire de l'espérance. Oui, nous sommes faits pour le ciel, c'est-à-dire pour demeurer en présence de ce Dieu qui n'est qu'amour. À partir de ce jour, la nature humaine, celle du Christ, siège au sein même de la Sainte Trinité. C'est incroyable de penser que, à partir de l'ascension, au cœur même de Dieu, il y a un homme qui est présent, le Christ, cette nature humaine. C'est vrai que nos existences sont marquées par l'épreuve, par des difficultés de toutes sortes, par la croix, comme Jésus lui-même. Eh bien, la fête d'aujourd'hui nous invite à relever la tête. Oui, les pieds sur terre, mais la tête et le cœur au ciel. Telle devrait être notre devise. Ce ciel où se trouvent déjà tous ceux qui nous ont précédés, ceux que nous aimons tant, ceux que nous ne connaissons pas aussi. C'est important de se redire, surtout dans les moments les plus sombres, que nous avons une destinée de gloire, une destinée éternelle. Mais je crois que la fête d'aujourd'hui va plus loin. En ne se contentant pas de nous annoncer le ciel à la fin de notre vie, comme, au fond, comme une bande-annonce, qui, au fond, ne serait là que pour nous faire patienter, nous faire tenir. Ce ciel, cette jouissance de la présence de Dieu à nos côtés, nous est proposée dès maintenant et ici même. Sainte Thérèse de l'Enfant Jésus aimait à dire que, quand elle serait au ciel, la seule chose qui changera, ce sera la vision de Dieu, car le ciel était déjà dans son cœur. Remarquez les paroles de Jésus lui-même, rapportées dans l'Évangile selon saint Matthieu. « Je suis avec vous tous les jours jusqu'à la fin des temps. » Avec vous, tous les jours jusqu'à la fin des temps. Cette parole me fait penser aux mots de Jésus sur la croix, adressés au larron repentant, aujourd'hui même, avec moi, dans le paradis. Oui, Jésus nous promet sa présence à nos côtés, et même plus proche que cela, plus proche qu'à nos côtés. Il nous promet d'être là au cœur de nos vies, au cœur de notre cœur, une présence plus intime, plus forte que celle que pouvait procurer son humanité. Un ami, un frère à nos côtés. Oui, cette présence de tous les instants s'accomplit par l'Esprit qui va être donné à l'Église dans 10 jours pour la faire naître. Alors, est-ce que ces paroles de Jésus, sa promesse, est-ce que ces paroles nous aident, nous soutiennent vraiment? Est-ce que nous y pensons? Je suis avec vous tous les jours. Mais n'est-ce pas
cette promesse, et même bien plus cette présence qui soutient l'Église depuis 2000 ans. Je pense tout particulièrement aux chrétiens persécutés sur toute la surface de la terre et qui ont fait montre d'une force inouïe, une force qui ne venait pas d'eux, mais de bien plus loin. En ce jour, nous nous réjouissons parce que Dieu fait siéger l'homme au plus intime de sa vie trinitaire. Mais oserions-nous donc refuser à ce même Jésus-Christ la place qu'il nous demande, qu'il nous quémande au plus intime de chacun de nos cœurs? Avec toute l'Église, entrons dans cette grande neuvaine pour préparer nos cœurs à la venue du Saint-Esprit, l'Esprit du Seigneur, l'Esprit de lumière, de vérité, de force, l'Esprit d'amour qui transformera nos cœurs.

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2: De nouveau, je rendrai grâce. Il est mon Sauveur et mon Dieu. Psaume 41, 6.

Nous allons nous mettre devant le Seigneur pour nous laisser guider par lui durant ces jours et particulièrement continuer à invoquer l'Esprit Saint, celui que nous allons implorer encore, mais déjà dès maintenant, essayons de demander à cet Esprit Saint de renouveler notre relation avec lui et d'une manière tout à fait particulière, de nous aider à comprendre ce qu'il a déjà réalisé en nous. Nous l'avons déjà reçu le jour de notre baptême. Nous l'avons reçu d'une manière sacramentelle dans ce qu'on appelle la Pentecôte du chrétien, qui est le sacrement de la confirmation. Alors, je me permets de lire simplement un paragraphe du catéchisme catholique qui nous dit quels sont les effets de la confirmation. Il nous est dit ceci: la confirmation apporte croissance et approfondissement de la grâce baptismale. C'est au numéro 1303. Vous pouvez noter ou enregistrer ça quelque part. Et vous qui êtes chez vous, chers auditeurs de Radio Espérance, vous pouvez chercher paisiblement dans le catéchisme 1303. Qu'est-ce que c'est que cette croissance et approfondissement de la grâce baptismale? Premièrement, la confirmation nous enracine plus profondément dans la filiation divine, qui nous fait dire « Abba, Père ». Deuxièmement, elle nous unit plus fermement au Christ. Troisièmement, la confirmation augmente en nous les dons de l'Esprit-Saint. Évidemment. Quatrièmement, elle rend notre lien avec l'Église plus parfait. Et cinquièmement, la confirmation nous accorde une force spéciale de l'Esprit-Saint pour répandre et défendre la foi par la parole et par l'action en vrai témoin du Christ, pour confesser vaillamment le nom du Christ et pour ne jamais éprouver de la honte à l'égard de la croix. Ce sont les paroles très claires et très percutantes. Nous pouvons nous laisser bousculer par cet enseignement de l'Église. Cet appel peut être nouveau que l'Esprit veut nous adresser à chacun et chacun d'entre nous maintenant. Alors je vais me contenter simplement pour introduire un peu à ces méditations, à essayer de voir un tout petit peu qu'est-ce que c'est le premier aspect, l'enracinement plus profondément dans la filiation divine qui nous fait dire « Abba, Père », comme dit saint Paul dans l'Épître aux Romains. Alors pour cela, je me permets de vous donner plusieurs citations dans un petit article qui a été écrit par Madame Marie-Anne Vanier dans une revue, un cahier, Croire, qui date du mai-juin 2015. Et le titre de ce cahier, c'est « Le Père encourager l'envol ». Alors, c'est sûr qu'au moment où nous entendons parler de la filiation divine, on se dit tout simplement que nous sommes invités à reconnaître en Dieu notre Père à tous. Et appeler Dieu Père, eh bien, c'est quelque chose peut-être de courant pour nous aujourd'hui, mais ce n'est pas si simple, peut-être pour certains surtout, eh bien, de comprendre et de vivre surtout une véritable relation avec Dieu comme avec un vrai Père. Et le mot Père qui vient de notre langage humain a été utilisé par Jésus lui-même d'ailleurs. Appeler Dieu Papa, c'est quelque chose. C'est Jésus qui nous met devant ce Dieu qui est un Père pour nous tous, donc du coup qui nous transforme en ses enfants,
Et c'est-à-dire qu'il fait de nous des frères et des sœurs, tout simplement. Hein, c'est cela que ça veut dire. Qu'est-ce que c'est que cette paternité qui nous est offerte? Est-ce qu'il s'agit de rejeter notre père biologique? Sûrement pas. Mais ce qui est sûr, que cette paternité divine change complètement notre vie et nous introduit dans une transformation personnelle de toute une vie, en fait. Parce qu'on va se rendre compte petit à petit qu'être enfant d'un Dieu qui est Père donne une immense consolation et une immense paix et sécurité. C'est bon pour nous tous, hein, de prendre le temps pour nous situer devant lui-même et peut-être lui demander de purifier toute idée qui est fausse, hein, de lui. Or, pour cela, c'est justement nous allons nous laisser guider par l'Esprit Saint. Et nous allons voir pourquoi c'est lui qui nous révèle qui est le Père, qui nous montre comment Jésus a vécu cette intimité avec son Père. Alors, premièrement, tout le monde peut se poser la question qui est Dieu, et donc se faire toutes sortes d'idées de lui. Mais ce que nous allons essayer de faire ce soir, c'est écouter surtout la façon dont lui s'est révélé à travers l'Écriture, la Bible. Et donc, premièrement, dans l'Ancien Testament, même si ce nom Dieu comme Père n'apparaît pas très très très souvent, c'est important de prendre certains passages comme ça où ce langage, hein, humain, hein, a permis justement à tout un peuple de découvrir que ce Dieu qui le guidait, eh bien, le faisait d'une manière très simple et très profonde. Et le peuple d'Israël appelait Dieu son Père, surtout dans le sens d'une, justement, une filiation adoptive, parce qu'un jour, eh bien, ce Dieu a voulu rassembler ses enfants, les appeler, les élire, faire une alliance avec eux, leur donner la joie de vivre en tant que ses enfants. Donc, dans l'Ancien Testament, cette idée de la filiation, eh bien, suppose justement cette élection de Dieu. C'est par pur choix de Dieu que tout un peuple devient enfant, fils et fille, hein, de ce Père. Il ne s'agit pas donc d'une génération, hein. C'est pas dans le sens où, comme dans des autres mythologies, hein, d'autres religions, on pensait que certaines divinités donnaient carrément naissance à des êtres qui vivraient sous la terre. Eh bien non. Une fois que Dieu a créé ses enfants pour le peuple d'Israël, eh bien ses enfants sont choisis pour entrer dans une relation comme des enfants par rapport à leur père, mais d'une manière, donc, dans ce sens, d'une adoption, hein, que le père voulait leur faire vivre. Mais concernant le Nouveau Testament, c'est en effet avec la venue de Jésus, qui seul est Dieu et homme, bien que nous avons pu comprendre que cette filiation adoptive prend un sens beaucoup plus profond. Et Jésus nous l'a dit plusieurs fois, hein, nous l'a révélé, quelle était cette relation entre lui et son Père. Alors, dans cette chapelle, nous avons l'habitude d'écouter, d'entendre, de méditer souvent cette parole de saint Matthieu, chapitre 11. Tout m'a été remis par le Père. Nul ne connaît le Fils si ce n'est le Père, et nul ne connaît le Père si ce n'est le Fils, et celui à qui le Fils veut le révéler. On voit ici une véritable intimité entre le Père et le Fils, qu'on peut comprendre quand on lit les évangiles. Et si vous voulez, vous pouvez compter le nombre de fois que le Père, le nom du Père est évoqué dans le Nouveau Testament. 170 fois. 170 fois, dont 118 fois dans le seul évangile de Saint Jean.
cette relation entre Jésus et le Père, eh bien, nous permet à comprendre justement qu'est-ce que c'est que cette paternité de Dieu. Donc, c'est plus que cela, une véritable nouveauté, enfin, quelque chose d'extraordinaire que Jésus nous fait vivre aussi, surtout quand il appelle son Père Abba, qui veut dire Papa en araméen. Et nous avons là aussi l'habitude de venir ici pour l'heure sainte et entendre cette prière que Jésus adresse à son Père dans le jardin des Oliviers. Vous pouvez lire en Marc 14, verset 36, où il appelle ainsi Papa. C'est un mot qui exprime une immense tendresse que Jésus ressent de la part de son Père, y compris dans ces moments de grande souffrance, d'agonie. On comprend combien est grande cette proximité entre Jésus et son Père. C'est parce que Jésus veut nous révéler justement un visage humain de son Père, dans cette relation unique qu'il a avec lui. S'il le fait ainsi, si Jésus parle devant ses apôtres de cette manière, c'est justement pour leur révéler ce grand mystère. Comme il le dit, personne ne connaît le Père si ce n'est le Fils, mais aussi celui à qui le Fils veut le révéler. Donc, nous ne devons pas nous dire que ce sont des secrets que Jésus ne veut pas nous dévoiler. Au contraire, et c'est ainsi qu'il le fait. Alors, à un moment donné, nous le savons, il a enseigné aux hommes d'entrer eux aussi dans cette filiation, dans cette intimité avec le Père, notamment quand il leur a enseigné la prière « Notre Père ». Alors, l'intention de Jésus, c'est justement cela, de montrer que le désir de Dieu, le Père, c'est d'introduire tous ses enfants, en fait, dans cette filiation, dans cet amour plein de tendresse. Alors, le saint Paul l'explique dans l'Épître aux Romains, le chapitre 8, et puis aussi en Galates, le chapitre 4, que nous pouvons appeler Dieu aussi Abba. Pourquoi? Parce que nous avons reçu en nous son propre esprit. Et c'est pour cela que nous commençons, voilà, cette préparation à la prière de renouvellement de la présence de l'Esprit en nous à travers cet enseignement. C'est que nous demandons déjà dès maintenant à l'Esprit Saint de nous conduire, de nous introduire dans cette intimité. Et je vais vous permettre de vous lire ce texte de Saint Paul dans l'Épître aux Romains. « Tous ceux qu'anime l'Esprit de Dieu sont fils de Dieu. Aussi bien, n'avez-vous pas reçu un esprit d'esclave pour retomber dans la crainte? Vous avez reçu un esprit de fils adoptif qui nous fait nous écrier, dit Saint Paul, Abba Père. L'esprit en personne se joint à notre esprit pour attester que nous sommes enfants de Dieu. Enfants et donc héritiers. Héritier de Dieu et co-héritier du Christ, puisque nous souffrons avec lui pour être aussi glorifiés avec lui. » C'est-à-dire que ce que le Père a fait pour Jésus, ben il le fait pour nous. Il lui a donné son Esprit Saint, il nous le donne à nous aussi, et de la même manière que Jésus s'est retourné vers lui avec un cœur plein d'amour, avec une pleine confiance dans cette tendresse d'un papa, et bien nous aussi, à cause de cet Esprit Saint en nous, eh bien, nous pouvons nous tourner de la même façon vers ce Père et l'appeler ainsi, et lui montrer notre propre amour. Et en plus, on doit aussi comprendre que le Christ qui est le premier de toute créature, comme le dit saint Paul encore dans l'Épître aux Colossiens, il est aussi l'aîné d'une multitude de frères. Ça veut dire que un de la Trinité, c'est-à-dire Jésus, le Fils du Père, nous fait entrer nous aussi dans ce mystère d'amour du Père. Il marche devant nous, il nous entraîne derrière lui,
Et par sa résurrection, justement, eh bien, il communique aussi cette même vie qu'il a reçue lui-même de Dieu. Cette présence, cette puissance de l'Esprit Saint qui est en nous. Alors laissons-nous guider par cet Esprit vers une meilleure connaissance de ce Dieu qui est Père, qui se révèle ainsi à nous, comme quelqu'un qui est plein de bonté et de tendresse. Alors, pour passer à une deuxième étape de notre méditation, nous avons l'occasion non pas seulement de connaître donc cette proximité de Dieu le Père envers nous, mais aussi de comprendre un peu plus qui il est, en fait, et comment il est lui. Quelles sont ses caractéristiques de ce Dieu qui est Père? Alors, nous, on le sait très bien, c'est bien de se le rappeler. Sa principale caractéristique, c'est la surabondance d'amour qui a une force telle que nous ne pouvons nous la représenter, tellement elle est grande, hein, et qui a amené sûrement à parler de sa toute-puissance. On voit Dieu comme quelqu'un de très puissant, tout-puissant. Or, il s'agit de la toute-puissance de son amour à lui. C'est bien de se le rappeler cela. Or, cette surabondance d'amour du Père se manifeste évidemment tout d'abord par la création. Et donc ce n'est pas par hasard que nous, quand récitons le credo, on commence ainsi, on exprime notre profession de foi au Dieu qui est Père et Créateur de tout l'univers. C'est vraiment la grande nouveauté que le christianisme, à travers l'enseignement des pères, de l'Église et puis les conciles, ont voulu annoncer par cette confession de foi. Le Père, c'est un créateur. Aujourd'hui, on peut aussi regarder un peu autour de nous et on voit bien que les sciences, que ce soit l'astrophysique ou la biologie moléculaire, font des recherches de toutes sortes pour savoir qui est le créateur de l'infiniment grand, mais aussi de l'infiniment petit. Minuscule. C'est ce qu'on appelle le microcosmos. Eh bien, c'est quelque chose d'extraordinaire. Eh bien, évidemment que la science n'arrive pas nécessairement et immédiatement à reconnaître cet acte créateur. Cependant, il se pose la question, tout homme scientifique, qui est en vérité à lui-même, la question de l'origine, du principe. Alors, d'autre part, nous comprenons en tant que chrétien, que ce Dieu qui est Père, eh bien, il ne crée pas tout seul l'œuvre de la création, mais il la réalise avec, comme dit saint Irénée par exemple, à travers ses deux mains qui sont le Fils et l'Esprit Saint, qui coopèrent également, ce qui donc nous permet de comprendre que Dieu le Père n'est pas solitaire, mais qu'il est un de la Trinité, le principe de cette vie éternelle. Et donc, là aussi, c'est quelque chose qui est absolument spécifique au christianisme, qui donne l'originalité par rapport aux autres religions monothéistes. Il est le seul à être un monothéisme trinitaire, ce christianisme que nous confessons. C'est-à-dire qu'il n'y a qu'un seul Dieu, mais en trois personnes égales qui vivent en communion. Le Fils et l'Esprit Saint nous font connaître ainsi le Père qui demeure invisible. Et alors ici, un autre aspect important, tout en essayant d'accueillir ce don qu'il veut nous faire, nous sommes invités à respecter totalement et à reconnaître son mystère radical. Sa radicale transcendance, comme le dit Grégoire de Nazianze dans une de ses prières, qui s'adresse au Père en disant « Ô toi, l'au-delà de tout, l'au-delà de tout ». Tout ce que l'on peut dire du Père restera toujours limité et même inadéquat, car il est au-delà du temps et de l'espace et de toute catégorie philosophique, théologique. Voilà. Alors, parfois, les artistes représente cette présence mystérieuse du Père par un trône qui est vide.
pour nous dire, voilà, ce n'est pas que Dieu est absent, mais il est un mystère. Et cependant, il n'est pas pour autant inaccessible, car justement, comme on vient de le voir, ben, il s'est approché de nous par son Fils, et plus que cela, il nous invite à être introduits dans ce mystère qui est la communion d'amour entre les trois personnes. Et c'est justement là, pour faire un pas de plus, que Dieu n'a pas seulement manifesté son amour pour les hommes par la création, mais aussi par la nouvelle création, qui est justement cette œuvre de la rédemption de son Fils, hein, dans laquelle nous avons été créés, recréés en fait, en Jésus. Et bien c'est lui qui nous a transformés dans les enfants de Dieu. Alors évidemment que cette formule, on l'entend tout le temps, ça peut être quelque chose de très usé ou même mécanique, et on n'y fait pas beaucoup attention. Mais ça vaut la peine de prendre un peu de temps et s'arrêter devant ce grand mystère. Comment est-ce que ce Dieu, l'infiniment grand, le tout autre, peut-il faire de nous ses propres enfants? Et comment est-ce que c'est possible que lui qui est infini, il prend un visage humain dans son Fils? Qui m'a vu a vu le Père, dit Jésus. Alors, Saint Jean essaie d'expliquer cela, hein, de le redire, par exemple dans sa première lettre, chapitre 3, les premiers versets. « Voyez quelle manifestation d'amour le Père nous a donnée pour que nous soyons appelés enfants de Dieu. Et nous le sommes. Et ce que nous serons n'a pas encore été manifesté. Nous savons que lors de cette manifestation, nous lui serons semblables, parce que nous le verrons tel qu'il est. Être semblable à Dieu, être divinisé, ça vaut la peine de prendre le temps, encore une fois, hein, pour réaliser cela d'une nouvelle manière, en fait. Alors, est-ce que ce langage, pour avancer, pour aborder notre point, est-ce que c'est crédible, hein, de parler d'un Dieu qui est Père, de le dire autour de nous, comme ça? Certains psychanalystes, peut-être, vont nous traiter ou taxer de manque de maturité ou des gens complexés. Bon. Ceci étant dit, le pape François, durant une de ses catéchèses, dont je vais vous dire deux, trois mots, eh bien, il a fait comprendre quand même que c'est important d'utiliser ce langage-là. Parce que dans la vie de tout enfant, la présence du Père est absolument nécessaire pour se construire, parce que le Père, justement, représente la force, la sérénité, l'amour. Et en plus, ce que nous pouvons comprendre, justement, à travers la présence et l'action de l'Esprit-Saint en nous, c'est que, justement, ce Dieu que nous nommons Père n'est pas un grand inquisiteur, hein, ou quelqu'un qui est tyran. Mais surtout, comme on vient de le voir, il est un Dieu d'une infinie tendresse qui a voulu tout partager par amour, qui nous a tout donné par amour et qui nous invite à être ses fils dans son Fils Jésus. Et c'est ainsi qu'au moment où nous prions la prière Notre Père, que Jésus lui-même nous a donné, eh bien nous avons l'occasion de parcourir ce chemin d'un dialogue tout simple avec lui, d'entrer donc dans une relation personnelle. Alors nous savons bien que les trois premières demandes nous orientent justement vers cette gloire, hein, de Dieu, le Père qui est dans les cieux, et les quatre dernières se rapportent essentiellement à notre vie pratique de tous les jours. Alors, je ne vais pas vous faire maintenant l'interprétation, l'explication de toute cette prière, mais en la prenant paisiblement pour la méditer, eh bien, nous pouvons nous laisser éclairer justement par l'Esprit-Saint qui prie en nous, parce que nous ne savons pas prier comme il faut, dit encore saint Paul, et qui nous dit quelque chose de ce mystère de Dieu.
Et comme encore Saint Paul nous le rappelle, hein, personne ne connaît ce qu'il y a en Dieu sinon l'Esprit de Dieu. C'est lui qui nous apprend à découvrir de plus en plus cet amour, cette infinie tendresse du cœur de notre Père. Bien sûr, la prière nous aide à approfondir, à entretenir de plus en plus notre relation avec Dieu, notre Père à nous tous, mais aussi, c'est important de regarder aussi le témoignage que nous recevons les uns des autres, ou que nous pouvons donner, nous donner les uns aux autres, concernant cette image de Dieu, hein, que nous pouvons vivre, que nous pouvons aider à comprendre certains d'entre nous, nos frères et sœurs, hein, qui ne le connaissent pas. Et dans ce sens, je vous invite aussi de prier, peut-être ce soir, de manière particulière, les jours qui viennent aussi, pour tous ceux et celles qui, eh bien, ont peut-être des blessures, hein, par rapport à la présence du Père dans leur vie. Mais aussi d'une manière, je dirais plus insistante, demandons au Seigneur de donner la joie à tous ceux qui sont pères, hein, physiquement, hein, qui ont une famille, eh bien de retrouver leur vocation de paternité, hein, envers leurs enfants. Nous pouvons prier pour nos pères à nous. Certains sont peut-être décédés, et bien nous pouvons aussi les confier au Seigneur. Mais surtout aujourd'hui, quand cette image, cette idée du Père, et bien n'est pas très claire, ou quand le Père est complètement absent, ou qui représente quelque chose de très mauvais dans la tête de beaucoup, eh bien, que l'Esprit Saint éclaire, voilà, ceux et celles qui accueillent ce témoignage ou qui doivent le donner, qui doivent le donner, pour qu'ils soient vraiment des images du Père des cieux. Et pour cela, je vous propose aussi de chercher, hein, si vous voulez, dans les actes du Vatican, un enseignement que le Père Pape François a donné le 4 février 2015 dans une audience générale à Rome, en expliquant quelles sont les 7 qualités d'un vrai Père. Je vais simplement les énumérer, mais en même temps, ce sont comme des intentions de prière que je vous présente ici pour demander à l'Esprit Saint de donner, voilà, c'est grâce, hein, à ceux et celles qui doivent être, pour ceux qui les entourent dans leur famille, cette image de Dieu le Père. La sagesse, la maturité, la proximité à ses enfants, aussi à son épouse, c'est-à-dire la mère des enfants. La patience est essentielle, dit le pape François. La magnanimité aussi, une grande bienveillance. La fermeté est attendue. Et enfin, le Père doit être un homme de foi. Sans la grâce de Dieu, les pères se découragent, dit le pape François. Eh bien, tournons-nous vers cet Esprit Saint qui nous conduit vers Jésus, qui nous révèle le Père. Confions-lui aussi, voilà, tous ceux qui reçoivent cette vocation, hein, à la paternité. Demandons aussi que chacun d'entre nous se tourne avec un cœur beaucoup plus confiant vers ce Dieu qui se fait tout proche de nous et que nous pouvons appeler Papa. Merci.

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2: Le Seigneur a fait les cieux par sa parole, l'univers par le souffle de sa bouche. Psaume 32, 6.

Aujourd'hui, on va parler des TIC un petit peu. Le monde 4.0, 5.0, les TIC, les techniques ou technologies de l'information et de la communication, les TIC. Ça fait un peu maladie de Lyme, mais j'intitulais ça, en fait j'ai changé un peu le titre par rapport à ce que j'avais donné au tout départ. J'intitulais ça l'éthique à l'ère d'éthique. Ça fait un peu titre à la Achille Talon, ça, pour ceux qui connaissent. Voilà. On va donc parler de technique, technologie, du numérique. C'est évidemment une question incontournable quand on réfléchit au travail aujourd'hui. Mais vous allez voir que ce n'est pas non plus simplement factuel. C'est plus profond que ça. Les techniques, de fait, ont quelque chose à voir avec la vocation de l'être humain. Et ça m'intéresserait que vous ressentiez ça. Pour en avoir une approche à la fois positive, mais aussi de responsabilité dans la façon dont nous les orientons, dont nous les développons. Alors, dans un premier temps, un premier point, je vais vous commenter deux numéros de l'encyclique de Benoît XVI, L'amour dans la vérité, Caritas in Veritate, qui sont très, très forts, je trouve, sur la question de la technique en général, et est repris très souvent par le pape François dans son enseignement. Donc c'est les numéros 69 et 70. Je le lis et le commente au fur et à mesure. Le problème du développement est aujourd'hui très étroitement lié au progrès technologique et à ses stupéfiantes applications. En fait, toute l'encyclique, elle se place dans le cadre d'une réflexion sur le développement de l'homme et du monde. Et à son petit niveau aussi, notre session, elle cherche à nous aider à renouveler notre réflexion sur le sens de notre travail pour mettre toujours mieux notre travail au service d'un vrai développement. D'un vrai développement de notre être et puis du monde. C'est tout notre travail qui est au service de ce développement, hein, de nous, des autres. Voilà. Alors, dans ce cadre, nous dit déjà Benoît XVI, il faut s'intéresser à la technique. Je continue. La technique, il est bon de le souligner, est une réalité profondément humaine, liée à l'autonomie et à la liberté de l'homme. Elle exprime et affirme avec force la maîtrise de l'esprit sur la matière, l'esprit rendu ainsi moins esclave des choses peut facilement s'élever jusqu'à l'adoration et à la contemplation du Créateur. La technique permet de dominer la matière, de réduire les risques, d'économiser ses forces et d'améliorer les conditions de vie. Donc un premier élément du regard que nous posons sur la technique, c'est que la technique, c'est quelque chose qui est à valoriser. Mais il faut aller plus loin. La technique répond à la vocation même de l'homme, répond à la vocation même du travail humain, pardon. Par la technique, œuvre de son génie, l'homme reconnaît ce qu'il est et accomplit son humanité. Et c'est un peu le sens du travail aussi, en général. Le travail nous permet de reconnaître ce que nous sommes et d'accomplir aussi notre humanité. Et c'est là-dedans que se place la technique. La technique, elle nous permet de reconnaître ce que nous sommes et d'accomplir notre humanité. Elle le permet ou elle devrait le permettre.
en particulier à travers ce rapport entre esprit et matière qui vient d'être évoqué. Je vous ai mis un petit schéma en

connaître, de mieux se connaître dans ses capacités, dans son génie, et puis d'accomplir aussi son humanité comme cela. Non seulement en créant la technique, mais même en se libérant d'un certain nombre de choses ce qui lui permet, par exemple, de s'élever jusqu'à l'adoration, la contemplation du Créateur, comme le disait Benoît XVI. Ça veut dire qu'on ne peut pas réfléchir au sens de la technique sans réfléchir à qui est l'homme et qu'est-ce que l'accomplissement de son humanité. On peut développer la technique simplement en faisant des sciences, mais on ne peut pas se passer, pour réfléchir à l'ensemble de la technique, d'une réflexion aussi anthropologique, du fait de ce lien entre la technique et l'homme. La technique est l'aspect objectif de l'agir humain, dont l'origine et la raison d'être résident dans l'élément subjectif, l'homme qui travaille. C'est pourquoi la technique n'est jamais purement technique. Je reprends. La technique, c'est l'aspect objectif de l'agir humain. Donc, une première face de l'agir humain. Mais dont l'origine de l'agir et la raison d'être réside dans l'aspect subjectif, l'autre face de la médaille, qui est l'homme qui travaille. Vous voyez, le fait de dire on a un aspect objectif et un aspect subjectif montre bien l'unité entre les deux. C'est pourquoi la technique n'est jamais purement technique. J'ai essayé aussi de représenter ça dans un petit schéma pour essayer de bien montrer cette unité entre les deux. C'est pourquoi la technique n'est jamais purement technique. C'est assez fort comme phrase, ou en tout cas, ça évoque beaucoup de choses, hein, de se dire, attention, si nous déconnectons complètement la technique du reste, eh bien, nous perdons le sens de la technique. La technique n'est jamais purement technique. Et vous voyez, on sent déjà le problème sur lequel on va revenir, et que j'ai déjà évoqué hier ou avant-hier, c'est de dire, attention, on peut déconnecter un certain nombre de choses qui relèvent plus ou moins de la technique, déconnecter ces choses de l'être humain, et on peut les gérer comme des entités complètement autonomes, mais à ce moment-là, on va en perdre véritablement le sens, on va en perdre le vrai sens. La technique s'inscrit dans la mission de cultiver et de garder la terre que Dieu a confiée à l'homme. Et elle doit tendre à renforcer l'alliance entre l'être humain et l'environnement, appelé à être le reflet de l'amour créateur de Dieu. On reviendra aussi sur des idées qui sont dans ce paragraphe. Mais ça veut dire, déjà, je retiens l'idée que l'environnement est un reflet de l'amour créateur de Dieu. Ça, on en reparlera demain, notamment. Et puis, le fait de voir la technique comme un moyen de renforcer l'alliance entre l'être humain et l'environnement. Vous voyez, autour du petit camembert, j'aurais pu mettre à gauche l'être humain, et puis à droite, l'environnement, comme reflet de l'amour créateur de Dieu, et de voir que la technique, eh bien, elle se trouve, l'agir humain et la technique se trouvent comme intermédiaires entre les deux. Notre rapport à la création, à l'environnement, il va passer par notre agir et par la technique. Notre agir ayant un aspect qui est lié à la technique, donc qui est intermédiaire entre les deux. Ce qui se passe aujourd'hui, c'est qu'on oublie un peu l'être humain, donc l'aspect subjectif, et on garde surtout l'aspect objectif.
C'est-à-dire que dans le

travail notamment, on voit essentiellement le côté objectif, le côté productivité du travail. Quand on organise le travail, quand on réfléchit à l'organisation du travail, grâce à la technique, on regarde surtout des questions d'efficacité. On voit surtout la partie droite du camembert. Et on oublie qu'il y a une partie gauche. Et qu'on ne peut pas séparer totalement les deux. Et que la partie gauche, c'est l'être humain qui travaille. Donc si nous voulons vraiment réfléchir à comment organiser le travail, il faut aussi une réflexion anthropologique. Il faut aussi réfléchir au fait que le travail, c'est d'abord une activité d'un homme, d'une femme, et que ça a comme finalité d'abord de lui permettre de se développer lui-même et d'entrer en contact avec la création, mais pas juste une question de productivité. Vous voyez, déjà la perspective que ça donne à l'ensemble du travail et surtout où est-ce que ça place la technique dans cet intermédiaire entre l'homme et l'environnement, avec tout ce que ça doit apporter comme lumière dans la façon dont nous développons et dont nous utilisons la technique. Je continue. Le développement technologique peut amener à penser que la technique se suffit à elle-même. Là où on vient de dire, la technique n'est jamais purement technique. Vous ne pouvez pas la séparer complètement de l'être humain. Le développement technologique peut amener à penser que la technique se suffit à elle-même, quand l'homme, en s'interrogeant uniquement sur le « comment », omet de considérer tous les « pourquoi » qui le poussent à agir. C'est aussi une façon de rentrer, de réfléchir à ces deux demi-cercles qu'on a sur le schéma, de dire en fait la technique, elle va s'intéresser plutôt, et plus exactement le développement de la technique va s'intéresser plutôt au comment, mais il ne faut pas oublier l'autre aspect qui nous vient du lien avec l'être humain, qui est le pourquoi. Pourquoi ? Pourquoi on le développe et en vue de quoi on le développe ? Or, on sent bien qu'il y a une tentation, une sorte de fascination de la technique qui fait qu'on est tenté de la développer par elle-même et de développer surtout le comment, comment on peut aller plus loin, développer encore la technique et puis laisser beaucoup de côté la question du pourquoi, pour faire quoi, la question de la finalité qui s'enracine dans l'origine. L'origine de la technique qui est l'être humain. Toute l'idée, si vous voulez, la conclusion à laquelle on va aboutir, qu'on peut donner déjà, c'est qu'il ne faudrait pas qu'un grand développement de la technique soit déconnecté d'un grand développement de l'anthropologie, d'une réflexion sur qu'est-ce que l'homme, hein, et de l'éthique, c'est-à-dire pourquoi il est fait. Je continue. Cette vision de penser que la technique se suffit à elle-même, cette vision fait coïncider le vrai avec le faisable. Le vrai, c'est ce qui est faisable. Et petit à petit, dans notre culture, on finit par confondre les deux. Mais lorsque les seuls critères de vérité sont l'efficacité et l'utilité, le développement est automatiquement nié. En effet, le vrai développement ne consiste pas d'abord dans le faire, être capable de faire plus, être capable de faire mieux. La clé du développement, c'est une intelligence capable de penser la technique et de saisir le sens pleinement humain du faire de l'homme sur l'horizon de sens de la personne prise dans la globalité de son être. Donc là, on revient à l'idée d'un développement qui ne sera vrai que si
il est un développement de la globalité de la personne humaine, la globalité de son être, pas juste le développement de sa capacité de faire, mais aussi la capacité de saisir le sens pleinement humain de ce faire. La liberté humaine n'est vraiment elle-même que lorsqu'elle répond à la fascination de la technique par des décisions qui sont le fruit de la responsabilité morale. Entendez le terme moral là comme la réponse à la question de pourquoi, en vue de quoi. Il en résulte qu'il est urgent de se former à la responsabilité éthique dans l'usage de la technique. Et ça, je pense que c'est encore un appel qu'on n'a pas suffisamment entendu au sein même de l'Église. Il est urgent, et d'abord nous, chrétiens, de nous former à la responsabilité éthique dans l'usage de la technique. Sinon, on a cette espèce d'excroissance du progrès technique qui ne s'accompagne pas d'une croissance dans la compréhension de l'être humain, de sa finalité. Et du coup, ce décalage, il tend encore plus à séparer les deux, à séparer d'un côté la question de l'éthique, de la productivité, de l'aspect objectif, du faire, du comment on fait, hein, et de cet autre pôle qui est qu'est-ce que l'être humain, pourquoi il est fait, qu'est-ce que c'est que sa liberté, comment il peut développer sa liberté et utiliser sa liberté. D'accord ? Voilà. Et ça, c'est une vraie responsabilité. Alors, un peu plus haut, vous avez vu que j'ai coupé, j'ai enlevé des morceaux pour pas que le texte soit trop long, mais il y a une partie quand même que je vais vous lire, parce que Benoît XVI, au milieu de ce texte, à un moment donné, il avertit que l'enjeu est d'importance. Et il le fait en disant « Le processus de mondialisation pourrait substituer aux idéologies, il pense aux idéologies du XXe siècle, hein, qu'il a connues de près, comme Jean-Paul II, aussi bien le communisme que le nazisme, le processus de mondialisation pourrait substituer aux idéologies la technologie. » Il compare la technologie à ses idéologies. C'est là que je voudrais vous faire peser l'enjeu, hein. La technologie devenue à son tour un pouvoir idéologique qui exposerait l'humanité au risque de se trouver enfermée dans un a priori d'où elle ne pourrait sortir pour rencontrer l'être et la vérité. Qu'est-ce qui risque de se passer ? C'est du coup qu'on enferme l'être humain dans un système dans lequel il ne peut plus rencontrer, l'être humain, la totalité de l'être et la totalité de la vérité. Parce qu'on finit par réduire la vérité à ce qui est faisable, la vérité à ce qui est efficace et la vérité à ce qui est utile. Et ça, c'est une réduction de ce qu'est la vérité. Et du coup, on tombe dans une forme d'idéologie. Dans un tel cas, tous nous connaîtrions, apprécierions et déterminerions toutes les situations de notre vie à l'intérieur d'un horizon culturel technocratique auquel nous appartiendrions structurellement sans jamais pouvoir trouver un sens qui ne soit pas notre œuvre. Ça veut dire que dans cet espace, dans cet horizon culturel technocratique, on ne peut pas rencontrer la totalité de l'être. Et en fait, on ne peut plus donner aux choses qu'un sens qui vient de nous. On n'est plus capable de recevoir de l'être lui-même le sens des choses.
C'est un peu compliqué, c'est pour ça que je ne suis pas trop rentré là-dedans, mais si ça vous intéresse, reprenez les deux numéros dans leur intégralité et travaillez-les un peu. Là, je veux juste vous faire sentir que pour Benoît XVI, et il sait de quoi il parle, eh bien, il y a un enjeu qui est grave et qui va jusqu'au niveau politique à travers la construction d'idéologies encore plus étouffantes que celles qu'ont pu connaître les gens qui ont vécu sous le communisme ou sous le nazisme. Ce n'est pas tout à fait rien. Et si vous regardez un tout petit peu, on en sent quand même quelques traces dans nos cultures, là, où on prétend avoir, grâce à la technique, donné une grande liberté à l'homme, mais vous vous apercevez que la technique n'apporte pas elle-même le sens de son usage. Et du coup, d'où vient l'usage qui nous est donné de la technique ? Eh bien, d'un certain nombre de choses qui nous sont imposées. L'usage de la technique ou le non-usage de la technique, eh bien, il va nous être imposé. Il va nous être imposé de l'extérieur. Et on voit bien comment on peut rentrer dans des formes de totalitarisme. Là où, en fait, nous devrions pouvoir, dans notre connaissance de l'être, au sens large, tirer aussi des informations sur le comment utiliser la technique et pourquoi utiliser la technique. Et si nous ne le regardons plus, eh bien, ce pourquoi il nous sera apporté par quelque chose d'autre. Quelque chose d'autre, ce sera des gens qui ont le pouvoir pour ça, l'argent pour ça, ou des cultures qu'on aura laissées se développer sans trop y faire attention, etc. Et là apparaissent les dangers des idéologies qu'on a pu connaître, c'est-à-dire des dangers de totalitarisme, hein, et d'écrasement de l'être humain. Vous voyez ? Alors, juste ça pour vous faire toucher un peu l'enjeu. Partant de la fascination qu'exerce la technique sur l'être humain, quelqu'un, je discutais avec un parent dont l'enfant venait de témoigner son attrait pour un smartphone. Un enfant tout petit, vous vous dites, mais c'est incroyable. Comment un tout petit comme ça peut déjà être fasciné par un smartphone ? Il y a une fascination de la technique. Hein. Partant de la fascination qu'exerce la technique sur l'être humain, on doit retrouver le vrai sens de la liberté. On doit retrouver le vrai sens de la liberté qui ne réside pas dans l'ivresse d'une autonomie totale, mais dans la réponse à l'appel de l'être, en commençant par l'être que nous sommes nous-mêmes. C'est-à-dire qu'il faut commencer par regarder les êtres que nous sommes nous-mêmes et par regarder ce que notre être porte lui-même comme déjà un appel. C'est là-dedans qu'on trouve les prémices de l'éthique, c'est-à-dire vers quoi nous sommes portés par l'être. On pourrait approfondir tout ce qu'on vient de dire aussi en réfléchissant à ce que c'est que la liberté. On a derrière une conception de la liberté qui se pense absolue, alors qu'en fait, notre vraie liberté, elle s'épanouit en accueillant notre être, non seulement dans sa structure mathématique, physique, etc., mais aussi dans ce vers quoi elle nous porte. Et nous ne devons pas avoir peur de regarder notre être comme nous portant vers un certain nombre de choses. Ce n'est pas ça qui va limiter notre liberté, mais en fait, c'est ça qui va lui donner son vrai sens. Et c'est dans la mesure où nous saurons accueillir ce vers quoi nous incline notre nature que nous comprendrons vraiment quelle est notre liberté, comment nous pouvons la développer, comment nous pouvons prendre vraiment en main notre nature. Ça va à peu près ? Voilà. Donc ça, c'était mon premier point. Il est urgent de se former à la responsabilité éthique et en particulier dans l'usage des techniques. On pourrait dire déjà
la responsabilité éthique dans le travail, mais la responsabilité éthique dans l'usage des techniques en particulier, pour répondre à cette fascination et cet hyper-développement des techniques, qui a encore une fois un côté positif, mais à condition qu'il soit accompagné par un vrai développement de l'anthropologie et de l'éthique, c'est-à-dire du sens de notre être, du sens de notre activité, du sens des choses. Voilà. Alors, deuxième point. Quel est cet appel de l'être que nous sommes nous-mêmes? Je reprends la toute dernière phrase là, du texte, de la partie que j'ai citée. Hein. Quel est cet appel de l'être que nous sommes nous-mêmes? Alors, je ne vais pas rentrer dans le détail de tout, parce que ça supposerait de vous faire un enseignement sur la totalité de l'éthique. Hein. Je vais juste vous donner quelques lumières. Et en particulier, quand on va rentrer dans le détail de l'éthique du numérique, ça pourrait être que quelques tout petits flashs. Je vous dis ça parce qu'il y en a beaucoup qui risquent d'être très plongés dans des questions qu'on va aborder de par leur travail, hein, et qui vont forcément être très déçus de ce que je vais dire parce que ça ne va pas aller assez loin. Mais mon but, et puis surtout ma capacité là, et juste de vous intégrer cette réflexion dans un cadre plus large pour en comprendre le sens et puis peut-être vous-même pour comprendre où aller chercher des informations un peu plus pointues et où développer la réflexion qu'on va faire maintenant. Donc attendez-vous à être frustré. Voilà. Donc mon deuxième point, quel est l'appel de l'être qui est en nous? Cet appel de l'être qu'on ne veut plus entendre aujourd'hui. Eh bien, je l'ai réparti en deux choses. D'abord, ce qu'on appelle en éthique ou en morale. Les deux mots sont à peu près similaires. Hein. On a mis derrière le mot morale des considérations théologiques. En fait, éthique et morale, c'est le même mot, mais l'un en grec et l'autre en latin. Hein. Bon. C'est ce qu'on appelle les inclinations naturelles. Reconnaître que nous avons en nous, dans notre être, des inclinations naturelles qui sont un peu comme notre ADN, d'où le schéma, le petit dessin que je vous ai mis, et qu'on peut réduire, regrouper autour de quatre inclinations naturelles. D'abord, l'inclination à la conservation et au développement de notre être. En fait, on pourrait mettre 5, il faudrait en mettre une au tout début. C'est l'inclination au bien d'abord, qui est peut-être la plus fondamentale et celle qui est le plus éliminée, parce qu'en fait, on voit bien qu'on ne veut plus trop entendre parler de quelque chose qui est bien et quelque chose qui est mal, en dehors de ce que nous décidons. Hein. Donc, vous pouvez rajouter un petit point au début. La première inclination fondamentale, c'est l'inclination au bien, qui va se décliner en 4 inclinations. L'inclination à la conservation et au développement de notre être, l'inclination à l'union des sexes et à la génération, et à l'éducation des enfants, l'inclination à la connaissance de la vérité, et l'inclination à la vie en société et à l'amitié. Inclinations qui sont fondamentales dans notre être. Vous pouvez les répartir un peu. Bon, la toute première inclination au bien, ça c'est l'inclination de fond de toutes les autres. L'inclination à la conservation et au développement de l'être, c'est aussi quelque chose que nous partageons avec tous les êtres, mais en particulier avec le monde végétal déjà. Inclination à la conservation de l'être et au développement de l'être. Inclination à l'union des sexes et à la génération, eh bien, on le partage avec tous les animaux. Inclination, après les deux autres nous font rentrer dans le domaine plus proprement humain, inclination à la connaissance de la vérité, nous avons une inclination à la connaissance de la vérité, et puis inclination à la vie en société, et en particulier inclination à l'amitié, qui est une inclination fondamentale de notre être. Ça demanderait beaucoup de développement, ça serait très intéressant de le faire.
En particulier, vous voyez, cette dernière inclination, je ne résiste pas au fait, même si je risque toujours de dépasser un tout petit peu du coup, mais au fait de vous dire, derrière cette inclination, par exemple, il y a tout le concept de la société, qui est savoir si nous sommes vraiment faits pour vivre en société ou pas, ou si la société, c'est un peu quelque chose qui nous est imposé parce que l'homme risque de devenir un loup pour l'homme. Alors on impose une société, on impose des règles de l'extérieur, mais la société naît d'abord d'un contrat social. Ça, c'est pas du tout la conception qui naîtrait de la reconnaissance que nous avons une inclination naturelle à la vie en société et à l'amitié, qui nous dit en fait la société c'est quelque chose de naturel. Alors je suis déjà rentré un peu dans la deuxième partie, qui sont les grands principes de la doctrine sociale de l'Église. Alors, peut-être que le logiciel, il a changé DSE en DES. J'arrive pas à programmer. Non, pas chez vous. Bon, chez moi, il l'a fait. J'arrive pas à modifier ça dans... Donc, c'est DSE, donc grand principe de la doctrine sociale de l'Église. D'où nous viennent ces grands principes? Eh bien, ils sont plus ou moins tirés de cette réflexion sur qu'est-ce que la nature humaine et quelles sont ses inclinations. Et en particulier, il y a cette inclination à la vie en société, qui quand on la mixe avec les autres inclinations naturelles, eh bien, va nous donner en gros, là il y aurait un travail à faire hein, pour mieux comprendre ça, mais ce qu'on appelle les grands principes de la doctrine sociale de l'Église, qui sont la dignité de la personne humaine, l'inclination au bien commun, la destination universelle des biens, le principe de subsidiarité, le principe de participation, le principe de solidarité, et vous pouvez rajouter d'ailleurs à côté du principe de solidarité, si vous voulez, le principe de gratuité. Je pense qu'on pourra en dire un petit mot. Voilà, tout ça, c'est une application, un développement de ce qu'on tire de ce qu'est l'être humain dans le domaine de la société, quand il est en société. Qu'est-ce que c'est pour lui que vivre en société? Alors, je passe maintenant à une application de ces principes à la technique et en particulier aux techniques de communication et d'information, aux techniques numériques. Donc le numérique, ça ne recouvre pas l'ensemble de la technique, mais les techniques d'information et de communication, qui à l'heure actuelle en tout cas sont très basées sur le numérique. Comment est-ce que l'information et la communication sont vues dans le cadre de l'éthique chrétienne. Alors, comment c'est vu? Ben, c'est vu d'abord de façon assez positive. Il y a un regard positif sur le numérique. Et en particulier sur la communication. Sur cette recherche d'être capable de communiquer. La rencontre, l'échange, le dialogue sont valorisés très positivement dans l'éthique chrétienne. Pourquoi ? Ça part du fait que la connaissance de la vérité est considérée comme une inclination naturelle. C'est une inclination naturelle et elle s'épanouit, elle se développe dans cette capacité de transmettre de l'information et dans cette capacité de communiquer. Et de là, le développement des techniques de communication et d'information qui sont, vous voyez, conçues comme un développement de cette inclination naturelle. Je me souviens, notre professeur de morale à Fribourg, en Suisse, qui était un dominicain, qui nous disait, voyez, le soir, quand je me promène dans les rues de Fribourg et que je vois toutes les lumières bleutées aux fenêtres, hein, la télévision qui était derrière et qui se reflétait, eh bien, je pense à cette inclination naturelle de l'être humain à la connaissance de la vérité.
ce qui est une façon très positive de considérer ce que nous, on pourrait considérer de façon plus négative comme quelle perte de temps ou quelle diffusion d'informations pas forcément très justes, etc. Mais lui essayait d'aller encore plus profondément à la racine et de dire, ben voilà, on a là la manifestation de cette inclination naturelle de l'être humain à la connaissance de la vérité. Hein. Et c'est pas faux. Voilà. Alors aujourd'hui, on peut penser à cela d'ailleurs quand vous rentrez dans une rame de métro et que vous voyez la quasi-totalité des voyageurs penchés sur leur smartphone, hein, avant de vous lamenter de ça et de l'individualisme que ça peut créer, etc. Pensez que c'est une manifestation de cette belle inclination naturelle qui est dans l'être humain et qui est la connaissance de la vérité, un désir de vérité. Voilà. Alors, ça, c'est la première chose que l'éthique chrétienne note sur ces problématiques de communication et d'information. Bon, sur ce fond positif, il faut reconnaître que les outils d'information et de communication à notre disposition aujourd'hui présentent un certain nombre de limites et de carences. J'en cite quelques-unes, mais dont vous êtes déjà bien conscients. La facilité d'accès, la rapidité, la quantité d'informations disponibles entraîne un phénomène de bruit, de divertissement permanent, voire d'abrutissement, et puis aussi un phénomène de superficialité. On n'a pas le temps, on n'a plus le temps, ou en tout cas on ne prend pas le temps de discerner. On n'a plus le temps d'une réflexion personnelle. Ça, c'est un effet au moins collatéral de ce hyper-développement des techniques d'information et de communication. Ces outils de communication qui relient les personnes sont aussi des médias. Et c'est intéressant de réfléchir à ce terme de médias de communication. Ça veut dire que ils mettent en relation, mais ils restent des médias. Donc, il ne comble pas totalement la distance entre les deux personnes qui communiquent, voire même, ils introduisent eux-mêmes une distance, un écran, au sens propre ou au sens figuré du terme, hein, entre les personnes qui vont être mises en contact. Et ça, ça vaut la peine de se le rappeler. Cette distance, cet écran, permet plus facilement que dans un contact direct de choisir qu'est-ce qu'on va présenter, qu'est-ce qu'on va mettre en contact. Plus difficile dans un contact direct de personne à personne. On peut aussi plus facilement que dans le contact direct sélectionner ou éliminer les relations elles-mêmes. Dans le contact direct, on est en contact avec des tas de gens, vous ne pouvez pas tout de suite les éliminer. Contrairement à ce que vous pouvez faire quand vous êtes à travers votre écran. Les relations, du coup, sont beaucoup moins engageantes à travers le numérique que quand elles sont nouées en direct. Vous ne pouvez pas sélectionner et éliminer les relations selon votre libre arbitre aussi facilement que vous pouvez le donc dans la vie réelle aussi facilement que vous pouvez le faire dans le numérique. Voilà. Le fait que ce soit des moyens de communication numériques aussi, c'est intéressant à étudier parce que ça ne va pas sans une réduction par rapport aux communications directes, réduction dont il faut être conscient. Quand on analyse ce que c'est que le nombre en philosophie ou en métaphysique, on dit que le nombre, c'est une abstraction du réel. Quand vous regardez une collection de choses et que vous dites, ben là, en fait, ce sont 27 choses, vous avez abstrait du réel une information. Mais c'est un degré d'abstraction. Le numérique, c'est un certain degré d'abstraction du réel. Et c'est intéressant de penser à ça, parce que qui dit abstraction dit que vous laissez de côté un certain nombre de choses. Donc quand vous rentrez dans le monde du numérique, vous laissez de côté un certain nombre de choses du réel. Quand vous numérisez,
vous rentrez dans un degré d'abstraction, et qui dit abstraction dit que vous laissez de côté un certain nombre de choses. Donc vous ne numérisez pas tout. Et même quand vous allez de l'autre côté essayer de reconstruire un certain nombre de choses, vous n'allez pas réussir à tout reconstruire. Vous pouviez bien vous numériser le visage et l'envoyer de l'autre côté, ça reste simplement une image de votre visage et pas votre visage lui-même. Et quand on saura bien le faire en 3D et qu'on fera des hologrammes de l'autre côté, ça sera quand même pas vous qui serez présent de l'autre côté. Il y aura un phénomène d'abstraction. Voyez ? Donc ça, il faut le garder aussi en tête. Le fait que ce soit des moyens de communication numérique donne aussi une grande facilité de manipulation. Hein, parce qu'on manipule bien les chiffres, hein, ou les pixels. Donc, facilité de trucage, tous les problèmes d'analyse d'image qu'on peut rencontrer à l'heure actuelle, facilité de retoucher, y compris sa propre image, par exemple. Ce qui peut aller assez loin. Parce que si on regarde bien, on s'aperçoit que facilement, on a tendance du coup à éliminer tout ce qui révèle la vulnérabilité notamment dans ce que nous transmettons. Et là, vous sentez que ça change beaucoup d'aspects de la communication aussi. Hein? On retouche son image. Je ne suis pas un spécialiste des réseaux sociaux, etc., mais... Bon, vous choisissez l'image que vous allez mettre, etc. Vous allez même la tamponner un tout petit peu avec des outils bien ad hoc, etc. Vous voyez ? Bon, mais ça c'est révélateur aussi de choses qui s'inscrivent un peu dans notre culture. Et quand l'autre transmet sa vulnérabilité, ses défauts, etc., eh bien, on finit par trouver ça un peu indécent. Ou bien, on ne le voit pas, ça finit par échapper à notre regard. Et puis, on peut surtout, finalement, tomber avec cette facilité à retoucher notre propre image dans des phénomènes d'autocomplaisance. J'avais eu les chiffres des selfies qui sont transmis par Internet. C'est incroyable. On arrive à évaluer, je ne sais pas trop comment, ou en tout cas ça veut dire qu'on est très observé dans toutes ces choses-là. Eh bien, on peut chiffrer comme ça à peu près le nombre de selfies qui transitent chaque jour ou chaque minute même ou chaque seconde. Et ça nous révèle quelque chose quand même d'une mentalité aussi, d'une culture, du regard de soi. Hein. Donc, il faut mentionner aussi à ce propos les phénomènes qu'on appelle les phénomènes de boucle fermée, qui sont engendrés par les algorithmes de présentation des résultats de recherche, quand vous cherchez dans un moteur de recherche, qui font... que finalement, on est en contact, je caricature, hein, parce qu'il y a des correctifs, il y a des choses, mais on finit par être en contact qu'avec les gens qui pensent comme nous. Parce que vous êtes en contact aussi avec les sites qui ont un lien non seulement avec votre recherche du moment, mais aussi avec les recherches que vous avez faites précédemment. Donc finalement, avec des sites qui correspondent pas juste à votre recherche, mais qui correspondent à votre recherche. Et donc, ce qu'on appelle des boucles fermées, c'est que là où vous croyez que vous vous ouvrez sur la totalité du monde, en fait, vous finissez par être quand même un petit peu enfermé dans des boucles qui vous ressemblent, de sites avec des personnes qui vous ressemblent. Encore une fois, je caricature parce que c'est analysé par les gens qui font ça. Mais c'est analysé, d'ailleurs, pour être orienté dans un sens ou pour être orienté dans un autre. Donc ne soyons pas non plus naïfs sur ces choses-là. Cette ouverture sur le monde, elle n'est pas totale, elle est un peu biaisée. Ben, ne serait-ce que parce qu'il faut bien trouver un ordre dans la présentation des résultats de la recherche. D'accord ? Il faut être conscient de ça. On interagit souvent dans des environnements numériques homogènes et assez imperméables
à des perspectives et à des opinions divergentes. Hein ? Ça, c'est pas rien non plus dans ce que ça porte comme conséquence. Ces outils ne sont pas toujours si ouverts sur le monde qu'on le croit. Et il peut y avoir un résultat assez paradoxal dans l'usage excessif de ces outils. Ils conduisent dans le monde réel à un isolement. Ça, vous l'avez peut-être vu déjà si vous avez des ados, hein, qui vont s'isoler dans leur chambre pour être soi-disant en contact avec le monde. Donc vous avez un isolement qui n'apporte pas tant que ça dans le virtuel des relations ouvertes. Et en tout cas, qui risque de n'apporter que des relations qui sont pas totalement satisfaisantes du fait de ces médiations, du fait du numérique, du fait de tous les phénomènes que je viens de vous décrire. Et donc finalement, on peut se retrouver plus isolé avec ces outils de communication que sans les outils de communication. Là aussi, je caricature un petit peu, mais vous pouvez le sentir quelquefois, que ce développement des outils de communication peut en fait conduire à un isolement plus grand que sans les outils de communication. Voilà. Voilà des éléments aussi que la réflexion chrétienne apporte sur ces outils de communication. Alors, je les tire beaucoup des messages pontificaux pour la journée de la communication sociale. Depuis le Concile Vatican II, chaque année, il y a une journée de la communication sociale, des communications sociales, qui est célébrée dans l'Église et qui est l'occasion pour le pape de publier un message chaque fois. Ça en fait, on en est au 55e ou 56e quand même. Hein ? Donc ça vous fait déjà un bon corpus. Vous trouvez tout ça sur Internet, sur le site du Vatican, vous cherchez à chacun des papes, et vous cherchez « messages », et dans les « messages », vous trouverez « messages pour la journée de la communication sociale ». Voilà. Et tout ça, c'est une analyse à partir, vous voyez, de ces très grands principes que je vous ai donnés au tout départ, quand on les projette sur la question des communications, et en particulier du numérique, eh bien, vous allez trouver un certain nombre de choses de ce type-là. Plus, je rajoute quand même un élément qui est très important, je l'ai mis en petit C, c'est que la communication est orientée à la communion. Si on revient aux inclinations naturelles, eh bien, on le trouve, et c'est aussi ce que porte le principe de solidarité. On n'aura pas trop le temps de le développer beaucoup, mais c'est le principe de solidarité qui porte ça aussi, qui est de dire que la communication, dans la perspective d'éthique chrétienne, est orientée à aller vers une communion. Et c'est pour ça que c'est un problème quand ça s'arrête à l'usage des médias. C'est pour ça que l'Église, y compris quand elle s'adresse à des jeunes, elle dit « faites attention, vos contacts par les réseaux sociaux, eh bien, ils sont appelés à se développer par des contacts qui soient plus vrais, plus directs, ça ne remplace pas, en particulier l'amitié sur les réseaux sociaux ne remplace pas l'amitié dans la vie réelle. Hein ? Voilà. J'ai oublié quand même dans le petit B, dans les limites et carences, il faut être conscient, mais je pense que vous l'êtes, que le monde numérique est facilement un espace de manipulation, d'exploitation et de violence. Tout ce qu'on appelle quelquefois le dark web, hein, le web noir, dont les statistiques sont aussi très, très importantes. Voilà.
Alors, petit c, la communication est un préalable à la communion. Ça, c'est un principe important de l'éthique. C'est en particulier, je vous disais, on peut lire ce qu'on appelle le principe de solidarité, comme ça. Principe de solidarité, il dit que nos possibilités d'être en contact avec les autres, eh bien, doivent être poussées pour devenir des vrais contacts humains, là où ils ne le sont pas au départ. Alors, non seulement d'ailleurs par les moyens de communication, mais même simplement les interférences que nous pouvons avoir de par la mondialisation. Le fait que notre travail à un bout de la planète ait une influence sur le travail à l'autre côté de la planète, c'est une mise en relation. Eh bien, nous ne devons pas nous contenter d'une simple mise en relation technique, que ce soit une technique matérielle ou informatique ou une technique du marché, ou par le, mais nous devons toujours le réfléchir. Attention, du coup, il y a un contact de personne à personne, donc il faut que cette relation aille le plus loin possible dans une relation de personne à personne, ou en tout cas qu'elle soit compatible avec le fait qu'il y a une personne d'un côté et une personne de l'autre. C'est ça le principe de solidarité. Je suis en relation avec quelqu'un, du coup je dois la réfléchir comme une solidarité. Est-ce que mon contact, il est un contact de solidarité? Quelquefois on ne peut pas aller très très loin là-dedans, mais il faut toujours le réfléchir comme ça. Y compris, vous voyez, par exemple, sur les questions du marché, des marchés financiers. Les marchés financiers, ce n'est pas d'abord des techniques autonomes, hein, ce n'est pas d'abord des trucs comme ça qu'on a créés puis qui maintenant fonctionnent un peu de façon autonome. Quelquefois, quand vous entendez la bourse à la radio, vous avez à peu près, vous l'entendez après ou avant la météo, et vous avez à peu près l'impression que c'est la même chose. C'est-à-dire que c'est un truc qu'on ne maîtrise pas du tout. Bon, mais voilà, mais on va vous informer. Il y a tel truc à monter, tel truc à descendre. Il va y avoir du vent à tant de kilomètres heure. Il va y avoir, on est dans le même domaine. Mais attention, les marchés financiers, c'est nous qui les avons créés, et ça met en contact des personnes avec d'autres personnes. Et donc, ça ne doit pas être traité tout à fait de la même façon. Hein? Et ça doit être réfléchi, puisque c'est des contacts de personne à personne, ça doit être réfléchi en termes de solidarité entre personnes. Voyez ? Alors après, on ne peut pas aller dans les mêmes solidarités que celles que vous pouvez avoir à l'intérieur d'un couple ou à l'intérieur d'une famille, mais on doit réfléchir à cet aspect-là. Parce que là, on a parlé des techniques de communication et d'information. Hein. Mais ces techniques d'information et de communication, elles ont un impact fort dans l'économie. Au point qu'on parle d'économie numérique aussi. Hein. Voilà. Et cet impact, l'exemple le plus marquant, c'est les géants comme les GAFA, par exemple. On voit bien comment ces techniques, elles ont un impact sur toute l'économie. Alors, de façon générale, qu'est-ce que l'éthique chrétienne éclaire sur ce domaine de l'économie numérique? Bon, de façon générale, le numérique a rebattu les cartes économiques. Et ça, ça crée certainement des difficultés, des souffrances, mais ça peut être aussi une opportunité de réorienter correctement des choses qui ne l'étaient pas. Ce que j'ai déjà évoqué sur les crises. Il y a un côté négatif, mais il peut y avoir aussi un côté positif à nous d'essayer de saisir ces opportunités-là. De façon générale aussi, le numérique a gonflé les problématiques classiquement posées par l'économie de marché. On avait déjà beaucoup réfléchi à l'économie de marché, l'impact des grands principes de doctrine sociale sur la question de l'économie de marché. Bon, là, il faut reconnaître que le numérique a, en général, démultiplié les problématiques. Le numérique a rendu plus urgente la mise en œuvre d'un certain nombre de traitements. Je pense à une chose quand même, j'aurais pu vous le signaler, je ne sais pas si vous connaissez le compendium de doctrine sociale,
Il existe aussi en vert. Et dans lequel vous avez une première partie qui est l'exposé des grands principes que je vous ai donné tout à l'heure et qui les creuse un peu. Et puis vous avez une deuxième partie qui est l'application de ces grands principes dans les grands domaines de la vie humaine. Et alors vous allez trouver là-dedans la famille, le travail, l'économie, la politique, la communauté internationale, l'environnement et la promotion de la paix. Voilà, tous ces domaines qui sont abordés là et dans lesquels les grands principes sont repris et appliqués. Alors, ça bouge très très vite, hein, parce que ce compendium, comme l'on l'indique, ça a pris tous les enseignements de l'Église en matière sociale au moment où il est paru, et puis ça les a mis ensemble et ça en a fait une sorte de résumé, de condensé. Alors d'ailleurs, c'est un peu difficile à lire comme un condensé de tomates et un peu difficile à manger comme ça. Faut prendre du temps pour le diluer un peu. Bon. Et puis surtout, ça n'intègre pas toute la suite de la réflexion qui a eu lieu depuis le moment où c'est sorti, c'est-à-dire en gros, je crois que c'est vers 2005 à peu près. Et donc, vous avez beaucoup de choses qui sont sorties depuis, mais qui sont quand même déjà en germe là-dedans. Bon, alors, le numérique a gonflé encore les problématiques et les traitements aussi, et l'urgence des traitements qui étaient déjà indiqués ici. Ce qui est sûr, c'est que la doctrine sociale de l'Église, elle n'est pas démunie quand même par rapport à ça. Voilà. Bon, par exemple, le risque de monopole incontrôlé tenu par les grandes entreprises du numérique devient assez criant. Bon, mais ça, c'est déjà des choses qui sont un tout petit peu abordées. Pour entrer un peu plus dans les détails, je voudrais mentionner 4 aspects plus spécifiques de l'impact du numérique sur l'économie. D'abord, par rapport à la mondialisation. Le numérique a dopé la mondialisation. Sans occulter les aspects négatifs de la mondialisation, la foi chrétienne a plutôt un regard bienveillant sur cette tendance, dans la mesure où l'universalité, c'est une dimension de l'homme qui est fondée sur son caractère relationnel, sur son inclination à la relation, inclination à la vie en société, qui va jusqu'à cette inclination à l'universalité. Ce qui ne veut pas dire une universalité plate, sans aucun corps intermédiaire, on va dire, j'y reviendrai un peu après. Mais il y a quand même cette inclination. L'homme a une vocation à la solidarité universelle. On la voit très bien d'ailleurs quand on pense à notre vocation à la communion des saints. La communion des saints, c'est une communion très forte sur l'universalité des personnes, en tout cas sur toutes celles qui rentreront au ciel, mais avec cet appel que ce soit tout le monde qui rentre au ciel. Ce ne sera peut-être pas le cas, mais en tout cas, voilà. Et ça nous dit bien que c'est dans notre nature humaine d'être appelé à l'universalité de la communion. Le numérique peut être un moyen puissant d'intégration de tous dans une dynamique d'unité et de développement. Le numérique peut aussi conduire à la marginalisation des personnes ou des pays ayant un accès limité au numérique. Le principe qui est à tenir, c'est précisément celui de solidarité, selon lequel l'interdépendance doit être au service, doit servir plutôt de support à la bienveillance et à l'engagement pour le bien commun.

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2: Celui qui me rejette et n'accueille pas mes paroles aura, pour le juger, la parole que j'ai prononcée. C'est elle qui le jugera au dernier jour. Jean 12, 48.

Donc l'intelligence de la foi, je ne sais pas sur le titre, je crois que le titre n'est pas très compréhensible. C'est moins je pense et plus je crois, avec un point d'interrogation, parce que évidemment, on va répondre, on va montrer en quoi cette phrase ne se vérifie pas, n'est pas vraie. Ça n'est pas moins je pense et plus je crois, mais à l'inverse, plus je pense et plus je crois. Voilà. Donc en introduction, je voudrais partir d'une opinion qui est très répandue parmi les chrétiens, parmi ceux qui ont la foi. C'est l'opinion d'après laquelle la foi serait plus belle, ou que la foi la plus belle ou la plus achevée, la foi la plus parfaite, la foi la plus aboutie, celle que Dieu demande, est une foi qui réfléchit le moins possible. Et cette dissociation en fait, entre la foi et la réflexion, en fait, ça recouvre deux idées qui sont très courantes. La première idée, c'est que si je réfléchis trop, je risque de perdre la foi. Souvent, j'entends une peur en fait, à essayer d'avancer dans la réflexion, parce que le risque est que j'en vienne à remettre en doute ma foi et à terme à la perdre. Et donc, pour pouvoir la garder, il ne faut pas trop s'aventurer sur le chemin de la pensée, du savoir, de la connaissance et de la réflexion. Et d'autre part, de toute façon, ça n'est pas ce que Dieu demande. Ce que Dieu demande, c'est que ma foi grandisse, qu'elle augmente. Et pour cela, il veut que je fasse taire ma raison. Il veut que je débranche mon cerveau. Voilà. C'est vrai que souvent, on entend que la foi la plus belle, c'est la foi du charbonnier. Celle qui ne pose pas de questions, qui est simple et qui... je dirais qui est un peu réflexe, ou qui est automatique. Alors, si on formule ça de manière compliquée, on pourrait dire qu'il y a une corrélation inversée entre la courbe de la réflexion et la courbe de la foi. C'est-à-dire que plus la courbe de la réflexion monte, plus celle de la foi baisse, et plus celle de la foi augmente, et plus celle de la réflexion baisse. Or, encore une fois, l'objectif, c'est que la foi grandisse, c'est que la courbe de la foi soit le plus haut possible. Et donc, cela signifie qu'il faut que la pensée soit au point mort. Alors, ce qui renforce en fait cette idée dans le contexte actuel, et ça, c'est peut-être des choses qui sont assez inconscientes, c'est que, vous l'avez remarqué, hein, il est devenu impossible ou quasiment impossible de présenter notre foi comme ayant quelque chose à voir avec la vérité, qu'il s'agisse de la vérité sur Dieu, de la vérité sur le monde ou de la vérité sur l'homme. Parce que si nous faisons cela, si nous faisons un lien entre la foi et la vérité, alors bien sûr, nous sommes potentiellement des intolérants, voire des fanatiques. C'est-à-dire que présenter la foi comme vérité et avoir la foi, ben, ça veut dire quoi? Ça veut dire qu'on prétend détenir la vérité. Et donc, c'est potentiellement persécuter tous ceux qui ne la partagent pas. D'où le réflexe de défense, qui est très inconscient, mais qui est très présent, c'est que nous présentons notre foi comme étant simplement une croyance ou un choix existentiel, un sentiment, ou le plus souvent comme étant un ensemble de valeurs. Ou en tout cas, quelque chose qui donne un sens à ma vie, mais qui, dans tous les cas, n'a rien à voir, s'il s'agit donc de valeurs, de sentiments, de choix existentiels, de croyances, qui n'a rien à voir avec le savoir, la connaissance, avec la vérité, et donc avec la pensée. Parce qu'encore une fois, les valeurs n'ont rien à voir avec la pensée. Puisque les valeurs, c'est juste des préférences, comme ça. C'est irréfléchi en général.

si vous voulez, on dit quelque chose d'extrêmement minimal. Parce qu'il y a beaucoup de choses qui donnent un sens à la vie. Alors que l'ambition de la foi, ça n'est pas simplement de donner un sens à la vie. C'est d'offrir le sens de la vie, et par conséquent, le sens de la mienne. Grandir dans la foi, dans cette perspective, donc celle où la foi est une croyance, eh bien, c'est grandir dans l'intensité de ma conviction personnelle. Quand on dit voilà, de quelqu'un qui a des valeurs fortes, qu'il a des valeurs ancrées, qu'il a des convictions. Mais notez bien que ce n'est pas parce qu'on a des convictions fortes que pour autant on se prononce encore une fois sur la vérité objective, la vérité pour tous, parce que quelqu'un peut avoir des convictions qui sont très fortes, qui se renforcent et qui n'ont rien à voir avec la vérité. Si vous voulez. Encore une fois, la définition de quelqu'un qui a des convictions très fortes et très au point qu'il ne les remet plus du tout en question, c'est la définition du fanatisme, en fait. Alors, il faut se demander, par conséquent, est-il vrai que la foi grandisse proportionnellement au fait que la réflexion diminue ? Parce que dans les deux cas, eh bien, c'est toujours cette même idée, c'est que les deux sont décorrélés, sont en parallèle, et doivent suivre un chemin inverse. Alors, je voudrais procéder en trois temps, dans les minutes que nous avons. D'abord, de voir la part de vérité que comprend cette opinion dont on part. Ensuite, d'essayer de voir en quoi plus nous pensons et plus nous croyons. Et enfin, essayer de voir en quoi plus nous croyons et plus nous pensons. Voilà. Alors d'abord, la part de vérité qu'il y a dans cette opinion commune, sur quoi est-ce qu'on s'appuie souvent pour dire surtout que la foi la plus grande, c'est celle qui n'aurait rien à voir avec la réflexion, et même que la réflexion serait nocive pour la foi. Souvent, on s'appuie sur des passages de l'Écriture, qui sont, c'est vrai, assez marquants. Par exemple, cette béatitude, « Heureux les pauvres en esprit ». Voilà, c'est la première. On se dit, voilà, la pauvreté en esprit, c'est ça qui est le terreau pour la foi. Puis il y a aussi ce passage en saint Matthieu, qui est aussi repris en saint Luc, à son parallèle, passage très fort. En ce temps-là, Jésus prit la parole et dit, « Père Seigneur du ciel et de la terre, je proclame ta louange, ce que tu as caché à des sages et à des savants, tu l'as révélé à des tout-petits. Oui, Père, tu l'as voulu ainsi dans ta bienveillance. Voilà. » Et que dans la langue de l'Évangile, qui est le grec, eh bien, quand on voit le mot de sagesse, tout de suite les signaux s'allument, parce que s'il y a bien un mot qui est caractéristique de la culture grecque, c'est vraiment celui de sagesse. Celui de celle qui s'appelle Sophie parmi vous, le savent. Voilà, cette sagesse qui est vraiment le fleuron de la culture grecque. Le Seigneur dit ce que tu as caché à des sages. Alors, notez bien que le texte ne dit pas, souvent, d'ailleurs, c'est une traduction qui circule souvent, le texte ne dit pas ce que tu as caché aux sages et aux savants. Parce que ça voudrait dire qu'il l'a caché à tous les sages et à tous les savants. Le texte dit ce que tu as caché à des sages et à des savants. Sous-entendu, il y a quand même des sages et des savants qui peuvent y avoir accès. Il y a un autre passage du Nouveau Testament qui est très frappant au sujet du fait qui met à distance et qui pose un regard critique sur la sagesse et le savoir. C'est un passage de saint Paul dans la première aux Corinthiens, au chapitre 1er de la première aux Corinthiens, où saint Paul parle de la croix. Et il parle du langage de la croix, dont il dit qu'il est folie pour ceux qui vont à leur perte. Mais pour ceux qui vont vers leur salut, il est puissance de Dieu. L'Écriture dit en effet, « Je mènerai à sa perte la sagesse des sages, et l'intelligence des intelligents, je la rejetterai. Où est-il le sage? Où est-il le scribe? Où est-il le raisonneur d'ici-bas? La sagesse du monde, et encore une fois, il faut avoir à l'esprit que saint Paul parle dans la culture qui a revendiqué la sagesse par excellence. La sagesse du monde, Dieu ne l'a-t-il pas rendue folle? Puisqu'en effet, par une disposition de la sagesse de Dieu, le monde, avec toute sa sagesse, n'a pas su reconnaître Dieu. Eh bien, il a plu à Dieu de sauver ceux qui ont la foi par cette folie qu'est la proclamation de l'Évangile. Donc là, on a vraiment l'impression que la foi est une mise en échec de la sagesse qui vient des hommes. Alors, la traduction de tout cela, c'est dans l'Évangile la foi des personnes simples, par exemple les bergers, par exemple les apôtres qui étaient pêcheurs, profession simple. Ce qui ne veut pas dire sans talent professionnel, mais du point de vue des critères de la sagesse ou du savoir.

0: C'est simple. Ce qu'on voit aussi, c'est la guérison, toutes les guérisons de personnes très simples dans l'Évangile, où Jésus dit bah, « ta foi t'a sauvé ». Comme si, encore une fois, ces personnes avaient pu avoir cette confiance dans la capacité qu'avait Jésus de guérir, précisément parce qu'elles étaient simples. Ce qu'on voit aussi, c'est l'opposition de Jésus aux pharisiens et aux scribes, c'est-à-dire à tous ceux qui prétendent savoir et qui étaient effectivement détenteurs d'un grand savoir, et dont on se dit que c'est précisément le savoir qui les empêchait d'accéder à la foi en lui. Par exemple, Jésus dit des pharisiens et des scribes, en Matthieu 23, ils aiment recevoir des gens le titre de rabbi, c'est-à-dire de rabbin. Le rabbi étant celui qui... d'ailleurs, c'est la même chose en latin, dans le maître, c'est celui qui est plus, c'est celui qui est au-dessus, celui qui est plus que les autres. Ils aiment recevoir des gens le titre de rabbi. Pour vous, ne vous faites pas donner le titre de rabbi, car vous n'avez qu'un seul maître pour vous enseigner, vous êtes tous frères. Ne vous faites pas non plus donner le titre de maître, car vous n'avez qu'un seul maître, le Christ. Donc vraiment, cette idée que ceux qui prétendent savoir, méfiez-vous-en, parce que il vous empêche d'accéder à la vraie foi, qui est la foi au Christ. Et puis il y a aussi ce passage où on a le sentiment que seuls ceux qui, encore une fois, font partie du peuple ou des gens simples, croient en Jésus, par distinction avec tous ceux qui font partie de l'élite savante ou sachante, qui, elles, ne croient pas. C'est un passage dans Saint Jean, où les grands prêtres et les pharisiens envoient des gardes pour arrêter Jésus, et ces gardes ne font pas ce qui leur a été demandé. Je cite, « Les gardes revinrent auprès des grands prêtres et des pharisiens qui leur demandèrent « Pourquoi ne l'avez-vous pas amené, ce Jésus ?» Les gardes répondirent « Jamais un homme n'a parlé de la sorte. » Les pharisiens leur répliquèrent « Alors vous aussi, vous vous êtes laissé égarer parmi les chefs du peuple et les pharisiens, y en a-t-il un seul qui ait cru en lui ? Quant à cette foule qui ne sait rien de la loi, ce sont des maudits. » Donc comme pour dire, en fait, si la foule croit en Jésus, c'est parce qu'elle est ignorante. Et combien de fois avons-nous entendu ça ? C'est le grand reproche. C'est que s'il y a des foules, si la foi est populaire, c'est précisément parce qu'elle est le fait de personnes qui n'ont pas accès à un certain niveau d'éducation ou de savoir. Et donc, et d'ailleurs, plus on va éclairer les foules par le savoir, par la science, et plus la foi diminuera. Et donc, vous voyez, à partir de ces passages de l'Évangile, la cause semble entendue. Dans l'Évangile, il semble que ceux qui ont la foi dans le Christ sont ceux qui ne sont pas encombrés d'un savoir ou d'une capacité de réflexion, laquelle est manifestement un frein, sinon un obstacle à l'accueil de la révélation. Alors, vous imaginez bien que si on s'en tient à cela, eh bien on s'en tient à quelque chose qui est vrai, tous ces passages sont exacts, mais qui est partiel et qui est en fait unilatéral, c'est-à-dire qu'on ne voit qu'un seul côté des choses. Car en effet, dans l'Évangile, dans le Nouveau Testament, il y a plusieurs figures de personnes qui ont la foi, et qu'on ne peut absolument pas ranger dans la catégorie des gens simples, des gens sans culture ou des gens qui sont sans capacité ou dont la capacité de réflexion n'a pas été éduquée. Ces personnages, ce sont en premier lieu les rois mages. Les rois mages, c'est très beau. Parce qu'auprès de la crèche, il y a les bergers, mais il y a aussi les rois mages. Et les rois mages, manifestement, ce sont des savants. Ce sont des personnes qui sont dotées d'une grande culture, d'une grande sagesse. Il y a les rois mages. Il y a aussi quelqu'un d'important dans l'évangile de Saint Jean, c'est Nicodème. Nicodème, vous savez, c'est celui qui va voir Jésus la nuit, parce que le jour, c'est compliqué, il risquerait trop. Et donc, Jésus lui dit plein de choses, et il ne comprend pas grand-chose. Et donc, Nicodème pose cette question à Jésus, mais comment tout cela, tout ce que tu viens de dire, peut se faire ? Et Jésus lui dit, tu es un maître qui enseigne Israël, et tu ne connais pas ces choses-là. Sous-entendu, tu es professeur, tu sais plein de choses, et tout ce que je viens de te dire, tu ne le sais pas. Mais Nicodème, c'est quelqu'un qui, à terme, a foi dans le Christ. Et donc, ça veut dire que c'est quelqu'un qui est extrêmement pénétré de tout le savoir des Écritures et qui, pourtant, va poser un acte de foi dans le Christ. Donc, il y a parmi tous les pharisiens, les scribes, où il y a tout cela, mais il y a aussi, comme quoi, c'est pas automatique. C'est pas automatique. Il y a un autre passage, un autre personnage de l'évangile qui est intéressant, c'est Jaïr. Jaïr, c'est un chef de synagogue. C'est celui qui demande la guérison pour, je crois, sa fille. Il est chef de synagogue. C'est quand même quelqu'un de... C'est pas quelqu'un, un membre du peuple. C'est un membre de l'élite religieuse. Et puis, il faudrait citer aussi, bien sûr, Saint Jean l'évangéliste, qui manifestement est pas pécheur de formation. Et puis aussi, Saint Paul, évidemment, qui a reçu une formation extraordinaire. Bref, et on pourrait faire la liste aussi de toutes ces personnes qui, bien sûr, avec le développement de la foi, ont adhéré au Christ, alors même, et la question de voir, précisément peut-être aussi parce que elles étaient extrêmement développées quant à l'esprit. Alors en tout cas, la part de vérité, dans l'idée d'après laquelle la foi demande d'être autre chose que le fait d'être sage ou savant, eh bien c'est que l'acte de foi, effectivement, vous l'avez vu, demande une humilité de fond. L'humilité de fond, c'est l'humilité de celui qui se dit « Je ne peux pas tout savoir par moi-même, et donc j'ai besoin de recevoir la révélation de Dieu. » Voilà. « Père, je proclame ta louange, tu l'as révélée à des tout petits. » En fait, il faut être tout petit pour recevoir la révélation, parce qu'il faut au moins avoir le sentiment, enfin, l'impression profonde, que seule la révélation nous permettra de savoir un nombre de choses que par nous-mêmes, nous ne pouvons pas savoir. Donc, accueillir la révélation suppose d'être un petit, en ce sens-là. Et en ce sens, il est impossible de croire si on n'a pas cette humilité fondamentale qui nous fait dire « je ne sais pas, cela me dépasse, je ne trouverai jamais par moi-même et par conséquent, je fais confiance à Dieu qui se révèle à moi. » Parce que lui, Dieu, il y a des chances qu'il en sache plus que moi. Je me fie à quelqu'un qui sait. Moi, je ne peux pas savoir, mais là, il y a quelqu'un qui se révèle à moi et qui a l'air de savoir et qui présente pour ça un certain nombre de titres à cela, et le premier étant du fait qu'il soit Dieu et moi je ne suis comme. Donc il est, je vais croire en lui, même si effectivement cela dépasse ma raison. Et si ça me dépasse, ça veut dire que je suis petit par rapport à la grandeur de Dieu. Donc en ce sens-là, il faut être humble pour avoir la foi, mais ce qui ne signifie pas qu'il faille être pour autant idiot pour avoir la foi, ou crétin. Pour autant, l'effort de l'intelligence peut-il être par conséquent une préparation à l'acte de foi ? Est-ce que développer sa pensée ne pourrait pas être vu comme une manière de favoriser le développement de la foi ? Et c'est le deuxième point dans ce petit topo. Plus je pense, plus je crois, en quoi le développement de nos capacités de réflexion peut être un levier pour la croissance de la foi ? Je commencerai par une question qui est un peu vertigineuse, qui est la question de savoir à quoi est due exactement la crise de la foi dans laquelle notre monde, en tout cas notre monde européen, se trouve engagé. À quoi est due cette crise de la foi ? Cette question est vertigineuse parce qu'il y a beaucoup d'éléments qui concourent à la réponse à cette question. Il est impossible de répondre en disant « mais c'est ça et seulement ça ». Mais ce qui est sûr, c'est que parmi ces éléments, il y a le suivant, c'est que pour que la foi puisse apparaître comme attractive et pour que la foi, une fois plantée en nous, puisse s'enraciner, ce qui est sûr, c'est qu'il faut qu'elle nous apparaisse comme une réponse et comme une réponse plausible, crédible, comme une réponse convaincante et une réponse, par conséquent, si c'est une réponse, c'est une réponse à nos questions, à nos interrogations et à nos doutes. Par exemple, ce sera difficile de croire en la résurrection du Christ, ce sera difficile de croire dans le fait que le mystère central de la foi chrétienne, c'est l'annonce de la souffrance, de la mort et de la résurrection du Christ, si on ne découvre pas en quoi la résurrection est une réponse, et la réponse à la question que la mort pose à l'homme. C'est impossible d'approfondir ce mystère de la résurrection si, encore une fois, on ne voit pas en quoi il est une réponse à une question. De même, il sera difficile de grandir dans la foi dans le fait que Jésus est notre sauveur si nous ne sommes pas habités de la conviction que l'homme a besoin de salut. Si encore une fois, un sauveur n'apporte pas une réponse a un besoin d'être sauvé. Bref, la condition pour que la foi soit une réponse, c'est qu'il y ait des questions. Et je pense que l'énorme problème aujourd'hui, c'est qu'il n'y a plus de questions. En fait. C'est que l'homme contemporain ne laisse pas ces questions émerger, ne laisse pas se développer. Et par conséquent, si vous voulez, s'il n'y a pas de questions, évidemment que la foi ne peut pas être une réponse. Parce que si je vous annonce, mais c'est incroyable, vous vous rendez compte, le Christ est ressuscité. Bon ben, si ça ne rencontre pas l'idée en vous que la mort puisse être un problème, ben c'est sûr que cette annonce tombe complètement à plat. Voilà. Il y a un très bel exemple de ces questions qui font de la foi quelque chose d'une réponse crédible. C'est le passage de la Samaritaine, c'est l'évangile de la Samaritaine, où dans l'échange... vous savez, il y a un moment où Jésus dit à la Samaritaine que effectivement elle n'a pas de mari parce que l'homme avec lequel elle est actuellement n'est pas son mari, mais elle en a eu 5 avant. Et donc là, elle est un petit peu désarçonnée, décontenancée. Et donc elle essaie un petit peu de changer de sujet parce que vous savez, quand vous discutez, qu'on vous met sur une thématique où vous n'êtes pas très à l'aise, ben on déplace le sujet. Et elle enchaîne en disant ceci: Seigneur, je vois que tu es un prophète parce que Jésus vient de lui manifester qu'il connaissait sa vie. Je vois que tu es un prophète. Eh bien, ben j'en profite, j'ai une petite question là à te poser. Nos pères ont adoré sur la montagne qui est là, et vous, les Juifs, vous dites que le lieu où il faut adorer est à Jérusalem. Donc, je change complètement de sujet, et je demande, mais quel est le bon lieu pour adorer Dieu ? Eh bien, ça nous paraît un peu évident, mais ça veut dire au moins que la Samaritaine se posait une question qui était celle de savoir... Mais en fait, c'est où le bon lieu pour adorer Dieu ? Alors, vous ne posez peut-être pas ces questions. Enfin, nous, on ne se pose pas forcément cette question. Mais en fait, c'est une question qui est très importante pour la relation entre Samaritains et Juifs. En tout cas, ça veut dire qu'elle a une question, elle a une interrogation religieuse qui est au fond d'elle et qu'elle veut avoir une réponse. Et d'ailleurs, c'est très beau parce que Jésus lui donne une réponse qui est magnifique. Bah, les vrais adorateurs que le Père cherche, c'est les adorateurs en esprit et en vérité. Et donc, face à cette réponse, la Samaritaine dit « Je sais qu'il vient le Messie, celui qu'on appelle Christ. Quand il viendra, c'est lui qui nous fera connaître toutes choses. » En fait, elle a bien compris que la capacité qu'a Jésus de répondre à cette question, c'est ça qui va lui permettre de l'identifier comme étant le Messie. Donc c'est sûr que la foi qui consiste à dire « Jésus est le Messie ben, » n'a aucune chance d'apparaître encore une fois comme étant attractive ou désirable, si derrière, il n'y a pas une attente du Messie. Mais l'attente du Messie, qu'est-ce que c'est ? C'est aussi l'attente des réponses à nos questions. Et quelles sont nos questions ? Par exemple, celle-ci. Mais ce qui veut dire que ça nous met face à nos questions. Quelles sont mes questions ? On pourrait retraduire, le Messie, c'est lui qui nous fera connaître toutes choses, c'est lui qui viendra répondre à nos questions. Mais c'est sûr que les questions auxquelles Jésus vient répondre, ce n'est pas les questions qui concernent notre bien-être sur cette terre. Parce que ça, il n'y a pas besoin de Jésus pour ça. C'est-à-dire la question de savoir comment faire pour, à 45 ans, parvenir à tel niveau de salaire. Ou alors même une question, comment faire pour, je ne sais pas moi, être heureux dans les relations. Bon, je ne dis pas que c'est une question de parler, mais ce n'est pas la question première. Les questions auxquelles le Christ peut apporter des réponses, ce sont des questions qui touchent des questions ultimes. Comme par exemple, qui suis-je, d'où viens-je, où vais-je, pourquoi le mal, qu'y a-t-il après cette vie ? Bref, des questions qu'on va dire philosophiques ou métaphysiques. Et ces questions viennent de notre raison, elles viennent du désir qu'a notre raison de savoir, parce qu'aucun animal ne s'est jamais posé cette question. D'ailleurs, il ne se pose aucune question. C'est ça que certains envient le sort des animaux, mais... personnellement, je ne les envie pas parce que c'est terrible de ne pas se poser de questions. Et c'est ce qui fait que nous ne sommes pas des animaux comme les autres. Voilà. C'est que nous avons ce désir de savoir de la vérité. Et vous savez que le mot de question, ça vient d'un verbe latin qui est le verbe querere, qu'a donné notre français quête ou enquête, mais qu'a aussi donné en espagnol, c'est très beau, le verbe qui signifie vouloir ou aimer. Querer. C'est ça, la question. C'est l'expression d'un désir, c'est l'expression d'un amour et d'un amour de la vérité. Et donc, si on n'est pas animé de cet amour, de ce désir de la vérité, si je ne laisse pas ce désir, en fait, de vérité, alors, c'est sûr que la foi ne m'apparaît pas comme une réponse. Et inversement, plus je développe ce désir de vérité, plus la foi m'apparaît pour ce qu'elle est, c'est-à-dire comme ce qui me permet de sortir de la perplexité et du doute. C'est alors que la foi m'apparaît comme une lumière, comme la lumière de la foi. Et un des drames de notre temps, et une des racines de cette crise de la foi, ça n'est pas tant une crise de la foi elle-même, c'est une crise de la raison. Une crise de l'homme qui ne s'ouvre plus assez à ces questions existentielles, métaphysiques, essentielles, qui étouffent ces questions sous un tas d'autres questions qui, certes, peuvent avoir légitimité, mais encore une fois, qui ne sont rien en comparaison des vraies questions. Encore une fois, si l'horizon de l'homme se résume à une vie professionnelle réussie, à une somme d'expérience, etc., encore une fois, tout le message de la révélation tombe à côté. Par exemple, c'était ce qu'écrivait le pape Jean-Paul II dans son encyclique sur la foi et la raison. L'un des aspects les plus marquants de notre condition actuelle, c'est la crise du sens. Et il disait, plus d'un se demande si cela a encore un sens de s'interroger sur le sens. C'est vrai que si on ne s'interroge plus sur le sens, si on dit, bon, ça n'a pas de sens de se poser toutes ces questions, ben c'est clair que forcément, le terrain n'est plus là pour recevoir la foi. Et puis le pape François, dans son encyclique Lumen Fidei, disait ceci, hein, l'homme a renoncé à la recherche d'une grande lumière, d'une grande vérité, alors qu'en regard, la lumière de la foi possède un caractère singulier, c'est celui d'être capable d'éclairer toute l'existence. Alors, il y a des petites lumières, mais on renonce à la grande lumière. Or, la foi, précisément, se distingue de toutes les autres lumières dans le fait que c'est une lumière qui a la capacité de tout éclairer, et en particulier d'éclairer le mystère de la mort. Le résumé de tout cela, c'est que c'est un adage latin qui dit ceci, intellego ut credam, je comprends, intellego, j'essaye de gagner en intelligence pour pouvoir développer ma foi. Parce qu'encore une fois, plus je désire cette vérité, plus la foi grandit comme lumière permettant d'éclairer les questions les plus essentielles. La question qui se pose, c'est une fois que j'ai cru, une fois que j'ai essayé de chercher la vérité pour croire, est-ce que tout s'arrête là? Est-ce que la foi n'est qu'un ensemble de réponses, si vous voulez, qui fait que ça nous cloue le bec et du coup, on n'a plus rien à désirer? En fait, non. Il y a un autre mouvement qui s'enclenche, c'est ce troisième temps, qui sera plus court. C'est le troisième temps, c'est que, bah, une fois que je crois, eh ben, ça me lance aussi dans une recherche de la vérité. Et ce troisième temps, là aussi, est résumé par un adage latin qui dit, non pas cette fois-ci « intellego ut credam », je pense pour croire, mais « credo ut intellegam », je crois pour comprendre. Parce qu'une fois que j'ai cru, eh bien je gagne en capacité à éclairer, encore une fois, le réel, je gagne en capacité, en intelligence des choses. Voilà. C'est le troisième moment, plus je crois, plus je pense. Alors, le magnifique exemple de cela, hein, de cette foi qui déclenche, encore une fois, la réflexion, c'est la Vierge Marie. Alors, vous savez que la Vierge Marie est présentée comme le modèle de la foi, comme étant, par exemple, on trouve cette phrase, hein, dans le catéchisme de l'Église catholique, hein, « L'Église vénère en Marie la réalisation la plus pure de la foi ». Or, vous le savez, hein, son acte de foi, enfin, il y a eu plusieurs actes de foi de la Vierge Marie, mais l'acte de foi qui déclenche tous les autres, l'acte de foi initial, c'est celui de l'Annonciation. C'est celui un acte de foi qui est tellement puissant qu'il déclenche la conception de Jésus en son sein. Et ce qui est très beau, c'est de voir comment est-ce que dans ce passage de l'Annonciation, la foi de Marie est accompagnée de cette réflexion et de cette pensée. Parce qu'encore une fois, nous, parfois, l'image qu'on se fait de Marie, c'est qu'elle a cru parce qu'elle n'a pas posé de questions. Surtout que avant, on a l'exemple, vous savez, de Zacharie, qui, lui, a posé une question, et donc, hop, Dieu lui a dit, tu seras muet. Donc on se dit, bah, la vraie foi, c'est celle qui, encore une fois, ne réfléchit pas, parce que réfléchir, c'est déjà désobéir. Et donc, Par rapport à cela, ce qui est très beau, c'est de lire le passage pour la Vierge Marie. Le sixième mois, l'ange Gabriel fut envoyé par Dieu dans une ville de Galilée, appelée Nazareth, à une jeune fille vierge accordée en mariage à un homme de la maison de David, appelé Joseph. Et l'autre jeune fille était Marie. L'ange entra chez elle et dit « Je te salue, comblée de grâce, le Seigneur est avec toi. » Et là, c'est très fort. À cette parole, elle fut toute bouleversée et elle se demandait ce que pouvait signifier cette salutation. Alors ça, Benoît XVI a des pages et des pages sur cette seule phrase, ce seul mot. Hein, elle se demandait ce que pouvait signifier cette salutation. Quel est le premier réflexe de Marie quand la parole de Dieu lui est transmise par l'ange? Ben, son réflexe, c'est la réflexion. C'est-à-dire que la première chose qu'elle fait, c'est qu'elle se demande ce que ça signifie. Parce que c'est vrai que si vous avez un ange qui vient vous voir et qui vous dit que vous êtes comblé de grâce, je ne sais pas pour moi, mais le premier réflexe, c'est de dire, mais en quel sens il faut que je comprenne quoi. Et ce qui est très beau, c'est que le terme qui est utilisé dans l'Évangile, c'est un terme qui en grec, enfin en français, a donné le dialogue. En fait, ce que dit saint Luc, c'est que Marie est en train de dialoguer en elle-même, avec elle-même. Alors ça, vous savez qu'un lecteur de l'Évangile en grec, dès qu'il voit ça, il se dit, mais bien sûr, je me souviens de la définition que Platon a donnée de la pensée. La pensée, c'est le dialogue de l'âme avec elle-même. Et donc, quand il lit ça, il se dit, mais en fait, que fait Marie? Marie est en train de penser. La foi, la parole de Dieu transmise par l'ange, a déclenché sa réflexion. Et à la fin, bien sûr, elle va poser cet acte de foi. D'ailleurs, elle pose une deuxième question. Mais alors, comment cela va-t-il se faire? Voilà. Et donc ça, le catéchisme le résume en disant que la foi cherche à comprendre. Il est inhérent à la foi que le croyant désire mieux connaître. Il est inhérent à la foi que le croyant désire mieux connaître celui en qui il a mis sa foi et mieux comprendre ce qu'il a révélé. Une connaissance plus pénétrante appellera à son tour une foi plus grande, de plus en plus embrasée d'amour. Parce qu'en fait, c'est l'expression de l'amour de Marie qui cherche, encore une fois, à mieux connaître celui qui se révèle à lui. La conséquence de cela, c'est qu'approfondir sa foi, la faire grandir, eh bien, c'est chercher à répondre aux questions que la foi soulève. N'ayez pas peur des questions que la foi suscite, parce que poser une question, ça n'est pas remettre en question. Et demander pourquoi, ça n'est pas remettre en cause. Souvent, on se dit, j'ai des questions, c'est le signe que ma foi va mal. Mais non, au contraire, c'est le signe qu'elle est en train de se déployer et qu'elle est en vie. Qu'elle est en vie. Parce que nous avons à dire, comme saint Paul, je sais en qui j'ai mis ma foi. Est-ce que nous pouvons dire que nous savons en qui nous avons mis notre foi? Bien sûr que cette recherche, cette compréhension ne va pas annuler la foi. Ça, bien sûr, en cette terre, personne ne pourra court-circuiter la nécessité dans laquelle nous sommes de passer par la voie de la foi. Mais en revanche, nous pourrons progresser dans la connaissance de celui en qui nous avons mis notre foi. En conclusion, eh bien, n'ayons pas peur de voir derrière l'opinion qui consiste à dire ben, « moins on réfléchit et plus on a la foi », n'ayons pas peur d'y voir tout simplement de la paresse. C'est vrai que c'est plus pratique, hein. Au moins ça évite d'avoir à réfléchir et donc d'avoir un peu à se creuser les méninges. Donc c'est une forme de paresse. Chercher la vérité par sa raison, et notre raison qui est un don de Dieu, c'est un don de la nature, c'est pas un don de la grâce, mais c'est quand même un don, eh bien c'est grandir, c'est se préparer à grandir dans la foi, parce que c'est voir dans la foi sa puissance de lumière pour notre vie. Et puis enfin, notre foi n'est pas un été noir de notre désir de savoir, mais au contraire, comme on le voit dans le cas de la Vierge Marie, mais aussi dans le cas de tous ces déploiements de la pensée qui ont eu lieu grâce à la foi. Rappelons-nous que les universités sont nées du christianisme, que ça fait partie des institutions qui n'existaient pas, et en tout cas pas du tout sous cette forme, dans le monde qui n'était pas chrétien. Eh bien, notre foi n'est pas un été noir de notre désir de savoir, mais c'est un carburant. Et ce désir de savoir, eh bien, c'est déjà une manière d'honorer eh bien, celui qui nous a donné cette aspiration à la vérité. Voilà.
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5: Fratelli e sorelle,
6: frères et sœurs, en célébrant le jubilé des équipes synodales et des organes de participation, nous sommes invités à contempler et à redécouvrir le mystère de l'Église, qui n'est pas une simple institution religieuse et ne s'identifie pas aux hiérarchies et à ses structures. L'Église, au contraire, comme nous l'a rappelé le Concile Vatican II, est le signe visible de l'union entre Dieu et l'humanité, de son projet de nous rassembler tous en une seule famille de frères et sœurs, et de faire de nous son peuple, un peuple d'enfants aimés, tous liés dans l'étreinte unique de son amour. En regardant le mystère de la communion ecclésiale générée et gardée par l'Esprit Saint, nous pouvons également comprendre la signification des équipes synodales et des organes de participation. Ils expriment ce qui se passe dans l'Église, où les relations ne répondent pas à la logique du pouvoir, mais à celle de l'amour. Les premières, pour rappeler un avertissement constant du pape François, sont des logiques mondaines, tandis que dans la communauté chrétienne, la primauté revient à la vie spirituelle, qui nous fait découvrir que nous sommes tous enfants de Dieu, frères entre nous, appelés à nous servir les uns les autres. La règle suprême dans l'Église est l'amour. Personne n'est appelé à commander. Tous sont appelés à servir. Personne ne doit imposer ses idées. Nous devons tous nous écouter mutuellement. Personne n'est exclu. Nous sommes tous appelés à participer. Personne ne détient toute la vérité. Nous devons tous la chercher humblement et la rechercher ensemble. Le mot « ensemble » exprime précisément l'appel à la communion dans l'Église. Le pape François nous l'a rappelé dans son dernier message pour le carême. Marcher ensemble, être synodal, telle est la vocation de l'Église. Les chrétiens sont appelés à faire route ensemble, jamais comme des voyageurs solitaires. L'Esprit Saint nous pousse à sortir de nous-mêmes pour aller vers Dieu et vers nos frères et sœurs, et à jamais nous refermer sur nous-mêmes. Marcher ensemble, c'est être des tisseurs d'unité à partir de notre commune dignité d'enfants de Dieu. Marcher ensemble. C'est apparemment ce que font les deux personnages de la parabole que nous venons d'entendre dans l'Évangile. Le pharisien et le publicain montent tous deux au temple pour prier. On pourrait dire qu'ils montent ensemble, ou en tout cas qu'ils se retrouvent ensemble dans le lieu sacré. Et pourtant, ils sont séparés et il n'y a aucune communication entre eux. Ils font tous deux le même chemin, mais ils ne marchent pas ensemble. Ils se retrouvent tous deux dans le temple, mais l'un prend la première place et l'autre reste à la dernière. Ils prient tous les deux le Père, mais sans être frères et sans rien partager. Cela dépend surtout de l'attitude du pharisien. Sa prière, en apparence adressée à Dieu, n'est qu'un miroir dans lequel il se regarde, se justifie, se loue lui-même. Il était monté pour prier, mais il ne voulait pas prier Dieu. Il voulait se louer lui-même, se sentant meilleur que l'autre, le jugeant avec mépris et le regardant de haut. Il est obsédé par son propre moi, et de cette manière, il finit par tourner sur lui-même, sans avoir de relation ni avec Dieu, ni avec les autres. Frères et sœurs, cela peut arriver aussi dans la communauté chrétienne. Cela peut arriver lorsque le moi prime sur le nous, générant des individualismes qui empêchent les relations authentiques et fraternelles. Lorsque la prétention à être meilleur que les autres, comme le fait le pharisien avec le publicain, crée des divisions et transforme la communauté en un lieu de jugement et d'exclusion. Lorsqu'on utilise son propre rôle pour exercer un pouvoir et occuper des espaces. C'est au publicain, au contraire, que nous devons nous référer. Avec son humilité, nous devons, dans l'Église, reconnaître que nous avons besoin de Dieu et les uns des autres, en nous exerçant à l'amour mutuel, dans l'écoute réciproque, dans la joie de marcher ensemble, sachant que le Christ appartient à ceux qui se sentent humbles et non pas à ceux qui s'élèvent au-dessus du troupeau. Les équipes synodales et les organes de participation sont une image de cette Église qui vit dans la communion. Et aujourd'hui, je voudrais vous exhorter à l'écoute de l'Esprit dans le dialogue, dans la fraternité et dans la parésie. Aidez-nous à comprendre que dans l'Église, avant toute différence de genre, de rôle, nous sommes appelés à marcher ensemble à la recherche de Dieu, en renonçant. Nous sommes appelés à marcher ensemble à la recherche de Dieu. Aidez-nous à élargir l'espace ecclésial afin qu'il devienne collégial et accueillant. Cela nous aidera à vivre avec confiance et dans un esprit nouveau les tensions qui traversent la vie de l'Église. Entre unité et diversité, entre tradition et nouveauté, entre autorité et participation, en laissant l'esprit les transformer afin qu'elles ne deviennent pas des oppositions idéologiques ni des polarisations nuisibles. Il ne s'agit pas de les résoudre en les réduisant, mais de les féconder par l'esprit afin qu'elles soient harmonisées et orientées vers un discernement commun. En tant qu'équipe synodale et membre d'organes de participation, vous savez en effet que le discernement ecclésial exige la liberté intérieure, l'humilité, la prière, la confiance réciproque, l'ouverture à la nouveauté et l'abandon à la volonté de Dieu. Il ne s'agit jamais d'affirmer un point de vue personnel ou de groupe, ni de la simple somme des opinions individuelles. Être une église synodale, c'est reconnaître que la vérité ne se possède pas, mais qu'elle se cherche, recherche ensemble, en se laissant guider par un cœur inquiet et amoureux de l'amour. Chers amis, nous devons rêver et construire une église humble, une église qui ne se tient pas droite comme le pharisien triomphante et gonflée d'orgueil, mais qui s'abaisse pour laver les pieds de l'humanité. Une église qui ne juge pas comme le fait le pharisien avec le publicain, mais qui se fait lieu d'accueil pour tous et pour chacun. Une église qui ne se referme pas sur elle-même, mais qui reste à l'écoute de Dieu pour pouvoir écouter tout le monde. Engageons-nous à construire une église toute synodale, toute ministérielle, toute attirée par le Christ et donc tendue vers le service du monde. Sur vous, sur nous tous, sur l'Église répandue dans le monde, j'invoque l'intercession de la Vierge Marie avec les paroles du serviteur de Dieu, Don Tonino Bello. Sainte Marie, femme conviviale, nourrit dans nos églises l'élan de communion. Aide-les à surmonter les divisions internes. Intervient lorsque le démon de la discorde rampe en leur sein, éteint les foyers de factions, réconcilie les querelles réciproques, apaise les rivalités, arrête-les quand elles décident de se mettre à leur compte, oubliant la convergence sur des projets communs. Que le Seigneur nous accorde cette grâce, être enracinés dans l'amour de Dieu pour vivre en communion les uns avec les autres, être en tant qu'Église des témoins d'unité et d'amour.

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1: Seigneur, je te rends grâce car tu m'as exaucé. Tu es pour moi le salut. Psaume 117, 21.

L'éducation, elle se fait avec des éducateurs. Et le problème qui ne va pas de soi à notre époque, c'est d'affirmer que c'est les parents les premiers éducateurs. Nous avons deux courants de pensée qui ont commencé entre les deux guerres, celle de 14-18 et celle de 39-45. Un courant américain qui débute dans les années 20 à peu près, et un courant marxiste qui débute dans les années 30, qui tous les deux visent à dire que les parents ne sont pas les meilleurs éducateurs et même qu'ils véhiculent des valeurs traditionnelles et conservatrices qui ne sont plus de mise. Et que par conséquent, il faut que ce soit l'école qui soit le lieu premier de l'éducation pour transmettre des valeurs de la société. Alors, vous voyez le danger que ça peut représenter. Tous les systèmes totalitaires ont toujours cherché à s'emparer de l'éducation. Mais il y a une forme de totalitarisme beaucoup plus subtile qui a été dénoncée par notamment Michel Scheuantz dans un bouquin qu'il a écrit, qui est remarquable, qui s'appelle « La dérive totalitaire du libéralisme ». Vous voyez ? Et dans les années 20, effectivement, et on retrouve ce courant à l'ONU, à l'UNESCO, etc., il est bien précisé que c'est la société, par le biais de l'école, qui transmet les vraies valeurs. On a le même un peu discours en France avec les fameuses valeurs républicaines, ouais, dont personne ne peut dire exactement ce que c'est, hein, mais dont il est important que tout le monde sache que c'est les valeurs qui doivent être celles de tous les citoyens, et par conséquent que les parents sont seconds et non pas premiers, et encore seconds, à condition qu'on leur laisse de la place. Il faut savoir que, par exemple, tout le courant en France du pédagogisme, vous voyez, ce courant-là a volontairement changé les méthodes d'apprentissage. Je pense aux maths modernes, à la méthode globale, à la grammaire structuraliste, pour couper les parents des enfants. Monsieur Bouloche, par exemple, dans les années 60, fait travailler une commission qui s'appelle la commission Bouloche, et elle veut prouver, cette commission, que si l'origine sociale des enfants, des jeunes dans les grandes écoles, et j'allais dire avec une majorité d'enfants de cadre et de profession libérale, c'est parce que les parents aident les enfants à l'école. Et comme il dit à l'époque, comme les maths sont en France un critère de sélection important, on va changer les maths, et à partir de ce moment-là, on va rétablir l'égalité des chances. À l'époque, je m'achète les deux bouquins du Belge Papy, qui sont deux bouquins de vulgarisation des maths modernes. Je lis ces deux bouquins et je me dis, mais c'est clair que c'est le contraire qui va arriver. Les maths modernes ont un langage éminemment abstrait. Il est évident que les enfants qui ont l'habitude familialement de manier un vocabulaire abstrait vont être plus avantagés que les enfants de milieux socioculturels modestes où le vocabulaire abstrait est plus étroit. Donc à l'époque, avant de décrire ce que je pense des réformes des maths modernes, je prends la précaution d'aller voir un prof de maths de Lyon que je connais. J'en discute avec lui, me confirme que ça va être un désastre et qu'en plus les profs ne sont pas formés aux maths modernes, donc à la rentrée ça va être un désastre au carré. Et c'est exactement ce qui est arrivé. Et j'ai écrit à l'époque, et j'en suis très fier, en 68, j'ai écrit « J'avais comme voisin de lit à Polytechnique un fils de mineur polonais, il n'y en aura plus dans l'avenir. » Et M. Prost, grand tenant des méthodes du pédagogisme, a été obligé de reconnaître il y a quelques années qu'en 11 ans, le taux d'élèves dans les grandes écoles d'origine sociale modeste avait chuté de moitié. Bon, ce n'est pas l'effet du hasard. Si vous lisez le plan Langevin-Vallon, qui a été élaboré à partir, lui, d'un de ces deux courants dont je vous ai parlé tout à l'heure, qui est le courant marxiste, à la suite d'ailleurs des déclarations d'un grand penseur italien marxiste qui s'appelait Gramsci. Gramsci dit « Lénine s'est trompé ». C'est pas le prolétariat qui fera la révolution, c'est l'école. Et donc nous allons prendre en main l'école, hein, et nous allons couper les parents des enfants, et de cette manière-là, nous construirons la société que nous voulons. Bon. Donc il est clair qu'il n'est pas anodin du tout de se battre, urbi et orbi, pour dire que les maîtres d'ouvrage de l'éducation des enfants, ce sont les parents. C'est eux qui, par nature, à cause des liens charnels, c'est eux qui ont donné la vie, c'est eux qui doivent faire grandir cette vie, ce sont les premiers éducateurs.
penser à tout le courant actuel, vous voyez, qui veut, avec des fausses bonnes, des faux bons arguments, et qui fait bien sûr tout à fait, comme toujours, appel à l'affectif, qui dit il y a des enfants maltraités, donc il faut rétablir les droits des enfants, au lieu de rétablir les devoirs des parents. Vous voyez la subtilité qu'il y a. Ce n'est pas les droits des enfants qui sont importants, c'est les devoirs des parents envers les enfants. Donc c'est les parents qu'il faut éduquer à leur tour, c'est les parents qu'il faut former à l'éducation pour qu'ils soient des bons éducateurs, mais ce n'est pas les droits des enfants, parce qu'il est clair qu'on peut manipuler les enfants, et vous le voyez quand on organise des défilés de lycéens ou de collégiens, c'est encore plus extraordinaire, vous demandez à un collégien pourquoi il défile, il ne sait pas, il est complètement manipulé. Donc il y a une manipulation des jeunes, une manipulation de toute la société pour faire croire que les parents, c'est pas sain, l'autorité parentale. Il faut que ce soit la société, vous voyez, qui soit éducatrice. La grande Simone Weil, qui est une grande philosophe, dit précisément le contraire. Elle dit « L'homme seul a une destinée éternelle, la société n'a aucune destinée éternelle. » Et donc la société est au service de l'homme pour que l'homme puisse atteindre ses fins, j'allais dire complètes. La société n'a pas vocation à définir les finalités de la personne, hein, et encore moins vocation à l'éduquer pour atteindre ses finalités. C'est les parents, les premiers éducateurs, ouais, qui ont été voulus ainsi par Dieu, et en plus... On le voit dans les faits, c'est quand les parents jouent à fond leur rôle que les enfants sont heureux. Alors il faut bien se battre, vous voyez, pour rétablir cette idée que ce sont les parents qui sont les ordonnateurs de l'éducation. Ce qui veut dire que, par nature, les parents devraient pouvoir choisir une école où le projet éducatif est en accord avec le projet éducatif des parents. C'est une évidence, vous voyez. Parce que nous le verrons, l'école a quand même une part éducative incontestable. Parce que vous ne pouvez pas instruire un enfant sans prolonger son éducation. Parce que le fait de l'apprentissage implique, là aussi, ce qu'on a dit hier pour le nouvel état économique, des valeurs morales qui sont nécessaires. Vous ne pouvez pas devenir quelqu'un qui apprend si vous n'apprenez pas la patience, la persévérance, le courage... l'humilité, qui sont des qualités nécessaires pour acquérir les connaissances dont vous aurez besoin pour pouvoir, j'allais dire, gérer toute votre existence. Par conséquent, on ne peut pas nier que l'école ait une part éducatrice, mais elle est seconde, elle n'est pas première. Or, les deux courants dont je vous parle disent que l'école est première et qu'au nom de la société, encore une nébuleuse qu'on ne connaît pas très bien, hein, au nom de la société, alors vous voyez tout le risque du totalitarisme quand la société elle-même est, j'allais dire, enfermée dans une idéologie, au nom de la société, alors on peut transmettre à vos enfants ce qu'on veut. Et c'est un gros problème. Voilà, les parents premiers éducateurs. Ça, c'est l'affirmation fondamentale, vous voyez, qu'il faut toujours maintenir. Nous sommes les premiers éducateurs, les parents, ce n'est en aucun cas l'école ni la société. La société est même à notre service pour nous fournir une école qui soit en cohérence avec notre mission éducatrice. Au passage, ça veut dire que le rôle de l'État en matière d'école n'est pas d'être gérant, mais garant. Il n'y a qu'une voyelle de différence, mais ça fait toute la différence. Le rôle de l'État n'est pas d'être gérant, parce que quand il est gérant, il ne peut pas être garant. Or, il doit être garant en termes de transmission des connaissances, ouais, qu'effectivement, les enfants recevront les connaissances dont ils ont besoin. Et il doit être garant d'une autre chose, c'est que sur la part éducative de l'école, les parents peuvent avoir une éducation qui conforme à leur projet sur l'enfant. Donc là, il y a un réel problème qu'il fallait soulever, si vous voulez, dès le début de cette causerie. Alors, regardons maintenant ces parents premiers éducateurs. J'allais dire comment, quel est leur rôle, vous voyez, sur un plan justement d'ordre naturel. Eh bien, il faut savoir que la maman, qui est la donneuse de vie, la donneuse d'amour, celle qui donne le plus d'ailleurs en donnant la vie, elle est totalement don d'elle-même. Et d'ailleurs, dans le couple, le don est plus fort du côté de la femme que de l'homme. Bon, donc l'homme doit accueillir ce don
que lui fait la femme en se donnant à lui, j'allais dire avec reconnaissance, et il a une dette, si vous voulez, envers la femme, qui est justement de la protéger pour qu'elle puisse continuer en toute sécurité psychologique à donner la vie, voyez, et à donner l'amour. C'est ça le rôle fondamental de l'homme, et il est noble. Voyez. C'est un rôle protecteur. Joseph, par exemple, l'époux de Marie, a reçu de Dieu ce don inestimable, alors qu'il n'est pas père biologique, hein, ce don inestimable de protéger Marie et de protéger l'enfant de Dieu. C'est très symbolique, si vous voulez, du rôle du père. Le père, contrairement à la mère, le père n'a d'ailleurs pas un instinct de paternité, ouais, naturel, alors que la petite fille, très tôt, sait qu'elle est faite pour être mère, et j'allais dire ça. Ça conditionne énormément toute sa mentalité. Et le père, lui, reçoit une mission, j'allais dire, qui est beaucoup plus sociale, qui est le rôle de la protection de la femme. Et nous le verrons, un rôle important dans l'éducation. Donc la maman, elle est la donneuse de vie. Et l'expérience montre, voyez, que les enfants qui n'ont pas été aimés par leur mère, ils ont toujours un déficit d'appétit de vie. Voyez. C'est les enfants, d'ailleurs, qui sont les plus candidats au suicide. Voyez. Plus on a été par sa mère, moins on a le goût de la mort. Voyez, la maman, elle, quand elle aime, elle recharge en permanence l'énergie vitale de l'enfant. Et l'enfant vient toujours retrouver sa mère, voyez, pour recharger son énergie vitale. Mais sur le plan de l'éducation, et si nous faisons ce que nous avons fait hier en disant dans les fondamentaux de l'éducation, les 6 premiers sont ceux où la pression familiale doit être la plus grande. Eh bien, sur ces 6 premiers fondamentaux, le rôle capital, c'est celui de l'homme et pas celui de la femme. C'est la femme qui est celle qui rayonne dans l'amour. Dans les 3 derniers fondamentaux, le rôle de la femme est extrêmement important, notamment pour les 2 derniers, pour l'amour humain et pour l'éveil à la foi. La femme est incontournable, hein, et elle a une place extrêmement importante. Mais si vous regardez les 6 premiers fondamentaux d'hier, vous verrez que l'homme a un rôle beaucoup plus important pour la construction de la personnalité de l'enfant que la femme. Prenons le premier fondamental, la confiance en soi. Vous verrez, faites l'expérience, vous verrez qu'un compliment fait par le père a toujours plus de poids pour les enfants qu'un compliment fait par la mère. Parce que quand la mère fait un compliment à l'enfant, l'enfant se dit en lui-même, elle me dit ça parce qu'elle m'aime. Oui. Et c'est, j'allais dire, c'est instinctif, l'enfant ne peut pas penser autrement. Elle me dit ça parce qu'elle m'aime. C'est elle qui m'a eu tout petit, c'est elle qui m'a appris des tas de choses au début, c'est ma maman, hein. Elle me fait un compliment, c'est parce qu'elle m'aime. Si c'est le papa qui fait un compliment, l'enfant se dit « Oh, mais attention, c'est le père qui me fait un compliment ». C'est pas du tout la même chose. Il n'a pas ce lien que nous avons ensemble, c'est un autre type de lien, le lien de père à enfant, voyez, et l'enfant se dit « Ah, le père me dit ça ». Ouais, c'est pour m'aider à grandir. Ouais, il veut me faire grandir. Il veut, voyez, me donner ma dimension d'adulte. C'est pas la tasse de thé naturelle, vous voyez, de la femme de faire en sorte que l'enfant puisse s'éloigner d'elle. Ouais, elle a tout naturellement une relation telle avec l'enfant que d'une certaine manière, elle a envie de le garder toute sa vie. Hein. Et on le voit bien, le nombre de femmes qui ont un coup de déprime quand le dernier enfant quitte la maison. Surtout si elles n'ont pas encore de petits-enfants. Les petits-enfants vont un peu leur rappeler elles-mêmes qu'elles ont été mères, si vous voulez, et ça va prolonger, si vous voulez, cet amour qu'elles ont pour le petit. Voyez. Moi, j'ai une belle-fille dont le fils numéro 2 a été, à la suite d'un accident de voiture, complètement handicapé à vie et réduit à une vie un peu affective et surtout végétative, eh bien, elle a un attachement pour cet enfant qui est extraordinaire. Au fond, c'est son bébé qu'elle continue à garder, alors que les autres grands sont en train de grandir. Elle a encore un bébé de 21 ans. Et finalement, je me suis aperçu en discutant avec elle à quel point, si vous voulez, elle a un attachement maternel, instinctif et tout, à cet enfant dont la vie intellectuelle s'est arrêtée complètement à 9 mois. Et depuis l'âge de 9 mois jusqu'à l'âge de 21 ans, elle élève un bébé qui grandit, qu'elle ne peut plus porter maintenant, qu'elle ne peut plus laver elle-même, etc. C'est toujours son bébé.
Et je pense qu'il y aura toujours chez la femme cet attachement qui fait qu'elle n'est pas faite pour éduquer. Elle est faite pour donner l'amour, la vie, l'énergie. C'est ça son rôle fondamental. Et c'est l'homme qui doit, au contraire, peu à peu, vous voyez, empêcher la relation fusionnelle entre l'enfant et la mère. Tony Anatrala, que je connais bien, explique ça très bien également dans ses bouquins. Cette nécessaire, vous voyez, arrachement pour faire de l'enfant un être adulte. Et c'est pour ça que le père doit également faire, j'allais dire, respecter la loi, parce que la loi, c'est la vie sociale, et que le père, en faisant respecter la loi, donne au sang, à l'enfant, le sens de la vie sociale. Et le prépare à d'autres lois, d'autres règles qui vont avoir lieu dans la société. C'est le père qui est le premier éducateur. Et donc, reprenons les six fondamentaux, et vous verrez que c'est le père qui a le rôle majeur. Au niveau de la connaissance de l'enfant et de le faire grandir, je vous le dis, un compliment fait par le père, le repérage par le père, voyez, des talents de l'enfant, etc. C'est extrêmement important pour l'enfant pour qu'il prenne confiance en lui et qu'il grandisse. Ouais, extrêmement important. Si vous reprenez de la même le fondamental de la sécurité psychologique, la peur, je vous l'ai dit, c'est un sentiment naturel à l'homme. Hein. Il y a un fond d'anxiété naturel chez l'homme puisque... On l'a vu hier, la seule chose dont on est sûr en vivant, c'est qu'on mourra, ce qui veut dire que cette épée de Damoclès qui pèse sur nous, et quelque chose qui n'a pas été voulu par Dieu et qui est donc contre notre nature, hein, et donc quelque chose qui nous menace en permanence, ça donne à tout homme, tout être humain, un fond latent, si vous voulez, d'anxiété. Et comme dans la vie, il y a un certain nombre de risques, un certain nombre de dangers, etc., qu'en plus les médias aujourd'hui font peser sur nous une pression fantastique d'émotions négatives, la maman elle-même, quand elle voit son enfant avoir peur, j'allais dire, elle a souvent peur avec lui, et elle a peur pour lui. Donc c'est pas elle qui est chargée

vélo, faire des trucs comme ça, faire des choses à risque, car ce sont des choses à risque, ouais, mais pour lesquelles l'enfant a besoin de se sentir rassuré par la présence du père. La présence du père pour un enfant doit être rassurante, conforter l'enfant dans la capacité à affronter le danger. Ouais. On le voit, un enfant qui a été privé de père, j'allais dire, il a dans ce domaine-là très souvent une difficulté, si vous voulez, à affronter le réel, à affronter la vie. Hein, et c'est pour ça qu'il y a des enfants qui restent, des garçons notamment, qui continuent à se faire materner par leur mère très longtemps. En Italie, on appelle ça les mammoni. Ouais, les enfants de la mamma, quand j'étais en Italie, il y a eu deux, trois articles extrêmement amusants dans les journaux italiens sur les mammoni, ces garçons qui restent jusque pas loin de la quarantaine, vous voyez, chez maman, qui continuent à leur faire le petit déjeuner le matin et leur laver leurs caleçons. Hein. Et puis un jour, le garçon a quand même envie de se marier, alors il ramène une fille qui est en général 15 ans de moins que lui, alors là, je peux vous dire que ça torchonne entre la future belle-fille et la belle-mère, ça. Eh oui! Parce que la mère sent que la fille va lui arracher son petit. Eh bien, s'il y avait eu un père solide, ça fait longtemps qu'il aurait arraché, voyez, à cette emprise abusive de la mère, son enfant pour le faire grandir. L'enfant, en fait, avait peur de la vie. Il avait même peur, d'une certaine manière, de la femme. Voyez. Il avait peur de créer un couple. C'est très curieux parce que vivant sous l'emprise, finalement, de sa mère, il a peur de tomber sous l'emprise d'une autre femme. Il y a un, c'est je t'aime moi non plus. Hein, il y a une espèce de relation très curieuse, voyez, d'amour et d'énervement permanent entre le fils et sa mère. Et c'est extrêmement fréquent chez les grands garçons qui n'ont pas eu un père qui a su leur donner leur stature, voyez, de futurs eux-mêmes chefs. Ouais. La paternité est quelque chose qui n'est pas instinctif, c'est quelque chose qui ne peut se transmettre que par un père. Alors il y a des pères de substitution, heureusement, si avec les pères biologiques, ça pourrait être tragique pour les enfants, mais il y a des pères de substitution. Il y a des pères qui jouent un rôle, j'allais dire, si vous voyez le film L'Écoriste, hein, vous voyez bien que Junio joue un rôle de paternité. Il y a des pères de substitution dans les profs, il y en a beaucoup dans les coachs de sport, ouais, dans les banlieues difficiles où il y a beaucoup d'enfants qui n'ont pas de père, hein, il y a énormément de coachs de sport, soit de sport individuel, soit de sport collectif, qui ont littéralement sauvé des enfants, ouais, de la délinquance, de la drogue, etc., parce qu'ils jouent un rôle de père. Si vous vous intéressez un peu au football professionnel, vous saurez que Giroud, par exemple, a joué un rôle manifestement paternel avec un certain nombre de gens très doués pour le foot, mais restés complètement immatures, dont il a fait des hommes en souvent une saison, pas plus. Quand Cantona est arrivé chez Giroud, c'était encore un adolescent rebelle. Hein, quand il en est reparti, il a fait une carrière superbe en Angleterre, parce que Giroud, en un an, il avait consolidé. Alors ça torchonnait de temps en temps entre eux, mais c'est ce qu'il faut. Vous voyez, de temps en temps, entre un père et un fils, il faut que ça torchonne pour que le fils se rende compte qu'il a en face de lui, non pas une serpillière, mais quelqu'un qui tient le choc, vous voyez, et sur lequel il va pouvoir se construire. Un garçon, notamment, a besoin de se construire. Mais il n'y a pas que les garçons, il y a aussi les filles. J'ai eu à Rome, pendant mes 3 ans de théologie, une femme théologienne qui vient chaque année donner en général 1 ou 2 mois d'enseignement à Rome, du moins à l'époque où j'étais, c'était le cas. C'est une demoiselle qui a une soixantaine d'années, un ponte dans la connaissance du grand-père de l'Église Grégoire de Nice. C'est la meilleure spécialiste mondiale de Grégoire de Nice. Elle m'a raconté ce qui lui était arrivé à l'adolescence. C'est typiquement le père de substitution. Son père avait quitté sa mère, elle s'était retrouvée en France alors qu'elle avait été élevée dans sa jeunesse au Maroc, elle s'est retrouvée à Brest à l'âge de 7-8 ans, je crois. Brest a d'ailleurs été soufflée, le peu de Brest qui restait après la guerre a été soufflée par l'explosion d'un bateau de nitrate d'ammonium en 45. Ça a détruit ce qui n'avait pas été détruit de Brest. Brest était détruit à 85%, les 15% derniers, boum, un bateau de 1000 tonnes de nitrate d'ammonium qui explose d'un coup, je peux vous dire que ça fait une onde de choc de 30 000 mètres secondes qui fait des dégâts. Hein. C'est AZF multiplié par 5 ou 10.
Bon, il y avait 200 tonnes, je crois, de nitrate d'ammonium à AZF. Là,

avait 1000 tonnes. Cette fille s'est retrouvée donc dans la rue, sachant pas où était sa mère, avec son petit frère. Sa mère était en fait dans un hôpital, elle ne le savait pas. Ça a créé certainement un deuxième choc, l'abandon de son père et ensuite ce choc-là. Ce qui fait qu'elle m'a dit, j'ai eu une adolescence, j'étais comme un crin, j'étais odieuse. J'étais pour tout ce qui est contre et contre tout ce qui est pour. J'étais véritablement insupportable. Et elle m'a dit, j'ai eu un prof. Plus j'étais insupportable, plus il me témoignait de l'amitié. C'était extraordinaire. J'étais odieuse avec tout le monde, y compris avec lui, hein. Et lui, il s'est rendu compte que j'avais quelque chose en moi. Il s'est intéressé à moi. Et plus j'étais odieuse, plus il était pour moi un père, qui me guidait, qui me rassurait, qui me remettait sur les rails. Et elle m'a dit un jour. J'avais absolument pas la foi, bien sûr. À l'époque, j'étais complètement loin de Dieu. Un jour, je me suis aperçu que ce prof, au fond, s'il faisait ça, c'est parce qu'il avait il était chrétien et qu'il faisait ça simplement par amour complètement désintéressé. Et elle m'a dit, je me suis converti du jour au lendemain. Je suis allé voir un curé et comme elle avait son franc-parler, elle lui a dit, Monsieur le curé, je viens pour rentrer dans l'église, mais je vous préviens, si ça me plaît pas, je ressortirai. Comme ça. Et elle y est toujours restée. Ouais, ça lui a plu, finalement, elle est restée. Bon, eh ben, elle m'a dit, ce prof a joué pour moi un rôle de père, c'est une évidence. Ouais. Donc la paternité n'est pas quelque chose de biologique, alors que la maternité l'est. Ouais, il y a un instinct maternel qui existe chez la femme et qui va l'aider d'ailleurs à être mère, même si elle est mère adoptive, parce qu'elle a cet instinct de la maternité, ouais, qui la pousse à un lien maternel vis-à-vis d'enfant. Le père n'a pas un instinct paternel. La paternité, c'est quelque chose qui est beaucoup plus une transmission, voyez, avec un côté culturel et social. Alors vous voyez que comme ça, un côté culturel, quand nous vivons dans une société sans père, c'est-à-dire une société qui dénie tout rôle à la paternité, pour des raisons qui sont pas, j'allais dire, qui sont pas innocentes. Vous voyez, et qui ne sont pas les mêmes selon les deux courants dont je vous ai parlé tout à l'heure. Le courant libéral, vous savez pourquoi il ne veut pas de père? Parce qu'il veut des gens qui soient manipulables, qui achètent n'importe quoi. C'est la publicité qui fait que on a envie d'une société sans père dans le courant libéral. Et c'est la propagande qui veut qu'on ait une société sans père dans les sociétés totalitaires, quelles qu'elles soient. Donc il y a une curieuse conjonction, vous voyez, de courants idéologiques. Collectiviste, etc., pour avoir une société sans père. Mais de l'autre côté, la société libérale, elle veut aussi un peuple de bœufs, parce que les peuples de bœufs, on les conditionne par la pub et ils achètent n'importe quoi. Vu à la télé, et hop, on achète. Ouais. Et là, le père est celui qui peut s'opposer à ça. Hein. Et regardez les mères dans les supermarchés, comme elles se font manipuler par les enfants. Ouais, pour achète-moi ceci, achète-moi cela. Et c'est plus dur à une mère qu'à un père de résister. Oui, à cause de la riche sensibilité de la maman, à cause de sa vie affective intense, elle est moins apte à ça. C'est donc bien le père qui est le premier éducateur. Et puis troisième élément de la structuration de la personne, vous vous rappelez, c'est l'autonomie. Eh bien l'autonomie, c'est faire grandir l'enfant loin de sa mère. Oui. Donc le père a un rôle, vous voyez, de faire faire des choses aux enfants exprès, loin de leur mère, pour qu'ils grandissent. Ouais. C'est le père qui socialise l'enfant, voyez, en commençant à le faire devenir autonome. Et après ça, ou en même temps que ça, il le socialise et vous allez retrouver les fondamentaux, cette fois-ci, de la socialisation de l'enfant, avec le premier qui est la loi. Hein, ben la loi, c'est le père qui doit dire la loi. Il y a une étude qui a été faite il y a quelques années, ou il y a au moins 10 ou 20 ans, sur l'immigration en France, mais non pas l'immigration de l'après-guerre de 14, de 39-45, mais l'immigration d'après la guerre de 14-18. Vous savez qu'on a perdu 1 500 000 hommes dans la force de l'âge en 14-18, et par conséquent, la France a accueilli beaucoup d'immigrés, en proportion largement autant que maintenant, entre 14-18 et 39-45. Ce n'était pas tellement une immigration musulmane, c'était plutôt une immigration chrétienne, des travailleurs espagnols. Je vois bien un péage de Roussillon, c'est toute une colonie espagnole qui est venue faire les obus pendant que les gens se battaient
à la guerre de 14-18. Donc une immigration espagnole, une immigration italienne, une immigration polonaise, etc. Toute une série de groupes humains sont rentrés en France entre 14-18 et 39-45. Et il y a une étude qui a été faite pour savoir quelle était, dans ces communautés humaines, celle qui s'était le mieux intégrée à la vie française, celle qui avait créé le moins de problèmes, de moins de heurts communautaires entre ces deux guerres. Savez-vous quel est le groupe humain qui a créé le moins de problèmes à la France entre ces deux guerres ? Les Arméniens. Et c'est à cause de la structure de la famille arménienne, à cause de sa solidité, à cause du fait notamment que la maman arménienne, quand elle est seule, elle est une reine parce que le père l'a positionnée sur un piédestal et que pas un enfant va contrecarrer la mère quand le père n'est pas là. Et ça, c'est une étude qui a d'ailleurs surpris les gens qui l'avaient faite parce qu'il y avait des idées reçues, vous voyez, qui couraient. Et notamment une des idées reçues qui couraient sur la bonne intégration, c'est que les parents devaient avoir appris la langue française et pas uniquement les enfants. Eh bien, c'est faux. Il y a beaucoup de parents arméniens qui n'ont pratiquement jamais appris la langue française. Ils ont vécu d'ailleurs, là aussi c'est une idée reçue, on disait il ne faut surtout pas qu'ils vivent ensemble dans des ghettos. Les Arméniens avaient au contraire tout à fait leur quartier. On les retrouve tout au long du chemin de fer Marseille-Lyon-Paris, y compris dans la banlieue parisienne où ils sont justement sur le PLM, hein, Maison Alfort, Alfortville, etc. Bon, il y a des communautés arméniennes très puissantes, il y en a à Lyon, hein, ils sont à Décines. Des signes charpieux, hein. Ils se sont totalement intégrés à la vie française, ils n'ont jamais posé le moindre problème de délinquance, de trucs comme ça, au contraire, ils ont même intégré la vie française, ils ont réussi merveilleusement. Pensez au grand cinéaste Henri Verneuil, qui d'ailleurs chante les louanges de sa mère, Mérigue, dans un très beau film, hein. La famille arménienne, à cause de sa solidité et du fait que notamment l'homme, j'allais dire, place sa femme sur un piédestal, crée des règles du jeu où la femme devient intouchable. Eh bien, la femme peut jouer tout son rôle et c'est pour ça qu'elle est si aimée, la mère arménienne, par les enfants, parce qu'elle est une reine. Elle est une véritable reine, mais c'est le père qui fait. C'est toujours le père qui fait que la mère est une reine. Ouais. Quand l'homme ne fait pas en sorte que sa femme soit protégée, quand il l'oblige à elle à se battre quand les enfants sont adolescents, ouais, pour faire respecter les règles du jeu, où elle s'épuise, elle se fatigue, où elle ne peut plus en même temps donner l'amour, voyez, parce qu'elle dit la loi, et elle est déchirée en elle-même parce qu'elle est obligée de faire respecter la loi, et souvent quand les enfants sont exaspérants, elle est obligée de crier et elle s'épuise. Hein, alors que si elle était sûre, hein, de pouvoir dire aux enfants, attention, quand le père va rentrer, tu vas en prendre PLG, PPUR, plein la gueule pour pas un rond, et qu'à ce moment-là, l'enfant rentre, passe sous la moquette, elle est tranquille. Voyez. Ma belle-fille qui a l'enfant handicapé, c'est une femme de militaire, son mari n'a pas été souvent là pendant des années. Hein. Seulement, il suffisait qu'elle sorte la statue du commandeur, hein, pour que les enfants passent sous la moquette. Hein. Et donc, elle a 5 garçons. Hein, un handicapé, mais 4 que je peux vous dire qui ne sont pas handicapés du tout, hein, et ben, c'est des garçons remarquablement respectueux de leur maman, parce que le père joue son rôle, ouais, de père, et que quand il est là, il rappelle les termes de la loi, et que quand il n'est pas là, il suffit que la mère dise « attention, quand le père reviendra, ça va être ta fête », et puis tout rentre dans l'ordre rapidement. Ouais. C'est le rôle du père. Alors il y a beaucoup de pères qui ne veulent pas jouer ce rôle-là. Ils veulent absolument ne pas être gendarmes. Ils veulent pas. Ils voudraient bien jouer avec leurs enfants. Ils veulent bien les mignoter, les caresser. Et tout le monde les incite à être des papa-poules. Eh bien non, un père, ça doit être un papa-coq, pas un papa-poule. Il doit dire la loi. Mais ça veut dire, si tu transgresses la loi, la sanction viendra. Inéluctablement. Parce que vous voyez, la loi, elle implique la possibilité de sanction. Donc ça veut dire, si tu transgresses la loi, il suffit que je le dise au père, il n'est pas uniquement le législateur, il est en même temps le juge qui prononce la peine. Après ça, la mère pourra jouer son rôle, qui est celle d'avocate, pour plaider les circonstances atténuantes, hein, de juge d'application des peines, pour demander une réduction de peine. C'est ça le rôle de la mère. Voyez, et il faut qu'il y ait ce double rôle. Voyez, l'un, c'est le législateur et celui qui prononce les sanctions,
Et les sanctions, j'allais dire, sont claires, elles sont établies, et on n'y déroge pas. Une fois que la sanction est prononcée, voyez, la mère peut jouer son rôle de juge d'application des peines. Et elle prépare la réconciliation. Ce n'est pas un père fouetteur, c'est un juge. C'est un juge, et ça n'empêche pas du tout le père, hein, d'avoir des activités de ludiques, de sport, de tout ce que vous voulez avec les enfants. Et il faut les deux. Il faut les deux. Bien sûr, si le père n'est que celui qui fait le gendarme, c'est insupportable. Mais il faut qu'il soit d'abord celui qui fait respecter les règles du jeu. Et c'est justement ce qui lui permet après ça, ouais, de pouvoir avoir des activités avec les enfants sans que les enfants le traitent comme un copain. Parce qu'il y a beaucoup de pères qui ont voulu être les copains des enfants. Ben, faut voir les dégâts que ça fait. Un père, c'est pas un copain, c'est un père. Et un père, ça joue avec ses enfants, mais c'est pas un copain pour autant. Moi, je peux vous dire qu'avec mes fils, j'ai fait beaucoup de sport, hein. Ils trouvaient même que j'étais un peu brutasse. Bon. Mais j'ai aujourd'hui encore des relations avec mes trois grands-fils, vous voyez, qui sont des relations exceptionnelles. Et pourtant, ils se rappellent très bien que je leur ai jamais fait de cadeau sur le plan, vous voyez, du respect des règles du jeu et notamment du respect absolu de leur maman. Vous voyez. Et donc, quand la maman me disait « Attends, il commence à passer les bornes », je dis « Ça ne va pas durer longtemps ». Et ça ne durait pas longtemps. Et je crois qu'il faut que les enfants sachent, vous voyez, que pour le père, la mère est sacrée, vous voyez, et que par conséquent, il est hors de question de mettre la mère hors d'elle, vous voyez, de l'obliger à dépenser ses forces d'une façon inconsidérée. Vous voyez. C'est un rôle noble chez le père. Vous voyez. C'est noble. Et ce rôle est lié à l'amour qu'il a vis-à-vis de sa femme. C'est par amour pour sa femme qu'il doit jouer ce rôle, vous voyez, de permettre à la femme d'être totalement mère. S'il n'y a pas cet équilibre, si vous voulez, dans le couple, il y a un danger mortel pour les enfants. Et aujourd'hui, il y a beaucoup d'enfants, vous voyez, qui sont hors la loi parce qu'ils ont été chez eux déjà hors la loi. Vous voyez. Il y a des gosses qui insultent leur mère. Ouais. C'est insupportable. Ouais. Ils insultent leur mère. Hein, nique sa mère, c'est pas, hein, une invention des journalistes, c'est une réalité. Ouais. Là, dans la famille maghrébine, voyez, il y avait une solidité jadis qui était très forte et un rôle du père. Aujourd'hui, il y a le père n'est plus rien dans beaucoup de familles maghrébines. Mais regardez les dégâts que ça fait chez les jeunes mâles. C'est catastrophique. Les filles, elles, cherchent à s'intégrer dans la société européenne. Et les mâles, ils sont dealers, ils sont économie parallèle, etc. Et ils laminent leur mère parce que leur mère elle-même, aujourd'hui, elle n'a plus du tout de considération pour le père. La femme maghrébine qui s'installe en France et qui peu à peu rentre à sa manière, vous voyez. Et comme elle le voit dans la culture européenne, ça dissout la famille maghrébine. Et c'est pour ça que c'est pas du tout évident, vous voyez, d'assimiler les musulmans, vous voyez, dans la société française, parce que les caractéristiques de la société musulmane, qui est peut-être parfaitement critiquable sur le rôle qu'elle donnait à la femme, mais ça donnait une solidité à la famille maghrébine qui n'existe plus du tout maintenant. Vous voyez. Donc ça veut dire que si il n'y a pas une véritable conversion, ouais, dans la famille musulmane à nos valeurs, j'allais dire dans l'ordre naturel, à nos valeurs naturelles, mais qui sont inspirées par les sources chrétiennes de l'Europe, hein, eh bien, il y a une dissolution de la famille maghrébine. Cette famille musulmane, elle est incapable de bien vivre la famille si elle devient quelque chose d'hybride entre l'ancienne structure qu'elle avait dans la culture musulmane de la famille et la nouvelle culture dans laquelle elle rentre. Elle n'adopte pas les valeurs chrétiennes, vous voyez, passées dans l'ordre naturel européen, mais ces valeurs européennes détruisent ces anciennes valeurs de la famille musulmane. C'est un désastre. Il n'y a pas de problème, c'est un désastre. Et dans les familles musulmanes où le père est resté vraiment beaucoup plus solide, c'est beaucoup plus vrai d'ailleurs chez les Kabyles que chez les Arabes,
Pensez au père de Zidane, pour lequel Zidane a encore un respect total, et il dit « tout ce que je suis devenu, c'est à mon père que je le dois ». Dans la famille Kabyle, il y a souvent une structure paternelle beaucoup plus solide qui reste. Mais quand cette structure n'existe plus, c'est un véritable désastre. Donc il y a des questions de fond à se poser, vous voyez, sur le problème de la place du père et de la mère dans la société. Je vous dis, lisez le bouquin d'Alexandre de Villebois, c'est impressionnant sur le plan psychiatrique, puisque c'est un psychiatre. C'est impressionnant de voir ce qu'il a découvert sur le plan psychiatrique lié au fait que le père ne joue pas son rôle de père. C'est un désastre. Ouais. L'image du père dans les enfants est extrêmement importante. Il faut que ce soit une image d'affection et en même temps de virilité. Ouais. C'est pas du tout une image de gendarme, c'est une image d'affection virile. Et quand il n'y a pas d'ailleurs cette affection virile, voyez, le risque d'homosexualité chez les garçons est énorme, parce qu'ils vont rechercher cette affection virile ailleurs, ils peuvent la trouver chez un vieux pédophile. Et je peux vous dire, regardez opérer certains pédophiles, vous verrez l'œil de chasseur qu'ils ont, il n'y a pas d'autre mot, de prédateur, quand ils voient un jeune d'une quinzaine d'années, dans la période fragile de la fin de la puberté et du début de l'adolescence, hein, dans cette période fragile où un garçon a besoin d'affection virile, s'il n'a pas l'affection virile de son père, soit qu'il n'ait pas d'affection du tout, avec un père rigide, soit qu'il ait une affection maternelle du père, ou pas d'affection du tout du père, parce que la mère a fait une véritable sphère, hein, maternelle autour du garçon, eh bien, le garçon est en danger. Très en danger. D'ailleurs, je vous dis, Alexandre de Villebois a très bien repéré ça chez des dizaines et des centaines d'hommes, voyez, qui avaient eu ce déficit d'affection virile du père et qui étaient alcooliques, schizophrènes, hein, ou homosexuels. Et moi, je suis actuellement quelqu'un, de temps en temps, régulièrement, parce qu'il a gardé la foi, qu'il est trop à la fois. Il a fait à la fois internement psychiatrique, il a été alcoolique plus d'une fois dans sa vie, il est homosexuel chaque fois qu'il retombe dans ses pulsions. Et il reconnaît que tout le problème, c'est sa relation avec le père, et il fait un effort énorme avec son vieux père pour essayer de se réconcilier avec lui. Ouais. Parce qu'il se rend compte que finalement, c'est ce qui lui a manqué. Voilà, importance du rôle du père, importance du rôle de la mère, importance du rôle des parents. Alors, les autres acteurs, parce qu'il faut parler également des autres acteurs, mais il y a les grands-parents. Les grands-parents n'ont pas de relation, justement, d'autorité hiérarchique avec les enfants. J'allais dire, c'est une chance. C'est une chance parce que ça veut dire qu'ils peuvent faire passer, en dehors de relations hiérarchiques, beaucoup de messages de sagesse aux petits-enfants. Et je crois que les grands-parents ont un rôle particulièrement important à notre époque, peut-être à cause de la vie trépidante qu'ont souvent les parents au moment où ils sont en âge d'éduquer les enfants. Je crois qu'il y a un rôle important des grands-parents. Dans la société rurale, c'est évident, il y avait une proximité plus grande en général des grands-parents et des petits-enfants. Cette proximité beaucoup moins grande depuis que la société rurale s'est amenuisée considérablement. Mais je constate qu'il y a encore un rôle extrêmement important des grands-parents. Et je vois, quand j'enterre des grands-pères ou des grands-mères, je vois la puissance du chagrin des petits-enfants qui me confirme, vous voyez, qu'il y a des relations très riches entre les petits-enfants et les grands-parents. Je m'occupe actuellement d'une fille qui a fait 1000 conneries depuis son adolescence, cavale, fugue, tout ce que vous voulez. C'est tout simplement parce qu'elle a des relations, j'allais dire, de crainte terrible vis-à-vis de ses parents. Ses parents sont des parents durs. Et bien, son bâton de... Ouais, la personne à qui elle se raccroche en permanence, c'est sa grand-mère. C'est d'ailleurs sa grand-mère, un jour, qui m'a dit « Oh là là, j'ai une petite fille, je me fais beaucoup de soucis pour elle. Si vous pouviez vous en occuper, la recevoir, etc. » Ce que j'ai fait, hein, et je suis en train d'essayer de la sortir vraiment du marasme dans lequel elle est. J'ai réussi à lui obtenir un CES, vous voyez, pendant le jubilé, pour qu'elle travaille pendant 6 mois d'une façon régulière, que ça la remette, vous voyez, peu avant pincelle. Mais c'est clair que la personne, si vous voulez, qu'il a le plus apporté, vous voyez, dans ses malheurs d'adolescente
et de jeune fille, c'est sa grand-mère. Ouais. Elle l'a vis-à-vis de sa grand-mère. De temps en temps, elles se disputent, mais ouais, elles se disputent et elles se réconcilient régulièrement. Parce qu'elle sent bien, cette fille, qu'elle a besoin de cette sagesse, de cet havre de douceur et d'accueil que lui donne sa grand-mère, alors que chez ses parents, elle est toujours un peu à lever les mains. Elle a été tapée un certain nombre de fois, comme elle m'a dit. Et j'allais dire, elle a cette hantise, vous voyez, d'une famille père et mère difficile pour elle, alors que sa grand-mère, c'est celle qui lui apporte des conseils et qui lui dit pas toujours qu'elle a raison, pas du tout, hein. Qui lui dit au contraire beaucoup de choses, mais qui lui dit comme une grand-mère. Elle n'a pas d'ordre à lui donner, mais elle lui donne, vous voyez, des points de repère, des points de sagesse. Hein, et elle l'encourage partout à, vous voyez, à sortir de ce qu'elle fait actuellement, de ce qu'elle est actuellement. Elle l'encourage et elle joue un rôle extrêmement positif. Ouais. Les grands-parents ont un rôle très important. Alors à ce titre, là, je vous signale un très bon petit bouquin qui a été écrit par Marie-Madeleine Martini, qui s'appelle « Le guide totus des grands-parents », qui est, aux éditions Le Sarment, Fayard. J'ai préfacé ce bouquin parce que je connais bien Marie-Madeleine, qui est une bonne grand-mère de 80 ans, hein, qui avait écrit d'ailleurs un très bon petit bouquin il y a quelques années sur la communication en famille, qui était une vulgarisation de la caractérologie. Et Marie-Madeleine, qui est une excellente conteuse, ouais, c'est pas du tout un style d'ingénieur comme moi, c'est au contraire un style de conteuse. Au travers de toutes sortes de petites anecdotes, elle montre le rôle important que peuvent avoir un grand-père ou une grand-mère vis-à-vis des petits-enfants. Ouais, de faire pouf, un petit signe, un petit message, vous voyez, comme ça. Et faut pas croire que ces messages ne sont pas entendus. Ils sont toujours entendus quand ils viennent des grands-parents, parce qu'il n'y a pas de relation, vous voyez, de pouvoir entre les grands-parents et les petits-enfants, donc ces messages sont plus facilement entendus. Voilà, les grands-parents. Un petit mot également sur les grands-frères et sœurs. Quand il y a des familles nombreuses, les grands-frères et sœurs jouent un rôle éducatif vis-à-vis des petits-enfants. Ne serait-ce que parce que, comme ils le disent toujours, les aînés, « Ah ben, vous ne nous avez pas élevés de la même manière que les derniers. » Bon, ils cherchent quelquefois de rétablir l'ordre à leur manière, vous voyez, de remettre les petits derniers dans le creux quand les parents sont un petit peu indulgents. Vous voyez, avec l'âge, et c'est vrai d'ailleurs qu'en fait, on peut faire des progrès, vous voyez, comme parents au fil des enfants, parce qu'on trie mieux les choses essentielles des choses qui sont moins essentielles. Souvent, avec les aînés, on les emmerde avec des choses qui n'ont rien d'essentiel. Vous voyez, on confond l'essentiel et le non-essentiel. Et puis, avec l'âge, vous voyez, on trie mieux les billes. Les petits derniers en profitent. Mais en même temps, ces petits derniers, ils rentrent dans une structure de loi, de règles du jeu qui est déjà établie. Donc, c'est plus facile pour eux. Quand mes grands frères et sœurs, quand mes grands frères notamment, m'ont raconté les sottises qu'ils avaient pu faire quand ils étaient petits, les deux aînés, qui avaient 14 mois de différence, moi, petit dernier, j'étais étonné parce qu'il ne me serait jamais venu à l'idée de faire ces sottises. Pourquoi ? Parce que quand je suis rentré, les règles du jeu existaient depuis 13 ans, hein, et par conséquent, j'étais beaucoup plus à l'aise dans ce cadre familial qui ne s'est pas créé pour moi, qui a été créé avant moi. Hein. Donc j'ai fait en fait beaucoup moins de sottises que mes deux aînés, mais en même temps, j'ai été beaucoup plus familier avec mes parents que mes aînés. Ouais. Beaucoup plus familier, donc mes aînés percevaient que j'étais élevé d'une façon moins sévère, et en réalité j'étais plus discipliné. C'est ça qui est les paradoxes souvent des petits derniers. Ouais. Finalement, ils font moins de conneries, et en même temps, ils sont beaucoup plus familiers, sont élevés d'une façon plus cool par les parents. Attention, il y a un risque, il y a deux risques. Hein. C'est que les aînés prennent le pouvoir et qu'ils fassent régner l'ordre. Hein. Moi, j'ai vu que quand il a quitté la famille pour être pensionnaire, les trois suivants, ils se sont épanouis. Hein. Il y avait un couvercle qui était sur eux. Moi, je ne m'en rendais pas compte, mais l'aîné, pardon, hein. Je peux vous dire qu'il avait une poigne de fer. Quand on lui disait « Écoute, il y a un peu le désordre dans les chambres, veille à ce que les petits frères et sœurs rangent bien. » Ah, il veillait, ça, je peux vous dire qu'il veillait. Hein. Alors lui, il veillait. Bon.
Alors, c'est vrai que les quatre aînés, d'ailleurs, nous ont dit toujours à ma femme et moi, « Ah ben, les trois petites, elles n'ont pas été élevées comme nous. » Ouais, les trois petites n'ont pas été élevées comme nous. Bon, et c'est vrai, elles n'ont pas été élevées. Mais ma petite dernière, par exemple, je me rappelle une fois, un jour à table, je ne sais pas ce qu'elle a fait, quelque chose qui n'était pas tellement terrible, mais j'ai fait vraiment les gros yeux et je l'ai grondé. J'ai vu sept paires d'yeux noirs qui m'ont regardé, ma femme et les six autres enfants. Crime de lèse-majesté, je m'étais attaqué à la petite dernière. Mais cette petite dernière, elle a été élevée d'une façon certainement infiniment plus indulgente que les autres, et elle n'a jamais posé le moindre problème. Ouais. Elle était finalement quand même sur des rails. D'une certaine manière, tout en l'adorant, les aînés, voyez, lui montraient les règles du jeu. Ouais, lui montraient les règles du jeu. Donc je crois qu'il faut faire attention à ce que les aînés, j'allais dire, ne deviennent pas eux-mêmes un peu tyranniques pour les petits derniers. Et il y a un deuxième écueil qui arrive quelquefois, c'est que les parents se reposent trop sur les aînés et leur collent sur le dos une charge trop lourde. Alors il y a des aînés tyrans, mais il y a aussi des aînés écrasés par les responsabilités qu'on leur donne. Ouais. Alors je crois qu'il faut faire très attention. Bon, il y a des aînés qui sont tout à fait prêts à assumer les responsabilités, même un peu trop. Puis il y en a d'autres, si on leur en donne trop, ça les écrase et ça les empêche, eux, de grandir et de s'épanouir. Donc il y a un discernement à faire, vous voyez, avec les parents, pour à la fois, c'est vrai, savoir utiliser un peu les aînés pour donner un coup de main et en même temps ne pas leur faire porter un rôle de responsabilité qu'ils ne doivent pas avoir. C'est bien les parents qui doivent être responsables, même si, c'est vrai, les aînés peuvent jouer un rôle auxiliaire qui n'est pas négligeable. Alors l'école. Alors l'école, eh bien l'école, c'est un réel problème, si vous voulez, parce qu'il faut que l'école, qui doit jouer un rôle, je dirais peut-être de 15-20% de complément d'éducation, mettons que les parents, eux, jouent un rôle de 70-75% de l'éducation, l'école joue un rôle complémentaire et elle joue un rôle qui lui est facilité précisément parce qu'elle n'a pas de relation charnelle avec les enfants. Hein, et que l'école peut jouer un rôle peut-être plus rigoureux grâce à l'apprentissage qui est lui-même par nature éducatif. Ouais, le fait d'être obligé d'apprendre un certain nombre de choses à l'école oblige automatiquement les enseignants étant même en partie éducateurs. Il y a d'ailleurs des enseignants qui le refusent. Ouais. Autant il y a des enseignants qui voudraient créer les règles éducatives et écarter les parents de l'éducation, autant il y a des enseignants qui se refusent à faire la part complémentaire d'éducation qu'ils ont. En tout cas, il y a une chose qui est certaine, c'est que les enfants, eux, pour grandir, ils ont besoin d'une cohérence éducative entre l'école et les parents. Et quand il n'y a pas cette cohérence éducative, eh ben, ça fait beaucoup de dégâts. Ouais. Je me souviens à l'époque 68 Arde, il y a des parents qui ont gardé des règles du jeu éducatives alors que de l'autre côté à l'école, les profs eux-mêmes étaient en pleine effervescence, voyez, et voulaient supprimer tous les interdits. Il est interdit d'interdire, ben, eux-mêmes étaient laxistes en diable. Ben, ce n'était pas facile pour les parents. Ouais. Il y a un problème du choix de l'école. L'autre jour, on m'a demandé d'écrire un article sur le choix de l'école. J'ai dit le choix de l'école, il faut qu'il y ait cette cohérence éducative. Bon, il faut bien sûr que le principal rôle de l'école, c'est de transmettre des connaissances. Vous voyez, c'est vraiment de transmettre des connaissances. Ce que ne dit pas actuellement l'école du pédagogisme, qui se refuse à être des enseignants transmetteurs de connaissances, mais des enseignants qui accompagnent l'enfant qui découvre lui-même les méthodes d'apprentissage. On voit les dégâts, hein. On voit les dégâts avec la lecture et le calcul, hein. L'enfant n'a pas à inventer les règles pédagogique, hein, il doit les recevoir. Hein. Et c'est d'ailleurs pour ça qu'il y a forcément un rôle éducatif de la part des enseignants, puisqu'ils ont à transmettre des choses que l'enfant n'a pas inventées. Donc il faut bien faire en sorte que l'enfant acquiert des choses qui lui sont transmises par quelqu'un qui a autorité sur lui. Donc vous voyez qu'il y a une nécessité éducative dans l'école qui est incontournable. À partir du moment où on admet que l'école est un lieu de transmission des connaissances, ouais, que ce n'est pas le rôle premier des parents de transmettre les connaissances qui permettront à l'enfant de s'intégrer dans la vie sociale, mais que ça, c'est le rôle de l'école, on voit que l'école, de ce fait,
est obligée d'être elle-même en partie éducatrice. Ouais. Même si l'école devrait être plus instruction publique qu'éducation nationale, hein, l'école a un côté éducateur. Alors, ça pose tout le problème justement de l'éducation nationale. Ouais. Est-ce qu'on peut faire une éducation nationale ou est-ce qu'il faut faire des écoles correspondant à la fois à une qualité pédagogique, mais en même temps avec des valeurs éducatives conformes à celles des parents, l'État étant le garant de la mise à disposition pour les parents de ces structures scolaires. C'est ce qui se passe en Hollande. Hein. En Hollande, dès qu'il y a un besoin d'école exprimé par des citoyens, hein, on fait un appel d'offres à des associations à but pédagogique, hein, et l'État simplement donne aux parents le ticket de coût de ces écoles, le chèque scolaire, de façon à ce que les parents puissent choisir l'école qui convient à leurs enfants. Et si aucune association ne se propose pour répondre à ce besoin scolaire, alors par suppléance, exceptionnellement, l'État fait une école publique. Ce qui fait que l'enseignement public en Hollande représente à peine un quart, de l'enseignement, hein, mais l'État joue un rôle de garant vis-à-vis des citoyens de la qualité de l'école. Alors on va dire, mais c'est pas du tout la culture de la France. J'allais dire, c'est vrai que c'est pas la culture de la France, sauf quand même pour un cas qui a fait la preuve de sa pertinence et de sa performance, c'est justement les écoles d'ingénieurs. Pour les écoles d'ingénieurs, l'État joue son rôle, c'est-à-dire qu'au lieu d'être le gérant de toutes les écoles d'ingénieurs, hein, il garantit la qualité des écoles d'ingénieurs aux parents, hein, avec une commission du titre de l'ingénieur, qui n'est pas étatique mais qui est créée par l'État. J'allais dire, c'est un bureau veritas de la qualité de l'école. La même que vous avez des centres d'examen technique de vos voitures, voyez, l'État n'est pas le possesseur de tous les centres techniques qui vérifient vos voitures, l'état de vos voitures. Mais c'est lui qui a instauré une loi et qui oblige qu'on passe régulièrement la voiture au contrôle technique. Eh bien, c'est ça qu'il faudrait en France. Voyez. C'est des écoles qui soient examinées par un bureau veritas de la qualité de l'école, voyez, mis en place par l'État, mais que l'État n'en soit pas le gérant, mais le garant. Aujourd'hui, est-ce que l'école est examinée sur le plan de la qualité? Non. Vous voyez, la démonstration que nous avons faite avec quelques amis l'autre jour à l'Assemblée nationale, hein, de la non-qualité de l'école, voyez, montre bien que l'État ne joue pas son rôle. Il est aujourd'hui dans ses propres établissements incapable d'apprendre à lire, à écrire et compter. C'est bien pour ça qu'on est en train d'essayer de faire une loi, voyez, une loi pour un socle minimum, voyez, pour qu'on soit sûr que les gosses sachent lire, écrire, compter, raisonner en utilisant leur langue, raisonner logiquement. Voilà le rôle de l'école qui est un rôle important et pour lequel il doit y avoir un partenariat, si vous voulez, entre la famille et l'école, avec l'État qui joue son rôle de garant, que dans ce partenariat, les parents y trouveront leur compte. C'est ça l'avenir évident, ouais, d'une société qui soit une société de liberté. Une société où c'est l'État qui est gérant de l'école n'est plus une société de liberté. Derniers acteurs, j'allais dire, les mouvements de jeunesse, ouais, qui sont également des partenaires à qui les parents jouent le rôle de donneurs d'ordre, ouais, et ils confient leurs enfants pour un complément éducatif, mais dans un cadre qui est quelquefois ludique, sportif, etc. Le sport aussi, les clubs de sport jouent un rôle éducatif. On l'a dit tout à l'heure, des coachs de sport qui souvent jouent le rôle de père. Et bien, le sport, les clubs de sport peuvent être également des lieux d'éducation. Ça peut être aussi des lieux de déséducation. Vous voyez, avec le dopage actuellement, hein, il faut faire très attention. Il y a des clubs où on se dope. Vous voyez, on se dope dès le jeune âge, vous voyez, en vue d'attirer l'attention des sponsors. Donc tous ces mouvements qui peuvent aider, que ce soit le scoutisme, que ce soit les clubs, les associations qu'il y a dans les villes, les associations culturelles, les écoles d'art, où les gosses peuvent apprendre, je sais pas, le dessin, la peinture, la sculpture, etc. Toutes ces structures-là sont des structures qui ont forcément en partie un rôle éducatif. Aux parents, si vous voulez, de rester les maîtres d'œuvre, les donneurs d'ordre. C'est eux qui doivent être capables de choisir à qui ils confient leurs enfants, même
pour une activité qui est seconde par rapport à l'ensemble de ce que fait l'enfant, mais pour que là encore, si vous voulez, l'éducation soit conforme. Parce que finalement, c'est pareil, dans le sport ou dans l'art, il y a une part éducative, ben, il faut que cette part éducative n'aille pas à l'encontre de l'éducation globale que donnent les parents. Un enfant, ça a besoin de cohérence. Vous voyez, dans le monde de l'éducation, un enfant a besoin de cohérence. Cohérence entre les parents, entre le père et la mère, cohérence dans les gens que les parents font fréquenter à leurs enfants, la famille éloignée, les cousins, les cousines, les grands-parents, tout ça, les parents doivent rester les pilotes, l'école, les mouvements de jeunesse, et il n'y a qu'une chose qui va terminer un rôle éducatif et pour lequel les parents n'auront plus la possibilité de jouer un rôle, c'est le monde du travail. C'est le monde du travail. Quand l'enfant rentre dans le monde du travail, il va encore tomber sur une structure qui, peu ou prou, a un rôle ou éducateur ou déséducateur d'ailleurs. Mais là, les parents n'y pourront rien. C'est à l'enfant devenu lui-même adulte, voyez, de faire en sorte que dans le monde du travail, il ne voit pas se détruire tout ce qu'ont fait ses parents pour lui et qu'il ne soit pas déséduqué dans le monde du travail. Il y a des mondes du travail aujourd'hui qui déséduquent les jeunes et les hommes et les femmes.

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Loué soit Jésus-Christ, notre Seigneur, qui nous aime infiniment, qui va nous rejoindre aujourd'hui, qui est déjà là, présent au milieu de nous, qui accueille chacun d'entre nous. Merci Jésus pour ta présence au milieu de nous. Rendons grâce au Seigneur qui veut nous combler de son amour. J'ai la chance, en tant que prêtre à la paroisse Saint-Nicolas-des-Champs à Paris, dans le 3e, d'être témoin chaque semaine de l'amour du Seigneur, en particulier à travers la prière des malades que nous faisons le jeudi à 18h30, qui dure à peu près 1h15. Et chaque semaine, le Seigneur guérit des personnes à travers sa présence dans le Saint-Sacrement. Chaque semaine, des personnes nouvelles témoignent de guérison ou de grâce qu'elles ont obtenues par le Seigneur. Toutes sortes de guérisons spirituelles, bien sûr, les plus importantes, psychiques, physiques. C'est le Seigneur lui-même qui peut tout. Il est présent, réellement présent dans le Saint-Sacrement. Merci Seigneur pour tant d'amour. Et le Seigneur a tellement soif que le monde entier puisse recevoir son amour et sa grâce. Alors à Saint-Nicolas-des-Champs, nous commençons toujours, je commence toujours par méditer sur la parole de Dieu. Cette parole est source de vie, c'est elle qui ouvre nos cœurs à l'action du Christ. Je vous propose aujourd'hui de méditer sur la guérison de la fille d'une syrophénicienne, donc dans l'évangile de Saint-Marc, chapitre 7, versets 24 à 30. Partant de là, Jésus s'en alla dans le territoire de Tyr. Étant entré dans une maison, il ne voulait pas que personne le sût, mais il ne put rester ignoré. Car aussitôt une femme, dont la petite fille avait un esprit impur, entendit parler de lui et vint se jeter à ses pieds. Cette femme était grecque, syrophénicienne de naissance, et elle le priait d'expulser le démon hors de sa fille. Et il lui disait, « Laisse d'abord les enfants se rassasier, car il ne sied pas de prendre le pain des enfants et de le jeter aux petits chiens. » Mais elle de répliquer et de lui dire, « Oui, Seigneur, et les petits chiens sous la table mangent les miettes des enfants. » Alors il lui dit, « À cause de cette parole, va, le démon est sorti de ta fille. » Elle retourna dans sa maison et retrouva l'enfant étendu sur son lit, et le démon partit. Chaque rencontre de Jésus est unique dans l'Évangile. Chaque rencontre de Jésus a sa spécificité. Et cette rencontre avec cette femme syrophénicienne n'est pas banale, comme on va le méditer ensemble. Elle a un caractère particulièrement dramatique, cette rencontre entre cette femme, dont nous ne connaissons pas le nom, et Jésus. C'est d'abord une rencontre dramatique parce que cette femme, on la sent désespérée. Elle est probablement au bout du rouleau. Elle a sa petite fille qui est malade, prise par un esprit impur. Quand on sait que les enfants sont plus purs que nous, c'est particulièrement dramatique qu'un enfant soit pris par un esprit impur. Alors je ne sais pas ce qu'il lui fait faire à cet enfant. Mais cette mère souffre et on peut penser qu'elle a beaucoup souffert pour son enfant. Dans l'empathie qu'elle vit avec son enfant, dans la compassion qu'elle vit pour lui, pour elle, pour sa petite fille, on peut penser que sa mère, cette mère, souffre au moins autant que sa fille. Cette mère souffre pour son enfant, elle ne se résout pas à voir son enfant souffrir. Elle ne veut pas s'y résoudre. Elle veut absolument trouver une solution. Donc il est à peu près certain que cette femme a sûrement déjà fait beaucoup de démarches pour que son enfant soit guéri. Et jusqu'à présent, ça n'a pas abouti, mais elle ne s'est pas découragée. C'est ça qui est important. Elle n'a pas essayé une fois, puis ensuite, ça ne marchait pas, donc elle a arrêté. Elle ne s'est pas découragée. On peut penser qu'elle a fouiné partout pour trouver une solution,
pour que son enfant soit guéri. Peut-être que parmi vous, il y en a qui sont malades ou qui connaissent des gens malades et qui ont cherché, mais où est-ce qu'on peut trouver des lieux de guérison, des lieux pour recevoir des grâces? Peut-être que vous êtes allé sur Internet, vous avez tapé guérison, église ou guérison autre chose. Donc vous avez cherché peut-être des lieux où on peut recevoir des grâces de guérison. Rencontrer des gens qui peuvent aider à recevoir ces grâces de guérison. Donc cette femme a tellement cherché qu'elle réussit, on ne sait pas trop comment, à savoir que Jésus est présent dans la région de Tyr, mais on ne sait pas comment elle a réussi à le savoir, parce que Jésus ne voulait pas que l'on sache qu'il était là. Il voulait être incognito. Vous savez, Jésus est très connu en Judée, en Palestine, et donc tout le monde le connaît. Donc à chaque fois qu'il arrive quelque part, tout le monde se jette sur lui. Et de temps en temps, bah, comme toute personne, il a besoin d'un peu de solitude, de repos, de tranquillité pour être avec ses apôtres. Et donc, il est obligé de sortir du territoire pour aller vers des lieux où il n'est pas connu. Mais cette femme, on ne sait pas comment, a réussi à savoir que Jésus était là et à savoir qui était Jésus. Et elle réussit à mettre en échec le désir de Jésus de rester incognito. C'est extraordinaire. Cette femme met Jésus en échec, elle met Dieu en échec. Elle bouleverse les plans de Dieu. Elle bouleverse les plans de Jésus. Ça veut dire qu'elle a vraiment un désir extraordinaire, mais non seulement un désir, mais qu'elle fait tout pour obtenir la guérison de son enfant. Et elle ne se résoudra jamais à ce que son enfant soit malade. C'est important de voir cette femme tellement assoiffée de grâce pour son enfant. Tellement nous, souvent, nous nous décourageons rapidement, dès les premières difficultés. Cette femme vient auprès de Jésus et elle se jette à ses pieds. Il n'est pas dit qu'elle vient devant le Seigneur en lui disant « Seigneur, viens guérir mon enfant ». Elle se jette à ses pieds. Vous voyez, on voit qu'elle est désespérée, elle fait tout. Elle n'a plus de respect humain, elle se jette à ses pieds. C'est son dernier espoir, peut-être. Elle se jette aux pieds de Jésus. Dans nos églises, c'est pas souvent qu'on voit des gens se jeter aux pieds du tabernacle. Se jeter aux pieds de Jésus. Elle se jette aux pieds de Jésus. Elle est complètement spontanée. Livrée à sa souffrance l'amène à se jeter aux pieds de Jésus. Elle se fait mendiante de Jésus. Elle est prête à tout pour obtenir de Jésus une grâce. À tout. Et alors là, Jésus réagit de manière, je dirais, scandaleuse. Jésus réagit de manière scandaleuse. Relisons le texte. Il lui dit « Laisse d'abord les enfants se rassasier » car il ne sied pas de prendre le pain des enfants et de le jeter aux petits chiens. Il a l'air indifférent à la souffrance de cette femme. Il n'a pas l'air ému par la souffrance de cette femme. Au contraire, il la rembarre. Il lui fait des reproches. Il a même l'air de lui dire « Tu es une voleuse. Tu essaies de prendre le pain d'Israël, le pain des Juifs, parce que je suis d'abord venu pour sauver le peuple d'Israël. C'est ma première mission. C'est la mission que le Père a donnée à Jésus. » Nous, on voit tout de suite la mission de Jésus de sauver l'humanité, mais la première mission de Jésus durant sa vie terrestre, ce n'est pas de sauver l'humanité, c'est de sauver le peuple d'Israël. C'est dans un second temps, parce que le peuple d'Israël refuse Jésus, que la mission va s'ouvrir à toute l'humanité. Mais au départ, Jésus a une première mission, sauver le peuple d'Israël, et cette mission sera un échec. Cette mission sera un échec. Donc, Jésus a l'air de dire à cette femme, « Tu es une voleuse. » C'est dur. Cette femme, elle est désespérée. Elle vient auprès de Jésus pour que sa fille soit guérie, et Jésus lui dit, « Tu es une voleuse. »
En réalité, Jésus met cette femme à l'épreuve. Il est en train de lui dire « Dans quel esprit es-tu venu me voir ?»« Dans quel esprit es-tu venu me voir ?» Est-ce que tu es venu là pour revendiquer la guérison de ta fille? Est-ce que tu es venu là pour m'obliger à guérir ta fille? Est-ce que si je te dis non, ou si je te dis ce que je te dis, c'est-à-dire Jésus traite cette femme de petit chien, c'est quand même pas un compliment. Les Juifs, ce sont les enfants. Cette femme, il la traite de petit chien, elle et sa fille. Pourquoi? Parce qu'elle n'est pas juive, elle est syrophénicienne. Il la traite de petit chien. Si cette femme ne désirait pas tout faire pour la guérison de sa fille, elle se serait révoltée. Elle aurait dit à Jésus, « Va te faire foutre !» Elle aurait réagi avec colère. Elle aurait dit, « Va te faire foutre! Je viens te demander la guérison de ma fille et toi tu me traites de petit chien. Non mais tu me prends pour qui ?» Elle se serait révoltée face aux paroles du Seigneur. Elle aurait envoyé Jésus paître, lui le berger, elle l'aurait envoyé paître. Mais voilà, le cœur de cette femme a été totalement appauvri par sa souffrance, par tout ce qu'elle a enduré. Elle n'a même plus de révolte dans son cœur. Elle est complètement lessivée, peut-être, complètement appauvrie, et donc complètement donnée. Elle se moque complètement que Jésus la traite de petit chien, c'est-à-dire la rabaisse, apparemment. Elle s'en moque complètement. Elle se moque d'elle-même. Tout ce qui l'intéresse, c'est la guérison de sa fille, et elle ira jusqu'au bout pour l'obtenir. Vous voyez la qualité spirituelle de cette femme? Et cette qualité spirituelle, cette femme l'a atteinte à travers un chemin de souffrance et d'humilité, à travers beaucoup de combats. Et en même temps, apparemment, elle est pauvre. Si les apôtres ont vu cette femme, ils ont dû se dire, mais c'est une pauvre femme, c'est vraiment une pauvre femme, celle-là. Elle n'a même pas compris qu'on était venu pour les Juifs. Mais qu'est-ce qu'elle fout là? Peut-être qu'ils se sont dit ça. Alors cette femme répond, « Oui, Seigneur, les petits chiens sous la table mangent les miettes des petits-enfants. » Ça, c'est le génie de l'amour. Le cœur de cette femme, rempli d'amour, trouve la bonne réponse, certainement inspirée par l'Esprit-Saint. Elle se dit, « Mais avec Jésus qui guérit, il y a toujours une porte ouverte. La porte n'est jamais fermée. On peut toujours entrer. » Il y a toujours un espace pour entrer dans le cœur du Seigneur. Même quand la porte principale semble fermée, je peux rentrer par un trou de souris, à condition de me faire tout petit. Parfois on se dit, je n'arriverai jamais à obtenir du Seigneur des grâces. Il ne m'entend pas, il a fermé la porte. Mais cette femme est en train de dire, la porte n'est jamais fermée. Il y a toujours une fente pour entrer pour celui qui se fait tout petit et pour obtenir de grandes grâces du Seigneur. J'aurais aimé entendre le ton de la voix du Seigneur quand il a répondu à cette femme. Et le ton de la voix de cette femme quand elle a répondu au Seigneur. Mais là, on voit qu'à ce moment-là, le Seigneur laisse déborder son cœur. Cette fois-ci, il laisse déborder sa compassion pour cette femme, son amour pour cette femme. Il l'avait cachée dans un premier temps pour mettre à l'épreuve cette femme. Et maintenant, il laisse déborder son cœur. Il n'en peut plus, il s'était retenu. Il avait joué un certain jeu, mais c'était dur pour lui. C'était une souffrance pour lui. Maintenant, il ne peut que faire déborder son cœur et dire à cette femme, « À cause de cette parole, va, le démon est sorti de ta fille. » Vous comprenez la psychologie du Seigneur? On va prier le Seigneur, on n'obtient rien, on se décourage. Le Seigneur ne peut encore rien faire, on n'a pas encore assez le désir qu'il nous entende, alors qu'il nous aime tant et qu'il voudrait tant nous combler. Et donc le Seigneur opère cette guérison à distance.
À Saint-Nicolas-des-Champs, lors de la prière des malades, il y avait une femme qui n'était pas venue à la prière des malades, mais qui allait être opérée d'une opération très grave. Elle était mère célibataire et elle avait très peur de cette opération parce qu'elle connaissait quelqu'un qui était morte dans une opération semblable. Et elle avait crié vers le Seigneur et des amis étaient venus prier pour elle lors de cette prière des malades. À ce moment-là, cette femme était à l'hôpital et elle devait être opérée le lendemain de la prière des malades. Et il y a une parole de connaissance, je reviendrai tout à l'heure sur ce que sont les paroles de connaissance, mais beaucoup d'entre vous le savent, puisque ceux qui sont ici, on vous l'a déjà expliqué, qui a dit qu'une personne qui n'était pas là, qui allait être opérée, allait être guérie, et la parole décrivait le symptôme de cette femme. À l'heure même, à l'instant même, cette femme, à l'hôpital, a été guérie. Elle s'est sentie mieux, et donc le médecin, voyant que cette personne allait mieux, a fait faire des radios pour voir ce qui se passait. Et il n'y avait plus rien sur les radios. Tous les symptômes avaient disparu. Et ils avaient fait une radio la veille pour préparer l'opération. Ils n'ont rien compris. Cette femme est ressortie le lendemain au lieu d'avoir son opération. Dans notre paroisse, c'est Jésus qui est dans l'Eucharistie qui guérit. C'est Jésus qui est dans le Saint-Sacrement qui est guéri. On le supplie de venir guérir, de venir consoler, de venir sauver.

personnes qui étaient venues témoigner quand le Saint-Sacrement était passé. Elle n'avait pas vu le pain, elle avait vu un phare, une lumière qui éclairait. Et ce phare l'avait guéri d'au moins 5 maladies. Et du coup, elle croyait que c'était toujours un phare au milieu de l'ostensoir, une grande lumière. Et ensuite, elle a découvert, ben non, c'était juste un morceau de pain consacré. La plupart du temps, vous comme moi, on ne voit rien. On ne voit que du pain. Et donc, quand on prie devant le Saint-Sacrement, on a l'impression que le Seigneur ne nous entend pas. Il ne se passe rien. On peut se décourager, on peut se lasser, on peut en avoir marre de demander devant le Saint-Sacrement des choses et qu'il semble ne rien se passer. Celui qui reste un certain temps en prière, généralement reçoit quand même la paix dans son cœur de manière insensible. Une fois, je revenais de Medjugorje, je suis allé une fois dans ma vie à Medjugorje. Là-bas, un prêtre m'avait dit « Jésus va te faire un cadeau ». À Medjugorje, il s'était passé des choses, mais je n'avais pas cru reconnaître le cadeau dont ce prêtre m'avait parlé. J'étais à l'époque un séminariste. En revenant, on s'arrête avec un autre séminariste dans une église pour prier devant le tabernacle. L'autre séminariste était à ma droite. Et j'étais en train de prier, mais sans rien sentir, sans rien voir. Et tout à coup, j'entends derrière moi « Jésus, je t'aime. Jésus, je t'aime. Jésus, je t'aime. » Je me retourne. Il n'y avait personne. Je l'entendais comme vous m'entendez, moi, à voix haute, pas dans mon cœur. J'ai pensé que c'était le cadeau dont ce prêtre m'avait parlé, un ange ou je ne sais pas qui, m'a appris cette prière très simple, dire « Jésus, je t'aime ». Donc très souvent, quand je suis devant le Saint-Sacrement, quand j'y pense, je dis simplement « Jésus, je t'aime ». Cette prière est un trésor, un beau cadeau. L'Eucharistie, c'est la plus grande des richesses, dans la plus grande pauvreté. Jésus s'est incarné, il s'est appauvri, Dieu s'est appauvri pour s'incarner. Mais dans l'Eucharistie, il s'est appauvri encore plus, parce qu'il a l'apparence d'un objet, de pain. Il est le pain véritable et il a l'apparence de pain. Et donc il est livré à nous. On peut faire ce qu'on veut de l'Eucharistie. Malheureusement, il y en a qui en font des choses mauvaises. Il est livré à nous, comme le plus pauvre des pauvres, comme le plus pauvre que le plus pauvre d'entre nous ici. Quand on est pauvre, dépendant, on est livré aux autres. Quand on est handicapé, on est livré aux autres. Et le Seigneur a voulu faire cette même expérience, a voulu être éternellement, je dis même éternellement, oui, pas simplement dans le sacrement de l'Eucharistie, livré à nous dans la dépendance. Il a voulu être dépendant de nous. Parce qu'il nous aime. Parce qu'il nous aime. C'est un grand mystère de pauvreté que l'Eucharistie. Quand je pense à ce récit avec ces miettes de pain qui tombent de la table, excusez-moi, chers frères et sœurs, mais je pense en particulier à ceux qui ne peuvent pas communier. Pour une raison ou pour une autre, parce que leur situation matrimoniale ne le permet pas, ils ont l'impression d'être rejetés, parce qu'ils ne peuvent pas, comme les autres, recevoir le pain de la vie, le pain de la vie éternelle. Je dirais qu'ils sont comme cette femme syrophénicienne. Jésus a l'air de dire « Laisse le pain pour les enfants, il n'est pas pour les petits chiens. » Alors on peut se dire « Mais Seigneur, c'est pas possible quand même de parler comme ça. » Ou alors on peut dire comme cette femme, « Seigneur, je suis un petit chien, mais je t'aime. » Et alors le cœur de Jésus déborde, et ces miettes qui tombent de la table, ces miettes données à travers l'adoration du Saint-Sacrement, à travers la présence de Jésus, à travers la parole de Dieu, ça devient Jésus lui-même. Ça devient les plus grandes grâces qui soient. À la prière des malades à Saint-Nicolas-des-Champs,

0: temps, j'ai vu combien le Seigneur guérissait des personnes qui ne sont même pas baptisées. Musulmans, bouddhistes, athées, enfin athées le temps d'être guéri, peut-être parfois il le reste. Vous aurez un témoignage tout à l'heure qui vous montrera qu'on ne reste pas forcément athée, mais que la guérison ne change pas forcément notre cœur complètement. Vous voyez, le secret du Seigneur, c'est que le plus petit est le plus grand. Le plus méprisé est le plus grand aux yeux de Dieu. Alors quand on est grand et qu'on fait 1m96 comme moi, il faut se faire encore plus petit, je vous assure. Tout petit dans le Seigneur. Parce que sinon on passe complètement à côté de la porte de vie. En Égypte, j'ai vu un monastère où la porte était très basse. Pour entrer dans ce monastère, il fallait se baisser. Celui qui peut recevoir l'Eucharistie, comment prend-il le Seigneur? Est-ce qu'il le prend comme un droit? Ben, c'est dimanche, je reçois l'Eucharistie. Ou est-ce qu'il dit dans son cœur et à voix haute, Seigneur, je ne suis pas digne de te recevoir. Je ne suis pas digne. Je ne suis pas digne, Seigneur. Tu es tellement grand, tellement rempli d'amour. Je ne suis pas digne, Seigneur. Combien le Seigneur aime ceux qui sont petits? Combien le Seigneur aime les humbles? Combien le Seigneur aime ceux qui s'abaissent? Il y a 20 ans, j'ai reçu de grandes grâces qui m'ont permis d'être prêtre d'abord et ensuite de recevoir ce charisme de guérison. Ce charisme de guérison, je l'ai reçu de la manière suivante, je l'ai déjà raconté l'année dernière. D'ailleurs, il y a une personne qui était présente, qui est là parmi vous. C'est elle qui m'avait amené dans ce monastère. Et on me parle d'une personne qui veut se suicider. Les sœurs me parlent d'une personne qui veut se suicider. Bon, on continue à discuter. Et à ce moment-là, je ressens une très grande angoisse dans mon cœur. Et je dis, il faut prier pour cette personne. Et on commence à prier. Et on a à peine dit cela, que je dis, pour la gloire de Dieu, cette femme sera guérie. Mais je le dis sans vouloir le dire, un peu comme tout à l'heure, ce que vous avez entendu, la radio qui a parlé à la place de celui qui est au micro. Le Seigneur a parlé en moi pour dire, pour la gloire de Dieu, cette femme sera guérie. Et ensuite, une force m'a pris et m'a balancé par terre. Et j'ai été par terre, balancé par cette force. Et comme c'était la deuxième fois que ça m'arrivait, en 15 jours, cette fois-ci, je n'ai pas été surpris, je me suis battu contre la force. J'essayais de me relever de toutes mes forces. Je ne pouvais même pas lever la main du sol. J'arrivais à peine à parler. Il y a un prêtre qui a dit, Thierry, lève-toi. Et à ce moment-là, la force m'a quitté. Et j'ai vu que l'Esprit Saint obéit au prêtre, quand le prêtre obéit lui-même à l'Esprit Saint, évidemment. Quinze jours avant cet épisode, cette femme avait voulu qu'on prie pour moi dans un groupe de prière. Je vous dirai simplement deux choses qui me sont arrivées par rapport à ces paroles de connaissance. Une personne qui était devant moi a dit « Thierry, der Himmel ist offen ». C'est de l'allemand, excusez-moi, c'était un groupe allemand, j'ai oublié de vous le préciser. C'était en Suisse, à Zurich. « Der Himmel ist offen », ça veut dire « le ciel est ouvert ». On priait pour moi. J'étais assis sur ma chaise et j'ai vu le ciel s'ouvrir au-dessus de moi. C'est-à-dire un plafond s'ouvrir, une grande lumière descendre sur moi et cette force tomber sur moi et me paralyser, me faire tomber en arrière. Et peu de temps après, une deuxième chose que j'ai vécue quand on a prié pour moi, c'est que j'ai senti, une fois que cette force a baissé, j'ai senti le cœur de Jésus venir à côté de mon cœur et se presser contre mon cœur. Et je me suis mis à pleurer comme une vache. Parce que c'est tellement d'amour qu'on ne peut que pleurer comme une vache. Voilà comment le Seigneur m'a introduit dans la vie charismatique la première fois que je suis venu dans un groupe de prière charismatique. Ça commençait fort. Voilà comment le Seigneur m'a fait connaître le charisme de guérison, moi qui ne savais même pas ce qu'était un charisme. Et ces charismes sont attestés dans l'Épître aux Corinthiens, chapitre 12, 13 et 14, où saint Paul nous parle de ses charismes, de ses paroles de connaissance, de ses paroles de science, de ses charismes de guérison qui permettent de dire l'œuvre de Dieu, de dire ce qu'il fait. Alors certains, je sais, se disent « Mais qu'est-ce que c'est que ce truc ?» Franchement, je ne leur en veux pas, parce que quand on m'avait expliqué vaguement ce qu'était le renouveau charismatique quelque temps avant, je me disais « Ils sont complètement jetés. » Et cette femme qui m'a amené dans ce groupe de prière, quand elle a dit qu'elle voulait qu'on prie pour moi pour que je reçoive l'Esprit-Saint, elle m'a rappelé avant-hier que je lui ai répondu « Moi, j'ai déjà reçu le sacrement de confirmation. Je n'ai pas besoin de l'Esprit-Saint une nouvelle fois. » Bref, j'étais l'anticharismatique primaire. Donc, si vous êtes charismatique, anticharismatique primaire, je vous aime. Vous êtes moi il y a 20 ans. Pour être charismatique, pour avoir des paroles de connaissance, il n'y a pas besoin d'être très intelligent, même pas besoin d'être un saint. On peut vraiment être un pauvre type, je peux vous le dire. À la prière des malades, il y a une personne qui était venue prier pour son fils qui était divorcé de sa belle-fille. Sa belle-fille avait quitté son fils et son fils était tombé dans une grave dépression. Ils avaient deux enfants. Elle était venue prier et quelques temps après, elle gardait ses deux enfants, mais elle aussi complètement désespérée. Et là, il y avait ces deux enfants, c'était une petite fille qui doit avoir 5-6 ans et un petit garçon qui avait moins de 2 ans, qui ne parlait pas, enfin, qui faisait areux, areux, gazou, gazou. Et à un moment, dans la matinée, elle raconte, le petit garçon a dit « il faut louer Jésus ». Mais elle s'est dit, mais je deviens dingue, il parle pas. Elle a demandé à sa sœur, est-ce que ton frère a dit quelque chose? Oui, il a dit, il faut louer Jésus. L'après-midi, la belle-fille est venue voir sa belle-mère. Il lui a annoncé qu'elle reprenait la vie commune, qu'elle voulait reprendre la vie commune avec son fils. Le fils, à l'époque, était en hôpital à cause d'une dépression. Même un petit enfant de moins de 2 ans peut être charismatique si le Seigneur le veut. Il faut louer Jésus. Pour être charismatique, il faut bien avoir les pieds sur terre. Ne vous envolez pas trop en l'air. Enfin, on peut s'envoler qu'en l'air, vous me direz. Gardez les pieds sur terre, gardez le bon sens. Moi, avant d'être prêtre, j'étais financier. Je peux dire qu'un financier est obligé d'avoir les choses assez carrées dans sa tête. Sinon, ça se passe mal. Pour lui ou pour les autres. Enfin bon, pour tout le monde. Gardez les pieds sur terre. Vérifiez les paroles. Vérifiez les choses. Prenez votre temps. Soyez posé. Soyez calme. Ne cherchez pas à imposer les choses aux autres. Si vous avez une parole pour quelqu'un, dites-le discrètement, avec tact. Ne lui dites pas « Je vois le démon derrière toi !» Le démon, il est derrière tout le monde. Hein. C'est la Bible qui le dit. Il cherche à nous faire chuter, donc bon... Mais entre lui et moi, il y a mon ange gardien, heureusement. Ayez beaucoup de bon sens. Être charismatique, c'est d'abord avoir du bon sens. Ne pas se presser, vérifier les choses. À Saint-Nicolas, nous prenons le temps de vérifier les guérisons. Comme c'est tous les jeudis, bon, on a le temps de vérifier que les gens sont guéris avant de leur demander de témoigner. Abby avait un lourd secret. Elle est venue à Saint-Nicolas, elle avait un lourd secret. Depuis son adolescence, elle était anorexique. Elle avait réussi à le cacher à son entourage. Mais pour elle, c'était une grande souffrance intérieure que d'être anorexique depuis tant d'années. Un de ses amis découvre son secret. Parce qu'elle n'était pas si maigre que ça, nous a dit, donc ça ne se voyait pas trop. Et son ami lui dit, viens prier à la paroisse Saint-Nicolas-des-Champs, viens prier le Seigneur, on va demander ta guérison. Abby avait honte d'elle-même et honte du regard des autres. Une parole de connaissance a annoncé qu'une femme d'une trentaine d'années était guérie de son anorexie, c'était l'âge d'Abby. C'était en hiver, donc dans notre paroisse en hiver, ça caille très fort. Je ne sais pas comment c'est chez vous, mais comme les vitraux sont très grands et que le chauffage, même à plein gaz, n'arrive pas à chauffer l'église, je peux vous dire qu'on se les pèle. Donc elle avait froid. Il y a une parole donc, qui a été dite pour une personne guérie d'anorexie. Elle a dit « J'ai ressenti une grande chaleur en moi ». Et elle, qui venait de faire quelques instants avant la remarque à ses voisines qu'il fait vraiment froid dans cette église, elle dit qu'elle a dû enlever son manteau, l'ouvrir, parce qu'elle avait tellement chaud. Elle a été guérie de son anorexie à tel point que les jours suivants, elle a même essayé de se priver de nourriture, elle n'y arrivait plus. Elle nous a témoigné de cela 2 ans après. Jésus peut rejoindre chacun dans ses souffrances secrètes. Ne vous découragez jamais. Jésus vous entend. Il y a une personne qui m'a écrit un mail il n'y a pas très longtemps en disant « Mon père, je suis désespérée. » Alors, je ne sais plus ce qu'elle m'a raconté, pourquoi elle était désespérée, mais elle était désespérée. Je lui ai dit « Madame, soyez désespérée. Vous avez bien raison. Utilisez votre désespoir pour crier vers Dieu. » Mais n'entrez pas dans la désespérance. Ayez du désespoir, pas de la désespérance. Le désespoir, c'est humain. Je suis fatigué, j'en peux plus, je suis désespéré. La désespérance, c'est le doute par rapport à la toute-puissance de Dieu. C'est pas pareil. Je peux être dans le désespoir, mais pas dans la désespérance. Utilisez votre désespoir pour crier vers Dieu, pour émouvoir le cœur de Jésus. Je peux vous dire qu'il est tellement sensible, ce cœur du Seigneur, je l'ai senti tellement sensible. Mais comment n'entend-il pas la moindre parole qu'on lui adresse? Vous n'imaginez pas comme il est sensible. Donc jamais de désespérance, parce que le Seigneur peut tout. Sœur Faustine avait bien raison de nous apprendre cette prière que Jésus lui a transmise. « Jésus, j'ai confiance en toi. » Jésus, j'ai confiance en toi. Jésus, je t'aime. Jésus, j'ai confiance en toi. Abandonne-nous. Demandons au Seigneur la grâce de l'abandon. De l'abandon au Seigneur présent dans le Saint-Sacrement. Marie avait des troubles de mémoire très importants. Elle a complètement paniqué parce que sa mère est morte de la maladie d'Alzheimer. Depuis plusieurs mois, elle voyait sa mémoire se dégrader rapidement. Elle a paniqué, c'est normal. Au début, on se rend compte qu'on perd la mémoire. Ensuite, on ne le voit plus. Elle a supplié le Seigneur pour qu'il la délivre, y compris par la mort. Seigneur, délivre-moi, y compris par la mort, a-t-elle supplié le Seigneur. Quand elle est venue à la prière des malades, en 2008, une parole a dit que le Seigneur régénérait le cerveau d'une personne. Après quelques jours, elle a constaté une nette amélioration et quand elle est venue nous témoigner, elle avait récupéré toute sa mémoire. Alors vous me direz, c'est bien gentil tout ça, mais moi j'arrive pas à m'abandonner. On dit, il faut s'abandonner pour guérir. Moi j'arrive pas. Est-ce que Abby était abandonnée? Est-ce que Marie était abandonnée? Je pense pas trop. Je pense qu'elles ont essayé. Mais je pense pas qu'elles étaient abandonnées au point de ne plus ressentir d'angoisse. Elles étaient parfois même paniquées. Une personne vient voir Marthe Robin et lui dit « On dit qu'il faut s'abandonner, je n'y arrive pas. Qu'est-ce qu'il faut faire? J'essaie, je n'y arrive pas. » Et Marthe Robin lui répond « Eh bien, continuez d'essayer. » Voilà, il faut simplement essayer de s'abandonner. Ça suffit pour Dieu. Évidemment qu'on n'y arrive pas totalement, surtout dans les situations de souffrance, de panique et de peur. Comment voulez-vous y arriver totalement? Mais il faut essayer. Il faut quand même arriver à dire « Jésus, j'ai confiance en toi. Jésus, je t'aime. » Ou même ne rien dire du tout et venir auprès du Seigneur sans parole, tellement on n'arrive plus rien à dire parce que c'est trop. On se met devant le Seigneur, devant une icône, devant le Saint-Sacrement. Jésus ne guérit pas tout le monde. Un couple est venu nous témoigner cette année qu'ils étaient venus prier pour leur fils d'une quarantaine d'années, qui a des enfants et une femme. Une parole a dit que des parents venaient prier pour leur fils et que le Seigneur venait le prendre par la main. La mère de ce fils a reçu intérieurement que c'était pour eux, cette parole. Le lendemain, leur enfant est mort. Jésus est venu le prendre par la main. Marie-Corinne a un frère qu'elle aimait beaucoup, qu'elle aime encore beaucoup, mais ce frère est devenu intenable et la persécute à cause des problèmes d'argent. Il y a tellement de problèmes d'argent dans les familles, avec les héritages et tout ça, c'est une plaie. C'est une plaie. Quand deux frères viennent voir Jésus pour lui demander de les aider à régler le problème d'héritage, l'un dit à mon frère de partager avec moi. Jésus refuse. Parce que Jésus lui dit, si tu es capable de rentrer en procès avec ton frère parce qu'il te prend un peu d'argent, c'est pas la peine. C'est ton frère. C'est ton frère. Tu vas pas rentrer en procès avec lui pour un peu d'argent. Marie-Corinne a décidé de pardonner à son frère qui lui cause de gros problèmes pour des raisons d'argent. Au moment où le Saint-Sacrement passe devant elle, elle ressent une paix merveilleuse dans son cœur. Elle est libérée de cette amertume qu'elle avait pour son frère. Elle sent une paix immense. Et la paix, chers frères et sœurs, c'est la grâce la plus grande que le Seigneur puisse nous donner. Demandez d'être guéri si vous voulez. Demandez un tas de choses. Mais n'oubliez pas de demander la paix du cœur. Parce que si vous êtes guéri, si vous n'avez pas la paix du cœur, il vaut mieux être malade et avoir la paix du cœur. La paix du cœur, c'est le bien le plus précieux. C'est le bien de la résurrection. Quand Jésus apparaît aux apôtres, la paix soit avec vous. Quand saint Paul commence une lettre, une épître, que la grâce et la paix de notre Seigneur soient avec vous. La paix, c'est le fruit de la résurrection. Demandez la paix du cœur. Si vous avez la paix du cœur, le monde peut s'écrouler, c'est pas grave. Vous avez la paix du cœur. Alors je voulais aussi vous donner aussi le témoignage d'Yvan, parce que c'est un beau témoignage. Yvan a divorcé, il a vécu un drame dans son couple, comme ça arrive souvent aujourd'hui, comme hier. Et il souffrait aussi de tout le côté, tout un côté de son corps. Yvan n'avait plus de travail, à cause des souffrances, il ne pouvait plus travailler, il était à la rue. Donc il était accueilli à droite, à gauche. Il est venu à la prière des malades. Il a reçu 5 paroles pour lui. Mais il ne s'est rien passé. Il est venu me voir. Je lui ai imposé les mains. Je lui ai dit, aie confiance. De toute façon, il faut avoir confiance dans le Seigneur. Il est allé à Lourdes. Il ne s'est rien passé. Pourtant, dans les paroles, le Seigneur lui avait promis de le guérir. Et il avait bien reconnu. C'était bien ciblé pour lui. Un jour, il est allé à la messe en Normandie, à Bernay, et c'était l'évangile du centurion romain qui vient parler à Jésus de son serviteur. Au moment de l'évangile, durant la messe, il a ressenti une chaleur dans son corps, il a été guéri. Ça, c'est un beau témoignage, particulièrement beau, parce que cette messe était ordinaire. Il n'y avait rien d'extraordinaire dans cette messe. Le Seigneur lui avait promis la guérison à Yvan, il a voulu lui donner au cours d'une messe ordinaire, dans un lieu extraordinaire sûrement, mais comme tous les lieux où il y a la messe, toutes les églises. Mais vous voyez, dans la vie quotidienne, le Seigneur agit de manière ordinaire. Parfois, mais l'ordinaire de Dieu, c'est toujours extraordinaire. Yvan a pu reprendre un travail et remettre le pied à l'étrier, retrouver un logement, etc. Il est reparti. Il est reparti dans la vie. Ah oui, encore une petite guérison. C'est tellement merveilleux que celle-là, je ne peux pas ne pas vous la dire. Une dame que je connaissais, parce qu'elle appartient à la belle famille de ma sœur, une parole a dit, une femme qui boite, qui a mal à la hanche, va être guérie lors du mariage de son fils. Je la connaissais, je l'avais vue l'été dernier, mais je peux vous dire, pour boiter, elle boitait avec une canne. Elle avait une canne, elle ne pouvait pas faire plus de 50 mètres ou 20 mètres ou 30 mètres avec sa canne. Elle avait été opérée et depuis, elle boitait. Je ne savais pas qu'elle était ce jour-là, la prière des malades. Il y a 1200 personnes, vous imaginez, je ne sais pas qu'elle était là. Donc cette parole, elle ne savait pas si c'était pour elle non plus. Quelques mois après le mariage de son fils, elle est restée toute la journée debout. Et la parole disait qu'elle pourrait danser. Elle s'est dit, je vais essayer de danser. Elle a dansé la ronde avec les autres en courant. Mais le lendemain, elle a dû reprendre sa canne. C'était juste pour le mariage de son fils. Et c'est beau quand même. C'est beau quand même pour qu'elle puisse se réjouir pleinement avec son fils. Vous voyez, le Seigneur, il a quand même des petits trésors d'amour pour nous. Voilà. Alors, si j'ai un conseil à vous donner pour cet après-midi, eh bien, je dirais, soyez vous-même. Soyez beau devant le Seigneur. Vous n'arrivez pas à prier ? Eh bien, vous n'arrivez pas à prier. Seigneur, j'arrive pas à prier. Vous n'arrivez pas à avoir confiance ? Oh Seigneur, j'aimerais avoir confiance, j'y arrive pas. Je te l'offre. Vous aimeriez abandonner telle situation où vous souffrez, Seigneur, je n'arrive pas, je suis angoissé. Soyez vous-même, soyez pauvre devant le Seigneur. N'essayez pas de cacher votre pauvreté. Soyez vous-même, le Seigneur vous aime. Soyez vous-même en l'offrant au Seigneur. Maintenant, je vais demander à Florence de venir nous donner son témoignage. Comme ça, ça va être encore plus vivant. Viens, Florence. Voilà, je vous donne beaucoup de témoignages, mais c'est pour vous montrer que les guérisons pleuvent dru. Et donc, c'est une immense espérance. Vas-y, Florence.
1: Merci, Père. Voilà. Petite. Voilà, je vais essayer d'abord d'être brève et concise afin de vous permettre de réaliser l'œuvre de Dieu en moi. Un immense cadeau. Mon histoire a commencé un jour de juillet 2006. Je suis tombée en vélo d'un chemin côtier en Bretagne, alors que nous nous promenions, mon mari et moi, le long de la mer. J'ai bien cru à ce moment-là que j'allais mourir. Je me suis retrouvée déposée sur la plage, à un endroit où, exceptionnellement, il n'y avait pas de rocher. Et j'ai pu dire à mon mari, c'est un cadeau. J'ai compris que ces mots ne venaient pas de moi. Je me suis sentie complètement déposée par Jésus. Mon dos en a pris un sale coup, fracture de deux vertèbres, accentuant un état très fragile depuis 2001, où j'alternais sans arrêt hernie discale et sciatique. Pendant ce temps d'immobilité totale, j'ai recherché le Christ à travers bien des choses. J'ai pu comprendre les différentes étapes de ma vie. Après m'être éloignée depuis très très longtemps de l'Église, je comprenais que par mon métier et ma passion de peintre, l'art me reliait au divin. Et ce furent les prémices de ma quête du silence de Dieu. Puis, avec mon mari, nous avons participé au parcours Alpha. Alors, ce fut une découverte incroyable d'un monde généreux, un monde où il y avait un bénévolat extraordinaire. Voilà, et puis se développa l'envie pressante d'aller prier, d'aller à l'adoration. Mais c'était une vraie découverte. Un certain jour, que je n'oublierai pas, j'ai rencontré une personne en Dieu qui m'avait été recommandée. Et c'est là précisément que j'ai reçu la guérison intérieure de nombreuses blessures que je traînais depuis ma jeunesse. J'ai ressenti un bien-être très profond. J'ai été complètement guérie et j'ai compris la force du pardon et du sacrement de réconciliation. Je me suis sentie complètement refaite et l'envie de vivre me portait. Alors que mes douleurs au dos s'accentuaient depuis septembre 2007, où là j'en étais à un glissement de vertèbre, donc ça ne tenait plus du tout, j'ai entendu parler du groupe de prière de Saint-Nicolas-des-Champs à Paris. Et le 5 octobre 2007, j'y suis venue, souffrant pas mal, j'avais un corset rigide qui tenait vraiment tout mon corps. Et je suis venue pour prier pour une de mes nièces que j'aime infiniment, atteinte d'une sclérose en plaques. Et lorsque je suis rentrée dans cette église immense, j'ai entendu une personne témoignant. Elle disait : « Je suis médecin et je veux témoigner de ma guérison de sclérose en plaques. » Là, j'ai été complètement saisie par une foi évidente, puisque le Seigneur me mettait devant moi cette personne guérie, qui était en plus médecin, donc c'était sérieux. C'était évident que ma nièce Nathalie allait guérir. Je n'ai pas pu douter une seule seconde. Et j'ai entendu une parole de connaissance. Je savais ce que c'était. C'était le père Thierry, donc de loin je voyais un prêtre. Et le prêtre, donc le père Thierry, a dit: une personne qui a des grandes douleurs dans le dos est guérie maintenant. Et ce maintenant a été très troublant, parce qu'on ne pense jamais à soi. Pourquoi moi? Et j'ai commencé à vouloir arracher mon corset qui me faisait mal, en fait. Je voulais me mettre droite. Je me baissais, je me tournais, je arrivais à faire tous les mouvements que je ne pouvais plus faire du tout. Et là, j'ai senti une chaleur qui n'est pas humaine. Voilà, qui a vraiment... Voilà. Voilà. Alors, j'ai reçu cette guérison donc instantanée avec à côté de moi une de mes sœurs qui m'avait rejoint, la maman de cette nièce, qui ne comprenait pas ce qui m'arrivait. Je pleurais de bonheur et j'arrêtais pas de lui montrer que je bougeais, que je faisais. Elle savait que je ne pouvais plus faire tout ça. Et donc, on a compris à ce moment-là, voilà, que c'était un véritable cadeau du ciel. Ma nièce n'a pas été guérie, mais nous faisons tous un chemin extraordinaire. Et elle vient à Saint-Nicolas, elle emmène ses enfants. Donc il se passe beaucoup de choses. Voilà, et je voulais vraiment devant vous témoigner de l'importance de ces guérisons successives et avec vous demander à notre Christ de nous combler de sa foi. Mon changement de vie est total. Et je comprends l'appel à la sainteté de Dieu pour les hommes. Et ce qui compte à présent pour moi, c'est véritablement être témoin de l'amour du Seigneur. Voilà. Le père Thierry m'a fait part de l'importance de témoigner et d'oser parler. Et c'est vrai que cela a semé beaucoup de graines autour de nous, amis, famille. Et petit à petit, chacun a amené quelqu'un. Chacun, on me téléphone par exemple le jeudi matin en me disant « Est-ce que tu peux prier pour telle personne ?» Donc c'est assez extraordinaire. Et en fait, autour de nous, plus de 100 personnes sont venues. Et ça continue. C'est magnifique. Voilà. Voilà. Et ça, c'est l'œuvre de Dieu, parce que je vous assure que je n'étais pas du tout là-dedans. Et voilà, c'est un cadeau magnifique. Alors, dans ces amis qui sont venus, une de mes amies est venue avec sa sœur. Elle ne priait pas pour elle du tout. Elle venait prier avec sa sœur, qui arrivait de Belgique spécialement. Et c'est elle, en fait, qui a reçu une guérison de la main. Elle ne pouvait plus aller sculpteur et elle ne pouvait plus du tout bouger sa main. C'était des grandes douleurs. Mais elle a été guérie, elle a reçu une parole, donc, et nous étions là. Et ça a été très dérangeant pour elle, parce que sur le moment, c'était extraordinaire. Et puis, elle a dit: « Mais j'ai rien demandé. » Donc, je disais: « Mais c'est merveilleux, essaie d'aller témoigner, parce que c'est un cadeau. » Et en fait, cette guérison a été très troublante pour elle, et c'était, voilà, ça demande de se changer, ça demande de bouger, oui, de changer vraiment et d'aller vers Dieu. Et c'est une démarche très forte. Voilà, c'était peut-être trop tôt pour elle. C'est pas grave. En tout cas, ces guérisons dont le Seigneur m'a comblée ont ouvert des horizons illimités. La plus importante, c'est la guérison du cœur. Ça a ouvert, c'est vrai aussi, toute notre cellule familiale vers beaucoup plus de communication. Là, très récemment, avec mon mari, nous avons suivi les cours Elle et lui, le parcours Elle et lui. Nos enfants posent plein de questions en disant « Incroyable, même les parents bougent ». Donc voilà, tout ça c'est des... Voilà, ce sont des merveilles. Voilà. On s'arrête. Hein.
0: Voilà, maintenant, je vais demander un deuxième petit témoignage à Chin de venir. Voilà, Chin est d'origine de Singapour. Donc, elle parle français, évidemment, mais je reprendrai après pour être sûr que vous comprenez ce qu'elle dit, parce qu'elle a un accent assez fort. Et donc, pour certaines personnes, peut-être ne pourraient pas comprendre tout. Vas-y, Chin.
2: Oui, bonjour. Oui, je m'appelle Chan Fong. Je viens de Paris.
0: Voilà, donc le nom, je ne le répète pas, mais tu habites actuellement à Paris.
2: Oui, je suis tombée malade il y a un peu plus de 2 ans, 2006.
0: Voilà, donc elle est tombée malade en 2006.
2: Mon état est tellement empiré jusqu'à un moment où j'ai eu une très grande douleur au cœur.
0: Voilà, donc ce qui s'est passé, c'est que l'état de Chin a empiré. En particulier, elle avait une très, très grande, elle avait une très grande douleur au cœur.
2: J'étais très, très fatiguée.
0: Elle était très fatiguée.
2: J'ai cru que j'allais finir par mourir.
0: Elle a cru qu'elle allait finir par mourir.
2: Quelqu'un m'avait parlé de la prière de la malade, pour le malade à l'église Saint-Nicolas-des-Champs.
0: Donc quelqu'un lui a parlé de la prière des malades à Saint-Nicolas-des-Champs.
2: Et donc j'ai fait très grand effort à cause de la douleur.
0: Donc pour... comme elle était très fatiguée, elle a fait un très grand effort pour y aller. Elle a pris sur elle-même pour y aller.
2: Voilà. La première fois que je suis allée, j'ai senti quelque chose pendant la prière, mais c'est tout.
0: La première fois qu'elle est venue, elle a senti quelque chose pendant la prière, mais c'est tout. Apparemment, il ne s'est rien passé.
2: Et la deuxième fois que je suis venue aller, je n'étais pas capable de suivre la prière parce que j'avais trop mal.
0: La deuxième fois qu'elle est venue, elle n'arrivait pas à suivre la prière parce qu'elle était tellement fatiguée que... elle ne pouvait pas suivre, elle avait trop mal.
2: Oui, j'étais trop fatiguée aussi. Ouais. Mais quand le Saint-Sacrement est passé, j'ai été assise.
0: Donc quand le Saint-Sacrement est passé, elle était assise puisqu'elle était très fatiguée.
2: Et je n'ai pas pu me lever.
0: Elle n'a pas pu se lever.
2: À cause de la fatigue et la douleur. J'ai eu une surprise quand j'ai senti quelque chose toucher mon cœur.
0: Elle a une surprise qu'à un moment, elle a senti quelque chose toucher son cœur.
2: Et tout à coup, la douleur a quitté mon cœur.
0: Et tout à coup, la douleur a quitté son cœur. Et à ce moment-là, une parole était dite pour elle.
2: Oui,
0: mais elle n'a pas entendu, parce qu'elle ne faisait pas attention. Elle était trop fatiguée.
2: Oui, j'avais tellement mal, mais après, mon cœur ne me faisait plus mal.
0: Donc, une fois que, après cela, son cœur ne lui a plus du tout fait mal.
2: Mais je n'ai pas cru que j'étais guérie.
0: Mais Chin n'a pas cru qu'elle était guérie. Je rajoute qu'elle est scientifique de formation. Pour elle, c'était difficile à croire qu'elle pouvait être guérie comme ça d'un coup.
2: Voilà. Et il fallait que je le vérifie.
0: Voilà, il fallait qu'elle le vérifie en bon scientifique.
2: Maintenant, ça fait plusieurs mois que je n'ai plus cette douleur au cœur, une grande douleur au cœur.
0: Voilà, donc maintenant, ça fait plusieurs mois même qu'elle n'a plus de douleur au cœur.
2: J'arrive même à courir après le bus.
0: À courir après les pigeons?
2: Le bus, autobus.
0: Ah, elle arrive à courir après le bus. Non, non.
2: J'avais arrêté de travailler quand j'avais mal au cœur.
0: Donc elle avait dû arrêter son travail à cause de son problème au cœur.
2: Mais avec un cœur qui marche mieux maintenant, mon corps a repris des forces.
0: Donc maintenant, son corps a repris des forces.
2: Et j'ai pu reprendre mon travail.
0: Et elle a pu reprendre son travail.
2: Je remercie le Seigneur.
0: Jean remercie le Seigneur.
2: Pour sa grâce et j'ai dit gloire à Dieu.
0: Voilà, elle remercie le Seigneur pour sa grâce. Gloire à Dieu. Alléluia. Amen. Amen.

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2: Écoute, Seigneur, je t'appelle. Pitié, réponds-moi. Psaume 26, 7.

Bonsoir à tous et bienvenue pour ce deuxième rendez-vous de formation qui vous est proposé durant tout le temps du confinement par la communauté Saint-Martin. Nous réfléchissons sur les différentes vertus et après la vertu de foi, nous abordons ce soir la vertu d'espérance, cette belle grande vertu d'espérance. Alors, lorsqu'on parle d'espérance, spontanément viennent à l'esprit quelques bribes, quelques mots, quelques paroles. Peut-être que si l'on parle d'espérance, nous reviennent en tête quelques versets de l'Écriture, un très beau passage de la première lettre de Saint-Pierre qui nous invite à rendre compte de l'espérance qui est en nous. Peut-être qu'à propos de l'espérance, nous revient en tête un chant de fin de veillée scout, parce que même le plus noir nuage a toujours sa frange d'or. Peut-être que nous avons des références plus érudites et que nous pensons à propos de l'espérance à Charles Péguy dans le porche du mystère de la deuxième vertu où Péguy décrit l'espérance comme cette petite fille qui n'a l'air de rien et qui entraîne ses deux grandes sœurs. Tout autant de paroles, tout autant de textes qui donnent un peu de baume au cœur et pourtant, il faut bien le reconnaître, bien souvent, ces appels à l'espérance résonnent un peu creux. Ces appels à l'espérance résonnent un peu creux parce que nous sommes là, nous sommes fatigués, nous sommes là des défaites successives dans les combats, les justes combats que nous avons voulu mener, les combats dans les grands choix de société. Nous sommes là d'un certain nombre de défaites, de recours, de procédures qui n'ont pas abouti. Nous sommes là de ce confinement. Et finalement, l'espérance, l'appel à l'espérance ne vient pas toucher au plus profond notre cœur. Et nous avons toujours la tentation de dévoyer cette espérance. Si nous sommes de nature un peu plus optimiste, nous allons réduire l'espérance à une sorte de regard rose sur la vie, où nous nous évertuons à dire que tout va bien, que les signes du renouveau sont là, mais nous passons à côté de la réalité. Nous passons à côté de certains aspects dramatiques, inquiétants même de la réalité dans laquelle nous sommes plongés, la réalité de la vie de nos sociétés, de la vie de notre Église. Si au contraire nous sommes partisans d'un catholicisme plus offensif, nous allons en quelque sorte resserrer l'espérance sur des combats que nous allons mener de manière assez vive, parfois aussi de manière assez hargneuse, et nous allons finalement nous contenter de petites victoires. Mais finalement, nous passons à côté de la vraie, nous passons à côté de la grande, nous passons à côté de la belle espérance. Et c'est cette vraie, belle et grande espérance qu'avec vous, je voudrais redécouvrir ce soir. Trois points dans cet enseignement sur l'espérance. Premier point, le point de départ, où commence l'espérance ? Comment commence l'espérance ? L'espérance naît de la foi, la foi devient espérance. L'espérance naît de la foi au Christ ressuscité. Nous savons la résurrection est le cœur de notre foi. Nous savons que par sa résurrection, le Christ a vaincu le mal, le Christ a vaincu les semences de mort. Mais nous pourrions dire plus profondément encore, l'espérance naît de la croix. L'espérance naît du mystère de la croix. La croix, pour nous chrétiens, n'est pas d'abord un signe de ralliement parmi d'autres, le symbole des chrétiens. La croix n'est pas un aléa dans le plan de Dieu. La croix non plus n'est pas une nécessité, comme s'il fallait nécessairement que notre Seigneur Jésus-Christ meure sur la croix et donne sa vie sur la croix. La croix, plus simplement, c'est un fait.
un fait qui s'est déroulé dans l'histoire, un fait historique et qui dans le même temps dépasse l'histoire. Et on pourrait dire la croix, c'est le fait chrétien. La croix, c'est le grand fait chrétien planté au cœur de l'histoire, au cœur de l'histoire humaine, au cœur de l'histoire de ce monde. Si nous lisons Saint Paul, la première lettre aux Corinthiens, par exemple, nous voyons cette centralité du mystère de la croix. Je vous en lis quelques extraits. « Alors que les Juifs réclament des signes miraculeux et que les Grecs recherchent une sagesse, nous proclamons un Messie crucifié, scandale pour les Juifs, folie pour les nations païennes. » Et un peu plus loin, « Parmi vous, je n'ai rien voulu connaître d'autre que Jésus-Christ, ce Messie crucifié. » Entrer dans l'espérance, pour nous, chrétiens, c'est d'abord nous arrêter devant ce mystère de la croix. La croix qui est comme plantée devant nous, plantée au cœur de notre vie, et la croix qui semble, en apparence, barrer la route à toute espérance. Et on pourrait dire devant la croix que nous avons comme les premiers mots inscrits sur le porche de l'enfer dans la divine comédie de Dante, « Abandonnez toute espérance, vous qui entrez ici », et nous pourrions avoir l'impression, ça n'est qu'une impression, mais une impression bien réelle, que face à la croix, nous avons à abandonner toute espérance. Rappelez-vous, c'est l'expérience des pèlerins d'Emmaüs qui avaient mis leur espoir, leur espérance en Jésus et qui, à ce mystérieux voyageur qui les rejoint sur la route, disent « Nous espérions, nous, que c'était lui qui allait délivrer Israël. » La croix, c'est vraiment l'effondrement de tous nos espoirs, l'effondrement de nos espérances. Ou plus exactement, la croix, c'est ce qui va susciter une refonte de l'espérance. Nous portons tous, vous en avez, j'en ai, nous avons des espoirs de réussite dans nos projets, des espoirs pour notre vie personnelle, notre vie familiale, notre vie professionnelle. Notre vie est tissée de ces multiples espoirs qui sont bons, que nous avons à cultiver, que nous avons à entretenir. L'espoir, c'est la vie. Là où il y a de l'espoir, il y a de la vie. Et dans le même temps, comme chrétiens, ces espoirs viendront tôt ou tard buter sur ce mystère de la croix, sur ce dépouillement profond qu'implique la rencontre de la croix. Nos espoirs humains que nous avons souvent revêtus d'atours divins, voulant en quelque sorte confondre nos espoirs personnels avec le projet de Dieu, la volonté de Dieu, tout cela est comme passé au creuset de la croix. Le point de départ de l'espérance, ce point de départ paradoxal, c'est la rencontre du mystère de la croix. D'ailleurs, pour ça que au début de cette conférence, j'ai voulu vous lire ce très beau passage de Benoît XVI dans son encyclique sur l'espérance, où il souligne comment Marie, au pied de la croix, voit à la fois ce chamboulement intérieur face à tout ce qu'elle croyait, face à tout ce qu'elle pensait, et dans le même temps, la naissance authentique de l'espérance. Et devant le mystère de la croix, devant cette route barrée à notre espérance, nous pouvons mieux comprendre ce qu'est l'espérance. Ce sera le deuxième point que je voudrais développer avec vous ce soir. Qu'est-ce que l'espérance ? L'espérance, c'est
attendre Dieu de Dieu lui-même. Je m'explique. L'espérance, c'est mettre notre espoir, notre foi, c'est être tourné vers Dieu. L'espérance a pour objet Dieu lui-même. Je suis tourné vers Dieu pour qu'il me donne sa vie en plénitude, la vie avec un grand V, la vie éternelle, c'est ce que j'espère. Au fond, tous nos espoirs, tous nos petits espoirs qui forment la trame de notre vie sont comme orientés, portés, soutenus par cette grande espérance qu'est la vie. Au fond, je ne souhaite qu'une chose, c'est la vie, la vraie vie, la vie avec un grand V. Cela, ce n'est pas l'aspect le plus difficile de l'espérance. J'attends Dieu, mais de qui exactement j'attends Dieu? Et souvent, lorsque nous espérons, nous pouvons constater que, même si évidemment, nous disons notre confiance en Dieu, même si nous nous tournons vers le Seigneur, bien souvent, nous attendons Dieu de nos propres efforts. Nous attendons Dieu de toute une série d'actions, de moyens que nous mettons en œuvre pour l'atteindre. Or, l'espérance consiste à attendre Dieu, non pas de nos projets, non pas de nos visions, mais l'espérance, c'est attendre Dieu de Dieu lui-même. C'est ce que dit saint Thomas d'Aquin quand il dit que l'espérance d'atteindre la vie éternelle a deux objets, la vie éternelle elle-même et le secours divin. Ce que nous disons aussi dans le psaume 124, notre secours est dans le nom du Seigneur. J'attends Dieu de Dieu lui-même, du secours divin. Et saint Thomas de poursuivre que ce secours divin repose sur la toute-puissance de Dieu. Espérer, entrer dans l'espérance lorsque la croix se présente au cœur de ma vie, c'est non seulement me tourner vers Dieu, mais tout attendre de Dieu et tout attendre de la toute-puissance de Dieu. Cette notion de toute-puissance de Dieu est centrale pour comprendre ce qu'est l'espérance, et dans le même temps, elle nous met souvent mal à l'aise. Nous disons dans le credo, je crois en Dieu le Père, tout-puissant. C'est un attribut de Dieu. Mais aujourd'hui, la toute-puissance a mauvaise presse. La toute-puissance a mauvaise presse parce que l'histoire humaine, l'histoire du XXe siècle a été marquée par toute une série de drames qui font que, nous disons que Dieu, face au drame absolu traversé par l'humanité, Dieu ne peut pas être tout-puissant. C'est en particulier la thèse développée dans un court essai paru après la Seconde Guerre mondiale, le concept de Dieu après Auschwitz de Hans Jonas, où nous disons, face à ce qui s'est passé, Dieu ne peut pas être le tout-puissant. Il n'aurait pas laissé faire ce qui s'est passé. Nous sommes mal à l'aise avec la toute-puissance de Dieu parce que nous sommes jour après jour, et y compris, hélas, dans notre Église, témoins des ravages que provoque la toute-puissance humaine, témoins des ravages que provoquent les abus de pouvoir, les abus de domination, de domination sur notre monde créé, de domination sur les autres. Et face à cette toute-puissance humaine, nous préférons insister sur la fragilité de Dieu, sur le dépouillement de Dieu. En quelque sorte, il y a tout un courant aujourd'hui qui pousse à voir Dieu non pas comme le tout-puissant, mais comme,
comme le fragile, comme celui qui volontairement a renoncé à cette toute-puissance. Mais pour comprendre en profondeur cette toute-puissance divine, nous n'avons pas à prendre comme modèle cette caricature et cette perversion de la puissance que l'humanité, à travers son histoire, a pu nous présenter. Le modèle de la toute-puissance de Dieu se trouve dans l'amour que Dieu est en lui-même, l'amour que Dieu répand pour l'humanité. La toute-puissance de Dieu, c'est d'abord et avant tout un amour tout-puissant. Espérer, c'est donc attendre Dieu de Dieu lui-même, attendre Dieu du secours divin, attendre Dieu de la toute-puissance de Dieu, une toute-puissance qui se manifeste dans la fragilité et le paradoxe absolu de la croix, y compris dans nos vies, mais une toute-puissance d'amour à l'œuvre depuis que Dieu a fait alliance et est entré dans l'histoire de l'humanité, à l'œuvre évidemment dans le mystère de l'incarnation, de la venue du Fils parmi nous, et ce mystère de l'amour tout-puissant à l'œuvre également dans nos vies, à travers les chemins tortueux et complexes par lesquels le Seigneur bien souvent nous fait passer. Nous avons donc, pour entrer dans l'espérance, à faire ce saut. Espérer en Dieu, n'espérer qu'en lui. Nous pouvons avoir l'impression que nous vivons dans un champ de ruines. Nous pouvons avoir l'impression que notre chrétienté, qui a fait les heures de gloire de notre culture, de notre pays, de notre civilisation, par bien des aspects, n'est plus qu'un champ de ruines où ne tiennent encore pour quelques instants que quelques bastions. Nous pouvons avoir l'impression aussi que notre propre vie,

en nous disant que cette fois-ci, nous allons y arriver. Mais espérez en Dieu, espérez de Dieu, espérez en Dieu seul. L'espérance n'est pas la vertu de l'optimisme béat. L'espérance, c'est la vertu du courage. L'espérance, c'est la vertu de la vérité, où je regarde la société, je regarde l'Église, je regarde ma famille, non pas telle que je les rêverais. Être dans le rêve, ça n'est pas être dans l'espérance. Le courage de la vérité pour affronter la vérité qui est parfois dure, qui est parfois difficile, mais parce que j'accueille la vérité telle qu'elle est, je suis capable de me tourner vers Dieu seul, de faire ce grand saut dans la confiance. Le point de départ de l'espérance, c'est donc ce mystère de la croix. L'espérance consiste d'abord et avant tout à attendre Dieu de Dieu, de Dieu seul, du secours divin, de la toute-puissance divine. Et je voudrais maintenant, dans un troisième point, voir ces lieux d'apprentissage de l'espérance. Comment, concrètement, nous pouvons vivre de l'espérance. Trois lieux d'apprentissage de l'espérance. Le premier lieu d'apprentissage de l'espérance, je reviens à mon point de départ, c'est la croix du Christ. La croix du Christ qui devient ma croix. Ce n'est pas du dolorisme de dire cela. C'est prendre au sérieux notre vocation chrétienne. Je voudrais vous citer ici quelques extraits d'un ouvrage d'un théologien français du XXe siècle, Louis Bouillet, qui a écrit parmi ses nombreux livres « Le sens de la vie monastique », qui n'est pas un ouvrage réservé aux moines, mais qui est vraiment un ouvrage de spiritualité chrétienne, et où il y a sur ce mystère de la croix des développements qui sont vraiment bouleversants. Entre Dieu et l'homme pécheur, il n'est pas d'autre voie que celle que Dieu lui-même a ouverte, la voie de la croix. La croix de Jésus ne percera pas notre cœur sans devenir notre croix. Il ne suffit pas de regarder la croix pour en comprendre le sens. Il faut s'y étendre. Il ne suffit pas de regarder la croix pour en comprendre le sens, il faut s'y étendre. S'étendre sur la croix n'est pas une attitude masochiste où je recherche la souffrance, mais où j'accueille. J'accueille cette part de souffrance mystérieuse, incompréhensible, révoltante même par bien des aspects que le Seigneur m'a réservée. Je ne mets pas de voile pudique sur ce qui est difficile dans ma vie, sur ce qui est éprouvant. Je m'étends sur la croix du Christ. Et un peu plus loin, dans le même livre, où l'auteur souligne comment, étonnamment, paradoxalement, mais cette croix est la voie de la vie, de la liberté, de la joie, je cite donc, « par la croix éclairée par la foi, par notre croix, se confondant avec celle du Christ, nous parvenons à la seule joie véritable. Au-delà de la croix, au-delà de toute croix, dans l'éternité bienheureuse, s'étend la région de la joie qui demeure, de la joie qui n'est pas comme le monde la donne, mais de celle aussi que le monde ne peut ôter. Mais déjà, ici-bas, à présent, sous la croix, si la croix est vraiment la grande expérience de la foi, cette joie cachée au monde rayonne dans le cœur pénitent. Déjà, en ce monde, quelles que soient les difficultés, si nous sommes sur la croix, si nous sommes sous la croix, déjà,

nous percevons, nous goûtons à cette joie que le Seigneur veut nous donner. Cette joie qui est comme le sceau de la vie chrétienne. Apprendre à vivre de la croix, de l'espérance, c'est d'abord accueillir nos croix sans pudeur, sans peur, mais pour s'y étendre, pour s'y abriter et goûter de cette joie toujours imparfaite en ce monde, mais qui est déjà anticipation de l'éternité. Le deuxième lieu d'apprentissage de l'espérance, c'est la perspective de la vie éternelle. Vous savez, dans l'histoire de l'Église, cette perspective a longtemps été l'horizon de toute vie chrétienne. Et puis assez brutalement, la prédication des fins dernières, c'est comme effondrée. Et on a cru que le fait de ne plus parler de la vie éternelle allait aider les chrétiens à mieux vivre leur engagement présent. Ce que nous constatons, c'est que c'est l'inverse qui s'est produit. Sans cette perspective de la vie éternelle, de l'éternité bienheureuse, notre vie perd son orientation profonde. Nous sommes faits pour l'éternité. Notre patrie se trouve dans les cieux, auprès de Dieu. Vivre de l'espérance, être tourné vers l'éternité, c'est jeter notre ancre par-delà le voile dans les cieux. C'est ce que dit l'auteur de l'Épître aux Hébreux dans un texte difficile, mais un texte très beau, au chapitre 6. Il est impossible que Dieu ait menti. Cela nous encourage fortement, nous qui avons cherché refuge dans l'espérance qui nous était proposée et que nous avons saisie. Cette espérance, nous la tenons comme une ancre sûre et solide pour l'âme. Elle entre au-delà du rideau, dans le sanctuaire. Cette espérance, il s'agit de la saisir, de la prendre comme une ancre, sûre et solide. Cette espérance, ça n'est pas simplement que nous espérons qu'après la mort, il y a quelque chose. Dire c'est déjà bien de le croire, mais c'est très insuffisant. L'espérance est une espérance en la vie éternelle, en la vie plus forte que la mort, en la vie qui triomphe de tout. Et cette espérance, c'est le Christ, qui est la résurrection et la vie. Ce que nous espérons, ça n'est pas d'abord qu'il y a quelque chose après la mort. Ce que nous attendons, ce que notre vie offerte et donnée anticipe, c'est le retour du Christ qui reviendra dans la gloire. Je vous cite à nouveau un extrait d'un autre ouvrage du Père Louis Bouillet. Le fait chrétien, le grand fait de la croix et de la résurrection, n'est pas simplement un fait passé. C'est aussi bien le grand fait de l'avenir, du Christ mort et ressuscité une fois pour toutes. Le chrétien, dans l'Église, doit toujours attendre le retour pour amener dans la mort au monde présent la résurrection des croyants, la nouvelle création d'un monde régénéré. La mort, la résurrection du Christ, le grand fait de la croix, qui n'est pas simplement un événement passé que nous commémorons, mais qui est aussi le fait de l'avenir. Notre avenir, c'est le Christ. L'avenir nous appartient. L'avenir est à nous, chrétiens. Peut-être que nous avançons vers des heures sombres, des heures difficiles pour la situation de l'Église, la situation de la foi dans notre pays, mais l'avenir nous appartient car l'avenir appartient au Christ. Nous ne savons pas de quoi l'avenir sera fait. Nous ne savons pas par quel soubresaut
nos vies personnelles, nos vies communautaires, notre Église passeront. Mais nous savons que nous sommes dans la main de Dieu, nous savons que l'avenir nous appartient. Et c'est donc cette perspective de la vie éternelle, du Christ qui vient, vient Seigneur Jésus, qui est un lieu d'apprentissage de l'espérance, qui soutient jour après jour notre espérance. Espérer, c'est donc accueillir nos croix, nous étendre sur la croix, demeurer sous la croix, comme la Vierge Marie. C'est nous tourner vers l'éternité, vers ce pourquoi nous sommes faits, et vivre de l'espérance, c'est enfin accueillir l'instant présent. Je vous disais, en citant l'Épître aux Hébreux, que l'espérance est comme une ancre. Bien, cette ancre, nous la tenons par la corde. Et il s'agit pour nous, jour après jour, de tenir fermement cette corde à laquelle est accrochée l'ancre que nous ne voyons pas, que nous ne percevons pas. Notre vie éternelle est en Dieu. Le sens ultime de notre vie, le sens ultime de certains éléments de notre vie, de notre histoire, de notre psychologie, des événements qui ont marqué notre vie et que nous ne comprenons pas, le sens ultime de notre vie est en Dieu, au-delà du voile. Mais ici-bas, même si nous ne percevons pas tout, nous tenons cette corde de l'espérance. Et parce que notre vie ici présente est comme sous l'attraction de la vie éternelle, sous l'attraction du Christ qui revient, bien nous pouvons vivre paisiblement chaque moment. Nous pouvons accueillir chaque moment, chaque journée de notre vie comme un don de Dieu, comme un cadeau de Dieu. Je n'ai pas à nécessairement chercher à remplir ma vie. Aujourd'hui, c'est le grand risque. Parce que notre horizon semble bouché, nous cherchons à remplir au maximum notre vie, à faire le maximum de choses. Je suis présent à telle personne, mais dans le même temps, parce que je suis sur mon téléphone, je suis présent à d'autres personnes. Et je veux limiter au maximum toutes les pertes de temps pour voir la vie comme une multitude d'occasions à saisir. Si nous agissons ainsi, nous perdons. Nous perdons le sens authentique de l'espérance qui nous fait voir chaque jour, chaque moment comme un cadeau de Dieu, comme un sacrement de l'espérance, au sens d'un signe concret de cette espérance. Une journée, même un peu terne, même un peu pauvre, même un peu grise, 12 novembre 2020, journée de confinement. Je pense que pour beaucoup d'entre nous, cette journée n'a pas été une journée extraordinaire. Et pourtant, cette journée a été un cadeau de Dieu où nous avons pu tourner vers les réalités à venir, grandir, entrer dans l'espérance. La grâce de l'instant présent. Vivre la grâce de l'instant présent. Nous abandonner à la divine providence. Je ne maîtrise pas tout, je ne sais pas de quoi l'avenir sera fait, mais je m'appuie sur le secours divin et je vis chaque jour comme un cadeau unique. En conclusion, je voudrais simplement citer une audience du pape François en 2017, un petit peu avant la Pentecôte, une audience sur l'espérance, et où le pape nous mettait en garde contre un danger,
qui nous menace aujourd'hui, chrétiens. Ce danger, c'est celui de répandre le vinaigre de l'amertume. C'est ce que je vous disais au début de cet entretien. Beaucoup de défaites, l'impression que le monde poursuit sa route sans nous, chrétiens. Tout cela peut facilement, si nous n'y prêtons pas attention, nous rendre assez amers, nous rendre aigres. Et le pape François nous invite à rejeter ce vinaigre de l'amertume pour répandre autour de nous l'huile de l'espérance. L'huile de l'espérance qui brille au milieu des nuits de ce monde. Cette huile de l'espérance est à nous de l'entretenir. C'est à nous de veiller sur cette huile. C'est à nous, comme le disait le pape François, d'être semeurs d'espérance. Ne soyons pas semeurs de zizanie, d'amertume, d'aigreur. Semons l'espérance autour de nous. Et c'est ce que nous pouvons nous souhaiter les uns pour les autres en cette soirée. Semer l'espérance, accueillir l'espérance, grandir dans l'espérance, porter un regard de foi, d'espérance sur nos propres vies, c'est le début du témoignage chrétien, le début d'une vie qui se déploie sous le regard de Dieu.

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2: Seigneur, revêtu de magnificence, tu as pour manteau la lumière. Psaume 103, 1, 2.

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Donc la vérité vous rendra libre. C'est le titre que l'on m'a donné comme à vous. Il est extrait de l'évangile de Saint Jean et je vais simplement vous relire ce verset pour introduire notre réflexion de ce matin. C'est au chapitre 8e de Saint Jean à partir du verset 31. Jésus donc dit aux Juifs qui avaient cru en lui, « Si vous demeurez dans ma parole, vous êtes vraiment mes disciples. Vous connaîtrez la vérité, et la vérité fera de vous des hommes libres. » Quand nous entendons cette parole du Christ, nous avons sans doute l'impression que les choses ne sont pas aussi simples ni aussi limpides qu'elles y paraissent. Tout d'abord, si nous réfléchissons à ce que signifie pour nous la vérité, nous devons bien convenir que nous sommes pour le moins dans une période indécise, une période de brouillard, où le contour des choses n'est plus très net, où les repères sont difficiles à identifier, où les obstacles sont cachés. Pas simplement parce que la vérité serait répartie entre des systèmes concurrents, où il y aurait une vérité de ceux qui sont croyants, puis une vérité de ceux qui ne sont pas croyants, puis une troisième vérité pour un état intermédiaire, et ainsi de suite, comme ça a pu être le cas à certaines époques. Non, ce qui brouille notre perception de la vérité, ce n'est pas simplement qu'il y a différents systèmes les uns à côté des autres, mais qui relèvent finalement de la même logique. C'est surtout parce que l'ensemble de ces systèmes semble avoir fait faillite et que pour beaucoup, la question de la vérité se résout tout simplement par l'absence de vérité. Nous avons dans les mentalités les réactions spontanées, la manière de réfléchir à nos activités, à notre manière de vivre, une sorte de scepticisme généralisé qui pourrait reprendre au moins une des interprétations de la question que Pilate pose à Jésus au moment où il l'interroge. Qu'est-ce que la vérité? Et une manière de comprendre cette question, c'est de dire, y a-t-il une vérité? Ou bien encore, de supposer qu'il n'y a aucune vérité, qu'il n'y a pas de vérité. Disparition des repères du comportement. N'importe quelle manière de vivre en vaut une autre. Et rien ne vaut rien. C'est-à-dire que les évaluations, les jugements de valeur sur la manière de se comporter, sur la manière de vivre, sur la manière d'agir, perdent leur différence. Tout égale tout. Et rien égale rien. C'est vrai non seulement des comportements personnels de la vie affective, des relations affectives entre les hommes et les femmes, c'est vrai de la vie sociale, c'est vrai de la vie professionnelle. Les critères semblent pas tellement avoir disparu, mais s'être confondus les uns avec les autres. Et ceci, dans une conception de la liberté, qui éclaire aussi cette phrase du Christ, « La vérité vous rendra libre ». Car dans notre culture, dans notre environnement culturel, quand on parle de liberté ou quand on pense liberté, on pense d'abord à une sorte de capacité individuelle de chacun
de faire ce qu'il estime bon pour lui. C'est-à-dire qu'on a une conception principalement individualiste de la liberté et non pas une conception sociale. On se donne une bonne conscience démocratique en se réclamant d'une liberté politique. Mais en fait, ce qui intéresse, ce qui mobilise la majeure partie de nos contemporains, ça n'est pas ce combat démocratique et politique, c'est la satisfaction de leur désir personnel. Et ce qui les intéresse dans ce qu'ils appellent les droits démocratiques, c'est en fait la capacité, la possibilité sociale de faire ce qui leur plaît. Et donc nous assistons à une sorte de brouillage des repères de la liberté. C'est comme si on concevait la liberté uniquement comme une force indéfinie, comme une capacité indéfinie, comme une possibilité d'agir qui ne serait polarisée par aucune valeur, organisée par aucun but, structurée par aucune attente, mais qui serait une force pure, une sorte de dynamisme indéfini. On évoquait tout à l'heure la référence au Nouvel Âge. Pour ceux d'entre vous que ça intéresse et qui voudront réfléchir ou se documenter sur ces courants, ils reconnaîtront facilement que nous sommes précisément dans ce brouillage où on accorde plus d'importance à l'énergie, à la force, à la dynamique de la personne, qu'au but, à la vocation, à la finalité de l'existence. C'est le culte de la vie plus que la recherche de l'humanité. C'est l'exaltation de la vitalité, de la force vitale, du dynamisme de la personne, plus que la recherche de la qualité de sa vie. Et c'est cette conception, à mes yeux, fausse de la liberté, qui est à la source de ce dysfonctionnement de la vie collective où chacun poursuit ses propres buts, et on pourrait même dire se laisse porter par son propre dynamisme, sans s'inquiéter de savoir ni où ça va, ni ce que ça fait aux autres, ni ce que ça fait pour les autres ou contre les autres. On se marie parce qu'on se sent poussé à se marier. On se sépare parce qu'on se sent poussé à se séparer. Au besoin, on se remariera avec le même, s'il vient un moment où on se sent poussé à se retrouver. Puis on se reséparera. Ah, il y a des gosses qui traînent un peu par là, à droite, à gauche, on les a oubliés en route, mais ça fait rien, on est libre. On peut faire ce qu'on veut du moment qu'on y est poussé. Poussé par qui? On ne sait pas. Poussé pourquoi? On ne sait pas. Pour aller où? On ne peut pas le savoir. Et avec qui? Ce n'est pas le moment de le demander. Voilà ce que j'appelle une forme atrophiée de la liberté, c'est-à-dire une conception de la liberté centrée uniquement sur soi-même, qui fait abstraction des autres, des souffrances des autres, des espérances des autres. Une conception de la liberté qui est idolâtrique, car elle est une manière de comprendre la liberté comme une sorte de valeur absolue que chacun de nous posséderait indépendamment de tout système de relation, de toute relation. C'est, vous le savez, un courant philosophique très répandu dans notre culture française
c'est le mythe de la liberté naturelle, originelle. L'homme naît, vient au monde, pur et bon, et il est détérioré par la société. Ce que la révélation nous découvre à travers l'histoire de la tradition chrétienne, c'est que l'homme vient au monde handicapé et qu'il est délivré. Si bien que la référence absolue, la référence fondatrice, ça n'est pas une liberté indéfinie, c'est une liberté donnée. Plutôt que de dire que l'homme naît libre, on devrait dire l'homme est libéré, délivré, rendu libre. Pour nous, cette libération, cette délivrance, nous la recevons de Dieu. Et c'est elle qui fait de nous des hommes libres. Je voudrais vous inviter maintenant à réfléchir quelques instants sur la manière dont nous avons des traces, des indications de cette délivrance que Dieu propose à l'humanité. Vous y avez réfléchi hier par la réconciliation. Et je voudrais aujourd'hui vous inviter à mieux comprendre comment cette délivrance nous fait devenir nous-mêmes. Pour cela, je vous proposerai simplement trois repères. Le premier repère concerne le peuple élu, c'est-à-dire Israël. Si vous voulez vous reporter à un passage ou deux de l'Ancien Testament, je vais vous donner les références parce que je n'aurai pas le temps de vous lire ces passages en entier. Vous pourrez regarder dans le livre du Deutéronome, au chapitre 7, les versets 7 à 16, ou dans le livre de l'Exode, au chapitre 19, versets 3 à 8. Au livre de Deutéronome, nous lisons ceci. « Si Yahvé s'est épris de vous et vous a choisi, ce n'est pas que vous soyez plus nombreux qu'aucun des autres peuples, car vous êtes le moindre de tous les peuples. Mais c'est parce que Yahvé vous aime et garde le serment qu'il a juré à vos pères, que Yahvé vous a fait sortir à main forte et qu'il t'a libéré de la maison des esclaves, de la main de Pharaon, roi d'Égypte. Tu sauras donc que c'est Yahvé ton Dieu qui est Dieu, le Dieu loyal qui garde l'alliance et la fidélité jusqu'à 1000 générations pour ceux qui l'aiment et observent ses commandements, mais qui use de représailles sur la personne même de celui qui le hait en le faisant périr. Il ne tarde pas avec celui qui le hait, c'est sur sa personne même qu'il use de représailles. Tu observeras donc le commandement, les décrets et les règles que je te commande aujourd'hui d'exécuter. Et si vous écoutez ces règles, si vous les gardez, si vous les exécutez, en retour, Yahvé ton Dieu te gardera l'alliance et la fidélité qu'il a juré à tes pères. Il y a beaucoup d'autres endroits de l'Ancien Testament que l'on pourrait reprendre. Ce qui est intéressant ici, c'est de saisir comment la méditation d'Israël sur son histoire, et en particulier sur la période fondatrice, le moment initial d'émergence de ce peuple élu, choisi par Dieu,
est compris et interprété dans un système d'alliance, d'une alliance qui est définie par un engagement réciproque entre Dieu et son peuple et qui est déterminé par un code qui sera énoncé ensuite par ce que nous appelons habituellement les 10 commandements, les 10 paroles. Et ce code va devenir à la fois la manière dont vont s'identifier les fidèles de Dieu. Ce sont ceux qui vont respecter cette parole et en même temps définir leur manière de vivre quotidienne en fidélité à ses commandements. Et donc nous avons un mécanisme, une sorte de construction par laquelle Dieu donne simultanément la carte d'identité, le peuple élu, et la carte routière, comment avancer pour aller où. Et on ne peut pas dissocier la carte d'identité de la carte routière. On ne peut pas dire « je suis le peuple élu, mais je ne veux pas connaître les commandements ». On ne peut pas dire « obéissez aux commandements, qu'importe si Dieu existe ou pas ». Sans Dieu, il n'y a pas de commandement. Sans commandement, il n'y a plus d'alliance et donc plus de Dieu. On ne peut pas être délivré par Dieu, engendré, mis au monde pour une vie libre si on n'accepte pas la carte routière. L'élection du peuple d'Israël, c'est en même temps un programme de vie. Je ne m'étends pas davantage, car nous allons voir comment ce processus est renouvelé par le Christ lui-même au moment où il choisit ses disciples. On pourrait croire à ce moment-là qu'on est dans un nouveau système et donc qu'il n'y a plus ce lien indéfectible entre l'élection, l'identité et l'alliance, la manière de vivre. Si vous regardez dans l'évangile de saint Matthieu, au chapitre 5e, à la vue des foules, Jésus monta dans la montagne. Il s'assit, position pour enseigner, et ses disciples s'approchèrent de lui. Et prenant la parole, il les enseignait. Et suit ce que l'on appelle le sermon sur la montagne, dont on peut dire qu'il s'agit d'un nouveau code de l'Alliance. Et dans ce discours, au verset 17, Jésus leur dit ceci: « N'allez pas croire que je sois venu abroger la loi ou les prophètes. Je ne suis pas venu abroger, supprimer, mais accomplir, c'est-à-dire mener à son achèvement. » Ça veut dire que cette nouvelle alliance, dont il dira qu'elle est définitive, comme nous le disons dans le récit de l'institution, l'alliance nouvelle et éternelle, l'alliance définitive, ne fait pas disparaître l'ancien code, les anciens commandements, mais il les porte à leur perfection, c'est-à-dire qu'il est encore plus parfait dans la définition du comportement.
Et nous en avons une trace si nous prenons le passage parallèle à celui que je viens d'évoquer dans l'évangile de Saint Luc au chapitre 6e, où nous avons une formulation, je dirais, plus intéressante encore pour nous. Car la formulation de l'évangile de Saint Luc vise à mettre en valeur la différence entre ceux qui sont les disciples du Christ et les autres. Justement parce qu'ils ont été bénéficiaires d'une grâce particulière, ils ont à vivre d'une manière particulière. On voit ça en particulier au verset 47 de ce chapitre 6 qui donne la clé de l'ensemble du chapitre, c'est pourquoi je commence par là. Tout homme qui vient à moi, qui entend mes paroles et qui les met en pratique, je vais vous montrer à quoi il est comparable. Et suit la parabole que vous connaissez de l'homme qui a bâti une maison sur le sable. Ou bien encore au verset 46, « Pourquoi m'appelez-vous Seigneur, Seigneur, et ne faites-vous pas ce que je dis ?» Donc nous voyons à nouveau mise en évidence le lien entre l'identité de disciple. Celui qui dit « Seigneur, Seigneur », c'est quelqu'un qui se propose d'être disciple de Jésus. C'est la carte d'identité. Celui qui dit « Seigneur, Seigneur », celui qui veut être avec lui, qui veut le suivre, qui veut être un de ses compagnons. Pourquoi dites-vous « Seigneur, Seigneur » et ne faites-vous pas ce que je dis ? C'est-à-dire, vous voulez la carte d'identité, mais vous ne voulez pas l'itinéraire, la carte routière. Vous voulez être de mes amis, mais vous ne voulez pas vivre comme mes amis. Et donc, nous retrouvons comment le fait de se réclamer de la miséricorde de Dieu appelle un comportement particulier. Nous voyons ceci au chapitre 6 à partir de Saint Luc, au verset 36. « Soyez miséricordieux comme votre Père est miséricordieux. » Ne vous posez pas en juge et vous ne serez pas jugé. Autrement dit, puisque vous comptez sur la miséricorde de Dieu, puisque vous tirez profit de la miséricorde de Dieu, puisque vous accueillez la grâce de la miséricorde de Dieu, vous devez, vous aussi, vivre dans la miséricorde. Vous ne pouvez pas, d'un côté, demander un amour gratuit et de l'autre côté, faire payer votre amour. Rappelez-vous la parabole du serviteur qui avait une dette envers son maître, qui obtient miséricorde pour sa dette et qui va ensuite étrangler son voisin qui lui doit quelque chose. On ne peut pas d'un côté compter sur le Dieu d'amour et de l'autre côté agir avec parcimonie. Et Saint Luc développe cette logique de la grâce, cette logique de la miséricorde dans ce même chapitre 6, à partir du verset 32, dans un passage que vous connaissez très bien, mais que je vais vous relire rapidement pour vous le remettre en mémoire. « Si vous aimez ceux qui vous aiment, quelle reconnaissance vous en a-t-on ?
car les pécheurs aussi aiment ceux qui les aiment. Et si vous faites du bien à ceux qui vous font du bien, quelle reconnaissance vous en a-t-on? Les pécheurs eux-mêmes en font autant. Et si vous prêtez à ceux dont vous espérez qu'ils vous rendent, quelle reconnaissance vous en a-t-on? Même des pécheurs prêtent aux pécheurs pour qu'on leur rende l'équivalent. Mais aimez vos ennemis, faites du bien et prêtez sans rien espérer en retour. Alors votre récompense sera grande et vous serez les fils du Très-Haut, car il est bon, lui, pour les ingrats et les méchants. Nous voyons donc s'établir une sorte de correspondance, continuité, entre le Dieu unique, le peuple unique, et une manière de vivre spécifique, particulière, et on peut dire aussi unique, parmi toutes les manières de vivre que connaît l'humanité. Et on ne peut pas dissocier le Dieu unique, le peuple unique et la manière de vivre unique. Si bien que dire « je crois en un seul Dieu », ça veut dire « je crois au peuple qu'il a choisi » et « je crois au chemin de vie qu'il nous propose ». Et si je dis « je crois au Dieu unique, mais je refuse le peuple, et je refuse la manière de vivre, alors mon Dieu unique n'existe plus, car je communie aux idoles en refusant son peuple unique. Ça veut dire que je ne deviens moi-même interlocuteur vis-à-vis, compagnon, fils de ce Dieu unique, que si j'accepte d'entrer dans ce peuple unique et de vivre de cette manière unique.

Pour terminer, je voudrais vous proposer de réfléchir quelques instants à ce que ça veut dire, les conséquences pour notre vie aujourd'hui dans notre société. Et pour nous aider dans cette réflexion, je vous propose de vous poser une question que vous pouvez toujours vous poser, non seulement ici, maintenant, mais demain chez vous, et dans 5 ans, dans 10 ans, ou dans 50 ans, pourvu que Dieu vous prête vie. La question est simple. Par rapport à qui est-ce que je juge ma vie? Pour prendre un terme savant, quelle est la référence? Quel est le référent de ma vie? Est-ce que je me décide par rapport aux autres, à ce que les autres vont penser, à ce qu'ils vont dire, à ce qu'ils vont faire? Ou bien, est-ce que je me décide par rapport à Dieu? L'une des raisons pour lesquelles on est dans le brouillard, comme je vous le disais en commençant, c'est que pour beaucoup de gens, le système de jugement est faussé. Si vous leur proposez d'orienter leur vie et de prendre leurs décisions en ayant Dieu comme référence, ils vous répondent que c'est aliéner leur liberté. Et ils vivent la relation à Dieu et a fortiori à son Église comme une aliénation, c'est-à-dire une dépossession d'eux-mêmes pour quelqu'un d'autre. Seulement, s'ils refusent cette relation avec Dieu, ou ses conséquences pratiques dans leur vie quotidienne. Et s'ils imaginent que c'est au profit d'une liberté totale, où ils deviendraient enfin propriétaires de leur propre vie, nous voyons bien qu'ils se trompent, puisqu'en fait, ce qui va devenir déterminant, ce sont les autres. La culture des autres, les habitudes des autres, la pression des autres, le jugement des autres, l'influence des autres. Et donc ce qu'ils imaginent comme une délivrance, ni Dieu ni maître, devient une véritable dépendance par rapport à leur environnement, à leur culture, à leurs mœurs. Et nous savons bien aujourd'hui où cette forme de domination sociale s'exprime par les enquêtes, les sondages, que cette lutte d'influence étouffe la liberté, que si on lâche un enquêteur ou un sondeur dans le second cycle d'un lycée pour demander à des jeunes gens ou à des jeunes filles quand ils ont eu leur première relation sexuelle, le crédit qu'on peut accorder à la réponse est quand même très suspect. Justement parce que nous sommes dans une société de conformisme, c'est-à-dire une société où il faut donner l'apparence d'être comme tout le monde. Mais ensuite, cette apparence devient réalité et s'impose à nouveau comme une référence. Et au garçon, à la fille un peu demeurée, qui ose dire qu'il n'a pas eu de relation sexuelle, la présentatrice de l'émission lui dit « Mais alors, quand ?» Comme si évidemment il lui manquait 16 dents
pour être vraiment complètement formé. C'est ce qu'on appelle la liberté, c'est-à-dire une véritable aliénation. Devant cette situation, il y a une tentation et une mission. La tentation, c'est ce que j'appellerais la tentation sectaire, c'est-à-dire la tentation de s'identifier en refusant les autres. Ne jamais faire comme tout le monde, car ce que font les autres est toujours mauvais. Et il n'y a que nous qui sommes justes. Je ne m'étends pas davantage, il vous suffira de relire l'Évangile pour vous apercevoir que Jésus a déjà éclairé ce type d'attitude. Vous dites que vous voyez, c'est pour ça que vous êtes aveugle. Si vous vous reconnaissiez aveugle, c'est alors que vous verriez clair. C'est au fond la même aliénation qui nous fait définir notre manière de vivre par rapport aux autres. Car se définir comme différent des autres, c'est toujours se définir par rapport aux autres. Il y a peu de temps, on a lu à la messe la parabole du bon grain et de l'ivraie. Tentation sectaire d'arracher l'ivraie avant l'heure. J'ajoute que c'est un bon indicateur des tendances sectaires d'un groupe que de reconnaître, ce qui est assez facile, chaque fois qu'un groupe développe des comportements bizarres qui se définissent surtout par leur rupture avec l'environnement. C'est toujours à surveiller, ça ne veut pas dire que c'est nécessairement une secte, mais c'est en tout cas un indice qu'il faut surveiller de près. Et plus c'est bizarre, plus ça s'applique à des aspects marginaux de l'existence, plus c'est suspect. Nourriture, vêtements, etc., etc. La mission. Je dirais que c'est une mission de témoin. C'est d'être fidèle à la parole de Dieu en toutes circonstances. Tantôt avec les autres. Par exemple, tout le monde est pour le respect de la personne humaine. Il n'y a pas de raison qu'on soit contre, puisque les autres sont pour. D'autant plus que nous avons de bonnes raisons de penser que c'est la volonté de Dieu qu'on respecte la personne humaine. Et donc, nous ne sommes pas gênés par le fait que la mission de l'Église se trouve alliée, rejointe, accompagné par d'autres croyances, d'autres philosophies. Bien, et on peut même sous-louer une petite parcelle de l'esprit de charité pour le transformer en courant humanitaire, c'est pas gênant du tout. Mais

formés, mal reçus, mal aimés, refusés. Et à ce moment-là, ça ne nous gêne pas davantage d'être toujours partisans de défendre les droits de l'homme contre tout le monde. Évidemment, personne n'y comprend rien, puisque le critère de référence, c'est l'opinion. Donc quand vous êtes plutôt dans le sens du vent, on vous tolère gentiment en coproduction pour une publication qui fera la une des affiches. Et puis on vous fera taire quand vous direz des choses qui gênent. C'est une société de l'apparence. Et on ne peut pas vivre là-dedans si on perd la seule boussole dont on dispose, qui est la référence à la parole de Dieu. Et si on commence à se vendre sur le marché humanitaire ou sur le marché des pensées généreuses, on n'ira pas loin, même si on a un certain succès pendant quelque temps. Car arrivera vite le jour où il faudra choisir, savoir jusqu'où on veut aller dans le respect de la personne humaine, et s'il faudra accepter que les mêmes qui organisent à grand son de trompe les convois pour sauver des populations à travers le monde sont un peu tentés quand même par des formules d'euthanasie propres. Il faudra bien choisir ses alliés. Fidélité à la parole de Dieu en toutes circonstances, en acceptant de supporter les conséquences de nos choix. C'est-à-dire la première conséquence qui est de n'être pas compris. Alors je vous invite simplement à relire ce chapitre 6 de l'Évangile de Saint-Luc, pour reconnaître comment notre fidélité à la parole de Dieu nous conduit à des choix, et à des choix difficiles. On ne peut pas être fidèle seulement quand ça va bien. Pour devenir vraiment nous-mêmes, c'est-à-dire des hommes et des femmes membres du peuple des disciples du Christ, délivré par le Christ, est libre, il faut que nous acceptions d'être fidèles jusqu'au bout.

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2: Dieu veille sur ceux qui le craignent, qui mettent leur espoir en son amour. Psaume 32, 18

Avant de commenter l'Évangile, cette si belle page de l'Évangile de Saint Jean, je voudrais vous rappeler les derniers mots de la deuxième lecture. Que personne d'entre vous n'ait à souffrir comme meurtrier, voleur, malfaiteur ou comme agitateur. Mais si c'est comme chrétien, qu'il n'ait pas de honte et qu'il rende gloire à Dieu pour ce nom-là. Si nous avons à souffrir, frères et sœurs, et nous avons tous à souffrir, souvenons-nous de ces paroles. Du jeudi de l'Ascension au dimanche de la Pentecôte, l'Église se rassemble dans la prière au Cénacle. Il est heureux que nous puissions être plus nombreux en ce dimanche, entre l'Ascension et la Pentecôte, car l'Église, frères et sœurs, c'est vous, c'est moi, c'est nous tous. Et à la suite des apôtres, cette Église, c'est-à-dire chacun de nous, encore une fois, chacun de nous tous ensemble, cette Église a tant de fois fait l'expérience de sa faiblesse. Elle comprend toujours mieux qu'elle doit à nouveau recevoir la force de l'Esprit de Dieu afin d'accomplir sa mission essentielle, annoncer la bonne nouvelle aux pauvres et aux désespérés. En ce dimanche intermédiaire, elle médite, nous méditons avec émotion, l'ultime grande prière de Jésus rapportée par saint Jean. Une page sublime qui nous comble de joie et d'espérance, car nous entendons comment notre Seigneur a prié pour nous. Ça non plus, nous l'oublions jamais, frères et sœurs. Jésus a prié pour nous. Il prie pour nous, encore aujourd'hui. Comment ne serions-nous pas émus au plus profond de nos cœurs devant tant de tendresse, de miséricorde de la part de Jésus. À l'heure où il allait mourir, il a levé les yeux au ciel et prononcé la belle prière que nous avons entendue. Avant d'en arriver là, l'Évangile nous rapporte à de nombreuses reprises comment Jésus a posé son regard sur tous ceux qu'il a rencontrés. Des hommes, des femmes, des personnes malades, des enfants, des juifs, des romains, des personnes honnêtes ou pécheresses, fiers de leurs vertus ou enfoncés dans leurs vices. Toujours, il a posé un regard d'amour. Il a eu pitié de chacun. Et voilà qu'au moment de ce dernier repas, certain d'être mis à mort dans quelques heures, il a encore posé un regard d'amour sur ses apôtres. Il leur a parlé longuement, leur expliquant pourquoi il était venu, ce que le Père attendait de lui, constatant qu'ils ne le comprenaient pas, qu'ils étaient remplis d'idées fausses, se croyant forts alors qu'ils étaient lâches. Mais il les aime tels qu'ils sont. Jésus nous aime, tels que nous sommes. Et après les avoir regardés encore avec amour, il lève les yeux au ciel. Il regarde vers Dieu, son Père et notre Père. Il sait bien que les enseignements qu'il a donnés, les paroles qu'il a prononcées, ne porteront du fruit que s'il y a cette prière. Et c'est vrai pour nous aujourd'hui encore, frères et sœurs. Seul Dieu peut faire que la parole, enfin, soit comprise et appliquée. C'est pourquoi nous avons tant besoin de l'aide de l'Esprit-Saint. C'est pourquoi il ne nous faut pas présumer de nos forces. Sans prière, nos actions resteraient vaines et nos discours
stérile. Et c'est pourquoi Jésus a bien conscience d'être plus qu'un prophète. Il est le Fils qui peut s'adresser à Dieu, son Père, avec des accents de tendresse inégalables. Sa dernière heure est arrivée. Et surmontant son angoisse, cette angoisse qui a fait couler des gouttes de sang sur son front dans son agonie, surmontant son angoisse devant le supplice qui approche, il rend grâce à Dieu d'arriver au terme de sa mission, celle qu'il avait reçue du Père. Mais là aussi, frères et sœurs, souvenez-vous, sa réaction humaine, c'est de dire: Père, si ce calice, si cette coupe peut s'éloigner de moi. Mais aussitôt il se ressaisit, il dit: non pas ma volonté, mais ta volonté. Il nous révèle un Dieu qui n'est pas un absolu lointain, ce Dieu des philosophes qui ne concevait pas que l'horloge fonctionne sans horloger. Il n'est pas le tout-puissant, terrifiant, devant qui nous aurions à trembler. Il n'est pas non plus ce grand-père bonasse qui supporterait tout. Tout entier, il est Père. Et Jésus n'a pu le révéler qu'en se comportant comme son Fils. Si bien que la libération, la vraie libération, l'achèvement complet de l'être humain, c'est de connaître le Père et le Fils. Et quand je dis connaître, cela ne se limite pas à une idée approximative, une information générale, quelques souvenirs du catéchisme, quand on en a. Il s'agit d'entrer en relation Père, Fils, et par là même, connaître, renaître à la vraie vie, qui est la vie éternelle, la vie divine, reçue au jour de notre baptême. Vous avez sans doute remarqué la répétition dans ce texte d'un verbe capital, le verbe « donner ». Le Père a donné pouvoir à son Fils. Il lui a donné sa parole. Il lui a donné les hommes. Il lui a tout donné. Tout ce qui est à toi est à moi. Et le Fils, à son tour, a donné ses paroles du Père aux hommes. Il leur a donné, il leur donne la vie éternelle. Et donc il est sûr qu'au-delà des souffrances, au-delà de la mort sur la croix, son Père va lui donner la gloire, qu'il va retrouver cette gloire dont il s'était dépouillé en prenant la condition d'esclave, en souffrant et en mourant. Tout ce que Jésus a fait, il l'a fait en le recevant du Père. Aucune revendication égoïste. L'autre jour, nous en discutions en plaisantant à table, pardon, puisqu'il s'agit de Jésus et de Dieu. Notre frère Serge, encore lui, disait qu'après tout, Jésus, si les madriers étaient trop lourds, si le bois dans l'atelier se faisait trop pesant pour Joseph, pouvait d'un clin d'œil dire à une poutre de se déplacer. Eh bien non. N'en déplaise au frère Serge, même cela, je pense que Jésus s'y est refusé. Rien pour lui. Rien pour mettre au service des autres cette puissance que le Père lui a donnée par amour et pour l'amour. Alors affronter la croix pour Jésus, comme il est prêt à le faire, affronter la souffrance, une souffrance terrible, c'est aimer les siens jusqu'à l'extrême. C'est comme cela que Jésus nous a aimés, frères et sœurs, en souffrant, en mourant, par amour pour nous sauver. Et cette croix d'ignominie devient croix glorieuse, carrefour de rencontre de Dieu et des hommes.
Jésus prie pour nous. Dans cet espace, entre l'Ascension et la Pentecôte, réjouissons-nous, rendons grâce. Rendons grâce à Dieu, rendons grâce à Jésus qui ne nous abandonne pas. Rendons grâce à Dieu non parce que nous serions fiers de nous, mais parce qu'il nous a été donné de connaître le Père et le Fils, et ainsi de communier avec eux, entre nous, dans la vraie vie. Confiant dans les promesses de Jésus, demandons ardemment la venue de l'Esprit. Il sera toujours avec nous, nous guidera dans la vérité tout entière. Il confondra nos adversaires. Le moment venu, il nous remplira de force. Cette force, encore une fois, dont nous avons tant besoin, pour aller auprès de nos frères et sœurs, témoigner de cet amour. Alors au milieu des tintamarres de la publicité, au milieu des appels à avoir, à consommer plus d'objets, osons lancer et relancer l'appel à découvrir des sujets, le Père et le Fils, mus par l'Esprit. Témoigner que le bonheur n'est pas possession, mais réception et don. Que la vie en Dieu, que la vie en l'homme, entre les hommes, est relation. Puissions-nous redécouvrir l'importance de ces vraies relations que le Seigneur veut établir non seulement les uns avec les autres, mais avec lui-même. Oui, disons, redisons, viens, Esprit, don de Dieu. Amen.

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2: Montre ta force, Dieu, quand tu agis pour nous. Psaume 67, 29.

En ce lieu de Paray où nous avons la chance de recevoir Saint Jean d'une manière particulière, puisqu'il y a un lien étroit entre les révélations du cœur de Jésus à Paray le Monial et le disciple bien-aimé. Comme vous le savez, il y a dans l'histoire de l'Église plusieurs manifestations qui sont relatives à l'apôtre Saint Jean. La première, parmi celles qui sont bien connues, c'est situé au XIIIe siècle avec Sainte Gertrude Helfta, qui est donc une mystique bénédictine qui vivait à Eisleben, non loin de la patrie de Luther, ce qui serait la patrie de Luther deux siècles après. Et en la fête de Saint Jean, eh bien, Gertrude a reçu donc une invitation du disciple bien-aimé à vivre la même expérience que lui, celle de reposer sur le côté de Jésus. Donc Saint Jean apparaît à Gertrude et la conduit en la douce présence de notre Seigneur et Sauveur. « Viens avec moi, lui dit-il, et reposons ensemble sur la poitrine du Seigneur, source de toute douceur, qui renferme le secret trésor de toute béatitude. » Tandis qu'elle repose avec le disciple bien-aimé sur la poitrine de Jésus, Gertrude est jetée dans un ravissement intérieur en entendant battre le cœur divin. C'est étonnant que l'apôtre ait gardé dans l'évangile un si profond silence sur ces très douces palpitations. Elle s'entend répondre « Ma mission était que du Verbe incréé de Dieu le Père, je ne transcrive pour l'Église naissante qu'un seul mot, où jusqu'à la fin du monde il y a de quoi satisfaire l'intelligence du genre humain tout entier, même si nul ne parviendra jamais à le comprendre pleinement. Quant à la douce éloquence de ses pulsations, elle a été gardée en réserve pour les temps actuels, afin que leur écho réchauffe l'amour engourdi que porte à Dieu le monde vieillissant. » Donc dès le XIIIe siècle, à travers l'apôtre Saint Jean, est donnée à une mystique la grâce de pouvoir reposer sur le cœur de Jésus, et à travers cela de faire l'expérience de l'amour infini de son cœur. Et c'est dans ce sillage de Gertrude que ici même, à Paray le Monial, le 27 décembre 1673, eh bien, Marguerite Marie va elle aussi faire l'expérience de Saint Jean. Alors qu'elle est en train d'adorer le Saint-Sacrement, voici qu'elle se trouve tout investie de cette divine présence, plongée dans un total oubli d'elle-même et du lieu où elle se trouve. Jésus la fait reposer plusieurs heures sur sa poitrine, puis il lui découvre les merveilles de son amour. Cette apparition est marquée cependant dès le début, semble-t-il, par une tonalité douloureuse. La religieuse a en effet, le même jour, la vision d'un cœur toujours présent, transparent comme du cristal, mais marqué de la plaie du calvaire, surmonté d'une croix et environné d'une couronne d'épines. « J'ai soif, se plaint Jésus, je brûle du désir d'être aimé. » Et il ajoute « Mon divin cœur est si passionné d'amour pour les hommes, et pour toi en particulier, que ne pouvant plus contenir en lui-même les flammes de son ardente charité, il faut qu'il les répande par ton moyen et qu'il se communique à eux pour les enrichir de ses précieux trésors. » Et donc l'expérience fondatrice de Marguerite Marie, qui va être comme un bouleversement de sa vie, c'est une expérience joannique. Et elle va se traduire par un échange des cœurs. Jésus demande son cœur à Marguerite Marie, le plonge dans le sien et le replace ensuite dans sa poitrine. De son cœur devenu comme une flamme ardente, la sainte sentira désormais à la fois l'embrasement et la douleur. C'est donc une grâce joannique qui est au fond celle du mariage spirituel que Marguerite Marie vit à ce moment-là, l'échange des cœurs, qui fait qu'elle va être unie à Jésus, elle va demeurer en son amour et par lui dans l'amour du Père et de ses frères jusqu'à la fin de ses jours. Cet amour ne cessant de croître dans son cœur. Et à la même époque, vous savez, au moment où elle est en difficulté pour faire reconnaître l'authenticité des grâces qu'elle vit, eh bien le Seigneur lui promet de lui envoyer son fidèle serviteur et parfait ami, qui sera Saint Claude de la Colombière, qui à juste titre sera comparé lui aussi à Saint Jean, l'ami du Christ, par un franciscain anglais, lorsqu'il séjournera à Londres. Donc Marguerite, Marie et Claude, les deux saints du cœur de Jésus, ici à Paray le Monial, sont tous deux marqués par l'expérience de Saint Jean. Je pourrais ajouter qu'au XXe siècle, les révélations de Jésus à Sœur Faustine,
à travers le message de la divine miséricorde, s'inscrivent elles aussi dans le sillage de l'apôtre Saint Jean. On a pu dire du message de la divine miséricorde, c'est le père Glotin d'ailleurs qui disait cela, qu'elles sont comme une inculturation de la grâce du cœur de Jésus pour le XXe siècle. Et comme vous le savez, eh bien, ce message se caractérise notamment par l'icône de la divine miséricorde, qui est une représentation de l'apparition du Christ aux apôtres et en particulier à Thomas lors de la résurrection, et que sur cette apparition, le cœur de Jésus n'est pas représenté, mais il est suggéré avec les rayons blancs et rouges qui jaillissent de la poitrine du Christ. Et c'est encore, là aussi, pour la fête de la divine miséricorde, l'évangile de Jean qui est choisi comme arrière-fond de la dévotion. Mais l'évangile de Jean, cette fois-ci, non plus sous le signe du jeudi saint ou du vendredi saint, comme apparaît le monial, mais davantage sous le signe du dimanche de Pâques et du huitième jour après Pâques. En tout cas, ce qui est sûr, c'est que au cœur de l'expérience de Pâques monial se trouve l'évangile de Jean, comme je dirais, au cœur de l'évangile de Jean se trouve le cœur de Jésus. Alors, ce qui relève des apparitions ou des révélations privées est aussi attesté par les pères de l'Église. Le premier grand commentateur de l'Écriture, qui a été Origène au IIIe siècle, a donné le ton lorsqu'il a dit dans son commentaire de l'Évangile de Jean, « De toutes les Écritures, les Évangiles sont les prémices. Et parmi les Évangiles, les prémices sont celui de Jean, dont nul ne peut saisir le sens s'il ne s'est renversé sur la poitrine de Jésus et n'a reçu de Jésus Marie pour mère. » Donc, dès le premier grand commentaire de Saint Jean, on dirait que la clé d'interprétation de l'Évangile est donnée, clé qui sera reprise ensuite, nous allons le voir, par les autres pères de l'Église, à savoir que précisément pour entrer dans cet Évangile, celui que Eusèbe de Césarée appelait l'Évangile spirituel, il faut faire la même expérience que Jean, c'est-à-dire reposer sur le cœur de Jésus et recevoir Marie pour mère. Alors, Origène développe sa pensée en disant que si Jean est parmi les évangiles en quelque sorte le cœur, comme les évangiles sont en quelque sorte le cœur de toute l'Écriture, c'est parce que Jean a reposé dans la faculté maîtresse du cœur de Jésus et dans les sens intérieurs de sa doctrine, y cherchant et scrutant les trésors de sagesse et de science qui étaient cachés dans le Christ Jésus. Autrement dit, si cet évangile a une place toute particulière dans la révélation, s'il est en quelque sorte le cœur de toute la révélation, c'est parce que Jean a été puisé directement à la source de la révélation, qui est le cœur de Jésus. Et cette interprétation sera reprise par les pères de l'Église. Par exemple, Augustin, qui un siècle plus tard va commenter lui aussi l'évangile de Jean. Et voici comment Augustin présente le prologue de l'évangile. « Au commencement était le Verbe. Ainsi commence l'évangile de Jean. Et dans cette vision, il s'élève au-dessus de toute créature, des monts, des airs, des cieux et des astres, au-dessus des trônes et des dominations, des principautés et des puissances, au-dessus de tous les anges et de tous les archanges. S'élevant au-dessus de tout, il voit au commencement le Verbe et il boit. Il voit plus haut que toute créature, car il boit à la poitrine du Seigneur. C'est lui, Jean, le saint évangéliste, celui que Jésus préférait tellement qu'il a reposé sur sa poitrine. Là était caché le secret où il devait boire, ce qu'il nous restituerait dans son évangile. » Donc si Jean est comparé à l'aigle qui s'élève au-dessus de tous, vous savez que la tradition depuis Saint-Irénée a identifié Jean à l'aigle parmi les quatre animaux de l'Apocalypse, qui ont été identifiés par lui aux quatre évangélistes, ce qu'il appelait l'évangile tétraforme, tétramorphe. Eh bien, Jean est l'aigle, c'est-à-dire celui qui va plus haut que tous, qui s'élève jusque dans l'azur, qui, selon la légende, est capable de contempler face à face le soleil, image de l'amour éternel du Père et du Fils. Eh bien, c'est parce qu'il a été boire à la source même du cœur de Jésus. C'est là qu'il a puisé ses fleuves de la sagesse, ses fleuves d'eau vive de l'enseignement qu'il nous a restitué dans son évangile. Il est devenu lui-même une source à laquelle le monde entier peut aller s'abreuver. Alors, dans le sillage d'Origène et d'Augustin, on peut citer également Bède le Vénérable au 8e siècle, docteur de l'Église. « Que ce disciple ait appuyé sa tête sur la poitrine du maître,
C'était le signe non seulement de la direction présente, mais du mystère futur. En cela a été préfiguré que l'Évangile à écrire par ce même disciple contiendrait les secrets de la divine majesté avec plus de richesse et d'élévation que toutes les autres pages de l'Écriture sacrée. Puisque tous les trésors de la sagesse et de la science sont cachés dans le cœur de Jésus, il est juste que repose sur sa poitrine celui qu'il comble d'une sagesse et d'une science incomparables. Et je voudrais citer encore au XIIIe siècle Thomas d'Aquin, qui a passé du temps à commenter les Écritures avant d'écrire ses traités théologiques et qui a donc fait un très beau commentaire de l'Évangile de Jean. Et dans ce commentaire, voilà ce qu'il dit. « De ce vol de Jean, il est dit au livre de Job, l'aigle, c'est-à-dire Jean, à ton commandement s'élèvera-t-il en haut, et encore ses yeux perçants voient de loin, car du regard de l'Esprit, il contemple le Verbe même de Dieu dans le sein du Père. Quant à son privilège, il fut d'être, parmi tous les disciples du Seigneur, celui qui fut le plus aimé par le Christ. Jean fut en effet le disciple que Jésus aimait, comme lui-même l'a dit sans se nommer. Or, aux amis, on révèle ses secrets, comme le montrent ces paroles de Jésus, « Je ne vous appelle plus mes serviteurs, mais mes amis, parce que tout ce que j'ai appris de mon Père, je vous l'ai fait connaître. » Le Christ a donc révélé ses secrets de façon toute spéciale à ce disciple très spécialement aimé. À ceux qu'enfle la démesure, à savoir les orgueilleux, le Christ cache la lumière, c'est-à-dire la vérité de sa divinité. Et il annonce à son ami, Jean, que la lumière est son partage. C'est lui en effet qui, voyant plus parfaitement la lumière du Verbe incarné, nous la manifeste en disant « Celui-là était la lumière, la vraie, qui illumine tout homme venant en ce monde. » Donc, on pourrait dire que pour ces témoins de la grande tradition de l'Église, l'Évangile de Jean est le cœur des Écritures, parce que Jean lui-même a précisément puisé son inspiration au cœur même du Maître, et c'est ce qu'il signifie d'ailleurs à la fin de son Évangile, lorsqu'il est présenté comme celui qui a reposé sur le sein de Jésus dans la nuit du Jeudi Saint, au moment où l'Évangile s'achève, comme pour indiquer la source de toute son inspiration. Et donc, pour les pères de l'Église, eh bien, c'est le fait que Jean ait pu, seul parmi tous, avoir ce privilège de reposer dans le sein de Jésus, comme Jésus lui-même repose dans le sein du Père, où il tire lui-même cette source de la révélation qu'il nous transmet par son cœur transpercé. Eh bien, c'est pour cette raison-là que Jean, eh bien, lui aussi peut nous révéler d'une façon plus intime et plus élevée à la fois, plus profonde que tous les autres, ce mystère du Verbe incarné qui est la révélation de l'amour éternel du Père. Alors, effectivement, on le voit, le cœur de Jésus est, dans l'évangile de Jean, en quelque sorte, effectivement, le cœur de cet évangile. Un grand exégète anglican du nom de Dodd a écrit un très beau commentaire de l'évangile de Jean et il a montré que tous les signes relatés par Jean dans son évangile convergent vers le signe des signes qui est sa passion. Mais on pourrait ajouter que au sein même de la passion du Christ, eh bien toute la passion converge vers cet événement central, non seulement pour l'évangile de Jean mais pour toute la révélation, qui est le transpercement du côté de Jésus. Ce fameux verset de Jean 19:34 où Jean, le témoin oculaire, raconte cet événement qui a été pour lui comme une illumination, comme un bouleversement total, comme le centre, au fond, à partir de ce moment-là, de toute sa vie. Un des soldats de sa lance lui perça le côté, et aussitôt il jaillit du sang et de l'eau. Et on pourrait montrer assez facilement que tout l'évangile de Jean converge vers cet événement, du côté transpercé, sur lequel je reviendrai tout à l'heure. Le cardinal Ratzinger, lorsqu'il écrivit un de ses plus grands livres en 1968, qui a été traduit en français en 1969 sous le titre « La foi chrétienne hier et aujourd'hui », commentait ce passage de la façon suivante, le passage du côté transpercé. « Pour Jean, l'image du côté transpercé est le point culminant non seulement de la scène de la croix, mais de toute l'histoire de Jésus. Maintenant, après le coup de lance, qui a mis fin à sa vie terrestre. Son existence est toute ouverte. C'est maintenant qu'il est entièrement pour, c'est maintenant qu'il n'est plus un isolé, mais Adam,
du côté duquel est tirée Ève, une nouvelle humanité. Et vous le savez que lorsqu'il est devenu pape, eh bien Joseph Ratzinger a consacré sa première encyclique, donc l'encyclique programmatique, au thème joannique « Dieu est amour », et que dans cette encyclique, à un certain moment, il dit « Tout ce que je dis dans cette encyclique se résume dans l'épisode du côté transpercé de Jésus ». C'est-à-dire, on ne peut comprendre, comme le Saint Jean lui-même l'explique dans sa première épître, le terme « Dieu est amour », la formule « Dieu est amour », qu'en contemplant le côté transpercé de Jésus sur la croix, qui nous montre jusqu'où est allé l'amour de Dieu pour nous. Donc, ce qui nous concerne, la spiritualité du cœur de Jésus, eh bien, on peut relire tout l'évangile de Jean à la lumière de cet événement. Et on pourrait le faire, j'ai commencé à le faire ici à Paray-le-Monial avec l'école d'évangélisation, hein, de reprendre chacun des passages de cet évangile en montrant comment il illustre un des aspects de la spiritualité du cœur de Jésus, qui elle-même, comme l'ont dit plusieurs papes, est comme le résumé de toute la religion chrétienne. Par exemple, si vous prenez le prologue et que vous le relisez à la lumière de l'événement du transpercement du Christ, eh bien vous verrez combien justement la spiritualité du cœur de Jésus est fondamentalement trinitaire, en ce sens qu'elle nous révèle le mystère du Verbe qui est dans le sein du Père et qui nous révèle l'amour miséricordieux du Père en nous le communiquant. Ou si vous prenez le passage où Jean le Baptiste désigne l'agneau, qui est le Christ, eh bien ce passage trouve sa clé d'interprétation précisément au moment où Jésus est transpercé parce qu'il est l'agneau, le véritable agneau, qui annonçait et préfigurait l'agneau de la Pâque, et par là est montré comment cette spiritualité du cœur de Jésus est fondamentalement eucharistique et aussi en même temps sacrificielle, qu'elle nous conduit à nous unir à ce sacrifice de l'agneau que nous célébrons dans chaque Eucharistie. De même, si nous prenons les noces de Cana, eh bien, on voit combien cette heure dont Jésus parle dans l'épisode des noces de Cana nous renvoie à ce moment du transpercement où va être donné au monde le véritable vin des noces véritables de l'agneau, celui du sang du cœur de Jésus que nous buvons dans chaque Eucharistie et qui scelle l'alliance de Dieu avec les hommes, l'alliance nouvelle et éternelle et qui anticipe en même temps sur le banquet éternel des noces éternelles de l'agneau dans la Jérusalem céleste. Et ainsi de suite, tout l'évangile de Jean converge vers ce récit du cœur transpercé, mais je dirais plus spécialement, eh bien, le récit du jeudi saint, qui anticipe bien sûr sur cet événement, et puis le récit du dimanche de Pâques et du huitième jour après Pâques qui le prolonge. Alors si vous le permettez, je voudrais commenter ce tridium pascal à la lumière du cœur de Jésus, pour montrer combien la spiritualité du cœur de Jésus éclaire l'évangile de Jean et combien l'évangile de Jean éclaire la spiritualité du cœur de Jésus. Alors tout d'abord, commençons par le jeudi saint, qui est évidemment fondamental pour la spiritualité du cœur de Jésus, puisque encore une fois, c'est précisément ici à Paray-le-Monial la première expérience qu'a faite Marguerite Marie, celle de reposer comme le disciple bien-aimé, le jeudi saint, sur le cœur brûlant du Christ dans l'Eucharistie. Alors, quelle est l'expérience que fait Saint Jean du cœur de Jésus le jeudi saint? Il faut tout d'abord souligner que dans l'évangile qui lui est attribué, Jean n'apparaît de façon explicite qu'à ce moment-là, c'est-à-dire au chapitre 13 de son évangile. Et encore n'apparaît-il que de façon apparemment anonyme, puisqu'il se désigne comme celui que Jésus aime. Et cette désignation a de quoi nous déconcerter, parce qu'à première vue, elle peut sembler comme l'expression d'une espèce de fierté ou de vanterie face aux autres, comme si il se vantait d'être préféré aux autres dans son évangile. En réalité, dans le titre que Jean se donne, il y a toute sa mission d'apôtre du cœur de Jésus. La véritable humilité, c'est de se reconnaître aimé de Dieu, de se recevoir soi-même dans le sourire de Dieu, dans le regard de Dieu, dans l'amour de Dieu, qui nous est révélé dans le cœur de son Fils. Et Jean précisément est là pour nous faire comprendre que notre véritable place, notre véritable demeure, eh bien, c'est le cœur de Jésus. Si lui a fait cette expérience, s'il a été choisi entre tous pour reposer sur le cœur de Jésus, c'est pour que nous puissions le vivre à sa suite. Toujours dans la Bible, quand Dieu choisit quelqu'un, c'est par amour,
mais c'est aussi pour manifester son amour à tous les autres à travers cette personne. Et donc Jean, d'une certaine façon ici, est l'expression parfaite de cet amour incommensurable, inexplicable, totalement gratuit, de Dieu qui, par pure prévenance, l'a choisi pour être le témoin de son amour pour tous les autres. Et donc, il fait cette expérience pour nous, de reposer le premier sur le cœur de Jésus. Alors, il faut situer le contexte. Donc, Jésus est au Cénacle, il va instituer l'Eucharistie, ou il l'a déjà institué, et il va donner à ses apôtres le commandement de l'amour. Et au cœur de ce repas, eh bien, il livre le secret de ce qui est le drame de son cœur, justement, à savoir la trahison de son ami Judas. Alors, il faut comprendre ce que représente Judas dans l'évangile de Jean. Chacun des personnages de Jean est plus qu'un personnage historique, même s'il est aussi historique. Comme toujours chez saint Jean, le niveau historique est tout rempli d'un sens spirituel. Jean est le plus sacramentel de tous les évangiles, et donc dans chacun des récits qu'il raconte, qu'il relate, on peut dire qu'à la fois il est témoin oculaire particulièrement autorisé, puisqu'il est parmi tous, il était le plus jeune et il a été témoin des moments les plus importants de la vie de Jésus, et donc on peut vraiment s'appuyer sur son témoignage. Lorsqu'il raconte un événement, il parle en tant que témoin, mais aussi, en tant qu'ami du Christ et contemplatif, il discerne dans tous ces événements dont il a été le témoin oculaire tout un sens spirituel. Et cela vaut aussi pour les personnes qui interviennent dans l'évangile de Jean. Et donc, Judas est à la fois une personne qui a vraiment existé, et en même temps, il symbolise plus que lui-même, pourrait dire, l'attitude d'une humanité blessée, c'est-à-dire au fond de chacun de nous, en tant que, justement, elle n'arrive pas à croire ni à s'ouvrir à l'amour de Dieu. Et cela se manifeste justement dans le repas, à travers un épisode, qui est ce don de la bouchée que Jean relate. Donc, Jésus livre le secret de son cœur, ce qui le fait le souffrir depuis le commencement, dit l'évangile de Jean au chapitre 6, à savoir cette trahison de Judas, puisque Jésus savait depuis le commencement, dit Jean, celui qui devait le livrer. Et donc, à ce moment-là, Jésus, à la façon de l'époque, est allongé dans le repas, et à sa gauche est allongé Pierre, le deuxième personnage en importance, et à sa droite, Jean, le troisième personnage en importance. C'était le rituel juif des repas, tel qu'il est relaté notamment par des experts allemands du XXe siècle, Strass et Bilobé, qui ont expliqué très bien comment se faisait le rituel juif des repas. Et donc, Jésus livre ce secret, et Pierre, qui est à sa gauche, demande à Jean, qui est à sa droite, qui repose dans les plis de son manteau, de demander à Jésus qui est celui qui le livre. Et à la demande de Jean, Jésus va répondre que c'est celui à qui il va donner la bouchée. Alors il faut bien comprendre le sens du geste. Dans la tradition juive, comme d'ailleurs en Afrique encore aujourd'hui, lorsqu'au cours d'un repas vous donnez directement la bouchée tirée du plat à un des hôtes, c'est pour lui manifester une prédilection. C'est un geste honorifique pour signifier quelle est la personne de choix dans le repas. Et donc Jésus, donnant la bouchée à Judas, veut signifier symboliquement que malgré le fait que Judas le livre, Judas est son ami, de cœur j'allais dire. Ceci est si vrai que dans la tradition orientale, parce que les orientaux ont souvent bien mieux que les occidentaux compris l'évangile de Jean, peut-être parce qu'ils fonctionnent davantage avec le cœur qu'avec une intelligence qui résonne parfois sur elle-même, à vide, et pour eux, le terme de boucher, le psaumion, est employé pour désigner justement l'Eucharistie. Symboliquement, Jésus se livre à celui qui le livre. Il l'anticipe, en quelque sorte, sur la trahison de Judas, en portant l'amour au cœur du non-amour, c'est-à-dire au cœur du refus d'aimer et surtout du refus de se laisser aimer que Judas symbolise. Et le paradoxe, c'est que précisément, le don de la bouchée va provoquer ce refus. Judas va être pris par le mauvais qui est justement finalement celui qui, derrière les hommes qui agissent dans la passion, est le véritable ennemi et de Dieu et de l'homme, parce que justement il veut s'opposer à cet amour de Dieu pour l'homme. Et donc, mystérieusement, ce moment extrêmement dramatique du don de la bouchée, où Judas semble se fermer totalement à l'amour du Christ, est en fait l'expression symbolique de la victoire du Christ sur le non-amour. Dans son prologue, Jean nous dit que la lumière est venue dans les ténèbres. Quelle lumière, sinon la lumière de l'amour de Dieu, manifestée dans son Fils. Et quelle ténèbre, sinon le refus de cet amour dans le cœur de l'homme,
le cœur de l'homme qui, depuis le péché originel, ne cesse de se débattre en voulant en quelque sorte construire son bonheur sans Dieu et même contre Dieu. Et donc, comment Dieu va-t-il vaincre ce refus d'être aimé, ce refus d'aimer de sa créature? Eh bien, c'est en traversant ce refus par un amour qui va jusqu'au bout, jusqu'à la fin, jusqu'à l'extrême, jusqu'à se livrer à ceux qui le livrent. Et à travers Judas, eh bien, c'est le peuple d'Israël, mais c'est aussi l'humanité tout entière, et c'est au fond chacun de nous qui, d'une certaine façon, est représenté. Pour vaincre nos résistances à l'amour, il a fallu que Jésus se donne jusqu'au bout, jusqu'à traverser les ténèbres de nos cœurs. Et en même temps, eh bien, ce don total, et en même temps ce refus du don qui s'exprime à travers Judas, a été pour Jésus ce qui a été sa plus grande douleur. Des théologiens comme Thomas d'Aquin ont dit que dans sa passion, Jésus a plus souffert par ses amis que par tout le reste. Et parmi ses amis, évidemment, particulièrement les apôtres. Et probablement parmi les apôtres, évidemment, particulièrement Judas. Et donc, il y a une grande souffrance dans le cœur de Jésus qui est liée à la trahison de ses amis. Et lorsque ici, apparaît le moignage, Jésus a parlé des souffrances de son cœur, il a dit que parmi les plus grandes souffrances qu'il avait, c'était la manière dont était traité son amour dans le sacrement de l'Eucharistie, notamment par les personnes qui lui étaient consacrées. Et on peut penser que ces personnes qui lui sont consacrées, ben, ce sont les prêtres d'abord, et puis les religieux et les religieuses, d'une façon spéciale. Apparaît le monial, Jésus s'est plaint de ses indifférences, de ses froideurs, et peut-être aussi même des sacrilèges qui sont commis contre lui dans ce sacrement d'amour qu'est l'Eucharistie, où il nous donne l'amour brûlant de son cœur. Et donc, il y a un appel, apparaît le monial aussi, à réparer, c'est-à-dire à rendre à Jésus amour pour amour pour tous ceux qui refusent de se laisser aimer. Et précisément, dans l'évangile de Jean, tout de suite après Judas, apparaît le disciple bien-aimé, Jean. Comme lui aussi, à la fois un personnage historique et en même temps, au-delà de ce personnage historique, une attitude spirituelle. C'est précisément la grâce particulière de Jean par rapport à Judas et celle d'accueillir l'amour du cœur du Christ, de se laisser aimer, de se reconnaître aimé de Dieu, de se regarder lui-même, non plus avec ses yeux à lui, mais avec les yeux même du Christ qui le regarde et qui l'aime. La véritable humilité, c'est d'accepter de se laisser aimer, de reconnaître cet amour de Dieu pour nous. Ce n'est pas parce que nous avons de la valeur que Dieu nous aime, mais parce que Dieu nous aime que nous avons de la valeur. Et donc, le jour où on est capable de dire comme Saint Jean, je suis celui que Jésus aime, non pas celui qui aime Jésus, mais celui que Jésus aime, eh bien, c'est qu'on est guéri, au fond, de son orgueil fondamental qui est de croire que nous pouvons avoir de la valeur simplement par nous-mêmes face à Dieu. La véritable valeur, c'est de se recevoir de Dieu, de se recevoir de son amour, de se laisser aimer pour pouvoir aimer en retour. Mais la première attitude, c'est d'abord de se laisser aimer comme Jésus lui-même se laisse aimer par son Père. Il repose sur le sein du Père, dans le kolpos du Père. Le mot kolpos en grec, qu'utilise Jean dans le prologue pour parler du Verbe, c'est a une connotation tout à fait affective. On pourrait dire que Jésus, le Verbe, repose dans le cœur du Père, dans son amour de Père. Et c'est parce qu'il se laisse totalement aimer par le Père qu'il peut aimer le Père en retour et nous communiquer son amour dans les fleuves d'eau vive de l'Esprit. Et bien de même, Jean est celui qui repose dans le sein de Jésus, dans son amour, et qui de ce fait-là, lui aussi, eh bien peut rendre à Jésus amour pour amour et aussi à ses frères et nous communiquer les fleuves de son enseignement. Et dans cette expérience que fait Jean de l'amour du Christ, eh bien là aussi, il y a symboliquement comme deux temps. Et là, je m'appuie sur une analyse du Père Glotin. C'est vrai qu'elle est assez originale, mais elle correspond tout à fait à une expérience spirituelle très, très, très attestée, j'allais dire, dans l'histoire de l'Église. La première expérience du cœur de Jésus, c'est précisément le fait que Jean se décrive comme celui qui reposait dans le colpos de Jésus. Donc, comme je l'ai dit tout à l'heure, à l'époque du Christ, il était de coutume de manger allongé, et donc Jean, comme il était le troisième personnage en importance après Jésus et Pierre, logiquement devait reposer à sa droite dans les plis de son manteau. Et ici, donc, le mot colpos donc indique une expérience encore affective du cœur de Jésus. Jean a fait l'expérience du cœur de Jésus, mais cette expérience n'était pas encore plénière.
elle est encore comme extérieure. Mais Pierre, après que Jésus a annoncé la trahison de Judas, demande à Jean de lui demander de qui il s'agit. Et à ce moment-là, Jean se retourne et va reposer sur le stéthos, sur la poitrine de Jésus. Et alors, on peut voir là une nouvelle expérience du cœur de Jésus, à laquelle d'ailleurs nous sommes tous appelés à un moment ou à un autre de notre vie, qui est de découvrir Jésus non plus seulement de façon comme extérieure, mais vraiment dans toute sa personne. Le stéthos, la poitrine, c'est ce qui cache le cœur. Et pour le juif, le cœur, c'est vraiment toute la personne. C'est non seulement un muscle, donc quelque part sa corporéité, mais c'est aussi l'expression de son affectivité, parce que le cœur bat plus ou moins vite, selon les mouvements, les émotions. Mais c'est aussi le symbole de la mémoire, le cœur se souvient, c'est le cœur où je descends pour me rappeler, notamment les merveilles de Dieu. Mais c'est aussi le cœur qui pense, le cœur qui réfléchit, qui est au fond l'origine de mes actions, le lieu de ma délibération et puis de ma réflexion. Et puis c'est aussi le lieu de la volonté qui s'engage, du libre arbitre. Et donc le cœur exprime tout ce que finalement Jean-Paul II appelait le mystère intérieur de la personne. Et donc, connaître, faire l'expérience du cœur de Jésus dans ce sens-là, et c'est au fond découvrir Jésus dans toutes les dimensions de sa personne. Et du coup, être transformé soi-même aussi dans toutes les dimensions de sa personne. Jean a été manifestement complètement transformé par l'expérience qu'il a faite du cœur de Jésus, au point de devenir lui-même comme une image vivante du Christ, un autre Christ. Voici ton fils, voici ta mère. Au point qu'il a pu devenir l'image même de ce que au fond tout prêtre est appelé à devenir, l'image du Christ, l'agneau de Dieu au cœur de l'Église, qui révèle l'amour infini du Père. Mais pour cela, il a fallu que lui-même fasse cette expérience, comme l'a fait Gertrude, comme l'a fait Marguerite Marie, d'être transformé dans tout son être intérieur, dans son cœur, par le repos sur le cœur de Jésus. Et donc, la première expérience, l'expérience fondatrice, c'est ce cœur à cœur de Jean, le Jeudi Saint. Et en même temps, ce cœur à cœur, justement, lui permet, à la différence des autres, d'être le seul des apôtres à suivre Jésus partout où il va, dans sa passion. À distance, certes, mais il le suit jusqu'au pied de la croix avec Marie. Et donc, là encore, Jean va de nouveau bénéficier d'un nouveau privilège, qui est d'être le seul des apôtres à être le témoin oculaire de la passion du Christ, et en particulier de ce moment important entre tous, qui est le transpercement de son cœur. Mais je dirais déjà avant cela, eh bien, avant que Jean voie le coup de lance ouvrir le cœur de Jésus et libérer l'eau et le sang qui font vivre l'Église, qui marque la naissance en quelque sorte visible de l'Église, eh bien, il y a ce passage extraordinaire où au pied de la croix se trouve Marie, debout au pied de la croix, et où Jésus, voyant sa mère, dit « Femme, voici ton fils », voyant près d'elle le disciple qu'il aimait, et il dit au disciple « Voici ta mère ». Jean reçoit, d'une façon particulière, Marie pour mère à la croix. Alors, et il y a plusieurs façons de comprendre cela. On peut dire qu'il choisit Marie pour mère. C'est bien ça, il l'a pris chez lui, dans tous ses biens, dans toute sa vie. On dirait qu'à partir de ce moment-là, Jean a vécu avec Marie. Et selon la tradition, cela l'a conduit jusqu'à Éphèse, où Marie a fini ses jours, et où se trouvait aussi le disciple bien-aimé. Mais on peut comprendre aussi ce passage d'une autre façon. Au moment où Marie, dans son cœur immaculé, est associée à la passion de son fils par le glaive de douleur, son fils bien-aimé, lui-même expirant sur la croix, lui montre le fruit visible de ce sacrifice. Elle est vraiment la femme qui enfante, dont parle Jésus en Jean 16. Et le fruit de cet enfantement, de l'union de son cœur douloureux et immaculé au cœur transpercé de son fils, c'est justement Jean. Jean se découvre comme le fruit de cette union du cœur de Jésus et de Marie à la croix. Et à travers lui-même, il comprend que est symbolisée toute l'humanité nouvelle. La croix, pour saint Jean, c'est un mystère de mort et de vie. La vie qui jaillit de la mort, comme la fécondité du grain qui meurt. Et précisément, c'est ce qu'il va exprimer à travers ce sang et cette eau qui jaillissent du cœur du Christ. Au moment où Jésus est déjà mort, eh bien, comme pour attester cette mort, on ne lui brise pas les jambes, mais un des soldats de sa lance lui perce le côté, et aussitôt, dit saint Jean, il jaillit du sang et de l'eau. Et selon une expression que le père Glotin a employée, eh bien, il y a là comme l'instantané du mystère pascal.
de la mort jaillit la vie. Comme l'a dit Origène, du plus profond de sa mort ont jailli des signes de vie, l'eau et le sang. Et il n'y a pas de doute que lorsque Saint Jean contemple cette eau et ce sang, d'abord il comprend ce que lui a enseigné son maître Jean-Baptiste, lorsqu'il avait désigné Jésus au bord du Jourdain comme l'agneau de Dieu qui porte et qui enlève le péché du monde. Au moment où à Jérusalem, en cette préparation de la Pâque, entre midi et 15 heures, on immolait les agneaux pascal, et où le prêtre, eh bien les lévites, après avoir égorgé les agneaux, leur perçaient le cœur pour les vider de tout leur sang, parce que pour le juif, le sang c'est la vie, et que la vie n'appartient qu'à Dieu, et que donc on ne peut pas manger la chair avec le sang. Eh bien, Jean a compris d'un coup le sens de tous ces rituels, qui était d'annoncer la mort du véritable agneau, celui qui allait porter et enlever le péché du monde entier, en offrant sa vie jusqu'au bout, et ce don total étant exprimé par le don total de son sang, au moment où l'agneau est vidé de son sang par le coup de lance. Ce sang qui a commencé à couler en la nuit de Gethsémani, mais qui est comme définitivement livré dans ce coup de lance. Et à travers ce sang et cette eau, eh bien, probablement que Jean a déjà comme vu l'expression symbolique des sacrements qui font vivre l'Église, le baptême et l'Eucharistie. Dans l'Évangile de Jean, il n'y a qu'un seul autre passage où on parle du sang de Jésus, c'est dans le récit du pain de vie, lorsque Jésus explique le mystère de l'Eucharistie à Capharnaüm. Et dans la tradition chrétienne, le lien entre l'événement du transpercement et l'Eucharistie est si clair que Jean Chrysostome, au IVe siècle, disait « Lorsque tu t'approches de cette coupe redoutable, la coupe eucharistique, c'est comme si tu t'approchais du côté du Christ pour y boire. » Encore une fois, nos frères d'Orient ont beaucoup plus que nous le sens symbolique et ont compris d'instinct le rapport intime qu'il y a entre la messe et ce mystère du côté transpercé, à travers le sang qui jaillit du côté du Christ. C'est ainsi, par exemple, que lorsque le prêtre orthodoxe aujourd'hui célèbre la messe dite de Saint Jean Chrysostome, la liturgie byzantine, eh bien, avant qu'il célèbre l'Eucharistie, il prépare les oblats et il va découper le morceau de pain qui va être consacré et qu'on appelle l'agneau. Et après l'avoir découpé, il va prendre un petit couteau liturgique qu'on appelle la lance et il va percer l'agneau avec sa lance. Et après, il verse une goutte d'eau dans le calice en disant « et aussitôt ». Il perce l'agneau en disant « un des soldats de sa lance lui perça le côté » et il ajoute une goutte d'eau dans le calice en disant « et aussitôt il jaillit du sang et de l'eau ». Si à la messe le prêtre verse une goutte d'eau dans le calice, c'est justement pour rappeler que du côté de Jésus, on jaillit du sang et de l'eau. Et si on consacre séparément le pain et le vin, c'est précisément parce que par sa passion et tout spécialement par le coup de lance, eh bien c'est tout le sang de Jésus qui a été séparé de son corps. C'est l'immolation de l'agneau qui est rendue présente au milieu de nous à travers le temps et l'espace jusqu'à la venue du Christ en gloire. Et donc, à travers le récit du transpercement, Jean discerne la naissance de l'Église qui jaillit du côté du nouvel Adam, comme la nouvelle Ève, et le don de l'Esprit Saint sous le signe de l'eau vive, et aussi sous le signe des sacrements, et aussi, d'une certaine façon, il discerne donc tout le temps de l'Église, et même, d'une certaine façon, la parousie. Jésus, entre ciel et terre, est élevé, il commence son ascension vers le Père, mais, dit saint Jean dans l'Apocalypse, il reviendra dans la gloire, comme nous le voyons sur la croix. Et le cardinal Ratzinger, là encore, dans son livre « Foi chrétienne, hier et aujourd'hui », eh bien, commente cela en disant « L'avenir de l'homme est attaché à la croix ». La rédemption de l'homme, c'est la croix. L'homme ne saurait se trouver qu'en laissant abattre les murs de son existence et en regardant celui qui a été transpercé, en suivant celui qui, en tant que transpercé, a ouvert la voie à l'avenir. Le côté transpercé de Jésus, c'est pas seulement un événement du passé, c'est le signe de l'avenir, de celui qui vient, de Jésus, celui qui doit venir nous ressusciter, celui qui doit venir récapituler toutes choses à la fin des temps. Cela veut dire finalement que le christianisme, qui dans sa foi à la création affirme le primat du logos et considère le sens créateur comme principe et commencement, voit également dans ce logos d'une certaine manière le but, l'avenir, celui qui doit venir. Ce regard vers celui qui doit venir constitue même la véritable dynamique historique du christianisme qui dans l'Ancien et le Nouveau Testament vit la foi comme espérance et comme promesse. Le signe de l'avenir doit être la croix. Et on pourrait dire, en commentant Ratzinger lui-même, le signe de l'avenir c'est le cœur de Jésus. Donc tout cela, bien sûr, Jean l'a déployé tout au long de sa vie,
Mais déjà au pied de la croix, il a été comme saisi par cet événement. Et il lui donne une telle emphase qu'il l'a sorti d'un triple témoignage et d'une double citation d'écriture. Et en même temps, il n'explique pas. Et ce qui est frappant chez saint Jean, c'est qu'il n'est pas un professeur, il est un témoin. Il montre ce qui est important, comme Jean-Baptiste lui-même. Jean-Baptiste n'a pas expliqué lorsqu'il a dit « Voici l'agneau de Dieu ». Mais il a désigné Jésus. Et Jean, de la même façon, nous renvoie à ce mystère de l'agneau, en nous le désignant, mais il fait confiance à l'Esprit-Saint qu'il a lui-même conduit à discerner à travers tous ces signes de la vie de Jésus, et spécialement ce signe par excellence, qu'est le côté transpercé de Jésus, eh bien, pour conduire l'intelligence de l'Église jusqu'à la fin des temps à contempler ce mystère et à désenvelopper dans ce mystère toute la révélation.

et pour le monde entier. Hein, du plus profond du refus de l'homme face à l'amour de Dieu, ce refus qui se manifeste symboliquement à travers le coup de lance, hein, transpercement du cœur du Fils, qui est comme l'image d'un transpercement invisible, bien sûr indicible aussi, inexprimable du cœur du Père, par nos péchés et nos souffrances, eh bien, Dieu, dans sa miséricorde surabondante, fait jaillir les fleuves d'eau vive de son amour, de sa miséricorde. Chacun de nous, comme l'Église tout entière, est né de ce pardon de Dieu. Chacun de nous est un fruit de la miséricorde dans les eaux du baptême. Il a été enfanté à nouveau, comme Saint Jean, par l'offrande du Christ et de Marie, au pied de la croix, pour qu'une humanité nouvelle renaisse. Et on pourrait dire que, de même que la croix est le signe de cet amour jusqu'au bout de Jésus dans sa passion, et notamment dans l'événement du côté ouvert, la croix est déjà, dans l'évangile de Jean, la gloire du Christ. C'est déjà le mystère de sa résurrection. Jésus trône sur la croix, comme déjà vainqueur, et précisément de la croix jaillit l'humanité nouvelle. Jaillit la vie avec un grand V, qui est au fond une seule réalité avec l'amour. Et c'est de ça que Jean est le témoin. Et c'est pourquoi il nous invite chacun à nous tenir comme lui au pied de la croix pour contempler cette blessure du Christ où nous nous recevons nous-mêmes et où nous sommes donnés à Dieu et aux hommes. Ce regard qui exprime à la fois le repentir, parce que il faut pas accuser les autres de la mort de Jésus, comme parfois nous avons pu le faire dans l'histoire de l'Église, en accusant notamment le peuple juif de déicide. Si Jésus est mort sur la croix, c'est pour nous et par nous, à cause de moi, à cause de mes péchés. Et comme l'a dit aussi le catéchisme de l'Église catholique, les chrétiens ont plus de responsabilité dans la mort du Christ que le peuple juif, parce que le peuple juif ne savait pas que Jésus était le Fils de Dieu. Mais nous, nous le savons, et lorsque nous péchons, lorsque nous commettons des péchés graves après le baptême, c'est comme l'a expliqué l'Épître aux Hébreux, c'est comme si nous mettions à nouveau à mort le Fils de Dieu. Nous portons sur lui nos mains meurtrières, comme le disait le catéchisme de l'Église de Trente. Et donc, chacun de nous peut contempler dans cette blessure du côté du Christ, cet amour fou qui a conduit le Christ à donner sa vie pour moi et pour le monde entier. En rémission de mes péchés, il est l'avocat qui intercède auprès du Père pour mes péchés, mais en versant le sang de son cœur pour que je puisse accéder à la vie d'enfant de Dieu dans les eaux du baptême. Et donc, dans ce regard vers le côté du Christ, il y a le lieu de la conversion, du transpercement du cœur. La conversion, au fond, c'est d'avoir le cœur transpercé. Par le cœur transpercé du Christ. Vous savez, à la Pentecôte, lorsque Pierre parle aux Juifs de Jérusalem, et qui nous représente nous aussi, et qu'il dit le kérigme de la foi à ce Jésus que vous avez transpercé, Dieu l'a ressuscité d'entre les morts, et bien Saint-Luc note que d'entendre cela, ils eurent le cœur transpercé. Et un grand exégète des années 60-70, le père Beauchamp, disait qu'au fond, le don de la nouvelle alliance, annoncé par Jérémie, Jérémie 31-31, « J'écrirai ma loi sur leur cœur », et bien c'est d'avoir le cœur transpercé. C'est d'avoir le cœur transpercé en contemplant la blessure du cœur du Christ. C'est l'action de l'Esprit-Saint en nous de briser notre cœur de pierre pour lui permettre de prendre conscience de son péché, mais aussi de l'amour surabondant du Christ. Et à partir de là, de pouvoir rendre à Dieu amour pour amour. Et le comble de l'amour de Dieu, c'est au fond de supplier l'homme de l'aimer. Et sur la croix, Jésus crie « J'ai soif ». Et à Paris de Montréal aussi, il crie à Marguerite Marie, j'ai soif d'être aimé. Et il dira aussi, j'ai soif d'être aimé au Saint-Sacrement. Et Mère Thérésa, au XXe siècle, ajoutera, et j'ai soif d'être aimé dans le pauvre. Mais le comble de la miséricorde de Dieu, c'est de mendier la nôtre. C'est de mendier notre amour. Et cet amour, nous ne pouvons lui donner que précisément en répandant son amour par le fait d'aller puiser à la source de son cœur en recevant de lui, comme Jean et Marie au pied de la croix, les fleuves d'eau vive de son amour. Si tu savais le don de Dieu, et celui qui te demande à boire, c'est toi qui lui aurais demandé de l'eau vive. Il te l'aurait donné, dit Saint Jean, dit Jésus à la Samaritaine. Et donc, ce regard de compassion et de repentir et de compassion est le don de l'Esprit Saint que précisément Jésus répand sur l'humanité à la croix par la plaie de son côté. Et donc, voyez combien cela nous renvoie au prologue. Au fond, tout le mystère de la Trinité se déploie dans cet événement du côté transpercé. La plaie du côté nous renvoie à l'amour surabondant du Père, l'amour miséricordieux, qui se révèle dans son Fils immolé et en même temps qui se communique dans le don de l'Esprit-Saint et qui fait que nous recevons tout de ce Fils, grâce sur grâce, comme dit Saint-Jean. Nous avons contemplé sa gloire. Au tabord, oui, mais sur la croix, nous avons contemplé la gloire du Fils premier-né qui nous livre de son cœur transpercé la surabondance de l'amour du Père dans les fleuves d'eau vive de l'Esprit-Saint. Et puis je dirais, Jean, donc, c'est aussi le témoin de la résurrection, précisément lui qui a le premier vu la vie jaillir de la mort,
Il a été aussi

le premier à croire à la résurrection le jour de Pâques, parmi les apôtres. Et il a été témoin, avec les 10 apôtres au Cénacle, de la première grande apparition du Christ ressuscité, où Jésus se manifeste en montrant précisément les plaies de sa passion, comme il l'a fait ici à Paray-le-Monial, aussi à Marguerite Marie. Il y a plusieurs représentations, plusieurs manières pour Jésus de se manifester, de manifester l'amour brûlant de son cœur, mais en particulier ici à Paray-le-Monial, et ceci a été représenté dans la fresque de la Visitation, Jésus est apparu à plusieurs reprises avec ses 5 plaies qui brillaient comme 5 soleils, et notamment la plaie de son cœur qui était comme une fournaise ardente d'amour. Et on peut penser que cette manifestation nous renvoie à l'événement de Pâques et du 8e jour après Pâques, où Jésus s'est manifesté ressuscité, mais avec les stigmates de sa passion, mais stigmates qui n'étaient pas le lieu de l'accablement des disciples, mais plutôt de leur guérison, parce que précisément, ils étaient tout remplis de cet amour miséricordieux, de cet amour fort comme la mort, de cet amour vainqueur, invincible, qui par-delà le péché, par-delà les morts, la mort, venait apporter aux apôtres la consolation de Dieu. On peut s'imaginer comment Jésus aurait pu se manifester aux apôtres. Ces apôtres, il les avait choisis entre tous. Il les avait formés pendant 3 ans. Il leur avait annoncé à 3 reprises sa passion et sa résurrection. Et les apôtres avaient prétendu qu'ils étaient prêts à tout donner pour lui. Pierre, Thomas, finalement les autres même, était prêt à aller à Jérusalem et mourir avec lui. Et finalement, au moment voulu, au moment de sa passion, eh bien, on pourrait dire que le premier acte collégial des apôtres, ça a été la collégialité de la fuite au Jardin des Oliviers. Et non seulement ça, mais lorsque les femmes, les saintes femmes ont été au tombeau et qu'elles ont vu les anges et finalement le Christ ressuscité, et qu'elles ont venu apporter la nouvelle aux apôtres, non seulement les apôtres ont déserté au moment de la passion, mais ils ne croient pas à la résurrection. Alors on pourrait imaginer que Jésus, leur apparaissant, leur fasse des reproches. Comme peut-être vous, ou en tout cas moi, nous l'aurions fait à sa place. À quoi ça sert de vous faire 537 enseignements, ou 849, et 45 000 miracles, si finalement vous doutez de tout, et de mes paroles? Eh bien non, Jésus leur apporte le pardon, la paix soit avec vous. La seule parole qu'il a à leur donner, c'est une parole de consolation. Et non seulement ça, mais il leur confie sa mission, comme le Père m'a envoyé, moi aussi je vous envoie. Et il souffle sur eux, en leur donnant précisément le pouvoir de remettre les péchés. Le comble de la miséricorde de Dieu, c'est de confier à des pécheurs la mission de remettre les péchés. La définition du prêtre, selon le message de la divine miséricorde et selon Jean-Paul II, au fond, c'est un homme, un pauvre type, à qui Dieu fait miséricorde pour montrer à tous qu'il est miséricorde et pour en faire un instrument de sa miséricorde. Voyez, c'est comme ça que Jean-Paul II présentait le sacerdoce dans sa lettre au prêtre de l'an 2000, écrite du Cénacle. Jean-Paul II qui était tout pétri du message de Sœur Faustine. Mais ce qui est vrai du prêtre, c'est vrai aussi de chaque chrétien. Dans les eaux du baptême, chaque chrétien est un, excusez-moi de vous dire ça, mais un pauvre type à qui Dieu fait miséricorde pour montrer à tous qu'il est miséricorde et pour en faire un instrument de sa miséricorde pour le monde. L'Église naît du pardon de Dieu et donc elle est née pour donner le pardon de Dieu, pour être instrument de la miséricorde, sacrement de la miséricorde de Dieu pour le monde. C'est ça le sacerdoce commun des fidèles, c'est de s'offrir et de rendre témoignage, s'offrir à la miséricorde pour le monde et de rendre témoignage de cette miséricorde pour le monde. Et donc, voyez combien le message de Sœur Faustine n'est qu'un déploiement de l'évangile de Jean, et ceci particulièrement alors le 8e jour après Pâques, où Jésus se manifeste à Thomas, et où il donne à Thomas le signe demandé. Il semble qu'un jour Jésus a dit à Faustine, demande-moi un signe. Et Faustine a répondu, non, je ne voudrais pas te mettre à l'épreuve d'ici, demande-moi un signe, car ma miséricorde se manifeste davantage en te donnant un signe qu'en ne t'en donnant pas. Et c'est vraiment ce qui s'est passé avec Thomas. C'est vrai qu'il aurait fallu que Thomas, comme chacun de nous, puisse croire sans avoir vu. Mais Dieu, dans sa miséricorde, a permis que Thomas ne soit pas là le jour de Pâques pour pouvoir donner à son apôtre incrédule le signe qu'il lui a demandé et manifester ainsi la surabondance de son amour pour lui, l'amour brûlant de son cœur. Et selon l'évangile de Jean, donc Thomas a été invité à poser la main dans la plaie du cœur de Jésus. Alors, c'est vrai que nous ne savons pas s'il l'a fait ou pas. Selon la tradition orientale, Thomas l'a fait. Il a touché la plaie du cœur du Christ. Et les orientaux sont émerveillés de ce que sa main n'ait pas été brûlée par le contact de la divinité. Mais ce toucher de la plaie de Jésus a été le lieu de la conversion de Thomas. Il est passé de la tête au cœur. Il s'est converti et il a confessé, il a adoré la divinité du Christ dans son humanité.
C'est d'autant plus bouleversant que là encore, on peut penser que ces plaies, hein, que Jésus manifeste à ses apôtres sont vraiment l'expression de leur amour, de son amour pour eux. Hein, si, comme saint Thomas d'Aquin, on peut comprendre que Jésus a plus souffert par ses amis que par tout le reste, parce que finalement, on ne souffre vraiment que par ceux qu'on aime. C'est vrai. Parce que quand vous aimez, vous avez le cœur vulnérable. Une petite piqûre d'épingle peut faire plus mal, hein, quand elle vous vient de quelqu'un que vous aimez particulièrement, qu'un coup de fouet donné par un inconnu. Parce que finalement, ça vous touche au centre même de votre être, justement, précisément dans votre cœur. Le fouet n'atteint que le corps, mais la piqûre d'épingle de votre ami, ou de votre époux, de votre parent, de vos enfants, vous touche au cœur. Et donc, on peut comprendre qu'effectivement, Jésus a plus souffert par ses amis, et cette souffrance est exprimée à travers ses plaies glorieuses, justement. Mais elles ne sont pas, ces plaies, le lieu d'un accablement, mais plutôt au contraire, le lieu, justement, d'une conversion à l'amour. Et cette conversion a été si grande chez Thomas que la tradition nous relate qu'il aurait été jusqu'en Inde porter l'évangile, et finalement, à l'image du maître lui-même, il aurait été transpercé par une lance. Il serait devenu une icône vivante de l'amour miséricordieux. Hein, comme Jean-Paul II, hein, qui a été choisi pour porter ce message de la miséricorde au monde, hein, qui a été transpercé, non pas d'une lance, mais d'une balle sur la place Saint-Pierre, et qui a manifesté cette miséricorde du Père en allant visiter son agresseur dans sa prison et en lui manifestant son pardon. Hein, d'une certaine façon, entrer dans l'amour du Christ nous configure au Christ. Hein, le Père Hanner disait que le prêtre, c'est l'homme au cœur transpercé. Mais on pourrait dire le chrétien aussi. Hein, s'il se laisse vraiment aimer, il va finir par devenir image du Christ miséricordieux. Il va être configuré dans les sacrements, dans la prière et finalement dans sa vie, hein, jusqu'à pouvoir, comme le Christ, donner sa vie, hein, pour ceux qui le transpercent. Alors, je voudrais simplement, à ce propos, évoquer aussi l'Apocalypse brièvement. Je n'entre pas dans tous les détails exégétiques, historiques, etc., sur l'identité de Jean, sur le rédacteur de l'Apocalypse, ce n'est pas le propos ici. Mais ce qui est certain, c'est que toute l'Apocalypse n'est que le déploiement, encore une fois, de cet événement central du côté transpercé, dans le temps de l'Église. C'est-à-dire, si l'Apocalypse, c'est justement le déploiement de ce temps de l'Église comme étant le combat, le temps du combat, où l'Église passe par le même chemin par lequel son maître est passé, jusqu'à la venue finalement définitive du Christ en gloire et les noces éternelles de l'agneau dans la Jérusalem céleste, eh bien, alors on voit bien que l'Église tout entière est configurée à cet agneau vainqueur, mais par les souffrances aussi de la croix, le paradoxe de la croix comme le signe de la victoire. Et toute l'Apocalypse est encadrée au début par l'évocation de celui qui vient, transpercé comme on l'a contemplé sur la croix, et à la fin par l'évocation de l'eau vive, hein, qui jaillit de son cœur, ce fleuve de vie transparent comme du cristal qui jaillit du trône de Dieu et de l'agneau. Et Jean, hein, nous relate cette invitation, hein, que l'homme de désir s'approche et qu'il reçoive de l'eau de la vie gratuitement et qu'il boive. Hein, c'est la même invitation que dans l'évangile de Jean. Ce fleuve de vie qui jaillit du trône de Dieu et de l'agneau, nous en buvons les arts, en quelque sorte, dans les sacrements et notamment dans l'adoration eucharistique. Et dans tout le livre de l'Apocalypse, le personnage clé, c'est l'agneau, précisément. Même si le mot en grec n'est pas le même que dans l'évangile, c'est bien la même personne dont il s'agit, hein, qui nous symbolise le Christ debout, comme égorgé. Donc, je dirais dans le ciel, hein, le Christ garde pour toujours les stigmates de sa passion. Il est en présence du Père et il révèle l'amour infini du Père. En même temps, il intercède pour l'humanité tout entière et il est déjà le signe de la victoire par-delà les tribulations de l'Église dans le temps de l'histoire. Et à côté de l'agneau, il y a une fois seulement évoqué la figure de la femme au centre de l'Apocalypse, comme image de Marie, d'Israël et de l'Église, hein, la femme qui est dans les douleurs de l'enfantement, précisément parce qu'au pied de la croix, elle a été associée à la passion de son fils, mais qu'elle a donné ainsi naissance à l'humanité nouvelle. Marie, qui est dans le ciel, de même que Jésus conserve les stigmates de sa passion, elle aussi, en quelque sorte, conserve les stigmates de son cœur douloureux et immaculé, mais pour que advienne l'humanité nouvelle, hein, par son intercession incessante. Et donc, on pourrait dire que c'est toujours cet événement central de la passion du Christ, de Marie et de Jean-Pied de la Croix, et du côté transpercé de Jésus, d'où jaillit le fleuve de vie, hein, que Jean nous relate dans l'Apocalypse, comme, au fond, ce qui donne sens à toute l'histoire de l'Église.

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2: Seigneur, mon partage et ma coupe, de toi dépend mon sort. Psaume 15, 5.

Alors aujourd'hui, on va justement commencer en prenant un peu de temps pour revenir sur quelques éléments de contexte pour pouvoir parler utilement des anges et des démons dans l'évangile. C'est important d'essayer de réfléchir et de comprendre dans quel contexte religieux Jésus va arriver et va vivre la confrontation avec le diable et va opérer la révélation à ses fidèles de ce qu'il se passe dans le monde invisible. Donc quelques éléments de contexte sur le judaïsme du Second Temple. C'est un élément, le judaïsme du Second Temple, qui nous échappe beaucoup parce que notre connaissance du judaïsme chez nous catholiques, elle est souvent liée à une connaissance du judaïsme très ancien, puisque nous avons un peu en tête l'imaginaire de la Genèse, des temps de l'installation en Terre Sainte, etc. Donc on a un peu une idée du judaïsme de ces temps-là, avec l'établissement des grandes fêtes, avec quelques éléments des rites, mais finalement on ne connaît pas grand-chose de ce qu'est le judaïsme. On a quelques idées du judaïsme contemporain, mais qui sont chez les catholiques en général circonscrits à quelques clichés. Donc nous, catholiques, nous sommes peu connaisseurs de l'univers juif, et c'est assez dommage, mais c'est comme ça. Donc du coup, ça vaut la peine de réfléchir un tout petit peu à partir de ce qu'est le judaïsme du Second Temple. Donc pour ça, il faut se souvenir que tout se centre sur la question du Second Temple. Donc c'est pas inutile de reprendre la frise chronologique que je vous avais déjà montrée pour essayer de voir un peu, d'avoir un peu en tête tout se dérouler. Donc je rappelle qu'il y a d'abord tout ce temps des patriarches qui est dans les brumes de l'histoire, puis qui peu à peu avance en histoire jusqu'au séjour en Égypte, jusqu'à l'Exode, Moïse. Donc ça, c'est tout ce judaïsme dont je parlais à l'instant, qu'on a l'impression de connaître un petit peu, l'établissement de la loi, quelques éléments rituels basiques, et une théologie liée à la transcendance divine, comme je le rappelais tout à l'heure. Donc une théologie monothéiste extrêmement simpliste, extrêmement stricte, et finalement qui ne veut pas dire trop de choses sur Dieu. Tout ce judaïsme-là se déploie en même temps avec une pensée politique qui est capitale, puisque les Juifs, les Hébreux, sont avant tout un peuple qui se considère de manière donc politique et géopolitique, puisqu'ils vont interagir avec les peuples alentours, et ça va être une société qui va se stabiliser après le passage du désert, et qui va essayer de trouver un système politique. C'est pour ça que les noms des périodes sont des noms de systèmes de gouvernement, puisqu'il y a le système des juges qui vont faire suite à Moïse, et ensuite il va y avoir l'établissement de la monarchie. Et donc dans le judaïsme de cette époque-là, finalement la question centrale est comment pouvons-nous vivre ici-bas dans l'observance de ce que nos pères nous ont transmis, comment pouvons-nous stabiliser notre société par un système politique pérenne qui nous permette d'avoir des relations solides avec les peuples alentours qui eux-mêmes vivent dans des sociétés plus solides que la nôtre. Les Hébreux sont des nomades, ont une société qui est très fragile dans ses constitutions, et donc ils sont confrontés à des systèmes politiques très stables et très anciens chez les peuples alentours, et notamment chez les Égyptiens, bien évidemment. Et donc le passage de l'an 1000, quand il va y avoir l'établissement de la monarchie suite à la demande très forte du peuple qui dit à Dieu, nous voulons un roi. Eh bien, Dieu donc va consentir à offrir la monarchie, c'est comme ça que la Bible le présente, va consentir à offrir la monarchie à ses enfants en leur disant, vous verrez, le roi sera peut-être votre bénédiction au départ, mais il sera forcément votre malédiction, ce que l'histoire ne manquera pas de prouver, puisque je vous le rappelle, il y aura d'abord Saül, le roi qui deviendra fou, David qui lui succédera, qui sera le grand roi, je l'ai mis dans ma carte en valeur comme étant un des personnages centraux, en fait David et Moïse sont les deux personnages principaux de l'Ancien Testament, donc David est la figure stabilisatrice du système politique et de l'établissement de la solidité de l'installation à Jérusalem. Donc David est le point de pivot de l'histoire, puisque c'est lui qui est considéré comme modélisant du Messie. Si on attendra ensuite, pendant des siècles, un Messie jusqu'au Christ, c'est parce qu'on considère que le vrai Messie, le Machiar, celui qui a été oint, c'était David, et donc on attendra le nouveau David.
Donc on est encore dans cette pensée politique qui donc se confronte à la déception du grand schisme, et ensuite on va avoir plus de possibilités de reconstruire les choses avec l'enseignement des prophètes. Donc vous voyez que jusque-là, il n'y avait pas de parole prophétique, donc on était dans quelque chose de très politique. Ensuite on rentre dans une pensée qui sera plus prophétique, et il y aura donc ce moment décisif de la reconstruction du temple après le passage de la captivité à Babylone. Donc je vous remets aussi cette frise sous cette autre forme qui nous permet de voir les choses un peu plus en détail, avec donc l'exil à Babylone, ce passage capital, le temple est détruit, le peuple se retrouve sans texte, avec une tradition exclusivement orale. Il a le désir de s'établir fermement et de pouvoir reconquérir sa connaissance de Dieu. Et donc, le grand désir de ceux qui sont exilés à Babylone est de rebâtir un temple aussitôt qu'ils le pourront. Et ce sera ça, la grande rupture historique positive, pour le coup, la fin de l'exil à Babylone, grâce à l'édit de Cyrus en 538, quand Cyrus renvoie le peuple et tous les peuples déportés à Babylone chez eux, et quand il dit « Je paye pour la reconstruction des temples qui ont été détruits par Nabucodonosor 50 ans plus tôt ». Et donc, c'est ça qui donne lieu à ce texte que je vous présente ici. Alors, on a l'impression qu'il s'agit d'une espèce de d'épi de maïs, mais c'est en fait un rouleau d'argile gravé avec des signes, donc un alphabet cunéiforme, et donc c'est là ce texte qui est conservé désormais au muséum au British Museum de Londres, et c'est en fait une pièce absolument décisive, puisque c'est l'édit de Cyrus, justement, c'est le texte par lequel le roi Cyrus dit je renvoie les peuples chez eux et je souhaite que leur temple soit reconstruit. Et c'est finalement l'entrée du judaïsme dans l'histoire. Jusqu'à présent, jusqu'à ce moment-là, donc jusqu'à la captivité à Babylone, jusqu'à cet épisode-là, tout ce qui précède est de l'ordre de l'histoire fragile. C'est-à-dire que nous n'avons aucune source historique extra-biblique pour à peu près aucun élément de tout ce qui précède le retour d'exil. Alors c'est pour beaucoup de chrétiens quelque chose de très violent que d'entendre ça, j'espère que je ne vous trouble pas trop en vous disant ça, mais c'est la vérité. Les sources historiques concernant les prophètes, les rois, le Royaume-Uni, donc ce qu'on appelle le Royaume-Uni, c'est la période Saül, David, Salomon, les juges, le passage du désert, le séjour en Égypte et les patriarches. Tout cet univers-là, toute cette part de l'histoire appartient à une histoire qui n'est pas étayée par des sources extra-bibliques. Ce qui fait que certains historiens avancent avec un peu de légèreté que tout ça n'est qu'une reconstruction mythologique ou légendaire bâtie après le retour d'exil. Évidemment qu'on ne peut pas être aussi catégorique, mais il ne faut pas non plus être catégorique dans l'autre sens en disant « tout s'est déroulé ainsi puisque la Bible le raconte ». Il y a une grande importance d'accorder une lecture intelligente à la parole de Dieu, en considérant que si Dieu nous dit quelque chose pour notre vie spirituelle et en vue de notre salut, ça n'est pas pour autant que le déroulé biblique tel qu'il se présente à nous est un déroulé strictement historique des choses telles qu'elles se sont passées. Dieu n'a pas pour but que le livre qui le dévoile soit un livre d'histoire. Dieu veut se dire dans un livre spirituel. Il se trouve que le langage de l'Ancien Testament est un langage narratif, puisque vous voyez bien qu'il n'y a pas de théorie divine dans les pages de l'Ancien Testament, contrairement à d'autres traditions religieuses. Nous sommes dans un cadre narratif, puisque c'est ainsi que le juif considère l'apport de son intelligence à la foi, c'est qu'il fait mémoire. C'est ça, la dimension mémorielle est absolument essentielle dans la pensée juive, et donc c'est en faisant mémoire des événements, en faisant mémoire de ce qui s'est passé, qu'on comprend ultimement que Dieu était à l'œuvre. Et donc c'est pour ça que l'Ancien Testament est constitué par une histoire, mais cette histoire est une histoire racontée, une histoire qui dit quelque chose de Dieu, mais qui n'a pas pour but d'être un livre d'histoire au sens scientifique de notre époque. Donc on est face à cet édit de Cyrus dans le moment de l'établissement de l'histoire au sens scientifique, pour le coup, pour nous, dans la révolution considérable qui va avoir lieu pour les Juifs dès lors qu'ils vont rentrer chez eux et construire le temple, notamment à la faveur de la mission d'Esdras.
Donc ce second temple, puisque le premier était le temple bâti par Salomon, ce second temple sera donc reconstruit par Esdras, Néhémie et d'autres, va être le lieu d'établissement du judaïsme qui va perdurer jusqu'au Christ. Alors je vous ai mis ce petit schéma pour voir à quel point le temple va évoluer, et ça a son importance dans tout élément théologique concernant le judaïsme, puisque c'est le lieu essentiel et la révolution idéologique essentielle, puisqu'il y a maintenant un endroit où Dieu habite. Donc vous voyez qu'au départ, sous Ézéchias, donc 700 ans avant le Christ, donc c'est même avant la destruction par Nabucodonosor, hein, ça c'est quasiment le premier temple, donc c'était un tout petit temple sur une esplanade, qui ensuite va devenir beaucoup plus grand après la reconstruction à l'époque grecque, et ensuite dans l'époque grecque on va continuer à l'augmenter, mais la grande révolution du temple, et qui est très importante pour nous, ça va être la construction par Hérode Ier du grand temple de Jérusalem, qui sera en train d'être construit à l'époque de Jésus. Les travaux du temple, c'est ça qu'il faut bien avoir en tête, les travaux du temple vont commencer en moins 20, moins 16 avant le Christ, et vont continuer pendant tout le temps de la mission de Jésus, jusque dans les années 50. Donc vous avez à peu près 70 ans de travaux qui vont être faits parce que c'est une manœuvre politique des Romains qui vont vouloir payer pour les Juifs un temple immense, ce qui permettra de négocier une Pax Romana avec ce peuple remuant. Ça fait partie des choses qui sont racontées par un historien qui s'appelle Flavius Joseph, qui va beaucoup expliquer combien le peuple juif était remuant, générait des guérillas, ne laissait aucune paix aux occupants romains. Et donc il va falloir pour les Romains prendre des mesures radicales pour permettre la paix avec ce peuple. Et plutôt que d'entreprendre des guerres, ils vont, puisqu'il va y avoir des guerres juives d'abord, des combats avec les Romains, finalement ce sera la voie de la politique et de la construction qui va être employée. Et donc, les Romains vont payer un temple, donc là on voit là une vue d'artiste, un temple monstrueux, quelque chose d'absolument gigantesque, qui va prendre une énorme part de la ville de Jérusalem, et qui va engendrer des sacrifices financiers pour tout l'Empire romain. Certains disaient, alors je crois que c'est Pline, ou je sais plus quel historien romain, ou Tacite qui disait « Tout le trésor de Rome est passé dans le temple de Jérusalem ». Donc ça va être la grande manœuvre des Romains, et ils vont faire quelque chose d'énorme. Alors là, j'ai fait un petit schéma qui montre le temple, le premier temple, qui est la base du second temple ancien au moment de la reconstruction par Esdras, et on voit l'ampleur que ça va prendre avec les nouveaux plans par Hérode, avec le parvis des Gentils, la forteresse Antonia, etc. Et donc ça devient une espèce de gigantesque esplanade monstrueuse et indestructible. C'est pour ça qu'il y aura les grandes controverses entre Jésus et les Juifs sur la question du temple, quand Jésus dira « il n'en restera pas pierre sur pierre », c'est qu'en fait ils sont en plein travaux depuis des années et des années, et tout le monde sait qu'on est en train de construire l'édifice le plus important de toute l'histoire. Personne n'imagine qu'un jour ce temple sera détruit, c'est absolument inimaginable. Et donc c'est le lieu d'établissement de la présence de Dieu. Vous voyez qu'il y a un sens théologique derrière qui est très fort, c'est qu'on dit, enfin les Juifs disent, Dieu habite dans le bâtiment le plus solide et le plus grand du monde, donc Dieu est sûr et nous sommes sûrs de notre Dieu. Les Juifs établissent leur foi sur la solidité d'un bâtiment. Et Jésus va leur dire, et si le bâtiment s'effondre, qu'en restera-t-il ? Donc Jésus amène à une révolution idéologique, une révolution de foi que nous, chrétiens, nous devons entendre. Parce que quand Jésus dit ça, il parle aussi de l'Église. Et si l'Église s'effondrait telle qu'on la connaît aujourd'hui, qu'en serait-il de notre foi ? Est-ce que nous arriverions à continuer à croire ? Est-ce que nous avons besoin de l'absolue pérennité des systèmes tels qu'on les connaît ? Ou est-ce que nous avons à l'intérieur de nous-mêmes une conception, une connaissance et une confiance en un Dieu qui nous dépasse parce qu'il est Dieu ? Vous voyez ? Donc c'est une donnée qui est importante parce que, précisément, à l'inverse de ce que je suis en train de dire comme étant une dimension spirituelle et une évolution spirituelle nécessaire,
les juifs de l'époque du Christ ne sont pas dans cette pensée-là. Ils sont arc-boutés sur l'idée d'établir de manière stable et politique la présence de Dieu ici-bas. Vous voyez, au lieu d'élever le cœur vers un Dieu qui nous échappe, les juifs deviennent peu à peu à l'époque de Jésus, à l'époque du Second Temple, donc depuis 500 ans, ils deviennent de plus en plus convaincus qu'on fait descendre Dieu et qu'on l'assoit dans un endroit où quelque part on le maîtrise. Donc, il y a le risque finalement théologique d'un retour à l'idolâtrie, comme on le voyait avec le veau d'or, on construit quelque chose et on dit « Dieu est là et il n'est pas ailleurs ». Et Jésus va avoir comme mission essentielle de montrer que Dieu est dans l'ailleurs précisément, il n'est pas celui qu'on peut enfermer dans un temple, il est l'esprit qui souffle où il veut, il est celui qui dépasse toujours l'humain. Et donc, ce sera, si je vous parle du temple, c'est pour vous montrer que justement, il faut réussir à vivre, et c'est nécessaire pour pouvoir comprendre ce qu'il en est des anges et des démons, il faut faire une sortie de ce qu'on veut enfermer, il faut ouvrir son cœur à une dimension qui nous échappe, qui nous dépasse. Et donc, c'est tout l'enjeu de la théologie angélologique. À l'époque du Christ, par ailleurs, outre la question du temple, il y a la question des mouvements. C'est quelque chose aussi qu'on a du mal à connaître. On lit sans cesse dans les évangiles la présence des sadducéens, des pharisiens, et les esséniens ne sont pas mentionnés, mais on sait qu'ils existent. Alors j'en dis quelques éléments pour que vous ayez bien en tête. Si ça peut vous rester ensuite, c'est pas plus mal, parce que souvent dans les évangiles, quand on entend parler des sadducéens et des pharisiens, on est un petit peu perdu. Donc il faut bien se retenir. Les sadducéens sont un groupe qui est lié au temple. C'est, on dit, et aux sacerdoces, donc c'est probablement, alors on dit qu'ils sont descendants de Sadoc le grand prêtre, mais bon, ça c'est une espèce de provenance mythologique, c'est pas tellement solide sur le plan de l'histoire, mais on dit que c'est un peu un groupe juif attaché au culte au temple. Pour eux, ce qui est essentiel, c'est d'être attaché à cette présence sûre de Dieu, basée sur des transmissions solides, pérennes et simples. Donc la Torah est le seul texte lu, il y a les prophètes qui existent, mais dans une moindre mesure, pour les sadducéens, tous les textes qui sont réputés plus récents, quand bien même en fait ils se trompaient sur l'ordre de rédaction des textes, donc ils croyaient que la Torah était plus ancienne que les prophètes, alors qu'elle a été écrite, mise vraiment par écrit, après les prophètes, mais ça ils ne le savaient pas, c'est bien normal. Mais donc en tout cas ils accordent une importance capitale à Moïse et à la Torah, et surtout, il n'y a pas de vie après la mort et il n'y a pas de doctrine sur ce qui est invisible. Pour les sadducéens, tout ce qui est de l'ordre de la vie mystique, tout ce qui est de l'ordre du merveilleux, tout ce qui est le miracle et tous les signes, etc., ce sont des superstitions. Les sadducéens sont des, on pourrait presque dire, des cartésiens, si on veut. Donc ils ont une espèce de rapport très strict aux faits. Et ils sont très secs dans leur rapport à la foi, puisque Dieu est inconnaissable, intouchable. Il donne le minimum à ceux qui veulent aller vers lui, le minimum pour le suivre, mais le reste est totalement incompréhensible. Et toute personne qui prétendra dire quelque chose sur Dieu au-delà de ce que Dieu dit de lui-même dans la Torah est un menteur et un idolâtre. Donc pour les sadducéens, c'est extrêmement strict. À l'inverse exact des sadducéens, il y a donc les pharisiens, qui, eux, considèrent que ce qui prime, ça n'est pas le culte au temple, ça n'est pas la solidité d'un rapport à une parole fermée, mais c'est plutôt l'action humaine. C'est l'acquisition des mérites, c'est le fait de se rendre conforme aux attentes divines. Donc il y a quelque chose de beaucoup plus, moral, on appellerait ça une orthopraxie, donc un besoin d'agir en fonction d'une injonction divine qui permet de se conformer à l'attente de Dieu. Et donc le rigorisme moral, l'attachement à la loi, sont les deux spécificités pharisiennes qu'on entend souvent dans l'évangile en combat avec Jésus, alors que Jésus vient de ce monde-là. Jésus est un disciple des pharisiens, il est tout à fait baigné dans cette pensée de la loi, sauf que lui, évidemment, va l'excéder. Donc je vous disais tout à l'heure qu'il fallait dépasser la pensée d'un temple qui enferme Dieu ici-bas, c'est exactement le risque des sadducéens, mais il faut aussi dépasser un Dieu qui serait enfermé dans une praxis, dans une pratique, dans une action, et donc ça c'est l'écueil pharisien, hein. Et donc Jésus va toujours lutter sur les deux plans, à la fois contre les sadducéens qui amènent à une tendance finalement idolâtrique dans un enfermement très strict de Dieu,
et aussi lutter contre les pharisiens qui en viennent à être des hypocrites parce qu'ils ont des prétentions légalistes qu'ils sont eux-mêmes incapables de respecter. Et on voit bien que dans ces deux écueils, sadducéens et pharisiens, au passage, nous, catholiques, sommes toujours en danger. On est tous un peu sadducéens ou pharisiens. Chacun d'entre nous, nous avons cette tendance, soit à l'orthodoxie avec les sadducéens, soit à l'orthopraxie avec les pharisiens. Et c'est très important de revenir toujours au centre, d'essayer de se laisser déplacer par le Christ pour être en relation avec Dieu. Puisqu'au final, l'écueil des deux écoles, l'écueil de toute école, est de ne pas laisser de place à une relation, à une véritable interaction avec Dieu, comme je le disais dans le propos introductif. Il faut avoir un cœur d'enfant à l'écoute, être capable d'entendre Dieu qui vient vers nous, et c'est ainsi qu'on laisse les anges cheminer avec nous et nous emporter vers lui. Chez les pharisiens, il y a aussi donc l'importance de la transmission orale et la tradition rabbinique. Donc les rabbins, les commentateurs de la parole, vont livrer au fur et à mesure du temps leurs commentaires qu'on va appeler les targumim, qui sont des gloses en fait, des ajouts au texte qui vont notamment remplir les creux du texte. Les targumim, les midrashim, donc les commentaires de la loi, et la peshitta, etc. Donc tout un tas de textes qui vont se transmettre à côté du texte biblique, mais qui vont avoir une importance capitale pour ce groupe qui considère qu'il y a une avancée de la connaissance de Dieu qui est permise par la réflexion de ceux qui réfléchissent et qui transmettent notamment les préceptes. Hein, donc c'est par la voie préceptuelle qu'il y a une connaissance de Dieu qui se fait. Et puis il y a chez les pharisiens l'importance de l'attente messianique. Donc on voit bien chez Jésus qu'il y a quelque chose de très important de ce côté-là, puisqu'il il laisse entendre et il se laisse appeler le Messie. C'est Jésus lui-même hein, qui fait comprendre qu'il est celui qu'on attendait, alors que dans le monde sadducéen, le Messie n'est pas un sujet. On considère qu'il n'y a pas de retour possible de David, puisque David est secondaire, ce qui compte seul c'est Moïse, et donc il n'y a pas d'idée d'une espèce de surgissement de Dieu dans l'histoire désormais. On doit vivre comme on vit, et de manière sobre et sans attente un peu magique, vous voyez. Et puis enfin, il y a ce groupe des Esséniens, alors il est très important, puisque c'est un groupe qui va avoir une influence très profonde sur le judaïsme de l'époque du Christ, bien qu'il ne soit pas mentionné dans les évangiles, puisque entre l'époque du Christ et la rédaction des évangiles, pour mémoire, les évangiles sont rédigés une quarantaine d'années après la mort et la résurrection du Christ. Entre-temps, les Esséniens auront tout à fait disparu, ce groupe mystique avec des tendances ésotériques qui va notamment beaucoup, beaucoup accorder d'importance aux anges et aux démons. C'est pour ça que je le mentionne ici, c'est parce qu'ils vont apporter tout un tas d'influences, notamment par les écrits qu'on appelle intertestamentaires, dont beaucoup ont été redécouverts ou découverts. Redécouvert parce que beaucoup étaient déjà connus, mais on a découvert certains textes de manière tout à fait originale dans les années 40, hein, en 45, dans la découverte des grottes de Qumran et de Nag Hammadi, donc des endroits où on va découvrir des manuscrits qui sont mis dans des jarres en terre et qui étaient des restes de communautés esséniennes qui étaient allées se cacher pour vivre dans des demeures troglodytiques pendant l'époque romaine, en fait, en résistance à Rome, et notamment au moment de la dernière guerre juive. Et je me rends compte qu'en fait, je ne vous ai pas dit ça, mais c'est une chose essentielle, je reviens un instant sur le temple. La dernière guerre juive, en 66, va engendrer la destruction totale du temple. Et c'est pour ça que quand Jésus disait « ce temple sera détruit », oui, il le sera, et à notre époque, il ne reste plus que le mur des lamentations que vous voyez ici, le mur des lamentations qui correspond à un bout de la fortification. Donc il ne reste absolument plus rien du temple, la cour des femmes, rien du tout. Hein, tout a été absolument rasé, puisque c'est la folie des Romains qui va faire que, face aux Juifs qui vont avoir une résurgence combattante dans les années 60-70, eh bien les Romains qui ont mis tout leur trésor dans le temple vont néanmoins sacrifier le temple. Et ils vont tout détruire, ce qu'ils avaient eu tant de mal à construire, parce qu'il faut absolument faire un sort à ces Juifs insupportables, et ce sera la première grande... Plutôt, on pourrait dire la deuxième après l'époque de Nabucodonosor, mais ce sera en tout cas une immense destruction des Juifs, une véritable Shoah qui aura lieu en 70 avec le massacre systématique de tous les Juifs d'Israël qui vont dès lors essaimer dans le monde, et ils ne reviendront chez eux qu'en 1945, après la Seconde Guerre mondiale, comme vous le savez. Donc c'est quelque
quelque chose d'absolument essentiel et qui est présent à l'esprit des rédacteurs de la Bible, du Nouveau Testament, pardon. Puisque le Nouveau Testament est rédigé à partir des années 70-80, on est après la destruction du Temple et on sait ce qu'il advient du Temple, et donc les paroles de Jésus prennent une résonance toute particulière quand les évangélistes vont mettre par écrit le texte pour raconter les paroles de Jésus. Alors, donc à l'époque du Christ, avant les paroles du Christ, si on veut, quelles sont les doctrines sur les anges et les démons? Donc en fait, on n'avance pas beaucoup depuis l'Ancien Testament, évidemment. Je rappelle qu'il n'y a donc pas de doctrine systématique, mais des évocations narratives. Les textes intertestamentaires gardent le mode du narratif, mais sont dans une tonalité beaucoup plus légendaire. C'est-à-dire qu'on va volontiers parler de manière complètement imaginaire, plus dans un genre qu'on pourrait qualifier d'apocalyptique, et c'est pour ça que l'Apocalypse de Saint Jean sera regardé avec beaucoup de suspicion par les premiers chrétiens, puisque le texte de Saint Jean ressemble furieusement à ces textes-là qui n'ont pas été retenus dans le canon de l'Ancien Testament. On est dans un mode extrêmement suggestif, avec des idées très, très complexes à percevoir, et les anges et les démons sont omniprésents, mais d'une manière... tout à fait imaginaire, quoi. Donc on n'est pas dans une pensée systématique. Donc il n'est pas question de dire les anges sont ainsi, les démons ainsi, etc. Non, on parle des personnages, mais on ne dit pas exactement ce qu'il en est. Ensuite, il y a une grande importance dans ces textes-là du combat contre Satan comme étant le signe du Messie. Donc on a une attente messianique qui se lie à une prévision d'un combat final qui sera annonciateur, ce combat final sera annonciateur de la venue du Messie. Donc on dit beaucoup, notamment dans les testaments des 12 patriarches, que le Messie viendra, et lorsqu'il viendra, il va révéler la place du démon, et il va le chasser et le détruire. Donc ça va être très présent. Donc dans les testaments des 12 patriarches, en fait, il y a 12 testaments qui sont écrits, donc c'est des textes, comme je le disais, des textes poétiques narratifs qui sont écrits pour, qui sont prétendument écrits par les 12 patriarches, c'est-à-dire les 12 tribus d'Israël, Ruben, Siméon, Lévi, Juda, Isachar, Zabulon, Nephtali, etc. Donc les 12 patriarches, chacun parle à sa manière de cette venue du Messie. Donc le combat contre Satan est annoncé. Ça a tout à fait son importance, puisqu'évidemment vous avez en tête que quand Jésus va montrer le démon, va faire des gestes de puissance, va faire des exorcismes, tous ceux qui sont autour de lui et qui connaissent ces textes que nous on a oubliés, tous vont se dire, mais alors c'est bien lui le Messie, on en parlait dans les testaments des 12 patriarches, on en parlait dans l'Apocalypse d'Enoch, on en parlait dans tel et tel texte, et donc c'est tout à fait présent. Il y a ensuite de nombreux témoignages d'exorcisme qui sont faits dans ces textes intertestamentaires et dans des textes autres, donc c'est-à-dire dans des écrits rabbiniques, et puis il y a aussi des récits légendaires, notamment du lien entre les démons et les humains. Donc c'est là où on voit qu'on rentre dans une part tout à fait fictionnelle, et notamment dans le testament de Salomon, où il est question de l'embauche des démons pour la construction du temple. Vous voyez, donc là on est complètement dans quelque chose de légendaire, où on dit Salomon va négocier avec le diable pour que ces démons se soumettent à ses ordres et pour construire le temple. Donc là voilà, on est dans quelque chose qui est tout à fait imaginaire. Et beaucoup de références d'une manière générale à Salomon comme chasseur de démons. Donc Salomon, le fils de David, on est 1000 ans avant Jésus. Salomon, c'est le roi sage auquel on prête toutes les puissances intellectuelles. Et donc les rabbins du temps du Christ et des siècles précédents considèrent que Salomon, connaissant tout, a une espèce de science infuse, même des matières invisibles. Et donc il a une domination sur les démons. C'est pour ça notamment qu'il y a un passage dans l'évangile où Jésus parle de la reine de Saba en disant la reine de Saba a été convertie parce qu'elle a rencontré Salomon, et il y a ici bien plus que Salomon. Et donc pour dans l'imaginaire contemporain du Christ, dire il y a ici plus que Salomon veut dire la puissance de Jésus contre les démons. Ça n'est pas que ça, mais il y a vraiment de ça. Et puis, dans les témoignages d'exorcisme, il y a aussi des textes qui nous parlent de l'exorcisme tel qu'il était pratiqué à l'époque. Donc on n'est pas du tout dans un même cadre que ce que nous on vit dans l'Église catholique, avec l'organisation d'un ministère qui est dévoué à la chasse contre les démons.
mais on est plutôt dans la pratique de médecins ou de thaumaturges itinérants, des espèces de prophètes en fait qui fonctionnent au sein des communautés ou entre les communautés partout en Israël et qui vont agir par principe de médecine sympathique. La médecine sympathique, c'est le grand principe médical qui va perdurer tout au long du Moyen-Âge et surtout de la Renaissance, et qui va encore exister jusque presque jusqu'au XIXe siècle, avec l'idée que les éléments s'attirent les uns les autres, et c'est ce qu'on a beaucoup connu avec la médecine par les pierres précieuses, par exemple, ou avec certaines substances métalliques, en disant, par exemple, que lorsqu'on laisse un bol avec de l'oxyde de fer à côté d'un malade qui souffre de la goutte, eh bien... Le principe de sympathie et d'antipathie va faire que les esprits mauvais qui sont dans le malade vont aller dans le fer, etc. Ça nous fait sourire au XXIe siècle. Néanmoins, et j'y reviendrai dans la dernière conférence, il y a beaucoup de nos contemporains qui sont exactement dans cette pensée-là et dans une pensée très magique finalement de la médecine, puisqu'il y a une idée que la médecine sympathique est quelque chose qui existe encore énormément chez beaucoup de nos contemporains et à mon avis en dépit de la science. Donc ça c'est un grand débat, mais en tout cas dans l'époque juive du Second Temple, l'exorcisme est pratiqué notamment avec des objets. Donc on va utiliser des amulettes, on va utiliser des statuettes et on va utiliser des bols à incantation. Donc ça va être une pratique qui va se perdre totalement, mais qui existait de manière très forte. Donc cette espèce de bol au fond desquels est peinte la figure du démon, et à l'intérieur duquel il y a des formules en hébreu qui sont écrites, et donc le thaumaturge, l'exorciste en fait, utilise le bol soit en faisant du bruit comme un bol tibétain, soit juste en prenant le bol et en lisant les formules, et en y faisant brûler éventuellement de l'encens ou d'autres substances, et ils vont ainsi mettre le démon dans le bol, et ensuite on casse le bol, ou bien on lave le bol, enfin il y a plusieurs pratiques, c'est pas toujours très évident de savoir. En tout cas, voyez, il y a l'alliance entre une parole, un geste et un objet. Ça sera quelque chose de tout à fait présent dans le judaïsme de cette époque-là. Et donc une tendance un peu magique, vous l'avez bien perçu, quelque chose de légèrement superstitieux dans notre rapport à nous, contemporains, à la présence démoniaque. Donc voilà pour les doctrines sur les anges et les démons à l'époque du Christ. Donc finalement... quelque chose d'assez insaisissable, qui n'est pas très neuf par rapport à l'Ancien Testament. Jésus arrive en continuité avec cet univers et il va lui apporter une révolution majeure dans la connaissance et la compréhension qu'on a des anges et des démons. Donc, j'en viens maintenant à parler des évangiles et du monde invisible. Donc il y a d'abord la question de la présence des bons anges. Mais vous voyez, force est de constater que dans les évangiles, c'est une présence qui est assez minime. Alors, j'ai mis quelques événements, quelques éléments. D'abord, bien se rappeler que la rupture essentielle entre le Nouveau Testament et le temps intertestamentaire est qu'on abandonne quasiment complètement le récit légendaire et l'idée d'une parole poétique insaisissable. Il va y avoir une rupture très importante puisque les évangiles vont raconter une histoire. Ça nous paraît une évidence puisque nous lisons les évangiles depuis toujours et c'est ainsi qu'on connaît la vie de Jésus, et donc pour nous c'est tout à fait normal que la parole de Dieu raconte une histoire. Le mode narratif qui était celui de l'Ancien Testament perdure dans le Nouveau, ça nous paraît tout à fait clair. Mais il y a cette révolution, en fait, on n'est pas resté dans le mode narratif qui était celui de l'intertestamentaire, donc des idées complètement mélangées avec entre le réel et le fictionnel, la parole poétique insaisissable et codée, toutes ces choses-là ne sont pas utilisées dans le Nouveau Testament, à l'exclusion notable de l'Apocalypse de Saint Jean. Donc quand Saint Jean écrit son Apocalypse, il emploie, lui, un mode littéraire qui n'est pas celui du reste du Nouveau Testament, mais qui est celui des écrits intertestamentaires. D'où le fait que pendant l'établissement du canon des Écritures, c'est-à-dire dans les trois premiers siècles de l'Église, il va y avoir beaucoup de débats et on va se poser la question de la canonicité du texte de Saint Jean. On va se demander, mais est-ce que il est véritablement parole de Dieu, ce texte? Mais donc les évangiles sont des récits réalistes, des textes factuels. On en a notamment la démonstration dans l'introduction de l'évangile de Saint-Luc. C'est intéressant de lire que Saint-Luc dit « J'ai entendu parler des histoires, j'en ai lu, et je me suis intéressé aux sources, c'est pourquoi je peux t'écrire, cher Théophile, un texte tout à fait assuré et tout à fait véridique. » Donc il prend le temps, le soin de dire que son mode d'expression n'est pas un mode de transmission spirituelle, mais factuel. Donc il y a une grande sobriété des récits,
Et donc, puisqu'il y a une sobriété des récits, on va peu laisser de place à l'univers invisible, et c'est pourquoi l'univers angélique est très peu présent. Alors on pourrait faire le catalogue de la présence des anges dans les évangiles, mais je trouve pas ça très intéressant. On sait voilà qu'il y a l'annonciation, il y a la mention des anges qui servent le Christ au désert, hein, dans l'évangile de Saint Marc, on reviendra sur ce passage des 40 jours au désert, et puis il y a ça et là Jésus qui parle des anges, des enfants, et puis quelques évocations angéliques, mais qui sont finalement extrêmement peu nombreuses par rapport à tout ce qui se passe dans les textes intertestamentaires. Alors, en revanche, si les anges sont peu mentionnés dans le Nouveau Testament, ce qui est fort mentionné, c'est le diable. Donc le combat de Jésus contre le démon, ça va être un lieu de révélation tout à fait capital. Comme je vous l'ai dit tout à l'heure, c'était attendu, notamment par les pharisiens, et notamment par les écrits intertestamentaires, on sait que le Messie combattra contre le démon, donc Jésus combat contre le démon, pour montrer qu'il est bien le Messie. C'est très net, c'est très évident, Jésus révèle le diable et vient le combattre. Il y a cette dimension combative dans le Nouveau Testament, nous sommes face à un véritable combat cosmique qui se livre entre Dieu et le mauvais, le prince de ce monde qui est combattu par le roi de l'univers, le Christ roi, qui est le nouveau David, le nouveau roi, vous voyez. Il y a ce combat singulier qui commence dès les tout débuts de l'évangile et qui ira jusqu'au terme de l'évangile. On voit notamment chez Saint Jean une insistance sur le combat spirituel et le combat réel entre Jésus et le diable, dans le fait que Saint Jean ne rapporte aucun récit d'exorcisme, mais explique dès le début que la lumière est venue dans les ténèbres. Donc Saint Jean met tout son évangile et son apocalypse sous le signe du combat spirituel du Christ, sans s'encombrer des récits des exorcismes, parce qu'il considère que la réalité spirituelle prime sur les événements narratifs. Ce sera toujours chez Saint Jean une insistance théologique plutôt qu'une insistance narrative, contrairement aux autres évangiles, les trois évangiles qu'on appelle les synoptiques. Alors, on peut regarder un tout petit peu plus en détail, donc les quatre sommaires. Quand on parle chez Saint Marc d'un sommaire, on entend un épisode que c'est un artifice narratif de Saint Marc, c'est qu'il passe d'un épisode fort à un autre par une espèce de, on appelle ça un sommaire, donc c'est une espèce de résumé de ce qui est en train de se passer, et donc c'est un peu une spécificité martienne, les autres évangélistes le font un peu, mais c'est chez lui que c'est le plus prégnant. Donc on voit quatre sommaires qui mentionnent les démons. Le soir après le coucher du soleil, on lui amena tous les malades et les démoniaques, et toute la ville était devant sa porte, etc. Il chassa aussi beaucoup de démons, il ne permettait pas aux démons de parler parce qu'ils le connaissaient. On a ensuite, en 1:39, il alla prêcher dans les synagogues partout les Galilées et il chassa les démons. Et puis ensuite, en 3:7, il guérissait beaucoup de gens, les maladies se jetaient sur lui, tous ceux qui avaient des maladies se jetaient sur lui. Les esprits impurs, quand ils le voyaient, se prosternaient devant lui et ils s'écriaient « Tu es le Fils de Dieu ». Dans ce sommaire, il y a quelque chose de très important sur le mode de confrontation avec le démon. Et puis après, ça passe aux apôtres. Ils chassaient beaucoup de démons et ils oignaient d'huile beaucoup de malades et les guérissaient. Donc ça, c'est les sommaires de chez Saint Marc. Ensuite, il y a les paroles de Jésus, les logia de Jésus, comme on dit, donc des paroles qui résument des domaines de théologie sur le diable. Donc il y a d'abord cette triple tradition qui nous parle de Belzébuth. Donc il y a l'histoire de l'accusation contre Jésus qui agirait par Belzébuth, par Baal-Zébub. Ensuite, il y a la parole de Jésus qui donne la mission aux apôtres d'aller guérir et d'aller chasser les démons. Et puis enfin, il y a cette parole sur la question du démon qui revient dans la maison vide, mais non rangée, ou plutôt non re-remplie de la présence de Dieu. Donc voilà, ça c'était des logas de Jésus. Ensuite, il y a les six récits d'exorcisme. Ces six récits qui sont soit rapportés par deux évangélistes, soit par trois, soit par un seul. Donc le possédé de la synagogue de Capharnaüm, qui est un passage décisif notamment chez Saint Marc, donc la prédication inaugurale à Capharnaüm, cette confrontation d'emblée de Jésus avec le démoniaque, et cette parole du démoniaque qui va dire « Je sais qui tu es le Saint de Dieu ». Ensuite, il y a l'épisode de Gérasa,
Je vais y revenir. Ensuite, l'enfant épileptique, qui est un passage pour le coup qui fait débat chez les exégètes, puisqu'on dit est-ce qu'il s'agit véritablement d'un exorcisme ou bien d'un soin psychiatrique, ou même neurologique, on pourrait dire en l'occurrence, d'un enfant qui souffre d'une crise d'épilepsie. Et puis ensuite, il y a la guérison de la fille de la cananéenne, qui est un autre exorcisme, le démon muet et le sourd bègue qui sont rapportés l'un par Marc et l'autre par Matthieu seulement. Donc ça, c'est pour les... Oui, il n'y a pas non plus pléthore de récits d'exorcisme dans l'Évangile. Hein. Les récits explicites d'exorcisme, ce sont ceux-là. En revanche, il y a une mention sous la forme des sommaires qui est beaucoup plus répandue, puisqu'on a l'air de dire... Enfin, on dit, les évangélistes disent que Jésus chassait beaucoup de démons et les apôtres en faisaient autant. Donc il y a une véritable pratique exorcistique qui est faite par Jésus et les apôtres, ce qui est tout à fait nouveau, qui est une véritable révolution et qui est, une fois de plus, un des signes forts de la qualité messianique du Christ. Alors, j'insiste à présent, brièvement, sur la rencontre de Jésus au désert avec le Satan. Donc ce passage qui est rapporté dans la triple tradition synoptique, très brièvement chez Marc, mais beaucoup plus longuement chez Matthieu et Luc. Donc là, je vous ai mis juste en ce qu'on appelle en synopse, donc face à face, la tradition lucanienne et la tradition mathéenne, qui rapporte l'événement. Ce qui est intéressant, c'est que les paroles du diable ne sont pas mises dans le même ordre chez l'un et l'autre, et donc l'apport théologique n'est pas le même. Il semble que, alors ça fait partie des débats infinis hein, entre les exorcistes, entre les exégètes en l'occurrence, il semble que la tradition précédente soit la tradition mathéenne et que Saint Luc aurait écrit après, mais personne n'est absolument sûr de ce qui se passe. Une chose est sûre, c'est que spirituellement et théologiquement, le propos de Matthieu est plus riche, puisqu'il va laisser à la troisième tentation la question de la prosternation, ce qui explique bien la finale. Jésus lui dit « Arrière Satan, car il est écrit « C'est le Seigneur ton Dieu que tu adoreras et à lui seul tu rendras un culte », alors le diable le quitte. » Alors que chez Saint Luc, c'est moins narrativement, moins satisfaisant, puisque la tentation numéro 3 est la tentation de la chute du haut du temple, bien qu'on puisse en dire quelque chose de spirituel évidemment. Donc en tout cas, cette confrontation de Jésus avec le mauvais, ici je vous ai mis un tableau d'Arcabas qui montre bien cette noirceur d'un côté et la lumière sereine de l'autre, le diable qui se répand avec toute la violence possible pour essayer de déstabiliser le Christ, et à l'inverse, Jésus qui lui reste parfaitement serein et parfaitement impassible devant les suggestions du diable, mais qui ne doivent pour autant pas nous sembler légères. Ça, c'est une chose qui me semble très importante, c'est que ce passage des tentations au désert est un véritable moment décisif pour le Christ. Ça n'est pas qu'une démonstration pour nous, c'est un véritable moment initiatique pour Jésus, puisqu'il a lieu juste après le baptême. Le récit nous est fait alors que personne n'en a été témoin, ce qui prouve que Jésus lui-même a raconté à ses disciples ce qu'il avait vécu dans sa confrontation au moment de sa fragilité. Et c'est ainsi qu'on découvre quelque chose de la tactique du diable. Donc Jésus est tenté sur la faim, sur le fait de sauter du temple, et sur le fait d'observer les royaumes pour en posséder la domination. Vous connaissez ce récit, c'est pour ça que je ne le lis pas en détail, mais donc il y a cette triple tentation. En fait, cette triple tentation, elle renvoie à trois tentations humaines que sont Eros, Thanatos et Hubris. Nous sommes tous, toute notre vie, tentés dans notre humanité sur ces trois lieux-là. Nous avons, quoi qu'il arrive, le désir et le combat qui se jouent sur la question à la fois sexuelle, la question de la violence, et on pourrait dire de la justice, qui est partie liée à la mort, et à la question de l'hubris, qui est quelque chose de l'ordre de l'orgueil, du pouvoir évidemment, et de l'argent. Ce sont les lieux traversés par l'humanité. Et le diable vient chercher Jésus en lui disant « Es-tu bien sûr de vouloir être humain ?» Mais il y a quelque chose à bien comprendre, c'est que le diable vient pointer dans un angle de fragilité du Christ, puisqu'il est au tout début de sa mission, il vient d'être baptisé, d'être plongé dans l'eau, c'est-à-dire, symboliquement, d'être plongé dans l'humanité, bien qu'il soit déjà pleinement humain, hein. Il faut pas tomber dans un écueil d'adoptionnisme au moment du baptême, mais il y a quelque chose
qui vient sur Jésus, il se rend compte en passant ses 40, vous vous souvenez, j'avais dit que 40 jours, 40 semaines, 40 années, c'est toujours le symbole d'une grossesse. Donc Jésus passe d'une vie à l'autre, il est en train d'advenir à son humanité. En plus, il y a une symbolique très forte, puisque selon la tradition, il est baptisé à l'endroit même au Jourdain, qui a été traversé 1200 ans avant lui, par un autre Jésus qui était Josué, celui qui a amené le peuple en Terre Sainte en prenant la suite de Moïse, Moïse qui meurt au désert, Josué, en hébreu ça se dit Yeshua, c'est Jésus, Josué qui fait venir le peuple, et donc ils traversent le Jourdain, puisqu'ils arrivent du désert fatalement, ils doivent passer le Jourdain, et donc la tradition dit que Jésus a été baptisé exactement au même endroit, et lui fait le chemin inverse, alors que le peuple est venu après 40 ans, est arrivé par le Jourdain, Jésus traverse le Jourdain dans l'autre sens pour vivre 40 jours au contact avec l'histoire précédente, au contact avec tout ce qu'est l'humanité, comme s'il faisait une plongée anthropologique totale, il vient se confronter à ce qu'est l'humain dans sa fragilité la plus démunie. Et c'est là, au creux de cette fragilité qu'il choisit d'embrasser, que le diable vient lui proposer de faire un autre chemin. Mais donc voilà qu'on comprend

que nous voyons en étant tout à fait sereins sur le fait qu'elles sont là. Nous sommes des êtres tentés, nous sommes des êtres de tentation, nous n'avons pas peur, mais nous n'avons pas peur parce que nous avons les ressources qui nous permettent de résister. C'est très important quand on essaye de réfléchir à la question du diable et quand on se confronte à ces tactiques, il est très important d'assumer d'abord le fait que nous sommes tentables, tentés. Et le diable est tentant, et il n'y a pas de problème là-dessus. On n'est jamais indifférent aux tentations du diable parce que nous sommes humains. Et si nous refusions les tentations, nous serions alors des anges, ce qui n'est pas le cas. Et donc, je trouve que ce passage de Jésus au désert nous éclaire extrêmement profondément sur notre propre humanité, et il montre sa décision d'être humain jusqu'au bout, d'aller jusque à vivre cette souffrance qui est la nôtre, et qui est notre confrontation ordinaire avec les fragilités inhérentes à notre nature corporelle, vous voyez. Et puis j'insiste pour terminer sur un autre passage de l'évangile qui me tient à cœur parce que c'était le cœur de mon master de théologie, le passage du démoniaque gérasénien. Alors c'est le fameux passage où Jésus chasse le démon en le mettant dans les cochons. Je me rends compte que j'ai préparé un texte qui est à mon avis exagérément complexe. Parce que donc je vous ai mis le texte et ensuite j'ai fait tout un tas d'approfondissements, mais je pense que je vais aller beaucoup plus vite que ce que j'avais prévu, parce que c'est pas nécessaire de creuser aussi loin que ce que je comptais faire. Alors en tout cas d'abord, juste pour faire un rappel, on est donc face à ce texte du chapitre 5 de Saint Marc, qui fait suite immédiatement à la traversée, vous savez, allons de l'autre bord, Jésus qui dit ça à ses disciples, et la tempête qui s'abat sur la barque, la tempête qui sera apaisée. Donc juste pour avoir en tête les éléments de géographie, on est au nord de la Terre Sainte, aux alentours de Magdala quand le chemin commence, et on va à Gerasa, donc vous voyez, c'est la traversée de la mer de Galilée, qu'on appelle autrement le lac de Tibériade. Donc souvenez-vous toujours, parce qu'on oublie souvent, on connaît pas forcément bien la géographie de la Terre Sainte, quand on parle de la mer, en fait on parle du lac de Tibériade. Jamais aucun juif ne va sur la grande mer, sur la mer Méditerranée. C'est une mer maudite, c'est un univers qui n'appartient pas aux juifs, donc il n'est pas question d'y aller. Alors, donc, je vais creuser un peu ce texte, une fois de plus un peu au pas de course, mais c'est juste pour vous faire goûter quelques éléments qui me semblent importants. Donc ils arrivent sur l'autre rive, de l'autre côté de la mer de Galilée, dans le pays des Géraséniens. Alors ça c'est tout un débat sur le mot, parce que Luc, Marc et Matthieu n'emploient pas le même mot, mais peu importe. Comme Jésus sortait de la barque, aussitôt, un homme possédé d'un esprit impur, en fait le texte dit vraiment un homme en esprit impur, s'avança depuis les tombes à sa rencontre. Il habitait dans les tombeaux, et personne ne pouvait plus l'attacher, même avec une chaîne. En effet, on l'avait souvent attaché avec des fers aux pieds et des chaînes, mais il avait rompu les chaînes, brisé les fers, et personne ne pouvait le maîtriser. Le mot « maîtriser » est un mot important ici, c'est « damazo » en grec, qui veut dire « dompter un animal ». C'est le mot qu'on emploie pour soumettre un animal à la volonté humaine, et donc j'ai aussi mis en gras le mot « impur », donc il y a cette idée de bestialité chez cet homme. Il a perdu quelque chose de son humanité, d'autant plus que il est dans les tombeaux, on l'a dit, dans les tombes, dans un endroit impur, et il se blesse avec des pierres. Se blesser avec des pierres, c'est symboliquement très fort pour les juifs, puisque c'est le geste même de la lapidation. Or, qui est lapidé? C'est le païen. C'est celui qui vit en dehors de la communauté, et symboliquement, la lapidation est une manière d'enterrer hors de la vue et de tuer par cette mise sous pierre celui qu'on ne veut plus voir faire partie de la communauté. Quand on est lapidé, on se retrouve, on imagine toujours qu'on se prend 2-3 pierres dans la tête et qu'on tombe et qu'on est mort. En fait, la lapidation, elle va jusqu'au bout, c'est qu'on envoie des pierres sur le cadavre jusqu'à ce qu'on ne puisse plus voir le cadavre. Donc un homme qui se blesse avec des pierres, ça fait écho à cette idée d'être mis à l'extérieur de la communauté. Et voyant Jésus de loin, il accourt, se prosterne devant lui et crie. Là, le verbe qui est employé, qui est un verbe relativement courant, mais qui est tout de même signifiant, c'est le verbe kratzo. Et c'est un verbe qui est employé pour le croassement du corbeau. D'ailleurs, une des théories des linguistes est que il vient d'une onomatopée. Vous voyez, kratzo, ça ressemble au cri du corbeau. Donc c'est une voix animale, un hurlement animal. Et puis, on voit qu'il se prosterne, et chez Saint Marc, le mot prosterner est employé seulement en deux occurrences, donc dans ce texte-ci, et au prétoire, quand il y a les soldats qui se moquent de Jésus et qui se prosternent devant lui, font semblant de se prosterner. Donc c'est le verbe proscuneo qui est employé en revanche chez les autres évangélistes, d'une manière

Beaucoup plus neutre, hein. C'est un verbe qui peut vouloir dire juste se prosterner, mais en tout cas chez saint Marc ça a une connotation très négative, donc on imagine qu'il vient se prosterner devant Jésus d'une manière ironique, il vient faire semblant, et puis il lui crie « Que me veux-tu ?» donc exactement comme dans Marc 1:24, donc la confrontation avec le démoniaque de la synagogue de Capharnaüm, et puis il emploie cette titulature « Fils du Dieu Très-Haut ». Dieu Très-Haut, c'est une formule qui est païenne, qui n'existe pas ailleurs dans les évangiles et dans la Bible que dans la bouche des païens, c'est notamment l'appellation qu'on emploie en parlant de Melchisédek, le grand prêtre du Dieu Très-Haut. C'est une manière de parler de Dieu sans connaître Dieu, hein. C'est une manière pour le païen, d'être soit respectueux d'une divinité qu'il ne connaît pas, soit de dire qu'il n'est pas en relation avec Dieu. Et puis ensuite, je t'adjure par Dieu, ne me tourmente pas. Donc là, c'est le verbe bazanizo, qui est intéressant parce que c'est un verbe qui donne le mot bazanite en français, je sais pas si vous connaissez ça, mais c'est une pierre qu'on appelle la pierre de vérité. C'est la pierre qu'on utilise chez les joailliers pour frotter l'or, et s'il reste une trace dessus, ça prouve que c'est du vrai or. Donc le tourmentement dont il est question ici, le tourment dont il est question, c'est l'idée de torturer pour faire dire la vérité. Donc il dit « Laisse-moi en paix me cacher si on veut, je ne veux pas dire la vérité ». Puisqu'on voit que Jésus lui dit « Quel est ton nom ?» Jésus le harcèle de questions en lui demandant qui il est pour pouvoir le faire partir. Et donc là ensuite il y a ce passage assez terrible en fait avec le « Mon nom est Légion car nous sommes beaucoup » où on voit cette pluralité à l'intérieur de cet homme, on comprend un tourment extrêmement violent qui se vit en lui, quelque chose de tragique et d'anormal, et puis les démons qui disent « Envoie-nous ». Alors le verbe, j'ai mis que c'était le verbe pempo parce que ça pourrait être le verbe apostello qui donne les apôtres, mais là c'est diligente, c'est-à-dire envoie-nous comme par un ordre, mets-nous en mission si on veut. Donc il se met au service du Christ, en tout cas il donne l'impression de dire nous sommes soumis, puisque tu nous as dévoilé, puisque tu sais qui nous sommes, eh bien nous sommes prêts à faire ce que tu nous demandes, et nous te demandons de nous autoriser à aller dans les ports. Ce qui est une manière pour le diable, on a l'impression de s'humilier, vouloir aller dans les cochons, c'est quelque chose de tout à fait humble, ce sont des animaux, donc c'est une manière de dire « je laisse l'humanité en paix, je veux aller dans un animal immonde parce que je ne suis qu'immondice, ne t'inquiète pas, laisse-nous faire ça au Dieu très haut, nous avons confiance en toi ». Vous voyez, une espèce de manière de cirer les pompes de Jésus et de vouloir être... se faire petit, quoi, si on veut. Donc Jésus le permet, ils vont dans les ports, et puis vous connaissez la suite, du haut de la falaise, le troupeau se précipite dans la mer, il y avait environ 2000 ports, et il se noie dans la mer. C'est là où on arrive, exactement au moment de la confrontation entre la tactique du diable et la stratégie de Jésus, puisque le diable arrive à son but. Les gens arrivent, les Géraséniens qui étaient dans leur village, on leur dit « le troupeau de porcs est mort », et on imagine la catastrophe écologique que c'est, 2000 porcs qui sont là dans la mer, c'est un truc affreux. Donc ils arrivent, ils annoncent, ils ont été appelés par ceux qui gardaient les porcs, ils arrivent tous, ils voient le possédé qui est assis, habillé, revenu à la maison, à la raison, lui qui avait eu la légion de démons, ils furent saisis de crainte. Donc ils sont terrifiés. Le diable a fait ce qu'il voulait. Le diable a dit à Jésus « Envoie-nous dans les porcs » comme si c'était pour s'humilier, mais en fait son but était de faire peur et de gagner en effrayant tout le monde. Donc il est très fort, il a réussi à tromper Jésus. Jésus s'est fait avoir, Jésus a cru que le diable se soumettait, il a dit « Oui, très bien, va dans les porcs » et au final, c'est le diable qui gagne parce qu'ils sont complètement terrorisés. Et ceux qui avaient vu tout cela leur racontèrent l'histoire et tout ça, alors ils se mirent à supplier Jésus de quitter leur territoire. Ils deviennent comme les démons, puisque le verbe « supplier », c'était les démons qui disaient ça à Jésus, et eux-mêmes se mettent à supplier Jésus. Donc le diable a gagné, il a contaminé les humains en détruisant leur gagne-pain, il a réussi à faire que Jésus soit chassé de ce territoire. Et donc, on a l'impression qu'on termine sur une tragédie et une victoire démoniaque. Mais c'est là qu'il y a le retournement merveilleux, puisque à son tour, l'ancien démoniaque supplie Jésus, et là il y a le retournement de situation complètement inattendu, puisqu'il dit à Jésus « Emporte-moi avec toi », et Jésus lui dit « Non, toi tu rentres à la maison, tu restes là, et tu es auprès des tiens, et tu annonces ce que le Seigneur a fait pour toi dans sa miséricorde. » Alors l'homme s'en alla, il se mit à proclamer non pas ce qui s'est passé, les porcs et le signe très fort, etc., mais ce que Jésus avait fait pour lui, et tout le monde était dans l'admiration. Thomas Zayn, l'admiration totale, l'action de grâce, et c'est comme ça que Jésus convertit tout le peuple de la Décapole. Vous voyez,
Retournement de situation. Ça, c'est exactement dans ce passage-là qu'est démontré comment Jésus est dans la stratégie alors que le diable est dans la tactique. C'est toute la différence et Dieu gagne toujours. C'est ça que nous disent les évangiles. Et ce qui resplendit de manière unique et indépassable, évidemment, dans la lutte de Jésus contre le diable, c'est la mort du Christ. C'est le moment où lui, mourant sur la croix, arrive à retourner totalement la stratégie démoniaque, puisque le diable, et là c'est très bien montré dans le film de Mel Gibson, on voit le diable, cette figure abominable, mi-homme, mi-femme, qui est là en train de rôder autour de Jésus pendant sa passion, et qui se réjouit de la souffrance, et qui se dit « Voilà, tu voulais faire l'humain, tu voulais venir voir les hommes, regarde ce qu'ils ont fait de toi, tu vas les abandonner, tu vas te rendre compte que qu'ils ne sont pas dignes que tu sois là pour eux, etc. » Et Jésus qui avance, et le diable qui ne voit rien venir, au moment de la mort du Christ, le diable comprend qu'il a tout perdu. La mort du Christ est la revanche de Dieu, est la stratégie divine poussée à son extrême. Il va jusqu'à perdre pour gagner. C'est exactement ce qu'il vient de vivre avec le démoniaque gérasénien. Il est allé jusqu'à être renvoyé pour finalement sauver. Vous voyez, c'est cette logique divine qui renverse toutes les tactiques du diable, et c'est ainsi qu'il agit dans nos propres vies. Dieu consent à l'action du diable dans le monde pour faire resplendir par surcroît son absolue aptitude à faire advenir du mal un bien. L'œuvre de Dieu consiste en cela seul qu'il fait advenir du mal un bien. Et c'est comme ça que Dieu transgresse toujours les tactiques du diable qui sont tellement simples pour lui que Dieu n'en a pas peur. Voilà ce que je voulais vous dire sur le Nouveau Testament. Alors, on pourrait parler de Saint Paul et des quelques paroles qu'il a sur les démons et sur les anges, mais finalement, c'est aussi c'est relativement court et relativement simple. Mais du coup, voilà, c'est surtout ça qu'il faut retenir, c'est ce combat qui prouve la messianité christique et qui prouve que Dieu gagne toujours. Donc, retenons ça. Je vous conseille, si vous avez besoin d'une piste de prière, de réflexion, vraiment de relire les Tentations de Jésus au désert. Ce passage merveilleux qui nous révèle à nous nos propres combats. Regardez en face dans quelle quarantaine vous êtes, quel est le moment de désert dans lequel vous êtes, quel est le moment d'engendrement que vous devez vivre, qu'est-ce que vous espérez, qu'est-ce que vous désirez, et jusqu'où devez-vous aller pour vous confronter au diable, pour prendre les bonnes décisions, pour poser les paroles d'autorité inspirées par Jésus, pour pouvoir avancer face à vos tentations. Soyez très tranquille, Dieu tient toujours ses promesses, c'est toujours Dieu qui gagne. Voilà, à bientôt.

0: Seigneur, tu as voulu l'homme un peu moindre qu'un Dieu, le couronnant de gloire et d'honneur. Psaume 8, 6.
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26e dimanche du temps ordinaire, Évangile de Jésus-Christ selon saint Marc. Gloire à toi, Seigneur. En ce temps-là, Jean, l'un des 12, disait à Jésus, « Maître, nous avons vu quelqu'un expulser les démons en ton nom. Nous l'en avons empêché, car il n'est pas de ceux qui nous suivent. » Jésus répondit, « Ne l'empêchez pas, car celui qui fait un miracle en mon nom ne peut pas aussitôt après mal parler de moi. Celui qui n'est pas contre nous est pour nous. Et celui qui vous donnera un verre d'eau au nom de votre appartenance au Christ, amen, je vous le dis, il ne restera pas sans réponse. Celui qui est un scandale, une occasion de chute pour un seul de ces petits qui croient en moi, mieux vaudrait pour lui qu'on lui attache au cou une de ces meules que tournent les ânes et qu'on le jette à la mer. Et si ta main est pour toi une occasion de chute, coupe-la. Mieux vaut pour toi entrer manchot dans la vie éternelle que de t'en aller dans la géhenne avec tes deux mains, là où le feu ne s'éteint pas. Si ton pied est pour toi une occasion de chute, coupe-le. Mieux vaut pour toi entrer estropié dans la vie éternelle que de t'en aller dans la géhenne avec tes deux pieds. Si ton œil est pour toi une occasion de chute, arrache-le. Mieux vaut pour toi entrer borgne dans le royaume de Dieu que de t'en aller dans la géhenne avec tes deux yeux, là où le ver ne meurt pas et où le feu ne s'éteint pas. » Acclamons la parole de Dieu. Louange à toi, Seigneur Jésus. Eh bien, mes amis, en entendant cet évangile, je me demande dans quel état nous allons arriver au ciel. Borgne, estropié, manchot. Eh bien, dites donc, on va pas être très très joli, hein. Et quand Jésus demande que celui qui n'a jamais péché jette la première pierre et que tout le monde s'en va, ça veut dire qu'aucun d'entre nous n'est indemne. En effet, qui peut affirmer avec certitude que sa main n'a jamais exercé la violence? Que ses pieds l'ont toujours conduit sans détour sur la voie de la sainteté, que au moins une fois dans sa vie, il n'a pas eu un œil concupiscent? Qui pourra affirmer ça sans rire? À ce moment-là, ce serait pire peut-être, il serait orgueilleux, il faudrait lui couper la tête. Donc voilà, nous sommes quand même devant ce que dit Jésus, c'est quand même un peu effrayant. Et puis saint Jacques en rajoute, vous avez entendu dans la deuxième lecture, voilà ce qu'il dit, « Vos vêtements sont mangés aux mythes, vos biens sont pourris. » Aïe, aïe, aïe, aïe, aïe, aïe, aïe. Eh bien, c'est terrible et angoissant, parce que franchement, je ne sais pas comment on peut s'en sortir. Eh bien, oui, on peut s'en sortir, à condition de ne pas se regarder soi-même. C'est vrai que si je me regarde, je me désespère. Je voudrais bien suivre le Christ, je voudrais aimer comme Jésus, je voudrais être saint, mais quand je vois le résultat, je me dis, ben non, c'est pas ça, j'en suis loin, alors faut-il se désespérer? Bien, non. Je crois que l'important, c'est de regarder le Christ. Ce n'est pas se regarder soi-même. Si vous vous regardez vous-même, ben oui, effectivement, vous n'allez pas vous sentir très bien. Vous allez voir, bon, peut-être les fautes que vous avez commises, et vous allez sentir de la culpabilité. Cette culpabilité, c'est peut-être la conscience du péché, et c'est déjà une bonne chose, mais il ne faut pas s'enfermer là-dedans. Il faut sortir de la culpabilité. Ce qui me paraît plus important, c'est la tristesse. La tristesse, vous savez, d'avoir fait de la peine à quelqu'un que l'on aime. Cette tristesse par rapport à Dieu. Dieu qui nous aime et auquel ben, nous avons blessé son cœur tout simplement parce que nous avons péché justement. Nous n'avons pas correspondu à ce qu'il attendait de nous. Vous voyez, je pense que cette tristesse est plus importante. Elle nous fait retourner vers Dieu. La culpabilité nous fait retourner vers nous-mêmes, mais la tristesse nous conduit jusqu'à Dieu. Il y avait cette chanson du chanteur Frédéric May qui parlait à celle qu'il aimait en disant « La blessure que je t'ai infligée a laissé des cicatrices dans mon cœur ». Eh bien, c'est cela, c'est vraiment une blessure d'amour et pas autre chose, parce que sinon, ce n'est pas bon. Il faut lutter contre le mal, certainement, mais il faut surtout œuvrer pour le bien, c'est-à-dire pour l'œuvre de Dieu. Même un verre d'eau, dit Jésus dans l'Évangile. Je vais prendre simplement un exemple de deux qui, effectivement, ont un peu abandonné le Christ. Tout d'abord, Pierre l'a renié, alors qu'il donnait sa vie pour lui, bien sûr, il était sincère. Mais la question n'est pas là, c'est qu'au moment fatidique, il a dit « Je ne connais pas cet homme », il l'a renié.
Et Judas, lui, l'a trahi. Vous allez dire, c'est pire. Mais la question n'est pas la gravité du péché. Je pense que l'un et l'autre vont avoir un comportement différent. L'un va être sauvé, et malheureusement, j'ai peur que l'autre ne le soit pas. J'en sais rien, puisque Dieu n'en a pas parlé, même si Jésus a dit qu'il valait mieux que cet homme ne soit pas né. Pierre, après son péché, quand il revoit Jésus, il se jette à l'eau, il va vers Jésus, il se précipite vers Jésus. Il ne se regarde pas dans son péché qui est désespérant. On voit bien qu'il a pleuré, même qu'il était tout triste après ce péché. Mais il va vers Jésus et il peut entendre Jésus lui dire « Pierre, est-ce que tu m'aimes ?» Alors que Judas, lui, se rend compte du mal qu'il a fait, il se désespère, il se regarde lui-même, il va jeter l'argent auprès des pharisiens qui l'ont payé ou des grands prêtres qui l'ont payé, et puis après il va se pendre. Mais voilà l'erreur. Il ne faut pas se regarder soi-même, frères et sœurs. Il faut regarder le Christ qui nous aime et qui nous relève de tous nos péchés. Amen.

C'est une grande joie de vous retrouver. J'ai eu la chance de pouvoir vous rejoindre depuis la nuit d'avant-hier et de participer à toute la si forte journée de désert hier. Et je sens que dans ce troisième festival marial international, de nombreuses grâces ont été reçues. La Vierge Marie, la présence de Marie. Hier soir, c'était au cours de la veillée, auprès du manteau de Marie. Et nous sentions... Nous sentions que ce morceau de tissu n'est qu'un morceau de tissu, mais que quelque chose du lien de cœur avec la Vierge Marie était contagieux et se transmettait. Et puis... de nombreux enseignements que vous avez reçus durant toutes ces journées. Et puis la louange, la grâce de la louange. Évidemment, aidée par des musiciens de talent et de ferveur. La grâce de la louange, car nous sommes faits pour louer le Seigneur. Et puis, au gré de la liturgie et des enseignements, ce passage de la louange à la plongée dans nos obscurités. Alors ça a été deux journées de miséricorde, je dis deux parce que je crois que ça a commencé depuis vendredi. Ce chemin vers la miséricorde qui est passé pour beaucoup d'entre vous par entrer dans l'obscur, entrer dans la blessure, faire un chemin dans son cœur, qui parfois est un chemin douloureux, quand cela rejoint des moments éprouvants de notre vie, ou aussi quand cela met le doigt sur mon péché. Et ce chemin de miséricorde, vendredi, samedi, beaucoup d'entre vous ont pu recevoir le sacrement du pardon. Beaucoup d'entre vous ont pu, hier après-midi, venir confier quelque chose à la prière des frères. Et quelle grâce! Ces petits groupes de prière, deux, trois qui priaient, quelle grâce! Je crois que c'est tout cela qui fait l'expérience du festival. Et nous sommes au dernier jour, juste avant de célébrer l'Eucharistie. Alors, je t'invite maintenant, en cette dernière matinée, je t'invite à faire mémoire de la manière dont le Seigneur est venu te visiter. Souviens-toi, fais mémoire de ces quatre jours. Des bons moments, des moments d'hésitation, des moments d'épreuve, de tension et des moments de rédemption. Fais mémoire du chemin que le Seigneur a fait dans ta vie en ces quatre jours. Certains parmi vous, au cours de ces quatre jours, ont reçu une grâce sensible du Seigneur. Certains, beaucoup je crois, ont fait une expérience sensible de la présence du Seigneur dans votre vie. Je t'invite à reprendre contact avec cette expérience sensible du Seigneur. Cela est décisif sur le chemin de la fidélité. Je t'invite à rendre grâce, à remercier le Seigneur. Laisse monter de ton cœur un merci et grave dans ta mémoire cette expérience que le Seigneur t'a permis de vivre. Mais je sais que quelques-uns parmi vous ont le sentiment inverse, le sentiment d'être resté de côté. Oui, d'avoir participé avec joie au festival, mais être resté de côté par rapport à la quête existentielle.
peut-être le sentiment de ne pas avoir été entendu. Suis-je passé à côté? Était-ce de ma faute? Le Seigneur m'a-t-il oublié? Ne suis-je pas digne? Alors je voudrais te dire, oui, il est possible de faire l'expérience de l'Esprit-Saint sans le ressentir. Il est possible de n'avoir aucun ressenti alors même que l'Esprit-Saint est à l'œuvre. Et je dirais même, la manière ordinaire de l'Esprit-Saint pour agir, c'est d'agir sans nous le faire sentir. Et si c'est ton cas, que tu as le sentiment d'être au niveau sensible passé à côté, mets ta confiance dans l'action ordinaire de l'Esprit-Saint qui n'a pas besoin de nous le faire sentir pour agir. Et enfin, je sais que certaines et certains parmi vous ont du mal à se prononcer et peut-être tu te sens hésitant en te disant, à certains moments j'ai eu l'impression que c'était pour moi que le Seigneur venait et à d'autres moments tu te dis, non, il ne m'a pas touché en profondeur. Et tu hésites parce que tu as espéré et que tu ne sais pas très bien comment te situer. Je voudrais te dire de la part de Saint Paul. Saint Paul affirme que notre salut est une question d'espérance. Et il le dit de la manière suivante. Nous nous glorifions des tribulations, sachant que la tribulation produit la constance, la vertu éprouvée, et la vertu éprouvée, l'espérance. Si tu sens plutôt l'hésitation dans ton cœur à te prononcer « Le Seigneur est-il venu me visiter ?» je t'invite à entrer dans l'espérance. Et bien sûr, en ces quatre jours, je crois, nous pouvons être attentifs, car beaucoup d'entre vous ont reçu un appel à la prière. Nous avons prié, nous avons loué le Seigneur, nous avons prié dans le silence et nous avons prié par le chapelet. Je t'invite à y être attentif. Remercier le Seigneur. Exprimer à la Mère de Dieu de la reconnaissance pour cet appel à la prière. Et peut-être sur cet appel précis au chapelet. Ensuite, de faire de cet appel, en quittant le parhelmonial, faire du chapelet un chemin de vie. Quelle belle prière! Quelle prière simple! À la portée de chacun et tout spécialement à la portée du plus simple et du plus pauvre. Le chapelet me met en présence de Dieu par l'intercession de Marie. Ainsi, je puis prier dans une église, je puis prier à la pause de midi, je puis prier seul chez moi. Le chapelet, c'est le chemin du cœur. Que faire avec une grâce? Lorsque nous avons reçu une visitation du Seigneur, alors je vous raconte une histoire qui nous est relatée par Thérèse de Lisieux. Thérèse, à cette époque, a 13 ans. On est en janvier-février 1884. Elle a 13 ans, 13 ans et demi. Un jour, c'est un dimanche, Thérèse est à la messe et elle a son missel ouvert dans les mains. Et peut-être pendant l'homélie, elle a une distraction. Et de son missel, il y a une image qui dépasse à travers les pages. Et donc elle ne voit que le coin de cette image. Et que représente cette image? Le Christ en croix. Et donc, que voit-elle dépasser de l'image? La main. La main clouée. Et au lieu que cette distraction
ne mène à rien. Cette distraction entraîne Thérèse dans une contemplation et un acte. Voilà ce qu'elle décrit. Un dimanche, en regardant une photographie de notre Seigneur en croix, je fus frappé par le sang qui tombait d'une de ses mains divines. J'éprouvais une grande peine en voyant ce sang tomber à terre sans que personne ne s'empresse pour le recueillir. Je résolus de me tenir en esprit au pied de la croix pour recueillir la divine rosée qui coulait de ses plaies, comprenant qu'il me faudrait ensuite la répandre sur les âmes. Elle n'a que 13 ans et demi. Et Thérèse, en ce moment d'Eucharistie, en voyant la main du Christ en croix, la compassion entraîne son cœur. En regardant la photographie de la main, je fus frappé par le sang qui tombait à terre sans que personne ne s'empresse de le recueillir. La compassion habite Thérèse à ce moment-là. Et elle se laisse pénétrer par cette image, et plus que par cette image, elle se laisse pénétrer par la présence du Christ. Et alors on voit la sainteté. Je pris la résolution de me tenir en esprit au pied de la croix pour recueillir la divine rosée. Voilà ce que fait Thérèse lorsqu'elle est touchée par la grâce de Dieu. Je pris la résolution. Autrement dit, c'est une décision du cœur. Autrement dit, une mobilisation de sa personnalité. Autrement dit, elle est libre. Elle aurait pu rester passive. Et en fait, elle est réactive, Thérèse. Je résolus de me tenir en esprit au pied de la croix. Et on sent bien que ça n'est pas que le fait de ce moment de l'Eucharistie. En fait, c'est une attitude de vie. Se tenir en esprit au pied de la croix pour recueillir la divine rosée. Et qu'est-ce que ça veut dire, recueillir la divine rosée? Eh bien, ça veut dire qu'elle a conscience d'avoir besoin de ce sang. Ça veut dire quoi? Ça veut dire qu'elle a conscience de ses blessures. Elle a conscience de son péché. Elle a conscience qu'elle ne peut rien par elle-même et que le sang qui coule des plaies du Christ dans ses blessures et dans son péché, c'est ce sang qui lui donne la vie. Je résolus de me tenir en esprit au pied de la croix pour recueillir la divine rosée qui coulait de ses plaies. Je trouve que c'est exactement ce que nous voyons à la tente de l'adoration. Vous avez vu juste à côté, il y a un calvaire, le Christ en croix, et il y a Joseph d'Arimathie, les lèvres collées au côté transpercé du Christ. C'est exactement cette même attitude. Je résolus de me tenir en esprit au pied de la croix du Christ pour recueillir la divine rosée qui coulait de ses plaies. Thérèse, elle connaît ses défauts, elle connaît ses limites, et justement, c'est là qu'elle accueille. Mais elle ne s'arrête pas là, à l'âge de 13 ans. Pourquoi reçoit-elle ce sang? Pour elle, mais elle ajoute, je résolus de me tenir en esprit au pied de la croix pour recevoir la rosée divine, comprenant qu'il me faudrait ensuite la répandre sur les âmes. En fait, elle est en train de recevoir sa vocation d'apôtre. Sa vie est centrée sur les blessures du Christ pour pouvoir ensuite répandre la divine rosée sur les âmes. Pourquoi est-ce qu'elle va pouvoir la répandre? Parce que Jésus se donne. Le Père Michon nous l'a magnifiquement exprimé à l'instant. Dieu
est la bonté qui se donne. Bonum diffusivum sui. Dieu est le bien qui se donne, par nature. Il est en expansion. Il vient vers nous. Il se propage. Et la manière la plus belle dont il nous le montre, c'est dans le côté ouvert du Christ et dans ses plaies sacrées. Le Christ se donne en ce moment-là. Il se donne sur la croix, pour notre vie, pour notre rédemption. Et ce mouvement de don de lui-même, du Christ vers nous, il ne le commence pas sur la croix. Il l'a commencé depuis l'incarnation, au moment où le Verbe prend chair dans le sein de la Vierge Marie. Dès ce moment-là, le Verbe se donne, le Christ se donne, le Fils vient vers nous. Comme dit l'Épître aux Hébreux, « Père, tu m'as donné un corps, alors j'ai dit, me voici, je viens pour faire ta volonté. » Dès le moment de l'incarnation, le Christ se donne. Il se donne à l'incarnation, il se donne au calvaire, et en fait il se donne à chaque instant de sa vie. J'ai beaucoup aimé comment le Père Michon nous le disait à l'instant, en disant « Toute la vie du Christ est une adhésion amoureuse à la volonté de Dieu pour le monde. » Le Christ se donne. Et nous, nous sommes là pour nous donner en retour. C'est notre grand désir de pouvoir faire de notre vie un don pour lui. Mais et la puissance de ce don, Sainte Thérèse d'Avila a chanté la puissance de ce don lorsqu'elle dit « Quelle force renferme ce don ? Il ne peut manquer d'attirer le Tout-Puissant à ne faire qu'un avec notre bassesse. » Thérèse d'Avila ne cesse de chanter ce don de soi. Dieu ne force pas notre volonté. Il prend ce que nous lui donnons, mais il ne se donne pas complètement tant que nous ne nous sommes pas donnés à lui d'une manière absolue. Le Seigneur ne peut agir librement dans une âme que quand il la trouve dégagée de toute créature et toute à lui. Bien sûr, Dieu pourrait s'imposer à nous, nous contraindre. Dieu ne le fait qu'au gré de notre liberté. Et je crois que c'est cela que nous pouvons demander en ce dernier jour. Que nous puissions repartir de Parelmonial avec une volonté libérée, une liberté délivrée. Que nous puissions consentir à cette rencontre d'alliance. Alors Thérèse d'Avila a conscience que en nous, il y a beaucoup de résistance, beaucoup de freins, de lenteur pour réaliser le don de nous-mêmes, ce qui est notre plus cher désir, nous donner. Que de réticence et de lenteur, dit Thérèse d'Avila, nous sommes si lents à faire le don absolu de nous-mêmes que nous n'en finissons pas de nous préparer. Il nous semble que nous donnons tout à Dieu, or nous ne lui donnons que les fruits et les revenus, tandis que nous gardons pour nous le fonds et la propriété. Elle gémit. Nous n'en finissons jamais de faire à Dieu le don absolu de nous-mêmes. Aussi, il ne peut pas nous donner tout d'un coup un tel trésor. Jean-Paul II l'a beaucoup dit, combien la vocation fondamentale de l'homme et de la femme, c'est de se donner. Le chemin du bonheur, c'est le chemin du don de soi. Et comme nous accomplissons le désir le plus cher de notre existence lorsque nous parvenons enfin à entrer dans le don de nous-mêmes. Alors je voudrais vous dire trois qualités du don de soi. Trois qualités. Le don de soi, il est absolu,
indéterminée et souvent renouvelée. Le don de soi, il est absolu. Oui, le don de soi, c'est une désappropriation de moi au profit de l'amour qui veut me pénétrer. Et cette désappropriation se fera sentir douloureusement en raison des attaches qui m'empêchent, qui m'aliènent, en raison aussi de mon péché et en raison des blessures dont j'ai été victime. Le Christ, son don de lui-même est absolu, parfait. Il se donne totalement. Il se donne à moi totalement. Et moi, je suis en chemin vers l'absolu du don de moi-même. Je suis en chemin. Et tant que je ne me donne qu'à moitié, je suis insatisfait. Mon cœur est insatisfait. Car mon existence aspire à se donner totalement. Et Dieu aussi est blessé de ce que je ne me donne que partiellement. Voilà la première qualité du don de soi, c'est d'être absolu. Les saints nous ont précédés, Thérèse d'Avila gémit de ne parvenir à se donner absolument. Ne nous désespérons pas, nous sommes en chemin. Mais nous savons où se situe la réalité, non pas dans la moitié du don de moi-même, mais dans l'absolu du don de moi-même. La deuxième qualité du don de soi, c'est qu'il est indéterminé. Indéterminé, c'est-à-dire, je ne cherche pas à me donner pour obtenir un intérêt particulier. Je me donne pour lui. Sans chercher de retour. Le don de soi est indéterminé, c'est-à-dire un acte purement gratuit, sans chercher à y tirer un avantage personnel. Excusez-moi pour la comparaison, mais il me semble que chez Michael Jackson, une chose qui a tellement touché tant de monde, outre le talent de l'artiste et sa créativité, c'est l'indétermination de ce don de lui-même qui se donnait toute sa vie, en toute chose. Il se brûlait, on peut dire. Évidemment, au début de la vie spirituelle, nous nous donnons, mais nous nous recherchons beaucoup. Ainsi, par exemple, quelqu'un décide d'aller à la messe le dimanche, avec une grande quête esthétique. Il a besoin de la beauté des chants, tant mieux, il est en chemin. Mais tant que je recherche cette esthétique pour satisfaire mes goûts, le don de moi-même n'est pas indéterminé. Deuxième qualité, donc, le don de soi est indéterminé. Troisième qualité, il est souvent renouvelé. Parce que regardez comment ça se passe. Je vais à Paray-le-Monial. Et au cours de ce chemin de conversion, je me donne. Et puis je repars. Et je reprends tout. Notre tendance naturelle, après avoir donné et nous être donné, c'est de reprendre ou de compenser. Non, non, non. Le don de soi, il a besoin d'être souvent renouvelé. Et quand je dis souvent, ça veut dire quotidiennement renouvelé. Et quand je dis quotidiennement, ça veut dire chaque heure, chaque instant, renouvelé. Je crois que c'est cela, notre chemin d'aujourd'hui, de ce dernier jour. Nous allons proposer tout à l'heure à l'Eucharistie, après l'homélie et avant l'offertoire. Nous allons proposer à celles et ceux qui le veulent de pouvoir renouveler un don de nous-mêmes dans l'Eucharistie. Renouveler une offrande de nous-mêmes, de notre vie, de notre histoire, de nos projets, de nos préoccupations, et plus même que renouveler une offrande, nous est
allons être invités tout à l'heure à poser un acte de consécration. Ça n'est pas obligatoire. Personne n'y est obligé. C'est à l'heure du Seigneur, ces choses-là. Mais tu vois, le sens de cet acte de don de soi au Seigneur, à l'amour, le sens de cet acte de consécration, c'est qu'il puisse avoir ces trois qualités du don de soi, d'être absolu, indéterminé et souvent renouvelé. C'est le chemin du don de soi, du don de nous-mêmes, qui est le désir le plus cher de notre cœur profond, car c'est le désir de l'amour, le désir d'aimer et d'être aimé, car c'est aussi le chemin qui nous fait traverser nos blessures, notre péché, nos finitudes, et qui nous fait entrer dans la rédemption. Voilà le manteau de Marie que nous avons touché pendant la veillée hier soir. Ce manteau est là pour nous dire ce chemin du don de nous-mêmes. Laisse ton âme être enveloppée par le manteau de Marie. Demande-lui qu'elle te conduise, puisqu'elle nous précède sur ce chemin du don de nous-mêmes. Demandons-lui qu'à travers la prière du chapelet, elle fasse de nos vies un chemin du don, du service, de la consécration de notre vie à l'amour. Voilà, rendons grâce à la Vierge Marie et préparons-nous à vivre l'Eucharistie et le don de nous-mêmes.

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3: 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Jean 3, 34.

Je prends le thème d'aujourd'hui. On vous a dit « Dieu fait alliance avec l'homme », c'est vrai. Mais je préfère me référer aussi au thème général des sanctuaires pour l'année, qui est cette phrase qu'on a trouvée dans les récits des apparitions de Bernadette, et qui disait « Quand la Vierge me regarde, elle me regarde comme on regarde une personne ». On ne va pas s'intéresser à tous les mots, parce que dans le monde où nous vivons, on vit dans un déluge de paroles. On vit dans une véritable débauche de paroles et les mots ne veulent plus rien dire. Pourquoi ? Parce que je crois que nous souffrons d'un mal qui est beaucoup plus important que la crise économique actuelle, qui est un problème, mais qui est une perte d'être. L'être, c'est la personne. Nous sommes arrivés à tomber dans une nouvelle forme de tour de Babel, qui est que nous allons faire. Nous faisons. Un peu comme la tour de Babel au chapitre 11 de la Bible de la Genèse, où les gens qui gouvernait ce peuple, a dit « Nous allons nous faire un nom, nous allons nous construire une ville, nous allons nous façonner des briques. » Autrement dit, nous allons produire. La grande crise de notre 21e siècle, c'est que nous sommes en perte d'être au profit de la production. Jean-Paul II, notre bien-aimé Jean-Paul II, appelait cela la société de consommation, c'est-à-dire que nous détruisons ce que nous consommons. Et nous oublions tout simplement d'être. Et tous ceux qui ne produisent pas deviennent rapidement marginalisés, qu'ils soient malades, âgés, handicapés, ou qu'ils soient simplement des gens qui sont en surnombre de l'emploi. Mais tout ça, c'est surtout parce que nous perdons notre être. Le monde n'est pas bâti sur le fer, F-A-I-R-E, il est bâti sur l'être. Et nous avons perdu notre lieu. Nous avons perdu ce que nous sommes. Faire, on est toujours capable de faire quelque chose. Ce que nous sommes est beaucoup plus important parce que c'est l'image et la ressemblance de Dieu. Quand la Vierge Marie regardait Bernadette, elle ne la regardait pas comme la petite fille qui habitait dans un des taudis de Lourdes, dont le père avait fait de la prison, dont la mère nettoyait la crasse des autres, puisqu'elle faisait des lessives en se gelant les mains au lavoir en hiver, dont les enfants mouraient tellement de faim qu'ils allaient manger la cire des cierges des églises. La Vierge Marie ne regardait pas Bernadette comme ça. Elle la regardait comme l'enfant choisi par le Père pour une mission. Elle la regardait comme une personne. Non, la Vierge Marie ne regardez pas Bernadette comme quelqu'un de marginal, quelqu'un à qui on fait la charité, mais elle la regardait comme l'enfant bien-aimé du Père. Et il me semble que c'est très important de nous replacer dans ce regard. Qu'est-ce que c'est qu'une personne ? Benoît XVI, dans son encyclique « Dieu est amour »,« Deus est caritas », il dit que l'accent est mis en ce moment sur la personne. Et c'est très important. Nous sommes, chacun d'entre nous, une personne unique. Et Mgr Barthes, qui est un évêque décédé, enfin plutôt il est vivant dans le ciel, il disait toujours « Dieu a fait un rêve sur mon berceau. Est-ce que je vais le réaliser ?» Dieu a fait un rêve sur chacun des berceaux du monde.
Ça veut dire que pour 7 600 000 petits Français avortés, ce rêve de Dieu ne pourra jamais se réaliser. Et que personne, jamais, ne pourra prendre leur place dans le plan rédempteur de Dieu. D'où le drame, la tragédie du cœur du Père. Dieu me regarde, Dieu te regarde. Que tu te trouves moche le matin en te levant, ou que tu trouves que non, tu es pas mal finalement, que tu viennes de perdre ton travail, ou que tu viennes de réussir ton examen, que tu sois handicapé, noir, blanc, jaune, indien, qu'importe. Dieu te regarde comme une personne. Et il y a un cadeau que Dieu veut faire à chacun d'entre vous, à chacun des hommes qu'il a appelés à la vie. C'est ce cadeau de se découvrir, créé à l'image et à la ressemblance de Dieu. C'est cela qui fait notre dignité, c'est cela qui fait que l'homme est à la fois immensément petit et fragile et immensément grand. Voyez, souvent on cite seulement la deuxième partie d'une phrase d'un père de l'Église, le premier évêque de Lyon, saint Irénée, en disant « La gloire de Dieu, c'est l'homme debout ». Et on oublie la première partie qui dit « La gloire de l'homme, c'est la vision de Dieu ». La gloire de l'homme. Le moment où je me reçois de Dieu en tant que personne, c'est quand je le contemple. Comment le contempler? Eh bien, en contemplant la parole. Il y en a beaucoup qui viennent me dire « Sœur Claire, vous êtes une spécialiste de la Bible. Ça me donne des boutons. » Un urticaire géant. Disons que petit à petit, et plus je médite, lis, écrit parce que je la copie, cette Bible, en ce moment j'ai commencé à la Genèse, plus je le fais, plus je découvre que je ne sais rien. Parce que entrer dans la parole de Dieu, c'est faire une triple découverte, mais avec toujours une part de mystère. C'est la beauté de notre Créateur, extraordinaire beauté et gloire, dont la majeure partie me restera toujours voilée jusqu'à ce que je le voie face à face dans l'éternité. Mais c'est aussi la grandeur, la beauté de la personne humaine, créée à l'image et à la ressemblance de Dieu. Et cet extraordinaire plan d'amour pour racheter l'homme. Plan d'amour, contrat d'amour, alliance d'amour que depuis les origines, il ne cesse de nous proposer. C'est cela la contemplation de la parole de Dieu. Il ne s'agit pas de devenir des spécialistes. Il s'agit d'entrer dans un mystère. Dieu est silence. Dieu est silence. Et quand il parle, c'est pour me communiquer son amour. Parce qu'il sait bien que nous avons besoin de mots. Quoique souvent, les choses les plus importantes, il les dise sans vraiment formuler de choses dans le fond de notre cœur qui est son tabernacle. Et voyez-vous, pour chacun d'entre nous, il y a un plan d'amour. On l'a dit souvent ça depuis le début du renouveau, mais j'ai comme l'impression que la notion s'est comme usée. C'est devenu quelque chose qu'on a l'impression de savoir. Ça aussi, j'ai entendu des gens me dire « Oh, cet évangile-là, oui, je connais. » Et cela me rappelle un petit mot amusant, mais plein de profondeur d'un rabbin. Un jour, un jeune disciple venait lui dire « Rabbi, j'ai traversé tout le Talmud. » Le Talmud, c'est le livre, le grand livre d'études des Juifs. Et c'est le mode d'emploi un petit peu de toutes les lois, si vous voulez, qui sont dans la Bible. Alors, Rabbi, j'ai traversé tout le Talmud. Quand on sait ce que ça représente, c'est déjà pas mal.
C'est toute une bibliothèque. Et le rabbin le regarde et lui dit, très bien, très bien. Et est-ce que le Talmud t'a traversé? Il y a toujours cette phrase très importante de Pierre quand il parle dans les Actes des Apôtres,

on peut être comme ces gens qui ont suivi Jésus en Galilée, en Judée, en Samarie, et qui ont eu le cœur transpercé comme la Samaritaine. Venez, il m'a dit tout ce que j'avais fait. C'était pas glorieux, entre parenthèses. Enfin, ça fait rien. Pourquoi ? Parce que cette femme, au bord du puits, eh bien, elle en était à son cinquième mari, et le sixième avec qui elle était, le sixième homme, c'était même pas son mari. Donc, elle était méprisée d'ailleurs, elle venait chercher son eau à midi. Parce que si elle était venue la chercher à l'heure où toutes les femmes de la ville venaient chercher leur eau, eh bien, la pauvre, qu'est-ce qu'elle aurait pris dans la figure ? Oh ben, tu as vu, oh, tu hein, bon. Dans un village, quand il n'y a pas beaucoup de nouvelles, on en fabrique autour du puits. Alors elle venait à midi quand il faisait de la grosse chaleur et elle trouve un jeune juif qui lui dit « Donne-moi à boire ». Là aussi, voyez-vous, tout comme avec la femme adultère, Jésus s'est adressé à une personne. Peu lui importait que la Samaritaine en soit à son sixième homme, qui d'ailleurs n'était pas son mari, parce qu'il avait quelque chose de beaucoup plus important à lui dire. C'est que finalement Dieu l'aimait et lui pardonnait. Et il avait une mission à lui confier, celle de témoin. Pareil avec la femme adultère, qu'une meute d'hommes en colère vient jeter aux pieds de Jésus en falsifiant la loi de Moïse. Moïse nous a dit de lapider ces femmes-là. Ces femmes-là, une masse. D'ailleurs, eux aussi, c'était une meute de mâles en colère. Et Jésus, comme Jésus ne veut pas les mettre en cause, que peut-être le coupable, parce que, excusez-moi d'être cru, le flagrant délit d'adultère, faut être deux. Hein ? Bon, le mal était probablement dans la foule. Jésus n'est pas un dénonciateur, Jésus n'est pas quelqu'un qui force, il laisse la personne prendre ses responsabilités. Donc il écrit par terre, n'importe quoi, j'en sais rien. Jusqu'au moment où il a cette parole extraordinaire, que celui qui n'a jamais péché lui jette la première pierre, et ils en vont tous, à commencer par les plus vieux. Mais c'est bien, ils sont honnêtes. Il faut louer leur honnêteté. Ils s'en vont. Je ne te condamne pas, va et ne pêche plus. La seule personne qui a aimé cette femme-là en ce moment-là, c'est Jésus. Et qui l'a respectée comme une personne. Vous voyez, c'est très beau de voir que Dieu ne s'adresse jamais dans la Bible à une collectivité. Ça, c'est du vocabulaire marxiste. Il n'y a pas de masse devant Dieu. Il n'y a pas de masse indistincte. Il y a des personnes. Abraham, suis-moi. C'est pas ces garçons-là que je veux. Va donc me chercher David. Il est derrière le troupeau. Pierre, suis-moi. C'est toujours une personne. Les alliances sont toujours faites aussi à partir d'une personne ou d'un peuple issu d'une personne avec qui Dieu a fait alliance, c'est-à-dire Jacob quand il devient Israël. Jacob, le talon, qui vient du mot talon. Je ne peux pas tout dire, mais ça devrait vous réveiller quelque chose. Genèse 3, 15. Quand Ève vient d'être séduite, la pauvre, alors que Adam, qui aurait dû être là pour garder la femme et le jardin tout ensemble, comme il en avait reçu le commandement, était peut-être parti chasser les papillons. J'en sais rien, mais il n'était pas là. Vous savez, il y a des péchés par omission qui sont tout aussi dramatiques que des péchés par action. C'est pour ça qu'on s'en confesse. Et Dieu dit au serpent, « Je mettrai la haine entre toi et la femme, la haine. Sa descendance t'écrasera la tête. Avec quoi est-ce qu'on écrase ? Et tu l'atteindras au talon. Le père d'Israël

Israël, peuple messianique, lumière des nations. C'est Yaakov, et Yaakov en hébreu veut dire talon. Et il deviendra Israël, le combattant de Dieu. Car quand Dieu donne une mission, il donne aussi un nom. Et ce nom est personnel. Et ce nom indique une mission. Et c'est très clair dans la Bible, je vous le dis en passant, quand Israël est fidèle à la Torah, c'est Israël, le combattant de Dieu. Quand il est infidèle, eh bien, il devient le Jacob faible, atteignable au talon. Mission égale nom. Mission égale choix personnel. Si vous regardez les quatre évangiles, ils sont tous les quatre différents. Parce que chacun a été touché et a vécu les quatre façons ou quatre façons de rencontrer Jésus qu'il nous offre, non pas pour que nous en fassions des contradictions, mais pour que nous les mettions ensemble pour avoir encore plus le visage du Fils. Comme les deux récits de la Genèse mettent une complémentarité et non pas une opposition. Une personne, Lévi, Matthieu, suis-moi. Je pense qu'il nous faut bien comprendre que Dieu a une mission pour chacun d'entre nous. Et comme il arrive malheureusement que nous ne remplissions pas notre mission ou que nous ne répondions pas à l'appel, eh bien la place reste vide. Même s'il a été élu un 12e apôtre juste avant la Pentecôte, témoin de la résurrection, croyez-vous qu'on a remplacé Judas? Non. Dans le cœur de Dieu, il y a une blessure. C'est la place de Judas qui reste vide. Voyez-vous, ceci est très important parce que cela nous redonne. C'est important que nous retrouvions notre dignité en face de Dieu, quelles que soient nos blessures psychologiques, notre histoire difficile, notre enfance malheureuse, le rejet par notre père, par notre mère. Souvent, nous projetons notre propre malheur, nos propres épreuves, et nous faisons de Dieu une caricature. Alors, je vais vous donner une petite recette. Une petite recette toute simple, qui n'est d'ailleurs pas mienne, que j'ai eue des sœurs de Bethléem. Voyez l'église, c'est beau, ça se complète. Si vous avez des problèmes avec votre père, il y a plein de monde, surtout de nos jours, où nous sommes dans un monde orphelin de père. C'est dramatique, parce que là aussi, pour être vraiment une personne, il faut que nous ayons reçu notre patrimoine, notre héritage. Monseigneur Lustiger, pendant une conférence à la semaine d'évangélisation en 2004, expliquait que celui qui a perdu ses racines ne sait pas où il va. Et un autre proverbe juif dit « Si tu veux savoir où tu vas, commence par apprendre d'où tu viens ». C'est toute la paternité, l'héritage. Et c'est vrai qu'un papa qui n'a pas transmis la vie de Dieu, l'héritage spirituel à son fils, ne l'a pas complètement engendré, voyez-vous. Ça ne suffit pas d'être membre donateur d'une banque de sperme pour engendrer des enfants. C'est toute une vie, et je crois que ça, les femmes le savent plus que les hommes, parce qu'elles portent déjà un enfant pendant 9 mois. Donc il y a déjà toute une expérience. Mais revenons à notre expérience. On peut tous avoir eu un père épouvantable, ça ne veut pas dire que Dieu est un père épouvantable. Et souvent, et ça c'est l'homme, il projette ses propres expériences pour se faire une idée de Dieu. Alors cette petite sœur m'a dit, je vais te donner un moyen, tu vas dans ton coin prière. Vous n'avez pas de coin prière, ben vous allez en faire un. Voilà. Ça va être la première résolution du retour du pèlerinage des Béatitudes. Vous prenez l'évangile selon saint Jean. Et
un bloc-notes. Et vous relevez à la suite tous les versets où Jésus parle de son Abba, de son papa, de son père. Et vous les copiez. Ça fait beaucoup de bien, copier. Ça fait rentrer. Et puis après, vous les priez. Et vous dites à Jésus, fais-moi entrer dans cette relation-là. Parce que le Père vous attend dans cette relation-là. Est-ce que saint Paul n'appelle pas Jésus l'aîné d'une multitude de frères ? Et comme il est bon de pouvoir appeler Dieu notre Père, c'est ce que Jésus veut. Il nous a appris notre Père, c'est la seule prière qu'il nous a appris. Et Jésus nous dit « Je suis la porte ». Mais entrez dans la maison. Et la maison, c'est la maison du Père. Et il veut ça, voyez-vous. Jésus veut. Il l'a dit, je suis venu ramener les enfants dispersés. Le Père a tellement aimé le monde qu'il a envoyé son Fils unique pour que nous soyons des personnes, pour que nous puissions vivre notre identité. Il faut que nous redevenions des fils du Père. Nous le sommes par le baptême, mais souvent cette grâce, elle est comme dormante en nous. Et pourtant, le Père est mon rocher, ma forteresse, dit le psaume. Et Jésus nous dit, le Père est toujours avec moi parce que je fais tout ce qu'il me commande, parce que c'est très important. Alors, la Vierge Marie qui est porteuse du regard de Dieu, voyez-vous, c'est la Vierge Marie porte en elle ce respect de Dieu. Et j'ai envie de dire, elle porte aussi en elle ce désir extraordinaire. En bonne fille d'Israël, on oublie ça souvent. C'est que Marie est tout autant maman de Jésus que fille d'Israël. C'est-à-dire qu'elle porte en elle à l'état maximal l'espérance d'Israël, l'espérance de la rédemption. Marie est une personne à plein, dans le plein sens du terme, puisqu'elle n'a pas en elle une seule compromission avec le péché. Elle n'a pas en elle un seul retour en arrière. Elle n'a pas en elle une seule compromission avec la mort. Marie est toute vie. Marie est le fleuve qui laisse couler librement la source du Père. Elle n'est pas la source. Elle est le fleuve. La source, c'est le Père. C'est important. Marie n'est rien sans son Fils. Hein, c'est important ça. C'est pour ça qu'on a mis les reliques sur le côté hier soir. Et Jésus au centre. Hein ? Faut toujours recentrer les choses sur le Christ. Eh bien le Christ nous dit oui, mais maintenant il faut entrer chez le Père. Vous allez faire cette expérience avec la parole de Dieu. De regarder Jésus parler à son Père, de regarder, d'écouter en profondeur Jésus parler du Père. Et quand j'ai fait cette expérience, je vous le partage très simplement, j'ai dit à Jésus, c'est dans cette relation-là que je veux entrer. Dans cette relation-là. Mon Père, il a été ce qu'il a été. Mais je veux entrer dans cette relation-là, celle que tu as avec ton Père, qui est le Père de toute miséricorde, le Père du salut, le Père de toute la vie, qui est le Père qui m'a engendré avec amour, qui a voulu m'appeler à la vie. Celui-là qui veut, non pas la mort du pécheur, mais qu'il se convertisse et qu'il vive, nous dit Ézéchiel. Voyez, souvent, le monde nous traite comme cette petite fille du chapitre 16 d'Ézéchiel. C'est quelque chose de très émouvant. C'est l'histoire d'Israël, nous dit l'introduction d'Ézéchiel, mais c'est l'histoire de chacun d'entre nous, ou de beaucoup d'entre nous. Hein. Il suffit de faire un peu d'écoute pour se rendre compte que beaucoup ont été malmenés à un moment ou à un autre par la vie et qu'ils ont vécu quelque part dans leur cœur ou dans leur vie, hein, cette expérience terrible, mais extraordinaire,
que nous décrit symboliquement Ézéchiel à son chapitre 16. Je vais vous lire simplement les premiers versets, parce qu'elle est, pour tout être humain, je pense. Voilà ce que nous dit le prophète Ézéchiel au moment de l'exil et au moment où Israël a bien des problèmes à exister et à garder la tradition et à rester fidèle et à revenir de l'idolâtrie. Il y a plein de choses qui se passent du temps d'Ézéchiel. Ézéchiel lui-même est un déporté. Donc, il n'a pas la vie tellement drôle. Or, voilà ce que le Seigneur lui fait dire. Il dira, voici les paroles du Seigneur pour Jérusalem. Le pays de tes ancêtres, c'est Canaan, c'était le lieu de l'idolâtrie. Tu es né là-bas, ton père était un Amorite, ta mère une Hittite. Le jour où tu es né, personne n'a coupé ton cordon. On ne t'a pas lavé dans l'eau pour te rendre pur. On ne t'a pas frotté avec du sel. On ne t'a pas enveloppé dans les langes. Personne ne t'a regardé avec amour pour te donner tous ses soins. Personne n'a eu pitié de toi. Au contraire, on t'a jeté par terre le jour de ta naissance parce qu'on avait du dégoût pour toi. Je suis passé près de toi. Je t'ai vu en train de t'agiter dans ton sang. Malgré le sang qui te couvrait, je t'ai dit « Vie ! Vie !» C'est fabuleux, ça. Parce que, là, c'est symbolique, hein. Mais nous sommes tous à un moment de notre vie, hein. D'abord parce que nous sommes pécheurs. Même si le monde d'aujourd'hui a beaucoup de mal à accepter la notion du péché, c'est pour ça que les confessionnaux se vident. À certains endroits, c'est le contraire, hein. Mais pourquoi ? Ah non, non, non. Tout va bien, moi je suis quelqu'un de bien, je ne veux pas me culpabiliser. Et Dieu nous dit, tu étais couverte de sang, on ne t'a même pas lavé, on ne t'a pas purifié, on ne t'a pas nettoyé, on ne t'a pas aimé. Et moi je suis passé par là et je t'ai vu et je t'ai dit, vis. Qu'est-ce que ça veut dire? Ça veut dire que quel que soit ce que nous avons fait, quelles que soient les impuretés, le Seigneur nous offre toujours une possibilité de revenir, de vivre. De vivre. Croyez que la Samaritaine, elle vivait? Non. Elle était rendue en esclavage. Elle était rendue dans l'esclavage de, du sexe, probablement. Et puis, de chute en chute, elle avait perdu les forces de se relever. Et de mépris en mépris, personne ne l'avait aidée à se relever. Et puis voilà, il fallait que ce soit Jésus au bord du puits qui la relève. Et tous dans notre vie, ou la majorité des hommes, nous sommes passés par ces moments où nous avons croulé. Peut-être sous le poids du péché. Je ne parle pas du poids de la souffrance, ça c'est autre chose. Mais du poids du péché. Ou du poids de notre héritage. Ou du poids des choses qu'on nous a fait vivre. Et Dieu passe et dit, moi je t'aime, vis. Et de cette petite fille, Dieu fera son peuple choisi. Comme cette petite bergère de rien du tout qui vivait dans les taudis du cachot. Et qu'est-ce qui aurait pu imaginer à l'époque que cette petite fille, que les reliques de cette petite fille se promèneraient dans la crypte de Lourdes et seraient vénérées et que son honte franchirait les siècles? Qui aurait pu imaginer que cette petite asthmatique malade serait choisie pour une mission, serait choisie pour être l'instrument de la conversion de millions de personnes dans le monde. C'est impressionnant quand vous voyez le nombre de personnes qui est passé par là, ici, depuis 150 ans. Vous voyez,
Souvent, on entend les gens dire « Oh non, moi, vous savez, je suis trop petit, trop limité. Oh, je ne peux pas lire la parole de Dieu parce que, vous savez, je ne comprends pas. Oh, vous savez... » Mais alors, est-ce que le baptême que tu as reçu, où la Trinité est venue habiter en toi et faire en toi son temple, est-ce que cela, tu le fais fructifier? Ou est-ce que tu le laisses dormir quelque part en toi? Une plante, un grain de blé, ça ne peut germer que si il y a de l'eau, de la terre. Est-ce que nous sommes à notre place, nous que Dieu aime et à qui Dieu veut confier une mission? Est-ce que nous nous sommes posé la question: Seigneur, que veux-tu de moi? C'est la question que tout homme devrait se poser. On se pose bien la question d'une carrière. On prend même des années et des années d'école pour s'assurer une carrière. Là aussi, je reviens à ce que je disais, nous sommes pris par le faire. F-A-I-R-E, la productivité. Mais combien d'entre nous s'asseyent et disent « Seigneur, que veux-tu que je fasse ?» Et si vous êtes retraité, priez l'Esprit-Saint le matin et dire « Seigneur, que veux-tu que je fasse de cette journée-ci, qui est ta journée, qui t'appartient ?» Voyez-vous, il y a, et le Seigneur a besoin de nous, il a besoin de chaque chrétien à travers le monde. Parce que le chrétien, comme tout homme d'ailleurs, ne trouvera sa vraie dignité et sa vraie dimension que s'il retrouve sa racine en Dieu comme fils du Père, que s'il retrouve sa véritable dimension d'être créé à l'image et à la ressemblance de Dieu. Et nous avons perdu cette dimension. Vous voyez, si par exemple tant de nos enfants vont dans les sectes, parlons-en, ou dans les spiritualités extrêmes orientales, c'est parce que nous avons perdu la grandeur de notre baptême. Alors, et non seulement nous l'avons perdu pour nous-mêmes, mais nous ne l'avons pas transmise, ce qui fait que nos enfants qui ont soif de Dieu, eh bien, ils cherchent ailleurs. Dieu a besoin de chaque baptisé, qu'il considère précieusement comme une personne et surtout à qui il veut confier une mission qui n'est pas celle de son voisin, ni celle de l'autre personne de la paroisse. À nous, chacun là où nous sommes, la mission de la prière, la mission de méditer la parole, la mission d'agir. Hein, n'oublions pas que la mission des laïcs est de sanctifier la création par leur travail et leur action. C'est cela que Dieu nous a dit à la Genèse. La mission du laïc dans l'Église est de sanctifier le travail et son entourage par sa prière et toute sa vie. Et là, Dieu a besoin de chaque baptisé, mais de chaque homme. Voyez-vous, tout à l'heure, à l'accueil, il y avait une dame qui est venue me voir en me disant « C'est épouvantable ce qu'on vit. Il n'y a plus de vocation, il n'y a plus ceci, il n'y a plus cela, et puis etc. » Et alors elle me faisait la litanie d'Antenne 2 plus TF1 plus FR3 plus M6, enfin il y avait toutes les nouvelles. Alors je me suis dit, Dieu avait pourtant pas promis de ne pas faire tomber un déluge, mais je suis prise dessous. Bon, j'ai essayé de rester optimiste quand même, hein. Mais je dis, mais madame, ça fait des années que tout ça se préparait. Ça fait des années que, si vous voulez, nous avons perdu, nous, Église, tous, le sens de l'urgence du salut qui est l'affaire de chaque chrétien.
l'urgence du salut. Dans les Lamentations de Jérémie, il est écrit « Nos petits-enfants ont faim et personne ne leur donne du pain ». Dans le prophète Amos, il est écrit qu'un jour, Dieu enverrait sur le monde une famine qui ne serait pas une famine de pain et une soif qui ne serait pas une soif d'eau, mais une soif et une faim de la parole de Dieu, et on la chercherait de l'Orient et à l'Occident, on ne la trouvera pas. Est-ce que vous voulez que ça nous arrive ? Non, mais nous devons tout faire pour que cela n'arrive pas, et pour ça, Dieu a besoin de chacun de ses baptisés. Dieu a fait alliance avec chacun de ses baptisés. Vous voyez, c'est très important cette dimension du baptême. Souvent, on va baptiser un petit enfant, on dit « Oh, comme c'est mignon, il est devenu fils de Dieu ». C'est vrai que c'est beau. C'est vrai, c'est magnifique. Mais on oublie de dire que par le baptême, il est entré dans l'alliance. Que cette alliance qui fait qu'il est partenaire de Dieu, partenaire de Dieu, il y a un contrat et des responsabilités. Dans les deux sens. C'est pour ça que l'Église, qui n'est pas du tout, elle ne veut pas du tout conditionner les jeunes. Mon Dieu, combien on l'a accusé de péché. Mais l'Église demande aux parents, devant tout le monde, de prendre l'engagement d'élever leurs enfants dans la foi catholique. C'est simplement parce qu'ils ont contracté, au nom de leur bébé, une alliance avec Dieu par le biais du baptême. Et quand on contracte une alliance avec Dieu, ça veut dire qu'on est deux. Dieu et l'homme. Et que cette alliance, elle est personnelle. Lisez votre Bible, je fais exprès de ne pas tout vous dire pour que vous alliez voir. Hein. C'est important d'aller voir. Et que la parole de Dieu soit votre nourriture. Quand je dis la parole de Dieu, c'est toute la Bible. Vous trouverez toujours une alliance avec toujours, hein, toujours un signe et un contrat. Regardez, quand c'était Adam et Ève, le signe c'était l'arbre. Le contrat c'était croissez, multipliez, tu ne mangeras pas du fruit de cet arbre. Pardon, tu peux manger tous les fruits sauf celui-là. Il y avait un contrat. Avec Abraham, il y avait un contrat. Marche en ma présence et sois parfait. Et je rendrai tes enfants plus nombreux que les étoiles, etc. Avec Noé, il y avait un contrat. Excusez-moi, j'en ai sauté un. Vous irez voir chapitre 9 de la Genèse. Avec Abraham, il y en avait un. Avec Moïse, il y en avait un. Le contrat, c'est les commandements. Benoît XVI nous dit... Les commandements ne sont pas un fardeau, mais les balises d'une vie réussie. Pour ça, évidemment, il faut les connaître. Mais qui d'entre nous prendrait le volant de sa voiture sans connaître le code de la route ? Attention les dégâts, il faudrait apprendre à monter aux arbres. Et pourtant, nous faisons notre vie chrétienne au petit bonheur, la chance, sans connaître la parole de Dieu, sans connaître le code de la route. Et le code de la route, c'est la parole de Dieu, de la Genèse jusqu'à l'Apocalypse, tout compris, avec la prière extraordinaire qui est valable pour Israël et pour tous les chrétiens, qui sont les psaumes. Pensez donc, quand vous priez les psaumes, que vous priez en union avec Israël et tous les chrétiens, depuis toujours. Extraordinaire. Dieu fait une alliance avec un contrat. Mais nous, on aimerait bien avoir le gâteau, le beurre et l'argent du beurre. Et ça ne marche pas comme ça avec Dieu. Parce que lui, Dieu, il se donne entièrement. Lui, Dieu, il nous donne tout. Il nous donne la vie, le mouvement, l'être. Dieu, lui, il nous donne tout ce qui nous est nécessaire pour vivre. Il nous donne toute la création. Il nous donne tous les animaux. Il nous donne tout ça. Dieu, il a tout donné.
tout. Et il nous demande en retour d'être heureux avec lui. Mais que ce bonheur, c'est pas Star Academy ou c'est pas Michael Jackson, il faut prier pour le repos de son âme. Ce bonheur, c'est un chemin qui n'est pas facile, mais qui est le seul chemin dont vous êtes sûr qu'il mène à la vie éternelle. Et quand nous avons pris tellement de temps à travailler avec notre carrière, pour notre carrière, il faudrait comparer avec le temps que nous mettons pour préparer notre vie éternelle qui, elle, risque de durer beaucoup plus longtemps. Ah, mais ce sont des choses simples. Mais voyez-vous, nous sommes dans une telle confusion mentale de nos jours. Et il y a une raison très simple à ça. Les mots ont perdu leur sens. Le seul qui puisse donner du sens à nos paroles, c'est la parole éternelle du Dieu vivant. À partir du moment où nous nous coupons de la parole, nos paroles se vident. Jérémie nous dit, au chapitre 2, « Malheur, ils m'ont quitté, moi la source d'eau vive, pour se creuser des citernes lézardées qui ne tiennent pas l'eau. » Nous sommes des disciples du Verbe de Dieu, de la parole de Dieu. Un des partages les plus magnifiques que Dieu nous ait fait, c'est celui de la parole. Avec la parole, nous pouvons communiquer. Mais nous pouvons communiquer à une condition, c'est que nous restions branchés sur la parole éternelle du Dieu vivant. C'est seulement comme ça que nous arrêterons de chatter sur nos ordinateurs. Vous savez, l'ordinateur, si vous regardez ça de près, c'est la tour de Babel 2009 et suivant. C'est-à-dire que l'homme n'a jamais été aussi seul en ayant ce qu'il pense être des milliers d'amis sur Facebook. N'importe quoi. Chez moi, dans les Vosges, on dit qu'avant de dire qu'on peut connaître une personne et l'appeler son ami, il faut avoir mangé un kilo de sel avec. Ça veut dire que l'amitié comme l'amour, ça prend du temps à se construire. L'amitié comme l'amour avec Dieu, ça prend du temps à se construire. L'amitié comme l'amour avec un être humain, ça prend du temps pour se construire. Et que nous ne pouvons pas faire l'économie du temps, car Dieu ne fait pas l'économie du temps avec nous, regardez. Quelquefois on se dit, et Saint-Pierre se le disait il y a 2000 ans, mais enfin Dieu tarde. Non, Saint-Pierre dit non, il ne tarde pas, il veut vous faire miséricorde pour que le plus possible soit sauvé. Et pour de toute façon, pour Dieu, 1000 ans, c'est comme un jour, parce qu'il est éternel. Mais Dieu, lui, il persévère à tout nous donner. Il persévère à nous appeler par notre nom. Il persévère à nous offrir des alliances personnelles. Il persévère à guider son Église. Il persévère à tenir l'humanité à bout de bras malgré la cascade d'horreur qu'il y a dans la réponse de l'humanité, y compris le déni total. Dieu nous appelle aujourd'hui. Dieu a appelé il y a 3000 ans. Il a appelé Adam, il a appelé Abraham, il a appelé Noé, il les a appelés. Et notre histoire est faite de ces hommes qui ont dit oui, qui ont accepté la mission, qui parfois, comme Jérémie, disaient « je suis trop petit ». Ou Moïse disait « je t'en prie, prends quelqu'un d'autre, d'abord moi je ne sais pas parler ». Moïse a fait tout ce qu'il pouvait pour se défiler. Il faut relire ce début de chapitre, de ces débuts du livre de l'Exode, pour voir à quel point Dieu tient à nous. Dieu avait choisi Moïse. Ah non, tu comprends, moi. Écoute, je ne sais pas parler. Mais écoute, j'ai une mission à te confier, tu vas aller voir. Non, non, écoute, prends quelqu'un d'autre. Dieu a fini par taper sur la table, se mettre en colère et dire,
tu vas partir quand même, mais je vais te mettre ton frère à Aaron.

0: monter sur cette chaise, à mettre les deux pieds dessus. Non, non, montez. Voilà. Donc Mathieu, bonjour.
1: Bonjour mon père.
0: Est-ce que vous voulez suivre le Christ ?
1: Oui mon père.
0: Alors j'ai de la chance parce que je ne lui avais pas posé la question avant. Je me suis dit tout à l'heure, s'il me dit non, je suis mal barré. Alors je t'invite à mettre un pied ici. Non, l'autre, tourne-toi vers eux parce que c'est plus sympa qu'ils te voient. Voilà. Donc voilà, Mathieu a décidé de suivre le Christ. Vous voyez, c'est très confortable. Donc il était sur le port et il a commencé à monter dans la barque. Il est monté dans la barque. Et donc, non, tu restes là. Tu casses tout mon exercice si tu fais ça déjà. Mais je vois que c'est quelqu'un qui est très motivé déjà à fond. Mais toi, tu sais déjà où tu veux aller. Mais certains, ils suivent le Christ, mais un peu comme ça, tu vois. T'es plus comme ça dans la vie quotidienne. Bon, ben voilà. Alors, ce qui est bien, sauf qu'à un moment, ben, Jésus dit, on y va. Donc, on y va. Ça va?
1: Je suis pas très souple, vous savez. Alors.
0: Vous êtes pas très souple. C'est justement le but de l'exercice. C'est bon. C'est de voir qu'à un moment, ça coince. Vous voyez? Alors on dit, ouais, on suit le Christ, c'est super, Seigneur, je te donne ma vie, j'irai partout avec toi. Et le Seigneur dit, ok, on y va. Sauf qu'à un moment, vous voyez, faut prendre une décision. Alors Mathieu, je t'invite à prendre une décision.
1: Merci mon père.
0: Merci à toi. Mais ce qui est la décision, il prend celle qu'il veut. Et vous pouvez faire le choix de retourner en arrière, hein. De revenir sur le port. Il n'y a pas de problème. Combien de fois dans l'évangile, Jésus dit, ben voilà, il y a une foule nombreuse, il va même poser cette question à Pierre. Voilà que tous m'ont abandonné. Et vous, qu'est-ce que vous voulez faire? Vous voulez me laisser tomber ou vous voulez continuer de me suivre? Et il y aura à ce moment-là une belle parole de Pierre. À qui irions-nous? Tu as les paroles de la vie éternelle. L'appel de Dieu, c'est les grands appels, mais les petits appels. Pour Claude, le grand appel, suivre le Christ, ça veut dire « je fais le choix de rentrer chez les jésuites ». Mais ensuite, au cours de sa vie, il y aura plein de petits appels. Et comment il va répondre à ces appels? Sa clé pour lui, ça va être l'obéissance. Excusez-moi, c'est pas un concept qu'on utilise très souvent, mais l'obéissance, c'est sa clé. Il dit en fait « je vais rentrer dans ce chemin de l'obéissance ». L'obéissance va m'aider à répondre à tous ces petits appels au quotidien, à faire confiance au supérieur. Et pour vous, venir à Paris, il n'a pas suffi de se dire « super, on est sur la Côte d'Azur, allez, on va à une session à Paris ». Ouais, sauf que dimanche soir, on était vraiment bien sur la Côte d'Azur. Hein. Et faire le choix de venir à Paris, c'était quand même un peu chaud. Il a fallu vous mettre en route et prendre une décision qui a exercé votre volonté. Troisième étape, eh bien, c'est de persévérer dans le bien. Quand Pierre monte sur la barque, quand on suit l'aventure du Christ, mais dans tout dans notre chemin de vie, eh bien, le chemin peut être plus long que prévu, la pluie, l'orage, on n'avait pas prévu ça. On arrive à Paray-le-Monial, 3 heures de queue pour récupérer une enveloppe. Super, vraiment je suis ravi, je me sens accueilli. Et là rentre une étape qui est ce qu'on appelle la persévérance. Je pars ou je persévère? Et on peut avoir il peut y avoir le découragement. Je prendrai cet exemple que vous connaissez sûrement dans la littérature, c'est chez Ulysse. Vous voyez, à un moment, il traverse et arrivent les tempêtes, et il y a, au milieu des tempêtes, il y a les sirènes. Est-ce que vous vous souvenez comment Ulysse a affronté les sirènes? Il s'est attaché au mât. Eh bien, pas seulement. Ça, c'est très important. Hein. Dans les tempêtes, qu'est-ce que je fais? Je m'accroche au mât. Mais, en plus, il a bouché les oreilles de tous ceux qui étaient sur le bateau. Il leur a dit, vous ne me détachez sous aucun prétexte. Vous ne me détachez pas. Eh bien, de qui on s'entoure quand on est dans la tempête? Comment est-ce qu'on s'accroche au mât? Et qui va m'aider à traverser ces tempêtes? Persévérance sur la route. Dernière étape, ce sera la joie. Rentrer dans cette joie du chemin parcouru, comme pour vous, rentrer dans la joie de la fin de cette session. Mais la joie, elle n'est pas seulement au bout du parcours, elle est aussi dans le parcours. Moi, quand j'étais séminariste, donc j'ai fait le choix de rentrer au séminaire, et certains, je voyais, ils disaient, encore 5 ans et je serai prêtre. Moi, il a fallu attendre 10 ans pour que je sois ordonné. Alors imaginez-vous, si vous rentrez au séminaire, vous dites, alors la joie, c'est pour dans 10 ans, c'est un peu compliqué. Comment on rentre dans cette joie? La joie du chemin parcouru, la joie aussi, tout ce que l'on peut mettre en place au fur et à mesure du chemin. Si vous regardez Saint-Pierre, vous voyez bien que Quand il dit « À qui irions-nous ? Tu as les paroles de la vie éternelle ?» Alors Pierre y tombe, mais il se relève, tout ce qu'il découvre du Christ,

0: Et puis après la Pentecôte, cette joie d'annoncer la parole de Dieu, comment il dit à un moment après les persécutions, la joie d'avoir été digne de supporter des coups au nom du Seigneur. Ils vivent quand même des choses assez étonnantes, les gars. C'est quand même, on peut dire un peu, ils sont un peu maso. Eh bien, cette joie qui a parcouru le chemin, comment nous rentrons dans cette joie au quotidien? C'est ça l'action de grâce du matin. Bien, merci Seigneur, parce que hier, dans la louange, tu as touché mon cœur, cette parole, j'ai entendu cette parole-là, ça m'a touché. Merci Seigneur. Et je goûte cette joie. Et puis la joie d'arriver au bout du chemin. Je me souviens de cette femme cette jeune qui travaillait avec qui on était en service. Elle me disait, quand j'ai fini un exercice dans mon boulot, un travail, je prends le temps de poser mon crayon et je me réjouis du travail accompli. Plutôt que de dire, attends, j'ai 3 dossiers qui m'attendent. Merci Seigneur pour cette session et ce qu'on a vécu. Voilà. Après, il y a plein de choses à faire, mais je veux d'abord me réjouir du travail accompli. Donc ce parcours, vous voyez, ce parcours que l'on peut vivre chacun de nous, je vais le décanter un peu plus maintenant. Comme je vous le disais, en insistant sur la persévérance, en vous donnant quelques éléments, et de la même manière qu'on prend ici le temps de suivre Saint Claude, qui est une figure importante pour Paray, je vous invite vous aussi à vous mettre à l'école des saints. C'est intéressant peut-être avant de partir, ça va être ma pub pour la librairie, d'aller chercher une vie de saint. Une vie de saint pour vos lectures, vous voyez. Saint Ignace de Loyola, qu'on va fêter demain, disait que quand il a été hospitalisé, enfin après une blessure de guerre, il se retrouve dans son lit et du coup il n'a rien à faire. Et du coup il prend le temps de lire. Et il dit, je lis 2 types de livres. Je lis des livres de chevalerie, et ça c'est pas mal, ça m'encourage et tout. Et en même temps, à la fin je garde une petite nostalgie de ce truc-là. Et à côté de ça, je vis la vie de saint, et il me dit, ça me met le feu, un feu qui dure. Eh bien, les saints sont sûrement des personnes qui vont nous aider à avoir le feu et à entretenir dans le feu. Mais, un petit point d'attention. Vous n'êtes pas invités à vivre les saints exactement dans ce qu'ils ont vécu, parce qu'ils ne sont pas comme vous. Ils ne vivent pas au XXIe siècle. Ils n'avaient pas Internet, ils n'avaient pas de tablette, ils n'avaient pas je ne sais quoi. Et vous, vous vivez dans ce monde avec tout ça. Vous voyez, par exemple, pour moi, être prêtre, ce n'est pas seulement mettre une soutane trouée et manger des patates pourries. Je suis pas invité à imiter le curé d'Ars comme ça. Par contre, qu'est-ce que je suis invité à prendre dans le curé d'Ars pour vivre mon sacerdoce, son souci des âmes, ses heures à donner la miséricorde, cette charité qui lui fait dire à son voisin, donne-moi tes patates pourries, je te donne les miennes. C'est ça que je dois imiter. Voyez? Et donc, qu'est-ce que vous avez à retenir chez les saints? Qu'est-ce que nous avons chacun à puiser chez les saints, mais pour vivre une sainteté d'aujourd'hui? Et là, j'ai la joie de vous annoncer, frères et sœurs, que s'il y a eu beaucoup de saints à travers les siècles, il en faudra quelques-uns pour le XXIe siècle. Alors, je ne sais pas lesquels seront canonisés parmi vous, mais si ces saints sont disponibles à la sainteté, ça aiderait les papes des siècles à venir pour savoir qui est-ce qu'on canonise au XXIe siècle. Qui est-ce qui est au cours de ce monde, dans votre quartier, dans votre ville, comme Saint-Claude ici à Paray-le-Monial, puis à Londres, va vivre et incarner la sainteté? J'étais marqué quand j'étais en Pologne, de voir ces nombreuses statues de Jean-Paul II un peu partout. Et à un moment, ça m'a tellement interpellé que j'avais une journaliste qui m'interviewait et tout ça. Je dis, mais est-ce que vous croyez qu'il suffit d'avoir une statue de Jean-Paul II dans le parc, là, pour être sûr que pour nous, on a gagné? La statue de Jean-Paul II, elle est là pour nous aider, nous, aujourd'hui, à vivre la sainteté au même endroit. Comment pour moi, Marguerite Marie et Saint-Claude, qui ont été saints ici au XVIIe siècle, m'invitent à être saints ici au XXIe siècle? Mettons-nous en route. Première caractéristique, l'appel des saints, c'est de discerner le bien. Dans un appel, il y a un discernement à poser. Vous êtes invité à discerner le bien. Voyez, distinguer le bien du mal, ça c'est une première étape. Faire le mal me fait mal, faire le bien me fait du bien. Et celui qui est libre ne fait pas le mal. Faire le mal ne me rend pas libre, ça me rend esclave. Comment je rentre dans ces discernements très simples, je vais pas vous lancez des grands principes, mais des choses tout simples. Mais ensuite, c'est plus subtil. On n'est pas seulement, je vais prendre un exemple un peu païen, pardon, on n'est pas seulement dans Star Wars, vous voyez, il y a peut-être des gens qui ont un peu ma génération, et donc dans les années 80, quand ils ont découvert Star Wars, ils ont dit, tiens, il y a Dark Vador d'un côté, puis il y a les Jedi de l'autre. Donc il y a le bien d'un côté, et il est là, et le mal de l'autre. Voilà. Et il nous a fallu attendre 15 ans pour que découvrir que derrière ce Dark Vador, il n'y avait pas que le mal. Vous voyez, il y a en lui, c'est un mélange, il y a tout ça, il s'est mélangé en nous. Cette semaine, on a eu toutes les paroles des semences, alors un livret et tout ça, vous voyez. C'est mélangé, c'est pas simplement un méchant d'un côté et un bien de l'autre. C'est plus compliqué que ça quand même. Et aussi dans notre vie, comment nous avons à discerner entre plusieurs biens, et c'est subtil. Vous voyez, le célibataire qui dit « Moi, j'attends la femme de ma vie ». Je dis « Mais attends mon gars, il faut que tu les vois toutes, t'es pas encore allé au Japon, hein ?» Ah, je peux pas décider, il faut que je voie laquelle est la femme de ma vie. Alors j'attends qu'elle descende du ciel. Et que j'attends un clin d'œil du bon Dieu qui me dit, c'est celle-là. Alors, je sais que Zélie Martin, c'est ce qu'elle a vécu avec Louis. Mais moi, accompagnant les couples, ça me pose un peu problème. Un gars qui vient me voir en me disant, mon père, j'ai plein de signes, c'est elle que je dois épouser. Je dis, bah attends, on va attendre un petit peu pour que ça devienne le choix que tu poses. Et au fond, la femme de ma vie, c'est celle avec qui je construis tous les jours. Et c'est celle que je peux dire, bah oui, c'est vraiment la femme de ma vie, à travers tout ce qu'on a fait. Qu'est-ce qui me dit au départ que c'est la femme de ma vie et tout ça? Vous voyez, comment nous discernons au milieu de tous ces biens? Oui, il y a plusieurs choix possibles. Et en même temps, lequel je vais choisir? Alors, quels critères pour discerner le bien? Eh bien, très simplement, nous avons la loi naturelle, hein, la loi divine, les commandements que Dieu me donne. Voilà. Tuer, a priori, c'est pas bien. Excusez-moi. Hein. Voilà. Alors, aujourd'hui, on va remettre. Mon père, faut pas être trop violent. Hein. Ne dites pas que tuer c'est mal. Ben voilà. Ben le Dieu, quand il nous parle, il dit, ben, tu ne tueras pas, tu ne voleras pas. Si on se met à tout retravailler, vous voyez, ça va prendre du temps. Hein. Et comme il y a une réalité fondamentale. Mais aussi, en plus de ces lois qui nous sont données, il y a ma conscience. Dieu me donne une conscience qui me dit ce qui est bien, ce qui est mal. Au fond de mon cœur, ma conscience me dit « Fais le bien, évite le mal. » Avec une pointe sur la conscience, c'est que nous sommes invités à éclairer notre conscience. Et aujourd'hui, ça peut être subtil. En fait, il me semble que c'est ça le bien, et en même temps, autour de moi, eh bien, on me dira « Non, bah, en fait, tuer, c'est pas si mal que ça, mon gars. » Et comment nous allons pouvoir éclairer nos consciences? Je me souviens pendant les GMJ de Rome, avec le pape Jean-Paul II, c'était le grand jubilé. Et pendant cette veillée, on faisait une longue litanie des saints. Puis après, le pape nous a exhortés et il nous a dit, vous savez, vous serez sûrement tous martyrs. Pas forcément en versant votre sang, mais sûrement en marchant à contre-courant du monde. Comment, Seigneur, j'arrive à distinguer le bien et comment, Seigneur, tu me donnes la force de choisir le bien et d'y persévérer. Donc, discerner le bien. Deuxième aspect, choisir le bien, se mettre en route. Je voudrais vous prendre des exemples concrets. Par exemple, l'amour de Dieu, je vais vous citer un peu Saint-Claude. Alors, il y a une particularité avec Saint-Claude, comme avec Sainte-Marguerite-Marie d'ailleurs, c'est que ce sont des auteurs du XVIIe siècle. Alors c'est très bien si vous voulez faire des exercices de conjugaison avec vos enfants. Pas de problème, le conditionnel, le subjonctif, tout ça, vous avez les passés antérieurs et tout et ça. Vous allez trouver tout ce qu'il vous faut. Donc effectivement, c'est pas si simple d'y rentrer. Mais en même temps, ces paroles sont assez fortes. Elles sont pas encore beaucoup publiées, notamment ses homélies à Londres. Et je vais vous citer quelques-uns de ces exemples. Notamment, l'amour de Dieu. Voilà, je choisis d'aimer Dieu. Et par exemple, Saint Jean dit, celui qui m'aime, c'est celui qui garde ma parole. Est-ce qu'aujourd'hui, je vais garder une parole? Quel est le verset que je vais garder? Et aujourd'hui, je vais garder juste ce verset-là. Et je vais la garder, ça veut dire que je vais la ruminer. Je vais reprendre ce verset tout au long de la journée. Je peux prier sans cesse. Hein, donc, le verset qui me touche, c'est « Il s'est penché sur son humble servante. » Il s'est penché sur son humble servante. Et même avec votre chapelet, hein, vous pouvez utiliser votre chapelet. Puis à chaque fois que vous dites au lieu de dire un « Je vous salue Marie », vous dites, vous répétez, vous rabâchez, vous ruminez cette parole. Il s'est penché sur son humble servante. Alors Saint Claude dit sur l'amour de Dieu, il dit d'abord la connaissance de Dieu. Seigneur, pourquoi en fait on vous aime pas? La seule raison pour laquelle nous n'aimons pas Dieu, c'est parce que nous ne le connaissons pas. Mais comment le connaîtrions-nous vu que nous ne daignons jamais approcher de lui par la considération de ses perfections? Est-ce que je prends le temps à un moment de m'asseoir et de regarder les arbres et de me dire le bon Dieu? En fait, si je n'aime pas Dieu, c'est parce que je prends pas beaucoup de temps pour lui. au moins pour réfléchir Dieu, pour connaître Dieu. Qui pourrait s'empêcher de vous aimer si tous les jours on prenait un peu de temps pour vous étudier, ô mon Dieu, et pour voir combien vous êtes aimable ? Frères et sœurs, prenez au sérieux vos questions. Moi, je faisais cette expérience-là. À un moment, j'avais une question sur la parole de Dieu. Je comprenais pas la question de la Vierge Marie et les frères de Jésus. Et j'avançais plus. Et ben, moi, je dis, il faut que je pose la question, quoi. Quelles sont les questions qui vous empêchent d'avancer ou de croire en Dieu ou de dire ça, Seigneur, je peux pas comprendre ça. Et c'est sérieux vos questions. Prenez au sérieux vos questions. Et ben, Seigneur, je les prends au sérieux et je t'en parle. Et je cherche autour de moi, sur ma paroisse, je demande à des prêtres, je cherche. Enfin, vous avez tout ce qu'il faut pour chercher maintenant. Hein. Voilà, j'avais Google, je vais poser ma question à Google. Quelle est la réponse que Google me donne? En même temps, j'éclaire ma conscience et je me dis, peut-être que Google, c'est pas la meilleure référence pour me donner la réponse à ma question. Est-ce que Google, tu crois en Dieu d'abord ou pas? Oui. Nous, des fois, on arrive là, on dit, moi, je veux faire l'expérience de tout. Est-ce qu'on se souvient quand même que derrière nous, il y a quand même des hommes et des femmes qui ont pas mal réfléchi? Un saint Augustin, un saint Thomas d'Aquin, c'est quand même pas des gars, voyez? Et comment on prend en compte toute leur réflexion? Tout ce qu'ils ont déjà pensé. Voilà. Donc, comment nous pouvons chercher Dieu et chercher les réponses à nos questions? Sur l'amour du prochain, j'aime beaucoup saint Claude. Je vais vous donner d'abord ce texte-là. Voilà. Seigneur, je veux décider d'aimer mon prochain. Alors, Claude réfléchit, pourquoi est-ce que Dieu nous a demandé d'aimer tous les hommes? Vous avez déjà réfléchi à ça? Dieu, il sait qu'on est des pauvres types, donc il pourrait dire, tu vas aimer tous les hommes, sauf quelques-uns. T'as le droit de pas aimer tous les hommes. Vous trouvez pas ça normal? Moi, je trouvais ça logique qu'on puisse dire, comme Claude, tu pourras pas aimer tout le monde, t'as le droit à deux. Tous sauf deux. Et Claude répond en disant, c'est par miséricorde pour moi que Dieu m'a obligé à aimer tous les hommes, parce que si Dieu avait autorisé à ce qu'on puisse ne pas aimer tous les hommes, il y a des chances que je sois haï de beaucoup. Donc pour que tout le monde m'aime, il a dit, vous allez aimer tout le monde. Vous avez compris? C'est pas mal, hein? S'il avait permis à chaque homme de haïr seulement un seul homme, je serais sans doute l'objet de la haine de plusieurs. Quelle ingratitude si nous étions les premiers à mépriser une règle qui nous est si favorable. Et ensuite, comment mettre en œuvre cette charité? Eh bien, imprégné de la parole, il reprendra cette première épître aux Corinthiens. Voulez-vous donc, chrétienne compagnie, les expressions sont assez sympas, chrétienne compagnie, voulez-vous donc vous assurer le fruit de vos peines et fonder solidement l'édifice de votre sanctification? Entrez de temps en temps dans votre cœur et voyez si la charité y règne et si elle en règle tous les mouvements. Il ne vous sera pas si difficile de le reconnaître à cet admirable caractère qu'en a fait saint Paul. La charité est patiente, elle est bonne, elle n'est point envieuse du bien d'autrui, non pas même des biens de l'âme, elle ne nuit à personne, ni par ses actions, ni par ses discours, elle craint même de le faire par son silence. Et on retrouvera ensuite chez saint Claude, de manière très concrète, de réfléchir sur pourquoi est-ce qu'on jeûne, pourquoi est-ce qu'on fait l'aumône. Vous voyez, de se dire, Seigneur, pourquoi je vis cette aumône? Eh bien, quand je contemple, et il donne un exemple, il dit, je vais vivre le jeûne. Alors, d'abord, il dit, contemplons Jésus qui jeûne, et s'il jeûne, ça m'invite, moi, à penser à ceux qui n'ont pas de quoi se nourrir, et donc, je vais essayer de combler le jeûne du Christ en nourrissant les pauvres. Et puis, il dit, vivons un peu le jeûne. Vous avez déjà jeûné de temps en temps? Un peu sérieusement, hein, mon père, j'ai pas pris de dessert ce midi, super. Par contre, j'ai mangé un plat de frites, mais excellent. Alors, mais j'ai fait un sacrifice. Vivons le jeûne un petit peu. Et là, il dit, en expérimentant le jeûne, peut-être qu'alors, on comprendra ce que vivent les frères pauvres qui n'ont rien à manger. Et ça va nous aider à nous bouger pour leur donner de quoi vivre. Voyez? Voilà, très concret. Et il conclut notamment sur ce thème-là en disant, je prie le Saint-Esprit qu'il veuille bien seconder mes intentions. Et que, au même temps que je parlerai, il vous donne non seulement l'intelligence de mes paroles, mais encore le désir de les accomplir. Demandons-lui tous ensemble cette grâce par l'intercession de Marie, dit saint Claude. Alors peut-être en petite pause, on va dire un je vous salue. Je vous salue Marie, pleine de grâce. Le Seigneur est avec vous. Vous êtes bénie entre toutes les femmes. Et Jésus, le fruit de vos entrailles, est béni. Sainte Marie, Mère de Dieu, priez pour nous pauvres pécheurs,
1: maintenant et à l'heure de notre mort. Amen.
0: Vierge Marie, toi qui as suivi le Seigneur, aide-nous non seulement à comprendre l'intelligence de suivre le Christ, mais aussi donne-nous le désir de l'accomplir. Donc nous discernons le bien, nous choisissons le bien. Le choix, pour saint Thomas, ça s'exprime par la volonté, vous voyez, ça va susciter notre volonté. Eh bien, maintenant, le troisième aspect, ça va être la persévérance. Persévérer dans le bien. Vous voyez, pour beaucoup d'entre nous, nous sommes déjà en route et il peut y avoir ce combat, ce désir de s'arrêter. Et en même temps, Dieu nous invite à persévérer. Je voudrais commencer ce thème-là par cette citation de saint Paul dans la deuxième épître à Timothée au chapitre 4. Il arrive au bout de sa vie, il est en prison, il est en train de relire et voilà ce qu'il dit. « Quant à moi, je suis déjà répandu en libation, le moment de mon départ est venu. J'ai combattu jusqu'au bout le bon combat. » J'ai achevé ma course, j'ai gardé la foi. Et maintenant, voici que est préparée pour moi la couronne de justice. Et il continue. Mais voyez, dans cet homme qui arrive au bout, comment est-ce qu'on entend tout le chemin parcouru qui n'a pas été seulement un « Ouah, Paul, c'est facile, il part en mission, il évangélise, il rayonne, les communautés se construisent. » J'ai combattu jusqu'au bout le bon combat, j'ai achevé ma course, j'ai gardé la foi. Il est crevé, Paul. Il n'en peut plus. Et il dit, mais j'ai gardé la foi. Imaginez-vous Paul qui a renoncé à tous ses frères juifs, à tout ce prestige humain aussi. Il était pharisien, il avait une place. Il a quitté ses frères pour suivre le Christ. Et les combats qu'il a pu vivre aussi intérieurement, il a combattu jusqu'au bout. Il s'est pris la flagellation, il est parti trois fois pour mort, et il s'est pas dit, oh, ras-le-bol, hein. C'est bon Seigneur, j'ai eu ma dose, terminé, tu trouves quelqu'un d'autre. Il a persévéré. J'ai combattu jusqu'au bout. J'ai gardé la foi. Ce n'est pas si simple, frères et sœurs. Moi, j'aime beaucoup ce texte de Job et l'introduction qui a été rajoutée où on voit Dieu qui discute avec Satan et qui dit « Regarde mon serviteur Job, j'en ai pas deux pareils. Ben, mets-le à l'épreuve, tu vas voir. On va voir s'il tient le coup. » Et après, il y a tout ce discours philosophique. C'est pas un récit historique, c'est un conte philosophique. Mais derrière, c'est cette beauté du regard de Dieu sur Job. Et nous, on peine, on n'avance pas, on se casse la figure, on se relève et tout. Et voilà, Dieu voit notre persévérance. Jésus a dit de saint Claude, « C'est mon fidèle serviteur et mon parfait ami. » Quand est-ce que Dieu a dit cela de saint Claude? D'ailleurs, il l'a pas dit à saint Claude, il a dit à sainte Marguerite Marie. Il a dit cela de saint Claude au moment où Claude est en train de faire sa retraite, à relire sa vie, et en train de se dire, « Mais moi, je suis en train d'être pris dans la vaine gloire, là. Ça va pas du tout. Je suis un pécheur. Je cherche la gloire des hommes au lieu de chercher la gloire de Dieu. Je vois bien l'appel de Dieu à être son ami, mais je vois bien toutes ces amitiés aussi qui me détournent de lui. Eh bien, Seigneur, je veux rechoisir le fait de te choisir comme mon ami. » Et là, Jésus va dire, c'est mon parfait ami. Voyez, Dieu voit tout ce que vous faites pour essayer de le suivre. Et il voit aussi vos chutes et il voit vos désirs de vous relever. Vous confessez, c'est un acte magnifique de relèvement. Vous venez voir le bon Dieu, moi j'aime beaucoup ça, parce que vous voyez, c'est la différence entre un fils, les parents là, c'est la différence entre le fils qui vient vous voir et qui vous dit, vous entendez votre petite fille en train de pleurer là, et le fils arrive en disant, c'est pas de ma faute, c'est pas de ma faute, c'est pas de ma faute, c'est pas de ma faute. Enfin, c'est un témoignage. Hein. Là, et ça, la pression commence à monter. Imaginez-vous le fils qui vient vous voir et qui dit, t'entends papa? En fait, je me suis énervé un peu, j'ai perdu patience, j'ai filé une claque à ma sœur. Je mérite une punition. Pardonne-moi. Qu'est-ce que je fais, moi, comme père? Je peux même plus lui mettre une claque. Pardon, on enlevait... Coupez. Pour plus mettre de claque aujourd'hui, c'est interdit. Coupez. Non, mais voyez, je perds mon autorité de père, là. Qu'est-ce que je peux faire? Et ben là, j'ai un gars qui assume, en fait. Voilà. Et ben, le père a dit, mais waouh. Et Dieu, il dit, waouh, Claude, t'as compris. Vous voyez, c'est beau. C'est ça mon point, c'est là qu'il faut que je me convertisse. J'ai du mal, mais j'ai envie d'y arriver. Donc, toute cette persévérance et ce chemin avec saint Paul, hein, j'ai combattu le bon combat, j'ai achevé ma course. Et il poursuit après, personne m'a soutenu, tous m'ont abandonné, qu'il ne leur en soit pas tenu rigueur. Personne m'a soutenu. Enfin, vous voyez, c'est lourd quand même. Alors, nous aussi, nous sommes invités à persévérer dans des situations où, eh bien, on n'est pas seulement sur des prés d'herbe fraîche dans notre vie quotidienne, hein. On vit tous des épreuves. Et en même temps, comment on va le vivre plein de la présence du Seigneur? Persévérer dans l'amour de Dieu. Persévérer dans l'amour du prochain. Persévérer dans la conversion personnelle. Et comment on va le faire? Jésus dit, je ne suis pas venu pour juger le monde, je suis venu pour le sauver. Est-ce que nous allons nous entraider dans ce chemin ou est-ce que nous allons nous juger? Vous voyez, tel prêtre là, il est tombé bien bas. Est-ce que je le juge ou est-ce que je me dis, mais comment j'aurais pu le sauver? Pourquoi il est tombé très bas? Est-ce que c'était un pervers narcissique qui, dès le séminaire, s'est planqué en disant « Waouh, je rêve que dans 20 ans, pouvoir faire des choses abominables, inadmissibles. » Qu'est-ce qui a fait qu'il passe d'un point A à un point B? Je n'ai pas la réponse. Qu'est-ce qui m'assure que moi-même, je ne tomberai pas? Saint Claude, à cette parole, dit « Je sais ce que peuvent les tentations les plus fortes contre les âmes les plus affermies. J'ai vu tomber les astres du ciel. Ce gars-là, c'était vraiment une star. Et il est tombé bien bas. » Qu'est-ce qui m'assure que je ne tomberai pas, dit saint Claude? Ma seule force, Seigneur, c'est vous et mes frères. Est-ce qu'on va se soutenir ou est-ce qu'on va se juger? Voyez? Comment est-ce que nous sommes invités à nous entraider pour vivre cette conversion personnelle dans tous les combats qu'on peut vivre dans notre vie quotidienne? Et pour continuer sur mon exemple là, l'aider aujourd'hui, c'est de te dire, bah, toi, faut que tu assumes tes actes et tu vas payer ce que tu as. Voilà. Et on ne peut pas continuer comme ça, voyez. Mais qu'on porte tous cette question du, en amont et pas après, on arrive vite. Vous voyez, les phrases type, ah non, mais ça, on s'en doutait. Quelle est notre responsabilité là-dedans? Alors, pour durer, pardon, hein, j'ajoute pas mal de parenthèses. Pour durer, voyez, eh bien, je vous propose les béatitudes. Le chemin ardu des béatitudes dans saint Matthieu au chapitre 5 que vous pourrez reprendre. Heureux les pauvres, heureux les affligés, heureux ceux qui pleurent, heureux les assoiffés de justice. Eh bien nous, dans notre vie quotidienne, on peut être aussi marqué par des pauvres, par nos propres pauvretés, par nos afflictions, par nos larmes. On peut être affligé, on peut avoir plein d'injustices, on subit les injustices nous aussi. On est au cœur de guerre. Et on veut œuvrer avec miséricorde, avec douceur, et on voit nos propres limites intérieures. On est plongé dans ces béatitudes, et le Seigneur nous dit heureux. Nous sommes invités à traverser ces béatitudes, et à pas seulement faire, oh là là, on va mettre tout ça sous un panier là, et on va dire, oh Seigneur, j'ai confiance, mais j'ai tout ce panier là que j'ai pas travaillé. Bah si, il faut que je travaille ce panier. Je travaille ces larmes, je travaille ces guerres, je travaille ces injustices. Je peux vivre ces béatitudes dans le silence, dans le vide. Combien de saints avant nous ont traversé des périodes de crise énormes, des vides dans leur vie? Comment je traverse cela dans les, avec les pierres, avec les contrariétés qu'on peut se prendre et dans les chutes? On voit saint Claude, le chemin parcouru. Comment est-ce qu'il a passé son temps en prison à Londres? Il n'y a pas une ligne écrite sur ce temps-là. C'est pas seulement « Ah super, Jésus est avec moi ». Ben non, c'est « Oui Seigneur, tu es avec moi ». Et je le crois, mais je le crois dans une aridité d'une prison du XVIIe siècle à Londres. Alors comment persévérer dans tous ces moments-là? Eh bien je vous propose d'abord 5 petits points et je terminerai par 5 conseils de Claude. Premier point, c'est le faire mémoire des bienfaits. Comment je fais mémoire des bienfaits? Aujourd'hui, je traverse quelque chose de douloureux et je me souviens, Seigneur, de ce que tu m'as donné. Tiens, par émonial, j'ai reçu une parole, j'avais pas compris. Et on est au mois de décembre et je crois que je la comprends un peu mieux. Faire mémoire des bienfaits dans votre vie aussi. L'appel de Dieu, justement, tous ces moments de consolation pour vous aider à traverser la désolation. Deuxième moment, nourrir l'intelligence, je l'ai dit tout à l'heure, essayer de comprendre. Bah, tiens, je traverse la nuit. Tiens, quels sont les saints qui ont traversé les nuits pour que Jean de la Croix, tiens, qu'est-ce que dit Jean de la Croix sur la nuit? Pour pouvoir apprendre à traverser moi aussi ce chemin. Troisième élément, l'enracinement en Dieu. Il y a cette parole dans Isaïe, l'arbre ne craint pas une année de sécheresse parce qu'il a plongé ses racines dans les profondeurs pour aller puiser à la source. Je ne crains pas une année de sécheresse. Quatrième élément, l'humilité. Alors là, j'aimerais vous lire ce texte de Saint Claude qui est assez extraordinaire. Vous voyez, on est invité à avancer humblement parce que, comme je vous le disais tout de suite, dans son acte de confiance, on ne sait pas. On ne sait pas si on ne sera pas tenté au-dessus de nos forces. Et il prend cet exemple-là. Qui aurait cru que ce voleur que je vois voler aujourd'hui, ce serait le premier dans le paradis? Le bon larron. Je vois ce gars-là aujourd'hui et je me dis, non, lui, il est foutu. Eh ben, le bon larron est le premier au ciel. Et qui aurait cru que cet apôtre qui fait des miracles au nom de Jésus serait le premier à descendre aux enfers? Judas, il a fait des miracles? Qui aurait cru que ce Judas descendrait aux enfers? Et avec cette belle parole pour me dire, donc Judas est aux enfers, Judas est en enfer. Claude dit, lorsque Judas suivait le Sauveur, qu'il faisait des miracles en son nom, eût-on pu croire qu'il était pour descendre dans les enfers au même temps que le Fils de Dieu mourait pour en délivrer le genre humain? Donc il dit, ben voilà, Judas descend en enfer, et juste après, Jésus descend. Maintenant, est-ce que Judas va monter avec lui ou pas? Ça, j'en sais rien. Je ne vais pas répondre à cette question. Mais en tout cas, Jésus descend le chercher. Il descend chercher tout le monde. Vous voyez, on reste dans l'humilité parce que, en fait, je ne sais pas ce que je pourrais moi-même devenir. Je ne sais pas ce que va être le lendemain. Mais comment faire pour... c'est de rentrer dans cet enracinement en Dieu. Humilité. Claude donne 5 conseils pour persévérer. C'est mon 5e point. Mon 5e point se divise en 5 sous-points, mais que je vais vous lire avec ces textes de Claude. D'où vient, dit Claude, que la parole qu'on peut recevoir à la session de parérémoniale, peut avoir non seulement touché et percé mon cœur, et en même temps, il n'a pas le bonheur de changer mon cœur. Qu'est-ce qui fait que je reçois une grâce ici et après ça s'étouffe, ça retombe? Et voilà les exemples qu'il donne. Première raison, et je vais inviter les jeunes qui rentrent dans la tente à être vigilants, à ne pas faire de bruit, merci, pour garder l'attention pour les adultes. Quelques-uns s'imaginent que tout est fait. Attendez mon père, je me suis confessé, ça y est, c'est bon. C'est bon, tout est intégré, j'ai tout compris. Et Claude dit, vous pensez que tout est fait alors qu'il ne reste jamais tant à faire. Tout est fait du côté de Dieu, qui vous a appelé, qui vous a tendu la main, mais rien n'est fait de votre part. C'est à vous maintenant à suivre le pasteur qui vous a fait entendre sa voix et à faire valoir le talent que votre bon maître vous a mis dans vos mains. Vous avez effectivement le talent, mais il va falloir le faire fructifier. Et donc il suffit pas de se dire « c'est bon, j'ai le talent ». Comment on va le déployer? Le deuxième élément qu'il donne, deuxième conseil, pourquoi est-ce qu'on n'avance pas? Il dit, il reprend l'exemple du semeur qu'on a entendu tellement ces derniers jours. La semence porte quelques fruits parmi les épines, mais ce fruit est vite étouffé. Il n'a pas le temps de mûrir. Ce grand chemin, chrétiens auditeurs, nous représente cette vie mondaine et tumultueuse où l'on est exposé à tant de périls et qui ouvre 100 portes à l'ennemi qui médite la ruine de notre âme. On peut être environné de 1000 objets qui causent des mouvements tout contraires et qui effacent en un instant ce que jusqu'au souvenir de la bonne impression que leur cœur avait reçue. Je vais vous inviter, frères et sœurs, à faire le ménage. Quand vous rentrez chez vous, quel est le bouquin qu'il faut virer? Quel est le DVD qu'il faut jeter? Quelles sont les choses qu'il faut changer dans votre vie concrètement? Parce que si je reste au milieu de tout ça, ça va pas le faire. Quand j'étais venu en session ici, là ça va intéresser les adolescents, j'avais 15 ans, et à un moment on a eu un discours sur l'occultisme et tout ça, et puis aussi sur les jeux de rôle et toute la tendance du jeu de rôle. Et en fait, dans le banc de nos copains qu'on était ici, certains avaient investi pas mal d'argent dedans. Et ils ont compris qu'il fallait qu'on brûle tout ça. Alors le premier attitude aurait pu dire, on va les vendre. Ouais, sauf que si je les vends, ça va pas être bon non plus pour les suivants. Et donc, en rentrant, j'étais pas avec eux, mais les frères se sont rassemblés et ont fait un feu de joie et une louange autour de tout ça. En fait, ça va pas m'aider à suivre le Christ et à l'intégrer dans mon quotidien. Pas évident, hein. Saint Claude dit, je sens bien que j'ai certains amis, ça va pas le faire. Et pourtant, il dit, Seigneur, vous allez vous occuper de mes amis. Donc, qu'est-ce qui nous entoure? Ça veut pas du tout dire qu'il faut sortir du monde. On est dans le monde. Et en même temps, on est invité à être prudent. Ne pas se sentir trop fort. Troisième élément, certains, ils avancent, mais pourquoi ils avancent pas? Parce qu'ils savent pas discerner le bien. Ils ont du mal chez eux à discerner. Et c'est là que Saint-Claude donne un conseil. Elles ignorent ce que Dieu demande d'elles. Seigneur, je comprends pas ce que tu veux de moi, en fait. Et ceux-ci, dit Saint-Claude, doivent consulter leur père spirituel. Alors, on dirait, ah oui, mon père, aujourd'hui, vous rigolez. C'est dire d'avoir, voir un prêtre pendant un quart d'heure, c'est déjà compliqué. Alors, pendant les sessions, c'est pas un quart d'heure, il faut attendre 3 heures, pareil. Pire que l'enveloppe. Et alors, il donne cet autre conseil. Ceux-ci doivent consulter leur père spirituel pour apprendre de leur bouche la volonté du Seigneur. Ils peuvent encore avoir recours à certains livres qui enseignent le chemin de la piété. Et il donne un exemple concret. La librairie, pas de chance, vous n'avez pas fait l'annonce du bon bouquin. Comme l'introduction à la vie dévote de Saint François de Sales ou le combat spirituel et quelques autres semblables. Il y a peut-être ce livre-là. Ne faites pas la course et vous battez pas pour l'avoir, vous le trouverez sur d'autres lieux. Par Internet, par exemple, vous pouvez peut-être... voilà. Il n'y a pas que du mal dans tout ce qu'on reçoit du monde. Mais donc, en fait, j'ai du mal à percevoir ça et j'ai besoin d'être guidé. Quatrième élément, et il dit ça, c'est un élément qui est le pire de tous, c'est à cause de mes mauvaises habitudes, mes mauvaises inclinations, eh bien, je pense que c'est absolument impossible que j'arrive à changer de vie. Vu mon rythme de boulot, vu comment je vis aujourd'hui, vu le plan, tout ça, c'est pas possible. C'était très sympa, toutes ces paroles, tout ce que j'ai entendu. Eh bien, ça ne changera pas ma vie. Ça ne changera pas ma famille. Et qu'est-ce qu'il dit? De toutes les tentations, c'est ici sans doute la plus dangereuse. Parce qu'elle peut mener au désespoir. Mais c'est aussi la moins plausible. Parce que si Dieu vous a touché votre cœur là-dessus, c'est parce qu'il veut vous aider à changer sur ce point-là. Est-ce que vous croyez que Dieu ne va pas vous aider à transformer le point sur lequel il vous a touché? Le Seigneur connaît vos forces beaucoup mieux que vous ne les connaissez vous-même. Et de plus, il vous prépare des grâces supplémentaires. Ah, j'ai oublié de vous dire, Parel Monial n'est pas seulement le lieu de grâce, il y a un autre lieu de grâce extraordinaire, c'est votre maison. Dieu peut rejoindre votre maison, votre chambre, le lieu où vous pouvez le rencontrer dans le secret. Dieu est là chez vous et il vous attend. Avant-dernier élément, celui-là, je l'aime pas mal. C'est cet élément qui dit, ah, mais en fait, je perçois bien que si je veux suivre le Christ et persévérer, le Seigneur va m'en demander plus. Et j'ai vraiment pas envie. Je sens bien qu'il pourrait transformer mon cordon bleu en cordon vert. Ah non, oui. Alors, vaut mieux pas que je mette un pas, parce que si je mets un pas, c'est tout qui va être pris. Vous voyez, c'est compliqué. Qu'est-ce que répond Saint-Claude à ça? Il dit, vous avez raison. Si vous mettez un bras, il va vous prendre tout entier. Donc, il vous contredit pas. Vous avez exactement le bon raisonnement. Mais est-ce que vous croyez que suivre le Christ, ce n'est pas aller de bénédiction en bénédiction et de grâce en grâce? Est-ce que c'est pas un bonheur supplémentaire? Alors, entre parenthèses, rassurez-vous, on n'est pas tous appelés dans les manuels. Et surtout, si vous n'êtes pas appelés, n'y rentrez pas. L'enjeu, c'est que vous portiez du fruit et que vous discerniez le lieu où vous allez porter du fruit. Si c'est là, c'est super. Si c'est pas là et c'est ailleurs, c'est super aussi. L'enjeu, c'est de porter du fruit. Voyez, il faut avouer, chrétiens auditeurs, notre Dieu n'a guère de bornes dans ses bienfaits. À peine avons-nous reçu une de ses grâces qu'il nous en offre une autre, encore plus excellente. Je me disais un jour, je posais la question... Est-ce que les ados, par exemple, on dit « Ah, il faut pas qu'ils reçoivent l'effusion de l'esprit trop tôt, parce que s'ils reçoivent l'effusion de l'esprit, qu'est-ce qu'ils feront quand ils seront grands ?» Ah, mais on n'a jamais fini d'avancer, hein. Il n'y a pas un moment où on peut dire « C'est bon, on a fait le tour de la question. » Tout ce qu'on donne, tout ce qu'on découvre du Seigneur, c'est pour aller d'enrichissement en enrichissement. Le dernier élément qu'il donne, et je vais conclure avec ça, je ne vais pas travailler la joie, le dernier élément qu'il donne, c'est en fait, certains croient, ont peur que s'ils avancent un peu et qu'ils se cassent la figure, en fait, il vaudrait mieux ne pas essayer. Vous voyez, par exemple, je vais pas essayer de mettre en place une vie de prière. Je vais pas essayer de persévérer dans ce partage en famille qu'on a pu avoir hier ou avant-hier, où on a pris le temps de se discuter, tiens, les bienfaits, on va pas commencer parce que je sens que dans 3 semaines, ça va capoter, donc vaut mieux pas commencer qu'arrêter. Voyez? Et puis, qu'est-ce que vont penser les gens si on commence et on n'arrive pas à finir, quoi? Et là, Claude donne plusieurs éléments. Est-ce que vous croyez que votre effort de la persévérance n'est pas un don de Dieu? Est-ce que vous croyez qu'il y a plus de honte à reculer par faiblesse qu'à demeurer immobile par opiniâtreté et par défiance de la bonté de Dieu? Non, Seigneur, je crois que c'est plus glorieux de ne rien faire que de faire un pas et de me rendre compte que c'est trop haut. Vous voyez, vous commencez une ascension de montagne. Waouh, j'ai prévu de faire un 3000. Et au bout de 2500 mètres, vous calez. Qu'est-ce qui valait mieux? Rester dans le canapé toute la journée ou avoir essayé de faire ça et se dire, ben, on a fait 2500, c'est super. Et le troisième élément, il est un peu vicieux, mais je vous laisse quand même. Sur quel fondement jugez-vous que vous aurez besoin d'une longue persévérance, vous qui n'êtes pas assuré de 3 jours de vie? Vous avancez en disant, ouais, mais mon père, j'arriverai pas, la route est longue. Oui, enfin, c'est bien, mais peut-être que demain, t'es plus là, quoi. Donc, ce serait quand même dommage que t'aies pas essayé. Donc, conclusion de Saint-Claude. Courage, donc, chrétiens auditeurs, ne seriez-vous pas bien heureux si Dieu vous élevait ainsi par degrés jusqu'à la vertu de ses amis les plus intimes, jusqu'au premier rang de son royaume. L'enjeu, c'est pas le premier rang, hein, mais c'est la communion avec Dieu. Serait-il possible, exercice de conjugaison, que vous appréhendassiez de devenir saint comme si c'était un mal à fuir ou un bien qu'on pût vous donner malgré vous-même? Courage. Claude, dans cette persévérance, nous invite au courage. Et vous, est-ce que vous croyez qu'être un saint, c'est vraiment si mal que ça qu'il vaudrait mieux pas essayer d'y en devenir un? Le monde a besoin de saints. Alors, frères et sœurs, la conclusion, c'est le quatrième aspect, c'est la joie, mais je ne la décris pas, je vous laisse la savourer. Vous pouvez prendre le Magnificat dans Saint Luc au chapitre 2. Mon âme exalte le Seigneur, il s'est penché sur son humble servante. Voilà, que le Seigneur vous aide à rentrer dans cette persévérance, dans cette suite du Christ, à entendre les nouveaux appels pour votre vie aujourd'hui, à y répondre courageusement et à persévérer pour être ces saints de ce 21e siècle, à la suite de Saint-Claude. Amen.

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Ce quatrième dimanche de Pâques est le dimanche du bon pasteur. À l'époque de Jésus, le berger faisait partie du paysage quotidien. Le soir venu, nous le voyons rassembler son troupeau pour le mettre à l'abri pendant la nuit. Puis, dès le matin, il le conduit vers les frais pâturages. En utilisant cette image du bon pasteur, l'auteur sacré veut nous montrer la bonté de Dieu pour son peuple, l'amour aussi du Christ, son Fils, pour chacun de nous, un amour personnel, un amour de toujours à toujours. Dieu est près de nous en son Fils bien-aimé. Jésus, notre berger, nous connaît et nous aime tous personnellement. Il s'est sacrifié sur l'autel de la croix pour nous donner sa propre vie. Donc, dès la fin de l'Évangile, il est venu pour nous donner la vie en abondance. Ouvrons nos cœurs, frères et sœurs, pour accueillir cette vie. Nous sommes son troupeau. Un jour, le prophète Isaïe transmettait cette parole de Dieu à son peuple en exil. « Tu as du prix à mes yeux, je t'aime. » Le Seigneur le redit à chacun de nous, dans nos joies, dans nos épreuves. Jésus est toujours là, il est toujours avec nous. Dans l'évangile de ce jour, Jésus se présente comme la porte des brebis. En passant par le Christ, nous pouvons aller au Père, il est même le chemin, il est le passeur. Il nous fait entrer dans la vraie vie. Oui, la vie éternelle est commencée. La vie commence et cette vie éternelle, nous devons la faire grandir, prendre autant de soin de cette vie que peut-être d'autres choses, par exemple nos plantes, nous faisons attention à bien les soigner. Eh bien, la vie éternelle qui est en nous, nous sommes avec Dieu. Dieu est avec nous. Est-ce que nous y pensons à cela? Pas un Dieu lointain, un Dieu proche, Père, Fils, Esprit-Saint. Jésus nous attire à lui par la force de son amour. Le Christ le dit, « Quand je serai élevé de terre, j'attirerai tous les hommes, toutes les femmes à moi. » Le Christ est tout puissant dans son Église. Le Christ est présent dans l'Eucharistie. Pas une présence symbolique, une présence réelle. Le Seigneur est là. Nos communions doivent nous transformer en Jésus. Dans la première lecture, ceux qui ont entendu la prédication de Pierre ont pris conscience de leur faiblesse et de leur faute. Chacun de nous est invité à se poser cette question : que devons-nous faire ? Que devons-nous faire pour avoir la vie éternelle ? Il faut nous convertir, il faut changer de cœur, que notre cœur de pierre devienne un cœur de chair, accueillir le pardon du Seigneur régulièrement. Mettre notre vie en accord avec notre baptême, ce n'est pas magique. Nous n'irons pas au ciel sur un coup de baguette magique. Il faut faire les efforts nécessaires en union avec le Christ qui est présent dans chacun de nos cœurs. Le Christ est le bon pasteur. Le Christ veut nous donner sa vie. Le Christ frappe à la porte de notre cœur pour que nous combler de son amour. Au soir des premières apparitions, Jésus ressuscité a rejoint ses disciples. Il a trouvé la porte de leur cœur fermée par peur, par incrédulité, par lâcheté. Par la puissance de son amour, le bon pasteur a ouvert la porte du cœur, de leur cœur qui était fermée. Il appelle ses brebis une par une. Jésus appelait Marie quand elle pleurait au tombeau pour qu'elle le reconnaisse et soit la première messagère de sa résurrection. Jésus, près du lac de Tibériade, la mer de Galilée, rejoint Pierre et lui adresse par trois fois la parole. « Simon, fils de Jean, m'aimes-tu ? » Simon Pierre lui redit tout son amour. « Seigneur, « Toi,
tu sais tout. Tu sais bien que je t'aime. » Totalement pardonné de son triple reniement, Pierre est rétabli dans sa mission de chef de l'Église. Voilà la bonne nouvelle, frères et sœurs. Le Christ, le bon pasteur, est en nous. Par sa mort sur la croix, il nous a donné sa vie divine et éternelle. Oui, Dieu est avec nous, Dieu est en nous. La vie éternelle est commencée. Notre vie s'est unie intimement à la vie de Dieu. Notre Seigneur se donne à nous dans la prière, dans les sacrements, dans tout acte d'amour vrai. À notre tour, frères et sœurs, nous devons, dans l'Esprit Saint, nous redonner sans cesse à Dieu, Père, en dans le Christ, renouveler sans cesse ce don. Prenons toujours mieux conscience que Dieu habite en nous et nous conduit jusqu'au paradis. Dans la deuxième lecture, l'apôtre Pierre s'adresse à des chrétiens calomniés, méprisés, accusés d'être des malfaiteurs. Ils sont menacés de mort parce qu'ils sont chrétiens. Pierre les invite tous à imiter l'exemple du Christ durant sa passion. Il n'a pas répondu à la violence par la violence. C'est un exemple qu'il nous a donné afin que nous suivions ses traces. Dans son corps, il a porté nos péchés afin que nous puissions mourir à nos péchés et vivre dans la justice. Nous sommes invités à répondre à l'appel de Jésus. Nous devons imiter le Christ, mieux même, vivre avec lui, en lui. Il n'y a pas Jésus à côté de moi, Jésus est en moi, présent dans toute ma vie, dans toutes mes actions, dans tout ce que je vis. Vivre comme Jésus a vécu, en lui demandant d'aimer en moi mes frères et sœurs. Toutes les prières de l'Église au cours de la messe sont offertes à Jésus pour qu'il les présente au Père dans l'Esprit Saint. Jésus est l'unique médiateur de l'Alliance Nouvelle. C'est avec lui et sa très sainte mère, médiatrice secondaire, c'est avec lui et sa très sainte mère, unie à Jésus, que nous voulons vivre. Notre mission de chrétien baptisé et confirmé, c'est de faire connaître Jésus à ceux et celles qui ne le connaissent pas. Beaucoup, frères et sœurs, s'engagent sur des chemins de perdition et vont vers leur malheur. Le Seigneur est prêt à aller vers eux, mais leur cœur est fermé, la porte est fermée. C'est dans ce monde tel qu'il est que nous sommes envoyés comme témoins, témoins de l'amour, l'amour de Dieu infini, cet amour miséricordieux qui nous a relevés tant de fois. Le Seigneur est près de nous. Il nous demande, non pas de faire un peu plus, mais il nous dit de prier dans l'amour. La prière la plus belle, c'est une prière faite par amour, bien sûr. Priez le maître de la moisson, nous dit Jésus. Priez le maître de la moisson d'envoyer des ouvriers à sa moisson. Une vocation ne s'éveille que et ne prend forme que dans la prière. La prière, c'est notre oxygène. Prions dans notre journée. Prions. Soyons pas en dehors de cette présence de Dieu. Dieu est présent à nous, mais sommes-nous présents à Dieu? C'est pour cette raison qu'en 1964, le saint pape Paul VI a établi cette journée mondiale de prière pour les vocations. Notre mission à tous, c'est de témoigner aux yeux du monde que Jésus est vainqueur, Jésus est ressuscité, Jésus aime chacun de nous, aime toutes les personnes que nous rencontrons. Jésus veut se faire connaître et aimer de tous, mais il a besoin de nous. Il veut attirer tous les hommes à lui par son amour infini qui rayonne dans son Église. Avec le pape François, pour qui nous prions, qui est en Hongrie actuellement, avec le pape François, prenons toujours mieux conscience de la présence de Jésus aux côtés des missionnaires, à nos côtés. Le pape, dans son exhortation apostolique, La joie de l'Évangile, nous dit « Jésus marche avec moi, Jésus me parle,
Jésus respire avec moi. Jésus travaille avec moi. Tout chrétien dans l'annonce de l'Évangile ressent Jésus vivant avec lui au milieu de l'activité missionnaire. Posons-nous ces questions, frères et sœurs, moi et vous. Jésus, le bon pasteur, est-il présent et agissant en moi ? Jésus est-il vraiment le maître divin qui anime et oriente chacune de mes journées ? Est-ce que je cherche à le connaître dans la méditation de la Sainte Écriture ou dans la lecture aussi du catéchisme de l'Église catholique, merveille qui a été donnée par Saint Jean-Paul II, par le pape Benoît XVI ? Est-ce que j'aime et je sers mes frères et sœurs que je côtoie ? Nous sommes invités, frères et sœurs, à faire cet examen de conscience, parce que Jésus a besoin de véritables témoins. Vraiment que notre vie soit rayonnante de l'amour du Seigneur, que nos communions nous transforment. Oui, Seigneur, en quoi ? En Jésus. Jésus nous assimile à lui dans l'Eucharistie. En ce temps pascal, Jésus est là, il nous attend, il veut nous soutenir dans nos épreuves, nous rendre libres par son pardon divin. Le Seigneur veut nous pardonner dans le sacrement de réconciliation, mais allons-nous le recevoir ? Jésus veut nous fortifier de son Eucharistie. Reconnaissons à nos cœurs la voix du Seigneur qui nous appelle. Sa voix discrète se mêle à notre silence intérieur. Le Seigneur me parle et attend de moi que je lui réponde. Jésus me fait confiance. Jésus compte sur moi pour le faire connaître, car beaucoup de mes frères et sœurs ne l'ont pas rencontré. Oui, Seigneur, tu es mon berger. C'est toi qui me conduis sur le chemin du ciel. Ma plus grande joie, Seigneur, c'est de te connaître et de t'aimer. Tu nous conduis au Père et tu souffles sur nous ton Esprit Saint. Tu nous confies à ta très sainte Mère pour qu'elle nous guide et nous conseille. Envoie-nous vers nos frères et sœurs les plus pauvres pour les servir et leur annoncer la bonne nouvelle du salut à l'exemple et par l'intercession du bienheureux Père Henri Planchat. Oui, confions-nous au Père Planchat, premier prêtre des religieux de Saint-Saint-Paul, prêtre martyr. Il est notre modèle et notre intercesseur. Alors, demandons-lui beaucoup de choses, parce que le Seigneur nous l'a donné comme modèle, mais aussi comme guide. Le Seigneur nous aime. Le Seigneur compte sur chacun de nous. Que notre vie tout entière soit une réponse d'amour à l'amour infini du Seigneur. Que de nombreux jeunes disent oui aux appels de Jésus et connaissent la joie incomparable de te consacrer toute leur vie. Amen.

L'homme ancien qui est en nous a été fixé à la croix avec le Christ pour que le corps du péché soit réduit à rien et qu'ainsi nous ne soyons plus esclaves du péché. Romains 6, 6.

Alors d'abord, en introduction, donc, se dire qu'est-ce que c'est que l'espérance finalement? Qu'est-ce que c'est que l'espérance théologale? Alors, une vertu théologale, ça signifie que cette vertu, elle a Dieu pour source. Donc, Dieu nous en fait don. Vous avez reçu les trois vertus théologales au baptême comme un cadeau précieux, comme une petite graine. Ça veut dire que c'est un cadeau qu'il va falloir développer. De ce point de vue-là, le Seigneur agit. Vous voyez, il y a lui qui agit, mais il y a nous qui agissons. Il y a cette réciprocité dans la liberté. Donc Dieu nous fait un don. Il nous a donné au baptême la foi, l'espérance, la charité. Et nous avons la liberté de grandir plus ou moins dans ces vertus. Mais une vertu théologale, c'est d'abord un don de Dieu. Voilà, Dieu.

J'allais dire, c'est plus divin que cela. Mais c'est aussi humain. Donc, j'ai reçu la foi, j'ai reçu l'espérance et la charité au baptême comme des dons de Dieu. Et toute ma vie, je vais pouvoir grandir dans la foi, dans l'espérance et dans la charité. La Sainte Vierge, elle est comme nous de ce point de vue-là. Elle a vécu la foi, l'espérance et la charité. Donc, ça, c'est un peu l'arrière-fond, parce que Marie, notre mère, est évidemment celle qui va nous aider le mieux à grandir dans les vertus théologales. Et donc, aujourd'hui, on parle de l'espérance. L'espérance est donc la vertu théologale par laquelle nous attendons de Dieu lui-même, avec une ferme confiance, la vie éternelle et son aide pour y parvenir. Ça, c'est un peu une des définitions. Et l'espérance théologale, c'est la vertu par laquelle j'attends de Dieu. Et j'attends de Dieu, c'est Dieu qui va me le donner, avec confiance. Qu'est-ce que Dieu veut nous donner? On va creuser un peu. La vie éternelle. Et sur cette terre, il va nous donner aussi son aide, sa grâce, pour y parvenir. En fait, Dieu nous donne tout. Il nous donne le but. Et sur terre, il va nous donner toute grâce pour faire le chemin vers le but. Donc, on voit bien que vertu théologale, vous voyez, Dieu est à la source. Dieu est au but. Et Dieu est avec nous sur le chemin pour nous donner tout ce dont nous avons besoin, jour après jour, pour progresser vers ce but. Voilà. Alors, rien que ça, ça devrait, si vous voulez, nous mettre dans l'action de grâce, dans la reconnaissance. Dieu veut tout nous donner. Et si vous vous rappelez rapidement l'épisode de la Genèse avec le péché originel, c'est quoi le péché originel? C'est Adam et Ève qui ont cru au mensonge du serpent, qui leur a dit en gros, Dieu veut pas tout vous donner. Vous allez devoir prendre par vous-même. Voilà. Et ça, c'est le grand mensonge, comme si Dieu ne nous aimait pas, comme si Dieu voulait garder pour lui. Alors que non, Dieu veut tout nous donner. Il nous donne tout. Il nous donne tout à la source et il nous donne tout jusqu'au but. Et le but, c'est la vie éternelle. Ça veut dire qu'il n'y a pas de fin. Voilà, donc ça devrait déjà nous mettre dans une grande reconnaissance, vous voyez. Voilà, donc ça c'était un petit rappel introductif. Je voulais vous donner une définition rapide de ce qu'on appelle la vertu théologale et l'espérance théologale. Donc l'espérance théologale, c'est le fait d'attendre de Dieu lui-même ce que Dieu veut me donner, la vie éternelle, et de croire qu'il va aussi me donner tout ce qu'il faut pour à arriver au but. Alors, on parlait tout à l'heure rapidement de l'espoir. La différence avec l'espoir, ou ce qu'on appelle les petites espérances, vous voyez, humaines. La grande différence, c'est que l'espérance théologale va donner à votre vie et à tout ce que vous vivez une perspective d'éternité. Ça, c'est le propre d'ailleurs de toutes les vertus théologales. Tout d'un coup, notre vie, elle change de dimension. Si je prends un exemple très connu, qui est plus lié à la vertu de charité, mais enfin, elle est associée à la foi et à l'espérance, elles se tiennent, les trois. Vous voyez, c'est pas facile de les dissocier. Lorsque Thérèse de l'Enfant Jésus, la petite Thérèse, elle donne cet exemple que ramasser une épingle, petite épingle par terre, par amour, peut sauver une âme. Vous voyez la disproportion en soi entre le fait de ramasser une épingle, mais c'est le par amour qui compte. Par amour, c'est la charité théologale, peut sauver une âme. Vous voyez, ce que Thérèse l'a dit, qui implique la charité, mais aussi la foi, et un peu l'espérance finalement, c'est la dimension théologale de l'acte qui fait que cet acte insignifiant, qui ne sert à rien en soi. Si, on a ramassé une épingle, c'est bien. Mais vous voyez, en soi, cet acte insignifiant prend une dimension de salut, d'éternité, pour une âme. Alors, c'est ce que font toutes les vertus théologales. Et c'est ce que va faire l'espérance, vous voyez. Nos désirs, nos petits désirs. Quand je dis ça, c'est pas
petit.

au sens mesquin, mais même nos désirs humains, etc., avec l'espérance théologale, ils prennent une perspective d'éternité. Vous voyez, ça prend une autre dimension. C'est pour ça que notre vie, votre vie, avec la foi, l'espérance, la charité, elle n'est jamais petite. Votre vie est grande. Vous voyez, Dieu fait quelque chose de grand de nos petites vies. Ben voilà, je sais pas quoi vous dire, moi. Vous voyez, Dieu ne regarde pas comme nous regardons. Voilà. Et les vertus théologales vont nous aider à voir notre vie, à voir le réel avec une dimension d'éternité. Alors, je vous donne encore une petite définition par rapport à l'espérance comme vertu théologale. Elle est dans le catéchisme de l'Église catholique. C'est le numéro 1817. Je cite le catéchisme. L'espérance est la vertu théologale par laquelle nous désirons comme notre bonheur le royaume des cieux et la vie éternelle. L'espérance est la vertu théologale par laquelle nous désirons comme notre bonheur le royaume des cieux et la vie éternelle. En mettant notre confiance dans les promesses du Christ et en prenant appui non sur nos forces, mais sur le secours de la grâce du Saint-Esprit. Vous voyez, là, vous avez une autre définition, mais qui se rejoint de l'espérance. L'espérance théologale, c'est la vertu par laquelle je désire, j'attends, j'aspire, comme à mon bonheur, à mon plus grand bonheur, vous voyez, au bien suprême, j'aspire au royaume des cieux et à la vie éternelle. Voilà. Et vous voyez que cette espérance n'est pas fondée sur nous-mêmes. Elle est fondée sur les promesses du Christ, sur les promesses de Dieu, sur sa parole. Elle n'est pas fondée sur nos propres forces. Hein. Et même la manière dont je vais espérer, c'est pas avec mes forces, c'est avec le secours de la grâce du Saint-Esprit. Alors, après ces éléments un petit peu généraux de définition, je voudrais approfondir donc l'objet de l'espérance. En gros, c'est quoi, ce que nous espérons. Qu'est-ce que c'est, en quoi nous espérons? C'est ça l'objet de l'espérance. Alors on l'a déjà un peu entendu, hein, le royaume de Dieu, la vie éternelle. On va développer un peu. Et pour cela, je voudrais vous lire la prière du jubilé, donc la prière qui était dans la bulle d'indiction du pape François pour ce jubilé 2025. Père céleste, en ton Fils Jésus-Christ, notre frère, tu nous as donné la foi et tu as répandu dans nos cœurs par l'Esprit Saint la flamme de la charité. Que la foi et la charité qu'elle réveille en nous la bienheureuse espérance de l'avènement de ton royaume. Que ta grâce nous transforme pour que nous puissions faire fructifier les semences de l'Évangile qui feront grandir l'humanité et la création tout entière dans l'attente confiante des cieux nouveaux et de la terre nouvelle. J'ai voulu lire cette prière parce qu'il y a voilà beaucoup d'éléments qui nous disent l'objet de l'espérance. L'avènement de ton royaume, les cieux nouveaux et la terre nouvelle, la victoire sur les puissances du mal, la manifestation pour toujours, toujours, de la gloire de Dieu. Et la prière se termine ainsi, que la grâce du jubilé qui fait de nous des pèlerins d'espérance ravive en nous l'aspiration au bien céleste et répande sur le monde entier la joie et la paix de notre Rédempteur. À toi, Dieu béni dans l'éternité, la louange et la gloire pour les siècles des siècles. Amen. Donc on a cette dernière idée, hein. L'espérance, elle est liée donc au désir, à l'aspiration vers les biens célestes, hein, qui sont à venir.
Alors du coup, je voudrais maintenant finalement reprendre ces quelques idées qu'on a déjà entendues. C'est quoi cette histoire de royaume des cieux, de cieux nouveaux, de terre nouvelle, la manifestation de la gloire, la victoire, ce que vraiment Dieu est tout-puissant du mal. Voyez, parce que c'est ça que nous espérons. Voyez, donc c'est ça qu'il faut creuser, parce que notre foi et notre espérance s'appuient là-dessus. Alors toutes ces idées, elles se fondent quand même sur une idée de base que j'ai un peu évoquée tout à l'heure avec le péché originel. C'est le fait que Dieu nous aime. C'est le fait que Dieu veut tout nous donner. Donc il veut aussi nous donner le royaume, la vie éternelle, la gloire, sa gloire, tout son amour. Voilà, Dieu, le bonheur, la vie éternelle. Tout ça, Dieu veut nous le donner. Donc ça, c'est plutôt l'objet de la foi. Ne pas douter que Dieu est bon, que Dieu nous aime, que Dieu aime l'humanité qu'il a créée, que Dieu veut tout nous donner. Alors, je voudrais vous parler rapidement, parce que c'est une bonne illustration, notamment pour la victoire sur le mal. C'est un grand mystère pour nous de tenir en même temps que Dieu est tout puissant, et en même temps qu'apparemment, il n'est pas si puissant que ça. Voyez ? Ça, c'est un scandale pour nos intelligences, c'est un scandale existentiel aussi. Alors, comment, en croyant, on peut résoudre ça? Là, je touche à une grande question. Je ne vais pas faire tout un enseignement sur le scandale du mal, la question, c'est des questions à la fois philosophiques, théologiques. Mais quand même, je voudrais en parler en se mettant à l'école des saints. Parce que les saints, ils sont comme nous, ils ont été comme nous, et ils ont fait ce même chemin, vous voyez, exactement le même. Donc c'est plus facile, je pense, d'écouter les saints plutôt que de commencer à faire des grandes réflexions philosophiques. Et alors je voudrais vous parler de Sainte Julienne de Norwich. C'est une mystique anglaise du 14e, 15e siècle. Voilà, je ne sais pas si certains ont déjà entendu parler de Sainte Julienne de Norwich. Bon. Pas très connue, en tout cas en France. Donc c'était une mystique, une femme qui a consacré sa vie à Dieu, un peu une recluse, et elle a eu des révélations de Jésus. Et donc, dans ces révélations, ça touche justement à l'espérance, parce que ça touche justement à « Seigneur, mais finalement, comment c'est possible, quoi, que tout ce que tu nous promets, quand on voit autant de mal, autant de souffrance, autant de... » Voilà. Et Jésus n'a pas donné la réponse à Sainte Julienne. Jésus n'a pas dit « Je vais t'expliquer comment je vais m'y prendre pour, à la fin, que tout se passe bien, et aussi pour avoir la victoire. » Non, non, il lui a pas expliqué. Ça, c'est très important. Généralement, Dieu, je l'ai déjà dit l'année dernière, mais à nos « pourquoi », il ne répond pas. Il peut, je vous dis pas qu'il le fera jamais, mais l'expérience spirituelle montre que Dieu ne répond pas généralement à « Mais pourquoi ceci? Pourquoi cela? Pourquoi il m'arrive ceci? Pourquoi ce mal? Pourquoi cette maladie ?» Ouais. C'est pas impossible, mais souvent, justement, pour faire grandir notre foi et notre espérance, Dieu ne répond pas spontanément à la question « Pourquoi ? Pour quelle cause ?» En revanche, Dieu, si vous lui posez la question, dans cette situation, souvent c'est des situations d'épreuve, de souffrance, etc. Dans cette situation, comment ? Pas pourquoi, mais voyez, comment ? Comment je peux grandir dans cette situation ? Dans la foi, dans l'amour, dans l'espérance, là vous aurez toujours la réponse. Et là, plus rien n'est perdu dans nos vies. Et une autre question à laquelle Dieu répondra certainement, ou en tout cas vous pourrez, comme la Sainte Vierge, méditer dans votre cœur, c'est pour quoi ? Mais pas le même pourquoi, pas la cause, la finalité. Dans quel but ? Dans quel but tu permets cela ? Seigneur, dans quel but Tu permets cela dans ma vie, voyez. Et vous n'aurez peut-être pas la réponse tout de suite, mais le dans quel but, c'est un peu comme le comment, ça va vous mobiliser dans la foi et l'espérance théologale.
Et la Vierge Marie a vécu, vous voyez, ces questions. Je vous rappelle simplement l'épisode du recouvrement de Jésus au Temple. Qu'est-ce que dit Marie à Jésus ? Pourquoi nous as-tu fait cela ? Alors, est-ce que c'était un pourquoi, pour quelle raison ? Ou est-ce que c'était pourquoi, dans quel but tu nous as fait ça ? Je vous laisse méditer sur la question, mais je pense que la question pour la finalité est beaucoup plus intéressante. Dans quel but ? Et Jésus leur donne une réponse. Il leur dit pas pourquoi, il leur donne un but. Je dois être dans la maison de mon Père. C'est ça le but de ma vie, c'est ça ma mission. Et on voit bien, Marie et Joseph ne comprirent pas, en tout cas pas tout de suite, ce que Jésus leur disait. C'est une bonne école, une bonne leçon pour nous. Donc Marie ne comprend pas tout de suite, ne comprend pas toujours la profondeur de ce que Jésus lui fait vivre, même de douloureux dans ce cas. Voyez, et je pense que ce « pourquoi nous as-tu fait cela ? Pourquoi pendant 3 jours on t'a cherché ?» Elle comprendra peut-être quelques dizaines, enfin 20 ans après, hein, lorsqu'elle va attendre pendant, enfin voilà, le 3e jour, la résurrection. Je ferme la parenthèse, mais ça c'est important. Je ne sais plus pourquoi je disais ça. Ah oui, le scandale du mal, etc., qui nous atteint. Comment Dieu va s'y prendre, voyez ? Alors, je reviens à Sainte Julienne de Norwich, à qui Jésus, dans les révélations qu'il lui a fait, ne dit pas comment il va s'y prendre, etc., mais il lui donne le but. Il lui donne il lui montre en quoi elle doit espérer, croire et espérer. Je vous cite Benoît XVI, donc notre pape Benoît XVI, qui a fait une catéchèse en 2010 sur Sainte Julienne. Donc, c'est juste pour donner plus de poids à ces fameuses révélations, sinon vous allez vous dire « oh là là ». Alors c'est Benoît XVI qui a parlé de Sainte Julienne en 2010, 1er décembre 2010, et je vais vous lire vraiment ce qu'il a dit parce que c'est très beau. Je voudrais souligner un autre point, c'est toute une catéchèse, donc je vous donne juste une petite partie. Donc, le catéchisme de l'Église catholique rapporte les paroles de Julienne de Norwich. Donc ça, vous irez voir le numéro 303-314. Je vais vous trouver exactement le numéro dans lequel Sainte Julienne est citée. C'est le 313. Catéchisme de l'Église catholique 313. Sainte Julienne de Norwich est citée. Donc Benoît XVI parle de ça. Je voudrais souligner un autre point. Le catéchisme de l'Église catholique rapporte les paroles de Julienne de Norwich quand il expose le point de vue de la foi sur un thème qui ne cesse de constituer une provocation pour tous les croyants. Donc c'est ce fameux point de pourquoi le mal, quoi, ce scandale. Si Dieu est suprêmement bon et sage, pourquoi le mal et la souffrance des innocents existent-ils ? Même les saints, précisément les saints, se sont posés cette question. Illuminés par la foi, ils nous donnent une réponse qui ouvre notre cœur à la confiance et à l'espérance. Donc les saints se sont posés cette question et illuminés par la foi, ils nous donnent une réponse qui ouvre notre cœur à nous, qui sommes en chemin, à la confiance et à l'espérance. La réponse, c'est dans les mystérieux desseins de la Providence, Dieu sait également tirer du mal un bien plus grand. Dans les mystérieux desseins de la Providence, mystérieux, voyez, c'est au sens que c'est trop grand pour nous. Sur cette terre, on ne pourra pas comprendre comment Dieu il arrive à tirer un bien du mal. Sachant que le mal reste toujours un mal dans cette histoire. Mais Dieu peut en tirer un bien. Je vais vous donner un exemple, mais vous en avez déjà dans votre tête, je pense. Donc, dans les mystérieux desseins de la Providence, Dieu sait également tirer du mal un bien plus grand. Comme l'écrivit Julienne de Norwich, citation de Julienne, « J'appris de la grâce de Dieu que je devais rester fermement dans la foi et que je devais donc solidement et parfaitement croire que toute
aurait bien fini. Sainte Julienne est connue pour cette phrase un peu plus courte que Jésus lui dit, tu verras toi-même que tout sera bien. À la fin, tu verras que tout sera bien. Et je continue avec Benoît XVI. Oui, chers frères et sœurs, les promesses de Dieu sont toujours plus grandes que nos attentes. C'est ça l'espérance chrétienne. Dieu non seulement ne nous décevra pas, mais il fera plus grand encore que ce que nous pouvons désirer et que ce que nous pouvons imaginer. Oui, chers frères et sœurs, les promesses de Dieu sont toujours plus grandes que nos attentes. Si nous remettons à Dieu, à son immense amour, les désirs les plus purs et les plus profonds de notre cœur, nous ne serons jamais déçus. Et tout sera bien, citation, et tout sera bien. Encore une autre citation de Sainte Julienne, chaque chose sera pour le bien. Tel est le message final que Julienne de Norwich nous transmet et que moi aussi je vous propose aujourd'hui. Fin de citation de Benoît XVI. Voilà. Donc, le pape Benoît XVI, s'appuyant sur Sainte Julienne, nous transmet lui aussi cet acte d'espérance en Dieu. Tout sera bien, chaque chose sera pour le bien. Ça reprend tout simplement une parole qui est dans l'Écriture sainte, parmi d'autres, Romains 8, 28. Donc ça, il faut le connaître par cœur. Romains 8, 28. Tout concourt au bien de ceux qui aiment Dieu. Bon, vous la connaissez, cette phrase, mais il faut bien l'avoir dans son cœur, surtout pour les moments difficiles. Tout concourt au bien de ceux qui aiment Dieu. Tout. Même le mal. Tout. Même le péché. Donc, tout concourt au bien de ceux qui aiment Dieu. Évidemment, le bien, évidemment, tout ce qui est beau aussi. Mais tout. Hein, même le mal, même le péché. Dieu ne se laisse jamais vaincre par le mal. La meilleure preuve, c'est le mystère de la rédemption. Le mystère de la rédemption, c'est comment le plus grand mal, la mise à mort du Fils de Dieu, a concouru au plus grand bien, le salut de tous. Vous voyez donc, c'est un mystère, c'est-à-dire ça nous dépasse pourquoi, quelque part, Dieu a permis le mal, pourquoi Dieu permet le mal. Ça, je vous donne pas de réponse, je ne l'ai pas. Voyez. Mais nous avons la réponse sur la croix, dans la résurrection. Et dans l'expérience des saints et dans notre foi. Que tout concourt au bien de ceux qui aiment Dieu. Que tout sera bien. Que ceux qui mettent en Dieu leur espérance ne seront pas déçus. Je vous cite encore le catéchisme et on est dans l'espérance, avec le numéro 314, qui conclut un peu cette thématique de la puissance de Dieu sur le mal. Nous croyons fermement que Dieu est le maître du monde et de l'histoire, mais les chemins de sa providence nous sont souvent inconnus. Ce n'est qu'au terme que les voies nous seront pleinement connues, les voies, les chemins, par lesquels, même à travers les drames du mal et du péché, Dieu aura conduit sa création jusqu'au repos de ce Shabbat définitif en vue duquel il a créé le ciel et la terre. Donc là, le mot important, vous voyez, c'est « ce n'est qu'au terme ». Sur cette terre, comment Dieu va s'y prendre, comment Dieu s'y prend dans ma vie personnelle, évidemment dans la vie de l'humanité, ça nous dépasse. On ne sait pas. Mais on sait qu'on ne sait pas, mais on sait que Dieu va le faire. C'est ça la foi et l'espérance. Et au terme,
Nous verrons, nous connaîtrons, comme dit Jésus à Julienne de Norwich, tu verras toi-même que tout sera bien. Au terme, nous comprendrons comment mystérieusement Dieu s'y est pris pour que tout ce qui nous arrive, tout ce qui arrive dans ce monde d'une certaine manière, que Dieu au minimum permet, même quand il ne veut, parce qu'il ne veut pas le mal, Dieu, je suis pas en train de vous dire que Dieu veut le mal, mais ce que Dieu laisse faire, ce que Dieu permet, il a la puissance de le tourner en bien. Donc voilà, pour finalement quelque chose d'assez général finalement sur l'espérance, mais qui est quand même très important. Alors, si on affine un petit peu, donc là je pense que vous avez compris, hein, forcément on doit avoir le ciel, la vie éternelle, sinon en fait on ne parle pas de l'espérance théologale sinon. Alors, cette espérance théologale, c'est ce vers quoi nous allons. Thérèse de l'Enfant Jésus, elle dit par exemple, dans une de ses poésies très connues, Vivre d'amour, elle dit « Dieu sera ma grande récompense ». C'est génial ça. Voilà, dites-vous ça. « Dieu sera ma grande récompense ». Dieu sera votre grande récompense. Lui, il n'oublie rien. Il y a un texte dans le livre des Proverbes, je crois, mais je ne me rappelle plus la référence, mais qui dit quelque chose de magnifique. Dieu tient compte de tout acte de charité. On revient à l'histoire de l'épingle ramassée avec amour. Mais ça, c'est très important. Hein. Je reviens à quelque chose que j'ai dit tout à l'heure. Nos vies ne sont pas insignifiantes pour Dieu. Et ce qui va donner finalement un sens fort à votre vie, justement, c'est la foi, l'espérance et la charité. Donc, Dieu sera votre grande récompense. Ça, c'est vraiment notre espérance. Dieu se donnera lui-même à nous. Dieu nous donnera tout. Il nous donnera son amour, il nous donnera sa gloire. Tout cela s'est décliné dans la parole de Dieu. Si on revient à la Sainte Vierge et qu'on regarde Marie, Marie Immaculée Conception. Bon, en quoi ça nous regarde ? Ben, Marie Immaculée Conception, c'est Dieu nous a justifiés en son Fils. Il a justifié Marie. Il nous a justifiés. Saint Paul nous dit, Dieu nous a justifiés dans son Fils. Il nous a rendus justes. Il nous a rendus justes à ses yeux. Saints. Immaculé, sans tache, beau. Et ce que Marie a vécu par anticipation, pour elle-même, en vue de sa mission, nous le vivons déjà maintenant et en espérance. Donc, ça, c'est pour vous dire l'objet de l'espérance. Tranquille, tout l'héritage, vous êtes des fils et des filles de Dieu. Vous y êtes pour rien. C'est Dieu qui le veut et qui le fait et qui le fera. Et au ciel, vous aurez tout l'héritage. Ça devrait nous réjouir. Bon, après, sur terre, on avance dans l'espérance avec ce que ça signifie. Mais voyez, vous êtes fils dans le Fils, fils et filles bien-aimés. C'est donné par Dieu. Vous n'avez rien à faire pour ça, seulement de dire oui, d'accord, je suis d'accord. Et au ciel, on aura tout l'héritage. Et on l'a déjà sur cette terre, jour après jour, par la grâce. Hein. Et au ciel, on aura tout. Alors, si on regarde Marie, on regarde aussi le bout de sa vie, c'est l'Assomption. L'Assomption de Marie, c'est la glorification parfaite d'une créature humaine. Qui n'a fait que... Qu'est-ce qu'elle a fait ? Elle a dit oui. Elle a dit oui à Dieu. Elle lui a dit, voici ta servante. Et, si vous voulez, Marie en soi, elle est petite, elle est faible, elle est fragile. C'est une créature humaine. Elle dit oui au début, elle dit oui chaque jour, et elle dit oui à la fin. Enfin, c'est ça la vie de Marie. Et ça, de ce point de vue-là, ben, on peut tout à fait faire comme elle. On a le péché qui nous entrave, mais... Avec la grâce de Dieu, avec la Sainte Vierge, jour après jour, on avance. Alors Marie, dans l'Assomption, le mystère du 15 août, Marie qui monte au ciel avec son corps et son âme.
qui est déjà dans la gloire de Dieu pleinement avec son corps et son âme. Ça, c'est la promesse qui nous est faite à nous. Voilà. J'espère quoi? J'espère une existence immortelle. Alors, on passe par la mort, Marie aussi d'ailleurs, mais existence éternelle, immortelle, vous ne mourrez plus jamais. Alors, la Sainte Vierge, voilà, elle est déjà dans la gloire de Dieu. Et tout à l'heure, on l'a entendu dans la prière du jubilé. Hein. Dieu qui... notre espérance, elle est l'attente des cieux nouveaux, de la terre nouvelle, la victoire sur le mal et la gloire que Dieu va manifester pour toujours. Voilà. Saint Paul nous le dit à multiples reprises. Vous pourrez lire le chapitre 5 de l'Épître aux Romains, qui est magnifique sur l'espérance. Et Saint Paul dit, nous mettons notre fierté dans l'espérance. Quelle espérance? D'avoir part à la gloire de Dieu. C'est autant de manières de dire la même chose. Vous êtes héritier de Dieu, vous avez part à la gloire de Dieu. Vous aurez part à la gloire de Dieu. Et pas seulement votre âme, aussi votre corps. Nous espérons la vie éternelle et la vie éternelle pour nos corps. Nous espérons la résurrection de la chair. Ces petites choses comme ça, on n'y pense pas toujours. Hein. Dieu nous le promet, Marie le vit déjà, et donc c'est comme une preuve que c'est pour nous. C'est pas seulement pour Jésus qui lui était Dieu. Hein. C'est aussi pour nous. Un autre point sur lequel je voulais évoquer parce que on en a peut-être pas suffisamment conscience. L'espérance, l'objet de l'espérance. C'est pas seulement la vie éternelle, la résurrection de la chair, la gloire de Dieu, l'héritage, de tout ce que Dieu veut nous donner. C'est tout ça. Tout ça, c'est un peu, finalement, on sait même pas comment dire ce que ça, voilà. Vous voyez, c'est l'amour de Dieu et ça se décline de différentes manières. Mais il y a autre chose que nous espérons. C'est la venue glorieuse de Jésus. Qui mettra d'ailleurs un point final au mal. À notre vie, si on est encore là lorsqu'il reviendra. Voilà, la victoire pleine de Jésus dans sa venue glorieuse. Et là, je voudrais juste vous faire remarquer, vous l'avez certainement remarqué, bien sûr, comme moi, dans la nouvelle traduction du missel francophone, on a remis quelque chose qui était, bien sûr, dans le missel en latin. C'est la petite prière que le prêtre dit entre le Notre Père et lorsque l'on dit la doxologie, car c'est à toi qu'appartiennent. Entre les deux, le prêtre dit une prière, on appelle ça l'embolisme. Et dans cette prière, on entend « Délivre-nous de tout mal, Seigneur, donne la paix à notre temps, soutenu par ta miséricorde, nous serons libérés de tout péché, à l'abri de toute épreuve. » Nous qui attendons, nous qui espérons, c'est la même chose, nous qui attendons que se réalise cette bienheureuse espérance, l'avènement de Jésus-Christ, notre Sauveur. Voilà. Avant, on avait la même chose, mais on n'avait pas la bienheureuse espérance. On avait simplement, nous attendons que se réalise l'avènement de Jésus-Christ, notre Sauveur. Mais vous voyez, c'est très important qu'on ait rajouté la bienheureuse espérance. Parce que justement, c'est ça notre espérance. L'avènement de Jésus-Christ, notre Sauveur, sa venue dans la gloire, sa victoire pleinement manifestée. On attend ça. L'espérance des cieux nouveaux et de la terre nouvelle, si vous voulez approfondir, vous pourrez lire le catéchisme, les numéros 1042 à 1050. Ça nous explique ce que l'Église croit lorsqu'elle dit que nous espérons les cieux nouveaux et la terre nouvelle. Les cieux nouveaux et la terre nouvelle, la manifestation de la victoire de Jésus, la glorification, la résurrection de la chair, tout cela, ce sont autant de dons de Dieu qui font partie de ce qu'on appelle la fin des temps, avec la bienheureuse espérance de la venue de Jésus. Hein, et ça se déploiera dans différentes chose, voilà, qu'on évoque avec ces
avec ces différents aspects. Et donc on peut creuser, voilà, mais ce n'est pas l'objet tout de suite. Alors peut-être je vous parle quand même un peu plus de la Sainte Vierge. Donc grandir dans l'espérance théologale avec Marie, comme Marie. Donc Marie, c'est la mère de l'espérance, on l'a entendu. Ce n'est pas seulement un titre, parce qu'elle l'a vécu, l'espérance. Elle l'a vécu dans la nuit, elle l'a vécu dans l'épreuve. Il y a une parole du livre de Judith dans l'Ancien Testament que l'on peut attribuer à Marie comme une prophétie. Judith, chapitre 13, verset 19, qui est vraiment très belle. « Jamais l'espérance dont tu as fait preuve ne s'éloignera du cœur des hommes, mais ils se rappelleront éternellement la puissance de Dieu. » Jamais l'espérance dont tu as fait preuve ne s'éloignera du cœur des hommes, mais ils se rappelleront éternellement la puissance de Dieu. Donc cette parole qui est dite à Judith, mais finalement qui est attribuée à la Sainte Vierge par la liturgie, c'est ce que nous vivons. Hein. Marie, elle a fait preuve d'une telle foi, d'une telle espérance, d'une telle confiance dans les promesses de Dieu, qu'on en parle. Enfin, on ne cesse jour après jour, de génération en génération, de louer Marie pour sa foi, pour son espérance. Et en même temps, vous voyez, on ne loue pas seulement Marie. On loue l'espérance de Marie et il nous est dit, les hommes se rappelleront éternellement la puissance de Dieu. Vous voyez, en regardant Marie dans sa foi, dans son espérance, ça nous tourne vers Dieu. C'est Dieu qui, en Marie, avec Marie, a mis en œuvre sa puissance. Et donc, ce que Dieu a fait avec Marie, il le fait avec nous. Je voudrais simplement vous réévoquer la Vierge du Samedi Saint, Marie le Samedi Saint. Donc, Jésus est mort, Jésus a été déposé dans ses bras, Jésus a été mis dans un tombeau et on a roulé la pierre. C'est fini. Il n'y a plus d'espérance. Tant qu'il y a de la vie, il y a de l'espoir, dit le dicton populaire. Bon, quand il n'y a plus de vie, voilà. Donc, le sort du Vendredi Saint, c'est fini. Hein? Il y en a une seule qui va croire et espérer contre toute espérance humaine, c'est Marie. Hein? L'espérance, dit le pape François à propos de Marie, et c'est aussi pour nous, c'est pour ça que je vous le lis, l'espérance est cette capacité de croire au-delà des raisonnements humains, de la sagesse et de la prudence du monde. L'espérance est cette capacité de croire en l'impossible. Vous connaissez certainement cette parole du livre de Job qui charmait le cœur de la petite Thérèse, parce qu'elle y voyait justement la confiance maximale. Job qui dit, c'est une des traductions, « Combien même Dieu me tuerait, j'espérerai encore en lui. » Quand nous, quand on écrit, enfin, je ne sais pas, mais « Combien Dieu me tuerait, j'espérerai encore en lui. » Quand on est mort, je ne sais pas si on espère encore, mais voyez la force de cette parole, hein, elle est extrême. Et c'est pour ça qu'elle charmait la petite Thérèse qui voulait avoir une confiance au-delà de tout, espérer contre toute espérance. Hein, cette parole que l'on connaît, hein, qui est dans l'Épître aux Hébreux, qui nous parle d'Abraham, il a espéré contre toute espérance. Et Marie, encore plus qu'Abraham, elle a espéré contre toute espérance. Elle a cru en l'impossible. Voilà, donc l'espérance, c'est cette foi que Dieu va maintenir ses promesses, que Dieu est fidèle à ses promesses, quand tout prouve le contraire. Là, c'est l'espérance poussée au maximum, évidemment. Et donc, dans notre vie, à nous, comme chrétiens, qui avançons jour après jour, hein, vers le ciel,
c'est important de s'armer pour espérer. Alors, je vais redire des choses à partir de la vie de la Sainte Vierge. Armer pour espérer. Prendre les armes, les bonnes armes. La première, je l'ai dit tout à l'heure, c'est la grâce, c'est le Saint-Esprit. Par nous-mêmes, par nos forces, tout ce que je viens de dire, surtout quand c'est très très très dur, c'est pas possible. Donc Marie, elle était pleine du Saint-Esprit, remplie de l'Esprit Saint, remplie de grâce, remplie de voilà, de cette action puissante de l'amour de Dieu en elle. Elle était pleine parce qu'elle était pleinement ouverte, il y avait pas de fermeture, il y avait rien qui disait non en elle. Donc en nous, c'est un peu plus compliqué. On peut ouvrir, on peut fermer les portes. Mais voilà, le tout c'est de toujours ouvrir, hein, et de toujours réouvrir. Faut pas avoir peur du péché et de tout ça. Hein. Tout concourt au bien de ceux qui aiment Dieu. Ça va? Donc vous dites pas ouais, mais pour Marie c'est facile. Non non non, c'est pas plus facile. Hein. Donc soutenu par la grâce de Dieu, soutenu par le Saint-Esprit, c'est la première arme, c'est de croire. En fait, c'est de se dire oui, je sais que je ne suis pas capable tout seul. Hein. Mais Dieu me donne sa grâce. Ça, vous pouvez en être sûr. Donc, on revient à l'introduction. L'espérance comme vertu théologale, c'est un don de Dieu. Et donc, je vais vivre soutenu par la grâce de Dieu. Le bon Dieu, il n'a pas donné son don et il est parti. C'est tous les jours qu'il nous donne sa grâce. Bien sûr, on peut aussi la demander, la mendier. Mais encore une fois... Celui qui veut pour vous, celui qui veut pour toi le bonheur, la vie éternelle, la gloire, c'est Dieu. Vous comprenez ça? Il veut nous le donner. Donc, il va pas nous dire, je veux te donner ça, puis maintenant je te laisse là, tout seul, débrouille-toi. Non, non. Donc, Dieu veut nous donner, hein, et il va nous donner sur le chemin, parce que pour le coup, on est en chemin. Donc, c'est tous les jours un petit peu. On n'a pas tout d'un coup. Hein, on a ce qu'il nous faut pour avancer jour après jour. Comme Marie, elle n'a pas tout compris, elle n'avait pas tout à la fois. Elle a avancé jour après jour. Alors, donc ça, c'est la première chose. La première arme, c'est se dire que je vais recevoir la grâce. La deuxième chose, c'est la parole de Dieu. Marie, elle a vécu de foi et d'espérance soutenue par la parole de Dieu, par les promesses de Dieu. Et on connaît tous, bien sûr, cette attitude du cœur de Marie. Marie retenait toutes ces choses, tous ces événements, toutes ces paroles, événements dans son cœur. Cette parole, elle est dite deux fois dans l'évangile de Luc. Après l'épisode des bergers à la crèche, là. Je me trompe pas, c'est ça? D'un coup, j'ai peur de me tromper. Mais, enfin, peu importe. C'est toujours quand elle ne comprend pas. Vous croyez qu'elle a compris, Marie, tout ce qui se passait, là? Et la deuxième fois, c'est après le recouvrement de Jésus au temple. Elle n'a pas compris. Et on nous dit, Marie retenait tous ces événements dans son cœur, toutes ces paroles. Et donc, ce que Jésus lui a dit, elle va peut-être le comprendre, le samedi saint. Pourquoi m'avez-vous cherché? Ne savez-vous pas que je devais être aux affaires de mon père? Oui, là, je fais ma mission. Vous voyez, donc, elle va garder ça. Ça, c'est intéressant de se dire que la parole de Dieu va habiter le cœur de Marie. Pas d'abord quand c'est facile, mais surtout quand c'est difficile, quand c'est éprouvant, quand c'est dur, quand elle ne comprend pas, quand c'est obscur. Mais vraiment, vous voyez, la parole de Dieu. Et la parole de Dieu, c'est vraiment une arme très forte dans notre vie de foi. Vous pourrez peut-être regarder dans la Bible chaque fois qu'il y a le mot espérance. Par exemple, prenez les psaumes. Les psaumes, c'est des prières admirables. De louange, nous dit-on. Alors qu'en fait, regardez les psaumes, ça crie dans tous les coins, ça dit à Dieu, où est-ce que tu es, qu'est-ce que tu fais, regarde mes ennemis, voilà. Mais de fait, c'est des louanges. Oui, c'est des louanges parce que c'est des prières de croyants qui disent à Dieu, voilà ce que je vis,
c'est la galère, où tu es, qu'est-ce que tu fais, viens à mon secours, libère-moi de mes ennemis, etc. Je suis dans l'angoisse, je suis au fond du gouffre, enfin, voilà. Et en même temps, ce sont des louanges parce que celui qui dit ça le dit comme un croyant qui espère que Dieu va pas le laisser au fond de son trou, au fond de son gouffre, livré à ses ennemis, etc. Donc dans les psaumes, vous avez plein de paroles d'espérance. J'espère le Seigneur, j'espère en sa parole. Espère le Seigneur, sois fort et prends courage. Espère le Seigneur. Il y en a je ne sais pas combien. Aujourd'hui, avec un ordinateur, c'est facile parce que vous prenez une Bible en ligne, vous tapez espérance, vous allez trouver tout. Sinon, vous prenez une concordance, ça existe, c'est un livre en papier. Vous prenez le mot espérer, espérance, et voilà. Vous avez toutes les références dans la parole de Dieu. Donc, les psaumes, regardez, lisez les psaumes. Ça, c'est des super prières d'espérance parce qu'elles sont enracinées sur la terre, mais elles regardent vers le ciel. Elles sont enracinées dans le réel qui est souvent galère, souvent très dur, mais elles sont enracinées dans la foi que Dieu est fidèle à ses promesses. Alors, un autre livre plein d'espérance, c'est le livre des Maccabées. Le premier et surtout le deuxième, vous savez, c'est ce livre des martyrs d'Israël. Les martyrs, c'est le summum de l'espérance, évidemment. Quand vous êtes à la porte de la mort, alors là, soit on espère, soit on n'espère pas. Pourquoi les martyrs ont pu donner leur sang? Parce qu'ils espéraient. Sinon, c'est de la folie. Vous voyez? Et donc, dans le livre des Maccabées, vous avez de magnifiques paroles sur l'espérance. Par exemple, c'est dans l'histoire de la mère avec ses 7 fils, vous savez, qui vont mourir en une seule journée, là. Mais qui nous dit, ah non, ça c'est l'histoire pas de la mère, c'est l'histoire du vieillard juste, hein, qui refuse de faire semblant de manger du porc, etc. Et il est dit de lui, s'il n'avait pas espéré que ceux qui avaient succombé ressusciteraient, la prière pour les morts était superflue et absurde. S'ils n'avaient pas espéré, ils espéraient en la résurrection. C'est pour ça qu'ils se sont laissés tuer. C'est pour ça qu'ils ont préféré rester juste devant Dieu. Il y a aussi une phrase magnifique dans le premier livre des Maccabées, chapitre 2, verset 61. Retenez donc bien ceci de génération en génération. Tous ceux qui gardent l'espérance auront la force de résister. Ça, c'est pour nous aujourd'hui. Retenez bien ceci de génération en génération. Tous ceux qui gardent l'espérance auront la force de résister. C'est aussi pour nous, ça. Parfois, on se dit, oh, est-ce que j'aurai le courage de témoigner de Jésus jusqu'au bout? On n'en sait rien. Présentement, on n'en sait rien, là. Mais là, vous avez une parole de Dieu qui vous dit, tous ceux qui gardent l'espérance auront la force de résister. Pas en eux-mêmes, mais la force du Saint-Esprit, la force de la grâce de Dieu. Alors, la fameuse citation avec la maman admirable qui voit mourir ses 7 fils dans la journée, 2 Maccabées 7:20, c'est un sacré témoignage. Leurs mères furent particulièrement admirables et dignes d'une illustre mémoire. Voyant mourir ses 7 fils en l'espace d'un seul jour, elle le supporta vaillamment. Vous savez pourquoi? Qu'est-ce qu'elle dit la parole? Elle le supporta vaillamment parce qu'elle avait mis son espérance dans le Seigneur. Et la sagesse nous dit au chapitre 3, verset 4, livre de la sagesse, « Au regard des hommes, ils ont subi un châtiment, mais l'espérance de l'immortalité les comblait. » Voilà. Bon, et je vous donne quelques citations, il y en a plein comme ça. Donc, je vous parle de ça parce que la parole de Dieu est une arme dans la foi et dans l'espérance. Une arme solide. C'est important de connaître des versets par cœur pour les avoir, je dirais, dans sa main, dans son cœur, comme une arme quand on en a besoin. Ah, il y en a une qui est extraordinaire dans les psaumes, psaume 118. Verset 81, 118, verset 81.
Celle-là, elle est pour nous, peut-être pour l'un parmi vous plus que pour d'autres, mais usé par l'attente du salut, j'espère encore ta parole. Elle est forte, cette parole, usé par l'attente du salut. Vous voyez, j'espère encore ta parole. Seigneur, je suis usé là. C'est dur, ça met du temps à venir. Qu'est-ce que tu fais? Vous voyez, je suis fatigué. J'espère encore ta parole. Il y a des paroles de Dieu qui commencent par je sais. Et je sais, c'est comme des affirmations de la foi, de l'espérance que nous avons en Dieu. Par exemple, alors celle-là, c'est pareil, elle est forte. Hein. Psaume 118, verset 75. Seigneur, je le sais, tes décisions sont justes. Tu es fidèle quand tu m'éprouves. C'est fort, mais c'est exactement, vous voyez, tout concourt au bien de ceux qui aiment Dieu. Je le sais, je le crois, tes décisions sont justes. Ça ne veut pas dire je les comprends, mais elles sont justes. Tu es fidèle, tu es encore fidèle. Tu prends soin de moi quelque part. Vous voyez, Dieu cherche votre vrai bien lorsqu'il vous éprouve. Je tremble en vous disant ça. Je sais que c'est pas rien de traverser l'épreuve, quelle qu'elle soit. Mais quel est le bien que Dieu va tirer de l'épreuve? Ah, il y a cette phrase admirable de Job. Parce que alors Job, vous connaissez le livre de Job, hein. Voilà, c'est un grand spécialiste en matière d'épreuve et d'espérance. Job 19, chapitre 19, verset 25. Je sais, vous voyez, c'est encore un je sais. Je sais, moi, que mon Rédempteur est vivant, que le dernier, il se lèvera sur la poussière. Donc là, vous avez Job dans la tombe, quoi, en gros. Et il est encore capable de dire, je sais que mon Rédempteur est vivant et que le dernier, il se lèvera sur la poussière. Et donc cette affirmation, finalement, la puissance de Dieu même sur la mort. Job, chapitre 42, verset 2. Il faut remplir votre petite besace de toutes ces paroles, voyez, parce qu'on en a besoin régulièrement. Job 42, verset 2. Je sais que tu peux tout et que nul projet n'est pour toi impossible. Je sais que tu peux tout, Seigneur. Voilà. Comment tu t'y prends? Quand est-ce que tu le fais? Ça, c'est encore une autre question, mais je sais que tu peux tout et que nul projet n'est pour toi impossible. Rien n'est impossible à Dieu. Et je vais terminer avec les béatitudes, parce que les béatitudes, c'est finalement un peu le sommet de la prédication de Jésus en matière d'espérance. L'espérance chrétienne, dit le catéchisme au numéro 1820, l'espérance chrétienne se déploie dès le début de la prédication de Jésus dans l'annonce des béatitudes. Les béatitudes élèvent notre espérance vers le ciel, comme vers la nouvelle terre promise. Elles en tracent le chemin à travers les épreuves qui attendent les disciples de Jésus. Jésus ne nous a pas promis que ce serait facile, mais nous pouvons être sûrs qu'il sera notre grande récompense. Et donc les béatitudes, vous pourrez les méditer, c'est un chemin d'espérance parce que ce sont des promesses qui sont pas encore réalisées, donc pas complètement. La réalisation de chaque béatitude, sauf la première et la neuvième, sont au futur. Donc c'est une promesse. Heureux ceux qui pleurent, ils seront consolés. Heureux les doux,
ils recevront la terre en héritage, la terre promise, le ciel. Heureux ceux qui ont faim et soif de la justice, ils seront rassasiés. Heureux les miséricordieux, ils obtiendront miséricorde. Heureux les cœurs purs, ils verront Dieu. Heureux les artisans de paix, ils seront appelés fils de Dieu. Et on a deux béatitudes au présent, la première et la dernière. Heureux les pauvres de cœur, car le royaume des cieux est à eux. Heureux ceux qui sont persécutés pour la justice, le royaume des cieux est à eux. Voilà. Que le Seigneur nous donne dans notre acte de foi et d'espérance de la joie, du bonheur. Une part de ce bonheur qu'il nous promet et que nous attendons, que nous espérons, le bonheur du ciel, hein, que nous goûtons déjà sur la terre, pèlerin d'espérance, voyez, un pèlerinage, on part d'un point et on va vers un but. Donc que le Seigneur vraiment fasse de nous des pèlerins d'espérance qui traversent cette vie, qui est parfois une vallée de larmes, souvent même, avec dans le cœur cette confiance inébranlable que Dieu ne nous décevra pas. À la fin, tout sera bien, tout. Tout concourt au bien de ceux qui aiment Dieu. Tout. Et que vous avez du prix aux yeux de Dieu, que nous avons du prix aux yeux de Dieu, que Dieu nous aime et veut tout nous donner et se donner lui-même à nous. Dieu sera, et déjà sur cette terre, notre grande récompense. Voilà, que la Sainte Vierge, qui est la mère de l'espérance, qui a espéré avec nous, avant nous, pour nous. On n'espère pas que pour soi-même. Hein. Comme chrétien, on espère pour tous. Voyez, unie à Marie, Marie n'a pas espéré pour elle-même. Elle a espéré pour nous. Donc, vos actes de foi et d'espérance, ils ont une portée plus grande que votre propre vie. Hein, comme cette histoire de la petite épingle de Thérèse. Donc, oubliez pas ça non plus, vos vies, elles peuvent prendre une dimension d'éternité grâce à la foi et à l'espérance théologale, à la charité théologale, aux vertus théologales vécues. Votre vie est bien plus grande que votre vie. Et ça, vous ne le verrez qu'au ciel. Mais alors, au ciel, ça va être un festival, quoi. Ça va être un feu d'artifice, mais on n'imagine pas. Parce que tout cela, ça va nous être révélé. Tout ce que nos vies ont porté. Et tout ce que nous devons aussi les uns les autres. Donc, chrétiens, on a l'espérance, on l'a aussi pour ceux qui ne l'ont pas. Donc, le Seigneur compte sur nous, c'est aussi une responsabilité. Et la Sainte Vierge, elle compte sur nous, elle a besoin de nous. On n'a pas besoin d'être fortiche, voyez. Le peuple des béatitudes, c'est un peuple petit et humble, mais qui met sa foi, son espérance dans le Seigneur, qui s'appuie sur le Seigneur.

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2: Le Seigneur me conduit par le juste chemin, pour l'honneur de son nom. Psaume 22, 3.

Ce qui m'intéresse dans ce titre, ce sont surtout les points de suspension. Et je voudrais aborder cette réflexion sur la vie éternelle à partir des réalités terrestres dans lesquelles nous sommes engagés, investis à des titres divers, nos engagements que ce soit de l'Église ou dans la société, à partir d'une thématique qui est celle de l'espérance. Cette espérance dessine un chemin qui nous conduit vers les réalités ultimes. Je pense à Lumen Gentium qui souligne le caractère eschatologique de l'Église. Jusqu'à l'heure où seront réalisés les nouveaux cieux et la nouvelle terre où la justice habite, l'Église en pèlerinage porte dans ses sacrements et ses institutions qui relèvent de ce temps la figure du siècle qui passe. Elle vit elle-même parmi les créatures qui gémissent présentement encore dans les douleurs de l'enfantement et attendent la manifestation des fils de Dieu. Bien, situer toutes les réflexions sur le travail, le sens du travail, tous nos engagements dans la perspective de cet enfantement, de cet accouchement dans les douleurs pour faire advenir ce royaume de paix, de justice et d'amour, telle est la posture qui est la nôtre. Tel est ce temps de l'espérance. Je pense aussi à cette réflexion de la lettre encyclique du pape Jean-Paul II, Laborem Exercens. Certes, nous savons qu'il ne sert à rien à l'homme de gagner l'univers s'il vient à se perdre lui-même. Cependant, l'attente de la terre nouvelle, loin d'affaiblir en nous le souci de cultiver cette terre, doit plutôt le réveiller. Le corps de la nouvelle famille humaine y grandit, qui offre déjà quelques ébauches du siècle à venir. C'est pourquoi, s'il faut soigneusement distinguer le progrès terrestre de la croissance du règne du Christ, ce progrès a cependant beaucoup d'importance pour le royaume. Cette vertu d'espérance qui, me semble-t-il, est d'autant plus d'actualité dans le contexte dans lequel nous nous trouvons. On parle de crise, souvent crise écologique, identitaire, crise politique, crise sanitaire, crise culturelle. Le monde que nous connaissons est sans cesse confronté à ses propres limites. Chacun d'entre nous, à la fois malade et médecin, tente d'ausculter, et je reprends le mot de Peggy, ce grand cadavre mort du monde moderne qui lutte pour effectuer sa mue. Notre diagnostic pourrait virer au catastrophisme, aidé par les prophètes modernes du déclin qui prospèrent sur les médias, en nous convainquant que le monde collapse inexorablement. Fin du mois, fin du monde, déclin civilisationnel, environnemental, jamais, semble-t-il, n'a-t-on eu autant peur de mourir. Considérant l'état du monde, la tentation se profile de nous déporter vers le désespoir, la paralysie, à l'aqua bon, ou alors de nous rapatrier vers le court terme, vers un activisme terrestre qui se cantonnerait à proposer de simples mesures techniques et sociales. Face à la morosité, tout peut nous paraître sans espoir. Le monde s'écroule et Dieu semble absent. Que doit faire le chrétien ?

ne pas fuir le monde où Dieu l'a placé comme gardien. S'en échapper en s'illusionnant, comment faire l'impasse de son incarnation dans ce monde qui constitue son cadre de vie, son écosystème, son socle et en même temps sa limite. Nous voilà situés hic et nunc, ici et maintenant, positionnés là où, pour certains, tout paraît s'effondrer. Comment se placer en tant que chrétien entre d'une part la cohorte des nihilistes et les désespérés qui n'attendent rien de l'avenir, en sachant que les grandes utopies politiques sont mortes dans la cendre et le sang, et d'autre part la cohorte, le camp des messianismes terrestres qui cultivent l'idée de progrès en promettant un monde meilleur pour demain. Notre monde se dirige-t-il vers le néant ou vers le meilleur des mondes possibles? Et si l'effondrement du monde pouvait dévoiler l'actualité et la pertinence de l'espérance chrétienne? Comme chaque journée rythmée par la succession solaire de l'aurore après le crépuscule, comme la nature à chaque printemps, l'histoire nous enseigne que les crises sont souvent surmontables. Les civilisations sont mortelles, mais elles peuvent aussi renaître. Quand on regarde l'histoire de l'Église, on voit comment elle était marquée par des renouveaux, des réveils, l'essor du monachisme dans le haut Moyen-Âge, le développement des ordres mendiants, la contre-réforme catholique du Concile de Trente et plus récemment, l'épopée des congrégations missionnaires au XIXe siècle. Tous ces grands renouveaux spirituels ont été des points de départ d'une résilience, d'une transformation de l'ensemble de la société. Toute crise fait ressortir la nécessité d'une résurgence, de retrouver une espérance à partir du socle de la foi. Et c'est là que intervient cette dimension de la foi. La question de Dieu revient, car l'homme ne peut pas se priver d'intériorité, de transcendance, pour se penser lui-même, pour se dépasser lui-même. Tous les régimes oppressifs à travers l'histoire qui ont banni la place des religions sont morts avant elles. Ils ont voulu transférer les attributs de Dieu à la sphère publique, ce qui a engendré le pire. Le culte de l'être suprême à la Révolution française, le nazisme et son idée de sacrifice sanglant, le communisme qui s'est emparé des symboles religieux et toutes les grandes utopies politiques. En niant l'au-delà, ils ont voulu créer le paradis sur terre. Cela a débouché sur l'enfer totalitaire. Dans sa dernière encyclique, Fratelli Tutti, le pape fait l'inventaire des échecs contemporains, de nos impasses, des rêves qui se brisent en morceaux, des conflits anachroniques considérés comme dépassés, des nationalismes étriqués, exacerbés, pleins de ressentiments et agressifs qui réapparaissent, des nouvelles formes d'égoïsme et de perte du sens social. Je le cite. Aujourd'hui, ces messianismes subsistent sous d'autres formes, je pense au transhumanisme, en proposant un homme augmenté par la technologie. Le détournement des valeurs chrétiennes rend illisible le constat de la profondeur de ces crises. En effet, en apparence, notre monde n'est-il pas pavé de bonnes intentions, de louables valeurs? Ne cherche-t-il pas la fraternité universelle, une certaine forme d'amour de l'autre, la paix définitive et mondiale? Tout cela, à s'y méprendre, ressemble aux valeurs de l'Évangile. Pourtant, ces repères sont sans fondement. Comment penser une fraternité universelle sans père commun? Une paix universelle sans salut? Une réconciliation et une communion entre tous sans réconciliation avec Dieu? On trouve même dans l'écologie une conscience, une solidarité, une ascèse qui rappelle certains traits de la vie chrétienne, voire monastique. Néanmoins, il s'agit souvent de valeurs chrétiennes déroutées qui s'originent en l'homme uniquement lorsqu'il devient son propre Dieu.
Robert Hugh Benson, dans Le Maître de la Terre, disait « La philanthropie a pris la place de la charité, le contentement celle de l'espérance, la science s'est substituée à la foi. » Valeurs chrétiennes vidées de leur substance, de leur finalité. Un monde qui propose de tout attendre de la vie terrestre sans rien espérer d'un Dieu transcendant. Face à ce pessimisme, eh bien, l'Église porte une dimension prophétique vis-à-vis des défaites du monde. Sa mission est de réveiller les cœurs, les consciences. Contrairement au divin, le prophète ne croit pas au destin inéluctible, mais à une difficile liberté à reconquérir sans cesse sur nos idoles. L'Église assume une posture de réveil, de résistance, face à toutes les dictatures morales, médiatiques ou étatiques qui se fondent sur des peurs, des résignations, l'absence de consentement. L'Église porte un prophétisme qui l'amène à discerner les signes des temps, l'action souterraine de Dieu dans ce qui semble si loin de lui. Alors que la collapsologie nous engage vers un futur incertain en raison de son fatalisme, la foi nous confirme dans une espérance qui a Dieu pour horizon. Les catastrophes, naturelles ou non, que nous pouvons vivre, peuvent être lues sous ce prisme nouveau. Le terme « catastrophe » signifie originellement en grec « retourner » comme la charrue retourne le sol, c'est-à-dire « mettre sans dessus-dessous, bouleverser ». Lorsque Jonas parcourt Ninive pendant 40 jours, il ne dit pas « 40 jours et Ninive sera détruite », mais encore « 40 jours et Ninive sera bouleversée ». Les gens de Ninive crurent alors en Dieu, ils furent bouleversés, c'est-à-dire ils se convertirent. Ils ont su voir dans la catastrophe un signe de Dieu, un appel à revenir à Dieu, et se sont laissés bouleverser. Les récits bibliques de catastrophes comme le déluge, la tour de Babel, sont des récits de salut. La croix en est l'exemple éminent. Les catastrophes peuvent être interprétées non comme des destructions, mais comme des bouleversements. Et lorsqu'il nous arrive une catastrophe personnelle, nous pouvons aussi y voir une occasion de salut, une opportunité de conversion. Au cœur de la catastrophe pointe une espérance. La mission des baptisés aujourd'hui, c'est d'être des veilleurs. De quelle manière tenir nos yeux fixés sur le salut définitif, cet horizon si lointain lorsque le monde nous happe dans sa spirale dépressive et destructrice? Peggy disait encore, l'espérance ne va pas de soi, désespérer est une pente facile. D'autant plus que le Christ ne nous a pas présenté un calendrier, une échéance, sentinelle de l'aurore, le chrétien éveilleur. Jusqu'au jour où le corps mystique sortira décidément du tombeau. L'espérance ne consiste pas en une attente passive, indéfinie. Elle pousse les hommes à agir, chacun à son échelle, pour préserver le monde, le transformer en vue de l'avènement du royaume. Dieu se fait dépendant de la réponse des hommes, il les associe étape par étape à son œuvre de salut. Dieu procède avec l'homme par alliance, une alliance d'amour, où le libre don de soi sans contrainte est requis. Dieu ne veut pas nous sauver sans nous, il veut nous associer à cette œuvre sans nous y forcer, laissant entière notre liberté. Il nous incite à la sainteté de vie, à demeurer vigilants dans l'attente du retour du Maître. Il nous laisse libres de choisir le bien
ne nous télécommande pas comme des automates. Il nous donne les moyens d'y parvenir. En effet, si nous sommes invités à agir comme tout dépendait de nous, nous restons impuissants face aux forces d'effondrement que nous pouvons rencontrer. Les crises du monde nous appellent à participer activement à la vie de l'Église, moyen de salut. La mission des baptisés aujourd'hui, face à ce qu'on appelle le désenchantement du monde, expression de Max Weber, reprise par Marcel Gauchet, d'aplatissement du monde, la mission des baptisés est de se réapproprier cette dimension eschatologique de la foi. Une dimension d'éternité, depuis le jour de notre baptême, est inscrite dans le cœur du croyant. Le chrétien est citoyen des cieux. Tous les faux messianismes se déploient lorsque les chrétiens oublient d'attester du prophétisme de la foi, que ce soit le fanatisme religieux qui, au nom de Dieu, use de la violence, ou encore l'idéologie techniciste qui promeut l'homme augmenté, robotisé, qui, se prenant pour Dieu, perd son humanité, en rejetant toute fragilité, toute contrainte. Notre route n'est pas la conquête prométhéenne d'un avenir radieux, mais l'accueil d'une éternité déjà présente, acquise par le Christ pour notre histoire et dans nos limites. L'homme ne vit plus en sursis d'un malheur possible, mais par surcroît. Il ne peut arriver à l'homme que Dieu. L'Église se fait prophète d'espérance. L'homme ne peut être réduit au mal qu'il commet. Un avenir s'ouvre toujours, malgré parfois, avec nos contingences. Cette pastorale de la miséricorde répond au scepticisme désespéré mortifère qui prive l'homme de lendemain ou le projette dans les fantasmes technologiques ou idéologiques qui le détournent de lui-même. Cette pédagogie de l'espérance promeut une pastorale de la croissance, de la maturation, de la prévenance, du processus, de la créativité, du respect des identités et des altérités. L'espérance est la réponse aux faux messianismes qui conduisent aux pires dérives totalitaires et à la violence. Cette espérance, c'est ce qui porte l'Église. Et j'aurais souligné pour moi comment, comme chrétien, engagé dans ce monde, on peut être signe, vecteur, prophète d'espérance. À travers un certain nombre de postures, de points de repère, comment l'Église qui participe de cet accouchement, parfois douloureux, de ce monde de justice, de paix et d'amour, eh bien, comment cette présence incisive au cœur de notre société, quels sont les repères qui doivent être les nôtres pour assurer ce témoignage. Le premier, c'est une attention à ce qui demeure. Aujourd'hui, dans ce monde mondialisé où les cadres, les frontières, beaucoup de repères semblent ne plus être là, où les identités sont dès lors fragilisées, où l'avenir ne fait pas rêver, il n'est pas étonnant que la question du sens nous revienne de plein fouet. Et la faiblesse du discours et des réflexions politiques, philosophiques, apparaissent à découvert. La pertinence de l'apport et le témoignage du christianisme se situe dans le rappel des fondamentaux de la vie personnelle et sociale pour toute société humaine. Les dérives de certains projets politiques évanescents qui se perdent dans des fonctionnements purement gestionnaires, marchands et normatifs convoquent le témoignage multiséculaire de l'Église sur ce qui fait l'identité de la personne humaine, d'une nation, les conditions du vivre ensemble, qui s'inscrit dans une histoire
et offre un sens. Dans le dialogue avec Jürgen Habermas, le futur pape, Benoît XVI soulignait que la déstabilisation de l'éthos était le principal danger de notre époque, le nœud de notre crise culturelle. Dans notre société, fascinée par le mouvement perpétuel, l'innovation technologique, eh bien, le christianisme, lui, s'inscrit dans un temps long. Il a imprégné notre histoire, notre culture. Se rappeler ses racines chrétiennes est indispensable pour puiser la sève dont nous avons besoin pour penser et construire l'avenir. Il ne s'agit pas de sombrer dans le conservatisme, les yeux braqués sur le rétroviseur de l'histoire, entretenir la nostalgie d'un passé révolu, mais c'est une posture mémorielle indispensable pour nous éviter de prétendre tout réinventer. Attention à ce qui demeure. Le mot même « nation », « nascere » en latin, signifie étymologiquement « naître ». Il n'y a pas de nation sans engendrement à partir d'une mémoire, d'un terroir, d'un lieu qui fait lien, qui fait récit. La vocation d'un peuple se comprend ainsi à partir de son histoire, de sa géographie. Attention à ce qui demeure. Premier point, et dans cet apport du christianisme, c'est de rappeler dans ce qui demeure, d'une part, les repères anthropologiques, à l'heure où la manipulation et la fabrication du vivant mettent en cause l'humain jusqu'à le marchandiser. C'est le respect de l'altérité et du relationnel face à l'atomisation narcissique des modes de vie. La démocratie ne peut se concevoir qu'à partir de la personne humaine, de l'égalité de tous les hommes, de leur fraternité. C'est l'attention à la fragilité, à la solidarité pour un vivre ensemble apaisé. Le droit d'exister, de vivre, d'être écouté, respecté. Pour que la démocratie puisse pleinement correctement s'exercer, l'attention aux plus vulnérables doit constituer un axe central de la vie en société. La promotion du bien commun qui transcende les intérêts particuliers, il est urgent de reconstruire des interactions sociales fondées sur ce principe de bien commun. Promouvoir une société où les besoins et les droits fondamentaux sont respectés, se loger, travailler, se nourrir, s'éduquer, se cultiver, s'organiser, garantir l'avenir des générations futures. Les décisions prises aujourd'hui sont déterminantes pour maintenir la vie sur Terre. Je pense bien sûr aux questions écologiques, mais sur bien d'autres points. Deuxième attention dans cette espérance, espérer, c'est s'engager, disait Benoît XVI, c'est non seulement l'attention à ce qui demeure, mais l'attention à ce qui unit, relie. Peu à peu, la modernité a fait apparaître un nouveau mode d'être où chacun construit son propre dispositif de sens, indépendamment d'autorités traditionnellement pourvoyeuses de références. Les réseaux ont pris une importance considérable. L'ordre normatif ne vient plus d'en haut, mais d'une mutualisation des liens horizontaux. La foi donne aux chrétiens une mission, une responsabilité politique, le principe autour duquel s'articulent leurs pensées et leurs actions, c'est le bien commun, qui n'est pas un idéal, mais un ensemble de conditions qui permet la progression, l'épanouissement intégral des personnes et des groupes sociaux, et favorise l'organisation de la société dans une logique d'alliance. Cette notion de bien commun remonte au Moyen-Âge, en particulier la théologie chrétienne chez saint Thomas d'Aquin, c'est l'idée que toute la création, notamment les personnes humaines, sont orientées ensemble vers un bien.
ce bien suprême, ultime qui est Dieu, mais ce bien a une dimension matérielle, sociale, politique. Le bien commun, avant d'être une construction, constitue une donnée historique, un héritage. S'il n'est pas reçu à partir de ce legs, il peut devenir une idéologie. Pour parvenir à ce bien commun, un certain nombre de conditions sont requises, énoncées par la doctrine sociale de l'Église, la liberté responsable par l'éducation, le principe de subsidiarité, l'exercice de la solidarité, enfin le bien commun. Notre société a désormais de plus en plus de mal à articuler le « je » et le « nous ». La vision du collectif semble plus difficile, le « je » semble pris en compte, mais il a du mal à trouver sa place dans un « nous » sans un véritable projet, sans horizon. Comment faire émerger un « nous » qui n'élimine pas le « je », mais qui lui donne toute sa place ? L'individu qui se présente souverain s'est-il affranchi de toute gratitude et de toute dette à l'égard d'autrui ? Est-il désormais incapable de s'ouvrir à la différence de l'autre ? C'est pourtant dans le rapport à autrui et à la communauté que nous accédons à notre véritable identité humaine. Et c'est seulement ainsi que la responsabilité du monde, loin d'être un simple fardeau, peut devenir source d'humanisation pour chacun. Cette unité, elle n'est pas simplement à l'échelle d'un pays, d'une nation, mais elle a une dimension internationale. C'est celle de l'universel. Comme le rappelle le catéchisme de l'Église catholique, le temps des nations est provisoire. Il durera jusqu'à la proclamation universelle de l'Évangile, lors du retour glorieux du Christ, quand seront rassemblées toutes les nations. Allez de toutes les nations, faites des disciples, baptisez-les au nom du Père, du Fils et du Saint-Esprit, va proclamer Jésus au terme de l'Évangile. Troisième point d'attention, je l'ai rapidement évoqué, l'attention à ce qui fléchit. Il est bon de regarder la place d'une société qu'une société accorde aux plus faibles, aux plus fragiles, pour savoir si elle est en bonne santé, ce qui la fait tenir dans ses fondements. Ce sont toujours eux, en effet, qui nous aident à retrouver l'essentiel, le sens de l'homme, de tout ce que toute société doit protéger. Le souci du frère est une attitude fondamentale, très large, qui inclut aussi bien le choix effectif de vivre en société que le respect de la vie naissante, la lutte contre les pauvretés, le respect de la filiation, l'écologie intégrale, les enjeux éducatifs. La qualité humaine d'une société se juge à la manière dont elle traite les plus vulnérables, ceux qui sont laissés au bord du chemin de la prospérité. Nous sommes responsables du respect de toute vie. Il s'agit d'articuler avec audace, créativité, générosité, principe d'humanité, principe de responsabilité. Alors bien sûr, on traite tout ce qui fléchit, toutes les questions aujourd'hui de famille, questions des générations futures, le travail, etc. La charité est inhérente à la foi de l'Église. Le Christ nous invite à rejoindre le monde en ses fractures. En chaque pauvre, il nous appelle. Ce que tu as fait au plus petit d'entre les miens, c'est à moi que tu l'as fait. Face aux nouvelles pauvretés qui souvent se conjuguent entre elles, quatre mots clés ressortent de l'Évangile. La reconnaissance, d'abord, face au sentiment d'être incompris, déconsidéré, latéralisé. Deux, la reliance, dans un contexte d'isolement de chacun pour soi. 3. La résilience, la possibilité de rebond. On dit souvent le christianisme est la religion de la deuxième chance. Et 4. La responsabilisation pour devenir sujet de sa propre histoire, en portant le souci d'autrui.
Quatrième point d'attention dans ce cheminement que l'Église, qui est inscrite dans notre société, mais qui nous achemine vers les fins dernières, l'attention à la croissance, grandir. Le christianisme propose un chemin de croissance, tant pour les personnes que pour les sociétés. Croissez, multipliez-vous, nous répètent les premières pages de la Bible. Il ne s'agit pas de maintenir le système en place, de perpétuer le passé en justifiant le statu quo. Tout conformisme est corrosif. Il fait entrer dans la logique du même, de la répétition. Il renforce par la routine la sclérose aussi bien spirituelle, pastorale, humaine que sociale. Toute croissance appelle des changements, des concessions. Sortir des habitudes acquises, des postures de confort, des résistances ou des peurs au changement. L'économiste Schumpeter parlait de destruction créatrice à propos de la nécessité de mourir à certaines pratiques socio-économiques afin de permettre à de nouveaux dynamismes d'éclore. Si le grain tombé en terre ne meurt pas, il reste seul. Accueil, discernement, accompagnement, intégration, ces attitudes pastorales répétées par le pape François expriment cette logique requise dans ce souci de croissance des personnes et du corps social. L'Église, à travers les siècles, porte ce souci d'engendrer par la foi, de faire grandir et fleurir. En sachant que la source de la croissance, de la fécondité repose en Dieu. Nos talents, nos efforts, nos investissements s'arc-boutent sur cette grâce de Dieu qui nous précède et qui nous invite à prendre part à la transformation évangélique de notre monde dans un esprit de co-responsabilité et de dialogue. Le christianisme dessine une espérance. Et c'est en raison de cette espérance qu'elle porte un appel à faire croître, grandir. Le Christ propose un avenir. Le Christ vient saisir de l'intérieur ce qu'il y a de blessé dans le corps de l'Église et au cœur de notre humanité pour y faire jaillir une espérance. Dieu ne désespère jamais de l'homme, quel que soit son malheur ou son péché. Alors que tant de croyants entretiennent une conscience malheureuse ou douloureuse, comme si Dieu avait déserté notre monde. La mission d'un chrétien, c'est de porter une vision d'espérance. Cinquième posture, attention à ce qui surgit. Non seulement ce qui grandit, mais ce qui surgit. N'éteignez pas l'esprit, disait l'apôtre Paul. L'esprit suscite des initiatives dans le monde dont il faut prendre la mesure. Toute créativité, je l'ai dit, suscite incompréhension, soupçon, rivalité, méfiance. Certaines structures étouffent l'émergence d'initiatives qu'elles considèrent comme concurrentes ou incompétentes. Celles-là ont tendance à figer, à partir de leur propre expérience ou du passé, ce qui est clos, ce qui remet en cause l'existant. L'Église a su trouver des sources de renouveau tout au long de son histoire à travers des figures de saints, l'émergence de congrégations missionnaires, des ordres mendiants dans les domaines missionnaires, éducatifs. Face aux tentations de repli, d'amertume, de découragement, l'Évangile porte un message d'espérance que les chrétiens sont appelés à incarner. Dans un monde bridé par les incertitudes et les craintes face à l'avenir. Dernier point que je soulignerai dans cette posture chrétienne que l'Église est amenée à assumer en accompagnant le monde pour l'engendrer à ses réalités nouvelles, une attention dans la manière de gouverner, attention à conduire et à gouverner. Une bonne gouvernance s'appuie nécessairement sur des valeurs individuelles et collectives touchant aux intentions, aux comportements, aux actions et aux agissements de ceux qui ont des responsabilités. Elle s'adosse sur des vertus de force, de tempérance, de prudence, de justice,
appelle une cohérence entre les convictions et les décisions. Pour devenir prophète d'espérance, témoin d'espérance, acteur de changement, il faut apprendre à impulser, à traverser des deuils, à vaincre des résistances, à savoir associer dans une gouvernance affiliative et démocratique ceux qui partagent ses responsabilités. Les ingrédients d'une bonne gouvernance qui s'inspire de la doctrine sociale de l'Église s'incarnent dans un certain nombre de postures, un travail en équipe, une gouvernance participative. Il faut bien sûr qu'il y ait compétence avec une formation qualifiée, actualisée. La manière de diriger un programme est aussi importante que le contenu du programme lui-même. L'adaptabilité devient un principe permanent de gouvernance, alors même qu'on doit rester attaché aux principes et aux valeurs qui portent notre engagement. Et puis une mission de réconciliation, de transaction, les chrétiens ont un rôle catalytique à jouer, d'autant plus important que les passions sont exacerbées. Les chrétiens exercent une mission de sentinelle. Le rapport à l'engagement se caractérise par une contradiction dialectique entre la prise au sérieux de la gouvernance et sa relativisation absolue. Voilà quelques éléments par rapport à cet esprit, je dirais, de l'engagement chrétien, hein, à travers toutes ces postures. Et je voudrais simplement terminer en parlant d'espérance, une figure qui, pour nous, chrétiens, est tout à fait essentielle dans ce qu'elle représente pour l'Église, c'est cette présence de Marie, la Vierge Marie. Nous avons célébré l'Assomption il y a quelques jours. Marie incarne cette espérance. Elle nous parle, puisqu'elle est corps et âme avec le Christ ressuscité. Marie est celle qui nous accompagne sur ce chemin qui nous ouvre à l'éternité. Elle est présente dans l'incarnation de Jésus par son fiat, par son oui. Elle est au terme de l'histoire, à l'accomplissement des siècles. Et cette figure de Marie dessine les prémices, les contours de notre avenir qui se trouve en Dieu, en sa cité sainte, la Jérusalem céleste. Marie nous précède, gage d'espérance, et en même temps elle nous accompagne. Elle est la main de Dieu tendue vers nous. Elle nous enfante à Dieu en son sein virginal. L'espérance ne déçoit point. Notre-Dame en est le signe, le gage, la promesse. Oui, l'espérance s'incarne en Marie et nous transporte en Dieu. Nous avons un espace de quelques minutes pour quelques questions.

La posture du chrétien est celle, ce que j'ai dit tout à l'heure, de l'incarnation. Il habite ce monde. Il n'est pas en dehors du monde. Mais ce monde qui est déjà sauvé, en même temps, ce salut est donné et il doit s'accomplir. Il doit prendre forme, le transformer, le transfigurer. Et donc, l'Église est présente à la fois pour nous offrir le salut, pour nous accompagner sur ce chemin de transformation, d'enfantement, cette réalité ultime qui se trouve au terme de notre histoire, qui l'explique. Donc voilà, c'est se posséder, travailler, ce sont des exigences qui sont requises à partir des postures que je viens de rappeler, rappeler ce qui est là, l'Église est là pour nous rappeler ces différentes dimensions, d'être présent à notre monde, de fonder notre agir sur des valeurs anthropologiques, sur des vertus spirituelles, morales, sur les vertus théologales, bien sûr. Et en même temps, le monde n'est pas la fin de tout. Le monde est tourné vers un accomplissement plénier qui nous sera donné dans l'éternité. Voilà, donc être présent et être tendu vers un accomplissement. C'est là la posture de notre foi chrétienne. Moi, je dirais que ça commence par soi-même. Voilà. Et par soi-même, j'évoquais ces deux postures, être présent à soi-même, être réaliste sur soi-même. Dans une des interprétations qui est donnée dans les écrits talmudiques à propos de la parole que Dieu adresse à travers l'ange à Abraham, quitte ton pays, quitte toi-même et va vers toi-même. C'est cela, le chemin d'espérance concret, c'est-à-dire prendre le soin d'examiner la manière dont on est présent à ce monde, on ne le fuit pas, et en présence, et en même temps, on est appelé, en nous transformant nous-mêmes, à transformer le monde. Donc je dirais, c'est un exercice qui est à la fois personnel, délicat, mais qui engage tous les autres engagements, les autres investissements qui sont les nôtres. La transformation du monde passe par soi-même. Donc la première chose qui serait à faire, c'est ces trois principes qui sont au cœur de du témoignage chrétien, incarnation, rédemption, communion. Comment ça s'incarne en chacun d'entre nous? Comment je vis la foi? Ça habite et imbibe mon être. Ça se déploie dans une manière d'être. Comment cela me conduit à être tendu vers les réalités d'en haut, pour reprendre l'expression de l'apôtre Paul, et nous conduit aussi vers les autres. Comment notre être est orienté vers Dieu, et orienté vers la transformation du monde, pour que le monde puisse faire la vivre et faire la même expérience.

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2: Seigneur, la nuit je me rappelle ton nom pour observer ta loi. Psaume 118, 55.